0: droits de douane de l'administration Trump se sont imposés en cette première journée. Voici le résumé de Juliane Lapointe.
1: C'est le grand départ dans une course déjà serrée. En début de parcours, tous les espoirs sont permis. Une semaine après l'échec des négociations commerciales entre Ottawa et Washington, Christine Fréchette est déterminée à reprendre bientôt son travail où elle vient de le laisser.
2: Je vous demande un mandat pour avancer dans la tempête.
1: Et à montrer qu'elle est la mieux outillée face à un adversaire de taille.
2: Mon adversaire, il s'appelle Donald Trump. C'est lui qui menace véritablement le Québec, les Québécois.
1: Déjà, la guerre commerciale semble s'imposer comme l'une des questions de l'urne, croit le chef du Parti québécois.
3: Le prochain gouvernement du Québec aura à composer pendant les trois prochaines années avec les soubresauts de la politique américaine et des décisions souvent imprévisibles venant du Sud.
4: Nous, au Parti libéral du Québec, on aura une campagne d'idées, une campagne de solutions.
1: Le chef du Parti libéral se défend d'être méconnu des Québécois.
4: On va aller à la rencontre des Québécois, on va remporter cette élection-là, on va faire mentir ceux qui pensent que les dés sont joués.
5: Moi, je m'en viens pour former un gouvernement de Québec solidaire.
1: Même optimisme pour la co-porte-parole de Québec solidaire qui traîne de l'arrière dans les intentions de vote.
5: C'est le laisser-aller du marché qui fait qu'on est dans une crise. Il faut changer de cap. Il faut changer notre façon de faire. Et pour ça, il faut investir dans nous, les Québécois. Il faut investir dans nos services publics.
1: Le chef du Parti conservateur se dit porteur d'espoir pour les Québécois. Éric Duhaime a répété ses promesses de couper dans la bureaucratie et baisser les impôts.
6: Ça veut dire d'abord la plus grosse baisse d'impôts de l'histoire qu'on va annoncer dans les prochaines heures pour les familles de la classe moyenne québécoise.
1: Une première journée déjà presque complétée dans une longue campagne de 39 jours où tout peut encore arriver. Ici Juliane Lapointe, Radio-Canada, Montréal.
0: Et puis par ailleurs, l'économie et le coût de la vie seront au premier plan de cette campagne. Selon un récent sondage de la firme Léger effectué au début de l'été, l'inflation et l'abordabilité du logement sont les enjeux prioritaires des Québécois. L'économiste en chef chez Desjardins, Jimmy Jean, estime que les partis devront bien mesurer leurs propositions en raison de la précarité des finances publiques.
7: Ça va être une élection où est-ce que il va falloir faire preuve d'une retenue peut-être exceptionnelle par rapport à ce qu'on a déjà connu dans le passé. Le rapport la vérificatrice générale, il y a 5 milliards d'efforts pour les deux prochains exercices. Il y a encore 1,85 milliards qui restent à identifier pour le dernier exercice. On sait que ça incorpore aussi une baisse des investissements dans les immobilisations, dans les actifs. On a une dette de maintien des actifs. Donc, ça va être très, très, très difficile.
0: Le mouvement Desjardins a revu à la baisse ses prévisions de croissance pour le Québec en 2026 pour l'établir à 0,2% en raison des tensions commerciales et des tarifs douaniers. Elle prévoit une croissance de 0,9% en 2027. L'homme politique et avocat québécois Jean Allaire est décédé mardi à 96 ans. Jean Allaire a cofondé l'Action démocratique, l'ancêtre de la CAQ, aux côtés de Mario Dumont en 1994. Il est aussi connu pour avoir rédigé le rapport Allaire en 1991 qui proposait une décentralisation des compétences fédérales en faveur d'une autonomie plus importante des provinces. La relation entre Ottawa et Washington continue de se détériorer. Le président américain a signé un décret pour renommer le lac Ontario « lac d'Amérique ». Le gouvernement canadien affirme s'être retiré de la table des négociations la semaine dernière après des demandes américaines jugées inacceptables. Donald Trump a déjà renommé le golfe du Mexique « le golfe des Amériques ». Et puis enfin, au Népal, les secouristes tentent toujours de retrouver les quelques 1400 disparus dans l'effondrement d'une partie d'un glacier. Des coulées de boue ont dévasté des vallées du pays et de la région chinoise du Tibet. La catastrophe a fait plus de 390 victimes. Une trentaine de Canadiens manquent à l'appel. Éric Plouf.
8: Des Népalais patientent devant un hôpital de Katmandou où des ambulances arrivent avec à leur bord des victimes de la crue meurtrière qui a frappé le pays. Cet homme cherche son frère disparu dans la région de Rasuwa, à la frontière entre le Népal et le Tibet. Il dit qu'il va se rendre dans un autre hôpital de la ville dans l'espoir de le retrouver. Le temps presse pour secourir les personnes disparues parce qu'il n'est pas impossible qu'il puisse y avoir d'autres coulées de boue, nous explique le professeur au département de géographie de l'Université du Québec à Montréal, Yannick Aymond.
9: S'il s'est formé des barrages tout au long là, avec la boue, ben certains de ces barrages de boue-là pourraient céder. Ça pourrait ramener d'autres vagues, là, de pas de la même ampleur, mais d'ampleur un peu différente, peut-être moindre.
8: L'ambassadeur du Népal au Canada, Bharat Rajpodial, dit qu'en raison de l'ampleur des dégâts causés par les coulées de boue qui ont entre

0: Entre emporter de nombreuses habitations, ponts et routes, en plus de détruire plusieurs barrages hydroélectriques, que son pays s'attend à une aide de la part de la communauté internationale. Le premier ministre Mark Carney a déclaré que le Canada se tient prêt à apporter son soutien. Sa ministre des Affaires étrangères, Anita Anand, a par ailleurs fait savoir que 30 Canadiens résidents permanents étaient portés disparus dans la région affectée où se rendent de nombreux randonneurs et alpinistes. Éric Plouffe, Radio-Canada, Montréal.
1: C'était les informations.
2: Elles ont monté la garde et ont largement contribué à la victoire. Ici Maxime Coutier à Aujourd'hui l'Histoire, l'effort de guerre au féminin.
3: Je suis heureuse ce soir de m'associer à mes sœurs du Canada pour fêter avec elles le second anniversaire du Canadian Women's Army Corps et leur apporter le salut cordial des femmes anglaises et particulièrement du Auxiliary Territorial Service.
2: Le discours de Mary Churchill, la fille de Winston Churchill, de passage chez nous à l'occasion du second anniversaire du Corps d'armée des femmes canadiennes, c'était au mois d'août 1943. Pendant que les hommes étaient au front, elles étaient actives dans les usines, les hôpitaux ou l'armée. Des femmes mobilisées qui ont répondu à l'appel et contribué à l'effort de guerre, en uniforme comme au foyer, car sans elles, point de victoire.

0: La patrie fait appel en ce moment à l'élite des femmes et jeunes filles patriotiques. Qui d'entre vous ne serait pas fier de vous compter parmi ce nombre afin d'avoir votre part dans la victoire? Et qui de nos hommes ne sera pas fier de rendre hommage à l'assistance que vous leur aurez donnée? Vous êtes assez intelligente pour comprendre que nous n'avons pas le droit de déserter nos compatriotes lorsqu'ils ont besoin de nous. Et c'est de déserter que de ne pas tout faire dans notre pouvoir pour leur aider. L'armée canadienne vous appelle. L'armée féminine vous attend. Le CWAC vous accueille. On ne vous demande pas de sacrifice. Au contraire, il y a de nombreux avantages. On vous offre des positions importantes à notre effort de guerre. Un travail intéressant selon vos capacités. On vous offre l'uniforme dont vous pouvez être fier. La place d'un homme afin qu'il vous revienne plus vite. On vous offre un rôle magnifique dans la juste cause et la participation dans la victoire finale. Que voulez-vous de plus? Et encore, l'armée prend soin de ses femmes comme elle prend soin de ses hommes.
1: L'appel à la mobilisation de la lieutenant Dupré, c'est à notre radio en juillet 1943. Ah, pour nous parler de ce sujet aujourd'hui, mon invité, Caroline Damour, elle est professeure adjointe au département d'histoire au Collège militaire royal du Canada, c'est à Kingston, chercheure associée au Centre pour la politique internationale et de défense, et puis professeure associée Queen's University. Bonjour, merci d'être là.
2: Bonjour, merci de l'invitation.
1: On l'entend, les femmes qui ont été présentes durant la Seconde Guerre mondiale étaient-elles aussi nombreuses durant 14-18, la première?
2: Non, c'est un peu une espèce de paramètre qui va se placer pendant la Première Guerre mondiale. C'est nouveau. Les femmes avant avaient un rôle beaucoup plus ténu, on pourrait dire. Et donc, oui, les femmes vont entrer au niveau des infirmières militaires, elles vont arriver aussi dans les industries, mais vraiment de manière beaucoup plus timide que lors de la Seconde Guerre mondiale.
1: Oui. Alors donc, les femmes vont retourner au foyer. On est à l'époque, bien sûr, dans un rôle très traditionnel. Hein. Les femmes gèrent le foyer, on tient maison, comme on disait. C'était le cas lors de la Seconde Guerre mondiale en 39-45. Donc, comment s'organise, puis on l'a entendu là, cet appel à la mobilisation?
2: Eh bien, c'est toute l'idée que la Seconde Guerre mondiale, on se rapproche le plus possible de l'aspect de la guerre totale. Hein. C'est toute la société qui doit être mobilisée en faveur de l'effort de guerre. Et donc, c'est dans cette perspective-là qu'on va pouvoir voir les femmes être de plus en plus impliquées dans cet effort de guerre-là. Naturellement, on ne change pas du tout le rôle dès le départ. On va y aller avec des rôles un petit peu plus traditionnels et on complexifie.
1: Ben, quand vous dites justement rôle traditionnel, donc métier traditionnel, d'abord, hein, on est beaucoup dans les soins infirmiers, les gardes malades, comme on disait ici, comme sur le terrain-là.

0: 1945.
1: Et voici justement Mademoiselle Lanty, à qui j'aimerais demander de dire quelques mots à nos bons soldats.
2: Très heureuse d'être ici aujourd'hui pour célébrer la victoire avec nos chers soldats. Et je continuerai encore tant qu'ils ont besoin de mes services à visiter les hôpitaux et m'occuper de nos défaits. Je serai encore très heureuse.
1: Merci beaucoup. Et voici maintenant Mademoiselle Claire Leduc qui voudrait dire quelques mots.
3: Je suis bien contente d'être venue à Sainte-Anne aujourd'hui parce que j'y ai travaillé pendant plusieurs mois. Il y en a plusieurs que j'ai reconnus. Et j'étais contente de revoir, fêter avec eux de grandes journées.
1: Merci beaucoup, Mademoiselle Leduc.
0: Des blessés nombreux durant la guerre, bien sûr. Alors, des femmes pour soigner les blessés, des femmes aussi pour prendre soin du moral des soldats, qu'ils soient au combat ou bien prisonniers chez l'ennemi. Il y en a plusieurs qui ont contribué comme ça, bénévolement, souvent via la Croix-Rouge.
4: Tout à fait. La Croix-Rouge va prendre un rôle prédominant en ce qui a trait au moral des troupes. Mm-hmm. Bien sûr, il y a d'autres organisations qui vont essayer de faire la même chose, mais vraiment, la Croix-Rouge est la principale organisation. Naturellement, les femmes vont s'impliquer de toutes les manières possibles.
0: Mm-hmm. Qu'est-ce qu'elles font?
4: Encore une fois, dans le prolongement de leur rôle traditionnel, les femmes vont pouvoir avoir un rôle pour faire des colis, avoir tricoter des bas, etc., avoir aussi des rôles en termes de pansement, roulement de pansement, on va contribuer à envoyer tout ça. Mm-hmm. Et ensuite de ça, il y a naturellement les campagnes de dons de sang qu'on va organiser chez les femmes, qui vont aussi un peu dans cette prolongation-là du rôle d'infirmière ou de prendre soin des hommes et des gens qui leur sont attribués.
0: Oui, vraiment les métiers du soin. Hein?
4: Oui.
0: C'est beaucoup ça dans un premier temps. Puis on imagine bien sûr ce que ça pouvait représenter, l'arrivée d'un colis pour un soldat prisonnier. Le major Robert Hainaut, blessé lui sur les plages de Dieppe en 1942, l'a vécu. Il racontait son expérience en septembre 1944.
5: Après quelques mois de séjour à Paris, après maintes recherches, la Croix-Rouge parvint à entrer en communication avec nous. Et peu après, nous recevions nos premiers colis de nourriture et de vêtements. Jusqu'alors, je n'avais pour tout vêtement qu'une couverture de laine. Et c'est ainsi que j'avais voyagé de Dieppe à Paris en deux étapes. Inutile de vous décrire notre joie en recevant des colis canadiens et des lettres de chez nous, les premières depuis 6 mois. À Paris, nos colis de nourriture nous servirent beaucoup comme propagande pour notre pays. Lorsque les paquets arrivaient, on mettait toutes les conserves bien en vue dans notre chambre et quand les gardes allemands se relevaient pour garder notre porte, on les faisait entrer afin de leur montrer nos provisions. Nous recevions aussi des cigarettes de la Croix-Rouge et avec notre surplus, nous faisions des marchés très avantageux. À partir de cette époque, nous avons reçu régulièrement la visite de représentants de la Croix-Rouge s'informant de nos besoins et y suppléant autant que possible.
0: On l'entend, c'est utile, hein? Ces colis, ça change tout, là.
4: C'est très utile. Et ici, les historiens qui vont justement dans les rapports de censure du gouvernement canadien, c'est très intéressant parce que justement, ce qu'ils nous disent, comment le moral est maintenu, c'est principalement, pas seulement, mais principalement par l'arrivée des colis. Et donc, il y a des centaines d'extraits dans les rapports qui nous disent tout ça et donc qui montrent cette importance-là que les femmes jouent de manière indirecte.
0: Oui, bien sûr, parce que bon, il faut les préparer, ces colis, puis il faut écrire ces lettres également.
4: Exact.
0: Donc, l'effort de guerre au féminin, il y a ça d'une part, mais bien sûr, quand on y pense à chaque fois, il y a cette image, hein, les femmes à l'usine. Mm-hmm. On manque de bras, on manque de travailleurs, le Canada doit fournir des armes pour la vieille Europe, pour les alliés. C'est pour ça d'abord qu'on fait appel aux femmes, c'est pas pour des considération féministe dans un premier temps. Là.
4: Absolument pas. C'est encore une question de guerre totale, de mobiliser la population entière. Mm-hmm. Et comme on veut envoyer les hommes au front ou à tout le moins dans des métiers qui sont plus à risque, c'est de libérer l'espace pour les métiers un petit peu moins traditionnels. Et donc, la femme en usine va pouvoir remplir ce rôle-là parce que théoriquement, sa santé ne sera pas mise en danger sa sécurité ne sera pas mise en danger par des bombes. Mm-hmm. Et donc, l'usine devient une place où les femmes peuvent y arriver. Mais c'est seulement parce que on manque d'effectifs.
0: Oui.
4: On veut envoyer des hommes outre-mer et donc ce n'est vraiment pas pour des considérations féministes.
0: C'est ça, il faut des bras.
4: Oui.
0: Des femmes à l'usine qui s'occupent de fusils mitrailleurs ou bien d'obus, l'image elle est forte. Le Canada a eu la sienne, hein?
4: Mm-hmm.
0: Veronica Foster, alias Ronnie de Brand Gun Girl, qui est un peu l'équivalent de... Parce qu'il y a cette image que tout le monde connaît, qui est Rosie, la riveteuse aux États-Unis, celle qui monte les biceps
4: exact.
0: Avec un foulard sur la tête. C'est qui, cette version canadienne, Veronica Foster?
4: Mais effectivement, c'est quelqu'un qui va entrer comme les autres femmes, comme une personne qui veut contribuer à l'effort de guerre et va être cette personne-là qui va être mise de l'avant par l'ONF et donc pour justement mobiliser

0: les femmes à y arriver. Et ce qui est intéressant, c'est que Rosie the Riveter, mm-hmm. on la connaît plus parce que, bon, l'influence américaine.
1: Oui, bien sûr, c'est naturellement, sûr, cette image, elle est partout, ouais.
0: Mais elle est inspirée un peu, en fait, de Veronica Foster parce que le Canada entre en guerre avant les États-Unis.
1: C'est
0: et
1: vrai,
0: donc,
1: c'est vrai,
0: on,
1: ouais.
0: on mobilise notre propagande avant eux à ce moment-là.
1: Oui. Mais bon, elle a une dégaine, hein, cette Veronica Foster. Puis on la voit avec cette espèce de gros fusil mitrailleur. Elle va devenir l'image de ces femmes à l'usine dans les métiers jadis réservés aux hommes. Madame Romano avait travaillé, elle, jadis au plan Bouchard, grosse usine mm-hmm. très connue hein, d'armement
0: à
1: Blainville, ici, près de Montréal, en banlieue. Et elle évoquait ses souvenirs au micro de Jean Paré.
2: En entrant là, c'était secret.
3: Est-ce que vous étiez obligé de signer une formule ou de prêter un serment à quelconque?
2: On prête un serment, oui. D'abord, quand on a entré, les trois premiers jours, on n'a pas rentré travailler. On est allé à l'école pendant trois jours. Et puis là, ils nous enseignaient tout ça, puis le danger, puis s'il y avait un feu, ce qu'on devait faire. Puis ils nous renseignaient bien avant qu'on aille travailler dans ça. Mais un coup rentré là, on n'avait pas peur.
3: Qu'est-ce qui se manufacturait là-dedans?
2: C'était la munition.
3: Des cartouches, des obus?
2: Oui. Dans ce que je travaillais, c'était la 20 mm. Et puis, on travaillait dans le cordail qui appelait. C'était comme des grands spaghettis, ça. Hein, là.
3: Est-ce que vous diriez que la plupart des femmes qui travaillaient là étaient de Montréal ou est-ce que ça venait de tous les coins de la province?
2: De tous les coins de la province. Il y en avait de Gaspésie, il y en avait de partout.
1: C'était énorme. Il y avait des milliers de travailleuses. Puis bon, au plan Bouchard, mais il y en a eu plein comme ça.
0: Tout à fait. Au plan Bouchard, c'est autour de 7000 travailleuses. Ben, 7000 travailleurs et la majorité, environ 60% qui vont être des femmes. Mais on a des gens à la cartoucherie à Québec.
1: Oui,
0: on
1: oui.
0: a des gens partout à travers, oui, la province de Québec, mais partout à travers le Canada, surtout en Ontario, naturellement, parce que, bon, les usines sont majoritairement concentrées en Ontario et Québec.
1: Ouais. Mais comment c'est reçu, ça, à l'époque? Les femmes qui débarquent comme ça par milliers en usine, qui prennent la place, je veux dire, entre guillemets,
0: oui.
1: des hommes.
0: Eh bien, c'est là où le gouvernement du Canada joue un espèce de jeu d'équilibre
1: oui.
0: entre, bon, la nécessité de la guerre, mais aussi les rôles traditionnels de la femme qui est supposée être au foyer et s'occuper des enfants. Et donc, contrairement à la Première Guerre mondiale, où on avait des femmes uniquement, des femmes non mariées qui pouvaient entrer dans les usines, pendant la Seconde Guerre mondiale, les besoins sont plus criants. On va accepter des femmes mariées, mais ça va faire grincer des dents plusieurs personnes, particulièrement au Québec où la femme est considérée au cœur de la famille traditionnelle et qui mmh. transmet la culture, l'identité, la langue française. Et donc, tout ça s'entremêle dans le discours parce qu'on est, d'un côté, on veut contribuer à l'effort de guerre, mais d'un autre, on veut pas détruire cette société qu'on essaie de conserver dans l'ère moderne et industrielle.
1: Oui, et puis il y a toute la question de la survivance canadienne-française au Québec, là.
0: Exactement, c'est très fort,
1: ouais.
0: très très fort comme mouvement, surtout du côté de l'Église mm-hmm. catholique, du côté des mouvements nationalistes au Québec, c'est extrêmement fort et on va vraiment avoir cette crainte-là. Les extraits de journaux de l'époque vont dire, on veut bien contribuer, mais on ne veut pas détruire notre société à ce moment-là. Et donc, tout ça ensemble fait que, oui, on accepte, mais on trouve que c'est peut-être un premier pas aussi pour la conscription des hommes, parce que si on libère des femmes,
1: oui,
0: on
1: oui,
0: peut
1: oui.
0: conscrire plus des hommes. Et c'est
1: ça.
0: Un sujet, depuis la Première Guerre mondiale, qui est
1: sûr.
0: Très difficile dans la société québécoise.
1: Oui, bien sûr. Puis, bon, aujourd'hui, on parle de conciliation travail-famille. Vous direz, il y avait d'autres considérations à l'époque, mais on faisait quoi avec les enfants? Il y avait, bon, une famille élargie, souvent des gens qui aidaient, mais comment on faisait?
0: Eh bien, c'est ça qui est intéressant. Les garderies subventionnées par l'État, on a un premier exemple, pendant la Seconde Guerre mondiale, le gouvernement fédéral va commencer à mettre ça en place. On va aussi mettre des crédits d'impôt pour, en fait, encourager les femmes mariées à entrer sur le marché du travail pour encore répondre à une crise, mm-hmm. à un état temporaire.
1: Oui.
0: Et donc, tout ça se met en place tranquillement pour aider. Mais c'est jamais dans l'idée de que ça va être un service permanent. C'est
1: oui, oui,
0: pour résoudre
1: c'est
0: le problème à
1: ouais.
0: court terme.
1: Ouais. Le temps, ben, ouais, d'arriver à la victoire. Parce que l'effort de guerre, c'est aussi le rationnement
0: oui.
1: ou le recyclage. On
0: oui.
1: tend parfois à l'oublier. Mais à ce propos, ben, tu sais, un exemple ici, hein, ça paraît anodin, mais le rationnement des bas de soie.
0: Une mission
1: commanditée par la Commission des prix du commerce en temps de guerre. On est en décembre 1944.
4: Mais pourquoi les bas de soie sont-ils si rares?
5: Mais parce que les femmes en achètent plus que jamais, mademoiselle.
4: Mais ne pourrait-on pas augmenter la production? Après tout, on ne peut pas se passer de bas de soie.
5: Ah, croyez-vous? Eh bien, cependant, tous les correspondants des journaux américains ont été frappés par l'élégance et l'apparence.

0: l'apparence des Parisiennes qui vont pourtant pieds et jambes nus dans des souliers de bois. Il ne suffit pas de vouloir augmenter la production pour pouvoir la faire. Les statistiques démontrent qu'il y a plus de travailleurs employés dans les usines de bas de soie en 1944 qu'il n'y en avait en 1943. Et cette production est pratiquement la même que celle de l'an dernier. Mais il semble que la demande pour les bas de soie soit insatiable. Croyez-moi, mademoiselle, en cette sixième année de guerre, il existe des problèmes plus pressants que la production sans limite de bas de soie entièrement façonnée.
1: C'est vrai qu'il y a encore des hommes qui meurent là-bas, au fond. Alors la question des bas de soie devient bien puérile quand on songe à la guerre.
0: Très bien, mademoiselle, très bien. Je suis certain que toutes les Canadiennes, à la réflexion, penseront comme vous.
2: Voilà, message est clair, hein? Limitez vos achats de bas de soie. Ça nous rappelle qu'en temps de guerre, tout devient rare, puis vous parliez plutôt de la deuxième guerre, ça devient une guerre totale. Ben c'est ça, c'est que tous les efforts sont orientés vers la victoire.
3: Exactement. La Seconde Guerre mondiale dans l'histoire de l'humanité, c'est ce qui se rapproche le plus de l'état de guerre totale. Et tout devient, comme l'extrait est excellent à ce niveau-là, des bas de soie, c'est un bien de luxe.
2: Oui,
3: et donc, les biens de luxe, ce n'est pas prioritaire. Ce qui est prioritaire, c'est tout ce qui est à produire pour l'effort de guerre. Et si on produit des choses hors de l'effort, eh bien, c'est au détriment de l'effort de guerre. Et c'est vraiment cette logique-là qu'on a à cette époque-là de maximiser l'effort de guerre lui-même.
2: Oui, et de recycler également. Qu'est-ce qu'on recycle? Qu'est-ce qui sert à l'effort de guerre?
3: On recycle tout. On recycle les os, on recycle la graisse, on recycle les métaux, le caoutchouc. Tout est propice à recycler parce que justement les matières sont limitées et on veut aussi maximiser notre sortie, notre production à ce moment-là. Et donc, c'est tout ça que les femmes sont au cœur de ce système-là au niveau du rationnement et des pénuries. Elles sont les femmes dans leur rôle traditionnel d'achat de la famille. Elles vont là-dedans et on leur attribue ce rôle-là et on les encourage à vraiment le prendre à cœur.
2: Oui, on s'adresse à elles directement, on l'a entendu dans l'extrait. Les femmes, bon, vont jouer aussi un rôle essentiel dans la façon de communiquer. Hein? Mm-hmm. Puis l'appel à la mobilisation, ça passe aussi par des voix de femmes, des voix fortes, et notamment les emprunts de la victoire.
4: Une obligation de la victoire à la souplesse du papier-monnaie, puisqu'elle se convertit facilement en argent liquide, mais elle comporte un avantage refusé aux billets de banque, celui de produire intérêt. C'est en faisant un placement de cet ordre que le Canada nous demande de servir. C'est en épargnant pour l'avenir, en nous constituant une réserve pour les jours incertains de l'après-guerre, en assurant l'éducation ou l'établissement de nos enfants, que nous pouvons répondre le mieux à l'appel de la patrie. Les engins de la guerre moderne ne se fabriquent pas sur le champ de bataille. Le meilleur combattant ne peut rien s'il n'a que sa poitrine pour arrêter l'élan du char d'assaut. Nos troupes ont un autre rôle à jouer que celui de façonner des armes. C'est à nous que revient cette tâche.
2: Et à propos de Thérèse Casgrain, vice-présidente nationale du CCF, l'ancêtre du NPD, on est en février 1942, alors que l'Allemagne nazie multiplie les victoires et semble complètement inarrêtable. C'est intéressant aussi les dates. On sent que le ton change, hein, aussi, dépendamment si on est au début de la guerre ou si on se rapproche en 44-45 de la victoire.
3: Non seulement au début de la guerre, mais surtout le point pivot pour le Canada va être la chute de la France en juin 1940.
2: Oui,
3: on sent l'espèce d'état de panique qui transcende non seulement au gouvernement, mais dans la population, parce que l'armée française était à l'époque la principale armée au monde.
2: Oui.
3: Et donc, la France chute. Et donc, oui, le ton change et l'urgence devient, en 40, 41, 42, devient extrême, parce que l'axe, donc l'Allemagne et le Japon et l'Italie prennent vraiment leur expansion totale dans ces années-là.
2: Oui, et la France chute extrêmement rapidement. Cette armée-là s'effondre, puis c'est bon, la guerre éclair des nazis.
3: Oui.
2: On en revient aux femmes mobilisées un petit peu partout, puis on a entendu là avec les emprunts de la victoire. C'est important, ça, dans l'effort de guerre aussi.
3: C'est majeur.
2: C'est le nerf de la guerre, c'est l'argent.
3: C'est majeur, et le programme des obligations de la victoire va être le principal programme pour financer l'effort de guerre, parce qu'on a environ 24 milliards de dépenses.
2: Oh.
3: Et de dollars de l'époque, et non 24 milliards d'aujourd'hui.
2: Et donc, c'est énorme.
3: Et donc, 12 milliards va être trouvés avec les impôts et ces choses-là. D'autres vont être venus avec des espèces de taxes volontaires, des impôts volontaires, comme les obligations de la victoire, mais les obligations de la victoire sont vraiment au cœur. Et donc, c'est une nécessité. Il faut retirer de l'argent des poches des concitoyens pour les mettre dans les coffres du gouvernement pour que le gouvernement puisse dépenser.
2: Oui. Une fois la guerre finie, cependant, parce que, bon, évidemment, en 45, ce sera la victoire.
3: Oui.
2: Mais là, ces femmes qui étaient à l'usine, on les renvoie à la maison.
3: Oui. Et il y a deux places, on pourrait dire, dans, au niveau des femmes. Il y a des femmes qui sont comme, oui, moi, je suis entrée sur le marché du travail. C'était une mesure temporaire. Je suis heureuse de retourner au foyer sans problème. D'autres femmes, par exemple, vont avoir vécu la guerre d'une manière un peu enthousiaste. Ils vont découvrir une confiance en elles, des ambitions qu'elles ne croyaient pas avoir. Et le retour au travail, retour à la maison, pardon, va amener une espèce d'ambiguïté. Plusieurs femmes, dans les années d'après-guerre, vont trouver ça extrêmement difficile de retourner à seulement s'occuper du foyer.
2: Mmh. Ben, vous dites s'occuper du foyer, c'est parce que l'image de la décennie qui suit, les années 50, là, il y a vraiment un retour aux valeurs traditionnelles, au conservatisme, là. On est beaucoup dans papa raison. Là.
3: C'est très fort, parce que c'est vraiment une réponse, une réaction à la Seconde Guerre mondiale où on sent qu'on a comme bousculé un peu les rôles traditionnels. Et l'après-guerre, les années 50, sont très forts dans leur retour au rôle traditionnel. L'homme est au travail, il est le pourvoyeur, et la femme est à la maison pour s'occuper du domicile et aussi des enfants. Et donc, ce n'est pas ce qu'on voulait entrevoir pour les femmes de continuer à travailler à l'extérieur.
2: Oui. Il reste que, ben, vous l'avez dit, on a semé quelque chose. De quelle manière tout ça, 39-45, va contribuer à l'émancipation des femmes de façon générale?
3: Vous avez absolument raison. On sème des graines. La Première Guerre mondiale avait déjà été un petit accélérateur dans la société. La Seconde Guerre mondiale, l'ampleur est tellement majeure que ça va vraiment semer des graines. On va vouloir mettre un couvercle là-dessus pendant les années 50, mais c'est vraiment l'espèce d'envol vers tranquillement les années 60, après que les femmes probablement se soient libérées justement des tâches familiale ou d'élever les enfants.
2: Oui.
3: Et donc, c'est là que les années 60, on a plus de temps pour se préoccuper de leur cause. Et c'est la seconde vague du féminisme qui va rentrer dans ces années-là jusqu'aux années 80-85.
2: Oui. En terminant, est-ce que ce rôle-là, on le reconnaît à sa juste valeur, justement?
3: Je ne pense pas.
2: Le rôle des
3: pas,
2: femmes durant la Seconde Guerre mondiale.
3: Je ne pense pas. Surtout au Québec, le discours autour de la conscription et des hommes en uniforme, c'est ce qui prend vraiment toute la place. Alors que les femmes, particulièrement au Québec, je pense qu'on réussit à vraiment contribuer d'une manière majeure, mais ce n'est pas encore tout à fait reconnu. Les historiens au Québec commencent beaucoup plus à s'intéresser à ce qui se passe dans la société québécoise pendant la guerre. Et je pense que dans les prochaines années, on va pouvoir en savoir plus.
2: En tout cas, elles ont été nombreuses, hein, des millions au foyer, mais en uniforme également, parce qu'il y a eu également ces femmes présentes, actives, dans l'armée canadienne
3: à
2: une époque. Mais oui, c'est toute la société comme ça qui s'est mobilisée. Puis elles ont effectivement monté la garde et contribué à cette victoire en 39-45. Mon invité, je rappelle, Caroline Damour, elle est professeure adjointe au département d'histoire, Collège militaire royal du Canada, c'est à Kingston. Chercheure associée au Centre pour la politique internationale et de défense. Également professeure associée Queen's University. Merci beaucoup d'avoir été là.
3: Merci à vous.
2: Merci également à toute l'équipe d'Aujourd'hui l'Histoire. Ici Maxime Coutier. Là-dessus, bonne soirée. À la prochaine. Au revoir.
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12: Ah, ben c'est pas la même affaire.
13: Les mouches à drain,
12: c'est pas la même chose.
13: Ah, moi, je me suis rencontré hier par la bosse parce qu'elle trouve qu'on en parle trop.
12: Pour vrai?
13: Ah, ouais. Elle, ça, vous me...
12: Mais parlez des mouches à drain.
14: Mais c'est parce que c'est la saison, quand même, faut dire.
13: Je sais bien, mais c'est juste que... Mais je me suis rencontré, tu sais...
12: Un premier avertissement.
13: Ah oui, comme...
12: C'est un deuxième.
13: Grosse analyse, tu sais, la journée, là, c'est moins le fun pour les running gags, tu sais. Fait que
12: faut que Collier avait raison, tabula rasa.
13: Tabula rasa voulait dire...
12: Tabula rasa.
13: Oui, mais dans quel sens, là, pour les...
12: Tout le monde ici, on aurait tout dû prendre la barre.
13: Ah, je pensais que c'était pour les mouches à fruits. Puis les mouches à fruits, si tu fais table rase, tu prends la neuf, là, tu sais. Mais c'est vrai que c'est des affaires de drain.
12: C'est pas les mêmes, ils sont plus grosses.
15: Ils sont plus grosses.
16: Oh oui, ils sont plus grosses.
15: Puis ouais, sont plus grosses.
14: Ça dépend des drains. Puis ça, dans quelles circonstances? J'ai jamais vu ça.
16: Ils sont plus agiles.
15: Ils sont foutus, là. Ils connaissent ça, les drains.
16: Faites vos recherches.
15: Ouais. Ils connaissent ça, les drains. Ça fait longtemps qu'ils font des documentaires.

0: ce monde-là. Fait que, oui. Oui. Vous dire.
1: Fait qu'on s'en débarrasse, on met du. Moi, j'ai toujours le drano. Évidemment, on m'en reproche.
0: Le drano?
1: Ah, mais tu saxonnes, le débouche-tuyau, bang, bang, bang. Fini.
0: Ben oui, mais là, l'environnement.
1: Ah,
0: mais
1: non, mais on va tous mourir.
0: Vous avez un fonds de pension après, sans sacrément.
2: L'eau bouillante?
0: Moi, je mets de l'eau bouillante. Oui. Ça fait bien.
1: Moi, je mets de l'eau bouillante. Mettez-vous une tisane dedans.
0: Non, non, moi, ça crée le feu dans la cuisine d'un palon. Moi, ça va être ça. De toute façon, fin du sujet. On a plus le droit. Fait que je vais avoir encore une sanction.
1: On va vous aider à peu.
0: Oui, sinon. Hey, Tim Curry est mort?
1: Hey, repartez la porte.
3: OK, ben là, non, j'ai juste.
0: Non, mais je t'assure, je suis
3: ton sentimentaire. Mais non, c'est ça. Mais là, j'ai tout donné. J'ai tout donné en coulisses, là. Donc, j'ai plus rien à dire. Mais effectivement, Tim Curry, je m'en contrefou. Et puis, là, il fait. Il en parle au téléjournal.
0: Ben oui, mais là, c'est.
3: Mais je veux dire, Tim Curry a fait un maudit film. OK, peut-être deux.
1: Mais maman, j'ai raté l'avion 2. Arrêtez.
3: Mon sang. D'abord, on est en guerre.
1: Pas autour de vous.
3: Excusez-moi, on est en guerre contre la gang d'Américains, contre l'impérialisme culturel américain, et on veut de la découvrabilité, puis on nous garoche Tim Curry.
1: Mais Tim Curry, il n'est pas à tête d'affiche d'une série sur Tout.tv, là.
0: Ouais, exact.
1: C'est pas ça, la découvrabilité.
3: Mais qu'est-ce qu'il faut au téléjournal?
0: Des morts!
3: Puis, on va faire tous les morts au téléjournal.
1: Oui,
3: voyons.
0: Oui, mais c'est une personne importante, comme Dolly Parton, puis ce monde-là.
3: Dolly Parton, c'est une autre affaire. Mais Tim Curry, non.
1: Ah, quelle tristesse.
0: Bon. De quoi? Ben, morte à 80,
1: non, mais elle a donné de l'argent pour cette femme-là aurait pu être beaucoup plus riche. Elle donnait sa fortune.
0: Oui, oui, ben oui, absolument, absolument. Mais je veux dire, maintenant, c'est triste.
3: Vous savez que dans l'ancien temps...
1: Ah, mon Dieu, je veux m'en aller.
3: Dans l'ancien temps, là, quand vous n'étiez pas né, le monde mourait, les vedettes mouraient. Il fallait vraiment que ça soit une maudite grosse vedette, genre Édith Piaf, pour que ça fasse les nouvelles. Autrement, là, on a des...
0: Qui est mort la même journée que Édith Piaf, est-ce que vous savez?
3: Non. Non, Hitler.
1: Qui?
3: Non, Hitler. Je sais pas.
0: Jean Cocteau.
1: Ah, c'est qui ça?
3: Non, non, mais tu sais, à un moment donné, les morts, ça fera, là. Ça fera. Ça
1: non,
3: fera
1: mais Nathalie, pas. Voyons.
3: Quoi? Non, je
1: moi, j'aime ça qu'on rende hommage à ceux qui ont marqué la culture.
3: Mais il y a du monde qui vont mourir tous les jours. Fait que tous les jours, il faut qu'on fasse la chronique nécrologique.
1: Okay. Allez dans le jardin.
2: J'ai écrit des viandes froides?
3: Ouais. Non, moi, j'ai jamais. Ben non.
2: Moi, j'ai déjà fait ça.
1: C'est vrai?
3: Parce qu'on s'entend que. On s'entend, c'est avant.
2: Je sais plus, là. Mais.
3: Avez-vous écrit ma viande froide?
2: Je sais pas. Il faudrait aller voir à RDI, c'est vrai.
0: Depuis que vous avez 40 ans, on la prépare. Hein.
1: Mais je trouve ça morbide.
0: Des quoi? De parler de mort ou des viandes froides?
1: Ah, je sais pas.
0: Vous avez déjà écrit des viandes froides, là.
1: Oui.
0: Je veux dire, celle-là.
3: On écrit quand la personne meurt.
1: Mais moi, je faisais des réactions.
2: Non, non,
1: je
2: sais.
3: C'est ça le problème.
0: Je veux dire, on la prépare, là.
1: Non, mais moi, j'appelais.
0: Vos plus récentes.
1: Non, mais c'est-à-dire, quand quelqu'un mourait, moi, j'étais la personne qui. Dring-ling.
0: Ah ouais?
1: Avez-vous des réactions à la mort?
2: Oui, moi aussi, j'ai fait
1: c'est tellement.
2: RDI matin, week-end.
0: C'est l'enfer, ça. Pour vrai, ça doit être terrible. C'est pour
1: ring,
0: vrai.
1: Ring,
0: comme des réactions. Quand est-ce que je me suis fait appeler pour des réactions, quelqu'un de mort, moi?
1: Peut-être Franco?
0: Non. Ah, ben oui, Franco, mais tu sais, je disais toujours, ben attends, est-ce que vous voulez parler de Franco? Ben là, je veux dire, vous voulez parler de Franco?
3: Oui, c'est ça.
0: Oui, puis je suis venu. Mais après ça, qui t'autre? Marc
3: Messier est mort. Il y a eu bien des morts.
0: Non, mais tu sais, comme tu fais appeler, puis qu'est-ce que ça vous fait? Ben voyons.
3: Mais je veux dire, par exemple, qu'on annonce que Marc Messier est mort, ça c'est correct. Mais Tim Curry, non.
0: Non, vous, ce que vous aimez pas, c'est qu'il était maquillé pas mal, lui. Hein?
3: Non, mais ça, non.
0: Ça vous dérange.
3: Non, c'est pas ça. C'est
0: intéressant, on va en parler tantôt.
3: C'est un Américain, c'est un Britannique, je pense. Ouais. Effectivement, c'est une icône, j'ai bien compris. D'ailleurs, une icône trans, ça se peut-tu?
2: Je ne sais pas.
0: Une icône trans,
3: oui, lui, il n'était pas. Parce que Rocky Horror Picture Show, c'était en fait pas les trans, c'était les travestis. Ouais. Je suis en train de faire votre entrevue avec M. Couture.
0: Oh non, vous ne le faites pas, inquiétez-vous pas. C'est assez intéressant ça, là. Bon, fait Tim Curry, ça c'est fait. Dolly Parton, ça c'est fait. Quoi d'autre sinon, Nathalie?
3: Rien.
0: Ben arrêtez donc, là, rien, là.
3: Ben non, mais.
1: Venons jouer votre deuxième avertissement. Les mouches à fruits, comment ça va?
0: Ben non, mais là, je vois plus là, de toute façon. Je tellement fait. C'est juste que.
3: 39 jours de campagne électorale, on va se taper.
1: Oh mon Dieu.
0: Comment?
3: 39 jours de campagne électorale.
0: C'est pas si mal.
3: Ouais. Ça fait déjà un mois que ça dure. Ouais. Là, on va se taper encore 39 jours.
0: Là, excusez-moi, je vais juste faire une parenthèse. Là. Oui. Il y a Barbara, celle qui éternue dans le micro, qui, ben, pas dans le micro, mais elle était tellement forte que ça tombe dans le micro. Elle m'a écrit que Jean Cocteau est mort un jour après Édith Piaf. C'est pas tout à fait vrai. C'est que la réalité étant que Édith Piaf, effectivement, est morte une journée avant, mais ça a été annoncé la journée d'après pour la ramener à Paris. Donc, il faut redonner que cette annonce, c'est ça. Cette annonce. Mais c'était deux amis, en fait. C'est ici. Jean Cocteau a eu le... C'est tellement désagréable. Jean Cocteau a eu le temps d'écrire un mot sur la mort d'Édith Piaf, puis il est mort.
3: Ben voyons
0: donc. Je sais même pas de
2: sa viande froide.
1: Je pense que vous devriez animer une chaîne d'histoire sur audio. Vous avez l'air ferré là-dedans.
0: Ben non, mais

0: Ça m'intéresse bien plus que de parler de Tim Curry et de Madame Fauché. Enfin.
1: Jean Cocteau.
0: Ben là,
1: Jean Cocteau. Jean Cocteau. Jean Cocteau. Jean Cocteau. Jean Cocteau.
0: OK, on commence. La campagne est commencée, tout le monde. On célèbre l'événement avec de la haine et de la médisance. Avec Nathalie Petrovski. Vous écoutez la journée. Encore jeune sur Ispremière.
2: Je suis content de ne pas être là-dedans.
0: Ben, j'avais écrit Goût du Mob, mais je me suis dit, je vais tout faire porter ça par Nathalie.
3: Oui. Mais non, mais maintenant, c'est toujours Hugo qui
2: je
3: est.
2: Sais.
3: Je dis, jaillis. Moi, j'aime
2: vous. Vous êtes rendu mal.
3: Jeudi, je m'extasie.
0: Ah, mon Dieu, pour
3: sans
0: vrai?
3: Sans extasie.
0: Ah, ouais. Hein?
2: Ça va être plate.
0: C'est pas une scène que j'irai voir, par exemple. Sinon, coup de suite avec nous également, on va parler de votre documentaire. Pas assez long, je trouve, d'ailleurs. C'est trop court, des 30 minutes. Là. Faites du 2 heures dans ce genre de sujet-là, je trouvais. Mais on va en parler un petit peu plus tard. C'est disponible sur YouTube depuis aujourd'hui, je pense. Hein?
4: Oui, depuis ce matin.
2: Sur YouTube?
3: Oui.
0: Avec l'ONF. C'est nouveau, ça?
4: C'est une chaîne... Oui, depuis le printemps. Mounir Kadouri a commencé le bal.
0: YouTube, là, on parle, effectivement.
4: Non, pas...
0: En tout cas.
4: Allez-y. Voyons. Ça parle de Sophie.
0: Ah, c'est mon bon Dieu.
2: Il y a de l'agresse.
0: Tu juste m'en aller de cette émission-là. Moi, j'attends. Ça fait 20, il reste 22 minutes.
2: Ah, mais le carrousel.
4: J'aillerais pas ça des fois.
0: Que vous avez sur le nez, d'ailleurs, vous?
4: Ah ben, tabarouette.
2: Hey, c'est vrai,
4: pas
2: c'est
4: croire,
2: trop.
4: Ça fait une semaine que j'ai ça sur le nez, puis il vient de s'en
0: rendre compte.
4: C'est en train de disparaître. J'aurais pu avoir le cancer du nez, il s'en serait jamais rendu compte.
0: C'est pas ça, mais c'est ce que je vois que ça gale, puis je voulais pas vous en parler d'un coup, c'est personnel.
4: François Lambert a eu ça, là.
3: Oui, c'est ça.
4: Mais moi, c'est une version moins pire, là. Ils m'ont brûlé des petits kératoses actinettes.
0: OK, c'est une vraie affaire. Je pensais que vous étiez en train d'avoir
2: un cancer.
4: Non. Mais ils m'ont brûlé ça avec de l'azote, puis le dermatologue, il m'a dit, je pourrais te donner une crème, là. Tu mets ça dans ta face, là, puis ça va durer 3 semaines. Il m'a montré des photos avec des gens toute la face pelée.
2: Vous auriez dû dire oui.
4: Je dis, ouais, mais je suis un peu à TV des fois, fait qu'on a abandonné cette idée. Il m'a juste brûlé ça.
2: Bon, l'azote liquide.
0: C'est super. C'est super. Ben, je suis content que vous soyez en santé. Continuez.
2: Ou commencez.
4: La campagne électorale commence aujourd'hui au Québec. Alors, je me suis dit que ce serait une bonne idée que nos auditeurs sachent à qui ils ont affaire quand ils écoutent Radio-Canada pour s'informer. Je commence avec Rodolphe Husny, là, qui a fait une publication sur X il y a quelques jours. Quand j'étais à Radcan, il fallait trouver un sujet woke par jour, comme si c'était pas dans, même si c'était pas dans l'actualité. J'étais bien évidemment contre. J'ai été remercié. Et là, j'étais curieux de savoir, de connaître la logistique de ça. Alors, je l'ai écouté en parler à Radio X.
5: Sur Radio-Canada et le wokisme, peux-tu développer un petit peu?
6: Ben écoute, c'était parce que j'ai vu cet article concernant Alessia, on l'appelle AOC, Madame Portel. Puis, ça m'a fait penser à Paul Saint-Pierre Plamondon, qu'on se souvient qu'il avait fait plusieurs sorties en disant qu'il y avait un ras-le-bol concernant le wokisme. Mais bon, ben moi, à mon époque, j'ai défendu, bien évidemment, Paul Saint-Pierre Plamondon.
4: Donc, en gros, c'est ça. Quand PSPP dénonçait le wokisme, il en parlait. C'est l'exemple qu'il a donné. La bonne nouvelle, c'est qu'il est maintenant chez Québécois et là-bas, Yel ne parle jamais des woke. Donc, ça devrait être correct. Faut dire que M. Husny, le wokisme assez large, le genre l'environnement, c'est woke.
5: Mais tu l'as senti, on t'a tassé carrément.
6: Je sentais qu'au bout d'un moment, là, tu sais, quand à chaque fois on devait parler d'environnement, tu sais, comme on dit, là, tu sais, pour check the box tout le temps. Aujourd'hui, là, faut qu'on parle d'environnement.
5: La vertu.
6: Ça, tu sais, moi j'appelais ça, tu sais, presque le moment éco-anxieux de la journée. Là, attendez, faut qu'on bloque quelque chose sur l'environnement.
4: Oui, le fameux endoctrinement vert, là, quand un média public constate que la planète brûle puis trouve ça pertinent d'en parler. En tout cas, c'est ce qu'on m'a dit de dire. On n'en a pas su davantage sur Selleux qui le forçait à analyser la politique de façon bicurieuse, sur comment ça s'opérationnalisait. Tout ça, l'imposition du sujet woke quotidien. Ça veut pas dire que c'est pas vrai. Peut-être qu'ils reçoivent un courriel de l'ombudsperson s'il n'en parle pas. Ou peut-être que c'est plus insidieux, là, comme nous, nos boss, nous disent pas quoi faire, mais ils passent des fois des petits messages par texto, genre très intéressant l'épilogue aujourd'hui, pas mal plus que les mouches à fruits. Le message est assez clair.
2: Je vous le dis, ça commence à...
0: Ça s'imprime dans nos têtes.
4: Oui, voilà. Autre chose qui m'a frappé durant l'été, c'est une déclaration de Sylvain Charlebois, l'expert en agroalimentaire, dirait qu'il est le seul expert en agroalimentaire tellement il est sur toutes les tribunes.
2: Il n'est plus à la presse,
4: justement. Il a perdu sa chronique à la presse suite à des commentaires publics qui insinuaient que les médias qui recevaient des crédits d'impôts du Canada, était trop fin avec le Canada. En gros, là, je résume. Et là, à Cube, il a expliqué en juillet qu'une journaliste de Radio-Canada avait été empêchée de l'inviter en entrevue.
7: Puis elle me dit, j'ai un topo à préparer aujourd'hui sur les prix des aliments, mais En réunion, on m'a spécifiquement dit qu'on devrait pas vous interviewer. Il y a eu des directives de la part de la presse.
4: Oui, une directive de la presse à Radio-Canada. Oui, la fameuse entente secrète. C'est à cause de cette entente secrète-là que vous êtes ici, Hugo, ou à cause que vous êtes woke, là, je sais pas trop. Faudrait réviser votre contrat. Bref, quelque part au Québec, un topo sur le prix des brocolis a été livré sans Sylvain Charlebois. Tout un drame. Heureusement pour lui, il continue d'être sollicité régulièrement partout ailleurs.
7: Mais il y a beaucoup d'experts actuellement qui font extrêmement attention.

0: le vois là, en écoutant, surtout en écoutant Radio-Canada, Montréal, et puis quand je lis les pages de la presse, là, maintenant.
1: Ben gardez cette authenticité-là, professeur Charlebois.
2: Oui,
1: ben
2: oui.
1: Et notre porte sera toujours ouverte, n'hésitez pas.
0: Merci. Ben merci de faire ce que vous faites. Hein. C'est vraiment, vraiment apprécié pour notre démocratie.
1: On fait notre possible.
3: Voilà, merci de sauver la démocratie hein, en 1955. Rosa Parks refuse de s'asseoir dans le fond de l'autobus. En 2026, Sylvain Charlebois analyse la marge de profit du yogourt Activia à Cube. L'histoire s'écrit devant nous. L'affaire, ben, c'est qu'avec tout ça, il ne restera plus de voix conservatrice à Radio-Canada, plus de Rodolphe, plus de Sylvain, plus de Jacinthe Evarel non plus. Ou en fait, il en reste à Radio-Canada, mais c'est pas des conservateurs purs, comme l'expliquait Mme Arel au balado de Jer Alain.
4: C'est ces voix-là qui sont restées. Donc, des voix qui nuisent au mouvement conservateur actuel, finalement. Parce que même si ces gens-là se disent « Non, non, mais moi, je suis conservateur, c'est juste que j'ai le droit de critiquer le chef. » Ben oui, t'as le droit de critiquer le chef, bien entendu. Mais c'est juste que quand tous les soi-disant conservateurs que tu portes à l'écran, que tu portes sur les ondes radio, c'est des gens qui sont virulents envers le leader actuel. Tu nuis au mouvement actuel conservateur.
3: Ouais, donc, un conservateur acceptable, c'est quelqu'un qui pense librement à condition de penser la même affaire que le chef.
2: Actuel.
3: Mathieu Bock-Côté...
2: Mais Dimitri Soudas, pardon, il est à Radio-Canada.
3: Ben justement.
2: Il y en a, hein?
3: J'arrive.
2: Il y en a,
3: Il est pas apprécié. Mathieu Bock-Côté serait d'accord sûrement avec Jacinthe Evarel parce qu'il n'apprécie pas Monsieur Soudas, qui est pas assez cheerleader, si je comprends bien, comme il l'a dit à Radio X.
5: Comme Dimitri Soudas, trop souvent écrit des textes en chat GPT pour être capable de contredire ses adversaires. Je pense par ailleurs que c'est le type de conservateur que Radio-Canada adore. C'est-à-dire que c'est un conservateur qui n'est pas idéologiquement conservateur. C'est un conservateur qui est toujours occupé à tirer sur le Parti conservateur.
3: Voilà. D'ailleurs, après ces accusations-là, ChatGPT a émis un communiqué où il dit refuser d'être associé à la syntaxe de Dimitri Soudas. Monsieur Soudas, qui se sent lui-même un peu persécuté là, par Mathieu Bock-Côté, tel qu'entendu à RDI.
6: Vous nous avez demandé de penser à des slogans, donc j'avais certaines idées en tête, mais j'étais pas capable de bien les formuler. Vous savez, quand j'étais jeune, à l'âge de 6 ans, je parlais pas de français, pas d'anglais, et je sais que notre ami Mathieu Bock-Côté nous regarde à partir de Paris à chaque jour. En passant, Jean-François, il vous adore.
3: Oui, il adore Jean-François, mais pas Dimitri. Monsieur Soudas, il voit Mathieu Bock-Côté un peu partout. Il l'appelle son ami de Paris sur X. Là, il se chicane presque tous les jours. Oh. Même que Mathieu Bock-Côté a écrit un poème à Dimitri Soudas sur X. Je vous le lis. Musique.
2: Ah oui.
3: Dimitri rêvant d'être connu n'en avait point le talent, sauf à s'agiter chez les mordus. Ontarien orgueilleux, fédéraliste plat, penseur de rien, sans surprise, il s'enticha de Jean Chrétien. Il semblait nous dire « Je suis là, je suis là », mais qui l'entend essayer faire des phrases répond « Je suis lasse, je suis lasse ». Pour s'exprimer, le pauvre n'était pas très doué. Sans surprise, il s'enthousiasma un jour pour ChatGPT. Savait-il écrire autrement? Dirait-il le contraire? On dirait qu'il ment. Apprenti capitaine Canada, il se rêvait prince d'Ottawa. Alors Dimitri, pour exister autant qu'il peut, mort dépassant les mollets, nulle surprise, c'est un vrai roquet.
2: Vous êtes vraiment le Fabrice Luchini de la journée.
3: C'est beau, hein, quand même. En fait, David Goudreau doit avoir peur de se faire grand remplacer par Mathieu Bock-Côté en entendant ça. Donc, guerre larvée chez les conservateurs. Ouais. Et je laisse le mot de la fin à Madana Javan, une militante laïque là, qui est sur plusieurs tribunes, qui a déjà été pressentie pour se présenter pour le PQ. Et il y a quelques semaines, sur les ondes de Radio Azul, elle a dit ceci à propos de Radio-Canada.
7: Pour moi, Radio-Canada, ici, c'est exactement comme la première chaîne de la République islamique en Iran, à Téhéran, quand on était... C'est pareil, avec une seule différence que les Iraniens... Il savait que c'est une chaîne étatique. Il faut pas l'écouter.
3: Voilà. Alors, on salue notre guide suprême, Patrice Roy.
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2: Ça faut être nono, hein, quand même. Vous l'avez pas parlé de ça. Vous l'avez lu, cette nouvelle-là de Vincent Marissal?
10: Ben oui, j'ai vu ça, mais le pire, c'est que je viens de m'inscrire à Home Exchange. Là, je sais plus quoi faire.
2: Ah, ben non, ben ça, c'est
10: pas grave, là. Non, je sais, mais j'ai un appartement à Québec. Non, bon. Hey, je peux-tu faire ma chronique?
2: Vous avez un appartement à Québec?
10: Mais non, c'est une blague. C'est une blague. Jean-Philippe, c'est quoi une pichenote? Une pichenote, qu'est-ce qu'une pichenote?
2: C'est comme se donner une pichenote.
10: Une chicanode. Un coup sec donné dans le doigt. Et c'est maintenant un court-métrage de Antoine Boulanger.

0: lauréat d'un Oscar étudiant qui a été décerné par le comité des Student Academy Awards à Hollywood.
1: Un Oscar étudiant?
0: Ouais.
1: Je ne sais pas que ça se pouvait.
0: Ça existe depuis 1973.
1: Ouais,
0: et puis, je veux juste vous dire qu'Antoine Boulanger, vous le connaissez, non?
1: Non.
0: Ben, il n'est pas tout seul. En fait, ils sont 16 lauréats cette année à avoir remporté un Oscar étudiant dans 4 catégories: documentaire, film expérimental, film d'animation et de fiction. Et au total, il y avait 2972 films inscrits dans de 894 collèges et universités, surtout américaines. Fait que bravo pour Antoine, il fait quand même partie des 16 élus. C'est la première fois, je pense, qu'un petit Québécois, pour la découvrabilité, c'est excellent. Alors, je veux juste vous dire que le 14 septembre, pendant le TIFF, vous savez c'est quoi le TIFF? C'est le festival...
1: C'est un test intestinal.
0: C'est le festival international de... Mais là, j'ai-tu du temps? Où il y a
1: mais oui, continue.
0: De Toronto. On va savoir si Antoine, s'il va remporter l'Oscar... en bronze, en argent ou en or.
1: Parce hey, que on, ils l'ont pas tué.
0: Parce que c'est, ils vont le dévoiler là.
1: Vous
0: parce que
1: pas de sujet aujourd'hui.
0: Non,
1: ou...
0: j'avais pas de sujet. Okay. Parce que je l'ai vu le Pichouette. Ah, okay. Je l'ai vu au Festival international du film de Knowlton. D'ailleurs, ils me doivent 10 piastres parce que j'ai acheté 2 billets puis je m'en suis pas sûr. Je leur ai donné l'autre en tout cas. Et c'est alors, je veux juste vous dire, c'est l'histoire. Je vous le raconte, non?
1: Oh, oui.
0: C'est l'histoire de Stéphane Hugo Giroux. Vous connaissez Hugo Giroux?
1: Oui. Okay.
0: C'est un agent du syndicat de la mort dont le métier d'administrateur administrer une pichenote aux humains qu'il va faire trépasser. C'est un genre d'aide médicale à mourir. Et au début, Stéphane, donc Hugo Hull, est sur le point d'administrer...
2: Hugo Hull, c'est un cycliste.
1: Ouais.
2: Continuez. Hein, on arrêtera plus.
0: Il est sur le point d'administrer une pichenote à Michel Courtemanche qui s'est pendu mais qui s'est raté dans son garage va apercevoir Huguette, la voisine qui le fixe et qui lui fait douter de ses pouvoirs subitement parce que Huguette, elle est prête à mourir, mais le pichenotage de Stéphane n'opère plus. Donc, il a beau essayer de l'électrocuter avec un toaster dans le bain, de l'installer dans un panier de l'épicerie, de la pousser entre les roues d'un quatre roues, d'un poids lourd, ou de la barder d'explosifs, elle meurt pas, la maudite.
1: Ouais.
0: Et Huguette, c'est qui? C'est Carmen Sylvestre, je veux rendre hommage. Carmen, 78 ans, mère de 4 enfants, elle était ex-propriétaire de garderie, et à 50 ans, pouvez-vous croire, moi j'ai raté ma carrière aussi, inscrite à l'UQAM en théâtre, et elle a une carrière depuis l'âge de 50 ans. On l'a d'abord remarqué, moi personnellement, dans la pub de l'Auto-Québec. Et puis, en fait, depuis que Janine Souto... depuis que Janine Souto et Béatrice Picard, qui étaient quand même des grandes actrices, ben, elles nous ont quittées, ben, elles étaient les vieilles dames de service. Donc, Carmen Sylvestre, elle les a remplacées au bataillon. C'est la vieille de service. On l'appelle. On l'a vu dans des détestables, stats, indéfendables, et dans l'indescriptible chef-d'œuvre théâtral et la pièce préférée de Sophie Bienvenue, votre amie Cougar qui peut.
1: Ah!
0: Ouais.
2: Tu as un théâtre d'été, ça?
0: Oui, non, okay. C'était, oui. Excusez-moi, je vais m'étouffer.
1: On va perdre une autre grande dame.
2: Faut pas en parler.
0: OK, je veux simplement.
1: Si on avait à conclure rapidement.
0: Je souhaite à la pichenote de se rendre aux Oscars parce qu'ils peuvent s'inscrire. Et je souhaite à Carmen de fouler le tapis rouge aux côtés de George Clooney, même si c'est un Américain, puis qu'on les aime.
1: Voilà. Vous savez, Brad Pitt, ça va pas bien dans la famille Brad Pitt.
2: Si on pourra en reparler.
1: Ben, j'aimerais ça en parler.
3: Je sais pas, j'aime pas pour vous aussi, là. Comme dans le.
4: Jeudi.
1: Vous avez le temps que vous avez, là.
2: Ah non, mais c'est ça. Jean-Philippe,
1: oui.
2: Vous parlez de la maison des vilains, et tout le monde. Est-ce que vous avez regardé ça?
0: Non.
1: Ah,
0: oui,
1: ça, c'est l'affaire, là.
2: C'est quoi la maison des vilains, Jean-Philippe?
1: C'est la maison qui est animée par la madame des...
2: Ce n'est pas le condo de Vincent Marissal sur Home Exchange. C'est, oui, Marie-Pierre Morin qui anime ça, notre fille du lunch préférée, qui glisse sur...
1: Demi-lunch, là, clairement.
2: Qui glisse sur plein de pots de bananes, mais bon, c'est une autre affaire. Donc, la maison des vilains, on réunit 10 anciens méchants de la télé-réalité québécoise, des pas fins, là, vraiment des vilains, des gens qu'on a aimé détester, qui ont été dans Love Story OD, les 13 Survivor Québec de 2003 à aujourd'hui.
1: Hey, mon Dieu, c'est large quand même. Là.
2: Hey, non, mais c'est ça, on recule.
0: Ouais.
2: Moi, est-ce que c'est bon? Est-ce que ça mérite d'être regardé? Je vous ai fait un petit top 10 des raisons pour le regarder ou pour le détester.
1: OK, parfait.
2: Vous choisirez ce que vous voulez. Donc, et le prix, je veux juste vous dire, c'est juste pour 25 000 piastres qu'ils font tout ce sparage. C'est nos bons amis de la télé-réalité.
0: Trois semaines quand même, ils sont là trois semaines.
2: Ils sont là 10 jours.
0: Ah, ben, c'est bon.
2: Dans un gros Airbnb en banlieue, c'est vraiment genre très cheap. Mais bon,
0: cheap. J'ai vu.
2: Première raison, justement pour se replonger dans la décoration de la maison des vilain, qui est exactement comme celle d'Audé de Terrebonne en 2005. Vous vous souvenez quand Éric Salvaille animait dans le driveway,
1: il
2: avait une grosse cabane grise avec des, bon, pointe aux prairies. On revient exactement là-dedans.

0: dedans parce que c'est un peu vintage puis ils ont pas d'argent.
1: Puis il y a pas de piscine.
0: Il y a pas de piscine, ils ont quand même une petite piscine gonflable qu'ils ont mis parce
2: qu'ils ont pas d'argent.
0: Ils ont pas d'argent, ils sont vraiment pauvres. Deuxième raison pour revivre, ah ça me fait plaisir, la glorieuse époque de Love Story avec Priscilla. Vous vous souvenez pas de Priscilla?
2: Pas,
0: hein?
2: J'ai pas regardé ça du
0: celle qui chicanait avec Kim Ross pour des bars tendres, il y a quelqu'un qui avait acheté des bars tendres.
1: Oui, Priscilla.
0: Priscilla, déjà. Troisième raison, pour voir plein de monde qui veulent encore étirer leur 15 minutes de gloire le plus longtemps possible et surtout mettre des lunettes fumées à l'intérieur. Ils font tous ça comme si en mettant des lunettes fumées, ils allaient devenir complètement une autre personne. C'est le même maudit monde dont on se sacrait il y a 15 minutes mais qui sont venus. Quatrième, pour voir Laurie Doucet péter une vraie coche. Laurie Doucet, fille d'un ancien mentor qui est décédé au Saguenay, OD Californie, qui criait après tout le monde, qui pétait des coches, des grosses lunettes. Ouais. Elle en repète des nouvelles. Ouais. Cinquième raison, pour revoir et pour ramener dans notre vocabulaire le mot Gargamel. Des schtroumpfs, mais Gargamel, ça a été une des figures vedettes de Love Story 4 et le gagnant de Love Story 6, La Revanche. Pour être poli, il a pas très bien vieilli. Disons ça comme ça.
2: Gargamel.
0: Deuxième chose, raison pour regarder ou pas la Maison d'Yvelin, pour ramener à la mode les piercings de la lèvre inférieure, comme celui de Danny Simard d'Odé Portugal. Danny, là, c'était le grand poète qui avait déclaré son amour à Christina sur le balcon de sa maison, en fumant une grosse top.
2: Je me souviens de ça.
0: Et on est je t'aime aussi, on se lâchera pas. Et il est de retour, le bon Danny Simard.
2: Ils sont lâchés, finalement?
0: Oui, ça a pas duré longtemps. Septième raison, on assiste dans la Maison des Vilains à un remplissage de temps d'antenne extrême. C'est des miracles qu'ils font avec absolument rien pendant 43 minutes. On nous donne un show quand même, même si ça donne des résultats weird. C'est quand même, ça relève du miracle. Huitième raison, pour voir Marie-Pierre Morin quasiment copier Karine Vanasse dans Les Traîtres dans ses looks extravagants de robe.
2: Avec son divan brun, c'est pas le même?
0: Oui, oui, asymétrie, des pointes, des cheveux dans les airs, tout ça. Et neuvième raison et avant-dernière, pour voir Ryan et Geneviève passer leur temps à chialer. Quand on parle de la Gen Z qui font juste chialer, ces deux-là ne font que se plaindre.
1: Sont-tu Gen Z?
0: Ils sont tannés, c'est donc plate.
2: Fait que tout le monde se plaint, mais comme une technique.
0: Et dernière raison, pour voir notre bon coiffeur Kevin Kyle faire tellement des gags hilarants. Il est drôle, il est tannant.
2: Il est devenu quoi, lui?
0: Il monte, et c'est un coiffeur des stars, mon cher. Il met des rallonges à la fille de Julie Snyder sur Internet. Donc, Kevin Kyle, il cache des alarmes partout. Ma maison, là, il est tellement coquin, il amène sa piscine, il fait des petits sketchs, puis fait qu'il est vraiment drôle.
2: Puis Arnaud Anado, est-tu encore aussi beau puis gentil?
0: Oui, il est très bon, Arnaud.
2: Mais oui, il est bon.
1: Et il est-tu là-dedans?
0: Mais oui. J'ai pas eu le temps d'en parler, maman. Il faut conclure parce que Simon a des choses très intéressantes.
1: Ah ouais,
2: merci beaucoup, Hugo.
1: Oh, allô?
2: Oui, allô?
3: Allô, Jean-Philippe, c'est la direction.
2: Oui.
3: Ouais, je voulais juste être sûr, là, t'as-tu un sujet woke aujourd'hui?
2: Absolument, check bien ça.
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2: C'est nouveau, c'est une nouvelle pièce de théâtre cette année. Simon Coutu, merci d'être avec nous. On a cinq minutes, mais on a aussi l'épilogue, là. Fait que, tu sais, on va prendre le temps d'en jaser parce que, le documentaire Transposition,
1: Transmission, non?
2: Transposition.
1: Ah,
2: Le documentaire Transposition, réalisé par Simon Coutu, Nathalie.
1: Oui, d'accord.
2: Parfait. C'est good. C'est pas Jean
1: Coutu. C'est le fils de Jean Coutu.
2: Ah, OK.
5: Mon grand-père était...
0: Pour vrai,
5: c'est Jean Coutu, mais c'est pas...
0: Le comédien.
2: C'est disponible sur YouTube à partir d'aujourd'hui. Mais c'est le troisième volet d'une série documentaire que l'ONF propose. Il y a eu Mounir Kadouri, donc maire de Laval, qui a fait Après moi le déluge, Anne Lovie-Étienne, Les féministes, et le tien, Transposition. Tu t'intéresses là-dedans. Écoute, tu le dis dans le documentaire. Je suis rendu que je te tutoie. Dans le documentaire, tu dis que c'était ta suite logique. T'sais, tu t'es intéressé aux camionneurs, aux...
0: Au mal alpha.
2: Ben oui, il y a tout un univers autour des intérêts documentaires de Simon Coutu. La suite logique, c'était de s'intéresser sur... Écoute, la transphobie, les termes et les thèmes associés à ce, je dirais, là, encore une fois, on peut parler des mots, là, ce mouvement, peu importe. Pourquoi se diriger vers ce sujet-là?
5: Ben.
2: Pourquoi c'est naturel?
5: Tu l'as mentionné, quand j'ai fait, un balado puis un documentaire qui s'appelait Conviction ici à Radio-Canada à l'époque, à la suite de ça, j'ai remarqué que le mouvement, en fait, des militants dans le mouvement en opposition aux mesures sanitaires se sont retrouvés en fait, on trouvait un nouveau cheval de bataille en la question des contes faits par des drag queens, puis éventuellement contre, ou en tout cas pour critiquer la communauté trans. Ouais. Et aussi, quand j'ai fait Alpha, il y a un moment dans le documentaire où je pose la question bon, à certains des, à,

0: Julien Bournival ou à Joël McGurk, qui sont deux, ouais. deux,
1: bon, deux champions.
0: soi-disant mal alpha, mais ouais. c'est, pourquoi ça vous dérange autant, ouais, ouais. cette petite minorité là, ouais. parce que quand on regarde les réseaux sociaux de ces gens-là, que ce soit ces gars-là, mais partout là, aux États-Unis aussi, Andrew Tate, il y a comme une obsession ouais. envers la communauté trans aussi. Il y a beaucoup de grossophobie, mais j'étais comme ok, ben pourquoi ça vous dérange autant ouais. ces minorités là? Donc c'est comme c'est pas un spin-off d'Alpha, mais c'était ouais, on dirait que j'avais pas vidé cette question là.
2: Puis en fait, on l'avait pas non plus là-dedans. Mais bon. C'est effectivement, là, c'est trop court parce qu'on ouais. a envie d'en avoir plus. Surtout le point de vue de Simon, c'est rare qu'on te voit prendre l'écran, la caméra ouais. et parler à la caméra en, je dirais, n'exposant pas tant ton opinion que la direction que tu as décidé de prendre avec ce documentaire-là. Donc, justement, de poser la question, pourquoi ça vous dérange? C'est la première fois que tu prends le temps de parler, en fait, à la caméra, je trouve, de cette façon-là.
0: Ben, plus... À la fin d'Alpha, tu, je veux dire, je parlais de tu sais, il fallait être vigilant, ouais, etc., ouais. par rapport à certains acquis du féminisme. Ouais. Puis un peu la, comment dire, c'est un peu la même démarche dans Transposition, malgré que, tu sais, du fait que, bon, c'est avec l'ONF, il y avait un désir que, tu sais, d'avoir une démarche avec un point de vue.
2: Ouais, ouais.
0: Moi, je dis aussi que c'est une certaine transparence, dans le sens ouais. que j'étais comme, c'est vraiment les questions que je me posais, puis ouais. l'idée, c'est d'acquérir la démarche aussi dans le documentaire. Tu sais, c'est un documentaire qui est fait c'est court, mais c'est fait en trois jours. Ouais. C'est vraiment l'idée d'avoir un documentaire YouTube. Là.
2: Ouais,
0: c'est comme,
2: ouais, ouais.
0: C'est inspiré un peu de ce que fait aux États-Unis Channel 5, Andrew Callahan, de ce genre de contenu-là. C'est d'avoir, de montrer en fait certains biais que moi j'ai. Ouais. Et bon, de questionner les gens qui s'opposent à ces mouvements-là, mais aussi la communauté trans. Ouais. Dans le sens que, je pose la question parfois, je veux dire, l'épithète trans est souvent utilisé lorsqu'on en parle, lorsqu'on ouais. qu'on pose certaines questions. Puis donc, c'est ça, j'ai une discussion avec Iraël Dauphin, qui est comédienne, actrice.
2: Autrice,
0: puis, ouais, c'est ça, ouais. puis autrice, effectivement. Puis bon, c'était vraiment intéressant, mais donc l'idée, c'était, oui, c'est de montrer mon point de vue.
2: Mais puis le point de vue qui est, en fait, le point de vue qui est plutôt une question, tu le dis, tu sais, quand tu dis pourquoi s'intéresser à une si petite minorité.
0: Ouais.
2: Puis je le rappelle, on va continuer de discuter de ça en épilogue, là, mais c'est disponible sur YouTube.
0: Ouais.
2: Le titre, c'est Trans... Vous appelez ça comment? Nathalie?
3: Transmission.
2: Non, c'est Transposition, mais merci pour ça. C'est réalisé par Simon Coutu et c'est dans le cadre de l'ONF. Allez sur YouTube, écoutez et regardez ce documentaire-là. Mais il y a plein de trucs autour de ça. Il y a comme un podcast. T'as fait une version aussi podcast où
0: ouais,
2: est-ce que tu
0: voilà.
2: parles avec Michel Doré, entre autres.
0: Et Henry Jones.
2: Exact, ouais. pour parler un peu de ces questions-là. Fait qu'on pousse la réflexion, mais tout ça est disponible sur YouTube. Ben.
0: Exact.
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7: Bonsoir, ici Louis de Belleval. Voici les informations. Au Québec, les chefs des principaux partis politiques et leur équipe sont déjà à bord de leur autocar en route vers une campagne électorale de 39 jours. Les Québécois sont appelés aux urnes pour élire 127 députés le 5 octobre. Les droits de douane de l'administration Trump se sont imposés en cette première journée, nous dit Sébastien Desrosiers qui suit la caravane de la coalition Avenir Québec.
8: Selon la chef de la CAQ, les électeurs doivent se demander qui peut tenir la barre et avancer dans la tempête. C'est pourquoi elle en appelle à l'élection d'un premier gouvernement fréchette, alors que son parti est au pouvoir depuis 8 ans. Plutôt que de choisir le Parti québécois, le présentant comme un éventuel gouvernement à temps partiel, compte tenu de sa promesse de tenir un référendum. Or, le plus grand adversaire de Christine Fréchette n'est pas Paul Saint-Pierre Plamondon. On l'écoute.
9: Mon adversaire, il s'appelle Donald Trump. C'est lui le véritable adversaire. C'est lui qui menace véritablement le Québec, les Québécois. Quand Trump frappe le Québec, je suis là, à temps plein.
8: Alors, ça illustre la place que risque d'occuper cet enjeu-là dans la campagne. D'ailleurs, les chefs des autres partis conviennent que la question de l'urne a changé dans le contexte, mais ils reprochent à Christine Fréchette essentiellement d'instrumentaliser...

0: la crise tarifaire en vue de faciliter sa réélection. On écoute Paul Saint-Pierre Plamondon du Parti québécois, Charles Milliard du Parti libéral, Ruba Gazal de Québec solidaire et Éric Duhaime du Parti conservateur.
1: Ne laissons pas les tarifs de l'administration Trump nous confisquer cet important débat. Ne le laissons pas confisquer notre élection.
2: Il y a plusieurs équipes qui vont avoir des solutions différentes à ces enjeux-là. De notre côté, on veut offrir une stabilité économique.
3: L'incertitude provoquée par Trump depuis qu'il est président s'est rendue notre nouvelle normalité.
4: Le Parti conservateur du Québec propose aux Québécois un plan anti-tarif pour donner un coup de barre à notre économie puis résister au protectionnisme américain.
0: La première ministre annoncera un premier engagement demain matin à Rimouski.
5: C'était Sébastien Desrosiers. Et puis, le monde municipal ne manquera pas d'interpeller les partis politiques au cours de cette longue campagne. En Estrie, le maire de Sainte-Catherine-de-Hatley et préfet de la MRC de Memphrémagogue, Jacques Demers, demande aux différentes formations une meilleure prévisibilité en matière de planification et d'entretien des infrastructures.
6: On voit les dépenses qu'il y aura à faire. On veut s'assurer d'avoir un partenaire qui n'est pas là juste pour venir faire une annonce puis couper un ruban, qui est là quand on dit que nos infrastructures, beaucoup vont, ils ont une durée de vie de 15-20 ans, s'assurer qu'à chaque année, on investit un 15e, un 20e de ce côté-là. Dans les routes, 80% des municipalités se sont fait dire cette année, vous n'aurez pas de subvention. Quand le partenaire qui normalement est à côté de nous disparaît puis apparaît, on n'a pas de prévisibilité.
5: En 2025, les villes devaient composer avec un déficit de maintien des actifs existants, comme les aqueducs et les routes, de près de 50 milliards de dollars. C'était jour de rentrée scolaire dans plusieurs régions du Québec, dans un contexte toujours marqué par une importante pénurie d'enseignants et de personnel de soutien. C'est à Montréal que la pénurie se fait le plus sentir, encore une fois. Catherine Dibbs s'est rendue dans l'une des écoles qui accueillait les élèves ce matin.
7: La fin des vacances a sonné pour cette élève.
8: La rentrée, c'est plutôt amusant que les autres jours d'école.
7: Boîte à lunch à la main, elle est accompagnée de ses petits frères.
9: J'aime l'école parce qu'on va à la tour, on joue et rien d'autre.
7: Ils marchent d'un pas résolu vers l'école Iona à Montréal, où chacun va rencontrer son enseignant. L'établissement a complété ses embauches pour la rentrée. Un accomplissement rare au Québec, et particulièrement dans la métropole, où la pénurie de personnel scolaire est plus criante. À l'échelle de la province, ce sont 1300 postes d'enseignants à pourvoir. Un bilan bien plus encourageant que l'an dernier, marqué par plus de 4000 chaises vides.
10: C'est qu'effectivement, on a un petit peu moins d'élèves, donc on a une...
7: Selon la directrice générale du Centre de services scolaires de Montréal, Isabelle Gélina, ces progrès s'expliquent notamment par la démographie.
10: Il y a eu beaucoup moins d'élèves immigrants là, qui sont venus s'inscrire sur le territoire. Donc, évidemment, ça amène des fermetures de groupes et on peut transférer à ce moment-là là, les enseignants d'un groupe à un autre.
7: Mais même avec cette accalmie de la crise, il y a des craintes d'instabilité, selon la présidente de l'Association montréalaise des directions d'établissements scolaires, Kathleen Legault.
11: Qu'arrivera-t-il au cours des prochains mois quand on aura des congés de maladie, quand on aura des gens qui vont décider de quitter l'éducation? Ça sera un défi continuel toute l'année.
7: Elle réclame des partis politiques des engagements qui permettront plus de prévisibilité budgétaire dans les écoles. Ici Catherine Dib, Radio-Canada, Montréal.
5: Et puis en terminant, des artistes d'ici subissent les contre-coups des droits de douane imposés par l'administration Trump sur toute une série de produits canadiens. Les tableaux font notamment partie des produits qui sont touchés par ces tarifs, ce qui inquiète Zaël, une artiste peintre québécoise qui fait carrière aux États-Unis depuis 10 ans. Ses ventes à des galeries américaines ont représenté de 50 à 80 % de ses revenus ces dernières années. Les tarifs douaniers représentent un casse-tête pour l'artiste.
12: Fait que c'est un peu en état de choc encore à voir c'est comment, qu'est-ce qu'il y a à faire avec ça, mais tu sais, à part monter les prix de ça à 50%, il n'y a pas de solution, tu sais, puis est-ce que c'est une solution viable? C'est un pensée du bien, là.
5: Zaël souhaite développer différents marchés, dont le Japon, pour stabiliser sa situation. Voilà, c'est ce qui conclut ce bulletin d'information à l'antenne de Radio-Canada.
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15: Oh, hello! Salut, Tulu!
14: Comment ça va?
15: Bien.
14: Salut, Milou!
16: Hey, c'est quoi ça, maman?
15: hein? C'est un petit

0: micro que j'avais pour aujourd'hui. Non, je fais pas d'espionnage.
1: Ok.
0: Bye, merci.
2: Je m'appelle Karine Dubois. Je suis productrice de documentaires et mère de 3 enfants. Rose, 2 ans. Claire, 5 ans. Et mon plus vieux, Robin.
3: Alors, moi, je m'appelle Robin. J'ai 8 ans. Je suis en 3e année.
2: Même si mes enfants sont pas du tout rendus là, j'ai commencé à m'intéresser à la question des écoles secondaires. Parce que dans mes discussions cruelles, dans mes soupers d'amis, il y a plein de parents qui stressent sur l'admission dans les écoles.
4: Pour nous, c'est une période vraiment stressante parce qu'on a l'impression qu'ils jouent leur vie. Sérieux, ils dorment vraiment mal.
2: J'apprends qu'il faudrait qu'on magasine une école dès la 5e année du primaire. Je trouve ça fou parce que ça veut dire que il y a 2 ans, mon garçon apprenait à écrire, puis dans 2 ans, je vais aller visiter des écoles secondaires avec lui. En même temps, la citoyenne en moi est inquiète parce que je lis dans les journaux que le système d'éducation québécois serait le plus inéquitable au Canada. C'est quand même assez intense comme constat. Assez pour me donner envie de creuser plus loin. On dirait que j'aime ça, penser que notre système permet une réelle égalité des chances. Mais là, ça semble plus être le cas.
5: Est-ce que t'es capable de m'expliquer c'est quoi le projet que je fais?
3: T'essayes de aider les personnes pour qu'ils puissent mieux comprendre l'école.
2: C'est ça. J'ai décidé de prendre mes questions de mère et citoyenne puis d'aller les poser moi-même pour voir qu'est-ce qui cloche dans notre système.
0: Ah, hey, salut, je ne t'avais pas vu. Je regardais Robin au loin. Ah, il est là-bas. Il se pousse avec les autres. En fait, moi, il joue à donner des coups de pied dans la face. Activité hautement constructive. Allô? Je vais rencontrer Karine Cloutier.
2: Mon garçon Robin va à l'école primaire Marie-Favry dans le quartier Villeray à Montréal. C'est un quartier avec des gens de toutes les origines et différents milieux socio-économiques.
6: Bonjour.
0: Allô?
6: Ça va bien?
0: Ça va bien, toi?
6: Oui, merci.
2: Je suis venue rencontrer les profs de 6e année Karine Cloutier et Amélie Bellil-Gravel.
0: Les élèves de 6e année à Marie-Favry, ça ressemble à quoi, leurs options? C'est quoi le panorama, là? Il y a l'école privée, il y a l'école publique programme particulier, puis il y a l'école publique régulière, qui est pas considérée. J'imagine qu'ils voient ce qui s'y passe, se font des scénarios, les parents se parlent, se font des scénarios, mais c'est vrai que l'école privée est très populaire. Les enfants ont l'impression que s'ils vont au privé, ils ont réussi. Donc, si t'es pas au privé, au moins que tu sois au public avec programme particulier ou avec une plus-value à tout le moins, plus de sciences, plus d'art, une équipe de cheerleading, tu sais.
7: Puis j'ajouterais qu'ils ont une multitude de choix. Fait que c'est certain que l'école du quartier, c'est plus l'école des enfants du quartier qui ont fait leur primaire ensemble, qui vont faire leur secondaire ensemble. On n'est plus là-dedans du tout.
0: Mm-hmm. Puis les enfants, comment ils dealent avec ça? Parce que, tu sais, qui dit programme particulier, privé, dit examen d'admission, tout ça? Est-ce que c'est une anxiété qui est palpable? Est-ce qu'ils en parlent?
8: La plupart sont extrêmement anxieux. Quand c'est la période des examens où on est en attente des résultats, là, c'est le sujet. Ça parle de ça. Il y a des années qu'il y avait des élèves qui étaient pas capables de penser à autre chose. Donc, on le voyait même dans leur rendement, là, dans la classe. Ça crée des déceptions. Donc, c'est arrivé que mes 2 amis ont été acceptés, pas moi, je suis sur la liste d'attente. Il y a des déceptions, il y a du stress. Puis, il faut dire aussi qu'avant la passation des examens pour entrer au privé, par exemple, ben, il y a des enfants qui vont commencer à être suivis en tutorat, qui vont aller dans des entreprises spécialisées dans le suivi scolaire, donc ils vont faire de l'extra parce que...

0: Donc, est-ce que les enfants se mettent de la pression? Bien sûr. Est-ce que la pression vient des parents? Probablement. Vient des amis aussi. Mais je pense que c'est peut-être intégré chez l'enfant de dire, ça me stresse, il faut que je réussisse. Si je réussis pas, puis que je suis obligée d'aller au public, genre, qu'est-ce que je vais faire? Mes parents vont être déçus. Mm-hmm.
1: Moi, dans mon temps, dans les années 90 à Sherbrooke, on magasinait pas notre école. La grande majorité allait à la grosse polyvalente du quartier, le Triolet, qu'on appelle entre nous le Trio. Ceux qui allaient au privé, c'était vraiment l'exception. Puis les programmes particuliers du public, qu'on appelle aussi des vocations, comme sport-études, musique-études, les programmes d'études internationales, ça s'adressait à une minorité d'élèves. Mais là, ce que je réalise, c'est qu'après le primaire, mon fils Robin et sa petite gang d'amis vont se diviser en trois groupes. Au régulier, ou dans un programme sélectif du public, hein, ou encore au privé pour ceux qui ont les moyens. C'est ce que plusieurs appellent le système à trois vitesses. Mais je me demande, est-ce que c'est juste une réalité de Montréal ou c'est rendu comme ça partout au Québec ou ailleurs au Canada? Avec ma réalisatrice, Christine Chevary, on retourne dans ma ville natale, Sherbrooke, pour voir comment ça se passe là-bas.
2: Okay, ça, c'est mon offer. C'est malade, là. Check la vue, on va vraiment loin, là.
1: Notre premier arrêt, c'est chez mon frère Jean-François. Sa blonde Sophie et lui sont justement dans le choix d'école secondaire avec leur fille aînée, Ariane.
3: Moi, j'avais pris la traque, ils vont aller au public. Puis en fait, on a commencé à jaser. Puis on a surtout écouté les autres, les commentaires d'autres parents. Là. Mais là, quand tu vas au public, tu choisis pas le régulier. Tu fais pas ça à ton enfant. C'est la phrase que j'ai le plus entendue. Si t'aimes ton enfant, tu fais pas ça.
4: Ah, ouais?
3: Ouais. Puis, dans le fond, ben, c'est Ariane qui a comme amené la possibilité des écoles privées.
4: OK.
3: C'était pas mon choix, un. Mais qu'est-ce que tu fais avec ton enfant qui t'arrive et qui te dit, moi, le sport-études, je suis capable d'en entendre parler? Si, mettons, je prends la classe Ariane de cette année, la moitié s'en va en sport-études, le tiers s'en va au privé, puis l'autre va dans des concentrations. Ceux qui restent, là, ben, c'est ça, le régulier. C'est plate, là, mais dans ma tête, là, la vision du régulier, de ce que j'entends, parce que je suis jamais allée non plus, là, ben, c'est des troubles de comportement, c'est pas de plaisir en classe, c'est un prof qui est épuisé. Est-ce que je peux vraiment dire à Ariane, « Hey, j'ai un bon choix pour toi? » Ben, je suis pas sûre.
4: Je comprends tellement. Puis l'avez-vous fait, la visite du régulier Trio?
3: Non.
5: Non.
3: C'était pas une option.
5: Non, parce que le désir de notre enfant, ce qu'on pense nous autres, puis ce qu'on entend, ça converge. Mm-hmm. On se retrouve à pousser le programme général du public, dire non, ça fait pas partie des options.
4: Puis moi, ça, ce que je trouve vraiment intéressant, c'est que j'étais encore dans l'idée que c'était une particularité Montréal et Couronne.
5: L'offre s'est beaucoup développée. Probablement, toi, si tu retraces la quantité de gens qui étaient dans le sport-études du Trio à l'époque...
4: Un groupe par année.
5: Mais là, il y a beaucoup plus de groupes, il y a beaucoup plus d'élèves. Le public a développé son offre, puis le privé a développé son offre. Tu peux avoir des langues au privé, tu peux avoir de l'informatique au privé. C'est ça, là. Là, comme les couches là, se rajoutent une sur l'autre. Fait que c'est comme si le pouvoir de siphonner des élèves dans des programmes a été décuplé. Fait que là, dans le fond, c'est comme si le privé puis les programmes permettaient de sauver du programme général du public.
1: Quand j'entends ça, se sauver du général au public, je me demande vraiment ce qui s'est passé. Pour moi, le secondaire, c'est tellement un beau moment dans ma vie. Quand je suis rentrée au secondaire, j'avais les cheveux rasés, des notes vraiment moyennes, puis un beau problème d'attitude. Ça s'est amélioré avec les années, j'ai fini par m'impliquer dans tous les comités possibles. Amnesty International, le comité environnement, les galas amateurs, l'Expo Science. J'ai vraiment l'impression que tout ce qui m'allumait, je pouvais le faire dans mon école. Tout était possible. Puis la formation générale que j'ai eue au public, ça m'a quand même donné une base académique très solide. J'ai eu aucun problème à entrer dans les programmes que je voulais puis qui étaient très contingentés au cégep puis à l'université. Le régulier au public, ça marchait très

0: très bien. Mais est-ce que ça a changé tant que ça?
1: On s'en va rejoindre Isabelle Boivin, qui était ma prof de français en secondaire 4. Isabelle, c'est comme la prof, tu sais, quand tu te fais demander est-ce qu'il y a un prof qui a été marquant dans votre parcours scolaire? Ben moi, c'est Isabelle Boivin. C'est la prof de français qui nous faisait les monologues de Marie Laberge à voix haute, c'est celle qui nous a fait lire Fanfan de Alexandre Jardin, puis qui a contaminé notre esprit de jeune fille à Alexandre Jardin. Mais tu sais, c'était comme la bonne prof de français, allumée, jeune, les cheveux un peu rouges, cool. J'ai très hâte de la voir.
2: Allô!
1: Allô!
2: Ça va?
1: Oui, ça va bien.
2: J'en reviens pas.
0: C'est vraiment touchant pour moi de revoir Isabelle. Elle a le même charisme qui m'avait impressionnée quand j'étais adolescente.
3: C'est la plus belle carrière au monde. Avoir à rechoisir, je referais exactement les mêmes choix. Exactement. Ouais. Ça a tellement été dur, là, de partir.
2: Ah ouais?
3: Oh. Ah oui, c'était la fin du monde, là, pour moi.
2: Aïe, mais c'est ça, puis tu sais, t'es fraîchement retraitée, puis t'étais là à ce moment-là de Karine dans la classe 96. Puis est-ce que ce que moi j'ai vécu, mettons, comme élève d'un régulier généraliste, puis ce qui se passe aujourd'hui, ça s'est-tu détérioré ou je m'en rendais pas compte parce que j'étais ado?
3: Ça s'est tellement détérioré, là. Tellement. Ça a plus rien à voir. Triste comme ça.
2: Mm-hmm.
3: Puis je te jure, j'ai aimé ça jusqu'à la fin, là. Mais c'était dur à la fin. Très dur. Moi, ça m'est arrivé à quelques reprises. La classe était tellement pleine qu'on avait deux pupitres dans le corridor. Bon, on a rebalancé les groupes, puis ça s'est passé autrement, mais voyons donc. À un moment donné, j'avais fait une entrevue. J'étais jeune enseignante. Le journaliste m'avait demandé « L'enseignement, ça passe par quoi? » Puis j'avais spontanément répondu « Ben l'enseignement, ça passe par l'amour. Sinon, il y a rien de possible. » Fait que si t'as trop d'élèves dans ta classe, ben, t'es aimes tous un petit peu moins parce qu'il y a trop de monde. Puis t'as un peu moins de temps à leur consacrer, tu sais. Moi, pendant ces 32 années-là, j'ai fait de l'insomnie puis j'avais l'impression que j'avais le poids du monde sur mes épaules. Je prenais ça très au sérieux. Mais on manque de moyens. Puis tu sais, souvent, en égo, ce qui sortait, c'était qu'on n'était pas assez bien payé. Moi, je m'en foutais de ça. Si on avait pu me sortir 8 élèves par classe, là, puis pas me donner d'augmentation de salaire, j'aurais dit oui. Il y a trop de monde. Je fais ce que je peux, là, mais il y a trop de monde. C'est tough, le public. Ça a beaucoup changé. C'est d'une tristesse infinie. Le système est à revoir.
0: Ça me brise le cœur de savoir qu'une prof de grande qualité comme Isabelle a fini sa carrière dans des conditions difficiles. Puis je le sais que ça a été dur pour elle de nous dire tout ça. Parce qu'elle croit profondément à l'école publique puis qu'elle sait que les profs font des choses exceptionnelles dans un contexte vraiment pas facile.
2: Ça va? Hey, c'est tellement beau! Mais là, c'est comme un job à plein de t'occuper de ton terrain. Là.
4: Oui!
2: Non, non, moi, je l'ai vu tout de suite, la bonne de tondeuse, vu tout le sac à faire. Là.
4: Non, c'est
2: quoi? Ça fait-tu longtemps que vous êtes là?
4: Oui, ça fait 10 ans.
2: OK. On se voit aux 10 ans. Mais on se suit sur Facebook.
4: Ouais, on se suit sur Facebook, oui.
0: J'ai connu mon amie Marie-Ève dans un cours de français en secondaire 4. Elle est restée dans la région de Sherbrooke. Comme elle est devenue prof, je me suis dit qu'elle pourrait comparer le secondaire que nous, on a connu comme élève avec celui dans lequel elle enseigne aujourd'hui.
4: Avant, il y avait des écoles plus généralistes. Maintenant, il y a des écoles à vocation. Et à Sherbrooke, toutes les écoles publiques maintenant sont à vocation. Ils ont une vocation différente, mais ils en ont une.

0: Là, on divise les élèves dans une même école. Il y en a qui sont en vocation, puis il y en a qui sont au régulier. Un des effets dans l'ambiance générale, c'est que dans certaines écoles, ça fait deux écoles en une. C'est pas dans toutes les écoles que c'est vécu comme ça, mais dans certaines, oui. Parce qu'ils doivent vraiment diviser les élèves en vocation parce qu'ils ont des horaires particuliers à cause des entraînements, par exemple. Donc, ils peuvent pas être dans les classes de géo ou de français avec d'autres élèves. Ils doivent rester toujours avec les mêmes. Mon école, en ce moment, il y a deux tiers des élèves en vocation environ. Donc, tous les élèves environ qui ont 70% et plus qui se trouvent une vocation de leur choix. Mais ça reste qu'il y a peut-être un tiers des élèves qui se retrouvent en régulier.
1: Fait que tu me dis que dans ton école, c'est rendu deux tiers des élèves qui sont dans des programmes à vocation.
0: Oui.
1: Ah,
0: Ouais.
1: ouais.
0: Ouais. Donc, tous les élèves qui ont des difficultés ou qui n'ont pas le goût d'être dans ces vocations-là se retrouvent en régulier. Ça fait un climat. Ça peut être des classes très lourdes, là. On a au moins le tiers qui ont des plans d'intervention.
2: Les plans d'intervention dont Marie-Ève parle, c'est une feuille de route pour les élèves qui ont des difficultés d'adaptation ou d'apprentissage, comme par exemple la dyslexie ou un déficit d'attention.
0: Dans ces groupes-là, se retrouve une concentration très impressionnante d'élèves qui ont des besoins. Ce que ça donne pour l'enseignant, ben, on a l'impression qu'on peut pas aider tout le monde, on peut pas donner le service que tout le monde devrait avoir, en fait. Parce que c'est des groupes réguliers, donc on n'a pas moins d'élèves.
1: Fait que l'élève performant avec des super bonnes notes qui choisit d'aller au régulier, ça n'existe pas tant que ça.
0: Il y en a peu. Puis quand il y en a, on a beaucoup de compassion pour eux parce qu'on les voit rouler des yeux. Parce que eux trouvent qu'on va vraiment trop lentement. Parce qu'il faut ralentir le rythme pour pas perdre la majorité du groupe. Fait que ces quelques élèves-là performants, on essaie le plus possible de stimuler du mieux qu'on peut, mais c'est clair que eux, ils vont pas au rythme qu'ils pourraient aller. Ils sont un peu laissés à eux-mêmes parce que eux, ils réussissent. Fait que c'est pas sur ces élèves-là qu'on met de l'énergie. Il faudrait, là, il faut pas les abandonner, là. C'est pas ça que je dis, mais c'est juste que dans le peu de l'action, c'est pas sur eux qu'on met du temps et de l'énergie. Fait qu'eux, ils finissent par bien s'en sortir malgré tout, mais ils auraient pu avoir vraiment plus. Mais ils sont pris dans cette jungle-là. Tu sais, des profs qui disent ça, c'est la jungle, ces classes-là. Tu sais, survie, là, comme prof, c'est la survie, là, dans ces classes-là.
2: Selon le ministère de l'Éducation du Québec, 20% des élèves du secondaire fréquentent une école privée et 21% des élèves fréquentent un programme à vocation. Ça fait 41% des élèves qui sont sélectionnés sur la base de leurs notes ou de leurs aptitudes particulières. Donc, c'est surtout ça qui a changé depuis mon secondaire. Les classes régulières sont privées des élèves les plus performants. Il reste donc un 59%, soit une majorité d'élèves quand même, qui vont dans les classes régulières puis qui vivent les conséquences du système à trois vitesses. Mais dans les grands centres urbains comme Montréal, Québec, Sherbrooke, Trois-Rivières, la proportion d'élèves au privé et dans les programmes particuliers est encore plus grande. Et ça creuse davantage l'écart entre le régulier et les autres vitesses. Ça explique sans doute l'expérience pénible de Marie-Ève et Isabelle à Sherbrooke.
0: Moi, j'ai pas le goût que mes enfants soient au régulier.
1: Fait que même si toi, t'enseignes et tu crois au public, t'envisagerais pas le régulier pour tes enfants?
0: Non. Non.
2: Quand j'entends Marie-Ève me parler de sa réalité, ça me fait vraiment me questionner sur qu'est-ce que moi je veux pour mon garçon. Puis on dirait que mon frère a réussi à mettre les mots sur comment je me sens.
3: C'est là qu'il y a le clash. Le clash est entre, que c'est, tu sais, entre deux valeurs, entre qu'est-ce qu'on voudrait comme éducation publique pour l'ensemble de notre société, mais qu'est-ce que je veux pour mes enfants. Tu sais, les plus grandes tragédies, dans le fond, c'est les conflits entre deux valeurs. Puis là, c'est là qu'on est. Fait qu'on dit, ben, là, on regarde pour nous autres.
1: Je dirais que c'est un peu ça, le cœur de l'affaire, puis c'est ce qui me joue dans la tête, c'est que nous, on a comme le privilège de retirer nos enfants de ce système-là qui est brisé. Puis il y a plein de parents qui, par manque X de ressources, mais pour qui l'éducation est peut-être aussi importante que nous, sont pognés pour dealer avec ça. Puis là où moi, j'ai comme la petite couche de culpabilité, puis je suis exactement dans ces questions-là, puis c'est...

0: si individuellement, on a tous le pouvoir d'envoyer nos enfants rehausser le niveau de cette école-là publique, mais personne n'est game de le faire parce qu'au final, tu penses à toi. Mais là, je me dis, c'est comme où le bout de ça comme société, tu sais?
1: Ben, c'est que les gens prennent des décisions individuelles. Les gens ne veulent pas nécessairement un général meilleur pour tous les enfants, dont leur enfant. Les gens veulent un programme enrichi et un encadrement pour le leur. L'éducation, c'est encore un domaine où, tu sais, on est avec nos œillères puis on choisit pour notre enfant. C'est viscéral de le regarder comme ça, là.
0: Mm-hmm.
1: Quand tu fais un choix pour tes enfants, c'est encore bien difficile de dire, hey, moi, je vais faire un effort avec le futur de mon enfant pour aider le groupe en général. C'est ça. Tu sais, à un moment donné, tu dis, je vais, ils vont-tu m'en vouloir?
2: C'est pas mal ça, mon dilemme. Je me sens prise entre ce que je veux comme citoyenne puis ce que je veux pour mes enfants. Puis pour l'instant, je suis pas encore prête à abandonner l'idée de l'école de quartier. Je vais aller visiter Georges Vanier. Ça, c'est la grosse polyvalente au coin de ma rue qui ressemble à plein d'écoles publiques au Québec. On dirait que j'ai besoin de voir ce qui se passe dans cette école-là puis de parler aux élèves. Je vais visiter l'école avec mes yeux de mère pour voir si mon fils serait bien ici. 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
3: Nous y voici. On a la masse d'étudiants qui sortent du bus de ville. On a l'immense carré brun de la polyvalente.
2: Georges Vanier, c'est juste au coin de deux grosses artères, pas loin de l'autoroute 40, dans le quartier Villeray à Montréal. Il y a environ 1200 élèves de secondaire 1 à 5. Des écoles de cette taille-là, il y en a des dizaines au Québec.
3: Bonjour, ça va bien?
4: Ça va bien.
3: Oui, je viens rejoindre Carole Cardin.
4: OK. Derrière la Carole?
5: Oui, derrière.
2: Carole Cardin, c'est la technicienne en loisirs de Georges Vanier. Dans son travail, elle est en contact direct avec les jeunes au quotidien. C'est elle qui me fait visiter l'école.
3: Bonjour, c'est Karine.
6: Salut, bienvenue.
7: On voit toute l'école?
3: Si tu veux, moi, ça sera mon idée.
7: OK.
3: Je vais te dire soit les craintes que moi j'ai ou ce que j'ai entendu en parlant avec d'autres parents. Une des affaires qui revient le plus souvent, c'est les chars de police.
7: Mm-hmm.
3: Le monde me dit... À chaque fois que je passe devant cette école-là, il y a un char de police.
7: Ben ouais.
3: Comment tu veux que j'envoie mon enfant là? C'est sûr que ça va pas bien.
7: Mm-hmm. Oui, il va y avoir un char de police qui va être ici. Pas nécessairement parce qu'il s'est passé quelque chose dans l'école. Il y a des policiers socio-communautaires. Puis souvent, les socio-com sont vraiment en lien direct avec l'intérieur des écoles. Tu sais, dans le fond, là, ils font juste le lien avec les élèves. Salut, salut! Ils viennent jouer au ping-pong avec les jeunes, là. Jaser de drogue avec les jeunes, la prévention.
3: Mm-hmm.
7: Mais de dire qu'il y a un char de police parce que ça brasse dans l'école, j'ai pas vu ça souvent. En 21 ans, j'ai vraiment pas vu ça souvent. Et je serais pas ici, là. Je travaillerais pas dans un milieu de même. Vraiment pas.
8: À l'écoute, qu'est-ce que tu es à ton bureau? Je suis à la réception.
7: Peut-être. C'est le local de retraite. Il y a un petit bureau là, il y a trois personnes qui sont assises. C'est les TES, techniciennes en éducation spécialisée.
9: France, c'est Karine.
3: Bonjour. Je vais enlever ça, fermer ça.
2: France Pougetou est intervenante de première ligne. Ça fait 10 ans qu'elle est TES à Georges Vanier. Elle gère les conflits, les sorties de classe, les jeunes qui filent pas. Alors on a vu des affaires.
3: Dans les inquiétudes de parents, je pense que il y a la fameuse crainte là, des gangs. Là. C'est est-ce qu'il y a des jeunes qui fréquentent l'école qui sont comme impliqués là-dedans? Parce que je pense que ça, c'est quelque chose qui est beaucoup dans les préjugés publics, là, c'est les fréquentations. Là. Moi, j'entends beaucoup ça. Là. Ce que j'entends, là, c'est j'ai peur que s'il y a comme des mauvaises fréquentations, que genre, ça vire mal son affaire.
10: Mais moi, je pense qu'il faut démystifier. C'est pas parce que ton enfant est au privé qu'il n'y en a pas. Okay, la façon de gérer la situation, elle est différente. Au public, on a l'obligation de scolariser nos élèves. On doit les garder dans nos murs. On doit les accompagner. Au privé, tu fais pas l'affaire. Je sais pas, moi, t'as un problème de consommation, tu vends des stupéfiants.

0: stupéfiant, ça va être bye-bye, ils vont fermer ton compte. Va-t'en ailleurs, va-t'en à l'école de ton quartier. Tu sais, souvent, on a, là, après Noël, il va y avoir des ménages là, dans les écoles privées, puis ils nous les retournent. Fait que oui, peut-être qu'on entend plus parler parce qu'on les gère plus. Mais, tu sais, il faut faire attention parce que moi, je pense que le privé, c'est une fausse sécurité aussi. Peut-être que dans l'école, il est en sécurité, mais, tu sais, les jeunes, ils vont au métro, ils se font taxer. Ils se font voler leurs affaires comme les autres enfants. Tu sais, je pense pas que te mettre en dessous d'une cloche de verre, je pense pas que ça existe. Tu sais, ton fils, un jour, il va falloir qu'il affronte la société, même s'il est dans une école qui est super protectrice puis tout ça, il va falloir qu'il apprenne à dealer avec le monde extérieur, il va aller au parc, il va rencontrer du monde, il va, tu sais, c'est n'importe où. L'école, ce n'est qu'une partie de sa vie sociale où il va prendre son autonomie.
1: Mm-hmm.
0: Puis, tu sais, à l'école, le cadre est très, très clair. Il y a des choses qui ne passent pas, il y a des choses qu'on n'accepte pas. C'est pas parce que le jeune fréquente l'école publique qu'on accepte tout puis qu'on ferme les yeux, c'est pas vrai. Fait que il y a une grosse équipe qui travaille beaucoup, qui accompagne ces jeunes-là. T'sais, nous, on a 2 psychoéducateurs à temps plein, on a un psychologue, on a 3 TES. T'sais, on a des ressources quand le jeune va pas bien. Puis, t'sais, on va creuser, puis on va prendre les choses en main, là.
2: Parce que Georges Vanier a un indice de défavorisation élevé, ils ont accès à plus de ressources pour soutenir leurs élèves. En tout cas, France me fait réfléchir. À quel point c'est le choix d'école secondaire qui va faire en sorte que mon enfant va faire des bons ou des mauvais choix dans vie? Est-ce que je devrais pas juste lui faire confiance qu'il va prendre les bonnes décisions? Parce que, dans le fond, peu importe l'école, il y aura toujours des risques.
3: On continue?
2: Oui, on continue.
3: On l'entend, ça commence à bouger dans les classes parce que la récréation s'en vient.
4: Représentant
5: du conseil d'élèves.
4: Dans
5: quelle année?
4: C'est quoi
5: d'ailleurs?
4: Pourquoi t'as décidé
5: de venir ici au lieu d'ailleurs?
4: Parce que j'ai pas été choisie dans d'autres
5: écoles. Puis est-ce que tu
4: regrettes? Pas vraiment. Au
2: moins. C'est le premier jeune que je croise, puis il me dit exactement ce que j'entends partout. La polyvalente de quartier, c'était son dernier choix. J'ai vraiment envie de parler à d'autres jeunes de l'école pour savoir si c'était le cas pour eux aussi. Puis je veux savoir s'ils se sentent bien dans leur école.
3: Donc, on a Mylène ici. C'est un jeune sportif dans l'école. Tu sais, Mylène, c'est pas le petit studieux super parfait, puis tout ça, mais ça va bien à l'école.
6: Non.
3: Il n'y a pas de bonne ou mauvaise réponse. Quand c'est terminé, Mylène, viens me voir à mon bureau. Je vais te finir à toi en classe. C'est bon?
6: Oui.
3: Merci.
7: Je m'appelle Mylène Gabrielle Coraliza, et puis je suis en secondaire 5.
8: Je m'appelle Malak Akil, j'ai 16 ans. Et je suis en 5e secondaire.
9: Je m'appelle Iba et j'ai 14 ans et je suis en secondaire 3.
2: Comment t'as choisi dans quelle école tu voulais t'inscrire ou quels examens tu voulais faire?
9: Je voulais aller au PEI parce que c'était un programme international et c'était académiquement meilleur pour mes études. Et je pensais que j'avais les caractéristiques pour pouvoir y parvenir. Mais j'ai pas réussi. Et j'ai passé une semaine à pleurer, j'étais vraiment déçue. Pour moi, c'était mon avenir était fichu. J'étais vraiment dans le désastre. Mais à la fin, je suis venue à Georges Vanier. Et maintenant, ça va beaucoup mieux. Je me suis adaptée, je me sens à l'aise ici.
1: T'es-tu pas loin de l'école?
7: Non, j'habite quand même loin.
1: Ah oui, OK. Fait que t'as fait exprès de pas aller ouais. À ton école de quartier pour venir ici.
7: Ouais. J'avais fait la visite ici, puis je suis allée à plein d'autres écoles. Puis c'était toutes des écoles publiques. Genre, je me suis fait accepter par d'autres écoles, c'est juste que le programme de sport-études, pour moi, il pesait beaucoup plus sur la balance. C'est genre une des meilleures écoles pour le soccer. Puis c'est pour ça que je suis venue ici.
1: Ah ouais?
2: Mylène parle de sport-études, mais ici, c'est plus une concentration. Donc, pas de sélection sur les notes ou la performance sportive, puis pas de frais additionnels pour les parents.
8: Georges Vanier, on entendait vraiment beaucoup de choses, genre il y a beaucoup de bagarres, il y a beaucoup de risques là-bas, personne n'étudie, et que c'était une école à problème. Mais quand je suis venue, je me suis dit que je devais comme décider par moi-même si j'aimais cette école ou pas. Puis après la visite et tout, j'ai vraiment adoré. J'ai pas vraiment vu ce que j'entendais dans les rumeurs. Fait que là, je me suis dit, je vais m'inscrire.

0: Puis ça s'est bien passé. Ouais.
1: Tu te sens en totale sécurité.
0: Oui.
2: Ta mère, t'en avais-tu, elle, des inquiétudes?
3: Ma mère, c'est une marpoule que j'aille à l'école privée ou publique, ça. Non, mais pour de vrai, elle a toujours été inquiète, par exemple, dans n'importe quelle école où j'allais aller. Puis, je pense que pour elle, le fait que je sois vraiment content à l'école, ça a été une grosse partie de pourquoi elle est correcte, puis elle est beaucoup moins inquiète qu'elle était avant. Elle voit comment je suis à la maison, puis elle voit que l'école me rend vraiment content, le fait que je fasse pareil dessus. Je pense que l'ambiance à l'école, elle est vraiment cool. Je sais pas, ici, c'est comme si on me donnait comme une ambiance comme vraiment de famille.
2: Là, tout est beau à Georges-Vanier. Tu sais, c'est comme si c'était comme trop parfait.
3: Comment?
2: Tu sais, c'est comme si, oh non, des bagarres, il n'y en a plus. De la drogue, il n'y en a pas vraiment. Tu sais, je veux dire, il doit quand même y avoir des moments où on sent quand même que c'est un quartier où c'est un peu plus difficile, où il y a de la criminalité. Tu sais, je veux dire, en secondaire 4, 5, les gars et les filles ont quand même une vie en dehors qui n'est pas tout le temps parfaite, lisse.
3: Ça, je pense que ça va vraiment dans toutes les écoles. Mais moi, je dois dire que j'ai vu vraiment l'évolution de Georges Vanier. Je dois dire que, si je suis honnête avec vous, avant, c'était pire que maintenant.
2: Qu'est-ce qui fait que ça a changé, tu penses?
3: Je trouve que les élèves qui ont plus de problèmes, que ce soit à la maison ou dans leur vie sociale, ils sont vraiment plus encadrés maintenant. Toutes les techniciennes spécialisées, je les ai vraiment rencontrées plusieurs fois, chacune d'entre elles, à travers toutes mes années de Georges Vanier. Puis je dois dire que vraiment, ça, c'est mon coup de cœur de Georges Vanier. Plus que le sport, plus que tout, genre, ils savent ta vie de A à Z, puis tu peux parler de tout avec eux. Tout, tout, tout, tout, tout, tout, tout. Puis ils savent quand tu t'en vas dans un mauvais chemin. Puis ils te le disent. Puis ils viennent te prendre en classe, puis là, ils disent, Milan, moi, là, j'aime pas ça ce que tu fais, là, en ce moment, là. J'aime pas ça. Puis là, comme ils vont tourner ça en blague, mais après ça, tu sors du bureau, puis tu sais ce que t'as à faire. T'es vraiment assez bien encadré pour qu'ils te mènent dans le bon chemin. Puis je comprends que le bon côté des choses à Georges Vanier sort pas en dehors des murs de l'école. Mais je pense que dès que tu rentres dans l'école, tu peux le voir par toi-même.
4: Ces jeunes-là ont clairement l'air de s'épanouir dans leur école. Pourtant, les profs que j'avais rencontrés à Sherbrooke me parlaient d'un climat vraiment difficile dans les classes de réguliers. Puis c'est vrai que les chiffres sont parlants. Après 5 ans sur le marché du travail, 15 % des nouveaux profs au Québec ont quitté la profession.
5: On continue?
4: Oui, on continue.
2: Les profs, là, ils ont-tu envie de venir? Ou c'est des profs qui sont vraiment des guerriers, qui sont comme, moi, je suis game, je vais aller enseigner là?
5: Non, je pense pas. Je pense pas que les enseignants disent, c'est une école tough. Puis on a une équipe école qui, ça fait un bout qu'ils sont ici, là. Moi, ça fait 21 ans, il y en a qui ça faisait longtemps qu'ils étaient ici, là. On a des élèves qui sont devenus profs, puis qui viennent enseigner ici. Ils peuvent décider de partir ailleurs, là, puis ils restent ici, là. Moi, de voir autant de profs donner du parascolaire, j'ai jamais vu ça, là. Ah, ben là, il n'y a pas de cours, là. C'est une enseignante de secondaire 5, Bianca. C'est une des enseignantes qui fait une activité parascolaire. Fait qu'elle, son activité parascolaire, elle a lieu à l'heure du dîner. Puis c'est du tricot.
2: Okay.
5: Et elle a trip tricot. Fait qu'elle dit, ben, gars, je vais lui proposer ça, voir. Puis est-ce que ça fonctionne?
6: J'ai 24 inscrits. Commencé avec 13, puis là, je suis rendue à 24. J'ai plus de filles, évidemment. J'ai 6 gars.
2: Quand même, hein?
6: Puis ouais, un vraiment qui tripe, là.
5: Combien ça lui coûte?
6: Zéro. Parce que tout
5: Excuse,
6: ce que j'ai...
5: C'est important pour moi, celle-là.
6: Tout ce que j'ai de laine, c'est tout des dons. J'ai demandé la charité. Depuis là, j'ai du stock qui arrive de partout. Toutes sortes de laine. Fait que pour l'instant, ça leur coûte zéro. C'est tous des dons que j'ai eus de par-ci, par-là. J'ai même parti ma chaîne YouTube pour les élèves.
2: Pour vrai?
6: Ah oui, s'il y en a, je leur ai dit, s'il y en a qui tripent, un samedi après-midi, madame, me rappelle plus comment faire telle affaire. Aimeriez-vous ça que je fasse une chaîne YouTube avec des tutoriels, tout ça? Ils ont dit oui. Fait que j'en ai 4 de fait.
2: Très cool.
5: Merci.
6: Bon, ben, ça fait plaisir.
2: Merci beaucoup.
4: Ma visite à Georges Vanier brise plusieurs préjugés que j'avais. Surtout par rapport à la sécurité, au climat dans l'école. Puis, pour moi, c'est vraiment important que mon fils soit en contact avec plein de gens qui viennent de milieux différents. Puis c'est vraiment comme ça ici. Mais il y a une question primordiale qui reste encore en suspens. C'est tout le volet académique. À date, mon garçon Robin a de la facilité à l'école. Mais je vois qu'il y a vraiment besoin d'être poussé pour se motiver. Est-ce qu'il serait assez stimulé à apprendre dans ses cours ici? Je voulais en parler avec France, la technicienne en éducation spécialisée.
7: Mettons l'enfant qui a vraiment de la facilité puis qui veut aller plus loin.
8: Oui.
7: Il va-tu y trouver son compte? T'sais, moi, c'est ça mon gros questionnement.
9: Un jeune qui est très, très bon à l'école puis qui risque de s'ennuyer. T'sais, on a des classes d'enrichis ici, là. Ça peut répondre à ses besoins. T'sais, on a des élèves qui se classent vraiment dans... On a fait des compétitions de mathématiques puis on était vraiment dans les très forts, là. Fait que je pense qu'un élève qui carbure au défi académique, je pense qu'il peut y trouver son compte. Oui, tout à fait. Oui.
4: Tout ce que France dit, ça me rassure. Mais après, en continuant la discussion, elle m'a dit quelque chose qui m'a laissé vraiment perplexe.
9: Tu sais, mon fils, soit il a été au privé. Bon, mais tu sais, moi, mon fils, ça répondait à ses besoins. Puis c'est un choix. Moi, je suis quelqu'un qui est très, très, très encadrante pour mes enfants. Moi, les absences, les retards, ça passait pas. Fait qu'au privé, j'avais cet encadrement-là rigide. Mmh.
7: Là, on dirait que ça me chicote le bout des enfants. Parce que on se dit tout ça, ça me rassure. Je suis comme full public. Je suis comme, OK, yes, en fait, je vais y aller. Puis là, genre, je vous demande, puis vos enfants, puis comme... Ah non, moi, je suis vraiment encadrante. Moi, c'est privé. Puis comme tout ce que vous me dites de comment vous êtes avec vos enfants, c'est moi. Puis là, je suis comme... J'ai comme un double message. On dirait que ça ébranle un peu tout ce que j'ai entendu, là.
9: Non. Tu sais, moi, je pense que en tant qu'intervenante puis en étant dans l'école, je pense que oui, effectivement, l'école publique peut répondre très, très, très bien à accompagner ton enfant puis tout ça. Mais tu sais, si t'as les ressources financières, si t'as un jeune qui est bolé, si toi, ta façon de voir le pédagogique, c'est plus le privé, pourquoi pas? Tu sais, je suis pas contre le privé, mais je suis pas... Tu sais, où j'ai un problème, c'est qu'on essaie de comparer le privé puis le public. Puis c'est deux entités totalement différentes. On répond pas aux mêmes besoins, on n'a pas la même façon d'accompagner nos élèves. Tu sais, le privé va marcher un peu comme une compagnie. Puis c'est sûr qu'on n'a pas la même carte, le même menu qu'au privé, là. Mais on tire quand même notre épingle du jeu.
4: Je le sais, France a ses raisons d'avoir choisi le privé pour ses enfants, puis je veux pas m'attarder à ses choix personnels. Ça date d'au moins 15-20 ans, c'était un autre contexte. Mais elle a quand même semé un doute dans mon esprit. Peut-être qu'au fond, la place de mon gars dans le système actuel, c'est ailleurs qu'au régulier. J'ai un couple d'amis proches, Catherine et Charlot, qui eux aussi croient beaucoup à la mission de l'école publique, mais qui ont quand même fait le choix de l'école privée pour leur fille Adèle. Pour eux, c'était clair qu'elle irait à la polyvalente du quartier. Mais quand Charlot s'est retrouvée à enseigner à cette école-là, ça a changé bien des affaires.
7: Qu'est-ce qui fait que, pour vous, c'est devenu une option, le privé?
10: Bien, c'est sûr que moi, au départ, tu me connais, j'ai quand même tendance, je peux m'accrocher à certains idéaux, puis dans ma tête, l'école publique, c'est fondamental. Fait que, elle n'allait pas aller à l'école privée. Je me posais même pas la question au début. Puis le moment où on a switché, c'est... Moi, j'ai commencé à travailler dans une école secondaire publique. Fait que là, j'ai pas fait... C'est bien beau ce que je pense puis ce que je veux puis mes valeurs, mais dans les faits, ça rentre en confrontation avec ce que tu veux pour tes enfants.
8: Ouais. Tu sais, tu dis, toi, t'es rentré, t'as eu comme un reality check. Oh, OK, tu sais, mes jeunes dans ma classe, c'est-tu vraiment du vrai régulier là, que j'ai là? Parce que, tu sais, je me rappelle, là, t'avais un groupe, il y avait beaucoup d'élèves avec des difficultés aussi d'apprentissage. Moi, ça m'a beaucoup marqué. Je me rappelle, tu m'as dit, pour vrai, je sais pas comment elle va faire, elle va s'emmerder. Puis on la connaît, notre fille, là. On l'a vu aller depuis 6 ans à l'école, puis depuis qu'elle est toute petite. Quand elle s'emmerde, elle décroche. Puis c'est l'extrême opposé, que quand elle se sent motivée, c'est la plus déterminée de la famille, là. Tu sais, là, elle se pousse elle-même. Mais si elle est dans une classe où elle se sent pas challengée, là, elle décroche.
10: Ouais.
8: Fait que j'ai vraiment fait cette fois-là, oh, ouais, c'est ça l'affaire. On veut pas le programme régulier de notre quartier. Fait que, à partir de là, on va faire un choix.
7: Hmm.
8: Puis, quand on est devant tous ces choix-là, on s'est juste dit, est-ce qu'on a les moyens de l'école privée? Oui. À partir de là, on s'est dit, OK, ben go, on y laisse le choix. Va faire tes visites, puis dis-nous où tu te sens plus à l'aise. Puis, on a essayé de pas guider ça, parce que la seule chose qui nous restait, c'était, où est-ce qu'elle se voit, elle, dans tout ce choix-là? Moi, j'en ai aucune idée. Puis, ma seule certitude, c'est que si toi, tu le files, ben c'est un bon...

0: bon départ.
1: Puis, c'est quoi les points positifs? C'est quoi, mettons, les petits plus que vous voyez qui vous réconfortent avec votre choix dans cette première année-là, mettons-là?
0: C'est le programme pédagogique. Moi, je veux pas que ma fille fasse partie de la crème de la crème, mais je veux que si elle a envie d'apprendre, on la nourrisse, puis qu'on y en donne autant qu'elle en demande, parce que comme ça, elle va être béton, tu sais, elle va comme... C'est une éponge, elle va le prendre. Puis on le regrette pas, parce qu'effectivement, on le voit, là. Elle a jamais autant performé à l'école, puis je dis pas ça parce que je veux qu'elle performe, je le mets dans le sens où elle apprend. Elle a jamais autant appris, puis elle a jamais été autant fière d'elle. Fait que là, je suis calme avec mon choix. Mmh. Tu sais, depuis un an, là, je suis en paix avec mon choix, parce que ce que je vois, au final, c'est que ma fille s'épanouit, ma fille a des amis, ma fille est dans un milieu qu'elle aime. Elle revient ici, elle nous raconte ce qu'elle a appris de sa journée, elle nous challenge sur des notions d'algèbre que je ne comprends déjà plus rien. Puis, elle a jamais aimé l'école comme aujourd'hui.
2: De voir que la fille de mes amis se sent aussi stimulée dans son école, une école privée, ça vient me chercher. Est-ce que je vais empêcher mon enfant de vivre ça juste par principe, parce que je voudrais donc bien que mon gars fréquente le régulier ou public? Depuis le début de ma quête, je me suis intéressée à l'état de l'école publique et surtout du régulier. Mais il y a quand même trois vitesses dans ce système-là. Faudrait que je prenne le temps d'explorer les deux autres options. Peut-être que mon gars serait plus heureux dans un projet particulier d'une école publique ou même au privé. Puis si je choisis ces options-là, ça veut dire me lancer dans le magasinage d'une école que plusieurs m'ont décrit comme une vraie course à obstacles. Chaque automne, il y a des milliers de familles qui se lancent dans des visites, des inscriptions, des examens, dans le but d'entrer dans une école privée ou dans un programme sélectif du public. Je veux savoir si j'ai vraiment envie de m'embarquer là-dedans dans 2 ans avec mon plus vieux Robin. Ça tombe bien parce qu'une collègue de notre équipe est en plein là-dedans avec sa fille, Lou.
3: Moi, c'est Alix Gagnon. Je suis la recherchiste sur le balado.
4: Moi, c'est Lou. Je suis en 6e année.
2: Depuis le début de son primaire, Lou forme un trio inséparable avec 2 amis. Là, leur chemin s'apprête à se séparer parce qu'elles cherchent toutes des écoles secondaires différentes. Je vais vivre leur processus d'admission avec elles.
1: On est mercredi soir, je suis avec Alix. Elle est en plein là-dedans, les visites, les choix d'école. Puis, on voulait rencontrer des parents qui étaient dans le processus avec leur enfant des examens d'admission privée. Puis donc, il y a une amie de la fille d'Alix qui était dans cette situation-là.
3: On va rencontrer Elisabeth Socaras et rencontrer ses parents, donc Glenda et Ricardo. Elisabeth, personnellement, je la connais depuis qu'elle est en première année. Puis ses parents aussi, on se connaît bien.
1: Oh my God! Belle maison!
5: Salut Elisabeth! Bonjour Glenda, comment ça va? Merci de nous accueillir, c'est vraiment gentil. C'est Karine.
1: Bonjour!
5: Ça, c'est Elisabeth.
1: Toi, t'es une amie de Lou?
4: Oui.
1: Ouais? Est-ce que tu veux nous expliquer qu'est-ce qui s'en vient pour toi samedi?
4: Mes examens d'admission. Le matin, je sais pour Jean-Ed et l'après-midi, je vais aller pour Brébeuf. Ce sera une journée chargée.
1: Puis, est-ce qu'il a fallu que tu te prépares pour ces examens-là?
4: Oui. J'ai fait des examens de pratique. Ça, c'est habilité logique. T'as 30 minutes pour le faire.
1: Qu'est-ce qui va être le plus facile pour toi dans les examens, tu penses?
4: Culture générale.
1: T'es forte là-dedans?
4: Mais c'est facile.
6: C'est elle qui a dit, on va préparer. Très bien. On n'a pas des problèmes, on peut le faire ensemble. C'est un projet des familles. Donc, depuis les 2 dernières semaines, donc on a commencé un petit peu à accélérer la cadence. Donc, on est vraiment aligné pour qu'elle arrive tranquille pour les examens.
1: Puis, qu'est-ce qui était dans votre réflexion quand est venu le temps de faire le choix des écoles?
6: Après tout ce qu'on voyait, les options, les opportunités, quand on a visité toutes les écoles, ben, finalement, on a pris la décision que c'était le système privé pour lui donner plus de chances. La différence, c'est que dans l'école privée, ils sont bien encadrés, sont bien préparés, mais on a plus de chances de réussir.
2: Glenda et Ricardo ont un fils plus vieux qui fréquente déjà l'école privée. Ils voulaient laisser leur fille Elisabeth choisir l'école privée de son choix.
5: C'est quoi vos réflexions en général par rapport à l'éducation? Est-ce que c'est quelque chose qui est important pour vous comme couple?
6: C'est clair que pour nous, c'est le plus important. Je suis né en Colombie. J'ai une famille pauvre, vraiment des villes en ville. Donc, c'est sûr que pour moi, l'éducation, c'était important. J'étais bon élève, j'ai réussi à avoir une bourse. Et j'ai réussi à faire après des études jusqu'à ingénieur. Et donc, c'est grâce aux études qu'effectivement, on a pu progresser, donc améliorer notre niveau de vie et qualité de vie. Et donc, c'est ça qu'on essaie de montrer aux enfants. Vous pouvez choisir ce que vous voulez étudier, mais effectivement, il faut mettre du cœur, il faut savoir que c'est important, ça va vous ouvrir des portes.
0: Oui, je crois que c'est la meilleure richesse.
6: C'est ça pour nous. Nos parents nous disaient qu'effectivement, c'était les seuls cadeaux qu'ils pouvaient nous faire, que personne ne pourrait nous enlever. Puis on essaye de leur dire la même chose à nos enfants.
2: Mm-hmm. Pour entrer dans des écoles privées, il y a toutes sortes de processus d'admission. Le classique, c'est les examens d'entrée comme ceux qu'Elisabeth s'apprête à passer. Mais depuis quelques années, il y a des écoles qui ont choisi de se dire sans stress, donc qui font plus passer d'examens. Justement, Alix, la recherchiste du balado, en visite une avec sa fille Lou, le collège Ville-Marie. Lou, c'est une grande fille de 11 ans, brillante, vive, mais qui a des difficultés d'apprentissage à l'école. Pour elle, une école sans examen d'entrée, c'est l'idéal.
3: J'accompagne ma fille, on fait des visites de collège privé. Et puis aujourd'hui, on est à Ville-Marie. C'est notre première visite qu'on fait.
7: Enfin, merci d'être là.
8: Bonjour. Bienvenue.
9: Mademoiselle, ça va?
8: Oui.
9: Bonjour.
10: Les familles pour le départ de 10h25. Bonne visite.
11: Bonjour. Je m'appelle Émilie Gauthier, je suis enseignante de français au collège. C'est moi qui vais faire la visite avec vous aujourd'hui.
12: Ici, on a bâti un cinquième étage. L'objectif, c'est de penser un peu à l'école de demain, si on peut dire, donc des classes qui sont plus modulables. Donc, on a des tables qui sont surélevées où les élèves peuvent travailler debout, des sofas comme ça, des poufs. Et ça nous permet vraiment que les élèves essaient de différentes façons parce que c'est pas vrai que c'est tous les élèves qui fonctionnent bien assis. Aussi, on voulait avoir plus de luminosité, puis profiter, bien sûr, de ce que ça nous donne comme vue là, d'être surélevé ici, avec la vue là, du pont Jacques-Cartier puis du centre-ville. Je vous invite à vous promener dans ce local-là avant de ressortir.
13: Oh! Ta vue?
14: C'est magnifique, oui.
15: C'est une vue extraordinaire sur le pont Jacques-Cartier.
2: Le premier pavillon qu'on visite est vraiment beau. Il y a des grandes baies vitrées qui donnent sur des locaux flambant neufs équipés avec du matériel dernier cri. J'ai l'impression d'être dans les bureaux d'une compagnie de jeux vidéo.
11: Bienvenue dans notre local d'e-sport. On peut rentrer le e-sport maintenant dans la catégorie des sports.
2: Le e-sport, c'est des compétitions de jeux vidéo. Ici, au Collège Ville-Marie, c'est même une activité parascolaire.
16: Est-ce que vous m'entendez bien dans le fond?
17: Oui, bien.
16: Super. Donc, on a une super belle offre d'activités. On a aussi le club de ski. Mon petit bébé, mon petit coup de cœur.
2: Plus j'avance dans la visite, plus je vois que ce qu'on propose ici a absolument rien à voir avec l'école publique de quartier que j'ai visitée. C'est deux mondes. Clairement, tout est mis en place pour en mettre plein la vue aux parents puis aux enfants.
11: On va se diriger vers la cafétéria. Oh! Notre service de cafétéria, c'est l'Aniel Saint-Laurent. Donc, on a un service table chaude, table froide, sushi, bar à pâtes, qui est très populaire.
5: Wow!
11: Ici, c'est une classe qui est un peu plus petite parce que c'est une des deux classes du programme régulier avec soutien. Ou contrairement aux autres groupes où on a 36 élèves, ici, on en a 24. Donc, ça nous permet d'avoir plus de temps pour répondre aux questions des élèves. Ça nous permet aussi de travailler en duo avec les orthopédagogues au collège. Ça fait quand même une grande différence.
2: C'est exactement pour ces classes-là qu'Alix s'intéresse à cette école pour sa fille. Ça répondrait parfaitement à ses besoins particuliers.
11: La portion guidée tire à sa fin. Je vous souhaite une belle fin de journée. Merci beaucoup. À bientôt, je l'espère.
5: Merci
11: beaucoup. Merci.
18: Bien, je vais faire ça.
19: Oh my God.
20: Comment t'as trouvé ça?
19: Ça avait l'air vraiment cool. J'ai aimé les classes qu'en fait, on peut moduler, en fait. Genre, parce que je pense que j'aime mieux travailler debout qu'assis. Et il y a vraiment une belle vue. Il y a une terrasse.
3: Fait que tu trouves que les lieux sont beaux?
19: Ouais, ils sont vraiment beaux, calmes.

0: Et si je vais à cette école, il faut avoir une nouvelle école moderne aussi. Parce que ça me tente pas d'aller dans des vieilles écoles.
1: C'est quoi ton coup de cœur de la visite?
0: Les sushis. Et aussi un club de ski. Ça serait malade.
2: J'ai vécu comme un moment d'émotion quand on visitait parce que j'allais dans l'Est, dans une école publique. Ville-Marie, il y avait du monde qui allait là, au collège privé. Puis je trouvais ça tellement beau, puis tellement grand. C'est comme si là, tout d'un coup, je me suis rendu compte de ce à quoi j'ai pas eu accès, en fait. Ça me fait quelque chose, pour vrai, là. Je suis comme, aïe, aïe, OK, il y a comme un monde qui était là. Moi, mon école, c'est tout petit, puis j'ai beaucoup aimé ça, mais tu sais, tu te rends compte que j'ai pas goûté à ça, là. Je sais pas, ça m'a touchée. Ouais, j'ai comme senti, tu sais, l'espèce de clash de classe sociale, là. Mm-hmm. Toi, qu'est-ce que t'en as pensé?
1: Ben, moi, ça me challenge au maximum, là.
3: C'est parce qu'imagine, on ferait ça dans le système de santé. Puis avant que t'accouches, on t'amènerait dans une clinique privée, puis on te ferait voir les équipements high-tech, puis on te demanderait après, puis où tu veux accoucher. Tu sais, c'est la seule place, j'ai l'impression, où on l'a d'en face de même le choix, là. Puis le choix de classe sociale, puis... Tu sais, mais quand tu regardes les fenêtres en haut, les bureaux, tu sais, j'ai eu ça à aucun stade de mes études, là.
1: Ouais.
3: Et c'est wow, tout le monde trouve ça wow. Mais, tu sais, elle dit c'est l'école du futur, ouais. Pourquoi c'est pas l'école du futur de tout le monde?
4: Dans le prochain épisode, je continue de suivre les filles du trio d'amis dans les dédales d'un processus de sélection intense et stressant.
5: 800 demandes pour rentrer au secondaire 1, c'est beaucoup. C'est un peu vraiment décourageant, en fait, sérieux, je dors vraiment mal. Là, je suis pas quelqu'un qui fait de l'anxiété, en tout ça dans la vie, là, il n'y a pas grand-chose qui m'ébranle, mais là, ça, comme moi,
1: ouais.
5: Je trouve ça vraiment dur, là.
4: Ce balado est porté par moi, Karine Dubois. Il est réalisé par Christine Chavary et monté par Martin Gagnon. La musique originale est de Jesse Nedinger et la conception sonore de Thierry Gauthier. Le mix est de Thierry Gauthier et Jean-Philippe Goyette. La recherche est de Alix Gagnon, Karine Dubois et Marie-Hélène Baudry. Il est produit par Karine Dubois et Marie-Pierre Corriveau de Picbois Productions.
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11: Bonsoir, ici Louis de Belleval. Voici les informations. Au Québec, les chefs des principaux partis politiques et leur équipe sont déjà à bord de leur autocar en route vers une campagne électorale de 39 jours. Les droites de douane de l'administration de Trump se sont imposées en cette première journée, nous dit Sébastien Desrosiers, qui suit la caravane de la coalition Avenir Québec.
12: Selon la chef de la CAQ, les électeurs doivent se demander qui peut tenir la barre et avancer dans la tempête. C'est pourquoi elle en appelle à l'élection d'un premier gouvernement fraîchette, alors que son parti est au pouvoir depuis 8 ans. Plutôt que de choisir le Parti québécois, le présentant comme un éventuel gouvernement à temps partiel, compte tenu de sa promesse de tenir un référendum. Or, le plus grand adversaire de Christine Fréchette n'est pas Paul Saint-Pierre Plamondon. On l'écoute.
13: Mon adversaire, il s'appelle Donald Trump. C'est lui le véritable adversaire. C'est lui qui menace véritablement le Québec, les Québécois. Quand Trump frappe le Québec, je suis là, à temps plein.
12: Alors, ça illustre la place que risque d'occuper cet enjeu-là dans la campagne. D'ailleurs, les chefs des autres partis conviennent que la question de l'urne a changé dans le contexte, mais ils reprochent à Christine Fréchette essentiellement d'instrumentaliser la crise tarifaire en vue de faciliter sa réélection. On écoute Paul Saint-Pierre Plamondon du Parti québécois, Charles Milliard du Parti libéral, Ruba Gazal de Québec solidaire et Éric Duhaime du Parti conservateur.
14: Ne laissons pas les tarifs de l'administration Trump nous confisquer cet important débat. Ne le laissons pas confisquer notre élection.
15: Il y a plusieurs équipes qui vont avoir des solutions différentes à ces enjeux-là. De notre côté, on veut offrir une stabilité économique.
16: L'incertitude provoquée par Trump depuis qu'il est président s'est rendue notre nouvelle normalité.
17: Le Parti conservateur du Québec propose aux Québécois un plan anti-tarif pour donner un coup de barre à notre économie puis résister au protectionnisme américain.
12: La première ministre annoncera un premier engagement demain matin à Rimouski.
11: C'était Sébastien Desrosiers. Et puis, cette tension commerciale avec les États-Unis promet d'être un thème récurrent de cette campagne. La présidente directrice générale de la Fédération des chambres de commerce du Québec, Véronique Proulx, revient à la charge et demande aux différentes formations politiques de mettre de l'avant des propositions concrètes pour aider les entreprises dans ce contexte défavorable.
18: Ça va être dévastateur pour l'économie, pour les régions. Alors, on souhaite que les partis en tiennent compte dans leur plateforme économique, ouais. Qu'ils annoncent des mesures fortes pour supporter les entreprises qui sont affectées par cette crise-là. On parle de contributions non remboursables, d'allègements fiscaux, d'allègements réglementaires. Rapidement, il faut donner de l'oxygène aux entreprises. Et par la suite, on s'attend à ce qu'ils s'engagent sur des mesures à plus long terme pour transformer notre économie.
11: Le secrétaire américain au commerce, Howard Lutnick, a laissé entendre que le gouvernement de Mark Carney avait comme objectif de nuire à la campagne du Parti québécois en se retirant des négociations commerciales. Et puis, tension commerciale encore une fois entre le Canada et les États-Unis. Ça s'est aussi invité dans la campagne électorale municipale ontarienne. À Toronto, les candidats se sont prononcés sur cette guerre tarifaire alors que des milliers d'emplois sont à risque dans la métropole canadienne. Les explications de Jean-François Morissette.
19: La mairesse sortante de Toronto, Olivia Chow, a qualifié d'emblée le président américain Donald Trump d'intimidateur quelques jours après l'échec des négociations commerciales entre le Canada et les États-Unis.
20: In this city, we stand up against bullies.
19: Le Canada est plongé dans une guerre commerciale insensée. Dans cette ville, nous faisons face aux intimidateurs avec du cœur, de l'innovation et de la créativité, a-t-elle lancé. En conférence de presse, Olivia Chow dit vouloir adopter une approche équipe Canada favorisant l'achat local et les fournisseurs canadiens lorsque c'est possible. De son côté, le conseiller municipal Brad Bradford prend une approche basée sur l'achat local.
21: I have a megaphone in this mayoral race, and starting this week, I'm going to be sharing it with people who make the things here.
19: J'ai une tribune dans cette course à la mairie et dès cette semaine, je vais partager des produits locaux faits par des gens d'ici. S'il est élu, M. Bradford dit vouloir mettre sur pied une table de concertation permanente sur la riposte tarifaire à l'hôtel de ville avec des travailleurs et des commerçants pour faire face à la guerre commerciale. L'élection aura lieu le 26 octobre prochain. Ici Jean-François Morissette, Radio-Canada, Toronto.
11: C'était jour de mise à jour économique en Alberta. Le portrait des finances de la province s'est redressé en quelques mois. La crise pétrolière au Moyen-Orient aura grandement aidé l'économie albertaine, comme l'explique Pierre-Alexandre Larouche.
22: L'Alberta se dirige vers un surplus de 2 milliards de dollars pour l'année 2026-2027, une nette amélioration en comparaison aux plus de 9 milliards de déficit prévus dans le budget de 2026. Selon les prévisions économiques, il s'agirait d'un sixième surplus consécutif pour la province. Les prévisions pour les revenus pourraient atteindre les 86 milliards de dollars, soit 11 milliards de plus que celles présentées dans le budget 2026. En cause, une hausse des revenus des ressources non renouvelables de plus de 9 milliards 700 millions. Ainsi, les secteurs énergétiques, manufacturiers et agricoles ont nettement bénéficié de la conjoncture économique actuelle, selon des représentants du gouvernement. Toutefois, le gouvernement provincial maintient que la volatilité des prix du pétrole aura une incidence pour les prochaines prévisions économiques. En ce qui a trait au chômage, il demeure stable à 6,6% dans la province. Ici Pierre-Alexandre Larouche, Radio-Canada, Edmonton.
11: Et puis en terminant, l'homme politique et avocat québécois Jean Allaire est décédé mardi à 96 ans. Jean Allaire a cofondé l'Action démocratique du Québec, l'ancêtre de la CAQ, aux côtés de Mario Dumont en 1994. C'était les informations.

0: cette émission du jeudi 27 août. Toute l'équipe est là pour vous ce matin. Parmi ce que nous avons préparé, c'est le retour d'un de nos chroniqueurs. Achraf Moulay sera là aujourd'hui. Il fait partie de ce bouquet de chroniqueurs qui, tous les jeudis, en fin d'émission, viennent vous parler d'un sujet à travers leur lorgnette. Alors, Achraf est chroniqueur techno. Et ce qu'il fait depuis quelques temps avec nous, Achraf, il l'a fait la saison dernière, c'est prendre un grand secteur de notre société et voir comment la technologie l'influence. Alors, aujourd'hui, c'est la mobilité. Donc, robot taxi, camion de livraison autonome, gestion de la circulation, transport ferroviaire, comment l'intelligence artificielle peut aider ou transformer profondément ce secteur de la mobilité. Nouvelle clinique sportive aujourd'hui. Tous les jeudis, nous avons une clinique. Aujourd'hui, on essaie ça parce que vous êtes nombreuses à nous dire, vouloir entendre de ces sujets qui font bouger, qui vous font bouger, qui vous font bien bouger. Alors, avec nos deux kinésiologues en résidence, ce sera toujours les mêmes, Pierre-Marie Toussaint et Marie-Claude Lapointe. Aujourd'hui, on s'attaque à la course à pied. Il y aura un volet pour les débutants, débutantes, si vous avez des questions et si vous êtes plus expérimentés. Il y aura aussi un volet pour vous. Vous n'hésitez pas à nous envoyer toutes vos questions par le biais de la bulle de conversation. Ça sert à ça, les cliniques. Et dans un instant, en fait, dans 30 minutes, on va se faire deux têtes avec Mike Finnerty, Pascal Lévesque. Le sujet de ce matin, c'est la découvrabilité. Un, qu'est-ce que c'est exactement, comment ça fonctionne et pourquoi est-ce que ça aurait joué un rôle prépondérant, notamment dans les négociations entre le Canada et les États-Unis. Mais d'abord, bonjour Martin Drainville.
1: Bonjour.
0: Comment ça va?
1: Ça va très bien.
0: Les rentrées pour toi, là, ça représente quoi? Là, je vois que tu vas être sur les planches deux fois plutôt qu'une. Vous êtes en tournée pour vous, nouvelle administration.
1: Oui.
0: Très bientôt, dans quelques jours, chez Duceppe avec 24 pauses.
1: Oui.
0: Fait que les rentrées télé, les rentrées théâtre, les rentrées scolaires, tu vivais ça comment?
1: Ben là, quand tu fais une affaire à la fois, ça va bien. C'est quand tu fais deux, trois affaires à la fois, là. Mais là, moi, je n'ai que ça à penser. Ben, la vie courante, bien sûr, là, mais ça... C'est pas si pire, là. Mais je n'ai que ça à penser 24 pauses.
0: Mm-hmm.
1: Fait que c'est le fun dans ce temps-là. C'est un beau luxe que d'avoir le temps, parce que des fois, on court, puis on fait deux, trois projets en même temps. Puis...
0: Qui est aussi un luxe.
1: Qui est aussi un luxe
0: mais
1: aussi.
0: Le luxe du
1: mais
0: temps, c'est autre chose.
1: C'est ça. Mais là, fait que j'ai le temps de bien le savourer. T'sais, parce que, à un moment donné, avec le temps, tu te rends compte de ce qui t'est offert, puis. Et c'est quand même précieux, ça. Un rôle, une pièce, une équipe comme ça. Il y a beaucoup d'ingrédients pour faire un beau gâteau.
0: Puis on va en parler de cette pièce-là parce qu'elle est très attendue. La première mouture, il y a 27 ans, a beaucoup marqué. On va parler de Bureau Nouvelle Administration qui est en tournée. Mais mettons ta rentrée en Polytechnique, en génie à Polytechnique. Là, tu l'as vécu comment, cette rentrée-là?
1: Oh, boy, hey boy. Hey, c'est loin, ça, là. Mais comme une impression de qu'il fallait que j'aille faire du temps.
0: Oh, ça parle à du monde qui nous écoute.
1: Écoute, j'étais pas là par grande passion, j'étais plus là par... Tu sais, je pense que c'est encore un discours qui est là, que quand t'es bon en sciences pures, fais tes sciences, ça va t'ouvrir toutes les portes. Alors, je me suis rendu le plus loin que je pouvais avec cette façon de faire, mais rendu à Polytechnique, l'intérêt n'était pas là, parce que, en tout cas, dans mon temps, ça a peut-être changé, mais ils appelaient ça le tronc commun. Je pense qu'ils prenaient genre 1500 élèves pour espérer en avoir 750.
0: Mm.
1: Fait que la première année n'était pas très passionnante.
0: Mm.
1: Puis j'avais toujours... appelons ça les communications, mais le théâtre, aller me baigner là-dedans en me disant, voyons donc, j'ai rien pour faire ce métier-là. Pas le background, en tout cas, pas l'impression d'avoir ce background-là.
0: C'était pas ton milieu du tout, c'était pas sur le radar des gens autour de toi.
1: Non, c'était pas dans les... Même, je me rappelle même, tu sais, on faisait que les... Il y avait des orienteurs, puis j'avais coché, puis ça avait tombé sur comédien, puis il m'a dit, non, on va refaire le test. Puis là, puis moi, j'étais un peu docile et obéissant de nature. Fait que j'avais changé quelques réponses puis on est arrivé à une autre conclusion qui était je ne sais trop laquelle, mais parce que c'était épeurant faire ce métier-là. Parce que quand tu le connais pas, tout ce que t'en connais, c'est les clichés. Pauvre, pas travailler, whatever.
0: Il y en a un qui réussit, je sais pas combien d'autres qui veulent.
1: Fait que c'est...

Michel Maxime Legault, dramaturge, auteur, comédien, qu'on a reçu ici la semaine dernière, qui a écrit Michelin, puis là, qui présente Michelin. Oui. Lui vient d'un milieu de l'agriculture, des fermiers, et il disait « J'ai fui l'agriculture par la culture. » Est-ce qu'il y avait quelque chose de vouloir sortir de ton milieu, toi, ou c'était...

0: s'est démocratisé par l'impro. Mais pas en pensant qu'on allait en faire un métier. Mais de toucher à ça m'a fait vivre des sensations que j'aimais, même si je les comprenais pas toutes. Parce que moi, je suis très, très cartésien. Puis un cartésien cherche à tout prévoir. Mais c'est un peu plate.
1: Non, mais attends, un cartésien choisit l'impro, est-ce que tu peux rien prévoir?
0: Ben, c'est justement...
1: Ah, c'est ça, OK.
0: Alors, ça m'amenait dans l'autre pôle qui est, tu peux rien prévoir. Et c'est beau, ça aussi. Puis on a besoin des deux. On a besoin d'aller dans l'irrationnel, même si le rationnel est en apparence sécurisant.
1: Mais t'es encore aujourd'hui très cartésien, t'es monsieur tableau Excel.
0: Ouais. Dit-on. Oui. Je suis plus sudoku que mots croisés.
1: Ah, oh, c'est-tu comme ça qu'on fait la différence?
0: Je sais pas, c'est ma...
1: C'est drôle,
0: mais
1: ça.
0: Moi, les chiffres, ça m'empêche de réfléchir.
1: OK.
0: Les chiffres, parce qu'un chiffre, les chiffres, c'est assez niaiseux, les chiffres. Quand tu as accepté que c'est plus niaiseux qu'on pense, parce que moi, je vois bien du monde. Parce
1: moi,
0: que,
1: je saigne du nez, là. Tu
0: ben,
1: mets devant
0: les chiffres,
1: panique,
0: je vois le monde. Mais hey, c'est plus niaiseux que tu penses.
1: Ah, ouais, hein?
0: C'est bien plus niaiseux que tu penses. Fait que, je m'évade un peu par le chiffre.
1: OK, on va y arriver à tes productions, là, mais
0: okay,
1: cette discussion m'intéresse énormément. Donc, quand il a fallu que tu dises à tes parents...
0: Oui.
1: Ben là, finalement, ce sera pas le génie.
0: Oui. Parce qu'en fait, l'obstacle, c'était ça. C'était... Tu sais, on vient de cette génération-là, d'où des échos avec 24 pauses, mais nos parents, nos grands-parents, leur mission, c'était que le sort de leurs enfants soit meilleur que le leur. Leur sort économique. Puis ça passait beaucoup par l'éducation. Mmh. Fait que mes parents, moi, je viens d'un milieu ouvrier, travaillant, qui ont toujours eu, mon père a toujours eu au moins deux jobs en même temps.
1: Mmh.
0: Des sidelines, puis une job, puis en tout cas, avec pas des... immense salaire, mais en additionnant tout ça, puis en étant vaillant, ben ils se sont sortis un petit peu la tête de l'eau. Alors, ils ont fait, entre guillemets, pas des sacrifices, mais des efforts pour m'amener et me pousser à aller le plus loin que je pouvais aller au niveau académique. Fait que là, quand toi, t'es en sciences pure, comme je dis, puis tu t'en vas en polytechnique, puis que là, tu fais, hey boy, je m'en irai en théâtre avec une moyenne salariale de 6 000 $. Mais j'avais bien dealé ça, puis c'est peut-être une des fois où j'ai peut-être eu la plus belle tape dans le dos de mon père. Parce que j'avais annoncé un peu, ma décision s'est prise au cours de l'automne de ma première session de la Polytechnique, puis hey, je voyais là que je pouvais pas finir là, ça se pouvait pas. Fait que j'ai dit, je vais aller tenter ma chance, j'irai le plus loin que je peux aller dans l'autre direction. T'sais, et les étapes étant d'être accepté dans une école de théâtre, de finir son cours dans l'école de théâtre.
1: Puis décrocher de quoi,
0: puis
1: là?
0: Finir par en travailler et sur une longue période. Ouais. Mais la première porte, là, la première étape, c'est d'être accepté. Si je suis pas accepté, j'ai pas le talent suffisant, c'est bien correct, au moins, j'en aurai le cœur net. Fait que j'avais annoncé ça à ma mère, qui bien catastrophée, elle dit, oh mon Dieu, bien inquiète. C'est le rôle d'un peu des mères d'être inquiète. Puis là, j'avais préparé le terrain, puis je viens, en tout cas, fallait que je prenne l'autobus, mon père était venu me chercher au terminus, puis là, on a une conversation s'en allant, puis il me dit, bon, ça a l'air, tu peux lâcher la polytechnique, puis là, je fais, peut-être. Qu'est-ce que tu veux faire? Puis il savait toutes les réponses que j'allais donner, ben, j'avais pensé peut-être d'aller en théâtre. Tu fais bien, vas-y, puis on va t'aider comme on peut. C'est la conversation qu'on attend avec notre père, qu'on pense qu'elle va durer 20 minutes. Avec mon père, elle a duré 45 secondes. Mais j'avais... En fait, ce qu'il me disait, c'est « ta vie maintenant t'appartient ». C'est ça aussi, passage de la vie d'enfant à la vie adulte. Mais... C'est à cette heure, tu sors du nid, tu voles, tu prendras la direction que tu veux, puis tu peux...
1: Mais Martin, ça veut aussi dire... Bon, peu importe qui t'es, qu'est-ce que tu fais, je t'aime.
0: Ah, aussi. C'est ça la beauté de ça. C'est pour ça que je reviens à 24 pôles, mais c'est des gens, et on vient de là, moi je viens de là, des gens qui ont une pudeur des sentiments, qui ne, ne, ne, ne se, font pas trop d'introspection parce qu'ils ont pas le temps, parce qu'ils sont pas équipés pour, puis parce que ça peut avoir l'air presque vaniteux à leurs yeux de tout à coup
1: vouloir s'élever,
0: oui,
1: vouloir
0: ils sont pas là-dedans, ils ont pas le temps, ils travaillent tout le temps.
1: Transcender ta condition, ouais.
0: Ouais, ils sont pas là-dedans. Ils sont pas fait que c'est tout

0: ces petits demi-mots-là dans lesquels se cache toute la pudeur de dire simplement « je t'aime ».
1: 24 poses portraits, donc, qui prend l'affiche chez Duceppe, c'est bientôt, bientôt, là, le 2 septembre.
0: Oui, c'est ça. Ben oui.
1: Ça, c'était papillon? Ou ça se traduit différemment avec l'expérience?
0: Ben, j'ai comme une forme de hâte, un peu que où j'essaie de m'étourdir. Mmh. Pas voir aussi... Puis, regardez ça là où ça doit être. Là. On se sent en danger, mais on n'est pas en danger. Moi, dans ce temps-là, là, je pense à l'Ukraine. Je pense, tu sais, fait que on s'en va, puis on y va du mieux qu'on peut avec, sincèrement, tous les efforts voulus. Après, comment ça sera reçu, on contrôle pas ça.
1: Surtout, Martin Drainville, que ça a été tellement reçu, cette pièce de Serge Boucher, en 99, quand ça a été présenté avec Guylaine Tremblay dans le rôle principal de Carole. Mm-hmm. Aujourd'hui repris par Émilie Bibeau.
0: Oui.
1: Tu sais, ça avait été reçu. Oui. Je regardais les critiques de l'époque, puis c'était comme nouvelle ère du théâtre québécois, une nouvelle voix qui change les choses. Il y a un avant et un après Serge Boucher, mm-hmm. puis là, on le reprend. Après ça, toi, quand tu l'avais vu, même si c'est vague, là, ça fait 27 ans, là, tu t'en rappelais de tout, je te dirais, waouh.
0: Je me rappelais de Michel Dumont, que j'avais trouvé excellent.
1: Qui est le rôle que tu prends?
0: Oui.
1: Le patriarche.
0: Oui, j'avais reconnu certains de mes oncles dans cette manière que ces hommes ont des fois de se retirer.
1: Qu'est-ce que ça raconte pour qu'on place les...
0: Après-midi d'été de gens qui se voient pas si souvent, d'une famille qui séparée géographiquement. Il y en a qui vivent à Victo, d'autres à Trois-Rivières, d'autres à Québec. Ils viennent des Bois-Francs, ils viennent de Disraeli, Victo. Et là, ils se revoient parce qu'on faut bien se voir. Dans la cour d'un bungalow de Richard, un des fils de la famille. Là. Mais c'est tout ce qu'il y a de plus banal en apparence. Ils se parlent sans se parler. Ils se parlent. En fait, ils ont de la misère à se parler. Ils ont de la misère à entrer dans l'intimité. Mm-hmm. Ils vont pas même eux souvent à eux-mêmes, mais ça aussi il y a une question aussi de génération, là, dépendant de où ils sont dans leur âge, et à travers la météo, à travers des faits divers, à travers ce qui arrive aux autres, ils se parlent un peu d'eux. Et il y a certains événements qui arrivent un peu hors d'ordre qui fait que cet après-midi là sera particulière,
1: dramatique.
0: Oui, c'est ça.
1: Il y aura une
0: mais c'est de voir des gens qui, malgré toute leur maladresse, leur manque de lexique, se parlent. En fait, c'est ça qui est merveilleux, puis c'est comme ça dans nos familles, parce que quand tu te mets à répéter pour ça, tu te mets à observer tes conversations dans ta famille, celles des autres, et comment, à la limite, on se parle pas, mais on se parle, c'est tout codé, c'est tout pas métaphorique, mais on se parle...
1: Parabole,
0: faut écouter l'air. Tu sais, on parlait de la petite tape dans le dos que mon père, mais oups, t'as coup telle phrase, parce qu'il y en a pas, là. C'est pas des gens qui discourent, fait que telle affaire qui a été dit va être analysée, va rester, va, tu sais, on s'accroche au peu qui est offert, tu sais, c'est ça.
1: Serge Boucher, OK, t'avais des questions, Martin Drainville, pour Serge Boucher, quand cette proposition de 24.
0: Oui.
1: Est-ce que t'as accepté avant de poser les questions ou t'as posé les questions avant? Oui. Serge Boucher, j'accepte. Edith Patenaud, mes enseignes, j'accepte.
0: Edith Patenaud.
1: Elle t'avait d'ailleurs dirigé dans Gaspard Blues.
0: Oui. Puis puis ça avait bien été.
1: Ouais.
0: Puis c'est, on a affaire à une autre sorte de père, mais un peu de la même époque. Fait qu'un peu avec les mêmes maladresses.
1: Tes questions pour Serge?
0: Oh, c'était beaucoup comment il se sentait, son père. Parce qu'il y a tout un enjeu de santé au moment où la pièce arrive. On parle, on évoque qu'il y a eu probablement des malaises cardiaques. On sent qu'il est médicamenté. Puis ça fait pas son affaire. Puis ils ont peut-être pas trouvé la recette. Fait qu'il est peut-être un peu buzzé par les médicaments. C'est un ex-alcoolique, mais il ne boit plus. Puis moi j'ai su, c'est pas dans la pièce, c'est un ex-fumeur. Fait que quand t'enlèves ces affaires-là du monde, il se passe quelque chose.
1: C'est des bombes à retardement.
0: Ben c'est-à-dire que quand, fait que ils vont se garocher dans d'autres choses, vont se garocher dans le sucre,

0: mais ils ont comme un appétit et tu sais, souvent l'alcoolisme, c'est une forme d'automédication qui entraîne d'autres choses. C'est souvent de l'anxiété qu'on essaie de calmer le plus rapidement possible. L'alcool fait bien la job, mais à un moment donné, l'alcool devient un problème. Mais quand l'anxiété arrive, dans les 10-15 prochaines minutes, tu peux être calmé. Et donc...
1: Mais la pièce dure pas 15 minutes.
0: Non, mais lui, ben, fait que moi, je dis, ben, ouais. Il y a de ça, lui. Puis il sent sa fin venir. Il est très sensible à la mort, à la fin. Ça l'obsède. Mm. Il va avoir 65 ans. Tu sais, il est sensible à la mort des autres.
1: Son fils a 40 ans.
0: Son fils a 40
1: c'est
0: ans.
1: C'est quoi l'anniversaire, là?
0: Ouais, c'est ça. Mm. Fait que c'est tout ça, là.
1: Serge Boucher, pour toi, c'est fragile. Dans le sens que Serge Boucher écrit des dramaturges, mais écrit des séries incroyables, Aveux, Apparence, Feu et Fragile. Toi, ton personnage de Bazou, c'est la première fois qu'on te voit dans quelque chose comme ça, je pense.
0: Ben, ouais, je pense que oui. Ouais, oui.
1: Ça t'a valu un prix Gémeaux, d'ailleurs. Et t'as nommé l'effet fragile que ça a eu sur toi. C'est quoi ça?
0: Ben, l'effet fragile, là. Tu sais, la vie artistique est faite de plein d'étapes. Il y a l'étape découverte. Mm-hmm. Puis ça, dépendant dans quoi tu vas être découvert. Tu sais, à un moment donné, au début, tu deviens un autre personnage. Moi, ça a été Tintin, ou tu sais, bon.
1: Dans ce coup.
0: Puis à un moment donné, tu deviens un nom. Mais ce par quoi tu as été découvert, des fois, vas être appelé à rejouer sensiblement le même rôle ou à peu près. Puis moi, j'avais un créneau de comédie que je ne renie pas, que j'aime beaucoup. Pour moi, là, la comédie, là, ça me fascine. Le timing, l'espèce, justement, là, tout l'irrationnel qu'il y a là-dedans. Moi, ça me fascine. Mmh. J'aime ça. J'aime quand c'est bien fait. Mmh. Fait que je prends énormément de plaisir. Le cartésien en moi prend du plaisir parce qu'il peut tomber dans l'irrationnel. Mais pour moi, jouer du drame ou jouer de la comédie, pour moi, c'est pas si loin un de l'autre. Les deux demandent une forme de vérité. Si t'es pas vrai, le monde riront pas. Après ça, c'est une affaire de tonus, d'amplifier les choses. Mais c'est à la base. En fait, une comédie, c'est un personnage qui vit un drame qui a pas de trop lourdes conséquences. Le public le sait, fait qu'il se permet de rire de ses angoisses parce qu'il sait que ça va bien finir quelque part. Okay. Mais le personnage, il sait pas, lui, que ça va bien finir. Fait que si tu vis pas la peur, la crainte, le danger imminent, ben, moi, j'ai toujours dit que la tension dramatique, c'est la tension que tu mets à ton arc, puis la flèche, c'est le rire qui va partir. Plus ton arc est tendu, plus ton rire va aller loin. Mais pour en revenir à Fragile et les drames, ben, c'est un peu la même affaire. C'est juste que on sent que peut-être que le drame à venir aura plus d'impact. Il y aura un avant et un après probablement pour le personnage ou quelque chose de genre.
1: Est-ce que Bazou dans Fragile a été un avant et un après pour toi, Martin Drainville?
0: Ben dans la perception des gens.
1: Juste dans la perception.
0: Ben je dis pas juste dans la perception des gens.
1: Mais toi, tu l'avais en toi.
0: J'espérais l'avoir en moi. Je l'avais pas testé depuis un bout de temps. Mais je me suis laissé flotter sur la confiance des autres que je l'avais, dont Serge. Puis Serge, écoute, il a pensé à moi, je sais pas quel show, mais il m'a vu dans une salle de spectacle en train de voir un autre show.
1: OK, il te regardait dans la salle.
0: Il me regardait dans la salle.
1: Puis c'est là qu'il a eu l'idée de toi pour Fragile. Parce que Fragile, il l'a dit. Dans ma tête, depuis le début, c'était Martin Drainville que je voyais.
0: Fait que je sais pas trop ce que j'ai fait en tant que spectateur ou ça lui a rappelé que j'existais ou j'ai aucune idée.
1: Faudrait... Ou que tu pouvais peut-être avoir l'air grave.
0: J'ai aucune idée. Mais moi, je suis assez grave dans la vie.
1: Oui.
0: Je suis assez, sérieux. D'où, je suis pas un gars qui rit facilement. Fait que le plus propre, mais j'adore. C'est, quand je finis par rire, c'est extraordinaire rire. Fait que le plus proche que je m'approche, c'est à tout le moins de les faire rire. Fait que je m'approche de cette vibration-là. Mais je suis assez square, moi. Mais mais Serge, il a vu ça, puis moi, ben on dirait que j'avais plein de

0: affaire que je me sentais légitime de jouer ça parce que j'avais plein de références à ça. Les bois francs, je connais ça. J'ai joué longtemps dans les bois francs. Ça évoquait la famille Lemaire. Puis moi, j'ai joué à Kings of Falls, puis les Lemaire, Cascade, sont là. Je les ai vus aller, je les ai côtoyés. Fait que tu sais, je me disais...
1: C'est drôle
0: moi,
1: à quoi tu te raccroches.
0: Ben moi, ouais. j'ai ces références-là.
1: Hey, c'est un méchant fucké, là. C'est un méchant.
0: C'est un hyper responsable qui a mal viré, qui est allé trop loin dans son rôle de responsabilité. Je comprends, moi, je comprenais toute sa traque, là. Moi, le monde, c'est un méchant. Ben, moi, non, il a voulu trop bien faire, mais il a pris des moyens qu'il devait pas prendre. Mm. C'est de l'hyperprotection. Et en même temps, une forme de...
1: contrôle?
0: Ben, contrôle, possédé. Mm. C'est Pierre-Luc Fong qui faisait figure de fils spirituel.
1: C'était Marc-André Gondin avec, avec Pierre-Luc Fong.
0: Pierre-Luc Fong, c'était comme son fils, qui était pas son fils, mais il lui échappait. En tout cas.
1: Si vous avez pas vu, là, moi, je vous invite à regarder les séries de Serge Boucher sur Tout.tv. Fragile, peut-être particulièrement. Il reste quelques minutes, Martin,
0: puis
1: dans toutes ces zones de drame et de rire et de comment ça se rejoint, puis de, il y a un moment cet été qui a été très particulier pour vous autres.
0: Ouais.
1: Vous êtes allé jouer avec Luc Guérin et Benoît Brière. Vous êtes en tournée pour Brou, Nouvelle Administration, que vous faites depuis maintenant 7 ans. Vous étiez jamais allé aux îles.
0: Brou
1: de
0: n'était
1: toute
0: jamais...
1: son existence depuis 79 était jamais allé. Vous êtes aux îles de la Madeleine. Vous devez monter sur scène le lendemain du décès de Marc Messier, qui est un des créateurs et que les gens connaissent comme pour Brou notamment. Vous sortez au début du spectacle, puis il y a une rose blanche sur la scène. Tu peux-tu me raconter cette petite soirée-là?
0: Marc est décédé, je pense, un mardi, puis on jouait le mercredi. Heureusement que le mardi, on jouait pas, parce que... Tu sais, je le connaissais pas tant que ça, Marc, mais... lui, comme Michel Côté, avait des apparences d'immortalité. Parce qu'il faisait pas leur âge, parce que... passionné, parce que je sais pas trop... Puis ça, ben, ça te renvoie, non, ne te baigne pas d'illusions. Nous sommes tous mortels et ces gens-là aussi. Puis ces gens-là ont été très marquants, très des modèles en quelque part. Là. Tu sais, Marc, il a eu une carrière incroyable, incroyable, autant des deux bords, puis aimé du monde. Puis c'est pas pour rien qu'il était si aimé des gens. Comme Michel, c'est des gars authentiques, pas bullshiteux. Ils ont what you see, what you get, en tout cas. Fait que le lendemain, ben, on peut pas faire semblant que ce n'est pas là.
1: Puis qu'on fait quitter les gens de public.
0: Oui, puis moi, de toute façon, je parlais toujours au début du show parce que j'arrive plus tard dans le spectacle, puis c'était comme bonjour, bienvenue, puis bon. Et là, ben, on a avoué que c'était pas facile, mais qu'on allait le faire pour lui et pour Michel, et en se rappelant. Pourquoi il faisait ça, entre autres pour faire rire. Puis, tu sais, faire rire, c'est un bel acte de générosité, tu sais. Fait qu'on l'a fait, puis ça a fait un show, puis je savais que les gens s'en rappelleraient et quelqu'un avait déposé.
1: Avant votre entrée en scène.
0: Sur le stage, c'était là. C'était pas stagé, justement. Quelqu'un avait déposé une rose blanche.
1: Une
0: là. Fait que je suis allé la chercher, parce que je me disais, elle peut pas rester là, mais j'ai dit, elle va nous accompagner le reste de notre séjour. Puis, quand ces moments-là arrivent, on dirait que ça te ramène à l'essentiel. Moi, ça me ramène à... T'es chanceux, un, d'être vivant, t'es chanceux de faire ce métier-là, t'es chanceux d'être en train de jouer ça. Tu sais, ça te ramène à... Et ça te ramène aussi à notre propre mortalité. Tu sais, veux pas m'amener... Je suis pas morbide, puis je suis pas inquiet, mais on y pense à la finalité de la vie. Tu sais, on côtoie des gens qui vieillissent autour de nous, fait que ça nous renvoie à nous-mêmes, puis à se dire ok, ma fin de parcours, moi, j'en veux comment, là, tu sais.
1: T'as veux comment ta fin de parcours?
0: Je sais pas trop, c'est pas clair. Je suis pas certain que je vais exercer mon métier jusqu'à la fin comme Marc. Je suis pas certain. Je suis pas sûr de. On est dans une forme de transition là, tu sais. On n'a pas trouvé de nouveau modèle. On sait que l'ancien marche pas.
1: De vieillesse, tu veux dire?

0: culturel,
1: collectivement.
0: Collectivement, comment
1: on fait ce passage-là?
0: Ben, comment on passe, comment financer toutes nos communications, radio, journaux, tout ça. On est là-dedans.
1: OK, là, tu parles de la suite de ton métier, là.
0: Ah, la suite de mon métier. Puis la capacité de nous donner les outils, de tenter d'être excellent.
1: Et c'est pour ça que tu quitterais le métier avant qu'il te quitte, parce que c'est plus possible de l'exercer avec tout ce que tu as besoin d'avoir pour bien l'exercer?
0: Je sais pas, là. C'est dur pour moi de planifier. Mm. J'aime beaucoup le théâtre, parce que je trouve que c'est là qu'on est encore le plus en contrôle. Mm. C'est là qu'on est peut-être le plus à l'abri de l'intelligence artificielle. Mm. C'est là où je me dis, ben, c'est comme rien. L'humain va continuer de voir, d'aimer, voir des humains. Mais en termes, tout ce qui est autre, là, télé, cinéma, on fait des miracles, mais à un moment donné, on peut pas faire des miracles tous les jours. Puis l'exigence de ça, puis on est toujours très bon, mais il faudrait se donner des moyens d'être excellent. Mm. Je dis pas qu'on l'est pas, mais c'est ça.
1: C'est intéressant de t'entendre là-dessus. D'ailleurs, dans quelques minutes, Pascal Lévesque et Mike Finnerty seront là et on va faire un grand 360 avec eux sur la découvrabilité. Cet aspect-là qui aurait joué dans les négociations avec les États-Unis, cette survivance culturelle dans laquelle on est. Puis,
0: En fait, faut juste se questionner collectivement, mais c'est dur, se questionner collectivement.
1: Il est tard aussi, un peu.
0: La discussion est pas facile à faire parce que on a des discussions très polarisées, mais est-ce que la culture, ça compte pour nous? Est-ce qu'on se rappelle pourquoi la culture, c'est important? Tu sais, la culture, c'est grosso modo des miroirs, mais on a besoin de se voir de temps en temps pour voir est-ce qu'on aime ce qui est dans le miroir, puis si on l'aime pas, est-ce que ça nous ressemble? Est-ce qu'on veut changer ça? Mais il faut passer par ça, tu sais.
1: Deux pièces s'en viennent, à partir du 2 septembre, j'ai du CEP, 24 pauses, portraits écrites par Serge Boucher avec une distribution absolument hallucinante. Émilie Bibeau, Marc Beaupré, Frédéric Blanchette, Gabriel Favreau, Myriam Fournier, Benoît Moffett, Guylaine Tremblay, qui était de l'original, qui est aujourd'hui encore dans un autre rôle et à qui on doit l'idée de la reprise de ce texte-là. Et puis Brou, nouvelle administration, reprend la route. Il y aura le Nouveau-Brunswick qui s'en vient en novembre, ça reprend à Montréal, mi-octobre, puis après ça, un peu partout à travers le Québec. Martin Drainville, ça a été un privilège de te parler. Merci beaucoup.
0: Ben, merci.
1: Merci.

0: C'est la chanson de Kat Pereira qu'on vient tout juste d'entendre. Je ne crois plus au karma. Ça réveille, hein, Pascal?
1: Mais c'est comme un stroboscope auditif.
0: Bonjour, Mike Fenerty.
2: Bonjour.
0: Et Pascal Lévesque sont là ce matin pour nous aider à nous faire des têtes.
1: À se découvrir.
0: À se découvrir. Oui, parce que c'est un sujet qui aurait joué un rôle prépondérant dans les négociations entre le Canada et les États-Unis. La découvrabilité. Qu'est-ce que c'est? Qu'est-ce que ça mange? C'est quoi les contours de tout ça? C'est cette offre présentée aux abonnés des plateformes de diffusion en continu là, qui, en principe, sur ces plateformes-là, devrait nous arriver le contenu, notre contenu à nous, dans cette mer de culture américaine. Et pour les défenseurs, évidemment, de la culture canadienne, québécoise, en français et en anglais, il faut protéger ça à tout prix. Mais les États-Unis trouvent ces mesures-là irritantes. Donc, on va évidemment vous expliquer en long et en large qu'est-ce que c'est. Mais d'abord, Mike, quel rôle est-ce que la découvrabilité aurait joué dans le fait que les négociations achoppent?
2: Oui, parce qu'on en a parlé beaucoup cette semaine. Et elle a joué un rôle, Penelope, sans aucun doute. Est-ce que c'était le point sur lequel tout a échoué? Probablement pas. Mais il faut dire quand même que les représentants des deux côtés confirment que c'est un des nombreux enjeux qui n'avaient pas été réglés avant la fin des rencontres vendredi passé. Et ça aurait pu peut-être surprendre, mais politiquement, c'est devenu comme important, tant au Québec qu'ailleurs au Canada. On le sait parce que le premier ministre Carney a insisté sur son refus de compromettre la culture francophone dans les négociations. On le sait parce que Donald Trump lui-même et son représentant Jameson Greer ont dit que le français n'était pas sur la table, que c'était un mensonge de la part de M. Carney de suggérer autrement. On le sait d'ailleurs aussi parce que mardi, le chef du Bloc québécois, Yves-François Blanchet, en a parlé longuement en conférence de presse, en pleine campagne pour l'élection partielle lundi à Chicoutimi. Comme quoi, il y a de nombreux efforts de toutes parts pour faire croire aux francophones leur propre version de ce qui s'est réellement passé à la table des négociations. Mm-hmm. Et le problème, Penelope, c'est qu'on n'a pas été là. C'était assez restreint, les gens qui étaient là. Et donc, nous ne savons pas avec certitude exactement ce qui s'est passé à la table. Plusieurs figures politiques citent un reportage étoffé du New York Times, publié mardi, écrit par deux journalistes, une à Washington, Anna Swinson, l'autre à Ottawa, Martina Stavis-Grideneff, d'après des sources de part et d'autre. Et elle nous informe que le Canada, je le cite, le Canada avait accepté de revoir les lois protégeant les contenus en ligne produits au Canada, notamment les émissions en français. Mm-hmm. Vendredi et jusqu'aux derniers instants, je les cite encore, les États-Unis ont demandé au Canada d'abroger les lois sur la découvrabilité. Et selon des responsables, ces journalistes nous racontent, la partie américaine considérait ces mesures comme une atteinte à la liberté des plateformes.
0: Donc, les obliger à mettre certains contenus de l'avant, ce serait donc enfreindre cette liberté-là.
2: Et on va en revenir un peu plus tard. Et d'ailleurs, cette version des choses ressemble plus ou moins à ce que Jameson Greer a dit hier soir à la télévision de Radio-Canada CBC dans une entrevue.
0: Rosemary Barton.
2: Exactement. Donc, ils veulent faire croire tout le monde qu'ils défendaient les Français, les Américains disent qu'ils aiment le français, mais ils nient pas le fait que la découvrabilité, ça les irrite. Donc, à vous de décider si cette proposition américaine est ou n'est pas une attaque sur la culture francophone au Canada.
0: OK, c'est quoi la découvrabilité? Pourquoi c'est important, Pascal?
1: Bon, encore en juillet dernier, il y a eu un autre reportage sur notre consommation culturelle sur les plateformes d'écoute en continu. Puis cette fois-là, on apprenait que le Québec se retrouvait parmi les endroits au monde qui boudent le plus leurs artistes sur ces plateformes-là d'écoute. C'est un vaste rapport de la firme Luminate qui a dressé le portrait d'ensemble de l'industrie mondiale de diffusion en continu pour les 6 premiers mois de l'année. Mais là, je vous parle de ça parce que en même temps, quand on apprenait ça, on était en pleine période de festival et les gens partout au Québec assistaient

0: aux festivals et aux spectacles de leurs artistes. C'était plein partout. Alors, est-ce qu'on boude vraiment nos artistes si on va les voir jouer en spectacle? Mais pourquoi? Ben, c'est parce que les programmations de festivals mettent les noms, les mettent de l'avant. Mmh. Donc, c'est exactement ça, la découvrabilité.
1: Puis, on chiale aussi quand c'est Hochelaga, puis que nos artistes sont juste à 2 heures le samedi après-midi sur une petite scène. C'est ça aussi, la découvrabilité. Mmh. C'est faire en sorte que c'est plus mis de l'avant. Fait qu'on peut fouiller dans les dédales de Netflix, puis on va trouver, mais ce serait le fun qu'on n'ait pas à fouiller.
2: C'est pas facile, là, fouiller.
1: Mais non, exactement.
2: Mais il faut le dire.
0: C'est ça. Fait que ce contraste-là, ça suffit à démontrer l'importance de rendre nos artistes, puis nos contenus culturels, puis nos contenus médiatiques découvrables. Alors, je donne un autre exemple dans mon monde à moi. Là. Le Journal de Montréal, puis le Journal de Québec, on appelle ça le Journal du Québec. Hein, si vous êtes à Québec, on parlera pas du Journal de Québec, c'est le Journal du Québec. Mais c'est pourquoi on continue à dire ça, c'est qu'ils traînent sur les tables de tous les Tim Hortons de la province. Donc, normalement, il faut s'abonner à cette publication-là, mais il est découvrable parce qu'il traîne dans tous les cafés. Mais c'est un exemple très, très concret de la découvrabilité. Si on y va avec la vraie définition là, du gouvernement du Québec qui a été reprise par Ottawa, c'est la disponibilité du contenu en ligne et sa capacité à être repéré parmi un vaste ensemble. C'est se donner l'espace pour que la culture du 6 puisse crier aux utilisateurs « Youhou, je suis là, je suis sexy, je suis top sexy, je suis placé dans la longueur de bras des Canadiens et Canadiennes. » Puis dans les faits, ben, c'est d'obliger les grandes plateformes comme Netflix, Spotify, YouTube à mettre en valeur les contenus culturels d'expression française et canadienne dans leurs interfaces, dans les recommandations, dans les playlists. Parce que là, les algorithmes, ça propose juste ce que les gens en général écoutent. Donc, c'est pas un cercle très vertueux pour les contenus un peu plus nichés. Et c'est aussi dans les modèles d'intelligence artificielle. Parce que, on le sait, il y a des biais dans l'IA et on en parle spécifiquement dans le dernier rapport québécois du Comité conseil consultatif sur la découvrabilité. Donc, le rapport dit essentiellement que le combat pour la culture québécoise, on pourrait dire canadienne aussi, se joue plus seulement à savoir si une chanson ou une série d'ici apparaît dans les recommandations de Spotify ou de Netflix. Il faut s'assurer que les modèles d'IA connaissent, utilisent, recommandent et respectent la culture d'ici sans piller gratuitement le travail de ceux qui la créent aussi en même temps. Donc, précision d'importance ici, c'est pas une censure ni un blocage de contenu américain. Mm-hmm. C'est une obligation de visibilité accrue pour des œuvres qui autrement sont noyées dans les catalogues. Et ça fait longtemps que ça existe, cette découvrabilité-là. Si je vous parle des fameux quotas en radiodiffusion.
1: Ah ben oui.
0: Ben oui, ça fait longtemps, ça fait des décennies que le Canada a mis sur place des systèmes de quotas. À l'époque, on était dans les années 70, on avait une invasion britannique, une invasion américaine, et donc pour protéger les chanteurs canadiens, les chanteuses canadiennes, le contenu québécois, le contenu francophone de partout au pays. Mais on a instauré des minimums de quotas. Donc, jusqu'à récemment, c'était 30% jusqu'à 99. Maintenant, c'est 35% de musique diffusée chaque semaine par les radios commerciales qui doit être d'origine canadienne. Et les stations de radio de langue française, mais on monte un contenu francophone à 65%. Mm-hmm. Vous imaginez la différence que ça doit faire dans des provinces où les francophones sont en situation minoritaire. Donc, ça fait... Parce qu'on peut pas les aimer, les artistes, si on les entend pas. Puis c'est facile de dire que, tu sais, mais nos auditeurs, ils veulent entendre de la musique en anglais parce que c'est plus populaire. Mm. Facile de dire ça si on leur donne jamais la chance de découvrir nos fantastiques artistes, donc, canadiens et francophones. Il y a eu un déséquilibre réglementaire parce que, avec l'arrivée des plateformes, on échappait à ces règles-là. Et c'est là que le gouvernement Trudeau avait mis sur place un comité pour, justement, encadrer la découvrabilité et la loi sur les... comment on appelle
1: la diffusion en ligne,
0: la
1: adoptée en 2023, donc.
0: Oui, c'est ça. Et là, c'est de ça que les Américains sont fâchés dans les négociations, parce que la culture, c'est un produit comme un autre.
1: Et là, Pascal, le CRTC, là, c'est quoi sa règle en ce moment ou sa ligne de conduite?
0: Ben, il continue. Là, c'est l'organisme qui est responsable de faire appliquer tout ça éventuellement. Alors, on a dit hier qu'on irait de l'avant afin de déterminer précisément comment les plateformes de diffusion en continu doivent s'assurer que le contenu canadien est disponible et visible pour le public. Puis en parallèle, au Québec, on a fait une tabarouette de job avec Mathieu Lacombe en tête, qui a pris le bâton de pèlerin pour le projet de loi 109 sur la souveraineté culturelle du Québec. Ça a été adopté en 2025. Ça force aussi les plateformes à ajouter puis à rendre accessible le contenu en français. On ne sait pas encore comment ça va.
2: On n'a pas encore rédigé les règlements.
0: Non, mais quand même, on

0: On s'est donné des outils pour être capable
1: dont un bureau de la découvrabilité des contenus culturels au ministère de la Culture que je vois dans vos notes là pour surveiller faire respecter ces règles, Pascal. OK, pourquoi tout ça irrite les Américains tant que ça là?
2: Écoutez, commençons d'abord par être clair sur un point, et c'est que si les négociateurs américains voulaient que le Canada et le Québec éliminent leur loi sur la découvrabilité, c'est que les Netflix, Apple, Spotify, Disney de ce monde n'en voulaient pas et qu'ils ont utilisé leur influence, leur lobbyiste pour faire comprendre que s'en débarrasser,
1: d'ailleurs,
2: c'est une priorité.
1: On a fait un sujet sur le lobby au Canada au printemps dernier et Netflix est parmi les plus grands lobbyistes au pays, là, dans le top 5 ou 10.
2: Et ils ont du succès. Et le soulignons qu'ils ont quand même réussi en juin à faire bouger le gouvernement Carney, où ils ont enlevé l'obligation des géants de la diffusion en continu l'obligation de verser de l'argent aux productions canadiennes. Donc ça, c'est fini. On remplace cet argent avec l'argent des contribuables, mais quand même, c'est une victoire pour eux. Et d'ailleurs, Yves-François Blanchet a affirmé mardi qu'il a demandé cette semaine à Mark Carney de remettre cette obligation de payer sur le dos des géants de la diffusion en continu, lui reprochant en même temps d'avoir fait une concession en juin qui n'a abouti à rien. Et selon lui, mardi, il dit que M. Carney ne lui a pas dit non et qu'il a promis d'en rediscuter. Mais revenons à votre question. Pourquoi, au juste, les Disney, Apple et Netflix n'aiment pas la découvrabilité?
1: Je peux pas croire que c'est un milliard de profits, là. C'est vraiment
0: On est une roche dans leur soulier.
1: Qui ferait une coche dans leur modèle d'affaires.
2: Ils font de l'argent parce qu'ils veulent absolument que les yeux des gens soient scotchés sur le produit, qu'ils veulent qu'ils soient scotchés dessus. Et c'est leur produit que eux, ils font. Et leur business est fait et construit sur un modèle économique où ils utilisent des données d'utilisateurs et donc ils donnent des recommandations automatisées conçues pour optimiser l'engagement.
1: Par exemple, qu'on regarde Série Noire, je pense que je me rappelle, c'est une série qui est débarquée sur Netflix il y a quelques années. Ils veulent qu'on regarde Série Noire, ils veulent pas qu'on regarde Série Noire parce que c'est produit par Radio-Canada, ils veulent qu'on regarde les séries produites par Netflix qu'ils vont mettre de l'avant.
0: Mais c'est qu'ils mettent un contenu comme Série Noire disponible sur leur plateforme pour nous amener à regarder leur contenu. C'est comme une attrape-nigo, de toute
2: manière. Mais attendez, parce qu'ils disent, et ça, je vais être honnête, j'ai de la difficulté à les croire, mais selon la Digital Media Association, les quotas régionaux causent d'importantes difficultés opérationnelles parce qu'ils ne classent pas les plateformes, ils ne classent pas systématiquement les contenus par nationalité ou par langue. Est-ce que c'est vraiment si difficile que ça? Je pense que ce que c'est qu'ils veulent pas.
1: Mais attends, tu classes par drame, puis on en fait des drames.
2: Mais ils veulent le contrôle. Et ils veulent pas qu'on dise ici au Canada. Ils veulent pas qu'on dise quel sera leur contrôle sur leur contenu, le contenu qui est sur leur site. Ils veulent pas abandonner ce contrôle. Et ça crée un précédent.
1: C'est ça.
2: En train de négocier ça partout dans le monde.
1: Mais non, parce que des politiques des politiques culturelles, là, on n'est pas les seuls à en avoir.
0: Mais non.
1: OK, alors justement, allons-y, Pascal, sur cette convention UNESCO sur la protection et la promotion de la diversité des expressions culturelles que les États-Unis et Israël n'ont pas signé. Alors, c'est quoi le rôle de cette convention?
0: Je ris parce qu'on a parlé de lobby, puis le candidat à l'opposition à Québec, Stéphane Lachance, à la mairie de Québec, a traité l'UNESCO de lobby cette semaine. Ah. Alors, je le rassure, là, c'est pas un lobby, l'UNESCO. Mais, bref, cette convention-là, c'est loin d'être un texte symbolique. Ça a concrètement permis de façonner des lois, des financements, des plateformes de diffusion puis des mesures d'accès à la culture dans de nombreux pays. Alors, la convention de l'UNESCO sur la protection et la promotion de la diversité des expressions culturelles, qui est adoptée en 2005, qui est entrée en vigueur en 2007, donc ça fait 20 ans, c'est un traité international contraignant qui vise à protéger et promouvoir la diversité culturelle, notamment en reconnaissant aux États le droit souverain de mettre en place des politiques culturelles, comme des quotas, des aides, du soutien, des subventions, des règles de diffusion, etc., pour soutenir leurs industries culturelles face à la mondialisation des échanges. Ça dit que les activités, biens et services culturels, même si elles ont une valeur économique, mais sont aussi porteurs d'identité, de valeur et de sens. Donc, on peut pas les traités comme des marchandises, comme des simples marchandises dans les accords commerciaux, donc comprendre que ça protège les cultures du monde entier contre l'hégémonie de la culture anglo-saxonne et plus précisément

0: américaine. D'ailleurs, Québec a un rôle très actif à l'UNESCO. Mm-hmm. Mathieu Lacombe, encore une fois, porteur de ballon exceptionnel dans ce cas-ci.
1: Mais ça a été par le passé Louise Beaudoin, oui, ça a été Pierre Curzi, ça a été Lisa Froula-Hébert.
0: Il a pris le relais de mm-hmm. belle manière. Dans le dernier rapport donc du comité consultatif de Québec, ça recommande de faire des alliances internationales. Alors, on en revient à l'UNESCO. Le comité veut que le Québec continue de pousser très fort à l'UNESCO dans la francophonie auprès de la France pour établir des règles internationales protégeant la diversité culturelle face à toutes les plateformes et à l'intelligence artificielle. Puis ça suggère même de créer des alliances avec les espaces hispanophones, lusophones, arabophones qui font face exactement au même problème de domination des contenus puis des technologies anglophones. Mais en tout cas, bref, cette convention-là, ça donne au pays le droit de maintenir, d'adopter, de mettre en œuvre des politiques puis des mesures qu'ils jugent appropriées pour protéger puis promouvoir la diversité des expressions culturelles sur leur territoire. Et là, surprise, quand ça a été adopté en 2005, il y a 148 pays qui ont voté pour, 5 qui se sont abstenus et...
1: Les États-Unis
0: et Israël ont voté contre.
2: Ils n'ont rien à foutre.
0: Ben, c'est ça. Parce que pourquoi? C'est un peu comme Mike l'a expliqué. Ben, c'est beaucoup comme Mike l'a expliqué. C'est que, on a peur que ça puisse être utilisé pour justifier des mesures protectionnistes qui seraient susceptibles d'entraver la libre circulation des biens et des services culturels, notamment dans le cadre de l'Organisation mondiale du commerce. Mais, l'impact de tout ça, là, c'est incroyable. D'abord, la convention a encouragé l'usage accru de la clause d'exception culturelle pour exclure certains biens et services culturels des accords de libre-échange. Ça a amené à des protocoles de coopération culturelle annexés à ces mêmes accords-là. Ça a été un instrument international dédié spécifiquement à la diversité des expressions créatives contemporaines. La convention a inspiré des réformes législatives. C'est comme ça avait donné un outil ou un coffre à outils pour les pays de s'accrocher à ça.
1: Allons-y avec certains pays là qui ont déployé certaines mesures. Norvège, dans les notes.
0: Ça a permis de mettre en place un revenu garanti pour les artistes. En Nouvelle-Zélande, ça a permis la création d'une chaîne de télévision à Maori. En Argentine, on a pu développer des programmes audiovisuels de qualité pour les enfants, soutenus par des politiques publiques qui visent à promouvoir les contenus locaux. Puis là, j'ai une petite pensée pour Télé-Québec qui a fait son lancement hier et qui se réoriente encore plus vers la jeunesse avec la découvrabilité en ligne. On va aller là où les jeunes sont.
1: On va aller sur Illico Plus. Oui. On va aller sur Crave, on va aller sur tout.tv, on va s'assurer que c'est vu.
0: Oui, parce que je veux dire, c'est toujours bien nous qui le payons, ce contenu-là, puis c'est pour nous autres, puis c'est un choix de société qu'on a fait. Bon, en Amérique latine, on a créé Retina Latina, qui est une plateforme de diffusion en continu gratuite dédiée au cinéma latino-américain. Il y a 6 pays qui participent à ça: Bolivie, Colombie, Équateur, Mexique, Pérou, Uruguay.
1: Tout ça vise, entre autres, le fait que peu importe le pays où on se trouve, c'est pas juste de la musique américaine puis des séries américaines qui nous arrivent. Parce que tu ouvres la radio n'importe où dans le monde.
0: Oui.
1: Sauf, tu sais, la Corée du Sud est un excellent exemple de comment ils ont su vraiment développer des politiques. Mais annexer, pas juste culturel. Les voitures coréennes nous arrivent, les produits de beauté, c'est tout est relié là. C'est pas juste la culture, c'est comme.
2: Mais d'ailleurs Netflix en ce moment, il se pète les bretelles en Europe pour dire, rappelons comme aux Européens que c'est grâce à eux qui sont le principal artisan de la culture trans-européenne au sein de l'UE. Et par ça, je veux dire que ils ont enfin réussi à inciter les Allemands à regarder des séries françaises, les Italiens à regarder des films espagnols. Et c'est vrai qu'il y a des produits régionaux qui marchent bien sur Netflix et qui s'exportent. Et vous connaissez probablement quelques-unes. Il y en a plein de l'Espagne que...
1: Moi, j'écoute plein de séries. Ouais. Il y a de l'Inde, il y a de l'Espagne, il y a de la Norvège, il y a de la Suède, il y a de l'Israël.
2: Et ils sont découvrables, il faut dire.
0: Oui, c'est ça.
1: Qu'est-ce qui existe dans d'autres pays en plus de ce que Pascal
2: vient de dire? Juste pour faire le point, on est toujours en train de négocier. L'Union européenne a récemment modifié son cadre. Là, ils font 30% de contenu européen, sauf que pour l'instant, c'est classifié européen si c'est en partie produit au Royaume-Uni malgré le Brexit. Donc ça, c'est un point qu'ils négocient en ce moment. Ils veulent aussi des droits d'auteur s'ils ont contribué à la production. Au Brésil, ça a passé dans la Chambre des députés, mais pas dans le Sénat. Donc, ils sont en train de négocier ça en ce moment. En Australie, toute plateforme avec plus d'un million d'abonnés doit consacrer 7,5% des recettes locales à la production de nouveaux contenus nationaux. Donc, vraiment, c'est un sujet chaud un peu partout.
1: L'Union européenne, là, je reprends ce que vous venez de dire, Mike, oblige les plateformes de diffusion continue à offrir 30% de contenu européen.
2: Oui.
1: C'est quand même... Mais tu sais, il y a un levier là avec l'Union européenne. Faudrait voir comment le Canada peut...
0: Puis là, je fais du jazz un peu, là parce que je veux dire, c'est pas dans mes notes, là, mais je veux quand même... jazzon, mais quand même dire que les contenus culturels, c'est aussi notre vision du monde. Puis je vais donner un exemple. J'ai regardé beaucoup cet été de documentaires, de films, de fiction sur la Deuxième Guerre mondiale. Et je me suis aperçue que ma vision de la Deuxième Guerre mondiale, c'est vraiment à travers le filtre américain.
1: C'est tellement intéressant.
0: Et je me suis mis à écouter beaucoup de séries qui avaient été faites des Pays-Bas, de la Norvège, de la Suède. Et c'est un autre point de vue. Et c'est important d'avoir cet ensemble de points de vue-là parce que on raconte l'histoire qu'on a vécue, un événement. Il y a 15 personnes, il va y avoir 15 histoires différentes. Mais c'est important de les connaître, les ces récits-là de ces 15 personnes différentes.
1: Puis la crainte aussi qui vient, c'est que ces géants, donc de ces plateformes, là, sont très près du pouvoir américain et là on voit de les choix idéologiques qui lisent dans ces grilles là qui est d'autant plus dangereux là.
0: C'est un écosystème et dans la nature les écosystèmes survivent quand c'est composé de plein de choses
1: de diversité. On le sait bien. OK, ça nous amène où tout ça, Mike?
2: Écoutez, si la guerre tarifaire se poursuit, je dirais à voir d'abord si le fédéral pourrait se réimposer une obligation aux plateformes de contribuer leurs fonds contre les productions canadiennes francophones. Et j'ajouterais à aller voir les bijoux qu'on fait ici au Canada, à faire des choix. Parce que ces plateformes, ils savent tout de suite ce que vous êtes en train de regarder. Alors choisissez bien.
1: Avec des produits notamment KOTV comme l'œil du cyclone qui débarque sur Disney+, pour être vu par le Canada anglais. C'est une des façons de faire de la découvrabilité.
0: Mais ça a marché, notre découvrabilité. Ça a marché pour notre industrie musicale, l'industrie culturelle, l'industrie de la télévision.
1: L'industrie musicale, attends, là, on a de la misère à...
0: Mais jusqu'à présent, ça a marché. Il faut juste qu'on s'adapte au futur, puis on va de l'avant. On a été proactifs, je trouve, en tout cas. Bravo à l'équipe Lacombe.
1: Et celles qui ont précédé, les équipes qui ont précédé. C'était absolument Pascal Lévesque, Mike Finnerty, c'était tellement intéressant. Merci infiniment. On fait une pause, le temps de vous tenir bien informés. Nouvelle clinique sportive, la course à pied avec deux experts kinésiologues. À tout de suite.
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5: Ici Louis de Belleval, voici les informations. Au Québec, les chefs des principaux partis politiques et leur équipe sont déjà à bord de leur autocar en route vers une campagne électorale de 39 jours. Les Québécois sont appelés aux urnes pour élire 127 députés le 5 octobre. Les droits de douane de l'administration Trump se sont imposés en cette première journée. Voici là-dessus le résumé de Juliane Lapointe.
6: C'est le grand départ dans une course déjà serrée. En début de parcours, tous les espoirs sont permis. Une semaine après l'échec des négociations commerciales entre Ottawa et Washington, Christine Fréchette est déterminée à reprendre bientôt son travail où elle vient de le laisser.
7: Je vous demande un mandat pour avancer dans la tempête.
6: Et à montrer qu'elle est la mieux outillée face à un adversaire de taille.
7: Mon adversaire, il s'appelle Donald Trump. C'est lui qui menace véritablement le Québec, les Québécois.
6: Déjà, la guerre commerciale semble s'imposer comme l'une des questions de l'urne, croit le chef du Parti québécois.
8: Le prochain gouvernement du Québec aura à composer pendant les trois prochaines années avec les soubresauts de la politique américaine et des décisions souvent imprévisibles venant du Sud.
9: Nous, au Parti libéral du Québec, on aura une campagne d'idées, une campagne de solutions.
6: Le chef du Parti libéral se défend d'être méconnu des Québécois.
9: On va aller à la rencontre des Québécois, on va remporter cette élection-là, on va faire mentir ceux qui pensent que les dés sont joués.
10: Moi, je m'en viens pour former un gouvernement de Québec solidaire.
6: Même optimisme pour la co-porte-parole de Québec solidaire qui traîne de l'arrière dans les intentions de vote.
10: C'est le laisser-aller du marché qui fait qu'on est dans une crise. Il faut changer de cap, il faut changer notre façon de faire. Et pour ça, faut investir dans nous, les Québécois. Faut investir dans nos services publics.
6: Le chef du Parti conservateur se dit porteur d'espoir pour les Québécois. Éric Duhaime a répété ses promesses de couper dans la bureaucratie et baisser les impôts.
11: Ça veut dire d'abord la plus grosse baisse d'impôts

0: l'histoire qu'on va annoncer dans les prochaines heures pour les familles de la classe moyenne québécoise.
1: Une première journée déjà presque complétée dans une longue campagne de 39 jours où tout peut encore arriver. Ici Juliane Lapointe, Radio-Canada, Montréal.
2: Et puisqu'il était question des négociations commerciales canado-américaines, le secrétaire américain au commerce a expliqué pourquoi, selon lui, Ottawa s'est finalement retiré de la table de négociation. Howard Lutnick affirme que le gouvernement Carney a instrumentalisé les Américains afin de nuire au mouvement indépendantiste au Québec et en Alberta. Hugo Lavallée est à Washington.
3: Selon Howard Lutnick, la décision du premier ministre Carney de quitter la table des négociations était une décision strictement politique. Il avait parlé à M. Carney à deux reprises la semaine dernière, a-t-il dit. Il avait échangé plusieurs textos. Tout était en place pour qu'on puisse signer une entente. Or, selon lui, c'est le Canada qui est arrivé avec des demandes de dernière minute au sujet des camions à quelques heures de l'échéance. Et à son avis, il n'y a qu'une seule raison qui explique cela, la tenue des élections au Québec et la tenue d'un référendum en Alberta. Selon Howard Lutnick, Mark Carney a peur de voir le Parti québécois porté au pouvoir, peur de voir les souverainistes albertains faire du chemin. Les États-Unis, dit-il, ont été instrumentalisés dans ces négociations. On peut l'écouter.
4: Manufacturing something that would try to keep them from winning. And then you have Alberta.
3: Les Canadiens ont inventé un prétexte de toute pièce pour quitter la table des négociations, a-t-il dit. Howard Lutnick qui ajoute que dès que les élections et le référendum seront passés, le Canada va supplier les États-Unis de reprendre le dialogue. Et par ailleurs, comme il l'avait annoncé plus tôt cette semaine, le président Trump a convoqué dans son bureau la presse pour signer devant les caméras un décret ayant pour effet de rebaptiser le lac Ontario « Lac d'Amérique ». Il dit que le changement de dénomination entre en vigueur sur le champ, que toutes les agences gouvernementales concernés ont déjà été avisés. Le premier ministre Carney a réagi en disant que le lac Ontario conservera son nom aujourd'hui et pour toujours. Ici Hugo Lavallée, Radio-Canada, Washington.
2: Et puis au Népal, les secouristes tentent toujours de retrouver les quelques 1400 disparus dans l'effondrement d'une partie d'un glacier. Des coulées de boue ont dévasté des vallées du pays et de la région chinoise du Tibet. La catastrophe a fait plus de 390 victimes. Une trentaine de Canadiens manquent à l'appel. Éric Plouf.
5: Des Népalais patientent devant un hôpital de Katmandou où des ambulances arrivent avec à leur bord des victimes de la crue meurtrière qui a frappé le pays. Cet homme cherche son frère disparu dans la région de Rasuwa, à la frontière entre le Népal et le Tibet. Il dit qu'il va se rendre dans un autre hôpital de la ville dans l'espoir de le retrouver. Le temps presse pour secourir les personnes disparues parce qu'il n'est pas impossible qu'il puisse y avoir d'autres coulées de boue, nous explique le professeur au département de géographie de l'Université du Québec à Montréal, Yannick Aymon.
6: S'il s'est formé des barrages tout au long là, avec la boue, ben certains de ces barrages de boue-là pourraient céder. Ça pourrait ramener d'autres vagues, là, de pas de la même ampleur, mais d'ampleur un peu différente, peut-être moindre.
5: L'ambassadeur du Népal au Canada, Bharat Rajpodial, dit qu'en raison de l'ampleur des dégâts causés par les coulées de boue, qui ont entre autres emporté de nombreuses habitations, ponts et routes, en plus de détruire plusieurs barrages hydroélectriques, que son pays s'attend à une aide de la part de la communauté internationale. Le premier ministre Mark Carney a déclaré que le Canada se tient prêt à apporter son soutien. Sa ministre des Affaires étrangères, Anita Anand, a par ailleurs fait savoir que 30 Canadiens résidents permanents étaient portés disparus dans la région affectée où se rendent de nombreux randonneurs et alpinistes. Éric Plouf, Radio-Canada, Montréal.
2: C'était les informations.

Bienvenue à cette deuxième portion d'émission. Pénélope McQuaid et toute l'équipe avec vous ce matin. Je reviens sur notre premier invité parce que vous nous avez écrit sur la présence de Martin Drainville. C'était tellement élevant de l'entendre. C'était toute évidence, c'est un homme brillant à plein d'égards. C'était touchant. Vous racontez des choses très touchantes et qui vous ont touché aussi. Benoît nous écrit de Salaberry de Valleyfield. J'ai eu tellement de frissons quand Martin Drainville racontait son passage à la Polytechnique. Parce que oui, c'est comme ça qu'il a commencé. Il a fait un an de génie. Je pense même pas qu'il s'est rendu au bout de sa première année.

0: Je suis aussi très cartésien. Je suis passée par poly parce que j'étais très bon en sciences et en mathématiques. Par contre, mon côté d'art n'est pas aussi développé. Aujourd'hui, je suis en informatique, bonne continuation. Ici, on nous écrit « OMG, j'aime tellement ce comédien ». Ma première pièce de théâtre avec l'école au théâtre Denise Pelletier était sa première pièce, le journal d'Adrien Maule, 13 ans et 3 quarts, et j'ai tellement aimé. Bravo pour toutes ses réalisations. Donc, Martin Drainville se retrouve à partir du 2 septembre chez Duceppe pour 24 pauses, portrait de Serge Boucher, et aussi en tournée avec Brou, nouvelle administration. Et la raison pour laquelle je vous lis ces courriels-là, ben, c'est parce que ça va être votre tour aussi de venir dire ces choses-là face à Boucard Diouf. 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Alors voilà les belles choses qu'on a à vous proposer pour les prochaines semaines. Et là maintenant, on inaugure une nouvelle clinique. Il y en a deux de ces nouvelles cliniques pendant la saison. Et aujourd'hui, c'est une clinique axée sur le sport. Ça fait longtemps que vous nous dites que vous voulez entendre plus de sport, plus d'activité physique à ce micro. Et là, on a nos deux experts en résidence. Ce seront les mêmes chaque fois. Ils sont tous les deux kinésiologues. Pierre-Marie Toussaint, bonjour.
1: Bonjour, Pénélope.
0: Bienvenue parmi nous.
1: Merci de nous avoir invités.
0: Ça fait vraiment plaisir. Mike-Claude Lapointe, bonjour.
2: Allô.
0: Est-ce que je peux vous demander de vous décrire ou de nous expliquer un peu qu'est-ce que vous faites, qui vous êtes, avec qui vous avez, qui avez-vous déjà entraîné? Allez-y,
2: Marie-Claude,
0: pendant que je
2: regarde. Qui j'ai entraîné? En fait, beaucoup de monde, mais je pense pas que c'est ça qui est si important. Je pense que ce qui est important de savoir, c'est que je suis kinésiologue, mais qu'à l'époque, quand j'ai fait mon bac, ce mot-là n'existait pas. Fait que je suis bien contente qu'il y en ait de plus en plus de kinésiologues.
0: Qu'est-ce que c'est un kinésiologue exactement?
2: Ben en fait, on pourrait dire entraîneur, tout ça, mais un kinésiologue, ce que ça fait dans la vie de tous les jours, c'est que ça aide les gens à bouger. Fait que tu sois dans un profil plus de performance ou que tu sois dans un profil de santé mieux-être, l'idée c'est d'aider les gens à s'entraîner selon leurs objectifs.
0: OK. Copropriétaire d'Actiform Kin plus physio. Vous avez, moi je vais le dire parce que je trouve ça impressionnant, vous avez géré la préparation physique de l'équipe nationale féminine de hockey d'Italie pour les Jeux olympiques de Milan-Cortina. On va y aller?
2: Ouais, c'était...
0: Juste pour dire que les gens sont en de bonnes mains ici là quand même. Si je vous pose la même question, Pierre-Marie Toussaint, comment vous pourriez vous présenter?
1: Je suis professeur adjoint clinique à l'École de kinésiologie et des sciences de l'activité physique de l'Université de Montréal. Mm-hmm. Donc c'est un département, une école qui est affiliée à la faculté de médecine. Alors, ça fait maintenant 25 ans cette année. Ça me rajeunit pas. 25 ans que j'enseigne à l'Université de Montréal dans ce qui était autrefois le département de kinésiologie, qui est maintenant devenu l'École de kinésiologie des sciences de l'activité physique, rattachée à la faculté de médecine. Et
0: Qui dit Université de Montréal du Carabin?
1: Du Carabin. Je suis préparateur physique de l'équipe de football des Carabins. J'ai été préparateur physique de Box Canada, donc l'équipe qui est allée aux derniers Jeux, les Jeux de Paris, qui a avec un athlète qui a remporté une médaille de bronze.
0: Mm-hmm. On parlait avec Tamara Thibault la semaine dernière.
1: Oui, c'est ça. J'ai travaillé avec
0: elle. Mais vous alliez nommer celle qui a gagné
1: Celui qui a gagné, c'est Wyatt Sanford, qui a gagné la médaille de bronze, qui était notre première médaille canadienne en boxe depuis 28 ans. Mm-hmm. J'ai travaillé avec Tamara Thibault, pendant 7 ans, parce qu'elle faisait partie de l'équipe nationale. C'est ça. J'ai beaucoup de vécu, autant dans l'entraînement de la population en général qu'en entraînement de la performance.
0: De haut niveau. Et donc, tout ça va faire en sorte que vous allez être les meilleurs pour répondre à toutes les questions de nos auditrices et auditeurs sur plein de sujets. Et on va commencer aujourd'hui. On s'est dit pourquoi pas la course à pied. Et d'ailleurs, je rappelle que vous êtes co-auteur du livre « Mythes et réalités sur la course à pied » paru

0: Selon Statistique Canada aussi, là, 55 % des gens qui bougent au Canada vont faire principalement trois activités physiques, vélo, natation, mais 27 % de ces gens-là font de la course à pied. Donc, vraiment, c'est très, très populaire en ce moment.
1: Est-ce que c'est un sport qui... OK, pourquoi c'est un, avant d'aller à la négative, j'allais dire, est-ce que c'est un sport... Pourquoi c'est un bon sport, la course à pied?
0: Je pense que c'est simple. Tu sais, okay. Tu sors de chez toi, tu as juste besoin d'une paire d'espadrilles, tu peux marcher, courir, que tu sois débutant ou intermédiaire, c'est facile. C'est pas trop long aussi, hein? On a des vies assez, je dirais, on bouge beaucoup, hein? C'est ça. Alors, tu sors de chez toi, c'est pas tellement long, y a plein de clubs de courses de tous les niveaux, il y en a plus de 300, je pense, au Canada. Mm-hmm. Puis les bénéfices pour la santé, ben, sont hyper importants, là.
1: C'est délicat aussi, par exemple, pour certains comme sport, non? Moi, je pense aux articulations, je pense à la compression du dos, je pense à toutes sortes de raisons qui font que c'est pas pour tout le monde.
2: En fait, oui, la course à pied, c'est pour tout le monde. Le problème qui existe avec la course, et comme toute activité physique, c'est un concept qui est super important dans la prévention des blessures, parce qu'on craint certaines blessures quand on parle de course à pied. C'est le concept de la quantification du stress mécanique. Ce que ça veut dire, c'est que évidemment, courir, c'est un stress pour le corps. Donc, courir, essentiellement, c'est sauter d'un pied à l'autre. Mm-hmm. C'est ça, courir. Donc, ça vient avec un lot de stress mécanique, donc d'impact qu'on impose à notre corps. Mais si on donne ces impacts-là, ce stress-là, de façon dosée et de façon, le mot est super important, progressive, notre corps va s'adapter. Et c'est exactement ça qu'on veut. On veut que notre corps s'adapte à ces stress-là et qu'il devienne plus fort et en meilleure condition physique. Donc, quand on quantifie bien, qu'on gère bien ce stress-là, ce dosage-là d'impact, tout se passe très bien. Puis on va voir plus tard là, dans nos conversations qu'est-ce que ça veut dire bien le doser. Mm-hmm. Et puis on va ramener les gens à quelque chose de plus raisonnable. Parce que là, ce qui arrive, c'est que les gens se disent « Ok, j'aimerais ça, c'est une bonne décision de dire « Je veux me mettre à la course, je veux me mettre à bouger. » Mais ils partent avec des dosages qui sont beaucoup trop élevés. Pour quelqu'un qui a été inactif, c'est pas raisonnable de dire « Mais demain, je vais aller courir 30 minutes. »
1: Ah non, OK, même 30 minutes demain, c'est pas raisonnable.
2: Ah, c'est beaucoup trop.
1: Je vais tellement vous aimer. Je vais vous aimer.
2: Je vais vous dire, là, le début, pour quelqu'un qui a été inactif pendant plusieurs années, je suggère 5 à 10 minutes pour commencer. 5 à 10 minutes. Puis à mesure que vous sentez que votre corps s'adapte puis que ça devient facile, on va ajouter une minute par semaine.
1: Par semaine?
2: Par semaine. Alors, si vous voulez vous éviter des blessures, voici la recette gagnante.
1: Okay.
2: C'est difficile à entendre parce que les gens voudraient courir comme les autres puis partir tout de suite avec 30 minutes. Mais la quantification du stress mécanique, c'est commence avec 5-10, augmente d'une minute par semaine et on va valoriser le fait que ça va toujours bien, que c'est toujours facile puis que ça devient quelque chose que j'intègre dans ma vie puis qui me cause pas de problème. C'est ça qu'on veut. On veut que l'activité devienne quelque chose d'agréable et qui est pas une source de blessure.
1: Il y a un mythe ici que je vois là qu'il faut déconstruire tout de suite. Je suis trop vieux pour me mettre à la course.
2: C'est totalement faux. C'est encore la même chose. Peu importe les corps, le corps va s'adapter à ce qu'on lui impose si on lui donne le temps de s'adapter. Et si on quantifie puis qu'on gère bien ce stress-là. Donc, encore là, j'ai par le passé entraîné une dame qui a commencé la course à 72 ans. Puis aujourd'hui, elle détient plusieurs records de course à pied pour son groupe d'âge. Elle a commencé à 72 ans. Elle avait jamais couru.
1: Elle était sportive.
2: Elle était en très bonne condition physique, mais elle avait jamais couru.
1: OK, puis à 72 ans, moi, je penserais mes pauvres genoux, mes pauvres chevilles, mes pauvres articulations.
2: Le dosage. Si vous commencez avec 4 minutes, 5 minutes, puis que vous augmentez graduellement, votre corps va s'adapter graduellement à ce stress mécanique-là et ça va éviter des problèmes. Et il faut pas hésiter à alterner course et marche.
1: C'est ça. Parce que quand on dit 5 à 10 minutes au départ, là, c'est 5 à 10 minutes, mais ça peut être 2 minutes de marche, 1 minute de course.
2: Ça peut être une alternance. Okay. Ce qui est très utilisé, c'est 1 minute, 1 minute. Donc, 1 minute de course, 1 minute de marche. Il y a aucun problème à partir très lentement et à augmenter très, très, très, très progressivement. Le mot progressif et graduel, il est essentiel pour les gens qui veulent se mettre à la course à pied.
1: OK, allons-y.

0: Marie-Claude Lapointe avec avant de partir courir là, ses premières minutes par semaine. Là. Puis on verra, une semaine, on court une fois par semaine, on court tous les jours, on va tout déboulonner, expliquer, décrypter tout ça pour vous ce matin. Qu'est-ce qu'on réchauffe de son corps avant de partir faire nos 5 à 10 premières minutes?
1: Bon, on va d'abord réchauffer les articulations, ça c'est clair. Fait que tu sois même débutant ou intermédiaire, je pense que de débuter par de la marche et débuter 5 minutes de marche ou un jogging très très léger, mm-hmm. Je pense que c'est important. Après, ben il y a toutes sortes d'activations dynamiques que tu peux faire, le marcher sur les orteils, les talons, faire un peu de mouvement balistique, pas des étirements longs, là, des étirements qui vont durer plutôt 2-3 secondes, surtout l'arrière de la jambe, les fessiers, les ischio-jambiers sont tellement sollicités, peu importe ta vitesse de course, qu'on peut les étirer de façon, je dirais, dynamique.
0: Chevilles, pieds, genoux,
1: Oui. Bas du dos. Puis on n'est pas très bon à le faire. C'est difficile. Tout ce qu'on veut faire, c'est sortir dehors, aller courir. Fait que souvent, c'est quelque chose qu'on néglige de faire l'activation. Puis pourtant, c'est une des raisons pour laquelle les gens se blessent. Peu si font une activation appropriée là. Puis débuter par la marche avant d'aller courir, je pense que c'est vraiment une bonne chose.
0: OK, la fréquence par semaine. On commence ça comment là? On décide que demain matin on va courir.
2: On peut aller dans une étendue de fréquence là qui va de 2 à 7 séances par semaine.
0: Alors pour les débutants?
2: Pour les débutants. Okay. Alors faut juste encore là quantifier le stress. Si je me dis je veux intégrer ça dans ma vie à tous les jours, je veux aller courir à tous les jours sur l'heure du dîner par exemple, on peut y aller avec un 5-10 minutes et augmenter graduellement encore une fois. Si je veux faire des sorties plus longues, ben je peux y aller moins de fois par semaine. Je peux faire par exemple 4 fois 20 minutes pour débuter, pas avoir des sorties plus longues 3 fois, 2 fois, mais des 20 minutes. Mais si j'ai dans l'idée d'intégrer ça de façon quotidienne, je vais réduire la durée. Pour encore là, qu'au bout d'une semaine, le stress que j'impose à mon corps soit quantifié et géré.
0: Petite
2: quantité à tous les jours ou des plus grandes quantités, 2, 3, 4 fois par semaine.
0: OK, Marc-Claude, quel serait le danger, par exemple, de partir courir 20 minutes demain, 20 minutes après-demain, puis là, la troisième journée de 20 minutes, qu'est-ce qui pourrait arriver à notre corps qui nous ferait dire non, c'est trop?
1: Ben, si on n'écoute pas notre corps puis qu'on prend pas ce repos-là, ben on a plus de risques de se blesser, puis pas juste de se blesser aussi, mais on va s'induire une fatigue qui va être grande. Fait que soudainement on va faire voyons comment ça, je suis un peu irritable, tout ça. Fait que faut pas commencer à mon avis trop vite. Je pense que le 7 fois comme Pierre-Marie dit, ça peut être possible, mais quand t'es débutant, de laisser un minimum de 24-48 heures avant d'aller refaire une autre course, même si c'est très très peu selon ce que les gens pensent, ça prend du repos. Le repos est vraiment vraiment important.
0: On va en parler après de comment on se repose plus tard dans cette clinique sportive avec nos deux kinésiologues. Lynn nous écrit « À 58 ans, je suis sportive, mais débutante de course à pied. J'ai complété un programme très progressif pour débutants du septum, justement, et je suis fière de pouvoir maintenant courir 30 minutes en continu. » Exemple parfait, je vous le jure, on ne l'a pas écrit. Ça nous vient vraiment de Lynn.
2: C'est excellent.
0: Bravo, Lynn. Quelle devrait être ma prochaine étape pour poursuivre ma progression sans me blesser, ce qui est déjà arrivé? Est-ce que c'est allonger le temps, augmenter la vitesse, faire des intervalles?
1: Hey, toutes les réponses sont bonnes. Je pense que, je sais pas si elle a déjà rencontré un kinésiologue expert de la course, mais peut-être que de revoir le plan, parce que tout ça est bon. En même temps, il faut bien le planifier dans la semaine en fonction aussi de ses activités, je veux dire, professionnelles, familiales et tout ça. Alors, faire un peu d'intervalle, je pense que c'est là que ça va lui permettre d'améliorer son temps de course, probablement même plus que la distance au début, dépendamment de ses objectifs aussi. Si ses objectifs, c'est de courir un 10 km, ben le plan peut varier. Alors, moi, je lui conseillerais vraiment juste de s'asseoir avec un kinésiologue expert de la course.
2: Oui. Puis ce qu'on peut ajouter aussi, c'est que elle peut augmenter son temps de course si elle réduit sa vitesse. Donc souvent, l'erreur que les gens vont faire, vont dire, moi, je suis habitué de courir à telle vitesse. J'ai mon petit parcours, puis je le fais en tant de temps. Là, je vais essayer de, avec la même vitesse, de faire plus de distance. Alors, encore là, quantification du stress mécanique, on va réduire la vitesse pour augmenter le temps. Donc, le conseil qu'on peut donner, oui, c'est excellent d'inclure un peu d'intervalle dans son entraînement, mais ce qu'on va essayer de faire, c'est je vais aller un peu moins vite, mais je vais faire un peu plus de distance, mais je vous dirais, pour s'éviter les problèmes, 1 à 2 minutes à la fois. On veut pas augmenter de 5-10 minutes.

0: minutes d'une journée à l'autre. On veut augmenter d'une à deux minutes à la fois. Je le sais que ça peut paraître très conservateur, mais c'est ce qui nous évite les problèmes.
1: Parce qu'après ça, si on est blessé, puis on peut pas courir pendant trois semaines, on pourra pas reprendre la course où est-ce qu'on l'a laissé. Puis alors, diminuer notre temps de toute façon pour reprendre, puis ça peut être long, là.
2: Mais je pense qu'une erreur que les gens font souvent aussi, c'est que quand ils ont déjà leurs 30 minutes, puis ils sont très fiers de ça, puis qu'ils vont vers des intervalles, ils hésitent à courir marcher. Puis le courir marcher dans des intervalles, il est super intéressant, diminuer le stress mécanique. Fait que ça, c'est une chose que je crois qu'il est vraiment important de faire. Intervalle, tu peux marcher aussi.
1: OK, avant de continuer dans la vitesse, on va rentrer dans les zones d'intensité, tout ça. Je pense qu'il y a une question que j'ai escamotée qui est, qu'est-ce qu'on met dans nos pieds?
0: Ça, c'est une grande question. OK, pour ce qui est des chaussures, lorsque vous allez vous procurer des chaussures pour la course à pied, l'offre que vous allez avoir, c'est des chaussures vraiment qu'on appelle dans le jargon de la course là maximaliste. Donc des semelles épaisses, un dénivelé dans la chaussure, donc un talon qui est beaucoup plus élevé que l'avant du pied.
1: Mais c'est presque impossible de trouver d'autres choses là.
0: C'est
2: en ce moment, non.
0: C'est ça.
1: Mais c'est quoi, c'est la mode, c'est le look.
0: C'est clairement une mode. C'est la mode. C'est les fabricants qui offrent ça aux coureurs et aux coureuses. Mais on peut pas enlever du revers de la main les chaussures minimalistes. Parce que les chaussures minimalistes apportent un avantage certain. Les chaussures minimalistes vont amener les gens à adopter des comportements de course qui sont protecteurs.
1: Ah! Donc, si on sent sur notre talon, par exemple.
0: C'est démontré.
1: On va s'ajuster.
0: Exact.
1: Au lieu que la chaussure qu'on pense.
0: Exactement. C'est démontré que quand les gens courent avec des chaussures plus minimalistes, ils vont adopter des comportements de course qui sont plus protecteurs. Donc, ils vont modérer les impacts en courant d'une façon qui est plus naturelle. Et ça se fait naturellement. Ils vont prendre appui un peu plus sur l'avant du pied, ils vont faire des pas plus courts, donc moins de bondissements vertical quand on court. Ils vont faire moins de bruit quand ils courent, donc ça, c'est une preuve que les impacts sont réduits. Donc, je dis pas que tout le monde doit aller du jour au lendemain passer à la chaussure minimaliste, mais je crois que les débutants, les gens qui commencent à courir, doivent envisager, de toute façon, ils commencent. Ils vont devoir adapter leur corps à ce nouveau stress qui est la course. Donc, si la personne est débutante, on peut commencer avec une chaussure qui est moins épaisse, moins lourde aussi, parce que un des critères importants dans le choix d'une chaussure de course, c'est d'avoir une chaussure la plus légère possible. Donc, et qui amène à des comportements techniques qui sont naturels, mais qui favorisent la réduction des impacts.
1: Là, les gens peuvent peut-être dire, moi, je vais commencer, mais je sais pas si j'ai le goût d'investir dans une chaussure. Je sais pas si je vais encore aimer la course dans un mois ou deux. Je peux-tu courir avec mes vieux running en attendant?
0: Oui. La réponse est oui. Si je commence graduellement, je vais le répéter souvent. Si je commence graduellement, et ne soyez pas pressés. Toutes les personnes qui veulent se mettre à la course à pied, retenez ceci, ne soyez pas pressés. Commencez avec des petites doses et augmentez graduellement une minute à la fois, même avec une chaussure qui est pas nécessairement une chaussure de course. Votre corps va s'adapter si le dosage est correct.
1: Là, les courriels rentrent à une vitesse que moi, personnellement, je suis pas capable de suivre. Donc, je veux juste vous dire, si vous êtes à l'écoute, ça se peut qu'on pose pas votre question. Il y en a plein devant moi, mais ça nous démontre juste à quel point vous étiez dans le mille là, avec cette course à pied ce matin. On est avec Marie-Claude Lapointe, kinésiologue, copropriétaire du centre Actiform Kin plus Physio. On est avec Pierre-Marie Toussaint, kinésiologue, professeur adjoint clinique de l'École de kinésiologie et des sciences de l'activité physique à la Faculté de médecine de l'Université de Montréal. Allons-y avec les zones. C'est quoi les zones?
2: Des zones d'effort, en fait, ça a été développé pour courir, je dirais, dans la bonne... pour développer les bonnes capacités que tu veux développer. Alors, les zones d'effort, principalement, il y a toutes sortes de protocoles, mais je pense que celui qui est le plus utilisé, c'est les 5 zones. La zone numéro 1, c'est une zone où tu es plus dans de la récupération. J'évite toutes les autres, mais la zone numéro 5, c'est vraiment pour développer ta vitesse aérobie ou ton VO2 max. Alors là, dans une zone numéro 5, si tu t'en t'entraînes dans cette zone-là, tu vas t'entraîner d'abord par intervalle parce que tu peux pas courir longtemps dans ce type d'effort-là. t'es presque à 100% en fait de ton effort. Donc le courir, marcher ou jogger plus lentement pour

0: récupérer. Bon.
1: Mais OK, mettons qu'on est en zone 5 là, puis on fait des intervalles. On peut pas faire des intervalles pendant 3 heures, là. Est-ce qu'il y a des gens qui font ça? Rendu à un niveau élevé, là?
0: Ouais, oui, très, très, très élevé. Okay. Je dirais des coureurs qui font ça professionnellement, en fait. Là.
1: Okay.
0: Pour les coureurs débutants, ben ça peut être très, très court. Là. Je pense que tu peux faire au début juste 5 intervalles de cette façon-là avec un long temps de repos. Mm-hmm. Puis déjà, ouais. Tu vas trouver ça extrêmement difficile.
1: La zone 1, qui est la zone de récupération, là, est-ce que c'est la zone pour les débutants? On n'est pas en récupération, on commencera en zone 2?
0: Mais ça dépend, en fait. Tout dépend de la capacité cardiovasculaire de la personne. Je pense que la zone 2 pour des débutants est très difficile à atteindre, à mes yeux, à moi. Elle okay, est importante.
1: Ça, c'est la zone qu'on appelle endurance fondamentale. Donc, on est à 60-75% de son maximum.
0: Exact.
1: OK.
0: Puis c'est très, très lent. Fait que pour quelqu'un qui débute...
1: Et c'est très, très lent?
0: Ben, ça devrait. Okay. Ça devrait être lent. Ouais, parce que cette zone-là, pour des je veux dire des coureurs plus habitués, mm-hmm. Vont courir plus longtemps, mais ils vont courir vraiment un rythme qui est très, très bas.
1: Okay.
0: Sans vouloir donner de vitesse, là, parce que c'est, mm-hmm. c'est un peu aléatoire tout ça, mm-hmm. mais ça va être une endurance fondamentale. Tu vas courir au moins plus d'une heure, puis tu vas vouloir okay. courir à un rythme très lent.
1: Dans zone 3, par exemple, tempo, qui est à 75-85%, de notre max, elle sert à quoi cette zone-là?
0: Ben, elle sert encore une fois à développer ta vitesse. Elle va servir aussi à travailler par intervalle. Fait que, tu vas courir à peu près des 4-5 minutes à cette intensité-là, ensuite récupérer, répéter ça. Puis là, le nombre...
1: Récupérer en zone 1.
0: Ouais, puis même zéro parfois.
2: Okay, oui, même parfait. En zone zéro.
0: Okay, parfait, ouais, parfait. Ils ont moins 1000 que j'avais appelé aussi. Là, okay. Je veux que tu récupères. Okay. Ta fréquence cardiaque okay, okay, okay. redescend à son plus bas niveau. Alors,
1: OK. Ouais. Puis la zone 4, seuil lactique ou ventilatoire. On est à 85-90, seuil lactique.
0: Ouais, ça c'est difficile. Je sais pas comment les gens font pour courir dans cette intensité-là.
1: Donc ça veut dire que tu sens tes jambes, le liquide, l'acide lactique dans tes jambes?
0: Ouais, je sais pas si tu sens ton corps au complet, on pourrait dire ça.
2: Ouais, faut pas entrer dans la question de l'acide lactique parce que c'est quelque chose qu'il faut déboulonner justement. Ah. Mais par contre, ce qu'on peut dire, c'est que c'est une zone où il y a une grande fatigue musculaire. Ça, on ouais. peut clairement le dire. Okay. Puis, ce que je veux ajouter là-dessus, c'est que l'entraînement d'un coureur ou d'une coureuse et la personne qui veut faire de la course en activité physique mm-hmm. régulière, doit passer 80% de son temps en zone 2. OK, donc ça c'est vraiment important. Mm-hmm. Les coureurs même de haut niveau vont passer la majorité de leur temps d'entraînement en zone 2. Et comment on reconnaît la zone 2? C'est la zone où on donne toujours ce signal là, cet indicateur là, c'est la zone où je suis capable de converser, d'avoir une conversation pendant que je cours. Mm-hmm, donc, mm-hmm, ça vous montre à quel point c'est pas une intensité élevée. Et c'est dans cette zone-là que la majorité de nos courses se font. Je suis avec quelqu'un, mm-hmm. je suis capable de courir avec elle pendant 10, 15, 20, 30, 45 minutes, tout en ayant une conversation. Alors, si je suis capable d'avoir une conversation pendant que je cours, je suis assurément en zone 2. Quand je vais monter d'intensité, mm-hmm. zone 3, zone 4, zone 5, je serai incapable de parler plus qu'un mot à la fois. Donc, c'est des indicateurs de l'intensité. Les zones, c'est des indicateurs d'intensité d'entraînement.
1: OK. Pierre-Marie Toussaint, le 150 minutes qu'on nous recommande par semaine, là, il est dans quelle zone?
2: Super important.
1: Parce qu'il n'est pas en zone 2. Il me semble qu'on nous dit qu'on faut pas qu'on parle, soit capable de parler pendant ces 150 minutes-là.
2: Le 150 minutes, la recommandation, c'est une recommandation de Santé Canada, supportée par l'organisme Participation et la Société canadienne de physiologie de l'exercice. C'est 150 minutes d'activité modérée à intense.
1: Donc, ça rentre zone 2, ça rentre?
2: Oui, zone 2, ça rentre.
1: OK, là, parce que c'est comme si pour que je cours 21 minutes par jour tous les jours, puis que je suis capable de parler puis que ça compte pas, j'aurais été découragée.
2: Non, c'est ça. Le modéré, c'est la zone 2. Le modéré, c'est la zone 2. Je fais un effort. Je suis capable de parler, mais je fais un effort. Ma fréquence cardiaque monte. Je suis à 60 à 70 de ma capacité aérobie maximale. Je fais clairement un effort.
1: Okay.
2: C'est juste que cet effort-là ne m'épuise pas. L'autre signal, c'est je ne m'épuise pas. À la fin de ma course, je ne suis pas épuisé.
1: OK. Ça, c'est un bon indicatif.
2: C'est un bon indicateur, okay, ouais.
1: Marie-Claude Lapointe, les blessures les plus fréquentes quand on commence la course.
0: Ah ben, définitivement, tout ce qui est cheville, tendon d'Achille, genoux, hanches, quand on débute. Puis, encore une fois, je vais répéter ce que mon collègue dit. Si on débute de façon graduelle et progressive, c'est pas des blessures qui devraient arriver parce qu'on réduit le stress mécanique. Mais tout ce qui est articulaire, douleurs aux pieds, cheville, genoux, hanches, même le bas du dos, c'est des douleurs qui peuvent être récurrentes. Je pense qu'encore une fois, par contre, l'idée de commencer lentement, ça aide. L'autre chose aussi, c'est de courir sur des surfaces différentes peut aider à diminuer ce risque de problématique.
1: Mais je voyais ça dans les notes, puis j'étais comme, il me semble qu'on n'a pas tant de surfaces. Si on court à l'extérieur, là, c'est pas le choix, on a le choix entre du gazon, du gravier, on a le choix ben, en ville, trottoir ou rue. Là.
0: Ouais, puis la rue, elle peut être dangereux.
1: En ville, en ce moment. Très dangereux, ouais, les trottoirs aussi d'ailleurs. Mais puis courir sur les trottoirs, c'est-tu ça qui est privilégié? Pour, ben, peut-être pas pour le... La cohésion sociale, mais peut-être pour le corps, pour la surface, sur le trottoir.
2: Mais ce que je veux dire là-dessus, c'est que le trottoir, c'est la surface, c'est à peu près la surface la plus dure sur laquelle vous pouvez courir.
1: On veut courir sur le plus dur?
2: Non, justement, justement.
1: Okay.
2: C'est pour ça que je mentionne que faut éviter les trottoirs autant que possible. Parce que un trottoir, c'est fait en béton armé. C'est la surface la plus dure sur laquelle vous pouvez courir. Quand on parle de réduire les impacts, réduire le stress mécanique, c'est aussi les surfaces sur lesquelles on court. Donc, ce que je suggère toujours aux gens, c'est, t'as deux options. Tu peux courir en partie sur un trottoir, mais te diriger vers un endroit où la surface va être moins dure. Donc, te diriger vers un parc, tu jogues jusqu'au parc, puis rendu au parc, tu fais un peu de jog sur une pelouse, sur un chemin en gravier, un chemin en terre, et ensuite tu reviens. Donc, au total de ta course, tu as couru un peu sur un trottoir, mais tu as couru peut-être 50% de ton temps dans le parc, sur du gazon, ou sur un terrain, les gens peuvent avoir des terrains de football ou de soccer synthétique.
1: Extérieur, ouais.
2: Tout ça, c'est des surfaces qui sont beaucoup moins dures. Chemin de gravier, chemin en terre. Puis ensuite, l'autre option, c'est de dire, par exemple, c'est une option qui est valable l'été. Je prends mon vélo, je vais jusqu'au parc et je fais entièrement ma course dans un parc. Évidemment, si le parc est pas très loin, c'est sûr que vous allez pas faire une heure de vélo pour aller courir 20 minutes. Mais si le parc est pas très loin, je me rends vélo, je fais un 10, 15, 20 minutes selon mon niveau. Puis ensuite, je reviens en vélo.
1: Est-ce que, Marie-Claude, le réchauffement qu'on aura fait en vélo sera suffisant pour se mettre à courir ou ça va quand même prendre une couple de réchauffement?
0: Moi, je pense que quelques activations dynamiques peuvent être intéressantes avant de courir, même si on a fait du vélo.
1: OK, parfait. On va... Qu'est-ce qu'on fait? OK, on s'en va avant d'aller prendre une petite pause. Une petite respiration. quelques questions peut-être sur les blessures ici qu'on a. Est-il possible de courir malgré des douleurs récurrentes au niveau ischiatique, c'est-à-dire tendinite ou bursite à l'ischion? Qui veut répondre? Marie-Claude.
0: Oui et non. Je pense que plus vite on guérit cette blessure-là, ben moins, parce que c'est tellement récurrent ce type de blessure-là, là, au niveau de l'ischion entre autres. Là. Je pense que plus vite on prend une pause, ben plus vite on va guérir cette blessure-là. Alors, faut prendre au moins une semaine ou deux sans course, à mon avis. Puis on peut faire autre chose. On peut faire du vélo, on peut faire du patin ou aligné, on peut faire d'autres activités pour maintenir nos capacités. Mais je crois que plus on arrête rapidement, plus on va être capable de reprendre la course rapidement aussi.
1: Quelle est l'importance de la musculation pour les coureurs? Est-ce que ça peut protéger contre les blessures?
2: Oui,
1: et c'est améliorer les performances.
2: C'est démontré, la littérature le démontre très clairement. La musculation va faire trois choses pour les coureurs et les coureuses. Premièrement, prévenir beaucoup de blessures. Donc, on va faire un renforcement, puis je le précise bien, un renforcement avec charge additionnelle, OK? Juste, ça peut être un bon début de juste monter sur le bout des orteils pour renforcer les muscles de ses mollets, mais il va falloir éventuellement ajouter de la charge pour avoir des meilleurs gains en force et en puissance. Donc, réduction des blessures, de certaines blessures, augmentation de l'efficacité mécanique, donc l'économie de course, il y a plusieurs noms pour ce concept-là, mais ce que ça veut dire, c'est que ça va vous coûter moins d'énergie pour aller à la même vitesse si vous avez une bonne force et une bonne endurance musculaire. Ça veut dire, si je cours à 8 km/h, quand j'ai une meilleure force, ça me coûte moins d'énergie courir à mon même 8 km/h qu'avant que je fasse de la musculation. Puis la troisième chose qui est favorisée par la musculation, c'est ça va m'aider dans la puissance. Donc à chaque fois que j'ai à monter une côte où j'ai besoin d'une implication musculaire plus importante, ou à chaque fois que je fais des intervalles ou que je fais un sprint en fin de course par exemple, pour augmenter ma vitesse. Donc ces trois choses-là font que on suggère à tous les coureurs de faire de la musculation, une petite musculation très courte, où on va cibler les muscles des

0: des membres inférieurs, évidemment, avec charge additionnelle, très courte, 3 exercices, 2 séries par exercice, avec charge additionnelle.
1: Pourquoi on a l'impression que les genoux payent plus que les autres parties de notre corps quand on fait de la course? Soit par l'arthrose, évidemment, là, si on a de l'arthrose au genou. Est-ce que la course peut causer de l'arthrose au genou?
2: Il y a des recherches qui ont été faites, une méta-analyse qui dit que les coureurs récréatifs ont seulement environ 3,5% d'arthrose au niveau des genoux. Alors, la course ne cause pas l'arthrose. L'arthrose est souvent déjà présente dans le corps, surtout si on a passé 40, 50 ans. Ça arrive qu'il y ait de l'arthrose. Mais non, je pense que de plus en plus, peut-être, je crois pas que c'est pour ça qu'est arrivé les chaussures moins maximalistes, mais il y a de moins en moins de blessures aux genoux. De moins en moins.
1: Parce que les gens courent mieux.
2: Les gens sont plus conscients de tout ce qu'on est en train de nommer en ce moment.
1: Donc, s'ils ont mal la première journée, ils vont pas retourner courir la deuxième journée. Ils vont comme protéger avant que ça devienne une blessure.
2: Courir, marcher, prendre soin de s'activer, à mon avis.
1: Hélène nous écrit ici, j'ai de l'arthrose au genou. Est-ce que je peux me mettre à courir 15 minutes au début? Premièrement, ça, c'est la réponse, c'est non, si vous avez jamais couru. On commence par 5-10 minutes.
2: Okay?
1: Est-ce que je peux me mettre à courir 15 minutes au début et ajouter 1 minute par semaine après?
0: OK. Donc, l'auditrice, c'est Hélène?
1: Oui.
0: Alors, ce que je suggère à Hélène, c'est je répète les mots graduel et progressif. Donc, on commence avec 5 à 10. On commence sur du gazon. Donc, j'espère qu'Hélène a un parc près de chez elle où elle peut courir. Donc, on commence sur du gazon ou un chemin de terre. 5 à 10 minutes. On fait plusieurs semaines à 5 à 10 minutes. Il faut pas être pressé. Il faut pas être pressé quand on débute une nouvelle activité physique. Puis ensuite de ça, on ajoute tranquillement, périodiquement, 1 minute de plus. En quelques semaines, Hélène va être rendue à 10 minutes, ensuite 15 minutes et ainsi de suite. Puis comme ça, elle va pouvoir voir dans la quantification de son stress mécanique quand est-ce que ça a dépassé les limites. Si elle y va à 1 minute à la fois à chaque séance, elle va se rendre compte que, oh, quand je suis rendu à 12 minutes, c'est là que je commence à avoir une petite douleur. Ben, je vais revenir à 10. À 10, j'avais pas de problème. Je vais rester à 10 encore quelques semaines. Après ça, je vais remonter. Là, je vais faire 11, 12. Ah, cette fois-ci, j'ai pas de douleur. Et ainsi de suite. Le corps va s'adapter à peu près à tout si on lui donne le temps puis si on est progressif.
1: Quelque chose à ajouter, Marc-Claude?
2: La musculation, je pense pas. Les gens qui ont de l'arthrose va les aider énormément aussi. En plus de tout ce que Pierre-Marie vient de dire, va l'aider à stabiliser en genou. Alors, la douleur risque d'être beaucoup moins élevée avec la musculation.
0: Puis, je tiens à préciser que dans la littérature, les coureurs ont moins d'arthrose que les non-coureurs. Ça c'est une donnée qui est très claire.
1: Donc, ça la provoque pas, mais ça pourrait prévenir, en fait, pas peut-être.
0: C'est une adaptation. Donc, le cartilage, l'arthrose, c'est l'amincissement du cartilage, c'est un tissu vivant. Et si on lui impose des stress quantifiés, dosés, il y a au contraire une possibilité d'améliorer la situation de ses genoux en courant, si c'est bien dosé. Donc, les coureurs ont moins d'arthrose que les non-coureurs, coureuses, et en vieillissant, ont moins d'arthrose aussi. Parce qu'on sait qu'avec l'âge, il y a une possibilité qu'il y ait apparition d'arthrose, mais les gens qui courent régulièrement, en vieillissant, en ont moins que les gens qui ne font pas de course.
1: OK. On nous écrit ici, Nancy. Merci pour votre clinique de course. Ça donne le goût et moins de stress avec le combo marché-course.
0: Exact.
1: Après ça, on a... j'ai 59 ans, nous écrit José. Je marchais 1 heure par jour. Je viens de débuter cette semaine un programme d'initiation à la course recommandé par un kinésiologue. Je rappelle que Marie-Claude Lapointe et Pierre-Marie Toussaint sont tous les deux kinésiologues pour cette clinique. J'ai débuté par me procurer de bonnes chaussures minimalistes. Votre chronique ne pouvait mieux tomber. Quelle pertinence, ça me donne envie de poursuivre progressivement. C'était pas des questions, c'était juste des bonbons.
2: Bravo.
1: Là, il va avec une question. Qu'est-ce qu'on fait? OK, arthrose sévère au pied pendant qu'on est sur l'arthrose, ça c'est plus complexe là.
2: C'est plus complexe, ouais.
1: J'aimerais courir de nouveau, des conseils?
2: Peut-être la visite d'un kinésiologue, encore une fois, d'aller voir qu'est-ce qui crée la douleur. Avec, est-ce que c'est au moment où on marche, est-ce qu'au moment où on pousse, tout ça. Alors, puis il y a toutes sortes d'exercices de renforcement qu'on peut faire. La physiothérapie peut aider aussi assez à court terme. En fait, ça serait la première chose que je ferais. Je voudrais rencontrer cette personne pour voir qu'est-ce qui crée de la douleur. Puis après, ben, je pense que c'est possible de recommencer à courir.
1: OK, allons-y, Marie-Claude, sur comment... Qu'est-ce qu'on fait avec son corps, son haut du corps pendant qu'on court?
2: On le relaxe le plus possible.
1: Où est-ce qu'on met nos mains? Comment? Est-ce qu'on ferme les poings? On ouvre les poings? Est-ce qu'on fait beaucoup aller? Est-ce qu'on se déhanche? Tu sais, comment on court? C'est quoi une bonne posture de course?
2: Ben, une bonne posture de course, c'est qu'on veut être le plus allégé possible. Il existe toutes sortes de modèles, mais à mon avis, il faut juste que tu sois le plus détendu possible au niveau de tes épaules, de garder les bras près de ton corps. Après, faut relâcher le haut du corps, les trapèzes, le plus possible. Je pense pas qu'il existe de bonne technique parfaite pour courir. C'est ta technique. Mais plus t'es relâché, plus ça va être facile.
0: Oui, c'est ça. Donc, il faut éviter d'essayer de suivre un modèle. Il n'y a pas de modèle idéal, comme Marie-Claude a si bien dit. Il n'y a pas de modèle idéal. Par contre, il faut juste éviter des erreurs grossières. Donc, tu sais, les gens qui courent très tendus en montant les épaules, tout ça. Donc, une fois qu'on élimine les erreurs grossières, il n'y a pas de technique idéale. Il faut courir de façon naturelle. Courir, c'est une action fondamentale chez l'être humain. Donc, on sait tous comment courir naturellement. Mm-hmm. Puis, avec l'aide d'un expert, on peut éliminer certaines erreurs grossières que mm-hmm. les gens font. Mais en général, ils en font pas beaucoup. Il y a ça, le niveau mm-hmm. de tension, courir relâché. Il y a... un aspect super important, courir en faisant le moins de bruit possible pour réduire les impacts. Et ça rejoint la question de notre auditeur.
1: Okay, le même bruit avec notre, pas avec notre bouche, avec notre
0: Non, le bruit qu'on fait quand on prend contact avec le sol. Donc c'est ça qu'il faut réduire le plus possible. Donc ça c'est un des concepts techniques les plus importants, réduire la force d'impact des contacts et la vitesse des impacts. Puis ça rejoint la question de notre auditeur tout à l'heure avec les problèmes au niveau de ses métatarses. Je vais lui proposer de courir en faisant le moins de bruit possible et réduire les forces d'impact avec le sol.
1: Je vois des gens des fois qui trottent, ils ont l'air à trotter plus qu'à courir. Bonne technique si on veut éviter les impacts ou on va créer d'autres problèmes?
0: Non, c'est bon. C'est une bonne stratégie pour les gens qui sont peut-être en moins bonne condition physique puis qui veulent se retrouver à courir, mais être quand même en zone 2. Donc, pour certaines personnes, courir les amène tout de suite en zone 3 et 4 parce qu'ils sont pas en condition physique pour courir, même lentement, tout en gardant une activité de basse intensité. Donc, ce que les gens vont faire comme stratégie, c'est de dire, je vais aller à une vitesse qui ressemble à de la marche, mm-hmm. mais je vais trottiner pour que mm-hmm. ça m'amène tranquillement vers la course. Donc, je vais trottiner à une vitesse à laquelle je pourrais marcher. Je pourrais marcher à cette vitesse-là, 5 km/h, sauf que je vais trottiner d'un pied à l'autre.
1: Mais il y en a qui trottinent vite.
0: C'est ça. Tout en faisant peu de bruit ouais. pour avoir des stratégies okay. de réduction d'impact. C'est une stratégie qui est idéale pour les gens qui sont pas en bonne condition physique pour faire de la course beaucoup plus rapide.
1: Pilates, très, très, très, très, très populaire en ce moment. Il y a des obsessions de gainage d'abdomen et de ventre. Qu'est-ce qu'on fait pendant la course? On tient son ventre, on libère son ventre, on le retient pas?
2: Même principe. Je pense qu'on doit pas trop réfléchir. Faut le plus possible être relâché. Rentrer ses abdominaux, parfois, ben ça empêche de bien respirer. Alors, plus on va être naturel, puis comme encore Pierre-Marie disait, plus courir, c'est naturel. Alors, faut rester le plus naturel possible. On veut pas trop rentrer les abdominaux. Je ne pense pas
1: Mais
2: que ça te...
1: Mais si on les rentre, est-ce que ça les travaille pendant qu'on court?
2: Pas nécessairement, non.
1: OK.
2: Rentrer ses abdominaux pendant 30 minutes de temps... Je pense que c'est difficile à faire.
1: Puis il y a un effet sur le bas du dos aussi en même temps. Là.
0: Ouais. Okay. Gardons ça naturel.
2: Ouais,
0: la
2: le
0: course,
2: plus possible.
0: C'est naturel. Si on veut renforcer ses abdominaux, on va faire en parallèle des exercices d'abdominaux. Donc, ça revient à la musculation que je nommais tantôt. Mm-hmm. Tout à l'heure, c'est... on va faire des exercices de renforcement musculaire en parallèle à notre course. On n'utilise pas la course pour faire notre renforcement musculaire.
1: Ah, OK, d'accord. On est dans le ventre, on reste dans le ventre. Vessie. Les gens nous écrivent avec des préoccupations vessie, intestin. Par exemple, ici, qu'en est-il des femmes, surtout celles qui ont eu des enfants, et de leur plancher pelvien et de la descente de vessie? Que peut causer la course? On avait aussi une question d'intestin là à gérer.
2: Je pense qu'il y a deux choses. Uh-huh. Les femmes qui viennent d'accoucher, à mon avis, doivent, avant de recommencer à courir, doivent comprendre les principes de comment bien contracter tout ce qui est périnée, tout ça. Uh-huh. Encore une fois, de rencontrer, faire des exercices.

0: Pilates, ça peut aider, toutes sortes d'exercices avec la physiothérapie, avec le kinésiologue, ça va aider. Il y a des gens aussi qui ont des problèmes plus au niveau intestinal à la course. Hein. On le sait, quand on court longtemps, le sang s'en va plus vers les membres qui travaillent le plus. Alors, je pense que faut bien s'hydrater, s'assurer que l'impact, qu'on a des stratégies aussi si on a les intestins un petit peu plus fragiles avant la course.
1: Là, on a parlé de vessie, les femmes qui viennent d'accoucher, mais oui, en vieillissant aussi, là, à partir de 50, 55 ans, c'est plus pas en toute la même game.
0: Puis c'est le même principe que pour les femmes qui ont accouché.
1: Okay.
0: C'est-à-dire qu'il y a une façon de travailler tout ce qui est périnéal pour que à la course, ben, puis pas juste à la course, hein, juste quand mm-hmm. on saute, on éternue. C'est des choses qui arrivent. Alors, plus on va bien les contracter, puis comprendre comment les contracter, moins ces choses-là vont arriver.
2: Alors, il y a des kinésiologues, justement, kinésiologues, physiothérapeutes qui se spécialisent, qui sont des experts en éducation
1: périnéale.
2: Et c'est un muscle, donc c'est un muscle qui se travaille, qui se renforce. Alors, pour ce qui est aussi, ce que je vais ajouter pour les intestins, il faut éviter de manger, évidemment, avant de courir. Puis encore là, je vais être percutant avec mon message, c'est de laisser idéalement plus que 3 heures.
1: Donc ici, on a une question, là. Pierre nous écrit, je jogue depuis plus de 20 ans, 10 kilomètres, 3 fois semaine, hiver comme été, je cours le matin, toujours à jeun et bien hydraté. Est-ce que c'est recommandé?
2: Ben, la chose première, c'est qu'il faut laisser, selon moi, au moins 2-3 heures après un repas avant de courir. Parce que courir, c'est de sauter d'une jambe à l'autre, donc c'est des impacts, c'est des impacts répétitifs. Donc laisser du temps depuis le dernier repas, 2, 3, 4 heures. Il faut le plus possible éviter la concurrence entre le système digestif et le système musculaire cardiovasculaire qui a besoin. Les deux ont besoin de sang. Quand on digère, on a besoin de sang pour la digestion. Et on a besoin de ça quand on court. On veut pas cette concurrence-là. Donc, il faut que la digestion soit complétée. Alors, oui, je favorise de courir avec un ventre plutôt vide, avec un ventre, un estomac plutôt vide, des intestins plutôt vides. Maintenant, courir à jeun, ça, c'est une autre chose. Parce que courir à jeun, c'est que ça fait longtemps que j'ai pas mangé. Très longtemps, plusieurs heures.
1: Ben, parce que si on court le matin, c'est recommandé qu'on mange pas 3 heures avant, ça donne pas beaucoup de possibilités.
2: Exact. Donc, on a des options. On peut soit courir à jeun, si on se sent bien. Il y a pas de réponse définitive pour le courir à jeun. C'est, je l'essaye, je me sens bien, je continue. J'aime courir à jeun, je continue. J'aime pas ça, je sens que je manque d'énergie. Je cours pas à jeun. Par contre, si je veux pas manger un repas pour pas avoir des problèmes intestinaux, je peux prendre quelque chose de léger qui va me fournir une petite dose d'énergie pour la durée de ma course. Si je m'en vais courir 30, 40 minutes, j'ai pas besoin d'une grande quantité d'énergie. Je peux prendre quelque chose de sucré, un jus.
1: Une petite pochette de concentré de fruits ou de trucs comme ça.
2: J'ai plusieurs possibilités. Quelque chose qui se digère facilement, un fruit, un jus, qui va me donner de l'énergie à court terme. Puis ensuite, après ma course, je pourrais prendre mon déjeuner.
1: Marie-Claude, pourquoi chez les débutants, puis peut-être vous allez me dire, vous entraînez des athlètes de très haut niveau, il y a un point de côté quand on commence la course. Moi, quand j'étais jeune, je faisais beaucoup de courses, puis je me faisais dire, c'est parce que ta respiration est pas synchronisée avec ton mésalax, c'est pas ça, là.
0: Non, c'est souvent qu'on commence encore trop rapidement. Alors, on prend pas le temps de faire une bonne activation, un bon échauffement, et puis là, ben, on a cette espèce de point-là. Fait que la plupart du temps, c'est vraiment l'activation ou l'échauffement.
1: Oui, mais attendez, l'échauffement, comment j'échauffe le point dans mon ventre à droite ou simplement?
0: Ah, oh, c'est un bon point, ça.
1: je comprends les jambes, je comprends les bras, je comprends tout ça.
0: On peut échauffer les articulations, mais on peut échauffer aussi le cœur, en fait, et le système sanguin qu'on a besoin d'oxygène quand on va faire la course. Alors, ce que je veux dire par échauffement, c'est augmenter progressivement l'effort pour éviter ce type de point-là.
2: C'est ça, c'est une hausse. Souvent, ça va arriver avec une intensité élevée dès le départ. Donc, ce que Marie-Claude dit, c'est exactement ça, c'est qu'il faut commencer plus progressivement. Elle l'a bien dit au début, pour certaines personnes, ça veut dire commencer en marchant. Pour d'autres qui sont en meilleure condition physique, ça veut dire commencer avec une course qui est à très basse intensité, un jog léger. L'autre chose, c'est ce que je reviens sur ce que tu disais, Pénélope, sur c'est parce que tu respires mal. On a longtemps pensé que c'était ça, que c'était un problème respiratoire, que c'était un

0: un spasme, une crampe au muscle respiratoire du diaphragme. Maintenant, on sait que c'est pas ça. On n'arrive pas encore à mettre le doigt dessus.
1: Parce que c'est pas mal à la même place tout le temps.
0: C'est ça.
2: Ce fameux point-là dont on parle.
0: Donc, on a rejeté l'hypothèse de la crampe du muscle du diaphragme. Maintenant, l'hypothèse la plus reconnue, jusqu'à preuve du contraire, c'est une irritation mécanique, là, du fait qu'on court puis qu'on saute. Une irritation mécanique du péritoine, ce qui est la membrane qui est à l'intérieur de l'abdomen et qui recouvre aussi les organes digestifs. Donc, il y aurait une irritation, un frottement entre ces deux membranes-là qui crée cette irritation-là chez certaines personnes. Alors, on revient à courir avec les organes digestifs les plus vides possibles. Donc, laisser du temps entre un repas et une course. Partir la course progressivement. Si on fait ces deux choses-là, on va réduire notre possibilité d'avoir ce fameux point de côté.
1: OK. Où est-ce que je vais dans les minutes qui restent? OK, repos. Parlons de repos. Parce qu'on a parlé de quoi faire avant la course. On s'est beaucoup attaqué à quoi... On a parlé de avant la course, on a parlé de pendant la course. Maintenant, parlons de après la course. Marie-Claude, vous qui avez entraîné des athlètes de très haut niveau, est-ce que même eux ont de la misère des fois à faire les bonnes affaires après des performances?
3: Ah, mon Dieu, oui, mais je pense que c'est humain, en fait. Puis même, j'ai une petite anecdote, là, déjà entraîné l'équipe nationale nage synchronisée, qui sont des athlètes exceptionnels. Et puis, en début de camp d'entraînement, on était allés courir et ben elles ont été raquées pendant une semaine. Fait que c'est pas parce que t'es un athlète de très haut niveau que la course est nécessairement facile. Mm-hmm. Puis si je prends le repos, ben, à mon avis, il y a trois éléments pour n'importe qui, qu'on soit débutant ou athlète de haut niveau. L'alimentation, alors, selon ce que t'as mangé avant la course, à quel moment tu dois manger, l'alimentation va te permettre de bien récupérer. Mm-hmm. Le sommeil, à mon avis, c'est le moment où on récupère le mieux. Alors, ça prend un sommeil qui va être récupérateur. Et la dernière chose, ben, c'est de bien planifier ton entraînement. T'es débutant, ben, laisse-toi une journée entre...
1: On est pressé, hein?
3: Ah, on veut courir vite,
1: Une fois qu'on est motivé puis qu'on décide de faire du sport, là.
3: Ouais. Ouais, quand ça marche puis on a les bienfaits tout de suite, c'est le lendemain, je vais aller courir. Ouais. Mais non, faut prendre son mal en patience. Je sais pas si c'est une bonne façon de le dire, mais puis la récupération là, souvent les gens arrivent après 3-4 jours. Ah, je suis allé en vacances, Marie-Claude, j'ai pas couru, j'ai peur. Hey, ils ont leur meilleure course depuis le dernier mois. Quand ça fait 3-4 jours qu'ils ont pas couru.
1: Ah, ok.
3: Alors faut se donner cette confiance là.
1: Donc ça aide à avancer le repos,
3: et
1: à performer, puis à augmenter ses performances.
3: On devrait même planifier le repos en premier. Quand tu planifies ta semaine de course, tu devrais savoir à quel moment je vais me reposer. Puis ensuite, tu vas planifier tes courses. Le repos, c'est ce qui fait que tu vas mieux performer.
1: On nous demande ici, France, est-ce dangereux, je la lis comme elle est, est-ce que c'est dangereux de se mettre à la course avec un surpoids de 50 livres?
3: Pas du tout.
0: Pas du tout.
3: Encore. Puis on répète ces mêmes mots depuis tantôt. C'est progressif. Puis c'est quoi un surpoids de 50 livres? C'est selon ses yeux à elle. Mais certainement que de le faire de façon lente et progressive avec tout ce qu'on vient de dire, ça peut
1: s'applique à tout le monde.
3: Absolument.
1: Ça s'applique à tout le monde. Là.
3: Tout le monde.
1: Vieillissant, jeune, personne en surpoids, tout le monde. Là,
0: tout le monde.
1: Peut s'y mettre.
0: On pourrait dire à cette auditrice de pas oublier la marche-course.
1: Exact.
0: Commencer avec des courtes périodes, 5 à 10 minutes, marche-course, graduellement augmenter.
1: Est-ce que il reste une minute, une question. Là, c'est la période idéale pour courir. Ben, c'est encore chaud, là, mais c'est frais.
2: C'est beau.
1: Là, on va s'en aller vers le moins 30. Comment on se prépare si on ne fait que courir l'été pour les temps froids qui s'en viennent pour courir?
0: Moi, j'ai deux options. Vous n'êtes pas obligé de courir dehors. Donc, ça peut être très froid. La première chose qu'il faut faire attention, c'est la glace. Donc, quand on court, puis qui fait moins 30, il y a des fortes chances qu'il y ait de la glace.
1: Et la respiration aussi, c'est difficile.
0: La respiration est plus difficile. Faut éviter les engelures. Faut couvrir la peau le plus possible. Donc, on va porter des gants, des mitaines. On va pas laisser de peau à découvert. On va même porter une cagoule, là, les fameuses cagoules que les coureurs, coureuses portent, qui couvrent complètement le visage et qui laissent seulement les yeux à découvert. Donc,
1: si les gens tiennent
0: à courir l'hiver à des temps froids, encore là, faut s'adapter graduellement.
1: C'est ça. Est-ce que ça se peut qu'on courra pas le même nombre de minutes, le même nombre de kilométrages, là, qu'on a fait en...
3: Tout à fait. Puis on parle de froid, mais c'est la même chose quand il fait plus 30, plus 30 avec l'humidité 40. Okay. Tu peux pas courir de la même façon. Oui. Tu peux pas rien faire de la même façon. Faut juste que tu prennes un pas de recul.
1: Dire que cette clinique a été un succès est un euphémisme. On n'a même pas rentré dans expérimenter. On a juste répondu aux très pertinentes questions de notre auditoire et bénéficié de vos très pertinentes réponses. Pierre-Marie Toussaint, kinésiologue, professeur adjoint clinique, École de kinésiologie et des sciences de l'activité physique à l'Université de Montréal. Marie-Claude Lapointe, kinésiologue et copropriétaire d'Actiform Kin plus Physio. Merci infiniment.
3: Hey, merci.
1: Merci, au revoir.
4: Au revoir.
1: Bonjour, Alec.
4: Bonjour, Pénélope.
1: Alors, oui, est-ce que c'est lancé? Est-ce que c'est déclenché?
4: Pas encore. Ah. Christine Fréchette devrait arriver dans les prochaines secondes chez la lieutenante-gouverneure Manon Jeannotte là, pour déclencher la campagne électorale. Donc, on est à quelques minutes là, de ce déclenchement de campagne électorale. Elle va ensuite faire un premier point de presse, la première ministre sortante. Bien sûr, on consacre toute l'émission de Midi Info à ce déclenchement électoral, l'état des forces en présence, les luttes dans les régions, les enjeux à surveiller. Qu'est-ce qui vous préoccupe? Les gens vont pouvoir nous écrire. Qu'est-ce qui est la question de l'urne? À quoi vous allez penser en allant voter? Qu'est-ce qui est plus important pour vous? Donc, on va beaucoup s'amuser pendant les 39 jours de campagne. Puis on commence ça au jour 1.
1: Alors, bonne émission.
4: Merci beaucoup.
1: Voilà comment cette deuxième heure d'émission se termine. Nous allons retrouver un de nos collaborateurs réguliers. C'est la première fois cette saison. Il s'agit d'Ashraf Moulay qui s'intéresse toujours à comment la technologie transforme un secteur. Il s'intéresse maintenant à l'intelligence artificielle dans les transports. On fait ça après vos infos. À tout de suite.
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9: Ici Louis de Belleval, voici les informations. Au Québec, les chefs des principaux partis politiques et leur équipe sont déjà à bord de leur autocar en route vers une campagne électorale de 39 jours. Les Québécois sont appelés aux urnes pour élire 127 députés le 5 octobre. Les droits de douane de l'administration Trump se sont imposés en cette première journée. Voici là-dessus le résumé de Juliane Lapointe.
10: C'est le grand départ dans une course déjà serrée. En début de parcours, tous les espoirs sont permis. Une semaine après l'échec des négociations commerciales entre Ottawa et Washington, Christine Fréchette est déterminée à reprendre bientôt son travail où elle vient de le laisser.
11: Je vous demande un mandat pour avancer dans la tempête.
10: Et à montrer qu'elle est la mieux outillée face à un adversaire de taille.
11: Mon adversaire, il s'appelle Donald Trump. C'est lui qui menace véritablement le Québec, les Québécois.
10: Déjà, la guerre commerciale semble s'imposer comme l'une des questions de l'urne, croit le chef du Parti québécois.
12: Le prochain gouvernement du Québec aura à composer pendant les trois prochaines années avec les soubresauts de la politique américaine et des décisions souvent imprévisibles venant du Sud.
13: Nous, au Parti libéral du Québec, on aura une campagne d'idées, une campagne de solutions.
10: Le chef du Parti libéral se défend d'être connu des Québécois.
13: On va aller à la rencontre des Québécois, on va remporter cette élection-là, on va faire mentir ceux qui pensent que les dés sont joués.
14: Moi, je m'en viens pour former un gouvernement de Québec solidaire.
10: Même optimisme pour la co-porte-parole de Québec solidaire qui traîne de l'arrière dans les intentions de vote.
14: C'est le laisser-aller du marché qui fait qu'on est dans une crise. Il faut changer de cap. Il faut changer notre façon de faire. Et pour ça, il faut investir dans nous, les Québécois. Il faut investir dans nos services publics.
10: Le chef du Parti conservateur se dit porteur d'espoir pour les Québécois. Éric Duhaime a répété ses promesses de couper dans la bureaucratie et baisser les impôts.
15: Ça veut dire d'abord la plus grosse baisse d'impôts de l'histoire qu'on va annoncer dans les prochaines heures pour les familles de la classe moyenne québécoise.
10: Une première journée déjà presque complétée dans une longue campagne de 39 jours où tout peut encore arriver. Ici Juliane Lapointe, Radio-Canada, Montréal.
9: Et puisqu'il est à question des négociations commerciales canado-américaines, le secrétaire américain au commerce a expliqué pourquoi, selon lui, Ottawa s'est finalement retiré de la table de négociation. Howard Lutnick affirme que le gouvernement Carney a instrumentalisé les Américains afin de nuire au mouvement indépendantiste au Québec et en Alberta.

0: Hugo Lavallée est à Washington.
1: Selon Howard Lutnick, la décision du premier ministre Carney de quitter la table des négociations était une décision strictement politique. Il avait parlé à M. Carney à deux reprises la semaine dernière, a-t-il dit. Il avait échangé plusieurs textos. Tout était en place pour qu'on puisse signer une entente. Or, selon lui, c'est le Canada qui est arrivé avec des demandes de dernière minute au sujet des camions à quelques heures de l'échéance. Et à son avis, il n'y a qu'une seule raison qui explique cela, la tenue des élections au Québec et la tenue d'un référendum en Alberta. Selon Howard Lutnick, Mark Carney a peur de voir le Parti québécois porté au pouvoir, peur de voir les souverainistes albertains faire du chemin. Les États-Unis, dit-il, ont été instrumentalisés dans ces négociations. On peut l'écouter.
2: Manufacturing something that would try to keep them from winning. And then you have Alberta.
1: Les Canadiens ont inventé un prétexte de toute pièce pour quitter la table des négociations, a-t-il dit. Howard Lutnick qui ajoute que dès que les élections et les référendums seront passés, le Canada va supplier les États-Unis de reprendre le dialogue. Et par ailleurs, comme il l'avait annoncé plus tôt cette semaine, le président Trump a convoqué dans son bureau la presse pour signer devant les caméras un décret ayant pour effet de rebaptiser le lac Ontario « Lac d'Amérique ». Il dit que le changement de dénomination entre en vigueur sur le champ, que toutes les agences gouvernementales concernés ont déjà été avisés. Le premier ministre Carney a réagi en disant que le lac Ontario conservera son nom aujourd'hui et pour toujours. Ici Hugo Lavallée, Radio-Canada, Washington.
0: Et puis au Népal, les secouristes tentent toujours de retrouver les quelques 1400 disparus dans l'effondrement d'une partie d'un glacier. Des coulées de boue ont dévasté des vallées du pays et de la région chinoise du Tibet. La catastrophe a fait plus de 390 victimes. Une trentaine de Canadiens manquent à l'appel. Éric Plouffe.
3: Des Népalais patientent devant un hôpital de Katmandou où des ambulances arrivent avec à leur bord des victimes de la crue meurtrière qui a frappé le pays. Cet homme cherche son frère disparu dans la région de Rasuwa, à la frontière entre le Népal et le Tibet. Il dit qu'il va se rendre dans un autre hôpital de la ville dans l'espoir de le retrouver. Le temps presse pour secourir les personnes disparues parce qu'il n'est pas impossible qu'il puisse y avoir d'autres coulées de boue, nous explique le professeur au département de géographie de l'Université du Québec à Montréal, Yannick Aymon.
4: S'il s'est formé des barrages tout au long là, avec la boue, ben certains de ces barrages de boue-là pourraient céder. Ça pourrait ramener d'autres vagues, là, de pas de la même ampleur, mais d'ampleur un peu différente, peut-être moindre.
3: L'ambassadeur du Népal au Canada, Bharat Rajpodial, dit qu'en raison de l'ampleur des dégâts causés par les coulées de boue, qui ont entre autres emporté de nombreuses habitations, ponts et routes, en plus de détruire plusieurs barrages hydroélectriques, que son pays s'attend à une aide de la part de la communauté internationale. Le premier ministre Mark Carney a déclaré que le Canada se tient prêt à apporter son soutien. Sa ministre des Affaires étrangères, Anita Anand, a par ailleurs fait savoir que 30 Canadiens résidents permanents étaient portés disparus dans la région affectée où se rendent de nombreux randonneurs et alpinistes. Éric Plouffe, Radio-Canada, Montréal.
0: C'était les informations.

0: Demain, à cette heure-ci, ce sera hyper intéressant et touchant, je crois, parce que nous allons recevoir l'animateur et analyste de football Mathieu Proulx, qui a été un de nos gars des sports les dernières années. Vous le connaissez donc très bien. Il a accordé une superbe entrevue au journaliste de la Gazette Herb Zurkowski samedi dernier. Il s'est confié avec grande vulnérabilité sur les effets, sur les séquelles en fait qu'ont laissé les commotions qu'il a subies en fait sa carrière de football dans son quotidien du lever au coucher, vraiment très intéressant. Et là, il y a des infos qui sont sorties cette semaine là, un joueur sur quatre dans la NFL aurait des séquelles graves, des commotions cérébrales. Donc on va discuter de ça, prendre le temps de le faire. Il y a des bribes qui sont passées à gauche à droite dans vos actualités, les bulletins d'information cette semaine, mais là on va vraiment s'asseoir avec Mathieu Proulx pour avoir une belle discussion là-dessus. Demain, peut-être prévenir ou en tout cas tenter de prévenir ça chez les joueurs et les jeunes joueuses qui nous écoutent. Chaque jeudi, on a la chance d'avoir le point de vue d'un chroniqueur ou d'une chroniqueuse sur notre monde. Chacun avec sa lentille particulière. Nous aurons pendant la saison l'animatrice et journaliste Isabelle Maréchal, la psychologue Nathalie Platte. Vous allez retrouver le nutritionniste Bernard Lavallée et Emmanuel Parent à la vie numérique. Et donc, ce quintet est complété par Achraf Moulay. Bonjour Achraf.
1: Bonjour Pénélope.
0: Très heureuse de te retrouver cette saison.
1: Très content de te retrouver et de retrouver nos auditeurs aussi.
0: Qui apprécient beaucoup.

0: ce que tu leur racontes, oui. tu t'attardes toujours à la place de la technologie dans un secteur de la société. Et là, aujourd'hui, tu lèves le voile sur les technologies dans le domaine de la mobilité, donc de nos déplacements, pour voir ce qui se trame, ce qui nous attend, ce qui se trame maintenant, puis ce qui nous attend. Puis ça a l'air un peu d'un film de science-fiction, tout ça. Commençons par les robots taxis.
1: Oui, effectivement, je me suis posé la question, en fait, comment la technologie facilite la mobilité. Et les robots taxis reviennent très, très, très souvent dans mes recherches. Mais on en est où? Eh bien, Waymo, c'est probablement une compagnie que vous connaissez. Aujourd'hui, c'est le robot taxi commercial le plus mature, le plus fiable en Amérique. Ce sont les fameux véhicules Jaguar que vous voyez parfois sur les réseaux sociaux là, qui conduit seul, sans conducteur. Vous voyez le volant tourner tout seul. Mm-hmm. C'est un peu, ça ressemble à un film de science-fiction, effectivement. Tesla aussi a commencé des essais de ces véhicules autonomes, ce qui s'appelle Cybercab, sans conducteur récemment. Auparavant, ils avaient eu l'autorisation pour tester ces véhicules-là avec un conducteur qui ne touche pas au volant. Eh bien maintenant, plus de conducteur, plus personne, vous embarquez et vous êtes seul avec le véhicule autonome. Il faut savoir que Waymo, la compagnie américaine, s'est implantée dans plus de 10 villes aux États-Unis jusqu'à présent. Elle a parcouru plus de 20 millions de courses de taxi dans ses 4000 véhicules au total. Donc quand même, on a une flotte qui est franchement impressionnante. Waymo n'est plus vraiment dans la phase de démonstration. On n'est plus dans les essais technologiques. On est vraiment dans une commercialisation, une fiabilité. On est vraiment à cette étape-là. Donc, ils sont basés, comme je le disais, dans le sud des États-Unis principalement, mais ils font leur arrivée en Europe, à Munich, en Allemagne, où leur objectif est de lancer les premiers taxis autonomes de Waymo vers la fin de 2027.
0: OK, est-ce que ça veut dire qu'il n'y a plus d'accidents, tout est réglé, tout est beau, il n'y a plus de glitch?
1: J'aimerais vous dire oui, mais non. Waymo, bon, est quand même en avance sur les autres compagnies nord-américaines de transport autonome, mais je dirais que ça demeure un avantage de son côté, le niveau de sécurité. Il y a une étude qui a été publiée par l'IHS en juillet 2026, donc c'est vraiment tout récent, qui a comparé les accidents, et ça c'est intéressant, de véhicules Waymo aux conducteurs humains.
0: Okay.
1: Voyons voir sur la même intersection, les mêmes conditions, qui fera un accident. Et les données sont quand même révélatrices. Il y a eu 85% moins d'accidents qui impliquent un seul véhicule dans les mêmes conditions et le même environnement quand c'est un véhicule autonome. Et il y a quand même eu 81% moins d'accidents avec potentiel de blessures.
0: Okay, c'est majeur.
1: Donc, c'est quand même assez majeur. Et depuis des années, on le sait, Waymo répétait à quel point ces taxis autonomes étaient nettement plus sécuritaires que les humains. Eh bien là, quand l'IHS, un organisme qui est indépendant, avait quand même une grande fiabilité qui arrive avec les mêmes constats, ben, forcé d'admettre que l'avenir, de ces véhicules sur le plan de la sécurité est prometteur. Mais évidemment, n'empêche que c'est pas parfait. Il y a plusieurs personnes qui ont expérimenté des courses de taxi autonomes où il y a des, ce qu'on appelle des freinages fantômes, Vous connaissez peut-être ça, Penelope, mais c'est cette espèce de frein,
0: pour rien,
1: ouais. Effectivement, en plein milieu de la rue. Puis là, on se demande qu'est-ce qu'il faut faire. Des fois, on a tendance aussi à, quand on est passé s'agit de ces véhicules-là, de vouloir klaxonner ou de vouloir faire une manœuvre pour essayer d'avancer, eh bien, il faut surtout pas faire ça parce que quand on interfère avec le système informatique, et je parle par expérience, ben là, ça vient carrément corrompre tout le reste.
0: Ah,
1: et là,
0: oui.
1: Le véhicule, il y a une alarme qui part, vous recevez un avertissement sur votre application mobile. Donc, il faut faire confiance carrément à ces véhicules-là et les laisser nous transporter, même quand il arrive des petits pépins. Mais bon, je me suis posé la question, bon, c'est bien beau tout ça, là. C'est sûr qu'au Canada puis au Québec, on n'a pas beaucoup de ces véhicules-là. Pour le moment, évidemment, pas besoin de vous dire, c'est à cause des intempéries, l'hiver, les chaussées qui sont peut-être pas toujours bien déneigées. Mais est-ce que ça va désengorger les villes? C'est ça la question en bout de ligne. Est-ce que ça améliore la mobilité? Eh bien, au contraire, les données disponibles à ce jour montrent qu'un robot taxi ajoute des kilomètres parcourus sur un réseau, notamment parce qu'il roule à vide lorsqu'il est entre deux passagers. Il y a une étude qui a été publiée en mai 2026 par Transport Findings qui a analysé 14 millions quand même là, de Waymo en Californie. Et ils se sont rendu compte que sur 100 kilomètres qui ont été parcourus par Waymo, 46 étaient effectués à vide. Donc, quand même, 46% des déplacements de Waymo sont effectués parce qu'ils doivent se rendre à un endroit, qu'ils doivent se rendre au dépôt, qu'ils doivent se rendre se charger. Bon, il y a beaucoup, beaucoup de déplacements inutiles qui se font là-dedans.
0: Mais c'est la même chose avec un chauffeur de taxi?
1: Effectivement, en plein ça. Donc, est-ce que ça désengorge non, le transport en commun
0: demeure. Parce qu'on pensait que ça le ferait?
1: Oui, exactement. On pensait que les gens allaient vraiment plus le

0: intersection, mais les systèmes d'IA, eux, analysent en continu le nombre de véhicules, les files d'attente, les mouvements aux intersections pour ajuster évidemment le feu rouge, le feu vert, le passage piétonnier. L'IA du vœu de circulation va également apprendre à s'adapter face à différentes périodes de l'année. Par exemple, il y a un festival ou encore il y a des travaux, des intempéries majeures. L'IA est capable, via le feu de circulation, d'ajuster la fluidité des déplacements sur une... c'est vraiment très... Et c'est performant aussi parce que il y a eu une étude à Toronto qui a été menée sur un boulevard d'une douzaine d'intersections qui visait évaluer la performance des feux avec IA. Ils sont venus à la conclusion que chaque conducteur de ce tronçon-là passait 19% moins de temps dans son véhicule lorsqu'il y avait ces feux IA. Donc quand même 20%. C'est assez considérable. Le système ne regardait pas seulement le véhicule qui arrivait au feu, il prenait également la congestion en amont. Et c'est ça l'avantage d'un feu avec IA, c'est qu'il communique avec les autres feux d'une même intersection et ça devient vraiment intéressant. L'Université de Toronto, d'ailleurs, travaille sur un système de feu qui a pour objectif de diminuer le temps passé dans une voiture de 30%. Hey, 30% quand même...
1: Ça veut dire qu'on veut toutes les poignées vertes. En gros, là, en bon québécois, là... C'est un peu ça qu'on est l'idéal.
0: Oui, effectivement. Okay. Non, ben, je me suis posé aussi la question. OK, les voitures, dans ces études-là, on parle beaucoup de la voiture, mais si c'est vert pour la voiture, qu'en est-il des piétons? Qu'en est-il des vélos?
1: Des vélos, des autobus? Ouais, okay.
0: Mais bon.
1: Des voies prioritaires, tout ça, ouais.
0: Effectivement.
1: Okay. Intéressant.
0: Et puis, bon, évidemment, vous le savez, là, comment c'est possible. Oui, il y a l'IA, mais ce sont des feux qui sont munis de caméras, de capteurs qui sont capables également de reconnaître les véhicules d'urgence. Donc, ça aussi, ça peut être un très, très grand avantage.
1: Éviter les collisions avec les véhicules d'urgence, leur donner que tout le monde comprenne qu'ils s'en viennent et qu'ils doivent passer.
0: Exactement. Tu sais, combien de fois on est des fois dans une ville très dense, comme à Montréal, par exemple, le véhicule d'urgence est derrière nous. On veut se tasser, tu sais, on veut lui laisser la priorité, mais il n'y a pas d'espace. Donc là, le feu peut carrément aider. Ouais, vraiment. Moi, j'adore ce genre de technologie-là. Finalement, il y a une étude qui a été commandée aussi par le département américain des transports, qui a testé un système qui combine des drones et qui survole les artères congestionnées. Et grâce à un algorithme et des feux de circulation, ben, ils sont capables d'avoir une vue globale du réseau. Et dans les simulations, le système avec un drone, avec un feu avec intelligence artificielle, a réduit les délais de circulation de 38%. Encore une fois, parce que tout ça communique ensemble, on est capable de voir les points de friction et de fluidifier la mobilité. Tu sais, pensez-y, là, si on parle de 37,7, disons 40%, si vous passez une heure chaque matin, puis Dieu sait que certains de nos auditeurs le font à chaque matin et à chaque soir, 40%, c'est quand même 25 minutes de moins sur les routes. Ça facilite la vie et c'est quand même très considérable. Et juste pour vous donner, Pénélope, la chair de poule. À Hangzhou, en Chine, il y a des robots qui se promènent dans les rues et qui sont équipés de caméras et de radars. Et les robots, ce sont des robots policiers. Donc, ils se promènent et grâce à l'intelligence artificielle, il y a 15 robots qui ont été déployés depuis mai 2020.
1: C'est Robocop?
0: Comme, ouais, c'est un peu ça, mais qui donne des tickets. Donc ça, c'est moins plaisant. Donc, 15 robots qui sont déployés depuis mai 2026, c'est tout récent. Ils ont déjà émis 170 000 constats d'infraction, comme le non-port du casque à vélo électrique, les véhicules qui dépassent, vous savez, les lignes d'arrêt, qui respectent pas les feux, et même les piétons. Donc, ils sont capables également d'intercepter des piétons lorsqu'ils passent et traversent au mauvais moment. Donc, quand même, il y a beaucoup de technologies qui peuvent aider à la sécurité, à la fluidité des déplacements. Et je veux évidemment, Pénélope, vous parler des drones. C'est une passion, c'est quelque chose que j'adore. Je vous parlais du drone de circulation qui analyse. Mais évidemment, c'est pas la première chronique que je fais sur le sujet. Les auditeurs en ont déjà entendu parler. Mais il y a des drones de transport qui, pour longtemps, étaient inaccessibles, étaient un rêve. Eh bien là, je peux vous dire que carrément, on a une étape.
1: Là, on parle de livraison.
0: De livraison et de transport de personnes également, carrément. Oui, c'est de plus en plus répandu. Il y a beaucoup de compagnies aussi qui sont à l'étape de commercialisation. On n'est plus dans les essais techniques comme avant, on se disait, ouais, OK, on n'est pas sûr que ça va marcher. Là, on est vraiment dans une étape de rendre l'application mobile.
1: Oui, je sais. OK, c'est une chose de faire confiance à un robot taxi qui roule sur le plancher des vaches. C'est une autre de faire confiance à un drone qui nous transporterait, là.
0: Effectivement. Mais c'est vraiment, on est là. Je vous le dis, c'est plus de la science-fiction. Regardez. Si on regarde, par exemple, du côté des États-Unis, la compagnie de drones Joby Aviation, qui est probablement la plus

0: avancée du domaine. Elle vient d'atteindre le tout récemment, la dernière étape
1: et
0: de
1: moi,
0: certification.
1: Ça va me prendre des noms de compagnies plus sérieux que Joby s'ils sont pour m'amener dans les airs.
0: Ça inspire
1: là.
0: Pas confiance.
1: Oh là, c'est
0: donc, ils ont obtenu la dernière certification par la Federal Aviation Agency aux États-Unis, donc l'Agence fédérale d'aviation américaine. En ce moment, elles font plusieurs essais fermés, mais je vous le dis, d'ici la fin de l'année, il y a des premiers vols rémunérés de personnes qui vont se faire au Texas, entre autres. Encore une fois, on est dans des paysages quand même simples, hein, paradisiaques.
1: Puis ça doit être de ville à ville. On
0: effectivement,
1: doit pas être,
0: de point à point, en
1: on,
0: plein ça.
1: OK, on n'est pas choisi d'État à État, puis on n'est pas de...
0: Non, pas du tout. Vraiment, on a okay. des petites localités.
1: Okay.
0: D'ailleurs, la compagnie actuellement travaille avec Toyota pour accélérer la cadence de fabrication de ces drones, mais aussi créer des stations. Parce que pour le moment, on peut pas dire à un drone, bon, amène-moi chez moi. Non, on peut pas pour le moment. C'est vraiment de station à station,
1: okay.
0: comme un métro ou autre système de transport.
1: Okay.
0: Parce que évidemment, c'est niveau sécurité,
1: wow.
0: c'est beaucoup plus performant. Toujours aux États-Unis, vous parliez, Pénélope, de drones de livraison. Amazon, qui est évidemment le plus connu, le plus grand, vient d'annoncer une spectaculaire expansion de son service Prime Air, donc la livraison de colis par drone. D'ici la fin 2026, donc c'est là, ça avance assez rapidement, il y a plus de 500 villes américaines qui auront droit à la livraison en 30 minutes. Donc, vous commandez sur Amazon, un drone vient devant chez vous, dépose le colis, vous avez rien à faire. 30 minutes du moment où vous passez la commande à la livraison, c'est surréaliste. Là,
1: parce qu'une des critiques de ces livraisons rapides avec des humains, c'est qu'ils travaillent dans des conditions exécrables.
0: Exact.
1: Payer des peanuts quand on met tous les kilomètres bout à bout,
0: oui.
1: C'est vraiment un enjeu
0: oui.
1: De santé et bien-être des travailleurs et travailleuses. Donc, avec ça, évidemment, on remplace des emplois, mais je peux comprendre l'attrait. Là.
0: Ils font des heures inimaginables.
1: Ouais,
0: on a vu des reportages, c'est surhumain, effectivement. Du côté, par exemple, de Walmart aussi, qui est un autre géant, Uber Eats, DoorDash, également ont augmenté la cadence par rapport à la livraison par drone. Imaginez, vous commandez votre épicerie ou vos médicaments ou carrément aussi votre repas. Tiens, ce midi, vous avez faim, j'ai oublié de me préparer quelque chose. En 30 minutes, vous commandez sur Uber Eats ou DoorDash ou un autre service de livraison de nourriture. Eh bien,
1: ces drones sont propulsés, sont électriques?
0: Électriques, absolument.
1: Okay.
0: Donc, souvent, sont à décollage vertical. Donc, vraiment, sont capables d'être assez versatiles dans leur environnement. Mais oui, électriques pour la majorité. Ce qui est d'ailleurs un enjeu beaucoup pour les compagnies présentement, l'autonomie de ces drones-là, parce qu'on veut pas que ça soit trop lourd, on veut pas que ça soit trop gros, trop bruyant aussi. Donc oui, effectivement, c'est une considération. Au Canada, on n'est pas malheureusement aussi avancé, je dois vous avouer, là, mais Nav Canada, qui est l'organisme chargé de fournir les services de navigation, et c'est en fait l'entreprise qui gère les transports aériens, ou du moins le corridor aérien au Canada, ils ont publié une étude en 2026, donc c'est très récent aussi, où on affirme que la mobilité par drone au Canada pourrait représenter une économie de 120 milliards par année. Donc c'est carrément un potentiel économique assez majeur d'ici 2045. Et donc au Canada, on a commencé parfois, on a vu là, des projets pilotes entre autres en Ontario, où on a la livraison par exemple de matériel médicaux. Donc c'est quelque chose qu'on fait déjà, des projets pilotes. Mais clairement, on n'est pas rendu à se faire livrer de la nourriture comme aux États-Unis, mais quand même, ça s'en vient, sachez-le, et c'est plus rapide.
1: Ça va tellement transformer notre paysage. Parlons de train maintenant, Ashraf.
0: Oui, une des plus grandes problématiques pour les usagers de train, de banlieue, de métro ou autre, évidemment, ce sont les fameux arrêts de service. On le sait que plusieurs arrêts de service sont causés par des bris mécaniques, mais il y a aussi l'humain qui vient interférer parfois. Par exemple, quand on échappe un téléphone sur la voie. Mais heureusement, la technologie peut aider à prévenir ces arrêts de service-là. Dans le cas des arrêts de service liés aux humains, par exemple, il y a de plus en plus de quais qui sont maintenant munis de caméras et de capteurs capables de traiter avec de l'intelligence artificielle des problématiques sur le quai. Par exemple, une personne qui est malade, une personne qui est confuse, une personne qui entre dans les voies où elle n'est pas censée être. Et même, l'IA est capable d'analyser sur le quai l'affluence. Donc, par exemple, il y a beaucoup, beaucoup de gens sur le quai. Ben là, on est capable d'apporter ou de déployer une rame supplémentaire pour, encore une fois, l'idée, c'est de fluidifier le réseau. Donc, quand l'IA peut aider à ça, imaginez le REM, là, ce c'est un très, très bon exemple. On le sait que le REM est automatisé. Ben, quand on voit qu'il y a énormément de personnes, on est capable tout de suite avec l'IA d'envoyer des RAM supplémentaires.
1: Là, on est dans les trains de transport de passagers ou aussi cargo?
0: Non.

0: De trains de passagers, mais c'est certain que dans les trains aussi de cargo, il y a Alstom qui est présentement en train de travailler sur des usines ou du moins des stations d'entretien avec des robots et de l'intelligence artificielle. Donc imaginez, le train arrive en gare, arrive au garage. Mm-hmm. Grâce à l'intelligence artificielle, on est capable d'analyser qu'est-ce qui se passe avec le matériel roulant, on est capable de diagnostiquer et on est même capable, à certains niveaux, et c'est ça l'objectif ultime, de réparer. Tout ça avec de l'IA, autonome, pas d'interaction humaine et le train repart automatiquement sans qu'il y ait de problématique.
1: Voilà. Nous sommes avec Ashraf Moulay, chroniqueur techno, et dans cette grande chronique, donc, Ashraf, sur comment l'intelligence artificielle transforme nos transports et la mobilité. Terminons avec les camions électriques et autonomes.
0: Oui, le camion de Tesla, évidemment, c'est probablement le plus connu. Je parle pas du Cybertruck, l'espèce d'aberration design là, qu'on connaît. Je parle évidemment du semi-remorque électrique de Tesla. Il est présentement en très grande production. Donc, on va vraiment en voir de plus en plus auprès des compagnies. Juste pour vous donner quelques petits chiffres, la recharge d'un camion semi-remorque de 0 à 60%, ça prend uniquement 30 minutes, donc c'est très très rapide parce que ces camions-là se rechargent en mégawatts et ils ont plus de 700 kilomètres d'autonomie. Et ça, c'est quand même assez impressionnant. Et quand on parle de Tesla, évidemment, il y a d'autres compagnies qui font ce genre de trucs. Puis je veux peut-être finir, Pénélope, si vous me permettez.
1: Vous avez tout le temps.
0: Avec une innovation quand même du transport lourd, c'est l'autonomisation. OK, j'ai réussi à le dire, je me suis pas trompé. Mais dans l'autonomisation, en fait, ce qu'on veut, c'est rendre les camions semi-remorques autonomes. Donc oui, électrique, mais carrément sans conducteur.
1: Hey, il y a tellement de choses qui me font peur dans tout ce que vous dites depuis la quinzaine de minutes, parce que les poids lourds sur la route, ça fait du dommage quand il y a un accident, mais on travaille là-dessus sur des... Ben, encore une fois, on répond... Ce qui est un peu dommage, ce qui est fabuleux avec tout ça, puis moi je suis très... j'adore la technologie, j'adore voir comment ça transforme, je suis pas en tout contre ça, là. Mais c'est qu'on remplace des travailleurs qui, effectivement, on a beaucoup pointé du doigt certains chauffeurs de poids lourds pour des accidents. Puis on remplace des travailleurs dans une industrie qui est un peu brisée là à certains égards. Puis là, on dit, ça va être mieux, ça va être plus sécuritaire avec les camions. En même temps, au lieu de réparer cette industrie, de ces industries de livraison, par exemple, et qui pressent le citron vraiment les travailleurs et les travailleuses. Donc oui, ça a du bon, mais en même temps, je me dis, on coupe des emplois vitaux pour certaines personnes, mais c'est quand même intéressant de voir comment tout ça va s'articuler. Donc, des poids lourds autonomes pourraient faire leur apparition.
0: Carrément, et c'est déjà commencé, en fait. Il y a des chercheurs qui, présentement, se penchent sur des convois de camions autonomes sur des corridors routiers assez larges, évidemment, quelque chose d'assez sécuritaire. En gros, comment ça fonctionne, des convois de camions autonomes? C'est que le véhicule de tête, donc le camion de tête, le premier, est conduit par un humain.
1: D'accord.
0: Et par la suite, les autres camions du convoi sont capables de communiquer et de reproduire ce que le premier véhicule fait. Donc, en gros, la première personne est capable de diriger les autres et il n'y a pas de conducteur. Ça fait un peu peur. Moi, je dois vous avouer, les taxis, ça va. Des drones, ça va.
1: Mais c'est quand on va croiser une voiture avec personne. Quand on croise, pas quand on va. Présume les gens qui croisent une voiture à côté d'eux, qu'il n'y a pas de conducteur. C'est tellement contre-intuitif, puis il y a de la dissonance cognitive totale, mais ça va être ça.
0: Ça, je pense qu'on se dirige vers ça. Puis il y a aussi des données qui prouvent que, par exemple, dans le convoi des camions dont je vous parlais, on est capable de réduire de 20% la traînée aérodynamique. Donc, on est capable, évidemment, de réduire la consommation énergétique. Donc, il y a énormément de technologies. C'est très prometteur.
1: C'est vraiment intéressant.
0: Et si je peux me permettre, en terminant, Pénélope, puis ça fait deux fois que je le dis, mais en terminant, par rapport à ce qu'on s'est dit, là, les conditions humaines à Londres, il y a l'implantation de
1: des robots taxis. Les taxis londoniens ont réussi à repousser cette entrée en vigueur.
0: Exactement, ça a été repoussé parce qu'évidemment ils se disaient ouais mais là attendez, la sécurité c'est pas là, puis on nous vole nos emplois, on a déjà du mal à s'en sortir parce qu'on sait les chauffeurs de taxi, il y a eu Uber, il y a eu Lyft, énormément de compétition. Donc voilà, c'est pas des fois on déroge, on détourne.
1: C'est très intéressant cette tangente que vous avez prise avec nous, Ashraf Moulay, de parler de technologie dans un grand secteur de la société. On avait fait les forces de l'ordre à un moment donné, les aéroports, là on était dans le transport, très hâte d'entendre la suite.
0: J'ai déjà une petite idée.
1: OK, d'accord. Ashraf Moulay, on vous retrouve en attendant à Planète Techno, donc tous les vendredis 19h sur Explora et sur ici, tout.tv. Merci infiniment.
0: Avec grand plaisir.
1: Ashraf fait partie de cette belle, grande, grande...

équipe qui constitue l'ensemble de ceux et celles qui se retrouvent soit autour de ce micro ou qui préparent l'émission pour vous. Et ont préparé cette émission à la recherche. Étienne Larivérois, chef recherchiste, Jean-François Blais, Catherine Amélie Murray, Marie-Josée Dion, Christine Chevary, Maïté Bellemare et Vanessa Quintal. Donc, tout ça parfois en même temps, mais parfois pour se remplacer les uns les autres. À la technique, Pierre Plante. Notre équipe des 10 mètres et des réseaux sociaux veille sur vous. Ronald, Hamza et Christian. Adjoint à la réalisation depuis qu'on a recommencé notre saison, c'est Pierre-Antoine. Et à la réalisation, Caroline Reed, Triantafilos. Merci beaucoup d'avoir été à l'écoute de l'émission aujourd'hui. Excellente journée, première journée de cette campagne électorale, puisque là, c'est officiellement commencé depuis quelques minutes au Québec. Alec aura toutes les informations pour vous à Midi Info. Au revoir tout le monde.

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4: Émilie Perrault, c'est enfin aujourd'hui le grand retour de Dominique Tardif. Salut Dominique!
5: Salut Émilie!
4: Tu as eu des belles vacances?
5: De très très belles vacances.
4: Et là, c'est le retour à la réalité, non seulement rentrée radio pour toi, mais rentrée à l'école pour ta petite fille.
5: Oui, ce matin, ma fille Nicole, qui c'était sa première journée à la maternelle, la rentrée progressive, donc une seule heure aujourd'hui, demain une demi-journée, lundi une journée écourtée, et mardi enfin ce sera la vraie affaire. Je le raconte parce que je pense qu'il y a bien des parents qui sont dans cette situation très belle, mais très compliquée aussi. De la première semaine de la rentrée.
4: Est-ce que tu es prêt à faire une... Il n'y aura pas de rentrée progressive. Je te garde pour une demi-heure, OK?
5: OK, je suis prêt.
4: Pas là une minute,
5: je suis prêt
4: deux
5: pour
4: minutes.
5: Une demi-heure.
4: Et nouvelle amie pour toi aujourd'hui.
5: Oui!
4: Philippe Mioux.
6: Bonjour.
4: Salut.
6: Bonjour, Émilie. Bonjour, Dominique. Moi, j'ai voulu aller conduire ma fille à l'université ce matin. Elle n'a pas voulu.
4: Ça ne sera pas possible, papa. C'est un peu plus loin. Mais, Dom, c'est la première fois que vous faites de la radio ensemble.
5: On s'est croisés à une autre époque, brièvement, on dira ce qu'on voudra, puis on se croise dans les salles de spectacle. On s'est croisés cet été.
6: Festivals, au festif.
4: Ben oui, on croise toujours Philippe Mioux dans un festival et ou dans l'atrium de Radio-Canada, parce qu'il a que aussi le poste à l'accueil.
6: C'est avec mon bureau.
5: C'est une des meilleures odeurs de Radio-Canada et une des meilleures poignées de main de Radio-Canada, Philippe Mioux.
4: Et sa démarche aussi. Tout ça.
6: Quel ami, c'est tardif.
4: Donc, ça va être comme ça cette année, Dominique. On va se promener à travers différents amis d'ici musique. On va en accueillir comme ça. Tu vas rencontrer de nouvelles personnalités.
5: Ça va être de la polygamie radiophonique?
4: Oui, mais légale. Tout ça. Et très contente de te retrouver. Donc, on est toujours dans ce modèle du club d'écoute. On va découvrir de la musique avec vous dans les prochains instants. Le temps de vous dire qu'en deuxième heure, on va recevoir David Goudreau. Son sixième roman, Traumatiste, a été le meilleur vendeur de la journée. Le 12 août, j'achète un livre québécois. Il est toujours au sommet des palmarès. Ça veut dire que vous êtes déjà nombreux, nombreuses à l'avoir lu. Si c'est le cas, je suis curieuse de vous lire. Écrivez-nous via la bulle de conversation. Qu'est-ce que vous avez aimé de ce livre-là? Qu'est-ce que vous aimez de la plume de David Goudreau? On lui parle donc en deuxième heure. Je reçois aussi la poète Louise Warren et Farah Thibault vient nous offrir une création. Tous ces gens réunis pour prouver encore une fois qu'il restera toujours la culture.

0: C'est comme ça qu'on t'accueille, Dominique Tardif, au son de Richard Desjardins, qu'on entend ici en version symphonique. C'est ce que t'as vécu, toi,
1: oui,
0: il n'y a pas longtemps.
1: C'est un des plus beaux moments de mon été. Je suis allé il y a quelques semaines à Rouyn-Noranda, qui est ma ville natale.

0: célèbre son centenaire cette année. J'y suis allé pour assister, pour écrire aussi sur le spectacle symphonique que Richard Desjardins présentait dans le cadre de Osisko en lumière, qui présentait avec l'Orchestre symphonique de l'Abitibi-Témiscamingue. C'était un moment absolument bouleversant, magnifique. C'est tout ce que vous pouvez imaginer d'un spectacle de Richard Desjardins et encore plus. Surtout que Richard Desjardins, là, il va faire quelques spectacles en novembre au Club Soda à Montréal, mais c'est un homme qui est très, très rare depuis plusieurs années maintenant. Donc, un moment très privilégié avec avec ce grand Rouyn-Noranda.
1: On n'est pas du tout jaloux. Pas du tout.
0: Il y avait beaucoup de gens qui s'étaient déplacés à Rouyn-Noranda, des gens de Québec, de Montréal, d'un peu partout en province qui s'étaient rendus pour assister à ce spectacle-là parce que je pense qu'on sait que c'est une chance rare de voir Richard Desjardins sur scène.
1: Je pense qu'il n'y a pas tant de place que ça dans le Club Soda du mois de novembre qui s'est vendu, semble-t-il,
0: en quelques secondes.
1: Quelques secondes seulement. Et ce que ça veut dire aussi, c'est qu'on n'a pas encore eu le temps de préparer ton nouvel indicatif. Parce que vous nous connaissez maintenant, on est toujours en train de chercher un nouveau nom. Il y a eu Tadom, il y a eu Indom.
0: Oui.
1: Et là, on se demande comment est-ce qu'on va appeler ça, ce segment-là, comme tu as plein d'amis qui vont venir te visiter. Est-ce que c'est Dominic and Friends?
0: Moi, je suggérais Dominique Tardif et le Big Bazar, mais on m'a dit que ça avait été employé par quelqu'un d'autre.
1: Ben, j'avais pas ça, moi, le Big Bazar. Dominique et ses amis, ça sonne-tu trop maternel?
2: C'est un peu scolaire.
0: Dom-dom?
2: Je sais pas. Dom-dom.
0: Les auditeurs ont toujours été très, très généreux et très inventifs dans leurs suggestions. Donc, je sens qu'il y a une perle qui va arriver via la bulle de conversation, c'est
1: absolument.
0: Ça?
1: Absolument. Hein? Vous connaissez la bulle de conversation sur l'application Radio-Canada Audio. On garde nos bonnes habitudes, on est en club d'écoute et on commence donc avec le premier album que tu as écouté pour nous, Dominique Tardif. C'est un album country, Trashers, de Brandon Flowers.
0: Oui, c'est le troisième album solo de Brandon Flowers, qui est le chanteur du groupe The Killers, ce groupe majeur du début des années 2000. Mm-hmm. La chanson Mr. Brightside, c'est une des chansons emblématiques de cette époque-là. Donc, c'est son troisième album en solo, mais c'est en quelque sorte son premier album en solo. Je vous explique ça, là.
1: Oui, okay.
0: C'est qu'en 2010, Brandon Flowers a lancé un album en solo qui sonnait quand même beaucoup comme les Killers. Ce qui s'est produit, c'est qu'il était dans une période très féconde au plan de l'écriture. Mm-hmm. Les chansons là, lui sortaient du corps sans arrêt, mais ça faisait déjà presque 10 ans que les Killers tournaient, enregistraient des albums. Donc, les camarades de Brandon Flowers avaient envie d'une pause, d'aller faire un petit dodo. Donc, Brandon Flowers, qui lui voulait pas aller se coucher, a opté pour l'album solo. Mais cette fois-ci, c'est un album solo qui ne sonne pas comme les Killers.
1: Oui, parce que ça, country, c'est pas très Killers.
0: C'est pas très Killers, effectivement. Paraît que certains des proches de Brandon Flowers étaient inquiets quand il leur a annoncé ça. Il a fallu qu'il les rassure. Il n'y avait pas en tête d'enregistrer un album à la Morgan Wallen, par exemple, qui est la grande star actuelle du country américain, qui est un personnage assez détestable, raciste.
2: Ouais, qui fait des phrases, que tout ça, ouais.
0: Tu sais, qui fait de la musique assez générique aussi, donc il n'y a pas grand-chose pour lui. C'est un album country qui sonne comme ce qu'on appelle du country-politan. C'est un genre qui était très populaire dans les années 70.
1: Il y a toujours un nom.
0: Reviens à ça cette saison-ci déjà, Émilie. Donc, du country-politan, c'est du country très orchestral, avec beaucoup de violons, de cordes. Vous allez bien comprendre ce dont je parle avec cet extrait-là. C'est la première pièce de l'album. Ça s'intitule « Does it ever cross your mind? »

0: c'est officiellement country, ça.
1: C'est très, très, très country. Et là, je dois faire amende honorable. Je vous ai déjà menti. La saison vient à peine de débuter.
0: Déjà un premier erratum.
1: Oui. Non, c'est pas un erratum. Je vous ai dit que ça sonnait pas comme la musique des Killers. C'est vrai. Oui. Mais ça sonne un peu comme un album des Killers. Le dernier album des Killers qui est paru en 2021, qui s'intitule Pressure Machine. C'est un album qui est passé un peu dans le beurre pour deux raisons. D'abord parce qu'il est sorti au début de la pandémie, mais aussi parce que c'est un album donc très différent du son habituel des Killers, plus synth-pop, dance-rock. C'est un album concept dans lequel Brendan Flowers écrivait à propos de personnages qui plantaient dans le décor de sa ville natale, Nephi, dans l'état de l'Utah. Il y a beaucoup de questions sur cet album-là, de la crise des opioïdes, par exemple. C'est un très bel album, le meilleur des Killers depuis longtemps. C'est un album très Springsteen, plus folk Americana que country, mais quand même dans la lignée de ce qu'on vient d'entendre.
0: Ben, c'est le même gars, finalement, c'est ça?
1: C'est le même gars. Le problème, c'est que là, les Killers, ils peuvent pas vraiment jouer cet album-là en spectacle, parce que quand on va voir les Killers en spectacle, on veut que les Killers jouent les hits.
0: Ouais.
1: Donc, il a trouvé un problème pour une solution pour contourner son problème. Il va jouer en spectacle cet automne durant une tournée en solo qui présente les chansons de son album solo et les chansons de l'album Pressure Machine des Killers. Et voilà, mais il s'arrêtera pas au Canada parce qu'il est plate comme ça, Brendan Flowers.
0: Ah.
1: Je vous propose un autre extrait. Parlant de Springsteen, c'est la chanson la plus Springsteen de l'album. C'est inspiré de la sœur de Brendan Flowers. C'est un texte qui, bon, frôle un peu la caricature, diront peut-être certains. Ça raconte l'histoire d'une mère qui fuit avec ses enfants parce que son chum est violent et accro au speed.
0: Okay.
1: C'est assez lourd, mais c'est très beau. Ça s'appelle Miss America.

0: Brendan Flowers, donc ce nouvel album Trashers qui est arrivé sur les plateformes le 21 août. Et là, un autre erratum.
1: Oui, qu'est-ce que j'ai dit?
0: Il va être en spectacle à Vancouver et Toronto.
1: Ah, ben c'est au Canada, ça.
0: Ben, oui. C'est ça.
1: OK, donc, ben, je vais te caler.
0: 8 septembre à Vancouver et à Toronto le 24 septembre. La bulle de conversation s'active déjà, Dom.
1: Oui.
0: Oh oui, nos auditeurs, on les connaît bien. Chloé de Québec propose les Backstreet Doms. Les Backstreet Doms.
1: Okay.
0: Ou les Spice Doms. J'aime bien aussi. Il y a Lucie de Saint-Polycarpe en Montérégie qui propose Polydome.
1: J'aime ça, mais puis je suis quand même assez polyvalent. C'est pas pour me vanter.
2: T'es très poly aussi.
1: Oui, poly aussi, j'essaie, en tout cas.
0: Bon, et là, Isabelle à Montréal, Ding et Dom. Dom et Ding.
1: J'aime ça.
0: On comment on va se rendre là. Le Club Tardif. Ou le Dominion.
1: Le
0: Dominion, okay. Ça c'est Samuel Bertrand de Montréal. Continuez de nous écrire. On salue toute l'équipe qui reçoit les textos et les courriels via la bulle de conversation. Philippe Fémiot, de ton côté, tu nous fais voyager vers la musique de Kelsky,
2: oui. K-E-L-Z-K.
0: On n'épelle pas assez souvent les titres des...
1: bien, Philippe.
0: Oui.
2: Ouais, j'ai... Oui. C'était bien, ça?
1: C'était très bien, c'était parfait.
0: C'était clair.
2: Je vais épeler aussi le titre de son album, D-L-B. 2. Okay? Bon. Je vais revenir tantôt D-L-B 2, qu'est-ce que ça veut dire? C'est un album qui a vu le jour, c'est au printemps dernier, mais je souhaitais vous en parler aujourd'hui parce que je trouve qu'il est, hélas, trop peu connu.
0: Mm-hmm.
2: La démarche artistique de Kelsky s'articule autour d'une identité qui est hybride. Okay? Donc, elle est à la croisée du rap franco-montréalais, puis des sonorités qui sont portées par les musiques des différentes diasporas africaines ces temps-ci, surtout ouest-africaines, je dirais. Et sa vision, son approche repose sur trois axes, notamment l'hybridation des genres. Donc, il y a un pont afro-urbain qui est là. Donc, on entend des musiques, des fois, comme l'amapiano. Je sais pas si vous aimez l'amapiano. Mmh. Ça, c'est...
1: Non, seulement, j'aime pas l'amapiano. Je connais pas l'amapiano.
0: Musique... Peut-être qu'on aime ça, mais on sait pas que c'est ça.
2: Ça, vous connaissez sûrement. Ça, c'est né en Afrique du Sud.
0: Okay.
2: C'est un sous-genre de musique house, OK? Mmh. C'est des grosses basses. Ça vibre, ça fait vibrer les vides de la voiture, OK, l'amapiano. Et puis, des fois, elle pique sa musique de coupé-décalé aussi. C'est afro-pop. Puis, au niveau de son... ce qui est important pour elle... c'est de parler de représentation. Elle, je l'ai pas dit encore, je pense qu'elle est d'origine rwandaise, établie au Québec. Donc, elle utilise sa musique pour refléter son vécu de jeune femme à la peau foncée dans un écosystème culturel d'ici.
0: Mm-hmm.
2: Donc, ses textes vont parler de détermination. Elle parle de hustle, souvent. Hustle, c'est quoi? C'est le défonçage de portes, hein? Défoncer les plafonds de verre aussi. Elle parle d'affirmation. Elle se montre un peu vulnérable. C'est jamais dans des discours victimaires. Moi, j'aime ça. Donc, il y a un équilibre là-dedans quand même. Donc, elle navigue entre le français, l'anglais et puis ce qu'on appellerait le jargon montréalais.
0: Oui.
2: On peut dire ça comme ça, un jargon.
0: Oui. C'est pas le langage de la rue.
2: C'est ça, exactement. elle parle aussi, dans sa musique, elle le fait beaucoup proche de ses producteurs et productrices. Elle s'implique sur la production musicale. Évidemment, les textes, c'est elle qui signe ça. Je pense, vous faire entendre un extrait de l'album. Donc, elle, sur son album dont je vous parle, elle a plusieurs collaborations prestigieuses. Raccoon. Et sur son album.
1: Et c'est un rappeur.
0: On aime rap.
2: Oui, une des plus grandes plumes d'ici, ouais, là, en matière de rap. Shaw Frank est sur l'album. David Campana est sur l'album aussi. Puis JDK Topline pour la chanson qui s'appelle Mona Lisa, dont on écoute un extrait.

0: Mona Lisa, donc Kells Key que Philippe Femiou me fait découvrir. Merci pour cette découverte.
1: Au début là, de l'extrait, là, les vibrations qu'on entendait, oui. Là, justement les gens qui sont dans la voiture présentement, là, qui ont senti les vitres vibrer, ben, c'est ça les textures d'Amapiano dont je parlais tantôt. Là.
0: Mm-hmm. Okay? Donc on aime ça, l'Amapiano finalement.
1: Oui. J'adore ça. Ben, tout le monde aime ça. C'est comme la tarte aux pommes.
0: Ben, oui.
1: Tout le monde aime ça.
0: C'est okay? Ça. C'est universel.
1: Donc c'est tiré de l'album qui s'appelle DLB. Tantôt j'ai pas dit...
0: Qu'est-ce que c'était?
1: Parce que
0: c'était le 2, fait qu'il y avait le 1.
1: Voilà, oui,
2: ouais.
1: Tout à fait, oui.
2: Oh, efficace.
1: Dans le bâtiment, OK?
0: DLB,
1: dans le bâtiment, c'est ce que ça veut dire. Donc, ça parle de cette affirmation-là, ça parle de rester longtemps dans le studio pour peaufiner ses rythmes aussi. Donc, c'est cette expression-là de la rue là qui s'exprime avec beaucoup de fierté. On passe beaucoup de temps dans le DLB pour s'exprimer. Il y a un esprit donc de rassemblement qui est sous-jacent à Dans le bâtiment, un album qui se distingue par sa dimension qui est collective. Tantôt, j'ai parlé là, des collaborateurs. Donc, ça fait le pont entre différents acteurs de la scène musicale présentement. Ça unifie les différentes communautés, donc la communauté rap, la communauté afro-descendante aussi, autour d'un même projet qui brille, qui est assez ambitieux quand même, parce que tantôt, là, j'ai évoqué plusieurs styles musicaux qui viennent se tutoyer sur l'album, mais tout ça est fait, tout le monde, à la fin de ça, là, on sent quand même quelque chose qui est harmonieux. Donc, 10 tunes, 30 minutes, ça fait boum du début à la fin. Ça, c'est Kells Key. L'album s'appelle DLB.
0: Et là, pour les gens qui la découvrent, demain, elle sera en spectacle? Je vois ça demain au Jardin Gamelin avec, entre autres, Irden
1: Exantus, juste avant elle.
0: Oui.
1: Puis c'est elle qui fait le spectacle après. Ah. Et puis là, elle me disait la semaine dernière, justement, que là, elle a bien compris son industrie musicale.
0: OK.
1: Ouais. Et puis, donc, ce que ça veut dire, en d'autres mots, c'est que là, il va y avoir d'autres collaborations avec des productrices et des producteurs pour avoir des sons là, vraiment qui sont vraiment novateurs. Puis oui, c'est une belle, demain, c'est une bonne idée d'aller voir au Jardin Gamelin.
0: On surveille cette Kells Key. Et pendant ce temps-là, ben, ça continue de fluer dans la bulle de conversation.
1: D'autres suggestions?
0: Ah oui, plusieurs belles suggestions. Quelqu'un... voyons, je le cherchais tantôt. Non, pas Marie. Les demi-dodo, tu l'enlèves. Là, en ce moment, je parle pas seule. Je parle avec mon réalisateur, Frédéric Corbet.
2: Est-ce que t'entends des voix, Émilie?
0: Un petit moment de schizophrénie. celui-là a disparu. Mais j'aime beaucoup la proposition de Marie Bernier. OK. Elle dit, comme les collaborateurs de Dominique vont changer, je propose Random.
2: Random?
0: Random.
1: Oh, c'est bon, ça.
0: Je m'excuse. Je sais que c'est comme un anglicisme, mais ça s'impose.
2: Ouais.
0: J'étais assez d'accord avec elle.
2: Ça s'en va au haut de la liste.
0: Je pense que oui. Donc, c'est les demi-dodo. C'est Vincent Roy de Rimouski, les
2: demi-dodo. En tout respect pour Vincent.
0: Oui, en tout respect, Vincent qui en profite aussi pour dire que Brandon Flowers est son idole et que t'as omis l'album de 2015. Mais je pense
2: que j'ai dit que c'était son troisième album solo.
0: C'est ça. Voilà, de Desire Effect, c'est mentionné. On salue Vincent Roy de Rimouski. Prochain album que tu veux nous proposer au Club d'écoute, oui. Dominique Tardif, celui de Geneviève Legault, Drapeau blanc.
2: Oui, Geneviève Legault, c'est une femme que j'aime beaucoup, puis mon affection va au-delà de sa musique. Je vais vous parler de sa musique dans un instant, là, mais Geneviève Legault, c'était la propriétaire à Sherbrooke d'un bar-spectacle que j'ai beaucoup fréquenté, qui s'appelait Le Téléphone Rouge. Ça a été ouvert sur Wellington Sud, de 2006 à 2010. J'ai passé plus de temps au Téléphone Rouge durant mes années d'université que dans la faculté des lettres ici en
0: Suisse. DLB.
2: Voilà. Et sans blague, je pense que j'ai appris plus de choses essentielles en voyant des spectacles au Téléphone Rouge que sur les bancs d'université. Je salue l'Université de Sherbrooke ici et toutes les belles personnes qui y travaillent. Geneviève Legault s'était elle-même installée à Sherbrooke pour l'université pour étudier en jazz, puis elle a abandonné ses études pour mettre sur pied ce bar spectacle-là, le Téléphone Rouge, pour faire rayonner le travail des autres. Le Téléphone Rouge, c'est un peu comme ce que le Divan Orange était à Montréal ou ce que le Zarico est à Saint-Hyacinthe. Elle a donc mis sa vie de musicienne en veilleuse pendant quelques années, puis elle est revenue à la musique en 2019 avec un premier album qui s'intitulait Le bruit des avions. C'est Danny Placard qui avait signé la réalisation de cet album-là. On reconnaissait bien Danny Placard dans tout ce que ce disque-là avait de plus rugueux, même si la voix puis les musiques de Geneviève Legault

0: Elles sont essentiellement douces et elle est de retour donc après une assez longue pause avec un deuxième album, Drapeau Blanc. C'est cette fois réalisé par un autre Sherbrookeois. On est vraiment dans la filière.
1: On est dans le Sherby Love.
0: Hashtag Sherby Love, effectivement. Donc, Charles-Antoine Gosselin qui réalise cet album-là, qui jouait dans un fabuleux groupe folk rock du nom de Harvest Breed, qui est un groupe habitué du téléphone rouge. Ce qui m'émeut avec cet album-là, c'est que c'est un album d'amour, mais pas d'amour romantique entre deux personnes. C'est un album d'amour, de souci de l'autre. Il y a une chanson qui s'appelle « Tumulte et charivari » où Geneviève Legault s'adresse à une amie en deuil. C'est un album aussi où Geneviève prend soin d'elle, elle prend soin de sa peine. L'album s'ouvre puis on apprend que sa sécheuse est brisée. Puis ça, ça ajoute l'insulte à l'injure quand on est déjà triste. Et la chanson qui se trouve au milieu de l'album puis qui est le cœur battant de l'album, elle s'appelle John. Elle s'adresse dans cette chanson-là à nul autre que John Lennon. Mmh. C'est une chanson toute simple, mais très puissante sur l'état de la planète. La planète va mal, je vous apprends rien. Ce que Geneviève Legault dit essentiellement à John Lennon, c'est que ça va mal dans le monde et que les nouvelles sont pas bonnes. Mmh.

0: Geneviève Legault qui s'excuse ici à John Lennon.
1: Qui ne l'entendra pas, mais le message est lancé. La beauté donc de ce disque-là se trouve vraiment dans sa douceur, dans sa bienveillance, si vous me permettez ce mot-là, qui est un peu usé, mais qui est très beau quand même. C'est un album consolateur. Mon rythme cardiaque s'apaise quand je l'écoute. Geneviève Legault, elle le dit en entrevue, la musique pour elle, c'est un hobby, mais un hobby très dispendieux. C'est le cas pour beaucoup de créateurs. Là, je pense que ça mérite quand même d'être souligné à nouveau que bien des artistes doivent sortir de l'argent de leur poche pour créer leurs chansons. C'est triste, mais c'est ça. Mais l'envers de ce qui est triste, c'est qu'on sent vraiment que Geneviève Legault a fait de la musique pour les bonnes raisons, là, que cet album-là n'existerait pas si elle n'avait pas profondément besoin que cet album existe. Les arrangements, là, vous l'avez entendu, sont splendides. Ils sont aussi signés Charles-Antoine Gosselin. Il y a la clarinette basse et le saxophone baryton de Guillaume Bourque qui rayonne sur ce disque-là. Ça amène quelque chose d'à la fois solennel et d'un peu étrange en même temps aux chansons. Vous allez bien l'entendre à nouveau dans cet extrait de la chanson « Notre maison ».

0: C'est magnifique, oui. Ça valait l'investissement.
1: Ouais, c'est beau, ça.
0: Ouais, ça valait la peine.
2: Ça allait se rendre jusque-là.
0: Ouais, ce hobby mérite d'être vécu. Elle s'appelle donc Geneviève Legault. Le titre de l'album, c'est Drapeau blanc. Et il y aura un vinyle qui va apparaître le 18 septembre à l'occasion de la journée de J'achète un album québécois. Donc, il y aura une version vinyle.
2: C'est celui-là que je vais acheter.
0: Et voilà. Et ça se poursuit dans la bulle de conversation. Je vous tiens informé. Marie-Ève de Dieppe au Nouveau-Brunswick suggère Ding Dom. Ça sonne, on ouvre la porte et on accueille un nouveau.
2: Puis je l'entends. Ding Dom.
0: Oui. Ding Dom, qui est là? Philippe Fémiot.
3: La ritournelle est là, c'est bon.
0: Et il y a Brigitte d'Ottawa. Vous me faites beaucoup rire, les auditeurs, aujourd'hui. Vous êtes en forme. Qui propose, parce que depuis tout à l'heure, on fait quelques correctifs, Eradom.
2: Je fais pas des erreurs souvent, ça,
0: mais
2: quand
0: non,
2: même.
0: Voilà. Ah, j'entendais le petit clin d'œil dans cette suggestion-là.
3: Il y aura toujours des suggestions.
0: Oui, il y aura toujours des suggestions. Et il y aura parfois des Eradom. Philippe Fémiot, autre artiste que tu veux nous faire entendre aujourd'hui, c'est un nouvel album de Georgia Smith.
3: Oui, son album a vu le jour vendredi dernier. Mm-hmm. Il s'appelle What Are the Odds. J'ai écouté beaucoup, beaucoup en boucle, comme on faisait dans le bon vieux temps. Là.
0: Oui.
3: C'est un album, puis le réécouter, puis le réécouter. Ouais. Georgia Smith, une autrice, compositrice, interprète britannique, avec une voix majeure. C'est une des plus belles voix de la scène R&B née au soul sur la terre. Ce qui la distingue là, des autres personnes qui sont dans ce secteur-là, c'est-à-dire le R&B néo soul, c'est que dans sa musique, surtout sur cet album-là, il y a un parfum de musique grime. Donc la musique grime, c'est la musique d'avant-garde de

0: de Londres. C'est une musique qui est assez brutale, mm-hmm. qui est rapide, qui est électro, qui est intrépide. C'est une musique qui est pensée, faite pour les personnes insoumises. Parce que le grime, je vous le dis, ça graffigne. Le grime, le tempo du grime, c'est à 140 BPM. Okay? Okay. Donc, oui, je répète, une musique insoumise. Insoumise comme, par exemple, là, les personnes qui vont jusqu'à manger plus qu'une demi-banane par jour. Okay? Insoumise de même.
1: Okay? Oh, OK, on va jusqu'à là.
0: Oui, oui, oui, bien insoumise.
1: Les okay? rebelles.
0: Oui, c'est ça. C'est le fou. Donc, c'est ça. Je parle du grime parce que on en a pas beaucoup ici de musique grime. Puis quand il vient s'ajouter au soul, au R&B, ça donne quelque chose qui est vraiment irrésistible. Elle a commencé à se faire connaître autour de 2016. Gros succès, la pièce s'appelle Blue Light. Grosse collaboration avec Burna Boy, avec Kendrick Lamar, avec Drake aussi. Après ça, gros album en 2018, Lost and Found. Un autre en 2023 qui s'appelle Falling of Flying. Ça a été l'album que j'avais le plus écouté en 2023. Je reviens là, sur son nouvel album, OK? Nouvelle parution vendredi dernier. Est-ce que vous voulez écouter la toune que j'écoute à tous les jours, 5-6 fois par jour depuis la semaine passée?
1: Oui, je le veux.
0: Elle s'appelle Alive. On l'écoute avec WizKid.

0: Donc c'est ça le côté un peu plus insoumis, parce qu'au début je me dis ok, non mais ça graphine pas tant que ça, c'est super mélodieux, mais je comprends ce que tu veux dire.
1: Donc c'est la couche. Ouais. Un peu plus rugueuse, mm-hmm, sur un vernis soul R&B. C'est ça.
0: C'est exactement
1: alors, c'est pas de la musique grind du tout. D'ailleurs, là, dans le milieu de l'extrait qu'on a entendu, j'ai quelque chose de récurrent. Alors, il y avait des textures dans ma piano dont je parlais tantôt aussi. On était sur la ma piano.
2: Tellement de la suite dans les idées.
1: C'est juste guidé par les oreilles. cette tune-là, là, présentement, ça, c'est la grosse réaction en Angleterre, là, depuis quelques jours. Moi, j'écoute de façon régulière la radio publique, là-bas, la BBC. Puis la BBC joue cette pièce-là, là, en boucle. Sa voix, là, qu'on entend, là, présentement, sa voix qui est si juste, qui est si naturelle. Elle est née dans la musique, hein, faut comprendre. Donc, elle est la fille d'un père d'origine jamaïcaine, lui-même ancien musicien néo-soul, d'une mère anglaise. Donc, elle est baignée dans la musique toute sa vie. Puis l'album, là, si j'ai piqué votre curiosité, l'album s'appelle What Are The Odds, de George Smith. Ben, vous allez constater, chers amis, ça marque un tournant marquant dans sa carrière, parce que c'est une musique qui est imaginée un peu plus pour danser. Et puis, je vous prédis la chose suivante, il va y avoir des remixes de certaines de ces chansons-là qui vont éclater là, dans cet automne 2026, puis qui vont mettre des gens en mouvement partout sur la planète.
0: On retient donc ce nom-là, Georgia Smith. Merci beaucoup, Philippe Fémiot, pour ta passion contagieuse. Dominique Tardif, Rush, oui, à Montréal, 2 et 4 septembre au Centre Bell. On ne peut pas passer à côté.
3: J'ai très hâte. Est-ce qu'on écoute du Rush?
0: On y va.

0: évidemment.
1: C'est The Spirit of Radio, c'est tiré de Permanent Forest.
2: Il y a deux gars qui ont dû un joint étonnant de regarder découragé. Sérieux, les gars, vous allez me faire ça?
0: Ah, je me sentais dans Wayne's World, là. C'était magnifique.
1: On était un petit peu affligeants, mais en même temps tellement magnifique.
0: Oui, puis je m'attendais à ça. Désolé. Avec du Rush et Dominique Tardif dans le studio.
1: Ils sont de retour au Rush.
0: Je ne savais pas que t'allais le
2: jouer. J'ai été joué là-dessus, moi.
1: Ils sont de retour contre toute attente. Je vous ai préparé une liste de 5 raisons pour lesquelles j'ai hâte de voir Rush la semaine prochaine. J'y vais rondement. La première, c'est que c'est un retour inespéré parce que c'est très, très difficile de jouer du Rush. On pouvait pas s'imaginer que ces messieurs-là, qui ont 73 ans désormais, étaient encore capables de jouer ces chansons-là. Ce qui me mène à ma deuxième raison, semble-t-il qu'ils sont capables que Geddy Lee chante les chansons, toutes les chansons de son répertoire dans les mêmes tonalités qu'à l'époque, ce qui arrive à peu près jamais avec ces chanteurs qui se rendent aussi loin dans une carrière. Troisième raison, c'est que la batteuse qui remplace l'irremplaçable Neil Peart, qui nous a quittés en 2020, donc elle s'appelle Annika Niles, c'est une batteuse allemande, elle a 43 ans, et d'après les vidéos que j'ai beaucoup regardées sur YouTube cet été, elle remplit son mandat à merveille. La quatrième raison pour laquelle j'ai très très hâte de voir Rush mercredi prochain, c'est que Alex Lifeson et Geddy Lee ont fouillé

0: diversifié dans leur répertoire et ont montré 4 setlists différents parce qu'il y a certaines villes où ils jouent 4 spectacles. Donc, ils présentent 4 spectacles différents, 38 chansons en tout. Ça aussi, ça augmente le coefficient de difficulté.
1: Ben
0: donc,
1: oui.
0: Si vous allez voir les spectacles de mercredi et de vendredi la semaine prochaine au Centre Bell à Montréal, vous allez voir 2 spectacles presque complètement différents.
1: Est-ce que c'est ton cas?
0: Peut-être. Je vais mercredi, assurément. Puis là, peut-être que je vais m'acheter un billet pour vendredi. On verra. Émilie, je vous tiendrai au courant.
1: Ben oui.
0: Jeudi prochain, je vous en donne des nouvelles. Puis la 5e raison, c'est parce que c'est le meilleur endroit, un spectacle de Rush, pour voir des hommes pleurer. C'est sûr qu'il va y avoir des messieurs
1: qui vont
0: blancs,
1: se laisser aller.
0: Qui vont pleurer pendant ce spectacle-là, qui vont dire je t'aime à leurs enfants et à leurs amis, peut-être pour la première fois. Et ce sera peut-être mon cas aussi.
1: Au Centre Bell, donc Rush, les 2 et 4 septembre. Merci, Dominique Tardif.
0: Grand plaisir
1: de te retrouver. Philippe Femiou, merci pour la visite.
2: Merci.
1: On t'écoute sur Ici Musique, l'émission Cosmopolite. C'est le vendredi au dimanche de 19h à 22h. Moi, je vous donne rendez-vous après le bulletin de nouvelles avec David Goudreau. Pour notre première de la saison à Admission Générale, on reçoit Pascal Renaud-Hébert et on a vu l'expo World Press Photo.
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8: Ici Louis de Belleval, voici les informations. Au Québec, les chefs des principaux partis politiques et leur équipe sont déjà à bord de leur autocar en route vers une campagne électorale de 39 jours. Les Québécois sont appelés aux urnes pour élire 127 députés le 5 octobre. Les droits de douane de l'administration Trump se sont imposés en cette première journée. Voici là-dessus le résumé de Juliane Lapointe.
9: C'est le grand départ dans une course déjà serrée. En début de parcours, tous les espoirs sont permis. Une semaine après l'échec des négociations commerciales entre Ottawa et Washington, Christine Fréchette est déterminée à reprendre bientôt son travail où elle vient de le laisser.
10: Je vous demande un mandat pour avancer dans la tempête.
9: Et à montrer qu'elle est la mieux outillée face à un adversaire de taille.
10: Mon adversaire, il s'appelle Donald Trump. C'est lui qui menace véritablement le Québec, les Québécois.
9: Déjà, la guerre commerciale semble s'imposer comme l'une des questions de l'urne, croit le chef du Parti québécois.
11: Le prochain gouvernement du Québec aura à composer pendant les 3 prochaines années avec les soubresauts de la politique américaine et des décisions souvent imprévisibles venant du Sud.
12: Nous, au Parti libéral du Québec, on aura une campagne d'idées, une campagne de solutions.
9: Le chef du Parti libéral se défend d'être méconnu des Québécois.
12: On va aller à la rencontre des Québécois, on va remporter cette élection-là, on va faire mentir ceux qui pensent que les dés sont joués.
13: Moi, je m'en viens pour former un gouvernement de Québec solidaire.
9: Même optimisme pour la co-porte-parole de Québec solidaire qui traîne de l'arrière dans les intentions de vote.
13: C'est le laisser-aller du marché qui fait qu'on est dans une crise. Il faut changer de cap. Il faut changer notre façon de faire. Et pour ça, faut investir dans nous, les Québécois. Faut investir dans nos services publics.
9: Le chef du Parti conservateur se dit porteur d'espoir pour les Québécois. Éric Duhaime a répété ses promesses de couper dans la bureaucratie et baisser les impôts.
14: Ça veut dire d'abord la plus grosse baisse d'impôts de l'histoire qu'on va annoncer dans les prochaines heures pour les familles de la classe moyenne québécoise.
9: Une première journée déjà presque complétée dans une longue campagne de 39 jours où tout peut encore arriver. Ici Juliane Lapointe, Radio-Canada, Montréal.
8: Et puisqu'il est à question des négociations commerciales canado-américaines, le secrétaire américain au commerce a expliqué pourquoi, selon lui, Ottawa s'est finalement retiré de la table de négociation. Howard Lutnick affirme que le gouvernement Carney a instrumentalisé les Américains afin de nuire au mouvement indépendantiste au Québec et en Alberta. Hugo Lavallée est à Washington.
2: Selon Howard Lutnick, la décision du premier ministre Carney de quitter la table des négociations était une décision strictement politique. Il avait parlé à M. Carney à deux reprises la semaine dernière, a-t-il dit. Il avait échangé plusieurs textos. Tout était en place pour qu'on puisse signer une entente. Or, selon lui, c'est le Canada qui est arrivé avec des demandes de dernière minute au sujet des camions à quelques heures de l'échéance. Et à son avis, il n'y a qu'une seule raison qui explique cela, la tenue des élections au Québec et la tenue d'un référendum en Alberta. Selon Howard

0: Sputnik, Mark Carney a peur de voir le Parti québécois porté au pouvoir, peur de voir les souverainistes albertains faire du chemin. Les États-Unis, dit-il, ont été instrumentalisés dans ces négociations. On peut l'écouter.
1: Manufacturing something that would try to keep them from winning. And then you have Alberta.
0: Les Canadiens ont inventé un prétexte de toutes pièces pour quitter la table des négociations, a-t-il dit. Howard Lutnick qui ajoute que dès que les élections et les référendums seront passés, le Canada va supplier les États-Unis de reprendre le dialogue. Et par ailleurs, comme il l'avait annoncé plus tôt cette semaine, le président Trump a convoqué dans son bureau la presse pour signer devant les caméras un décret ayant pour effet de rebaptiser le lac Ontario « Lac d'Amérique ». Il dit que le changement de dénomination entre en vigueur sur le champ, que toutes les agences gouvernementales concernées ont déjà été avisées. Le premier ministre Carney a réagi en disant que le lac Ontario conservera son nom aujourd'hui et pour toujours. Ici Hugo Lavallée, Radio-Canada, Washington.
2: Et puis au Népal, les secouristes tentent toujours de retrouver les quelques 1400 disparus dans l'effondrement d'une partie d'un glacier. Des coulées de boue ont dévasté des vallées du pays et de la région chinoise du Tibet. La catastrophe a fait plus de 390 victimes. Une trentaine de Canadiens manquent à l'appel. Éric Plouffe.
3: Des Népalais patientent devant un hôpital de Katmandou où des ambulances arrivent avec à leur bord des victimes de la crue meurtrière qui a frappé le pays. Cet homme cherche son frère disparu dans la région de Rasuwa, à la frontière entre le Népal et le Tibet. Il dit qu'il va se rendre dans un autre hôpital de la ville dans l'espoir de le retrouver. Le temps presse pour secourir les personnes disparues parce qu'il n'est pas impossible qu'il puisse y avoir d'autres coulées de boue, nous explique le professeur au département de géographie de l'Université du Québec à Montréal, Yannick Aymon.
4: S'il s'est formé des barrages tout au long là, avec la boue, ben certains de ces barrages de boue-là pourraient céder. Ça pourrait ramener d'autres vagues, là, de pas de la même ampleur, mais d'ampleur un peu différente, peut-être moindre.
3: L'ambassadeur du Népal au Canada, Bharat Rajpodial, dit qu'en raison de l'ampleur des dégâts causés par les coulées de boue, qui ont entre autres emporté de nombreuses habitations, ponts et routes, en plus de détruire plusieurs barrages hydroélectriques, que son pays s'attend à une aide de la part de la communauté internationale. Le premier ministre Mark Carney a déclaré que le Canada se tient prêt à apporter son soutien. Sa ministre des Affaires étrangères, Anita Anand, a par ailleurs fait savoir que 30 Canadiens résidents permanents étaient portés disparus dans la région affectée où se rendent de nombreux randonneurs et alpinistes. Éric Plouffe, Radio-Canada, Montréal.
2: C'était les informations.

0: Ici Émilie Perrault, il restera toujours la culture, se poursuit avec une bulle de conversation en feu. Vous êtes en forme, chers auditeurs, chères auditrices. J'accueille d'abord David Goudreau. Bonjour David.
1: Bonjour Émilie.
0: Je me fais porte-parole de Daniel de Montréal qui dit que le dernier roman de David Goudreau lui plaît tellement, on parle de traumatisme ici, que je me retiens pour le terminer parce que je sais que je vais vivre un deuil quand je vais l'avoir fini.
1: Daniel a du goût. Bravo.
0: Oui, on salue Daniel. David, elle fait partie donc de ces gens qui ont mis la main sur ton livre. Traumatiste, donc qui est meilleur vendeur pour le 12 août. J'achète un livre québécois dans une année record de 12 août, qui a vraiment été une année exceptionnelle. Tu reviens tout juste aussi d'une superbe édition de la nuit de la poésie de Saint-Venant de Paquette, où tu es directeur artistique. Comment ça va, David?
1: Ça va très bien. Ces deux immenses projets que je portais, le roman depuis des années, la nuit depuis une année et demie, ça revient très vite, c'est aux 2 ans pour pas épuiser nos bénévoles. 1600 personnes dans un village qui ne compte pas 100 habitants. On y arrive grâce à notre armée de bénévoles, grâce à l'amour de la littérature, mais 70 artistes, 30 enfants sur scène, 12 heures de poésie ininterrompue. C'était notre plus belle édition, c'est magique. Il n'y a pas de wifi dans le village, donc personne sur les téléphones, que la poésie, la rencontre, la chanson, le rap. C'est vraiment une nuit exceptionnelle.
0: Tu nous fais rêver avec tout ça. On devait te recevoir dans le cadre du Tinder littéraire, parce que c'est ça qui se passe habituellement le jeudi. Tu avais convié la magnifique poète Rita Mesto-Cocho, qui a eu un empêchement. Mais je suis très contente que tu sois quand même là avec nous aujourd'hui. On va en profiter pour te présenter d'autres personnes. Il y a autour de la table Louise Warren, poète. Bonjour Louise.
2: Oui, bonjour.
0: Et Farah Thibault, qui est à la création. Bonjour Farah.
3: Bonjour.
0: Et là, le hasard fait si bien les choses. On parle de cette journée du 12 août. Farah Thibault, quel a été ton achat du 12 août? J'achète un livre québécois.
3: Ben, c'est le nouveau projet de Louise, ce petit jeu de création pour inspirer les autrices comme moi. Alors, ça m'a inspirée, je l'ai acheté.
0: Alors, c'est un jeu de cartes. On va revenir sur ce projet-là qui s'appelle Vivace. Donc, c'est un atelier mobile de création pour inspirer les gens à créer. Et comme on a des créateurs autour de la table, on s'est dit que dans la prochaine heure, on pourrait peut-être le tester en direct, Louise.
2: Oui, on va faire ça.
0: Qu'est-ce qu'on va vivre? On le sait pas. Et on va parler aussi, évidemment, de votre plus récent recueil de poésie qui paraît cette semaine et s'intitule Éclatement au pluriel. Merci beaucoup d'être avec nous, Louise Warren.
2: Mais ça me fait très plaisir.

0: un auteur, slameur et poète dont la plume directe, sociale et viscérale résonne d'un océan à l'autre. Il est fier de dire que sa maison est presque uniquement décorée d'œuvres d'art visuel d'artistes québécois. On va y revenir. Et si les livres de François Blais et Laurie Saint-Martin sont ceux qui le font le plus vibrer ces temps-ci, son nom à lui revient souvent dans notre questionnaire culturel de nos invités, de Christian Bégin à Rosemarie Charest en passant par le regretté Marc Messier. David Goudreau, on aurait pu t'accueillir au son de la K-pop parce que tu es en train de planifier un voyage en Corée du Sud avec tes enfants.
1: Ça va être génial. Séoul, nous arrivons.
0: Mais on a opté pour le canal Nostalgie. Ça te ramène où, ça, les Red Hot Chili Peppers?
1: C'est tellement magnifique. C'est la chanson qui m'a fait acheter mon premier album, qui en fait était plutôt une cassette.
0: Oh.
1: La première cassette que j'ai achetée, c'était Red Hot Chili Peppers dans ces années incroyables, autour de 92 à 94, où tous les géants de la musique américaine, particulièrement, et anglaise, sortaient des albums incroyables qui ont traversé le temps, là, Metallica, Nirvana, Pearl Jam, tout ça. Et moi, je me souviens avoir acheté cette petite cassette et avoir écouté ça en boucle pendant des heures. Donc, oui, effectivement, un petit moment de nostalgie. Faut savoir que la deuxième cassette que j'ai achetée, c'était Naughty by Nature. Donc, déjà, on voit quand même une certaine ouverture d'esprit au niveau des goûts musicaux, en tout cas. J'ose espérer.
0: Qu'est-ce que c'est, ça?
1: Du gros rap américain. Oui, oui, c'était excellent, Naughty by Nature. Moi, j'aimais beaucoup ça. L'album 1993, donc on sait que c'était en 93. C'était très daté.
0: Oui, puis on voit l'amour du jeu de mots aussi, déjà. Exact.
1: Mais ça a bien traversé le temps.
0: Oui. Ouais. On devait te recevoir, je le disais, avec la poète Inou Rita Mestococho, qui a eu un empêchement qui est vraiment hors de son contrôle. On la salue, on pense à elle. Mais tu l'as rencontrée, toi, pour la première fois, en personne, dans le cadre de cette grande nuit de la poésie de Saint-Venant. Raconte-nous ce qu'elle t'a fait vivre, Rita Mestococho.
1: C'était un moment... Elle m'a fait vivre beaucoup de stress, faut dire. Et beaucoup de joie. Faut savoir que Rita, je l'ai lu il y a déjà un certain moment. D'ailleurs, je lui rendais hommage dans mon texte, J'en appelle à la poésie, que j'ai fait sur scène dans le premier spectacle à quelques reprises quand même. Et donc, c'est une écrivaine que j'admire depuis un certain moment. Et on voulait l'inviter à la nuit des années. C'était moins possible cette année. C'est-à-dire qu'il faut vraiment organiser ça. L'avion de Mingani et tout. Puis, juste au moment du numéro d'ouverture, qui devait commencer à 18h, donc... Moi, avec Jean-François et les organisateurs de la nuit, on se court partout sur le site. Et là, maintenant, je réalise, Rita n'est pas là. Quelle heure est-il? 17h44. Alors, petit battement cardiaque. Et là, je pars pour aller paniquer en public et dire, est-ce que Rita est arrivée? Et elle m'intercepte, sourire aux lèvres, absolument paisible. David, je suis là. J'étais heureux de la retrouver. On embarque sur scène. C'est la première invitée du numéro d'ouverture. Elle amène son tambour. Elle prend sa poésie. Elle récite en inou, en français, d'une générosité incroyable. Ovation debout. L'église pleine à craquer. Il faut savoir que le site débordait toute la nuit, mais cette magnifique église patrimoniale de Saint-Venant, qu'on essaie de sauver en ce moment d'ailleurs, parce qu'il faut investir dans le patrimoine des villages et cette église qui est exceptionnelle, qui est notre salle principale pour les spectacles dans le coin. Donc, Rita qui a eu une ovation incroyable, qui a été d'une grande générosité, d'une grande humanité, et ça a lancé la nuit de façon magnifique.
0: Puis je rappelle le succès, donc 1600 personnes qui se sont déplacées pour écouter de la poésie pendant 12 heures d'affilée dans un tout petit village, comme tu dis, d'à peine 100 habitants. Donc ça, c'est un de tes gros succès de l'été. L'autre gros succès, c'est ton nouveau roman, donc Traumatis, qui est actuellement en réimpression d'urgence.
1: Oui.

0: souple avec le 12 août qui a été une super belle surprise. Donc là, il va y avoir une édition de collection, il faut dire, parce que bon, les premières copies sont parties tellement vite qu'il faut réimprimer d'urgence. Donc il y a un petit effet dans la couverture qui ne sera pas dans les 8000 quelques prochaines copies.
1: Donc si vous avez en ce moment une copie, elle est précieuse.
0: Exact. Celle que vous achetez là, ouais. Et ça risque un jour d'être une copie de collection.
1: Bon, OK. On s'accroche à ces copies-là. Ce nouveau roman-là, donc, nous offre une perspective intime sur l'itinérance à travers le personnage de Matisse. Dès la première page, il nous dit « Vivre dans la rue ne me plaît pas, mais ça me déplaît moins que tout le reste. » Parle-moi de ce personnage-là, Matisse. Ça fait longtemps qu'il t'habite. Là.
0: Oui, absolument. Non seulement ça fait longtemps qu'il m'habite, mais qu'il se transforme en moi au gré des rencontres. C'est le projet le plus important à mes yeux de tout ce que j'ai fait. Puis c'est clairement celui pour lequel j'ai le plus travaillé, sur lequel j'ai fait le plus de recherches. Mmh. Donc pendant des années, je suis allé rencontrer les organismes communautaires, les gens qui vivent dans la rue. J'ai fait des longues entrevues. Je suis allé visiter le campement de la rue Notre-Dame. Il y a mon ami Siou qui a vécu de l'itinérance, qui est en ce moment camelot pour l'itinéraire. Ça fait une dizaine d'années qu'on se fréquente. J'avais d'ailleurs invité à la nuit à un moment. Avec lui, j'ai visité des campements, on a beaucoup discuté. Donc, j'avais un bagage qui était là, puis une certaine, je crois, justesse sur ce qu'est l'état des lieux, la réalité. Puis je voulais avoir un personnage complexe, qui est une composite, en fait, de plusieurs personnes que j'ai rencontrées dans la rue, mais je voulais surtout qu'il soit très réel, pas tomber ni dans la caricature, ni dans le sensationnalisme. Mm-hmm. Puis évidemment, il y a plusieurs autres personnages autour qui représentent diverses façons de vivre la rue, mais Matisse, c'est celui qui représente le plus la beauté et l'humanité brisée que l'on retrouve chez beaucoup de personnes qui dorment sur l'asphalte. Il y a des gens qui sont très durs dans la rue, il y a beaucoup de violence, mais il y a aussi beaucoup de solidarité, d'amitié. Ce que les gens savent pas, c'est que souvent les personnes itinérantes se mettent en équipe pour survivre. Il y a des petites équipes de deux ou trois qui surveillent leurs affaires pendant qu'ils dorment, qui vont chercher de la bouffe, il y en a un qui connaît telle ressource, l'autre un autre. Donc il y a vraiment de la solidarité, il y a quelque chose de très beau dans ces unions-là qui se font. Donc mon personnage de Matisse, qui est un jeune schizophrène, qui entend des voix, qui est très médicamenté, qui s'associe avec Favreau, d'ailleurs, qui est un hommage à Sol, notre premier grand itinérant populaire sur scène au Québec. Et Favreau, lui, qui est toxicomane, qui est un vieux de la vieille, qui survit au carré vigé depuis des décennies. Et les deux, dans leur belle amitié entre hommes, vont s'entraider pour survivre. Et Matisse, donc, représente cette espèce de fêlure magnifique que j'ai croisé souvent chez les gens dans la rue, c'est-à-dire une expérience tellement difficile de la corne sur l'arme force de survivre, mais une corne qui peut s'entrouvrir assez facilement. La brèche est pas difficile à atteindre. Quand t'es humain avec ces gens-là, ils le sont rapidement. Puis tu vois que c'est des gens extrêmement débrouillards. Là. Survivre dans la rue au Québec, faut se rappeler qu'on a des écarts de température de 60 degrés ici. Il y a des gens qui passent des années de moins 30 à plus 35 là, dans les rues de Montréal. Là. Donc, c'est des gens débrouillards, allumés, un instinct de survie incroyable. Et je voulais leur rendre hommage sans dorer la pilule, sans non plus ternir leur réalité. Donc, c'est ce personnage-là, Matisse, qui l'incarne.
1: En entrevue, tu as dit que c'était probablement le personnage le plus lumineux que tu as écrit jusqu'à présent. Est-ce que c'était une intention ou c'est un constat que tu as fait en cours d'écriture?
0: Non seulement c'est une intention, mais c'est un défi. Okay. Moi, je suis profondément amoureux de Dostoïevski. Et Dostoïevski a écrit par rapport au roman L'Idiot, il n'y a rien de plus difficile que de créer un personnage positivement bon en littérature. C'est ce qu'il y a de plus dur parce que tu tombes facilement dans le quétaine. Et de toute façon, on sait que c'est souvent avec des bons sentiments qu'on fait les mauvais romans, tiens. Donc c'est facile d'écrire un mauvais livre et quand on essaie d'avoir un personnage un peu cute. Non, moi je veux pas qu'il soit un peu cute, je veux qu'il soit vrai mais qu'il soit bon. Donc j'ai voulu relever ce défi que Fiodor me tendait par-delà le temps et j'avais cette trame de fond, je savais que j'allais écrire sur l'itinérance de toute façon, tu sais, j'avais beaucoup joué autour de la rue avec la bête qui était plus la criminalité, avec Maple qui était plus la prostitution. Puis là, je me suis dit, OK, là, je rentre vraiment au cœur la rue à temps plein sur l'asphalte. Et dans ce décor, je veux mettre un personnage beau et bon, même s'il est souffrant. Puis en fait, la souffrance ne fait, selon moi, qu'ajouter à sa bonté et à sa beauté, parce que quand on souffre et qu'on est capable de faire le bien, de mettre de la lumière dans la vie des autres,

0: malgré les injustices et malgré la détresse qu'on peut vivre, je trouve que c'est encore plus grand.
1: Ouais.
0: Donc Matisse et même Favreau y arrivent à mes yeux d'une certaine façon dans ce roman-là.
1: Quand on lit ce roman, David Goudreau, on sent que tu es encore animé par le sens de la formule. Il y a une dimension qui est très évocatrice dans le choix des mots. Est-ce que tu accepterais de nous lire un extrait pour que les gens se fassent une idée du ton de ce traumatisme?
0: Avec plaisir. Même avec ses bonnes intentions, l'enfer est mieux pavé que les rues de Montréal. Hallucinant comme tout s'effrite en même temps. À croire que les entrepreneurs se sont concertés pour que les bâtiments, les ponts et les rues se déglinguent en parfaite coordination avec la société. Une décrépitude harmonisée. Et c'est vrai, la ville est sale, mais tout de même moins crottée qu'elle pourrait l'être, avec une population d'itinérants estimée à plus de 6000 individus qui doivent se vider à intervalles plus ou moins réguliers, on peut considérer que l'hygiène générale est passable. On préfère rester caché. Notre présence se fait sentir, mais notre masse critique, de plus en plus critique, demeure relativement discrète. Je vois mon bureau sur la gauche. Le bâtiment se dresse tel un monolithe, un bloc de savoir ne demandant qu'à être conquis, une montagne de liens à attacher. Toi, t'es foilier. Il me reste tellement de boulot à faire, trop de dossiers à creuser, classer, étudier. T'as jamais travaillé de ton hostie de vie. Ça m'épuise d'y penser, mais prendre du retard m'angoisse. Je vais m'y consacrer demain, c'est déjà prévu. Calme-toi. Toi, calme-toi.
1: Et là,
0: on entend les voix.
1: Il y a un dialogue là, dans ce qu'on vient d'entendre. C'est un extrait donc de Traumatisme, ce nouveau roman de David Goudreau. Il y a Richard Trottier qui nous écrit, je suis en train de lire en ce moment Traumatisme. Il dit, j'aimerais que vous posiez cette question à David. Quelle est la signification des fiches, des entrées, des relevés au début de chaque chapitre? Il dit, je suis probablement pas le seul à se poser la question. Mais en même temps, ça fait partie du plaisir de la lecture. J'ai l'impression que tu ne nous répondes pas.
0: Ben, on peut révéler un bout de...
1: Oui.
0: En fait,
1: okay.
0: La réponse littéraire, vous allez la découvrir en cours de route. Il y a une raison quand on découvre quelle est la motivation et qui est le personnage qui écrit ses fiches. Ça donne une information significative. C'est une des chutes du roman, donc je vais pas la dévoiler ici.
1: S'il vous plaît.
0: Par contre... c'est clairement, je crois, quelque chose qui est original dans la forme, puis qui est un ajout au roman, c'est qu'il y a 35 tranches de réalité à travers la fiction. C'est un peu une dialectique, en fait, entre la fiction et la réalité. C'est 35 grandes injustices qui ont marqué le monde, ou 35, en fait, injustice et conspiration. Parce que ce que je voulais montrer, c'est que les conspirationnistes qu'on traite de coucou et qu'on tasse du revers de la main, historiquement, ont souvent eu raison. Il y en a eu des conspirations, il y en a en tout bout de champ. Nous rentrons en période électorale qui ne sera qu'une longue confrontation de complots des diverses équipes pour prendre le pouvoir avec des coups bas, des mensonges et tout ce que ça implique, la prise de pouvoir dans ce qu'on appelle la démocratie représentative. Donc, je voulais démontrer l'existence réelle des complots et en même temps dénoncer les injustices, mais toutes sortes d'injustices et dans tous les sens. J'essaie d'être juste, justement, dans ce roman-là. Donc, oui, je me moque de Donald Trump, mais aussi de Barack Obama qui a fait assassiner des milliers de personnes à coups de drone et à qui on a pourtant donné prix Nobel de la paix. Je dénonce évidemment les nazis, mais aussi les communistes qui ont assassiné la famille Romanov, dont un enfant de 13 ans. Et donc, je vraiment, de tous les côtés, je voulais montrer que l'humain, notre dénominateur commun, est souvent la médiocrité et parfois la grandeur. Donc, c'est un peu le défi derrière, puis c'est ce que les fiches tentent de mettre en lumière dans cette espèce de dialectique. Les humains, on est capables du meilleur comme du pire, peu importe le genre, l'origine, l'histoire derrière, et c'est la fonction des fiches. Pour moi, là, si on a un regard méta sur le livre. Là.
1: Et ça vient créer aussi quand même un suspense pour le lecteur, parce que ça vient aussi poser la question de est-ce que ce sont des voix dans sa tête ou est-ce qu'il a raison aussi à certains moments, Matisse, de se méfier?
0: Exactement. Peut-être le meilleur exemple, c'est au moment où il y a un agent secret qui lui dit qu'il y a peut-être une puce dans la tête. Et là, il dit, est-ce que j'ai une puce dans la tête? Il dit, comment tu réagirais? Très mal. Alors, tu n'en as pas. Et tout de suite après, je mets l'affiche où je donne l'information que l'équipe d'Elon Musk a installé des puces, c'est officiel, dans deux Canadiens, un quadriplégique, un tétraplégique, qui peuvent maintenant contrôler des ordinateurs à distance par la pensée. Donc, il y a plein de gens qui pas cette information-là. Quand tu lis le roman, tu peux dire, ben là, Goudreau, il exagère, là, des puces dans la tête. Non, nous y sommes et au Canada, ça se fait en ce moment.
1: David Goudreau, tu vas collaborer

0: Une fois par mois à l'émission Votre Retour de Monique Néron, c'est dans le sur les ondes d'ici première dans le Grand Montréal. Mais sinon, il paraît que tu te considères en pré-retraite.
1: Oui, ben oui, c'est un moment exceptionnel de ma vie, de ma carrière, parce que j'avais ces deux énormes projets, donc la cinquième édition de La Nuit et le roman que j'ai porté pendant 4 ans. Je viens de terminer la tournée aussi, 143 ouais. dates sur 3 ans. Et là, je n'ai pas de gros projets sur le feu et j'en suis très heureux. Je vais faire quelques conférences, des rencontres en bibliothèque, tout ça, mais j'ai pris goût à prendre mon temps. Je suis quelqu'un qui vit avec une certaine anxiété, un certain sentiment d'urgence, mm-hmm. qui a beaucoup à voir probablement aussi avec mon rétablissement. Ça va faire 18 ans, c'est autant que j'ai arrêté de consommer, puis on dirait que quand j'ai réussi à arrêter de consommer, j'ai retrouvé de l'énergie, des rêves, puis j'avais cette urgence de réaliser des choses. Puis là, ça s'est apaisé finalement, après 6 romans, 4 recueils, 3 albums, 2 tournées, 2 enfants. Tranquillement, j'ai l'impression que, OK, t'as fait
0: peut-être
1: des affaires.
0: Peut-être que tu vas avoir le temps finalement.
1: Exact. Donc, il y a un apaisement qui est là. Alors, à la blague, je dis que c'est une espèce de pré-retraite parce que j'ai des projets, je veux écrire encore. C'est clair qu'il y aura d'autres livres éventuellement, mais pour le moment, je suis tellement satisfait de l'accueil que reçoit Traumatise. Et il y a cette espèce de carrefour intéressant où il y a 3 gros projets qui sont arrivés à terme et je peux un peu me déposer et préparer le voyage avec les enfants à Séoul pour aller voir de la K-pop sur scène, la vraie affaire. C'est ça le prochain projet.
0: Donc vraiment d'aller vivre cette passion-là de tes enfants pour la musique.
1: Absolument.
0: De la K-pop.
1: Moi, je vais aller danser avec Katsai en Corée du Sud.
0: Ça, c'est un beau projet quand même pour une pré-retraite. T'as aussi un bon passe-temps pour occuper cette pré-retraite, David Goudreau. Il paraît que t'es un collectionneur de livres rares.
1: Oui, ça
0: comme
1: c'est...
0: Comme quoi, par exemple?
1: J'ai des choses merveilleuses. J'ai entre autres une première édition du premier roman de Leonard Cohen. Et c'est magnifique parce que c'est la pochette, elle est dessinée et c'est le visage de Leonard Cohen et le bandeau qui est intégré dit « First Novel », le premier roman du jeune poète brillant Leonard Cohen. Et ça a été acheté en plus l'année de sa mort. J'ai reçu un cadeau d'Alain Choquette pour qui j'avais écrit un poème pour son spectacle. Il m'a donné un document magnifique, c'est les poésies religieuses et poétiques de Louis Riel, une édition d'un autre siècle. J'ai aussi eu la chance d'hériter, ça c'est vraiment quelque chose de tellement particulier là, dans ma vie, mais j'ai hérité de la bibliothèque physique contenant quelques livres de Yves Boisvert, le poète Yves Boisvert, que j'aime beaucoup.
0: Sur qui il y a eu un film, à tous ceux qui me lisent pas, magnifique.
1: Magnifique,
0: film.
1: Exact, oui. Exact, voilà.
0: Donc, t'as sa bibliothèque.
1: Exact. Yves Boisvert, d'ailleurs, qui a dit cette phrase pour venger tous les écrivains, qui avait dit, celui qui a dit une image vaut 1000 mots, a dit 5 mots de trop. Je trouve que c'est merveilleux. Et donc avec Yves, j'ai eu une relation tumultueuse. On s'est coltaillé quelques fois et finalement on s'est beaucoup aimé, apprécié, on s'est lu et à la fin de sa vie, on était plus proches et sa compagne Diane Gagnon que je salue au moment de sa mort m'a offert de récupérer sa bibliothèque et c'est évidemment un honneur incroyable. Donc j'ai apporté la bibliothèque chez moi qui avait quand même un petit relent de cigarette qui méritait quelques couches de peinture, mais à l'intérieur de la bibliothèque, il y avait aussi plusieurs livres, dont des livres offerts à Yves par Michel Garneau, avec la dédicace pour Yves de Michel Garneau.
0: C'est précieux, ça.
1: Exact. Donc ça, ça est allé dire dans ma petite collection de livres rares à mes yeux. Voilà.
0: David Goudreau, ton prochain geste culturel, il paraît que tu aimerais ça savoir de quoi les gens parlent quand ils parlent de la série Empathie de Florence Lompré.
1: Absolument. Je suis très en retard dans ma consommation de culture québécoise, donc je vais tomber justement en mode rattrapage, je vais avoir un petit peu plus de temps. Et j'aime beaucoup, de façon générale, ce que fait Florence Lompré. Et on m'a dit qu'Empathie pouvait avoir une certaine parenté aussi.
0: Je pense que oui.
1: Avec mes œuvres. Donc,
0: ça devrait résonner. J'ai l'impression.
1: Donc, c'est la prochaine, peut-être fin de semaine. Là. Je me garoche là-dessus
0: rapidement. On veut un suivi. On veut un suivi parce que quand les gens parlent de gestes culturels à l'antenne, c'est un engagement. Voilà. D'ailleurs, je rappelle à nos auditeurs qu'on attend aussi vos engagements. Demain, c'est la première fois officiellement qu'on fait ce segment-là. Mon prochain geste culturel, c'est Fabiola Nirva-Aladin qui sera avec nous. Vous pouvez y participer via notre boîte vocale. Parce que oui, nous avons maintenant une boîte vocale. Vous pouvez laisser un message donc au 1-877-597-3455. 597-3455 et on va diffuser donc vos messages à l'émission de demain. David Goudreau, tu vas rester avec nous jusqu'à
1: avec
0: la
1: plaisir.
0: Fin de l'heure.

0: que, je le disais, on va jouer un peu plus tard à Vivace, ce jeu de cartes créatif imaginé par Louise Warren. Mais je rappelle donc aux gens, Traumatisme de David Goudreau. Il en reste quelques exemplaires, nouvelles...
1: impression.
0: Oui, qui s'en vient là, incessamment. Et on t'écoute de temps en temps au micro de Monique Néron à partir du 4 septembre pour ta première collaboration à votre retour. Restez avec nous dans un instant, c'est la création de Farah Thibault. Mais juste avant, on va aller écouter un choix musical de Martine Delvaux qui veut nous faire entendre la musique d'Alphonse Bisaillon.
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0: Le titre de cette chanson, Dubstep et le fantôme secret de Saint-Hyacinthe, c'est d'Alphonse Bisaillon. On a reçu beaucoup de messages pour David Goudreau. Véronique qui nous écrit, je souhaiterais simplement lui dire qu'il est mon auteur préféré et je lis énormément. Wow. Donc, c'est pas à prendre à la légère.
1: Merci Véronique.
0: Elle dit, son écriture est magnifique, il joue bien avec les mots. Je travaille en service social depuis 30 ans. Il me rejoint sur cet aspect. On ressent comment lui-même ressent ce que les autres vivent. Il est la voix de plusieurs qui ne peuvent s'exprimer.
1: Ma journée est faite.
0: C'est voilà.
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0: Des bons mots, des beaux messages, on en reçoit aussi toujours quand Farah Thibault est en studio. Salut Farah.
6: Allô Émilie.
0: Ça a été tellement marquant au printemps dernier. Tu as eu la générosité de nous offrir une création quelques heures à peine au retour de ton voyage en terre natale.
6: Ah oui, je suis pas encore revenue de ce voyage-là d'ailleurs.
0: Mais tu as eu cette générosité-là donc de partager avec nous ce moment où tu as vécu des retrouvailles avec ta famille biologique. Donc, encore une fois, merci pour ça. J'invite les gens à aller rattraper ce moment-là s'ils l'ont manqué. C'est toujours disponible sur Radio-Canada Audio. Donc, tu es de retour cette année pour de nouvelles créations. À notre plus grand plaisir, tu es comédienne, dramaturge. Et là, on n'est pas dans le thème familial nécessairement aujourd'hui. C'est occupation double qui t'inspire, Farah.
6: Mais on est toujours dans l'amour, mais oui. L'amour mainstream. L'amour intime, comment elle se cintre sur certaines peaux, en fait.
0: On t'écoute, Farah Thibault.

0: Les candidates d'occupation double sont dévoilées. On me demande pourquoi les femmes noires, noires comme moi, s'inscrivent toujours à cet écueil où soit on est éjecté première, soit on plaque sur nos peaux vêtures de femmes frigides et mal polies. Nous avons la nuque pleine à craquer d'étiquettes qui nous tuent et collectionnent nos mèches de cheveux police. Nous pouvons changer de poste, mais étant l'émission vedette pour se désemplir la tête, nous concevons que la légèreté a la peau blanche. Le verbe tendresse aussi. Je partage mon vertige et mon ami m'avoue à reculons que le commun de son cercle programme leur application de rencontre pour qu'aucune femme noire leur soit proposée à l'écran. Ces dires ont raison de mes yeux. Je fouille dans ma pile de visage pour reboiser mon évidement, mais les masques glissent. Je rentre arracher cette pluie qui me prive de moi. Mon lit me gagne. Mon téléphone qui écoute mes tremblements fait surgir une femme noire qui dévoile comment ne pas disparaître sur les applications de rencontre. Il faut cocher « Je suis blanche ». Mutiler notre peau et celle de nos mères pour tromper l'algorithme et vaincre les fantômes. Ici, toutes les manières sont bonnes pour cracher les ombres qu'on nous sert avec un verre d'eau de Javel. Je revois la petite fille en moi qui a tant prié pour devenir blanche, pour mourir et se réincarner à l'autre bout de l'absence. La petite fille pleure dans mes yeux. J'aimerais lui chanter qu'un jour son prince viendra, mais mes plaies ont la bouche trop pleine pour consoler l'enfant qui fantasme sa mort de près. Je ne peux que supplier à la nuit de tomber sans nous engloutir. Dans l'insomnie, je revois Olivier à l'époque des manicures au liquid paper qui classait les filles en ordre de beauté admissible. Je revois Bellechasse, cette soirée où j'avais la soif d'une paire de yeux dans lesquels amérir. Mais je me suis joint à la danse et une dizaine d'hommes blancs ont déserté la fête, ne voulant pas d'une noire auprès d'eux. Nouvel évidement. Je peine à me séparer du vide. J'ai souri jaune flash aux fêtards et leur silence en dents de scie. J'ai souri rouge, l'hémorragie de tendresse sans pont perfore mon ventre, m'éparpille. Des morceaux de moi ont été retrouvés jusqu'au fond d'un lac. Je suis la roche plate lancée au bord de la rive tendresse, mais qui ne fait qu'un bond, aspiré. Ni vu ni connu, je me suis recollée presque intacte avec de la sève d'érable. Les yeux pochés par la sensation qu'il reste tout de même si peu de moi. À force de percer l'écorce pour me panser, mes paumes érodées ne savent plus où cacher le sang, car il faut cacher le sang. Rendre ce sourire rassurant de femme qui accouche sans crier. Après Bellechasse, j'ai quitté le soleil, les confettis et la danse. L'insomnie me recroqueville sur mon lit. Je fais des montagnes avec mes jambes et dépose ma tête au sommet. Avale la lune qui jure me trouver belle. Qui me chuchote que ma peau est la top 1 des jonquilles, des aubes dorées et de toutes les plumes. Le lustre de la nuit transforme mes grains de beauté en perséides. La lune dit oui à ma grâce, m'apprend à désamorcer le piège et à recommencer le ciel. Aujourd'hui, j'étends la beauté noire dans les forêts, les lacs et les poèmes. Tant pis pour les regards sales qui désertent les parties, ne sachant pas aimer grand. Femmes noires, nous sommes les gestes tendres et savons séduire le jour sans trembler.
1: Farah Thibault. Je me tiens le cœur à deux mains parce que j'ai peur qu'il sorte de ma poitrine en ce moment. Que tu es essentiel. Quelle voix, David, as-tu quelque chose à ajouter à ça?
2: C'est triste et beau à la fois.
1: C'est ça.
2: Ouais, un poème très senti, magnifique. Alors.
3: Merci, merci beaucoup.
1: Louise Warren, une
3: c'est
1: réaction.
3: C'est profond, très profond.
1: Je trouve que c'est tellement important ce que tu nommes à cette antenne. Merci d'utiliser ta tribune de cette façon-là, Farah Thibault.
3: Merci d'être là pour moi.
1: Je peux pas croire que cette option existe sur les applications. Ouais. C'est comme mon nouveau combat. Ouais. Cette affaire-là doit disparaître.
3: On se bat ensemble.
1: On se bat ensemble là-dessus. Farah Thibault, je rappelle que tu es non seulement une grande créatrice, mais aussi comédienne. Tu seras de la pièce Jeannette, qui va être présentée en rappel à partir

0: du 4 décembre chez Ducep, mais surtout on invite les gens à être au rendez-vous pour Paradis Ébène à la salle Jean-Claude Germain du Théâtre d'aujourd'hui à Montréal à partir du 20 avril prochain. Les billets sont déjà en vente. Et tu restes avec nous.
1: Bien
0: parce
1: sûr.
0: Parce que dans un instant, on se lance dans ce jeu créatif de Louise Warren et on va parler également de son plus récent recueil de poésie, Éclatement, tout de suite après cette chanson.

L'amour, l'amour, l'amour de bon entendeur dans la programmation musicale de Martine Delvaux qui sera avec nous demain pour nous parler de tous ses choix musicaux de la semaine. On reçoit des messages pour Farah Thibault. Je le disais, c'est toujours comme ça quand Farah est là. Il y a France Tremblay qui nous a écrit via la bulle de conversation. Quelle lecture percutante. Bravo, Farah Thibault.

0: Ma prochaine invitée est une grande poète et essayiste, maintes fois primée. Elle a fait paraître une quarantaine de livres en autant d'années, mais c'est la première fois que j'ai le plaisir de m'entretenir avec elle. Elle dit avoir grandi dans une famille où la culture abondait. Elle se souvient, adolescente, de la lecture du recueil Noces de Camus, qui a généré chez elle un éblouissement total. Elle est aussi fan de l'artiste australien Nick Cave, qu'elle rêve de voir en concert, et qu'elle cite d'ailleurs en introduction de son plus récent recueil intitulé Éclatement. Louise Warren, on vous accueille au son de A Million Ways, interprété ici par The Nylands. Ça vous ramène où, cette musique-là?
1: Oui, ça me ramène en 1984 avec mon cher André, qui doit l'écouter dans la voiture actuellement. Mais 1984, c'est aussi, c'est pas seulement ma rencontre avec André, mais c'est le premier recueil que je publie. C'est une année qui a été vraiment très très importante pour moi, et j'avais trouvé le compagnon qui allait être aussi mon premier lecteur.
0: Et c'est toujours lui.
1: Et c'est toujours lui.
0: Et vous nous avez, à la fin du questionnaire culturel que vous avez rempli, vous avez terminé en nous remerciant pour le voyage que vous avez fait dans le passé. Je pense que vous avez pris le temps de réécouter ça ensemble, André.
1: Ah oui, on était en larmes parce qu'on l'avait pas réécouté.

0: ces années-là. Et puis, on se disait aussi qu'on devait faire écouter à nos enfants cette chanson-là.
1: Ben voilà, ouais. C'est fait, via les ondes de la radio publique. On va parler donc aujourd'hui de votre 20e recueil de poésie. Mais je veux revenir un peu sur les informations que vous nous avez glissées dans ce questionnaire-là. Vous venez d'une famille où la culture était vraiment importante. Votre tante a fondé le premier cercle littéraire québécois dans les années 30. Votre mère était une grande lectrice. Votre frère, sculpteur, céramiste. Donc, c'est pas étonnant que vous soyez devenu poète, mais votre parcours est quand même singulier. Vous avez fait une maîtrise à l'âge de 36 ans, mais vous n'avez pas de diplôme d'études secondaires, Louise.
0: Non, je m'ennuyais vraiment à l'école et je savais déjà ce que je voulais faire et j'aimais vraiment lire. Donc moi, je voulais travailler en librairie, ce que j'ai fait. J'étais engagée, la première librairie, c'était la librairie Ménard et j'étais tellement triste parce que on m'envoyait chercher à la cave les manuels scolaires pour les élèves des écoles, des collèges privés. Et bon, petit à petit, j'ai appris mon métier de libraire avec Elisabeth Marchaudon, qui avait la librairie Hermès, qui l'a eu en fait des années plus tard. Et bon, j'ai fait quelques librairies, mais ce qui est assez atypique dans mon parcours, c'est que j'étais tellement passionnée aussi de littérature jeunesse que j'ai été enseignée à l'UQAM comme chargée de cours. J'ai fait des stages en littérature jeunesse avec l'OFQJ. Donc, je me suis fait un parcours vraiment personnel. Oui, j'ai toujours été finalement dans la création, que ce soit la création de ma propre vie. Après ça, ben, c'est les livres qui sont embarqués. Mais moi, dans le fond, je voulais faire un recueil. J'avais juste en tête de faire un recueil et puis... Mais c'est pas ce qui est vraiment arrivé.
1: Mais vous en avez fait plus qu'un, parce que là, aujourd'hui, on va parler du 20e. Mais si je reviens sur le premier, en 1984, vous dites que c'est une amie, entre autres, qui vous a incité à écrire. Puis c'est pas n'importe quelle amie, c'est Marie Huguet.
0: Oui, Marie Huguet, on s'est connus en secondaire 5, en fait. Elle était dans un collège privé. Et puis, elle venait le midi rendre visite à d'autres amis qui étaient là, à l'école Saint de Westmount. Et puis après, on s'est revus jusqu'à temps que... Moi, je me souviens de la dernière fois que je l'ai vue, je me souviens encore qu'elle avait, son corset et puis elle m'avait fait entendre le bruit du corset et ça m'avait vraiment mis en miettes. Après, je l'ai pas revue autrement que sur des images... qu'on connaît de la poésie,
1: fameuse, entre autres, et l'entrevue aussi avec Jean-Claude Labrec. Oui. Voilà, j'allais dire l'espérance. Jean-Claude Labrec qui a filmé ça. Marie Huguet, donc, qui est décédée à l'âge de 26 ans, mais qui a confirmé qu'elle entendait en vous une voix poétique.
0: Mais j'en ai parlé aussi, même dans Terra Incognita. Cette rencontre-là, je me souviens très bien quand on était assises par terre dans un... J'avais fugué cet été-là. J'avais fugué, mais à quelques rues de chez moi, sur la rue Laval. Dans le fond, c'était à côté de l'Union des écrivains.
1: Oui, c'est ça. Tout ça. Vous vouliez juste vous rapprocher de Miron.
0: C'est comme si j'avais un parcours invisible. Et puis, je me souviens de certains mots que j'ai mis en italique dans le recueil Terra Incognita. Puis j'en ai reparlé il y a pas longtemps. En fait, c'était dans, je pense, recueillir. Mais Marie revient régulièrement parce que c'est dur pour moi d'imaginer que j'ai pas connu la suite de son parcours et qu'elle n'a pas su finalement que je suis devenue écrivaine.
1: Alors aujourd'hui, on va parler d'Éclatement, ce nouveau recueil qui est publié au Norrois. Vous dites que l'écriture d'un poème, ça vous permet d'accueillir vos incertitudes. Comment est-ce que ça se manifeste dans Éclatement?
0: Ça c'est une bonne question. Ça se manifeste par les brisures, je dirais, du langage. La première partie d'Éclatement... Les poèmes sont brefs, mais ça, c'est une recherche que j'ai poursuivie déjà depuis quelques années. Mais ils sont brefs parce qu'aussi, je dirais que la première partie, Éclatement, ça ressemble beaucoup à mes journées en 2022-2023. On allait vendre la maison, puis on commençait à remballer, dans le fond, la maison. J'avais installé une voie pour écrire ce recueil. Et puis, il y avait tous les fragments du monde, les événements du monde très, qui sont toujours très perturbants, mm-hmm. qui entraient et qui venaient toujours briser mon écriture. Et c'est très insidieux, on s'en rend pas compte tout de suite à quel point tout ce qui se passe dans le monde vient... Enfin, moi, ça vient me perturber. C'est là qu'arrive l'effet de résistance. Il faut vraiment rester assise à notre chaise et puis pas quitter, puis continuer de... Je dirais, la poésie, on installe... La qualité première, je pense, c'est d'installer le silence pour pouvoir mieux penser, réfléchir, résister après.
1: Est-ce que David est d'accord avec cette définition?
2: Wow, je trouve ça, je trouve ça fort, fort intéressant. Puis j'aime le verbe résister, mm-hmm. évidemment. Puis il y a quelque chose d'éminemment subversif dans une époque qui va très vite, qui nous sollicite beaucoup de choisir le temps de l'écriture. Puis c'est un beau paradoxe parce que on n'est jamais aussi spontané qu'à l'écrit. On a plein de béquilles au quotidien. Oui, ça va bien, ça mm-hmm. va. Il y a plein de petits codes, ça va très vite, puis on s'est rien dit. Alors que quand on prend le temps d'écrire pour vrai, puis qu'on met sa peau sur la table, il y a une espèce de spontanéité dans le silence qui apparaît.
0: Mm-hmm. Oui, résister, c'est aussi important pour garder notre monde imaginaire. C'est en premier, je dirais que...
1: C'est presque un réflexe
0: notre espace imaginaire.
1: De protection, ouais. en fait.
0: Oui, oui.
1: Face
0: oui, oui.
1: À tout ça. Vous le dites, les poèmes sont très brefs. Depuis quelques années, ça fait partie de votre démarche. Est-ce que vous avez des règles, carrément, dans votre écriture?
0: Non, j'ai pas de règles, mais dans cette recherche-là, il y avait le désir de voir flotter des textes. Comment je peux les faire flotter? C'est en enlevant tout l'aspect dans le fond du récit pour créer une nouvelle langue. Mais j'enlève tous les détails qui auraient trait au récit, les qui, les que autant que possible, les aussi déjà. Bon,
1: on est pur, puis, donc
0: on est pur, beaucoup. Et puis je me concentre sur les images, faire apparaître des images. C'est pour moi, c'est là la magie quand je vois apparaître l'image. Mais dans la deuxième partie, l'échelle du récit, c'est comme si j'avais eu besoin de cette échelle-là pour élever le vide et voir apparaître une autre voix. Mais c'est une voix qui... C'est très curieux, les voix qu'on héberge en nous, parce que cette voix-là est pas loin de la voix de La lumière, l'arbre, le trait, qui avait été lu d'ailleurs par Michel Garneau à Radio-Canada et puis par Pascal Monpty mm-hmm. aussi. J'étais un peu étonnée de revoir après autant d'années cette voix revenir vers moi. Et donc la voix du long poème m'habite aussi. Puis je pense que d'avoir été au plus près du plus petit espace, puis à fond dans toutes mes incertitudes, ça m'a permis de franchir une autre étape qui est celle du long chant. Et c'est ce sur quoi je travaille
1: en ce moment.
0: Actuellement. Enfin, c'est presque c'est fini. Mais...
1: Est-ce que vous pouvez nous lire peut-être quelques poèmes qu'on trouve dans Éclatement?
0: Oui. Ben, je vais vous lire le début de l'échelle du risque,
1: d'accord.
0: qui est peut-être moins décousu. Je m'adresse à l'énigme, aux secousses, à ce que nous taisons. Implorons des forces pour ne pas tomber, des forces pour supporter la dureté, adoucir la distance. Voici l'échelle du risque, le vertige des possessions. Le pouvoir de la rouille, la règle de trois, le sec, le fané, la nostalgie des couleurs, ces herbiers de l'autre siècle, classeurs sans fin, testament en attente d'actes définitifs. Appel inédit, pose tes intentions, élève le vide, invite les ailes de la confiance, les anges de la beauté, tu en auras besoin.
1: C'est un extrait donc de Éclatement au pluriel de Louise Warren qu'on trouve aux éditions Le Norrois. La bulle de conversation scintille aussi pour Louise Warren. Il y a un certain André de Saint-Lambert, qui dit qu'il a écouté les Nylands dans la voix.

0: voiture sous la pluie, les yeux dans l'eau.
1: Oh.
0: Je pense que c'est le vôtre, ça.
1: Wow. André nous offre un peu de poésie,
0: oui,
1: lui aussi.
0: Oui, exactement. Louise Warren, vous savez, les gens souvent vont lire de la poésie puis vont ouvrir les recueils au hasard. Pourquoi est-ce qu'il y a quelque chose de si éclairant dans le fait de lire de la poésie parfois comme ça, au hasard?
2: Ben, on sait tout de suite si la voix vient nous parler. C'est avant tout, pour moi, la poésie, c'est une voix qui vient s'adresser à moi. Mais c'est pas juste pour ça en poésie. Un roman, c'est la même chose. Mm-hmm. Mais il y a toujours l'effet de surprise. Et puis, on voit si le poème tient.
0: Oui. T'as hoché de la tête, Farah Thibault, est-ce que c'est comme ça que tu te comportes en librairie?
3: Constamment. J'ouvre une page au hasard et souvent, je me dis que ça doit m'apprendre sur ce que je... Ça doit m'apprendre sur... C'est un message pour moi,
0: oui.
3: En fait. C'est ça.
0: Et là, ça nous amène donc à ce jeu de cartes créatives de Louise Warren. Donc, Vivace, que ça s'appelle. C'est un atelier mobile d'écriture. Donc, dans ce magnifique paquet, il y a 99 cartes. Et là, j'en ai un exemplaire ici. Les gens qui l'ont à la maison peuvent l'utiliser. Il y a un petit guide. Là. On va en faire une version un petit peu plus abrégée, mais on a donc déjà fait piger une carte à David Goudreau et à Farah Thibault. Donc là, quelle est la suite de l'exercice, Louise Warren?
2: Ben alors, comme je fais dans les ateliers, là, je n'ai pas présenté l'ensemble, mais ça serait de David de lire la carte que tu as pigée.
1: Alors, je ne triche pas, je la dévoile à l'instant. Et j'ai orage. Et dessous, un verre, la montagne resserre l'espace, pousse l'orage.
2: Et puis, est-ce que tu peux nous lire le texte?
1: Bien sûr, avec plaisir. Enfant, chez une voisine. Devant l'orage imminent, elle se réfugie dans le coin de l'escalier. Petite boule immobile, métamorphosée en quelques secondes. Je ne quitte pas des yeux l'orage et l'avertirai quand il sera passé. Ennui interminable, cuisine sombre, je plonge dans l'absence. Le corps replié dans l'escalier se transforme en roche. Devant le tonnerre, ne rien forcer, la tension se relâchera. Moment venu d'oublier le manuscrit pour le redécouvrir plus tard, laisser passer l'orage, abandonner momentanément, il se peut qu'une roche se couvre de mousse.
2: Et t'as un petit envoi dans les crochets.
1: Mettre entre parenthèses.
2: Oui, et puis en dessous, ça te donne aussi un mouvement.
1: MT.
2: C'est un mouvement de transition. Donc, dans Vivace, il y a 9 mouvements. On commence avec les mouvements de l'être, les mouvements vers l'autre, et puis ensuite, il y a les différents mouvements, différentes vitesses. Mais j'ai terminé avec quand même des cartes de moments de grâce. Donc, toi, quand tu lis cette carte-là, comment elle résonne en toi?
1: Ben déjà, je me dis que je vais laisser traîner les 99 cartes à portée de main dans la cuisine, parce que c'est intéressant, c'est un morceau de littérature. Et en fait, le mot résonne avec le texte. J'ai envie de répondre par soulagement. On dirait que le mot qui monte, c'est cette espèce de après l'orage, oui. Prendre soin de l'enfant qui n'a plus peur après l'orage, arriver au bout du manuscrit, le soulagement là, quand on a terminé la tempête des créations. Donc, ce qui vient pour moi, c'est vraiment l'après-orage.
2: Mais c'était pour moi une carte vraiment d'intensité. Puis dans les cartes, il y a différents. Des fois, c'est mon acte poétique qui apparaît. Mm-hmm. Dans ce cas-ci, c'est un souvenir d'enfance. Et c'est pas l'enfant qui a peur, c'est l'adulte qui a peur, qui est caché. C'est vraiment quelque chose aussi que j'ai vécu. On est une fois encore dans les sensations.
0: Oui.
2: On s'en sort jamais. Dans mon écriture, il y a toujours beaucoup de sensations. Mais c'est un moment où je me disais, encore une fois, mais les adultes, ils sont fous. Parce que moi, j'avais pas peur. J'étais face à l'orage.
0: Oui.
2: Et puis, je voyais cette dame qui devait s'occuper de moi, qui ne s'en préoccupait pas du tout.
0: Qui se préoccupait pas de cet enfant-là, qui avait besoin d'être...
2: Non, moi, mais j'attendais ma mère. Là.
0: Donc, c'est un extrait de Vivace, le coffret. Donc, il est disponible en librairie. Farah, je pense qu'on n'aura pas le temps d'aller au bout de ton...
3: Mais je l'ai acheté de toute façon.
0: Mais moi, je veux au moins juste savoir le titre de la carte que tu as entre les mains.
3: Le titre, c'est « La magie du reflet. Les reflets détournent chaque apparition.
0: Ah. » Est-ce que...
1: On lui parle.
0: D'accord, pour que ta prochaine création soit une réponse à ça.
3: Oh mon Dieu, ce serait un plaisir.
0: On le sait.
3: Ça serait merveilleux.
0: Oh, t'es tellement gay. Merci. Louise Warren, j'invite donc les gens à aller chercher ce jeu magnifique, Vivace, mais également le dernier recueil, Éclatement. Farah Thibault.

0: Beau, Gaston Dionne de Québec qui nous écrit « Je suis touchée profondément, je suis seule à la maison, je pleure. » C'est d'une grande richesse ce poème qui dit ce qui est, ce poème qui n'existe que par le manque d'âme aussi d'une autre humanité. Merci, vous faites ma semaine, je vais le réécouter.
1: Wow, merci beaucoup.
0: Voilà, Farah Thibault. David Goudreau, merci beaucoup pour ta présence aujourd'hui. Moi, je vous donne rendez-vous demain dès 13h30 avec notre programmatrice Martine Delvaux et on découvre le CV de spectateur de Steven Guilbeault.
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7: Ici Louis de Belleval, voici les informations. Au Québec, les chefs des principaux partis politiques et leur équipe sont déjà à bord de leur autocar en route vers une campagne électorale de 39 jours. Les Québécois sont appelés aux urnes pour élire 127 députés le 5 octobre. Les droits de douane de l'administration Trump se sont imposés en cette première journée. Voici là-dessus le résumé de Julianne Lapointe.
8: C'est le grand départ dans une course déjà serrée. En début de parcours, tous les espoirs sont permis. Une semaine après l'échec des négociations commerciales entre Ottawa et Washington, Christine Fréchette est déterminée à reprendre bientôt son travail où elle vient de le laisser.
9: Je vous demande un mandat pour avancer dans la tempête.
8: Et à montrer qu'elle est la mieux outillée face à un adversaire de taille.
9: Mon adversaire, il s'appelle Donald Trump. C'est lui qui menace véritablement le Québec, les Québécois.
8: Déjà, la guerre commerciale semble s'imposer comme l'une des questions de l'urne, croit le chef du Parti québécois.
10: Le prochain gouvernement du Québec aura à composer pendant les trois prochaines années avec les soubresauts de la politique américaine et des décisions souvent imprévisibles venant du Sud.
11: Nous, au Parti libéral du Québec, on aura une campagne d'idées, une campagne de solutions.
8: Le chef du Parti libéral se défend d'être méconnu des Québécois.
11: On va aller à la rencontre des Québécois, on va remporter cette élection-là, on va faire mentir ceux qui pensent que les dés sont joués.
12: Moi, je m'en viens pour former un gouvernement de Québec solidaire.
8: Même optimisme pour la co-porte-parole de Québec solidaire qui traîne de l'arrière dans les intentions de vote.
12: C'est le laisser-aller du marché qui fait qu'on est dans une crise. Il faut changer de cap. Il faut changer notre façon de faire. Et pour ça, faut investir dans nous, les Québécois. Faut investir dans nos services publics.
8: Le chef du Parti conservateur se dit porteur d'espoir pour les Québécois. Éric Duhaime a répété ses promesses de couper dans la bureaucratie et baisser les impôts.
13: Ça veut dire d'abord la plus grosse baisse d'impôts de l'histoire qu'on va annoncer dans les prochaines heures pour les familles de la classe moyenne québécoise.
8: Une première journée déjà presque complétée dans une longue campagne de 39 jours où tout peut encore arriver. Ici Julianne Lapointe, Radio-Canada, Montréal.
7: Et puisqu'il est à question des négociations commerciales canado-américaines, le secrétaire américain au commerce a expliqué pourquoi, selon lui, Ottawa s'est finalement retiré de la table de négociation. Howard Lutnick affirme que le gouvernement Carney a instrumentalisé les Américains afin de nuire au mouvement indépendantiste au Québec et en Alberta. Hugo Lavallée est à Washington.
14: Selon Howard Lutnick, la décision du premier ministre Carney de quitter la table des négociations était une décision strictement politique. Il avait parlé à M. Carney à deux reprises la semaine dernière, a-t-il dit. Il avait échangé plusieurs textos. Tout était en place pour qu'on puisse signer une entente. Or, selon lui, c'est le Canada qui est arrivé avec des demandes de dernière minute au sujet des camions à quelques heures de l'échéance. Et à son avis, il n'y a qu'une seule raison qui explique cela, la tenue des élections au Québec et la tenue d'un référendum en Alberta. Selon Howard Lutnick, Mark Carney a peur de voir le Parti québécois porté au pouvoir, peur de voir les souverainistes albertains faire du chemin. Les États-Unis, dit-il, ont été instrumentalisés dans ces négociations. On peut l'écouter.
15: Manufacturing something that would try to keep them from winning. And then you have Alberta.
14: Les Canadiens ont inventé un prétexte de toutes pièces pour quitter la table des négociations, a-t-il dit. Howard Lutnick qui ajoute que dès que les élections et les référendums seront passés, le Canada va supplier les États-Unis de reprendre le dialogue. Et par ailleurs, comme il l'avait annoncé plus tôt cette semaine, le président Trump a convoqué dans son bureau la presse pour signer devant les caméras un décret ayant pour effet de rebaptiser le lac Ontario Lac d'Amérique. Il dit que le changement de dénomination entre en vigueur sur le champ, que toutes les agences gouvernementales concernées ont déjà été avisées. Le premier ministre Carney a réagi en disant que le lac Ontario conservera son nom aujourd'hui et pour toujours. Ici Hugo Lavallée, Radio-Canada, Washington.
7: Et puis au Népal, les secouristes tentent toujours de retrouver les quelques 1400 disparus dans l'effondrement d'une partie d'un glacier. Des coulées de boue ont dévasté des vallées du pays et de la région chinoise du Tibet. La catastrophe a fait plus de 390 victimes. Une trentaine de Canadiens manquent à l'appel. Éric Plouf.
1: Des Népalais patientent devant un hôpital de Katmandou où des ambulances arrivent avec à leur bord des victimes de la crue meurtrière qui a frappé le pays. Cet homme cherche son frère disparu dans la région de Rasuwa, à la frontière entre le Népal et le Tibet. Il dit qu'il va se rendre dans un autre hôpital de la ville dans l'espoir de le retrouver. Le temps presse pour secourir les personnes disparues parce qu'il n'est pas impossible qu'il puisse y avoir d'autres coulées de boue, nous explique le professeur au département de géographie de l'Université du Québec à Montréal, Yannick Aymon.
16: S'il s'est formé des barrages tout au long là, avec la boue, ben certains de ces barrages de boue-là pourraient céder. Ça pourrait ramener d'autres vagues, là, de pas de la même ampleur, mais d'ampleur un peu différente, peut-être moindre.
1: L'ambassadeur du Népal au Canada, Bharat Raj Podyal, dit qu'en raison de l'ampleur des dégâts causés par les coulées de boue, qui ont entre autres emporté de nombreuses habitations, ponts et routes, en plus de détruire plusieurs barrages hydroélectriques, que son pays s'attend à une aide de la part de la communauté internationale. Le premier ministre Mark Carney a déclaré que le Canada se tient prêt à apporter son soutien. Sa ministre des Affaires étrangères, Anita Anand, a par ailleurs fait savoir que 30 Canadiens résidents permanents étaient portés disparus dans la région affectée où se rendent de nombreux randonneurs et alpinistes. Éric Plouf, Radio-Canada, Montréal.
7: C'était les informations.
17: En préparant l'émission cet après-midi, j'ai lu plusieurs articles pour bien cerner ce que fait notre invité qui s'intéresse à un sujet incroyable. Vous allez voir, là, c'est comme, ça a l'air de la télépathie, mais c'est pas de la télépathie, mais ça nous permet de comprendre notre cerveau d'une manière complètement nouvelle. Et j'ai lu un article de Béatrice Saint-Cyr-Leroux, pour ne pas la nommer, qui a été publié sur le site de l'Université de Montréal, des nouvelles de l'Université de Montréal, au très beau titre. Ça s'intitule « Personne n'est une île ». Et le chercheur à qui on va parler ce soir, il s'appelle Guillaume Dumas, et il va nous parler notamment du phénomène de la neurophénoménologie générative. Fermez pas votre radio, s'il vous plaît. Parce que on va apprendre. Moi, j'ai appris cette chose-là. En fait, c'était tout nouveau d'appréhender la question de la cognition sous cet angle-là. On en parle souvent de la cognition à l'émission, ne serait-ce que quand on parle d'intelligence artificielle, quand on parle de l'intelligence des animaux, des humains. Puis on en parle souvent, ben peut-être pas toujours, mais je pense que dans notre cas, on en a pas mal toujours parlé de cette manière-là. C'est-à-dire qu'on en parle d'une manière individuelle, c'est-à-dire qu'on parle de la cognition comme la cognition de ce chat, la cognition de cette personne. Mm-hmm. Mais Guillaume Dumas a mis en lumière, si j'ai bien compris, par ses travaux, lui évidemment d'autres gens qui sont dans son domaine, la dimension sociale de cette cognition-là. Donc, faudrait pas appréhender la cognition d'un point de vue individuel, mais la cognition serait vraiment la résultante d'interactions sociales. Je le vois qui opine, donc je pense que j'ai bien compris. Et on va essayer d'y voir plus clair, justement, ce soir, dans cette édition de Moteur de recherche.

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0: Bonsoir tout le monde, j'espère que vous allez bien. Moi, ça va toujours bien quand j'arrive en studio avec toutes ces personnes aussi extraordinaires les unes que les autres. Et surtout aussi quand je passe mes journées à aimer profondément les domaines de recherche dont je parle ici. Et je dois vous dire que j'ai souvent, on avait une expression au début de moteur de recherche avec notre collaboratrice Gabrielle Anctil, des kicks théoriques sur des gens, des sujets et tout ça. Et on va parler de lavage de cerveau ce soir avec notre amie Edith Saint-Jean-Trudel. Ce sera une grande composante psychologique ce soir à l'émission. Et on a aussi Guillaume Dumas, qui est professeur agrégé au département de psychiatrie et d'addictologie de la faculté de médecine de l'Université de Montréal, entre autres choses, parce que votre titre est long de même, Guillaume Dumas. Je vais en faire l'économie. Bonsoir, Guillaume.
1: Bonsoir.
0: On a aussi Edith Saint-Jean-Trudel qui est au bout du fil. Bonsoir, Edith.
2: Bonsoir Mathieu.
0: Il y aura un petit peu de lien avec ce dont on va parler ce soir parce que ben il y a la manière dont on conditionne notre cerveau pour appréhender le présent puis aussi la manière peut-être où on ne choisit pas trop ce qui est en train d'arriver à notre cerveau mais néanmoins il se synchronise et on va le voir tout à l'heure avec Guillaume. Avant de venir à la question de la cognition qui naît de la relation, j'aime beaucoup ce concept-là. Je vous présente des collaborateurs et des collaboratrices qui reviennent pour une nouvelle saison. Vous avez entendu Edith Saint-Jean-Trudel qui est vraiment là depuis les débuts. C'est quelqu'un qui montre la voie. Hein? Edith, très heureux de vous accueillir pour une nouvelle saison, ma chère.
2: Ah, pareillement, si vous saviez, pareillement.
0: On a créé cette émission-là carrément ensemble quand on savait pas où ça allait aller. Il y a maintenant 8 ans, on commence la 9e saison. Alors merci d'être encore là, Edith. Je suis vraiment très heureux que vous soyez encore là.
2: C'est un plaisir partagé.
0: Et là, on a récupéré toutes sortes de gens depuis les débuts et on est très contents. Il y a notre amie Annie Levasseur, qui est professeure-chercheur à l'École de technologie supérieure, qui s'est joint à l'équipe au fil des ans.
3: Bonsoir, oui, il y a quelques Annie. Années. Bonsoir, Mathieu.
0: Vous êtes là depuis quand?
3: 2022.
0: Ah oui, très heureux.
3: Donc, c'est ma 4e année.
0: Très heureux que vous soyez là. C'est un savoir qui est très pratique, ce dont vous nous parlez, ses effets, mais la manière dont nos technologies ont un impact environnemental, entre autres choses. On est allé chercher quelqu'un qui était doctorante à l'époque. Et maintenant, elle est journaliste. Alors, tout mène à tout. C'est Chloé Bourquin. Bonsoir, Chloé.
4: Bonsoir, Mathieu.
0: Donc, doctorante à Polytechnique. En fait, docteur de Polytechnique maintenant.
4: Effectivement.
0: Et journaliste à La Presse.
4: Tout à fait.
0: Et chroniqueuse amateur de recherche.
4: Exactement.
0: Très, très heureux de tout ça. Guillaume Dumas, avant d'aller dans le vif du sujet, j'aimerais qu'on parle de cette chose extraordinaire. Moi, en tout cas, j'ai allumé sur une chose sur laquelle je n'avais absolument pas jamais réfléchi. La cognition serait un phénomène social aussi?
1: C'est un peu le retour que je fais dans mes recherches de partir de l'autre avant du soi. Et mon laboratoire au CHU Sainte-Justine pour étudier le développement des enfants. Et typiquement, l'enfant se développe en interaction avec les parents. Mmh. Et il y a une composante sociale essentielle à la formation d'une cognition chez l'humain et chez les autres animaux d'ailleurs. Mais justement, cette question du soi qui est très présente dans la cognition humaine, dans nos recherches sur le plan théorique, on s'aperçoit que c'est très lié à la question de comprendre les autres aussi. Et donc, il y a même
0: donc,
1: dans les théories...
0: C'est une frontière poreuse. Le soi est une frontière poreuse qu'on pense qu'il est nous, dans le fait, est en grande partie conditionné par cette relation avec l'autre.
1: C'est ça. En fait, la question de représenter d'une certaine manière son propre état, les mécanismes biologiques qui permettent de faire ça sont très similaires aux composantes biologiques qui permettent de deviner l'état des autres personnes. Mmh. Donc, d'un point de vue évolutionnaire, il y a des gens qui ont proposé même que finalement, le cerveau des primates ont d'abord développé la capacité à prédire les intentions et les états des autres pour survivre, et que du fait d'avoir développé ces mécanismes-là, ça fait une boucle sur nous-mêmes et qu'on est devenu plus conscient.
0: C'est fascinant. Je pense que c'est Rimbaud qui disait « je est un autre ».
1: Exactement.
0: Ouais. Ça résume un peu.
1: Je la mets dans mes présentations souvent. J'aime bien aussi le mot « Ubuntu », qui est un mot d'Afrique du Sud qui veut dire « je suis parce que l'autre est ».
0: Surtout ces jours-ci, ce sont des choses qu'il faut se rappeler. J'aurais le goût d'ajouter. Eh bien, ça nous mène vers le cœur de ce pourquoi vous êtes ici ce soir. On va revenir avec ces noms.

0: un peu bizarre comme ça, mais c'est pas de la télépathie, mais c'est plus que ça. En tout cas, bref, il y a plein de gens qui nous ont écrit. Il y a Marc Lafontaine, Sophie Tessier, Luce Maud Boilly, Myriam Grondin qui voulaient en connaître davantage à propos de cela. Alors, on va parler de cette synchronisation intercérébrale-là. Ça fait plusieurs années que vous travaillez là-dessus. En commençant, Guillaume Dumas, est-ce que c'est vrai que lorsque vous avez commencé à travailler sur cet objet-là, vous avez fait un peu rire de vous? Ou bien on s'est moqué de ce vers quoi vous vous en alliez?
1: Ça arrive encore, même
0: Ah oui, 15 ans plus tard?
1: Oui, oui, oui. Sur les réseaux sociaux, même par d'autres chercheurs. Enfin, c'est quand même encore loin d'être établi, en fait, par la communauté de neurosciences sociales. Là, j'ai fait un symposium, justement, à Montréal cette semaine. Il y avait la grande conférence internationale des neurosciences sociales. Et on sent qu'on est encore dans la marge de ces recherches-là. Mais c'est vrai que quand j'ai commencé, on me traitait carrément d'un parapsychologue, quoi. Donc
0: carrément.
1: Ouais.
0: Parce qu'on associait ce sur quoi vous travaillez à la télépathie.
1: Exactement. Ouais. Mais en fait, a posteriori, j'ai découvert que dans les années 60, il y avait des gens qui avaient essayé déjà d'enregistrer plusieurs cerveaux simultanément, qui était un peu la motivation pour moi de capter ce qui se passe dans une vraie interaction sociale, alors que le cerveau social avait été paradoxalement à 100% étudié avec une personne isolée dans un IRM seul, ce qui semble un peu fou si on y réfléchit. Et en fait, dans les années 60, les gens avaient commencé à faire ça, mais c'était justement des gens qui voulaient montrer qu'il y avait de la télépathie. Donc, c'était extrêmement connoté négativement de faire l'enregistrement multicerveau. Et entre les années 60 et 2010, où j'ai fait ma thèse, en fait, il y a quasiment eu rien dans la sphère des neurosciences sociales, parce que c'était immédiatement associé à la parapsychologie.
0: OK. Quelle est l'hypothèse de départ que vous avez posée, qui manifestement a dû être corroborée là, parce que vous avez trouvé, parce que cette chose, entre guillemets, elle existe, là, la synchronicité intercérébrale, on peut dire d'ores et déjà qu'il y a quelque chose.
1: Maintenant, en fait, le fait est même clairement établi, ça a été répliqué, ça fait 15 ans que je travaille dessus. On a même maintenant, c'est passé de les premiers articles où j'ai démontré ça, les gens croyaient même pas aux données. Donc là, maintenant, enfin, c'est un peu établi, quoi.
0: Ouais.
1: Mais après, c'est passé, comme souvent en histoire des sciences, de c'est impossible à c'est trivial. C'est juste une réflexion du fait qu'on partage le même univers, le même environnement. Et donc, il y a rien qui passe entre les deux cerveaux. C'est juste une réflexion d'une entrée sensorielle.
0: OK, il y a pas d'ondes, j'ai pas observé des ondes qui liaient deux cerveaux, mais alors qu'est-ce qui se passe quand on parle de synchronicité intercérébrale?
1: Exactement.
0: Quel est ce phénomène?
1: Il y a plusieurs facteurs. Effectivement, le fait d'écouter par exemple la même musique, on va s'attendre à ce que le cerveau réagisse de manière similaire dans deux cerveaux différents, mais nous ce qu'on a montré, c'était inspiré des travaux initiaux de Francisco Varela, qui est un neurobiologiste chilien. À la base déjà de ce qu'on appelle la cognition incarnée, déjà de reconnaître qu'il y a un corps et qu'on est incarné dans un environnement. Et justement, il était dans le laboratoire où j'ai fait ma thèse et il postulait que quand on allait avoir une interaction sociale avec quelqu'un d'autre, on va s'accorder entre guillemets en prédisant ce que l'autre va faire, l'autre va prédire ce que nous on va faire et on va rentrer en synchronisation comme certains ont pu le voir sur des vidéos avec des métronomes qui sont posés sur une même table. Y a un couplage physique qui s'opère et du coup les métronomes rentrent en résonance.
0: Comme l'avait démontré Christian Huygens sur fameuses horloges à pendule qu'il avait mises au point.
1: Il y avait une étrange sympathie à l'époque d'ailleurs entre les deux horloges. Et en fait moi je viens de physique à la base, donc c'était pas quelque chose de surprenant en soi que deux systèmes nerveux qui échangent l'information rentre en résonance, mais c'est très à l'opposé de comment on étudie le cerveau normalement en sciences cognitives. C'est-à-dire que la vision classique de l'intelligence et de la cognition est très solipsistique, très individuelle. On cherche à voir ce qui se passe dans la boîte crânienne. Et du coup, il y a un renouveau maintenant de reprendre en compte le corps et d'une certaine manière aussi l'extension de notre pensée. Donc il y a ce qu'on appelle extended mind. Hypothesis, c'est le fait que les outils qu'on utilise, même les ordinateurs, les smartphones, sont une sorte d'extension de notre cognition. Et en fait, avant même la technologie, les autres sont déjà une extension de notre propre cognition. Et là où j'opère même un saut encore un peu plus loin, c'est de dire que c'est pas juste une extension, c'est même une constitution de notre soi et de notre cognition, parce que
0: on est fait comme ça.
1: On est fait comme ça, et dans le développement de l'enfant, dans la culture, etc. En fait, le cerveau est plus un réceptacle

0: à être à recevoir la culture et l'éducation que quelque chose qui est prédonné avec toutes les informations à la base.
1: Mais comment ça se vérifie quand vous allez dans un laboratoire là, que vous voulez prouver ce que vous faites? Mm-hmm. De quelle manière est-ce que vous avez réussi à démontrer cette hypothèse-là?
0: Alors, c'est une très bonne question.
1: Avec des données.
0: Ouais, c'est ça, exactement. Parce que là, justement, donc du coup, il y avait des philosophes, il y avait Franz Kavala qui avait déjà établi l'hypothèse, et nous, on a démontré ça expérimentalement. Donc, dans le cadre de la première expérience que nous avons faite, on avait deux cages de Faraday. Donc, pour ceux qui connaissent pas les cages de Faraday, c'est une cage qui isole électromagnétiquement de l'extérieur. Donc, on n'avait aucun moyen d'avoir une interférence électromagnétique qui provenait de l'extérieur de la salle d'enregistrement. Mais on avait deux salles, donc avec deux personnes. Et les deux personnes pouvaient uniquement voir par un système de vidéo les mains de l'autre personne dans l'autre salle. Et leur tâche, c'était soit d'imiter l'autre personne. Donc, il y avait le sujet A imite le sujet B, soit le sujet B imite le sujet A, soit il y avait un dialogue spontané, c'est-à-dire imiter quand ça vous plaît. Et nous, on a montré que quand il y avait une imitation, déjà, il y avait une forme de coordination de l'activité cérébrale, parce que l'information qui vient de votre motricité en l'imitant, elle vient aussi dans mon cerveau, donc ça c'est pas surprenant en soi. Mais en fait, quand on est dans une interaction spontanée, le fait qu'on anticipe plus que juste suivre, il y a un tour de parole qui s'opère, il y a des moments de plus intense synchronisation, on le sent des fois aussi dans une discussion où on anticipe vraiment ce que l'autre va dire, etc. Et on a montré de manière expérimentale que les synchronisations qui apparaissaient dans ces moments-là étaient bien au-dessus de la chance. Donc, pour tester la chance, ce qu'on fait, c'est qu'on change le temps, on compare l'activité cerveau d'une personne avec l'activité du cerveau de l'autre personne, mais à un autre temps donné. Et en comparant les données réelles avec des données randomisées, ce qu'on appelle, on fait une permutation du temps. On s'aperçoit que quand on est vraiment en ce moment dans le présent ensemble, nos cerveaux sont plus synchronisés que la chance.
1: Est-ce que c'est comme ça pour tous les cerveaux? Est-ce que ça prend des cerveaux particuliers pour être capable d'entrer dans cette synchronisation-là? Ou bien ça démontre que, aussi, dans l'évolution, il y a évidemment, c'est pas tous les cerveaux qui sont fabriqués de la même manière. On parle des cerveaux neurotypiques, neuroatypiques. Exactement, est-ce que ça nous permet de mieux comprendre, justement, comment il y a des différences entre certaines configurations cérébrales?
0: Ben, c'est une des motivations après qui a poussé mes recherches vers l'autisme et à m'intéresser à la neurodiversité. Et là, justement, du coup, mon laboratoire est au CHU Sainte-Justine et on travaille avec l'Institut canadien de la santé sur, justement, comment déployer en clinique cette technologie d'enregistrement multicerveau. Et donc, on a une expérience en cours. D'ailleurs, on cherche des participants.
1: Ah oui?
0: Oui, de mère avec un enfant.
1: Mère-enfant.
0: Voilà, où on enregistre la maman et l'enfant pendant une synchronisation de comportement. Et on a, en fait, 40 diades mère-enfant neurotypiques et 40 diades mère-enfant avec enfant autiste pour comprendre comment, dans l'autisme, il y a une différence de cette synchronisation. Et on avait fait une étude chez l'adulte autiste déjà, et on a montré que justement, il faut être à deux pour danser le tango. Et du coup, en fait, ce qui est intéressant avec cette vision sociale et interpersonnelle, c'est qu'au lieu de dire ben le cerveau des autistes, il est cassé socialement, ce qui est un peu le motto habituel en neurosciences sociales de l'autisme.
1: Qui est en train de changer, cela dit. Hein.
0: Voilà, exactement. Nous, on montre que c'est plus une difficulté à se coordonner avec un neurotypique, mais qui est aussi dû au neurotypique qui a du mal à s'accorder avec le cerveau d'un neuroatypique. Donc en fait, c'est plus une miscoordination à deux que juste lié à un cerveau des deux personnes.
1: Est-ce que ça peut, entre guillemets, pardonnez-moi pour la métaphore, est-ce que ça peut se muscler? Est-ce que des gens, par exemple, qui seraient moins bons peuvent apprendre à développer davantage ça? Je pense, ne serait-ce que les gens qui nous écoutent, qui sont dans des chœurs, dans des chorales. Y a beaucoup de gens qui disent, moi quand je suis là-dedans, j'ai l'impression que j'entre en résonance avec les autres et tout ça. Est-ce que, par exemple, ce genre d'exercice-là peut aider les gens à développer ça s'ils ne l'ont pas déjà?
0: Oui, je pense que c'est quelque chose qui peut se pratiquer. Je sais qu'au théâtre, par exemple, il y a ce qu'on appelle le jeu du miroir qui est souvent utilisé en entraînement au début ou en impro, où les acteurs se mettent face à face et ils doivent faire les gestes que l'autre fait, mais il y a une part aussi d'improvisation mutuelle. Donc, c'est ce genre d'exercice qu'on peut faire et développer. Et nous, on s'intéresse justement à comment on pourrait déployer ça en tant qu'intervention clinique. Et même plus loin que ça, donc je vous disais qu'au début, on était passé de c'est impossible à c'est trivial.

0: Maintenant, en fait, on a un état où on a montré avec de la stimulation, donc on introduit artificiellement une synchronisation intercérébrale et on montre que ça a un impact sur le comportement. Parce qu'on est passé juste d'un marqueur à quelque chose qui pourrait avoir même une fonction causale sur le comportement social.
1: Êtes-vous en train de me dire qu'à un moment donné, on va trouver des casques de neurostimulation qu'on va pouvoir utiliser pour...
0: On le fait déjà là dans
1: vous
0: le labo.
1: On le fait dans votre labo.
0: Ouais.
1: Est-ce que ça va être, est-ce que c'est à la portée de tout le monde ou bien
0: ça m'a pris 5 ans pour avoir les autorisations de Santé Canada le faire en recherche. Là, on est vraiment sur la recherche fondamentale encore, mais l'idée, ça serait que potentiellement, on pourrait utiliser ça pour aider à resynchroniser et
1: à qui ça pourrait servir.
0: Ben justement, nous on pense dans l'autisme, par exemple, ça pourrait être une des conditions en fait où ça pourrait être utile. Et après, on essaye de regarder aussi l'impact positif comme l'impact négatif. Donc moi j'ai beaucoup travaillé aussi sur la liberté cognitive. Je suis très curieux de la chronique sur
1: le lavage de cerveau. Oui, on va y revenir tout à l'heure.
0: Et avec justement, Trudel, ouais. C'est comment aussi mieux comprendre en quoi la synchronie est bien, mais peut aussi conduire à des phénomènes négatifs. Donc faut être vigilant aussi sur ces aspects-là.
1: Ouais, effectivement. Et là, on a effleuré vos domaines de recherche parce que vous êtes aussi, vous utilisez beaucoup également l'intelligence artificielle dans la manière d'interpréter ces données-là. Également, il y a toutes sortes de choses dont on n'a pas parlé, mais j'espère. Oui, allez-y en terminant,
0: juste
1: Guillaume Dumas.
0: Un point, justement, en venant au Canada, là-bas, j'étais en France. Quelque chose qu'on a découvert et qui est super intéressant, c'est que en travaillant avec les Premières Nations ici, en fait, on a un projet maintenant sur les systèmes de pensée autochtones et voir l'intelligence comme quelque chose de beaucoup plus collaboratif et social qu'individualiste. Et ça a conduit même à essayer de développer des nouvelles narrations, des nouveaux discours autour de l'intelligence artificielle qui est extrêmement centré sur l'individu, si on a le canon californien.
1: Ouais, ouais.
0: Et en fait, il y a d'autres manières d'appréhender l'intelligence artificielle, justement avec ces idées que la cognition est avant tout distribuée et collective.
1: C'est hyper intéressant, Guillaume Dumas. J'espère qu'on aura d'autres questions pour vous réinviter. Puis je rappelle que vous êtes encore à la recherche de participants pour recherche. Donc, mère-enfant, quel âge l'enfant?
0: C'est entre 6 et 16 ans.
1: Les enfants entre 6 et 16 ans?
0: Ouais.
1: Parfait, avec leur maman.
0: Ouais.
1: OK, parfait. Si vous voulez participer à la recherche de Guillaume Dumas, écrivez-nous à moteurderecherche@radio-canada.ca ou dans la bulle de conversation, puis on vous transférera ça.
0: Excellent.
1: Guillaume Dumas, je rappelle, un de vos titres, vous êtes professeur agrégé au département de psychiatrie et d'addictologie à la faculté de médecine de l'Université de Montréal. Vous êtes aussi dans un laboratoire à Sainte-Justine.
0: C'est ça.
1: Voilà. Merci beaucoup d'être passé ici en studio, puis dites-vous bien que cette synchronicité intercérébrale, ça existe et dans le fond, ça nous a constitué pas mal plus qu'on ne le penserait a priori. Merci beaucoup, Guillaume Dumas.
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1: Maintenant, on est avec Annie Levasseur, qui est professeure-chercheur à l'École de technologie supérieure ici à Montréal. On va répondre à la question de Vincent Audet, qui est très logique, hein, parce que regardez ça. On essaie de faire des habitations plus étanches pour une meilleure efficacité énergétique, évidemment, ça tombe sous le sens. Or, je vis dans ma maison, j'utilise de l'eau, et je sais que le meilleur moyen de rester au chaud, c'est de rester au sec. Mais les vêtements aux couvertures étanches provoquent une condensation qui m'empêche de rester au sec. C'est horrible, là. Mettez-vous là un imperméable qui respire pas. Je veux dire, vous allez vous sentir très, très mal, très, très rapidement. Je me dis que rendre ma maison étanche ne va pas l'empêcher de sécher et provoquer des moisissures et de l'inconfort à l'humidité. Il me semble qu'on dit aussi qu'il faut que la maison respire. Qu'en est-il alors, Annie Levasseur? Rebonsoir.
3: Bonsoir, Mathieu.
1: On peut le dire, hein, nos maisons sont plus étanches qu'avant, là.
3: Oui, oui, tout à fait. Parce que, comme l'a mentionné l'auditeur, on veut les rendre plus performantes énergétiquement. Donc, on va s'assurer qu'il y a le moins d'infiltration possible dans nos maisons.
1: Ouais.
3: Donc, l'air peut s'infiltrer à vraiment beaucoup d'endroits dans une maison. On peut penser aux bords de portes et fenêtres qui seraient pas étanches, des joints dans le revêtement extérieur. Il y a les trappes ou les évents. Donc, le bord de ces choses-là, les branchements électriques, des fissures dans les murs de fondation. Donc, en fait, les possibilités sont assez infinies là, d'infiltrer de l'air.
1: Ça fait penser à la chanson d'Urbain des Bois, je sais pas si les gens s'en souviennent, qui va comme suit: « Ma maison travaille plus que moi ». Il l'avait bien résumé, là. Ouais,
3: oui, c'est ça. Ouais. Donc, c'est normal. Puis, on l'améliore beaucoup, vraiment, avec le temps.

0: je vais donner quelques exemples en termes d'évolution là, pour être en mesure de savoir les infiltrations d'air. Il existe un test là qu'on va faire, qu'on appelle un test d'infiltrométrie. Donc on va calculer le nombre de changements d'air à l'heure. Donc ça veut dire combien de fois dans une heure l'équivalent du volume complet d'air qu'il y a dans la maison va sortir et être renouvelé par de l'air extérieur.
1: Ouais.
0: Donc, les très vieilles maisons qu'on a, on peut penser à plus de 10 changements d'air à l'heure.
1: C'est beaucoup. Hein.
0: C'est ce que j'ai dit, plus de 10. Donc là, toutes les possibilités sont là. Si on pense aux maisons qui vont être construites dans les années 60-70, on serait autour de 7 changements d'air à l'heure. Dans les années 80-90, on parle de 5. Actuellement, l'exigence maximale pour avoir nouveau climat, ce serait 2,5. Puis, des maisons vraiment très performantes, là, comme par exemple certifiées avec Passive House, là, on aurait 0,6. Donc, on a beaucoup diminué avec le temps.
1: On passe de plus de 10 à 0,6, mais la logique de la question de notre auditeur est toujours redoutable. Est-ce que ça peut causer des problèmes, une maison qui est trop étanche?
0: Oui, oui, tout à fait. Donc, des problèmes d'humidité, comme il l'a mentionné, mais on va accumuler différents polluants atmosphériques à l'intérieur. Donc, on parle de composés organiques volatiles. Ça peut venir de la cuisson, de la fumée, des chandelles, des cigarettes, des produits de nettoyage, des meubles, des peintures, des colles. Donc, les sources là sont vraiment très grandes.
1: Et aussi?
0: Et le dioxyde de carbone, évidemment à cause de notre respiration, puis aussi si on a de la combustion encore là à l'intérieur. Des micro-organismes pathogènes, donc il y a des gens malades, ben
1: on parlait de la coqueluche hier, tu veux pas être dans une maison étanche avec quelqu'un qui a la coqueluche.
0: Puis là, dépendamment de ces substances-là, ben ils vont avoir différents effets sur la santé. Donc les composés organiques volatiles, ça va faire des irritations, des œufs de la gorge, des maux de tête, nausées, fatigue. À long terme, on peut penser à des maladies chroniques aussi qu'on va développer. Certains cancers peuvent être attribués à l'exposition aux composés organiques volatiles.
1: Parce que c'est un cocktail qui bouge pas puis qui est concentré, c'est ça.
0: Puis qu'on respire continuellement tant qu'on est dans la maison.
1: Évidemment. Bon, j'imagine qu'on a pensé à ça. Là. On peut avoir une maison étanche et éviter ces problèmes. Est-ce que ça se peut?
0: Oui, c'est ça, ça se peut. Puis, je vais revenir avec la question de l'humidité, justement, de l'auditeur. Souvent, c'est le premier contaminant auquel on pense parce qu'on le voit. Hein? Si notre maison est trop humide, on va voir de la condensation, par exemple, souvent sur les fenêtres en hiver parce que les fenêtres vont être plus froides. Donc, effectivement, ça peut causer des problèmes de santé comme l'asthme, des allergies, la dégradation du bâtiment, donc les moisissures, la pourriture de certains matériaux et un inconfort thermique, comme le mentionnait effectivement notre auditeur. Donc, à cause de ça, pour éviter tout ça, comme nos maisons deviennent plus performantes et ont moins d'infiltration,
1: faut les trouer.
0: Donc, faut créer artificiellement un échange d'air, effectivement. Donc, c'est obligatoire au Québec, au Canada depuis 1990. Le Code national du bâtiment va exiger qu'on installe un système de ventilation mécanique pour être en mesure de faire le travail.
1: Oui.
0: Donc, il y a différents systèmes aussi qui peuvent permettre de faire ça là qu'on a dans la maison. Il y en a qui vont juste prendre l'air de l'intérieur, le sortir à l'extérieur. Donc, on peut penser aux ventilateurs de salle de bain, les hottes de cuisine.
1: Les hottes,
0: Donc ça fait le travail vraiment de sortir un air vicié localement.
1: Mais il y a une perte thermique qui vient avec ça. J'imagine qu'on peut quand même court-circuiter cet aspect-là. Est-ce qu'on a des systèmes?
0: Oui. Donc, en fait, ce qui est aussi installé dans les nouvelles maisons, c'est un système qu'on va dire équilibré. Donc, on va appeler souvent échangeur d'air. Puis, il y en a certains qui vont être avec récupération de chaleur.
1: Ah oui,
0: Est-ce
1: que c'est efficace?
0: Oui, donc l'idée, effectivement, c'est de sortir l'air puis d'en laisser entrer du nouveau. S'il y a une récupération de chaleur, ça peut vraiment être très efficace. On peut parler de 50 à 80 par exemple, de la chaleur qui est contenue dans l'air intérieur qu'on va échanger. C'est assez simple, hein? C'est comme une boîte, puis on fait entrer en contact le conduit d'entrée avec le conduit de sortie, fait que le chaleur
1: s'échange. Ça se fait naturellement, là.
0: C'est ça, entre les deux. Fait qu'on va quand même récupérer une très bonne partie de cette chaleur-là.
1: Est-ce que c'est vrai que ce sont des systèmes qui sont contrôlés par le taux d'humidité?
0: Oui, la plupart vont l'être. Il y a probablement qu'il y a des auditeurs qui vont voir à la maison, ils ont un contrôle, un hygrostat.
1: Donc, c'est pas un thermostat, c'est un hygrostat.
0: Exactement. Fait. Donc, dans le fond, il suffit qu'on mette un seuil d'humidité à ne pas dépasser. Donc, à ce moment-là, l'échangeur d'air va se mettre en action. Si le taux d'humidité monte trop, ça veut dire...

0: dire qu'il n'y a pas assez de changement d'air, il va le provoquer, il va partir le ventilateur. Mais en été, c'est sûr que là, c'est la logique inverse. En l'air est très, très humide en été. Mais en été, on ouvre les fenêtres, ça fait totalement le travail. On a moins besoin de ça. Donc, quelqu'un qui serait vraiment toujours à l'air climatisé, jamais ouvrir une fenêtre, ben là, faudrait aussi que l'échangeur de chaleur opère en été.
1: Ouais. Et ça, dans les vieilles maisons, un des avantages, c'est, il y en a, c'est que ça se faisait un peu naturellement, là.
0: Ça se faisait naturellement, mais c'est sûr que c'était pas efficace parce qu'on gaspillait énormément d'énergie.
1: Ouais.
0: Donc là, en le contrôlant, que ce soit à partir du taux d'humidité ou il y en a que ça va être des binuteries, là, ils vont le partir quelques minutes par heure. Donc il y a différentes façons de le contrôler dans les systèmes. Dans les plus gros bâtiments, on va y aller aussi avec la teneur en dioxyde de carbone. Donc là, ça, c'est vraiment précis pour le contrôler. Ben là, à ce moment-là, on vient optimiser. Puis en plus, si on a un récupérateur de chaleur, ben là, au moins, notre échange d'air se fait de façon plus performante d'un point de vue énergétique.
1: Très intéressant tout ça. Puis j'aime bien que vous souligniez aussi que c'est pas la question simplement de l'humidité, mais c'est tous ces composés volatiles qu'on retrouve dans une maison, souvent, qu'on va pas sentir, mais qui peuvent, à long terme, se révéler vraiment toxiques.
0: Ouais,
1: là, pour
0: c'est insidieux parce qu'on s'en rend pas nécessairement compte. On développe des symptômes, mais on les attribue pas à ça nécessairement.
1: Ouais.
0: Donc, les gens qui ont des vieilles maisons aussi puis qui les rénovent d'un point de vue énergétique, pensez aussi à cette question de peut-être installer un échangeur d'air.
1: Toujours de sages paroles, Annie Levasseur. Merci d'avoir répondu à cette question de Vincent Audet. Je rappelle que vous êtes une spécialiste de tous ces aspects de l'utilisation, en fait, de l'impact de nos activités sur les changements climatiques et l'utilisation des technologies. Vous êtes à l'École de technologie supérieure. Vous répondez à la question de Vincent Audet. Merci, Annie.
0: Ça fait plaisir.

Et au cours de cette émission, il sera question du lavage de cerveau. Est-ce que ça se peut vraiment de dire de quelqu'un qu'il a eu le cerveau lavé? Et on va parler des tatouages également. Pourquoi les tatouages sont permanents si nos cellules se renouvellent? C'est une excellente question. Auparavant, je voudrais vous dire que je ne serais rien de rien sans Patricia Blais, Ariane Pelé et Guillaume McSween qui sont à la recherche de cette émission. Quels gens extraordinaires et très gentils. Nos édimestres cette semaine, c'était Cécile Gladel et Hamza Abouel-Fafa. Ne se sont pas succédés au potentiomètre parce que là, on en a une qui est là tout le temps. On ne l'épuise pas. C'est Camille Chemel. Très heureux de travailler avec elle et la réalisation de moteur de recherche est désormais signé Julie Brunet.

0: demander c'est qui cette bassiste. C'est une bassiste, elle s'appelle Carole Kay et c'est assez extraordinaire sa vie. Tapez Carole Kay, vous allez voir, c'est une très grande musicienne. Alors donc, nos cellules sont éliminées et remplacées après un certain temps. Pourquoi alors nos tatouages ne disparaissent pas, nous demande Denis Savard. Karine Jobard de Rawdon, étant adepte de vélo de montagne, je me blesse souvent les avant-bras sur lesquels j'ai des tatouages. Je me demandais à quelle profondeur de blessure ou brûlure on pouvait perdre un tatouage. Et finalement, Emily Frizzle, bonjour équipe de moteur, j'ai quelques tatouages et je me demandais pourquoi l'encre noire qu'on met dans la peau devient bleue avec le temps. Les autres couleurs décolorent-elles de la même façon? On en discute avec Chloé Bourquin qui a potassé le sujet pour nous. Rebonsoir, Chloé.
1: Rebonsoir, monsieur.
0: Alors, vous avez trouvé pas mal d'informations là-dessus.
1: Oui, c'est ça. Mais déjà, avant tout, je voulais un petit peu faire un tour de table pour savoir si vous aviez vous-même des tatouages.
0: Il n'y a pas de grands tatouages. Mon Dieu, on est tellement pas
1: in.
0: Oh mon Dieu, c'est zéro personne.
1: Ah là là,
0: on va perdre des auditeurs, on va perdre des jeunes auditeurs. Ça y est.
1: Parce qu'on estime maintenant que, j'étais vraiment surprise, la statistique, le tiers des Canadiens serait maintenant tatoué. Il y aurait environ la moitié des milléniaux qui seraient tatoués et seulement 17% des baby boomers. Donc voilà. Donc effectivement, faut qu'on s'y mette.
0: Ouais, ouais. Non, on n'est plus, on n'est pas dans l'air du temps. Bon, donc cette encre, ce que nous demandait une de nos auditrices, elle est injectée comment?
1: En fait, donc déjà, faut se représenter un petit peu sa peau.

0: comme une sorte de millefeuille. J'aime bien cette métaphore à chaque fois. Donc en gros, tout en haut, vous avez ce qu'on appelle l'épiderme. Juste en dessous, vous avez le derme. Et en dessous encore, on a le tissu adipeux. Donc adipeux, c'est là où sont stockées les graisses. Et donc quand on réalise un tatouage, on vient injecter des pigments directement dans le derme, donc sous l'épiderme, mais on va pas quand même atteindre la couche de tissu adipeux. Mmh, enfin, voilà, ouais. On reste vraiment au niveau du derme. Voilà.
1: Voilà. Mais les tatouages sont permanents, on le sait, malgré le renouvellement des cellules du derme, d'où la question assez astucieuse de notre auditeur. Comment ça se fait que ça reste?
0: Mais c'est une très bonne question. En fait, c'est que les pigments qui sont injectés quand on se fait tatouer, ils sont considérés par le corps comme des corps étrangers.
1: Ouais.
0: Donc le corps va tout de suite déclencher une réaction immunitaire pour justement essayer d'enlever ces pigments-là et puis de les reconduire à la sortie. On va dire ça comme ça. Donc en fait, il va envoyer les macrophages qui vont essayer de digérer ces pigments-là. Le problème, c'est que nos macrophages, on va dire qu'ils ont un peu les yeux plus gros que le ventre. On va dire ça comme ça. Donc ils arrivent comme ça, ils prennent leurs pigments et puis là, ils se rendent compte que c'est beaucoup trop gros pour eux, quoi. Et ils peuvent plus bouger, en fait. Voilà. Donc
1: Très belle imitation de macrophage qui tente de venir à bout d'un pigment de tatou. Bravo.
0: Ça, donc ils restent comme ça, un petit peu avec leur boulet dans le ventre, à pas trop savoir quoi faire. Et puis d'ailleurs, en fait, je tiens à remercier encore une fois Caroline Boudou qui avait déjà fait une chronique sur le détatouage. Elle est professeure à Polytechnique Montréal.
1: Illustre collaboratrice.
0: Et ça m'avait retourné le cerveau, sincèrement. Petit aparté, j'avais envie de me faire un tatouage à l'époque, ça m'a un petit peu coupé l'envie. Voilà. Donc imaginez en fait tous les tatouages que vous voyez sur les gens dans la rue que vous avez, vous, sur votre peau, eh ben, c'est des, je ne sais pas combien, de macrophages qui sont en train de faire une indigestion continuelle de votre tatouage. Voilà. Donc,
1: sincèrement,
0: en fait,
1: c'est la première fois que j'entends parler du tatouage de cette manière. Ce sont des indigestions de macrophages.
0: De pigments. Voilà. Des macrophages qui font des indigestions de pigments. Mais le macrophage étant lui-même transparent et puis la peau l'étant quand même à peu près. On les voit en train de faire leur indigestion. Voilà. Donc, je trouve ça assez incroyable comme image. Mais après, ces macrophages-là sont quand même pas éternels. Donc il y a quand même une sorte de renouvellement de ces macrophages là, ça c'est vrai. Et en fait, quand ils meurent, les macrophages vont simplement libérer leurs pigments, excusez-moi l'expression, vomir leurs pigments avant de mourir, voilà. Et puis il y aura un autre macrophage qui va arriver, puis qui va prendre sa place, qui va à nouveau gober le pigment, hop,
1: et qui va
0: se retrouver
1: mourir, exploser.
0: Ouais. En cycle infini. Donc il y a des chercheurs français qui ont publié une étude en 2018 sur le sujet. Ils se sont amusés à tatouer des souris, pauvres souris, je suis désolée. Et en fait, après, ils ont essayé de regarder ce qui se passait lorsqu'ils greffaient un morceau de peau tatouée d'une souris à l'autre. Et après, ils ont regardé en fait les macrophages qu'il y avait dans ce tatouage-là après 6 semaines après la greffe. Puis là, ils se sont rendus compte que c'était plein de nouveaux macrophages qui avaient pris la place des anciens. Donc ce renouvellement-là se fait quand même assez fréquemment, en tout cas chez les souris. J'ai pas vu d'études faites chez les humains, quand même, on n'en est pas encore là.
1: Quand même, les tatouages s'estompent néanmoins après quelques années. Qu'est-ce qui se passe?
0: Eh ben là, pour le coup, c'est que avec les frottements de la peau, ça se voit souvent au niveau des doigts, par exemple, les tatouages ont particulièrement tendance à s'estomper, à baver. Il y a l'exposition au soleil, etc. En fait, ça fait que les pigments vont éclater en plus petits morceaux. Et ça, c'est une bonne nouvelle pour nos macrophages qui essaient de les digérer, parce que une fois que ils ont des plus petits morceaux, ils font chouette, je vais pouvoir un peu plus les évacuer vers la sortie. Ça fait que certains tatouages finissent comme ça par bouger, par s'estomper un peu si carrément les macrophages arrivent à enlever des pigments, ou bien les tatouages peuvent carrément se déformer. C'est d'ailleurs pour ça que on recommande aux personnes tatouées de surtout vraiment mettre de la crème solaire à fond sur leur tatouage. Pitié, parce que sinon vraiment le tatouage risque de vieillir très vite. Et également, c'est pour ça que les tatoueurs recommandent de ne pas faire des dessins trop petits, parce que rapidement
1: ça va bouger.
0: Caroline Boudou disait donc votre papillon se transformera vite en hamburger.
1: Ouais. Oh oui, je me souviens de son expression. Donc si on se blesse ou on se brûle, comme nous le mentionnait une de nos auditrices, on risque de l'abîmer là, ce tatouage-là, parce que vous l'avez dit, c'est pas si profondément dessiné que ça.
0: C'est ça. Donc si on se blesse juste à la surface de la peau, c'est exactement comme le principe des cicatrices. Si c'est juste à la surface, a priori ça devrait aller, mais si jamais on a une brûlure, une blessure qui vient carrément atteindre le derme, à ce moment-là, le tatouage, lui, risque d'en pâtir également. Il y a tout simplement les pigments qui sont là, qui risquent d'être délogés, qui risquent de partir, et ça risque vraiment d'abîmer le tatouage à long terme.
1: On en avait parlé en long et en large, d'ailleurs, avec Caroline Boudou. On vous invite à aller sur moteurderecherche.ca pour taper des tatouages. Vous allez tomber sur la chronique.

0: de la chronique de Caroline Boudou. On va rappeler ce qui se passe aussi. On va résumer sa chronique. Quand on se fait détatouer.
1: Quand on se fait détatouer, en fait, on vient faire un peu comme l'action du soleil sur le tatouage. Donc, on vient vraiment essayer de pulvériser ces pigments en plus petits morceaux. Et après, on laisse les macrophages faire leur travail, essayer d'évacuer ça un petit peu plus loin. Mais c'est sûr que c'est assez difficile parce qu'il faut bien choisir son laser. Tous les lasers ne fonctionnent pas pour tous les pigments parce que tout dépend de la longueur d'onde qui est absorbée justement par chacun des pigments. Puis aussi, il faut s'assurer qu'on ne vienne pas brûler non plus trop fort la personne. Et puis, il faut s'assurer de pas décolorer la peau ou laisser des cicatrices parce que c'est pas le but des tatouages. On essaie juste d'enlever les pigments. Donc, vraiment, ça peut nécessiter plusieurs séances pour vraiment avoir un résultat efficace. Et puis, vraiment de bien choisir son salon de détatouage pour faire ça.
0: Ouais. Et peut-être de bien choisir son tatouage au début. Mm-hmm. Hein, des fois, il y a des personnes qui tombent en disgrâce.
1: Tout à fait.
0: C'est plus difficile dans ce temps-là de vivre avec. On nommera personne. Mais en terminant, notre éditrice soulignait que ça bleuit, ça change de couleur. Qu'est-ce qui se passe dans ce temps-là?
1: Alors là, j'ai trouvé pas mal de réponses différentes. J'ai l'impression que c'est quand même assez complexe. En gros, tout dépend de la composition chimique des pigments qui ont été injectés au moment du tatouage. Donc, par exemple, il y a certains pigments qui peuvent être organiques ou inorganiques. Il y en a certains qui peuvent s'oxyder. D'autres, au contraire, peuvent être extrêmement stables dans le temps. Donc vraiment, la réponse, ça va être, ça dépend comment est-ce qu'un tatouage va vieillir. Il y a certaines couleurs pastel, par exemple, qui peuvent facilement s'estomper. Le rouge peut virer au brun ou alors au rosé, ça dépend. Bref, et puis il y a aussi un autre phénomène qui pourrait peut-être survenir par rapport aux tatouages qui deviennent un peu bleutés. C'est que, bien sûr, quand les macrophages emportent des pigments un petit peu un peu plus profondément, par exemple dans le derme, et pour tenter de les évacuer vers le système lymphatique, et c'est à ce moment-là il peut y avoir un phénomène de filtre que joue la peau. Donc c'est-à-dire que la peau va vraiment venir agir comme un filtre optique, et donc on va voir davantage des reflets bleutés par rapport à des longueurs d'onde comme le rouge qui elles vont justement moins facilement franchir la barrière de la peau. Donc c'est un peu comme un phénomène qui fait qu'on voit nos veines qui sont bleutées alors que notre sang est quand même rouge à la base, rappelons-le. Donc c'est ça. Et puis il y a aussi tout ce phénomène de le tatouage qui va bouger avec les macrophages qui vont justement un petit peu essayer d'emporter les pigments. Ça va faire un petit peu baver le tatouage. Donc il y a un petit peu ce double effet de baver et bleuter à la fois.
0: Voilà, Chloé Bourquet, merci pour ce petit cours accéléré de tatouage. Et je rappelle cette métaphore que vous nous avez livrée. Nous assistons à une indigestion continuelle de macrophages.
1: Exactement.
0: C'est ce que l'on voit quand on regarde un tatouage.
1: Tout à fait.
0: Mais c'est beau pareil.
1: Mais c'est magnifique.
0: Mais c'est ça. Mais c'est quand même ça qui se passe.
1: C'est ça, exactement.
2: Voilà. Peut-être qu'on vient d'inverser la tendance.
0: On s'excuse auprès des tatoueurs.
1: Oui, je m'excuse vraiment.
0: Ouais, on les aime.
1: Je trouve ça toujours aussi magnifique.
0: Oui, c'est vrai. C'est beau pareil. Chloé Bourquin, merci beaucoup pour ces réponses.
1: Merci à vous.
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0: Étienne Quesnel discutait avec des amis, puis discutait de sport. Là. Puis ils étaient vraiment, en tout cas, selon ce qu'il nous dit dans son courriel, ils étaient, pardonnez-moi l'expression, bien crinqués. Et là, tout le monde disait, c'est extraordinaire. Non, non. Il y a une personne qui ne pratiquait pas de sport durant cette discussion-là, qui les a accusés de brainwashing, de cerveau, de lavage de cerveau. Alors, je sais pas, qu'on révèle des choses qui vont jeter un froid dans ce groupe d'amis, mais on va discuter avec Edith Saint-Jean-Trudel de la question que nous a envoyée Étienne Quesnel. Comment ça fonctionne, un lavage de cerveau? Puis est-ce que c'est une expression qui a du sens quand on parle justement de ce qui se passe? Évidemment, on parle pas de laver des cellules, mais d'enlever des pensées, les remplacer par d'autres ou des présupposés face au monde. Édith Saint-Jean-Trudel est psychologue, professeure au cégep de Saint-Jérôme. On l'a joué au bout du fil. Rebonsoir, Édith.
4: Rebonsoir, Mathieu.
0: Alors, est-ce qu'on peut s'auto-laver le cerveau? Là, c'est un peu ça que la personne du groupe d'amis semblait dire à ceux qui faisaient du sport. Là.
4: C'est ça, qu'ils s'étaient auto-lavés le cerveau avec leur activité. En tout cas, si j'ai bien compris la question de l'auditeur, on parlerait pas vraiment ici d'un lavage de cerveau quand on se met à s'investir à fond dans une activité. Surtout si on nous a dit que l'activité était bénéfique, là, que ce soit le sport, la méditation ou même, je sais pas, la tendance du curcuma, par exemple.
0: C'est très bon. Dans un riz,
4: oui,
0: là, ça place.
4: C'est délicieux. Mais c'est ça. Donc ici, c'est plutôt une décision qu'on prend

0: volontairement. Cela dit, il y a quand même une part de vérité dans ce qui est dit ici, parce que c'est vrai qu'on est influencé par plusieurs facteurs quand on prend une décision de débuter une activité ou bon, peu importe. Alors, évidemment, on va se poser la question, qui nous a dit que c'était bon pour nous? Est-ce que ce sont des experts, nos amis, un patron? Donc, on sait en psychologie, plus on acquiert on accorde une crédibilité à une personne, ben plus on va avoir tendance à suivre ce qu'elle va nous dire. Donc, évidemment, et la crédibilité, la dite crédibilité va varier d'une personne à l'autre. Donc, c'est un premier critère. Mm-hmm. Deuxième critère, qui d'autre fait la même activité ou fait le même choix que nous? Car, sachons-le, l'humain a tendance à suivre la majorité par conformisme. Donc, tant qu'à penser à pendant la pandémie, la planche à pagaie est devenue virale ou faire son pain. Donc, on a cette sensation de manquer quelque chose aussi. Là.
1: On veut faire partie de la gang, là, disons-le.
0: Voilà. Ouais. Voilà, et l'humain a cette tendance à se conformer, donc ça aussi, ça va être un critère important dans notre décision. Évidemment, c'est facile d'appliquer l'activité. Est-ce qu'on a besoin de souliers de course seulement ou bien un équipement complet? Et la dernière chose que je dirais, que j'apporterais, c'est est-ce que ça nous procure des bénéfices que de faire cette activité-là? Est-ce qu'on a un meilleur cardio? On constate qu'on a un meilleur système immunitaire. Donc, est-ce qu'on est renforcé positivement? Ça aussi, ça va contribuer à notre décision.
1: Est-ce que ça nous rend un meilleur humain à tous les points de vue? Mais en même temps, quand on parle de l'expression lavage de cerveau, Edith, à quoi ça fait référence?
0: Ben évidemment, c'est un terme populaire. Là, si vous faites une recherche scientifique avec ce terme-là, vous allez rien trouver. Une appellation plus scientifique, on pourrait parler d'un processus pour modifier les croyances, les perceptions, même les comportements d'une personne. Quand on parle de lavage de cerveau, c'est une expression qui va suggérer une perte de contrôle. Donc, on n'est pas vraiment dans la décision volontaire ici. On décide pas de se faire influencer. C'est quelque chose qui arrive malgré nous. En tout cas, c'est comme ça. C'est le terme lavage de cerveau. Là, c'est ce à quoi il fait référence. Puis les gens qui essaient de laver le cerveau ou d'endoctriner des personnes, ben essentiellement ce qu'ils visent, c'est la diminution de leur pensée critique. On veut amener la personne à adopter notre façon de penser, les mêmes comportements, etc. Là.
1: Ouais. Donc le processus d'une certaine manière, c'est de rendre la personne dépendante d'une autre personne, de la rendre susceptible d'être manipulé là par ce qu'une autre personne va lui dire.
0: Oui, absolument. On pourrait dire suggestible, en rendre une personne suggestible.
1: Ah oui, c'est le terme suggestible.
0: Voilà. Oui, mais ce n'est pas que négatif. Puis là, j'ai envie de faire une petite parenthèse.
1: Allez-y.
0: Pour vous parler d'hypnose, parce que l'hypnose, elle, c'est ce qu'elle fait. Quand on veut hypnotiser une personne, en fait, on veut la rendre suggestible, donc influencée par nos suggestions. Qu'on la fasse dans le cadre de spectacle de façon divertissante, ou bien qu'on la fasse d'une façon thérapeutique pour la gestion de la douleur, par exemple, le traitement des dépendances, etc. Ben, on suggère à la personne un état. Dans un objectif qui est sain là cette fois-ci, c'est pas malveillant, mais simplement quand on dit ben tu te sens légère, tu sens tes paupières lourdes, etc. Ben on veut influencer la personne par ces suggestions-là, on veut qu'elle adopte ce qu'on est en train de lui dicter. Il y a certaines personnes qui sont plus sensibles à la suggestion que d'autres. C'est pour ça qu'il y a des gens qui sont plus faciles, en fait, qui seraient plus faciles à hypnotiser que d'autres. Puis ça, la science ben pas encore tout à fait au point au clair avec ça. Ça reste à comprendre davantage.
1: Oui, mais dans l'hypnose, la personne généralement va se prêter volontairement à l'exercice. Quand on est dans le phénomène qu'on nomme le lavage de cerveau, c'est comme s'il y a une espèce d'emprise là, qui entre en ligne de compte, non?
0: Ah oui, complètement. Ben, on peut prendre le cas extrême d'une secte. Là, par exemple, à ce moment-là, la personne, on pourrait dire que une personne qui est enrôlée, qu'on a pris pour faire partie du groupe, ben, elle reçoit une série de suggestions sur une longue période de temps dans des conditions particulières. Puis, effectivement, les gens qui dirigent ce type de regroupement-là, ils connaissent très bien les ingrédients clés pour rendre une personne suggestible. On les connaît. Une personne qui est susceptible d'être endoctrinée, on sait quelle est la recette. En psychologie, c'est très connu. Je vais vous en donner quelques ingrédients, pas pour que les gens les mettent en application. Mais d'abord, il faut que la personne elle-même soit fragilisée. Et là, vous remarquerez, les gens, les gourous, tout ça, vont choisir vraiment très, très particulièrement des gens qui sont seuls, isolés, qui vivent des périodes difficiles, des traumas, etc. Donc, on veut que la personne soit d'emblée fragilisée. Ensuite, la deuxième étape,

0: ça va être de l'éloigner de ses proches, de de sa vie, de son identité, de ses référents et de ses références, parce qu'on veut, je le rappelle, diminuer l'esprit critique. Donc, on doit l'éloigner de ce qu'elle connaît et de ce qu'elle vit. Et en revanche, en échange, on offre beaucoup de soutien, beaucoup de bonheur,
1: Beaucoup de validation.
0: Beaucoup de validation. Voilà que nous sommes là pour toi, nous sommes ta nouvelle famille, etc. Un autre ingrédient qui est très important, c'est de ne pas laisser, de toujours tenir la personne très occupée afin qu'elle n'ait pas le temps justement d'utiliser son esprit critique, de réfléchir, mais voyons, qu'est-ce que je suis en train de vivre, qu'est-ce qui se passe avec moi. Donc, ces gens-là le savent, on tient les gens occupés toujours, on les prive de sommeil. Et un autre ingrédient qui est intéressant aussi, qu'on appelle le sentiment d'élitisme. Donc, les gens vont appuyer sur certains éléments comme à nous, on a compris des choses que les gens de la population en général n'ont pas compris. Donc, tu fais partie de notre groupe maintenant, tu as quelque chose de plus, etc.
1: En
0: Bon,
1: terminant,
0: donc
1: il
0: ce
1: reste pas
0: sont...
1: beaucoup de temps,
0: Oui.
1: Edith, mais j'aimerais qu'on termine sur un concept qui est très important quand on parle de ça, c'est la notion de dissonance cognitive. Quand tu es une
0: Ah
1: personne
0: oui.
1: qui a été enrôlée, si on veut, très tôt dans ce schéma de pensée-là, c'est très difficile d'en sortir, notamment à cause de ce concept-là. Expliquez-nous en quoi c'est justement peut-être une des choses les plus difficiles à se défaire.
0: Absolument, ça répond à la question des gens qui disent, voyons, comment ça, les gens se font enrôler, ils sont pas capables de revenir en arrière. Parce qu'à ce moment-là, quand nos valeurs, nos idées, nos croyances sont en contradiction avec un fait extérieur, ce qui arrive à ce moment-là, c'est que la personne va ressentir une sorte de déséquilibre, un déséquilibre psychique, qui va vivre des émotions extrêmement négatives, très intenses. Et c'est pour ça que la tendance naturelle de l'humain, c'est de réduire cet inconfort-là. On n'est pas bien quand on est en dissonance cognitive. Alors, on préfère souvent rester dans cette situation-là, même si elle est malveillante, ou bien on va trouver de nouvelles croyances et tout. Donc, c'est vraiment difficile de revenir en arrière parce qu'il faut dépasser cet état-là qui est très, très, très inconfortable. Surtout si notre identité s'est forgée autour de ça, ça a été pris en bas âge et tout, ben, c'est encore plus difficile.
1: Et je vois Guillaume Dumas qui a l'air bien d'accord. Effectivement, hein, ce phénomène de dissonance cognitive, il est très puissant, hein?
2: Oui, et puis je voyais aussi le parallèle avec la flagonnerie et les IA qui flattent les gens un peu comme dans les sectes. Justement, on voit aussi que ça a des effets négatifs et
1: Les IA génératives qui sont entraînées aussi à rendre les gens, à dire aux
2: captifs.
1: gens que t'es la plus belle personne au monde, t'es le meilleur au
2: Exactement,
1: monde.
2: et avec des agendas des fois aussi politiques, toutes ressemblances avec
1: Effectivement, des fois,
2: des réseaux sociaux et des IA.
1: ça peut venir de choses, évidemment,
2: Exactement.
1: comme les robots conversationnels. Ben évidemment, c'est probablement pas ce qu'on veut. Ces sportifs auxquels fait référence
0: Non.
1: notre auditeur, Étienne Quesnel, on était rendu vraiment beaucoup, beaucoup plus loin. Si vous faites du sport, ça vous fait du bien. Continuez. Vous n'avez pas le cerveau lavé. Dixit Edith Saint-Jean-Trudel. Merci, Edith. Je rappelle que vous êtes psychologue et professeur au Cégep de Saint-Jérôme.
3: Les onglets de nos collaborateurs.
1: Mais justement, Edith, qu'est-ce que vous nous proposez? C'est une exposition.
0: Ben oui, je suis tombée là-dessus, une exposition à la Biosphère de Montréal qui allie la science des émotions et le climat. Donc, si vous êtes éco-anxieux, allez voir ça. Vous allez mieux comprendre vos émotions liées au climat et avoir des trucs pour surmonter tout ça. Ça me semble très, très intéressant.
1: L'exposition Émolab à la Biosphère. Merci beaucoup, Chloé. Vous êtes pas tatouée?
4: Non, toujours
1: Mais
4: pas.
1: peut-être que vous feriez tatouer par le studio de tatouage Slobe.
4: Slobe Création, ça fait des années que je les suis sur les réseaux sociaux. C'est une tatoueuse qui s'appelle Sarah, qui est basée à Sainte-Adèle. Les tatouages sont magnifiques, c'est très floral, avec beaucoup de feuilles, de plantes. J'adore. Donc vraiment, si un jour je me fais tatouer, ce serait là-bas, je pense.
1: Merci Chloé. On termine avec Annie, l'album Des Buzz du groupe Le Buzz.
5: Oui, un très jeune groupe québécois qui fait, et je les cite, du jazz psychédélique alternatif. C'est super bon. Puis si vous êtes à Rimouski le 6 septembre, ils sont au FestiJazz.
1: Oh wow! L'album Des Buzz du groupe Le Buzz au FestiJazz à Rimouski. On est là demain 19. Soyez-y. Bye-bye.
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3: Ici Louis de Belleval, voici les informations. Au Québec, les chefs des principaux partis politiques et leur équipe sont déjà à bord de leur autocar en route vers une campagne électorale de 39 jours. Les Québécois sont appelés aux urnes pour élire 127 députés le 5 octobre. Les droits de douane de l'administration Trump se sont imposés en cette première journée. Voici là-dessus le résumé de Juliane Lapointe.
4: C'est le grand départ dans une course déjà serrée. En début de parcours, tous les espoirs sont permis. Une semaine après l'échec des négociations commerciales entre Ottawa et Washington, Christine Fréchette est déterminée à reprendre bientôt son travail où elle vient de le laisser.
5: Je vous demande un mandat pour avancer dans la tempête.
4: Et à montrer qu'elle est la mieux outillée face à un adversaire de taille.
5: Mon adversaire, il s'appelle Donald Trump. C'est lui qui menace véritablement le Québec, les Québécois.
4: Déjà, la guerre commerciale semble s'imposer comme l'une des questions de l'urne, croit le chef du Parti québécois.
6: Le prochain gouvernement du Québec aura à composer pendant les trois prochaines années avec les soubresauts de la politique américaine et des décisions souvent imprévisibles venant du Sud.
7: Nous, au Parti libéral du Québec, on aura une campagne d'idées, une campagne de solutions.
4: Le chef du Parti libéral se défend d'être méconnu des Québécois.
7: On va aller à la rencontre des Québécois, on va remporter cette élection-là, on va faire mentir ceux qui pensent que les dés sont joués.
8: Moi, je m'en viens pour former un gouvernement de Québec solidaire.
4: Même optimisme pour la co-porte-parole de Québec solidaire qui traîne de l'arrière dans les intentions de vote.
8: C'est le laisser-aller du marché qui fait qu'on est dans une crise. Il faut changer de cap, il faut changer notre façon de faire. Et pour ça, faut investir dans nous, les Québécois. Faut investir dans nos services publics.
4: Le chef du Parti conservateur se dit porteur d'espoir pour les Québécois. Éric Duhaime a répété ses promesses de couper dans la bureaucratie et baisser les impôts.
9: Ça veut dire d'abord la plus grosse baisse d'impôts de l'histoire qu'on va annoncer dans les prochaines heures pour les familles de la classe moyenne québécoise.
4: Une première journée déjà presque complétée dans une longue campagne de 39 jours où tout peut encore arriver. Ici Juliane Lapointe, Radio-Canada, Montréal.
3: Et puisqu'il est à question des négociations commerciales canado-américaines, le secrétaire américain au commerce a expliqué pourquoi, selon lui, Ottawa s'est finalement retiré de la table de négociation. Howard Lutnick affirme que le gouvernement Carney a instrumentalisé les Américains afin de nuire au mouvement indépendantiste au Québec et en Alberta. Hugo Lavallée est à Washington.
10: Selon Howard Lutnick, la décision du premier ministre Carney de quitter la table des négociations était une décision strictement politique. Il avait parlé à M. Carney à deux reprises la semaine dernière, a-t-il dit. Il avait échangé plusieurs textos. Tout était en place pour qu'on puisse signer une entente. Or, selon lui, c'est le Canada qui est arrivé avec des demandes de dernière minute au sujet des camions à quelques heures de l'échéance. Et à son avis, il n'y a qu'une seule raison qui explique cela, la tenue des élections au Québec et la tenue d'un référendum en Alberta. Selon Howard Lutnick, Mark Carney a peur de voir le Parti québécois porté au pouvoir, peur de voir les souverainistes albertains faire du chemin. Les États-Unis, dit-il, ont été instrumentalisés dans ces négociations. On peut l'écouter.
11: Manufacturing something that would try to keep them from winning. And then you have Alberta.
10: Les Canadiens ont inventé un prétexte de toutes pièces pour quitter la table des négociations, a-t-il dit. Howard Lutnick qui ajoute que dès que les élections et le référendum seront passés, le Canada va supplier les États-Unis de reprendre le dialogue. Et par ailleurs, comme il l'avait annoncé plus tôt cette semaine, le président Trump a convoqué dans son bureau la presse pour signer devant les caméras un décret ayant pour effet de rebaptiser le lac Ontario « Lac d'Amérique ». Il dit que le changement de dénomination entre en vigueur sur le champ, que toutes les agences gouvernementales concernées ont déjà été avisées. Le premier ministre Carney a réagi en disant que le lac Ontario conservera son nom aujourd'hui et pour toujours. Ici Hugo Lavallée, Radio-Canada, Washington.
3: Et puis au Népal, les secouristes tentent toujours de retrouver les quelques 1400 disparus dans l'effondrement d'une partie d'un glacier. Des coulées de boue ont dévasté des vallées du pays et de la région chinoise du Tibet. La catastrophe a fait plus de 390 victimes. Une trentaine de Canadiens

0: manque à l'appel. Éric Plouf.
1: Denis Palais patiente devant un hôpital de Katmandou où des ambulances arrivent avec à leur bord des victimes de la crue meurtrière qui a frappé le pays. Cet homme cherche son frère disparu dans la région de Rasuwa, à la frontière entre le Népal et le Tibet. Il dit qu'il va se rendre dans un autre hôpital de la ville dans l'espoir de le retrouver. Le temps presse pour secourir les personnes disparues parce qu'il n'est pas impossible qu'il puisse y avoir d'autres coulées debout, nous explique le professeur au département de géographie de l'Université du Québec à Montréal, Yannick Aymon.
2: S'il s'est formé des barrages tout au long là, avec la boue, ben certains de ces barrages de boue-là pourraient céder. Ça pourrait ramener d'autres vagues, là, de pas de la même ampleur, mais d'ampleur un peu différente, peut-être moindre.
1: L'ambassadeur du Népal au Canada, Bharat Raj Podyal, dit qu'en raison de l'ampleur des dégâts causés par les coulées de boue, qui ont entre autres emporté de nombreuses habitations, ponts et routes, en plus de détruire plusieurs barrages hydroélectriques, que son pays s'attend à une aide de la part de la communauté internationale. Le premier ministre Mark Carney a déclaré que le Canada se tient prêt à apporter son soutien. Sa ministre des Affaires étrangères, Anita Anand, a par ailleurs fait savoir que 30 Canadiens résidents permanents étaient portés disparus dans la région affectée où se rendent de nombreux randonneurs et alpinistes. Éric Plouf, Radio-Canada, Montréal.
0: C'était les informations.
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4: Chacun sa classe, épisode 1. Comment ça va?
5: Bien.
4: Salut, Milo.
5: Hey, c'est quoi ça, moi?
4: Hein? C'est un petit micro que j'avais pour aujourd'hui. Non, je fais pas d'espionnage.
5: Okay.
4: Bye, merci.
6: Je m'appelle Karine Dubois. Je suis productrice de documentaires et mère de 3 enfants. Rose, 2 ans. Claire, 5 ans. Et mon plus vieux, Robin.
7: Alors, moi, je m'appelle Robin. J'ai 8 ans. Je suis en 3e année.
6: Même si mes enfants sont pas du tout rendus là, j'ai commencé à m'intéresser à la question des écoles secondaires. Parce que dans mes discussions cruelles, dans mes soupers d'amis,
8: oui, allô?
6: Il y a plein de parents qui stressent sur l'admission dans les écoles.
8: Pour nous, c'est une période vraiment stressante parce qu'on a l'impression qu'ils jouent leur vie. Eux, ils dorment vraiment mal.
6: J'apprends qu'il faudrait qu'on magasine une école dès la 5e année du primaire. Je trouve ça fou parce que ça veut dire que il y a 2 ans, mon garçon apprenait à écrire, puis dans 2 ans, je vais aller visiter des écoles secondaires avec lui. En même temps, la citoyenne en moi est inquiète parce que je lis dans les journaux que le système d'éducation québécois serait le plus inéquitable au Canada. C'est quand même assez intense comme constat. Assez pour me donner envie de creuser plus loin. On dirait que j'aime ça penser que notre système permet une réelle égalité des chances. Mais là, ça semble plus être le cas.
9: Est-ce que t'es capable de m'expliquer c'est quoi le projet que je fais?
7: J'essaie de aider les personnes pour qu'ils puissent mieux comprendre l'école.
6: C'est ça. J'ai décidé de prendre mes questions de mère et citoyenne puis d'aller les poser moi-même pour voir qu'est-ce qui cloche dans notre système.
4: Ah, hey, salut! Bien, je ne t'avais pas vu. Je regardais Robin au loin. Ah, il est là-bas. Il se pousse avec les autres. En fait, ouais, il joue à donner des coups de pied dans la face. Activité hautement constructive. Allô? Je vais rencontrer Karine Cloutier.
10: Attention, s'il vous plaît, Karine Cloutier, vous faites ça derrière, merci.
6: Mon garçon Robin va à l'école primaire Marie-Favry dans le quartier Villeray à Montréal. C'est un quartier avec des gens de toutes les origines et différents milieux socio-économiques.
4: Bonjour! Allô! Ça va bien?
9: Ça va bien, toi?
4: Oui, merci.
6: Je suis venue rencontrer les profs de 6e année, Karine Cloutier et Amélie Bellil-Gravel.
4: Les élèves de 6e année à Marie-Favry, ça ressemble à quoi, leurs options? C'est quoi le panorama, là? Il y a l'école privée, il y a l'école publique programme particulier, puis il y a l'école publique régulière, qui n'est pas considérée. J'imagine qu'ils voient ce qui s'y passe, se font des scénarios. Les parents se parlent, se font des scénarios. Mais c'est vrai que l'école privée est très populaire. Les enfants ont l'impression que s'ils vont au privé, ils ont réussi. Donc, si t'es pas au privé, au moins que tu sois au public avec programme particulier ou avec une plus-value.

0: lu à tout le moins plus de sciences, plus d'art, une équipe de cheerleading, tu sais.
1: Puis j'ajouterais qu'ils ont une multitude de choix. Fait que c'est certain que l'école du quartier, c'est plus l'école des enfants du quartier qui ont fait leur primaire ensemble, qui vont faire leur secondaire ensemble. On n'est plus là-dedans du tout.
0: Mm-hmm. Puis les enfants, comment ils dealent avec ça? Parce que, tu sais, qui dit programme particulier, privé, dit examen d'admission, tout ça. Est-ce que c'est une anxiété qui est palpable? Est-ce qu'ils en parlent?
2: La plupart sont extrêmement anxieux. Quand c'est la période des examens où on est en attente des résultats, là, c'est le sujet. Ça parle de ça. Il y a des années qu'il y avait des élèves qui n'étaient pas capables de penser à autre chose. Donc, on le voyait même dans leur rendement là dans la classe. Ça crée des déceptions. Donc, c'est arrivé que mes deux amis ont été acceptés, pas moi. Je suis sur la liste d'attente. Il y a des déceptions, il y a du stress. Puis, il faut dire aussi qu'avant la passation des examens pour entrer au privé, par exemple, ben, il y a des enfants qui vont commencer à être suivis en tutorat, qui vont aller dans des entreprises spécialisées dans le suivi scolaire. Donc, ils vont faire de l'extra parce qu'il faut réussir l'examen d'entrée à l'école privée.
1: Oui. Puis, l'autre chose, c'est que récemment, peut-être au début, il y a 10-12 ans, c'était moins commun, mais là, c'est presque tous les enfants qui font des entrevues ou des examens pour le privé.
0: OK.
1: Presque, en tout cas, la majorité des élèves
0: vont s'essayer.
1: Vont au moins s'essayer. Même les parents qui savent que leurs enfants ont peut-être des défis au niveau académique, ils vont essayer quand même.
2: C'est pas un ou deux examens, là. C'est pas rare qu'on a des enfants qui en ont sur plusieurs week-ends, puis qui arrivent avec leur cahier, je me prépare à l'examen d'entrée au secondaire, puis qui font ça dès qu'ils ont du temps libre, au récré. Ça prend vraiment beaucoup, beaucoup de place dans la vie de certains. Donc, est-ce que les enfants se mettent de la pression? Bien sûr. Est-ce que la pression vient des parents? Probablement. Vient des amis aussi. Mais je pense que c'est peut-être intégré chez l'enfant de dire, ça me stresse, il faut que je réussisse. Si je réussis pas, puis que je suis obligée d'aller au public, genre, qu'est-ce que je vais faire? Mes parents vont être déçus.
0: Mm-hmm.
3: Moi, dans mon temps, dans les années 90 à Sherbrooke, on magasinait pas notre école. La grande majorité allait à la grosse polyvalente du quartier, le Triolet, qu'on appelle entre nous le trio. Ceux qui allaient au privé, c'était vraiment l'exception. Puis les programmes particuliers du public, qu'on appelle aussi des vocations, comme sport-études, musique-études, les programmes d'études internationales, ça s'adressait à une minorité d'élèves. Mais là, ce que je réalise, c'est qu'après le primaire, mon fils Robin et sa petite gang d'amis vont se diviser en trois groupes. Au régulier, ou dans un programme sélectif du public, hein, ou encore au privé pour ceux qui ont les moyens. C'est ce que plusieurs appellent le système à trois vitesses. Mais je me demande, est-ce que c'est juste une réalité de Montréal ou c'est rendu comme ça partout au Québec ou ailleurs au Canada? Avec ma réalisatrice, Christine Chavary, on retourne dans ma ville natale, Sherbrooke, pour voir comment ça se passe là-bas.
1: Check ça, c'est mon offer. C'est malade, là. Check la vue, on va vraiment loin, là.
3: Notre premier arrêt, c'est chez mon frère Jean-François. Sa blonde Sophie et lui sont justement dans le choix d'école secondaire avec leur fille aînée, Ariane.
1: Moi, j'avais pris la traque, ils vont aller au public. Puis, en fait, on a commencé à jaser. Puis, on a surtout écouté les autres, les commentaires d'autres parents. Là. Mais là, quand tu vas au public, tu choisis pas le régulier. Tu fais pas ça à ton enfant. C'est la phrase que j'ai le plus entendue. Si t'aimes ton enfant, tu fais pas ça.
4: Ah, ouais?
1: Ouais. Puis, dans le fond, ben, c'est Ariane qui a comme amené la possibilité des écoles privées.
4: OK.
1: C'était pas mon choix, un. Mais qu'est-ce que tu fais avec ton enfant qui t'arrive et qui dit, moi, le sport-études, je suis plus capable d'en entendre parler. Si, mettons, je prends la classe Ariane de cette année, la moitié s'en va en sport-études. Le tiers s'en va au privé, puis l'autre va dans la déconcentration. Ceux qui restent, là, ben, c'est ça, le régulier. C'est plate, là, mais dans ma tête, là, la vision du régulier de ce que j'entends, parce que je suis jamais allée non plus, là, ben, c'est des troubles de comportement, c'est pas de plaisir en classe, c'est un prof qui est épuisé. Est-ce que je peux vraiment dire à Ariane, hey, j'ai un bon choix pour toi? Ben, je suis pas sûre.
4: Je comprends tellement. Puis l'avez-vous fait, la visite du régulier trio?
1: Non.
5: Non.
1: C'était pas une option.

0: C'est ça, là. Là, comme les couches là, se rajoutent une sur l'autre. Fait que c'est comme si le pouvoir de siphonner des élèves dans des programmes a été décuplé. Fait que là, dans le fond, c'est comme si le privé puis les programmes permettaient de sauver du programme général du public.
1: Quand j'entends ça, se sauver du général au public, je me demande vraiment ce qui s'est passé. Pour moi, le secondaire, c'est tellement un beau moment dans ma vie. Quand je suis rentrée au secondaire, j'avais les cheveux rasés, des notes vraiment moyennes, puis un beau problème d'attitude. Ça s'est amélioré avec les années, j'ai fini par m'impliquer dans tous les comités possibles. Amnesty International, le comité environnement, les galas amateurs, l'Expo Science. J'ai vraiment l'impression que tout ce qui m'allumait, je pouvais le faire dans mon école. Tout était possible. Puis la formation générale que j'ai eue au public, ça m'a quand même donné une base académique très solide. J'ai eu aucun problème à entrer dans les programmes que je voulais puis qui étaient très contingentés au cégep puis à l'université. Le régulier au public, ça marchait très bien. Mais est-ce que ça a changé tant que ça?
2: On s'en va rejoindre Isabelle Boivin, qui était ma prof de français en secondaire 4. Isabelle, c'est comme la prof, tu sais, quand tu te fais demander est-ce qu'il y a un prof qui a été marquant dans votre parcours scolaire, ben moi, c'est Isabelle Boivin. C'est la prof de français qui nous faisait des monologues de Marie Laberge à voix haute, c'est celle qui nous a fait lire Fanfan de Alexandre Jardin, qui a contaminé notre esprit de jeune fille à Alexandre Jardin. Mais tu sais, c'était comme la bonne prof de français, allumée, jeune, les cheveux un peu rouges, cool. J'ai très hâte de la voir.
3: Allô?
4: Allô?
3: Ça va?
4: Oui, ça va bien.
3: J'en reviens pas.
1: C'est vraiment touchant pour moi d'en voir Isabelle. Elle a le même charisme qui m'avait impressionnée quand j'étais adolescente.
5: C'est la plus belle carrière au monde. Avoir à rechoisir, je referais exactement les mêmes choix. Exactement. Ouais. Ça a tellement été dur, là, de partir.
3: Ah ouais?
5: Oh. Ah oui, c'était la fin du monde, là, pour moi.
3: Aïe, mais c'est ça, puis tu étais fraîchement retraitée, puis tu étais là à ce moment-là de Karine dans la classe 96. Puis est-ce que ce que moi j'ai vécu, mettons, comme élève d'un régulier généraliste, puis ce qui se passe aujourd'hui, ça s'est-tu détérioré ou je m'en rendais pas compte parce que j'étais ado?
5: Ça s'est tellement détérioré, là. Tellement. Ça n'a plus rien à voir. Triste comme ça.
3: Mm-hmm.
5: Puis je te jure, j'ai aimé ça jusqu'à la fin, là. Mais c'était dur à la fin. Très dur. Moi, ça m'est arrivé à quelques reprises. La classe était tellement pleine qu'on avait deux pupitres dans le corridor. Bon, on a rebalancé les groupes, puis ça s'est passé autrement, mais voyons non. À un moment donné, j'avais fait une entrevue. J'étais jeune enseignante. Le journaliste m'avait demandé « L'enseignement, ça passe par quoi? » Puis j'avais spontanément répondu « Ben, l'enseignement, ça passe par l'amour. Sinon, il y a rien de possible. » Fait que si t'as trop d'élèves dans ta classe, ben, t'es aimes tous un petit peu moins parce qu'il y a trop de monde. Puis t'as un peu moins de temps à leur consacrer, tu sais. Moi, pendant ces 32 années-là, j'ai fait de l'insomnie puis j'avais l'impression que j'avais le poids du monde sur mes épaules. Je prenais ça très au sérieux. Mais on manque de moyens. Puis tu sais, souvent, en égo, ce qui sortait, c'était qu'on n'était pas assez bien payé. Moi, je m'en foutais de ça. Si on avait pu me sortir 8 élèves par classe, là, puis pas me donner d'augmentation de salaire, j'aurais dit oui. Il y a trop de monde. Je fais ce que je peux, là, mais il y a trop de monde. C'est tough, le public. Ça a beaucoup changé. C'est d'une tristesse infinie. Le système est à revoir.

0: ça me brise le cœur de savoir qu'une prof de grande qualité comme Isabelle a fini sa carrière dans des conditions difficiles. Puis je le sais que ça a été dur pour elle de nous dire tout ça. Parce qu'elle croit profondément à l'école publique puis qu'elle sait que les profs font des choses exceptionnelles dans un contexte vraiment pas facile.
1: Ça va? Hey, c'est tellement beau! Mais là, c'est comme une job à plein de t'occuper de ton terrain. Oui! Non, non, moi, je l'ai vu tout de suite, la bonne de tondeuse, vu tout le sac à faire. Là. Non, c'est grave. Ça fait-tu longtemps que vous êtes là?
2: Oui, ça fait 10 ans.
1: OK. On se voit aux 10 ans. Mais on se suit sur Facebook.
2: Ouais, on se suit sur Facebook, oui.
0: J'ai connu mon amie Marie-Ève dans un cours de français en secondaire 4. Elle est restée dans la région de Sherbrooke. Comme elle est devenue prof, je me suis dit qu'elle pourrait comparer le secondaire que nous, on a connu comme élève avec celui dans lequel elle enseigne aujourd'hui.
2: Avant, il y avait des écoles plus généralistes. Maintenant, il y a des écoles à vocation. C'est à Sherbrooke. Toutes les écoles publiques, maintenant, sont à vocation. Ils ont une vocation différente, mais ils en ont une. Là, on divise les élèves dans une même école. Il y en a qui sont en vocation, puis il y en a qui sont au régulier. Un des effets dans l'ambiance générale, c'est que dans certaines écoles, ça fait deux écoles en une. C'est pas dans toutes les écoles que c'est vécu comme ça, mais dans certaines, oui. Parce qu'ils doivent vraiment diviser les élèves en vocation parce qu'ils ont des horaires particuliers à cause des entraînements, par exemple. Donc, ils peuvent pas être dans les classes de géo ou de français avec d'autres élèves. Ils doivent rester toujours avec les mêmes. Mon école, en ce moment, il y a 2/3 des élèves en vocation, environ. Donc, tous les élèves environ qui ont 70% et plus, qui se trouvent une vocation de leur choix. Mais ça reste qu'il y a peut-être 1/3 des élèves qui se retrouvent en régulier.
1: Fait que tu me dis que dans ton école, c'est rendu 2/3 des élèves qui sont dans des programmes à vocation.
2: Oui.
1: Ah, ouais.
2: Ouais. Donc, tous les élèves qui ont des difficultés ou qui n'ont pas le goût d'être dans ces vocations-là se retrouvent en régulier. Ça fait un climat... Ça peut être des classes très lourdes, là. On a au moins 1/3 qui ont des plans d'intervention.
0: Les plans d'intervention dont Marie-Ève parle, c'est une feuille de route pour les élèves qui ont des difficultés d'adaptation ou d'apprentissage, comme par exemple la dyslexie ou un déficit d'attention.
2: Dans ces groupes-là, se retrouve une concentration très impressionnante d'élèves qui ont des besoins. Ce que ça donne pour l'enseignant... Ben, on a l'impression qu'on peut pas aider tout le monde. On peut pas donner le service que tout le monde devrait avoir, en fait. Parce que c'est des groupes réguliers, donc on n'a pas moins d'élèves.
1: Fait que l'élève performant avec des super bonnes notes qui choisit d'aller au régulier, ça existe pas tant que ça.
2: Il y en a peu. Puis quand il y en a, on a beaucoup de compassion pour eux parce qu'on les voit rouler des yeux. Parce que eux trouvent qu'on va vraiment trop lentement, parce qu'il faut ralentir le rythme pour pas perdre la majorité du groupe. Fait que ces quelques élèves-là performants, on essaie le plus possible de stimuler du mieux qu'on peut, mais c'est clair que eux, ils vont pas au rythme qu'ils pourraient aller. Ils sont un peu laissés à eux-mêmes parce que eux, ils réussissent. Fait que c'est pas sur ces élèves-là qu'on met de l'énergie. Il faudrait, là, il faut pas les abandonner, là, c'est pas ça que je dis, mais c'est juste que dans le peu de l'action, c'est pas sur eux qu'on met du temps et de l'énergie. Fait qu'eux, ils finissent par bien s'en sortir malgré tout, mais ils auraient pu avoir vraiment plus.
1: Mm-hmm.
2: Mais ils sont pris dans cette jungle-là. Tu sais, des profs qui disent ça, c'est la jungle, ces classes-là, tu sais. Survie, là, comme prof, c'est la survie, là, dans ces classes-là.
0: Selon le ministère de l'Éducation du Québec, 20% des élèves du secondaire fréquentent une école privée et 21% des élèves fréquentent un programme à vocation. Ça fait 41% des élèves qui sont sélectionnés sur la base de leurs notes ou de leurs aptitudes particulières. Donc, c'est surtout ça qui a changé depuis mon secondaire. Les classes régulières sont privées des élèves les plus performants. Il reste donc un 59%, soit une majorité d'élèves quand même, qui vont dans les classes régulières puis qui vivent les conséquences du système à 3 vitesses. Mais dans les grands centres urbains comme Montréal, Québec, Sherbrooke, Trois-Rivières, la proportion d'élèves au privé et dans les programmes particuliers est encore plus grande. Et ça creuse davantage l'écart entre le régulier et

0: Ça explique sans doute l'expérience pénible de Marie-Ève et Isabelle à Sherbrooke.
1: Moi, j'ai pas le goût que mes enfants soient réguliers.
2: Fait que même si toi, t'enseignes et tu crois au public, t'envisagerais pas le régulier pour tes enfants?
1: Non. Non.
0: Quand j'entends Marie-Ève me parler de sa réalité, ça me fait vraiment me questionner sur qu'est-ce que moi je veux pour mon garçon. Puis on dirait que mon frère a réussi à mettre les mots sur comment je me sens.
3: C'est là qu'il y a le clash. Le clash est entre, qu'est-ce que c'est, tu sais, entre deux valeurs, entre qu'est-ce qu'on voudrait comme éducation publique pour l'ensemble de notre société, mais qu'est-ce que je veux pour mes enfants. Tu sais, les plus grandes tragédies, dans le fond, c'est les conflits entre deux valeurs. Puis là, c'est là qu'on est. Fait qu'on dit, ben, là, on regarde pour nous autres.
2: Je dirais que c'est un peu ça le cœur de l'affaire, puis c'est ce qui me joue dans la tête, c'est que nous, on a comme le privilège de retirer nos enfants de ce système-là qui est brisé. Puis il y a plein de parents qui, par manque X de ressources, mais pour qui l'éducation est peut-être aussi importante que nous,
3: sont
2: pognés pour dealer avec ça. Puis là où moi, j'ai comme la petite couche de culpabilité, puis je suis exactement dans ces questions-là, puis c'est si individuellement, on a tous le pouvoir d'envoyer nos enfants rehausser le niveau de cette école-là publique, mais personne n'est game de le faire parce qu'au final, tu penses à toi. Mais là, je me dis, c'est comme où le bout de ça comme société, tu sais?
3: Ben, c'est que les gens prennent des décisions individuelles. Les gens veulent pas nécessairement un général meilleur pour tous les enfants, dont leur enfant. Les gens veulent un programme enrichi et un encadrement pour le leur. L'éducation, c'est encore un domaine où, tu sais, on est avec nos œillères, puis on choisit pour notre enfant. C'est viscéral de le regarder comme ça, là.
2: Mm-hmm.
3: Quand tu fais un choix pour tes enfants, c'est encore bien difficile de dire, « Hey, moi, je vais faire un effort avec le futur de mon enfant pour aider le groupe en général. » C'est ça. Tu sais, un moment donné, tu te dis, « Ils vont-tu m'en vouloir? »
0: C'est pas mal ça, mon dilemme. Je me sens prise entre ce que je veux comme citoyenne puis ce que je veux pour mes enfants. Puis pour l'instant, je suis pas encore prête à abandonner l'idée de l'école de quartier. Je vais aller visiter Georges Vanier. Ça, c'est la grosse polyvalente au coin de ma rue qui ressemble à plein d'écoles publiques au Québec. On dirait que j'ai besoin de voir ce qui se passe dans cette école-là puis de parler aux élèves. Je vais visiter l'école avec mes yeux de mère pour voir si mon fils serait bien ici. 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
2: Nous y voici. On a la masse d'étudiants qui sortent du bus de ville. On a l'immense carré brun de la polyvalente.
0: Georges Vanier, c'est juste au coin de deux grosses artères, pas loin de l'autoroute 40, dans le quartier Villeray à Montréal. Il y a environ 1200 élèves de secondaire 1 à 5. Des écoles de cette taille-là, il y en a des dizaines au Québec.
4: Bonjour.
2: Bonjour, ça va bien?
4: Ça va bien.
2: Oui, je vais rejoindre Carole Cardin.
4: OK. Derrière la Carole?
5: Oui, derrière.
0: Carole Cardin, c'est la technicienne en loisirs de Georges Vanier. Dans son travail, elle est en contact direct avec les jeunes au quotidien. C'est elle qui me fait visiter l'école.
2: Bonjour, c'est Karine.
6: Salut, bienvenue.
7: On voit toute l'école?
2: Si tu veux, moi, ça serait mon idée.
7: OK.
2: Je vais te dire soit les craintes que moi j'ai ou ce que j'ai entendu en parlant avec d'autres parents. Une des affaires qui revient le plus souvent, c'est les chars de police.
7: Mm-hmm.
2: Le monde me dit, à chaque fois que je passe devant cette école-là, il y a un char de police.
7: Ben ouais.
2: Comment tu veux que j'envoie mon enfant là? C'est sûr que ça va pas bien.
7: Mm-hmm. Oui, il va y avoir un char de police qui va être ici. Pas nécessairement parce qu'il s'est passé quelque chose dans l'école. Il y a des policiers socio-communautaires. Puis souvent, les socio-com sont vraiment en lien direct avec l'intérieur des écoles. Tu sais, dans le fond, là, ils font juste le lien avec les élèves. Salut! Ils viennent jouer au ping-pong avec les jeunes. Jaser de drogue avec les jeunes, la prévention.
2: Mm-hmm.
7: Mais de dire qu'il y a un char de police parce que ça brasse dans l'école, j'ai pas vu ça souvent. En 21 ans, j'ai vraiment pas vu ça souvent. Je serais pas ici, là. Je travaillerais pas dans un milieu de même. Vraiment pas.
8: Écoute, qu'est-ce que tu es à ton bureau?
9: Je suis
8: ici à la réception. Bref.
7: Donc, c'est le local de retraite. Il y a un petit bureau là. Il y a trois personnes qui sont assises. C'est les TES.
2: Okay.
7: Techniciennes en éducation spécialisée.
9: Quand c'est Karine.
2: Bonjour.
10: Je vais juste enlever ça, fermer ça.
0: France Pougetou est intervenante de première ligne. Ça fait 10 ans qu'elle est TES à Georges Vanier. Elle gère les conflits, les sorties de classe, les jeunes qui filent pas. Elle en a vu des affaires.
2: Dans les inquiétudes de parents, je pense qu'il y a la fameuse crainte là, des gangs. Là. C'est est-ce qu'il y a des jeunes qui fréquentent l'école, qui sont comme impliqués là-dedans? Parce que je pense que ça, c'est quelque chose qui est beaucoup dans les préjugés publics, là, c'est les fréquentations. Tu sais, moi, j'entends beaucoup ça. Tu sais, ce que j'entends, là, c'est j'ai peur que s'il y a comme des mauvaises fréquentations, que genre, ça vire mal son affaire.
10: Mais moi, je pense qu'il faut démystifier. C'est pas parce que ton enfant est au privé qu'il n'y en a pas. Okay? La façon de gérer la situation, elle est différente. Au public, on a l'obligation de scolariser nos élèves. On doit les garder dans nos murs. On doit les accompagner. Au privé, tu fais pas l'affaire. Je sais pas, moi, t'as un problème de consommation, tu vends des stupéfiants, ça va être bye-bye, ils vont fermer ton compte. Va-t'en ailleurs, va-t'en à l'école de ton quartier. Tu sais, souvent, on a, là, après Noël, il va y avoir des ménages, là, dans les écoles privées, puis ils nous les retournent. Fait que, oui, peut-être qu'on entend plus parler parce qu'on les gère plus. Mais, tu sais, il faut faire attention parce que moi, je pense que le privé, c'est une fausse sécurité aussi. Peut-être que dans l'école, il est en sécurité, mais, tu sais, les jeunes, ils vont au métro, ils se font taxer. Ils se font voler leurs affaires comme les autres enfants. Tu sais, je pense pas que te mettre en dessous d'une cloche de verre, je pense pas que ça existe. Tu sais, ton fils, un jour, il va falloir qu'il affronte la société, même s'il est dans une école qui est super protectrice puis tout ça, il va falloir qu'il apprenne à dealer avec le monde extérieur, il va aller au parc, il va rencontrer du monde, il va, tu sais, c'est n'importe où. L'école, ce n'est qu'une partie de sa vie sociale où il va prendre son autonomie.
2: Mm-hmm.
10: Puis, tu sais, à l'école, le cadre est très, très clair. Il y a des choses qui ne passent pas. Il y a des choses qu'on n'accepte pas. C'est pas parce que le jeune fréquente l'école publique qu'on accepte tout puis qu'on ferme les yeux. C'est pas vrai. Fait que, il y a une grosse équipe qui travaille beaucoup, qui accompagne ces jeunes-là. Tu sais, nous, on a 2 psychoéducateurs à temps plein. On a un psychologue. On a 3 TES. Tu sais, on a des ressources quand le jeune va pas bien. Puis, tu sais, on va creuser puis on va prendre les choses en main, là.
0: Parce que Georges Vanier a un indice de défavorisation élevé, ils ont accès à plus de ressources pour soutenir leurs élèves. En tout cas, France me fait réfléchir. À quel point c'est le choix d'école secondaire qui va faire en sorte que mon enfant va faire des bons ou des mauvais choix dans vie? Est-ce que je devrais pas juste lui faire confiance qu'il va prendre les bonnes décisions? Parce que, dans le fond, peu importe l'école, il y aura toujours des risques.
7: On continue?
0: Oui, on continue.
7: On l'entend, ça commence à bouger dans les classes parce que la récréation s'en vient.
11: Bonjour. C'est un représentant du conseil d'élèves.
12: Bonjour.
11: Dans quelle année?
12: C'est quoi?
11: Pourquoi tu as décidé de venir ici au lieu d'ailleurs?
12: Parce que j'ai pas été choisie dans votre école.
11: Et est-ce que tu regrettes?
12: Pas vraiment.
11: Au moins.
0: C'est le premier jeune que je croise, puis il me dit exactement ce que j'entends partout. La polyvalente de quartier, c'était son dernier choix. J'ai vraiment envie de parler à d'autres jeunes de l'école pour savoir si c'était le cas pour eux aussi. Puis je veux savoir s'ils se sentent bien dans leur école.
7: Donc, on a Milan ici. C'est un jeune sportif dans l'école. Tu sais, Milan, c'est pas le petit studieux super parfait, puis tout ça, mais ça va bien à l'école.
13: Non,
7: il n'y a pas de bonne ou mauvaise réponse. Quand c'est terminé, Milan, viens me voir à mon bureau. Je vais te signer un retour en classe. C'est bon?
13: Oui.
7: Merci.
14: Je m'appelle Milan Gabriel Coraliza et puis je suis en secondaire 5.
15: Je m'appelle Malak Akil, j'ai 16 ans et je suis en 5e secondaire.
16: Je m'appelle Iba et j'ai 14 ans et je suis en secondaire 3.
0: Comment t'as choisi dans quelle école tu voulais t'inscrire ou quels examens tu voulais faire?
16: Je voulais aller au PEI parce que c'était un programme international et c'était académiquement meilleur pour mes études. Et je pensais que j'avais les caractéristiques pour pouvoir y parvenir. Mais j'ai pas réussi. Et j'ai passé une semaine à pleurer. J'étais vraiment déçue. Pour moi, c'était mon avenir était fichu. J'étais vraiment dans le désastre. Mais à la fin, je suis venue à Georges Vanier. Et maintenant, ça va beaucoup mieux. Je me suis adaptée, je me sens à l'aise ici.
2: T'es-tu pas loin de l'école?
14: Non, j'habite quand même loin.
2: Ah oui, OK. Fait que t'as fait exprès de pas aller à ton école de quartier pour venir ici. Ouais.
14: J'avais fait la visite ici, puis je suis allé à plein d'autres écoles. Puis c'était toutes des écoles publiques. Genre, je me suis fait accepter par d'autres écoles, c'est juste que le programme de sport études pour moi, il pesait beaucoup plus sur la balance. C'est genre une des meilleures écoles pour le soccer. Puis c'est pour ça que je suis venu ici.
2: Ah ouais?
0: Milan parle de sport-études, mais ici, c'est plus une concentration. Donc, pas de sélection sur les notes ou la performance sportive, puis pas de frais additionnels pour les parents.
16: À Georges Vanier, on entendait vraiment beaucoup de choses, genre il y a beaucoup de bagarres, il y a beaucoup de risques là-bas, personne n'étudie, et que c'était une école à problème. Mais quand je suis venue, je me suis dit que je devais comme décider par moi-même si j'aimais cette école ou pas. Puis après la visite et tout, j'ai vraiment adoré. J'ai pas vraiment vu ce que j'entendais dans les rumeurs. Fait que là, je me suis dit, je vais m'inscrire. Puis ça s'est bien passé, ouais.
13: Tu te sens en totale sécurité?
16: Oui.
2: Ta mère, t'en avais-tu bien des inquiétudes?
14: Ma mère, c'est une mère poule que j'aille à l'école privée ou publique, ça. Non, mais pour de vrai, elle a toujours été inquiète par exemple dans n'importe quelle école où j'allais aller. Puis, je pense que pour elle, le fait que je sois vraiment content à l'école, ça a été une grosse partie de pourquoi elle est correcte, puis elle est beaucoup moins inquiète qu'elle était avant. Elle voit comment je suis à la maison, puis elle voit que l'école me rend vraiment content, le fait que je sois en sport études. Je pense que l'ambiance à l'école, elle est vraiment cool. Je sais pas, ici, c'est comme si on me donnait comme une ambiance comme vraiment de famille.
2: Là, tout est beau à Georges Vanier. Tu sais, c'est comme si c'était comme trop parfait.
14: Comment?
2: Tu sais, ben... Tu sais, c'est comme si, oh non, des bagarres, il y en a plus, de la drogue, il y en a pas vraiment. Tu sais, je veux dire, il doit quand même y avoir des moments où on sent quand même que c'est un quartier où c'est un peu plus difficile, où il y a de la criminalité. Tu sais, je veux dire, en secondaire 4, 5, les gars et les filles ont quand même une vie en dehors qui est pas tout le temps parfaite, lisse.
14: Ça, je pense que ça va vraiment dans toutes les écoles. Mais moi, je dois dire que j'ai vu vraiment l'évolution de Georges Vanier. Je dois dire que, si je suis honnête avec vous, avant, c'était pire là, que maintenant.
2: Qu'est-ce qui fait que ça a changé, tu penses?
14: Je trouve que les élèves qui ont plus de problèmes, que ce soit à la maison ou dans leur vie sociale, ils sont vraiment plus encadrés maintenant. Toutes les techniciennes spécialisées, je les ai vraiment rencontrées plusieurs fois, chacune d'entre elles, à travers toutes mes années de Georges Vanier. Puis je dois dire que vraiment, ça, c'est mon coup de cœur de Georges Vanier. Plus que le sport, plus que tout, genre, ils savent ta vie de A à Z, puis tu peux parler de tout avec eux. Tout. Puis ils savent quand tu t'en vas dans un mauvais chemin. Puis ils te le disent. Puis ils viennent te prendre en classe. Puis là, ils disent, Milan, moi, là, j'aime pas ça ce que tu fais là, en ce moment, là. Pour ça. Puis là, comme ils vont tourner ça en blague, mais après ça, tu sors du bureau, puis tu sais ce que t'as à faire. T'es vraiment assez bien encadré pour qu'ils te mènent dans le bon chemin.
2: Ah ouais?
14: Puis, je comprends que le bon côté des choses à Georges Vanier sort pas en dehors des murs de l'école. Mais je pense que dès que tu rentres dans l'école, tu peux le voir par toi-même.
0: Ces jeunes-là ont clairement l'air de s'épanouir dans leur école. Pourtant, les profs que j'avais rencontrés à Sherbrooke me parlaient d'un climat vraiment difficile dans les classes de réguliers. Puis c'est vrai que les chiffres sont parlants. Après 5 ans sur le marché du travail, 15 % des nouveaux profs au Québec ont quitté la profession.
7: On continue?
2: Oui, on continue. Les profs, là, ils ont-tu envie de venir? Ou c'est des profs qui sont vraiment des guerriers, qui sont comme, moi, je suis game, je vais aller enseigner là?
7: Non, je pense pas. Je pense pas que les enseignants disent, c'est une école tough. Puis on a une équipe école qui, ça fait un bout qu'ils sont ici, là. Moi, ça fait 21 ans, il y en a qui ça faisait longtemps qu'ils étaient ici, là. On a des élèves qui sont devenus profs, puis qui viennent enseigner ici. Ils peuvent décider de partir ailleurs, là, puis ils restent ici, là. Moi, de voir autant de profs donner du parascolaire, j'ai jamais vu ça, là. Ah, ben là, il n'y a pas de cours, là. C'est une enseignante de secondaire 5, Bianca. C'est une des enseignantes qui fait une activité parascolaire. Fait qu'elle, son activité parascolaire, elle a lieu à l'heure du dîner. Puis c'est du tricot. Okay. Tu sais, elle a tricot. Fait qu'elle dit, ben, gars, moi, je vais aller

0: Proposer ça, voir. Puis est-ce que ça fonctionne?
1: J'ai 24 inscrits. Commencé wow. avec 13, puis là, je suis rendue à 24. Et plus de filles, évidemment, j'ai 6 gars.
2: Quand même,
1: hein? Puis un vraiment qui tripe, là.
0: Combien ça lui coûte?
1: Zéro. Parce que tout ce que j'ai...
0: C'est important pour moi, celle-là.
1: tout ce que j'ai de laine, c'est tout des dons. J'ai demandé la charité, puis depuis, là, j'ai du stock qui arrive de partout. Toutes sortes de laine, fait que pour l'instant, ça leur coûte zéro. C'est tout des dons que j'ai eus de par-ci, par-là. J'ai même parti ma chaîne YouTube pour les élèves.
2: Pour vrai?
1: Ah oui, s'il y en a, je leur ai dit, s'il y en a qui trippent, un samedi après-midi, madame, ne me rappelle plus comment faire telle affaire. Aimeriez-vous ça que je fasse une chaîne YouTube avec des tutoriels, tout ça? Ils ont dit oui. Fait que j'en ai 4 de fait.
2: Très cool.
0: Merci.
1: Bon,
2: ben,
0: ça fait plaisir.
2: Merci beaucoup.
3: Ma visite à Georges Vanier brise plusieurs préjugés que j'avais. Surtout par rapport à la sécurité, au climat dans l'école. Puis, pour moi, c'est vraiment important que mon fils soit en contact avec plein de gens qui viennent de milieux différents. C'est vraiment comme ça ici. Mais il y a une question primordiale qui reste encore en suspens. C'est tout le volet académique. À date, mon garçon Robin a de la facilité à l'école. Mais je vois qu'il a vraiment besoin d'être poussé pour se motiver. Est-ce qu'il serait assez stimulé à apprendre dans ses cours ici? Je voulais en parler avec France, la technicienne en éducation spécialisée.
4: Mettons l'enfant qui a vraiment de la facilité puis qui veut aller plus loin.
5: Oui.
4: Il va-tu y trouver son compte? T'sais, moi, c'est ça mon gros questionnement.
6: Un jeune qui est très, très bon à l'école puis qui risque de s'ennuyer. T'sais, on a des classes d'enrichis ici, là. Ça peut répondre à ses besoins. T'sais, on a des élèves qui se classent vraiment dans... On a fait des compétitions de mathématiques puis on était vraiment dans les très forts, là. Fait que je pense qu'un élève qui carbure au défi académique, je pense qu'il peut y trouver son compte. Oui, tout à fait.
3: Ouais. Tout ce que France dit, ça me rassure. Mais après, en continuant la discussion, elle m'a dit quelque chose qui m'a laissé vraiment perplexe.
6: T'sais, mon fils, soit il a été au privé. Bon, mais t'sais, moi, mon fils, ça répondait à ses besoins. Puis c'est un choix. Moi, je suis quelqu'un qui est très, très, très encadrante pour mes enfants. Moi, les absences, les retards, ça passait pas. Fait qu'au privé, j'avais cet encadrement-là rigide. Mmh.
4: Là, on dirait que ça me chicote le bout des enfants. Parce que on se dit tout ça, ça me rassure. Je suis comme full public. Je suis comme, OK, yes, en fait, je vais y aller. Puis là, genre, je vous demande, puis vos enfants, puis comme... Ah non, moi, je suis vraiment encadrante. Moi, c'est privé. Puis comme tout ce que vous me dites, de comment vous êtes avec vos enfants, c'est moi. Puis là, je suis comme... j'ai comme un double message. On dirait que ça ébranle un peu tout ce que j'ai entendu, là.
6: Non. Tu sais, moi, je pense que en tant qu'intervenante, puis en étant dans l'école, je pense que oui, effectivement, l'école publique peut répondre très, très, très bien à accompagner ton enfant puis tout ça. Mais tu sais, si t'as les ressources financières, si t'as un jeune qui est bolé, si toi, ta façon de voir le pédagogique, c'est plus le privé, pourquoi pas? Tu sais, je suis pas contre le privé, mais je suis pas... Tu sais, où j'ai un problème, c'est qu'on essaie de comparer le privé puis le public. Puis c'est deux entités totalement différentes. On répond pas aux mêmes besoins, on n'a pas la même façon d'accompagner nos élèves. C'est le privé, va marcher un peu comme une compagnie. Puis c'est sûr qu'on n'a pas la même carte, le même menu qu'au privé, là. Mais on tire quand même notre épingle du jeu.
3: Je le sais, France a ses raisons d'avoir choisi le privé pour ses enfants, puis je veux pas m'attarder à ses choix personnels. Ça date d'au moins 15-20 ans, c'était un autre contexte. Mais elle a quand même semé un doute dans mon esprit. Peut-être qu'au fond, la place de mon gars dans le système actuel, c'est ailleurs qu'au régulier. J'ai un couple d'amis proches, Catherine et Charlot, qui eux aussi croient beaucoup à la mission de l'école publique, mais qui ont quand même fait le choix de l'école privée pour leur fille Adèle. Pour eux, c'était clair qu'elle irait à la polyvalente du quartier. Mais quand Charlot s'est retrouvé à enseigner à cette école-là, ça a changé bien des affaires.
4: Qu'est-ce qui fait que, pour vous, c'est devenu une option, le privé?
7: Ben c'est sûr que moi, au départ, tu me connais, j'ai quand même tendance, je peux m'accrocher à certains idéaux, puis dans ma tête, l'école publique, c'est fondamental. Fait que, elle n'allait pas aller à l'école privée. Je me posais même pas la question au début. Et le moment où on a switché, c'est... Moi, j'ai commencé à travailler dans une école secondaire publique. Fait que là, j'ai pas fait... C'est bien beau ce que je pense, puis ce que je veux, puis mes valeurs, mais dans les faits, ça rentre en confrontation avec ce que tu veux pour tes enfants.
6: Ouais. Tu sais, tu dis, toi, t'es rentrée, t'as eu comme un reality check. Oh, OK, tu sais, mes jeunes dans ma classe, c'est-tu vraiment du vrai régulier là, que j'ai là? Parce que, tu sais, je me rappelle, là, t'avais un groupe, il y avait beaucoup d'élèves avec des difficultés aussi d'apprentissage. Moi, ça m'a beaucoup marqué. Je me rappelle, tu m'as dit, pour vrai, je sais pas comment elle va faire, elle va s'emmerder. Puis on la connaît, notre fille, là, on l'a vu aller depuis 6 ans à l'école, puis depuis qu'elle est toute petite, quand elle s'emmerde, elle décroche. Puis c'est l'extrême opposé, que quand elle se sent motivée, c'est la plus déterminée de la famille. Tu sais, là, elle se pousse elle-même. Mais si elle est dans une classe où elle se sent pas challengée, là, elle décroche.
7: Ouais.
6: Fait que j'ai vraiment fait cette fois-là, oh, ouais, c'est ça l'affaire. On veut pas le programme régulier de notre quartier. Fait que à partir de là, on va faire un choix.
4: Hmm.
6: Puis quand on est devant tous ces choix-là, on s'est juste dit, est-ce qu'on a les moyens de l'école privée? Oui. À partir de là, on s'est dit, OK, ben go, on y laisse le choix. Va faire tes visites, puis dis-nous où tu te sens plus à l'aise. Puis on a essayé de pas guider ça, parce que la seule chose qui nous restait, c'était où est-ce qu'elle se voit, elle, dans tout ce choix-là? Moi, j'en ai aucune idée. Puis ma seule certitude, c'est que si toi, tu le files, ben c'est un bon départ.
4: Hmm. Puis c'est quoi les points positifs? C'est quoi, mettons, les petits plus que vous voyez qui vous réconfortent avec votre choix dans cette première année-là, mettons?
6: C'est le programme pédagogique. Moi, je veux pas que ma fille fasse partie de la crème de la crème, mais je veux que si elle a envie d'apprendre, on la nourrisse, puis qu'on y en donne autant qu'elle en demande, parce que comme ça, elle va être béton, tu sais, elle va comme, c'est une éponge, elle va le prendre. Puis on le regrette pas, parce qu'effectivement, on le voit, là. Elle a jamais autant performé à l'école, puis je dis pas ça parce que je veux qu'elle performe, je le mets dans le sens où elle apprend. Elle a jamais autant appris, puis elle a jamais été autant fière d'elle. Fait que là, je suis calme avec mon choix. Tu sais, depuis un an, là, je suis en paix avec mon choix parce que ce que je vois au final, c'est que ma fille s'épanouit, ma fille a des amis, ma fille est dans un milieu qu'elle aime. Elle revient ici, elle nous raconte ce qu'elle a appris de sa journée, elle nous challenge sur des notions d'algèbre que je ne comprends déjà plus rien. Puis elle n'a jamais aimé l'école comme aujourd'hui.
3: De voir que la fille de mes amis se sent aussi stimulée dans son école, une école privée, ça vient me chercher. Est-ce que je vais empêcher mon enfant de vivre ça juste par principe, parce que je voudrais donc bien que mon gars fréquente le régulier au public? Depuis le début de ma quête, je me suis intéressée à l'état de l'école publique et surtout du régulier. Mais il y a quand même 3 vitesses dans ce système-là. Faudrait que je prenne le temps d'explorer les 2 autres options. Peut-être que mon gars serait plus heureux dans un projet particulier d'une école publique ou même au privé. Puis si je choisis ces options-là, ça veut dire me lancer dans le magasinage d'une école que plusieurs m'ont décrit comme une vraie course à obstacles. Chaque automne, il y a des milliers de familles qui se lancent dans des visites, des inscriptions, des examens, dans le but d'entrer dans une école privée ou dans un programme sélectif du public. Je veux savoir si j'ai vraiment envie de m'embarquer là-dedans dans 2 ans avec mon plus vieux Robin. Ça tombe bien parce qu'une collègue de notre équipe est en plein là-dedans avec sa fille Lou.
5: Moi, c'est Alix Gagnon. Je suis la recherchiste sur le balado.
8: Moi, c'est Jo. Je suis en 6e année.
3: Depuis le début de son primaire, Lou forme un trio inséparable avec 2 amis. Là, leur chemin s'apprête à se séparer parce qu'elles cherchent toutes des écoles secondaires différentes. Je vais vivre leur processus d'admission avec elles.
4: On est mercredi soir, je suis avec Alix. Elle est en plein là-dedans, les visites, les choix d'école. Puis, on voulait rencontrer des parents qui étaient dans le processus avec leur enfant des examens d'admission privée. Puis donc, il y a une amie de la fille de Alix qui était dans cette situation-là.
5: On va rencontrer Elisabeth Socaras et rencontrer ses parents, donc Glenda et Ricardo. Elisabeth, personnellement, je la connais depuis qu'elle est en première année. Puis ses parents aussi, on se connaît bien.
4: Oh my God! Belle maison!
9: Salut Elisabeth! Bonjour Glenda, comment ça va? Merci de nous accueillir, c'est vraiment gentil. C'est Karine.
4: Bonjour.
9: Ça, c'est Elisabeth.
4: Toi, t'es une amie de Lou?
8: Oui.
4: Ouais. Est-ce que tu veux nous expliquer qu'est-ce qui s'en vient pour toi samedi?
8: Mes examens d'admission. Le matin, c'est pour Jean-Ed et l'après-midi, je vais aller pour Brébeuf.
10: serait une journée chargée.
2: Puis, est-ce qu'il a fallu que tu te prépares pour ces examens-là?
10: Oui, j'ai fait des examens de pratique. Ça, c'est habilité logique. T'as 30 minutes pour le faire.
2: Qu'est-ce qui va être le plus facile pour toi dans les examens, tu penses?
10: Culture générale.
2: T'es forte là-dedans?
10: Mais c'est facile.
7: C'est elle qui a dit, ah, ben on va préparer. Très bien. On n'a pas des problèmes, on peut le faire ensemble. C'est un projet des familles. Donc, depuis les deux dernières semaines, donc on a commencé un petit peu à accélérer la cadence. Donc, on est vraiment aligné pour qu'elle arrive tranquille pour les examens.
9: Puis, qu'est-ce qui était dans votre réflexion quand est venu le temps de faire le choix des écoles?
7: Après tout ce qu'on voyait, les options, les opportunités, quand on a visité toutes les écoles, donc finalement, on a pris la décision que c'était le système privé pour lui donner plus de chances.
9: Mm-hmm.
7: La différence, c'est que ben, dans l'école privée, ils sont bien encadrés, ils sont bien préparés, mais on a plus de chances de réussir.
3: Glenda et Ricardo ont un fils plus vieux qui fréquente déjà l'école privée. Ils voulaient laisser leur fille Elisabeth choisir l'école privée de son choix.
9: C'est quoi vos réflexions en général par rapport à l'éducation? Est-ce que c'est quelque chose qui est important pour vous comme couple?
7: C'est clair que pour nous, c'est le plus important. Je suis né en Colombie, d'une famille pauvre, vraiment des bidonvilles. Donc, c'est sûr que pour moi, l'éducation, c'était important. J'étais un bon élève, j'ai réussi à avoir une bourse. J'ai réussi à faire après des études jusqu'à ingénieur. Et donc, c'est grâce aux études qu'effectivement, on a pu progresser, donc améliorer notre niveau de vie et qualité de vie. Et donc, c'est ça qu'on essaie de montrer aux enfants. Vous pouvez choisir ce que vous voulez étudier, mais effectivement, il faut mettre du cœur, il faut savoir que c'est important, ça va vous ouvrir des portes.
1: Oui, je crois que c'est la meilleure richesse.
7: C'est ça pour nous. Nos parents nous disaient qu'effectivement, c'était le seul cadeau qu'ils pouvaient nous faire, personne ne pourrait nous enlever. Puis on essaie de leur dire la même chose à nos enfants.
9: Mm-hmm.
3: Pour entrer dans des écoles privées, il y a toutes sortes de processus d'admission. Le classique, c'est les examens d'entrée comme ceux qu'Elisabeth s'apprête à passer. Mais depuis quelques années, il y a des écoles qui ont choisi de se dire sans stress. Donc, ils font plus passer d'examen. Justement, Alix, la recherchiste du balado, en visite une avec sa fille Lou, le collège Ville-Marie. Lou, c'est une grande fille de 11 ans, brillante, vive, mais qui a des difficultés d'apprentissage à l'école. Pour elle, une école sans examen d'entrée, c'est l'idéal.
5: J'accompagne ma fille, on fait des visites de collège privé. Et puis aujourd'hui, on est à Ville-Marie. C'est notre première visite qu'on fait.
7: Enfin, merci beaucoup.
11: Bonjour.
5: Bienvenue.
11: Bonjour.
5: Ça va?
11: Oui. Ici.
5: Bonjour.
12: Les familles pour le départ de 10h25. Bonne visite.
13: Bonjour. Je m'appelle Émilie Gauthier, je suis enseignante de français au collège. C'est moi qui vais faire la visite avec vous aujourd'hui.
14: Ici, on a bâti un cinquième étage. L'objectif, c'est de penser un peu à l'école de demain, si on peut dire, donc des classes qui sont plus modulables. Donc, on a des tables qui sont surélevées où les élèves peuvent travailler debout, des sofas comme ça, des poufs. Et ça nous permet vraiment que les élèves essaient de différentes façons parce que c'est pas vrai que c'est tous les élèves qui fonctionnent bien assis. Aussi, on voulait avoir plus de luminosité, puis profiter, bien sûr, de ce que ça nous donne comme vue là, d'être surélevé ici, avec la vue là, du pont Jacques-Cartier puis du centre-ville. Je vous invite à vous promener dans ce local-là avant de ressortir. Oh! T'as vu?
5: C'est magnifique, oui.
14: C'est une vue extraordinaire sur le pont Jacques-Cartier.
3: Le premier pavillon qu'on visite est vraiment beau. Il y a des grandes baies vitrées qui donnent sur des locaux flambant neufs équipés avec du matériel dernier cri. J'ai l'impression d'être dans les bureaux d'une compagnie de jeux vidéo.
13: Bienvenue dans notre local d'e-sport. On peut rentrer le e-sport maintenant dans la catégorie d'e-sport.
3: Le e-sport, c'est des compétitions de jeux vidéo. Ici, au Collège Ville-Marie, c'est même une activité parascolaire.
15: Est-ce que vous m'entendez bien dans le fond?
16: Oui, bien.
15: Super. Donc, on a une super belle offre d'activités. On a aussi le club de ski. Mon petit bébé, mon petit coup de cœur.
3: Plus j'avance dans la visite, plus je vois que ce qu'on propose ici a absolument rien à voir avec l'école publique de quartier que j'ai visitée. C'est deux mondes. Clairement, tout est mis en place pour en mettre plein la vue aux parents puis aux enfants.
13: On va se diriger vers la cafétéria. Oh! Notre service de cafétéria, c'est l'Aniel Saint-Laurent. Donc, on a un service table chaude, table froide, sushi, bar à pâtes, qui est très populaire. Wow. Ici, c'est une classe qui est un peu plus petite parce que c'est une des deux classes du programme régulier avec soutien. Ou contrairement aux autres groupes où on a 36 élèves, ici, on en a 24. Donc, ça nous permet d'avoir plus de temps pour répondre aux questions des élèves. Ça nous permet aussi de travailler en duo avec les orthopédagogues au collège. Ça fait quand même une grande différence.
3: C'est exactement pour ces classes-là qu'Alix s'intéresse à cette école pour sa fille. Ça répondrait parfaitement à ses besoins particuliers.
13: La portion guidée tire à sa fin. Je vous souhaite une belle fin de journée. Merci beaucoup. À bientôt, je l'espère.
2: Merci beaucoup.
13: Merci.
2: Oh my God!
5: Comment t'as trouvé ça?
2: Ça avait l'air vraiment cool. J'ai aimé les classes qu'en fait, on peut moduler, en fait. Genre, parce que je pense que j'aime mieux travailler debout qu'assis. Et il y a vraiment une belle vue. Une terrasse.
5: Fait que tu trouves que les lieux sont beaux?
2: Ouais, ils sont vraiment beaux, calmes. Et si je vais à cette école, il faut avoir une nouvelle école moderne aussi. Parce que ça me tente pas d'aller dans les vieilles écoles.
5: C'est quoi ton coup de cœur de la visite?
2: Les sushis. Et aussi, il y a le club de ski. Ça serait malade.
5: J'ai vécu comme un moment d'émotion quand on visitait parce que j'allais dans l'Est, dans une école publique. Ville-Marie, il y avait du monde qui allait là, au collège privé. Puis je trouvais ça tellement beau, puis tellement grand. C'est comme si là, tout d'un coup, je me suis rendu compte ce à quoi j'ai pas eu accès, en fait. Ça me fait quelque chose, pour vrai, là. Je suis comme, aïe, aïe, OK, il y a comme un monde qui était là. Moi, mon école, c'est tout petit, puis j'ai beaucoup aimé ça, mais tu sais, tu te rends compte que j'ai pas goûté à ça, là. Je sais pas, ça m'a touchée. J'ai comme senti, tu sais, l'espèce de clash de classe sociale, là. Mm-hmm. Toi, qu'est-ce que t'en as pensé?
16: Ben, moi, ça me challenge au maximum, là.
17: C'est parce qu'imagine, on ferait ça dans le système de santé. Puis avant que t'accouches, on t'amènerait dans une clinique privée, puis on te ferait voir les équipements high-tech, puis on te demanderait après, puis où tu veux accoucher. Tu sais, c'est la seule place, j'ai l'impression, où on l'a d'en face de même le choix, là. Puis le choix de classe sociale, puis... Tu sais, mais quand tu regardes les fenêtres en haut, les bureaux, tu sais, j'ai eu ça à aucun stade de mes études, là.
16: Ouais.
17: Puis c'est wow, tout le monde trouve ça wow. Mais, tu sais, elle dit c'est l'école du futur, ouais. Pourquoi c'est pas l'école du futur, là, tout le monde?
3: Dans le prochain épisode, je continue de suivre les filles du trio d'amis dans les dédales d'un processus de sélection intense et stressant.
18: 800 demandes pour rentrer au secondaire 1, c'est beaucoup. C'est un peu vraiment décourageant. C'est sérieux, je dors vraiment mal. Là, je suis pas quelqu'un qui fait de l'anxiété sans tout ça dans la vie. Là, il n'y a pas grand-chose qui m'ébranle, mais là, ça, comme moi,
16: ouais.
18: C'est vraiment dur. Là.
3: Ce balado est porté par moi, Karine Dubois. Il est réalisé par Christine Chavary et monté par Martin Gagnon. La musique originale est de Jesse Nedinger et la conception sonore de Thierry Gauthier. Le mix est de Thierry Gauthier et Jean-Philippe Goyette. La recherche est de Alix Gagnon, Karine Dubois et Marie-Hélène Baudry. Il est produit par Karine Dubois et Marie-Pierre Corriveau de Picbois Productions.
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0: Ici Madeleine Blais-Morin. À ça nous regarde ce soir.
1: Mon adversaire, il s'appelle Donald Trump. C'est lui qui menace le Québec.
2: Il existe une autre équipe gouvernementale qui est prête à diriger le Québec.
0: Cinq chefs, cinq visions, un président américain en toile de fond.
3: Ne le laissons pas confisquer notre élection. C'est à nous de décider.
4: Moi, je veux me battre pour les Québécois pour qu'il y ait plus d'argent dans leur poche.
0: Au premier jour, le ton est donné.
5: Et moi, ce que je sens, c'est que les gens aiment nos propositions.
0: La campagne électorale québécoise est commencée. Aussi à l'émission.
6: À un moment donné, c'est Lia qui m'a dit « Je te conseille d'aller consulter ton médecin. »
0: Soigner avec l'intelligence artificielle, un outil de plus en plus utilisé par les patients et les médecins.
7: L'ensemble des médecins, d'ici un certain temps, devraient être formés à ça.
0: Puis au Népal, le bilan de l'énorme coulée de boue s'alourdit. Comment expliquer une telle catastrophe? Et plus tard, le géant de la mode ultra-rapide Shein ouvre une boutique éphémère à Montréal. Rien pour améliorer la situation déjà difficile de l'industrie du textile. Bon jeudi soir à tous. Et c'est parti. Pour 39 jours, cinq chefs de parti vont tenter de convaincre les électeurs qu'ils sont les mieux outillés pour diriger le Québec. Il y a quelque chose de rassurant, je trouve, de voir la démocratie en action, d'inspirant aussi d'assister à une bataille d'idées, en tout cas. C'est ce qu'on va souhaiter. Et de personnalité aussi, ça fait partie de la politique, elle est aussi humaine. Et notre rôle, ça va être de présenter, d'analyser leur offre, leur bon coup, leur moins bon coup aussi, pour permettre aux Québécois de faire un choix. Dans un instant, on va retrouver notre analyste Véronique Prince et Michaël Bergeron, chroniqueur à la Tribune. Mais d'abord, le résumé de cette première journée de campagne, signé Juliane Lapointe.
8: C'est le grand départ dans une course déjà serrée. En début de parcours, tous les espoirs sont permis. Une semaine après l'échec des négociations commerciales entre Ottawa et Washington, Christine Préchette est déterminée à reprendre bientôt son travail où elle vient de le laisser.
9: Je vous demande un mandat pour avancer dans la tempête.
8: Et à montrer qu'elle est la mieux outillée face à un adversaire de taille.
9: Mon adversaire, il s'appelle Donald Trump. C'est lui le véritable adversaire. C'est lui qui menace véritablement le Québec, les Québécois. Puis c'est contre lui qu'il faut se battre.
8: Déjà, la guerre commerciale semble s'imposer comme l'une des questions de l'urne, croit le chef du Parti québécois.
3: Le prochain gouvernement du Québec aura à composer pendant les trois prochaines années avec les soubresauts de la politique américaine et des décisions souvent imprévisibles venant du Sud.
8: Après le retrait du candidat Vincent Marissal la veille, Paul Saint-Pierre Plamondon, premier dans les sondages, est encore une fois appelé à défendre les candidatures choisies par son parti.
3: C'est de l'information dont on ne disposait pas. On a agi dans l'heure et quelques qui suit.
2: Nous, au Parti libéral du Québec, on aura une campagne d'idées, une campagne de solutions.
8: Le chef du Parti libéral se défend d'être méconnu des Québécois.
2: On va aller à la rencontre des Québécois, on va remporter cette élection-là, on va faire mentir ceux qui pensent que les dés sont joués.
10: Moi, je m'en viens pour former un gouvernement de Québec solidaire.
8: Même optimisme pour la co-porte-parole de Québec solidaire qui traîne de l'arrière dans les intentions de vote.
10: C'est le laisser-aller du marché qui fait qu'on est dans une crise. Il faut changer de cap. Il faut changer notre façon de faire. Et pour ça, il faut investir dans nous, les Québécois. Il faut investir dans nos services publics.
8: Le chef du Parti conservateur se dit porteur d'espoir pour les Québécois. Éric Duhaime a répété ses promesses de couper dans la bureaucratie et baisser les impôts.
4: Ça veut dire d'abord la plus grosse baisse d'impôts de l'histoire qu'on va annoncer dans les prochaines heures pour les familles de la classe moyenne québécoise.
8: Une première journée déjà presque complétée dans une longue campagne de 39 jours où tout peut encore arriver. Ici Juliane Lapointe, Radio-Canada, Montréal.
0: Une longue campagne de 39 jours, on est sur la ligne de départ, donc ça vaut la peine de faire un premier portrait. Et avec moi ce soir en studio, exceptionnellement, Véronique Prince, analyste politique à Québec. Véronique, je pense que c'est la première fois que je vous ai devant moi en studio.
11: Oui, bienvenue. Ça me fait plaisir d'ailleurs. Merci de me recevoir.
0: Ben, on est vraiment content de vous avoir. Et Michaël Bergeron aussi, une première à l'émission, chroniqueur à la Tribune. Bonsoir, Michaël.
12: Bonsoir.
0: Michaël, je vais commencer avec vous. On vient d'entendre ce reportage de Juliane Lapointe. 5

0: chefs. C'est quand même assez inhabituel d'être 5 sur la ligne de départ et pouvoir tous espérer faire élire plusieurs députés.
1: Ouais, elle est là. La nouveauté, c'est que ces 5 partis peuvent avoir des élus pour la prochaine session parlementaire. En fait, avec les résultats qu'il y aura, en fait, probablement qu'on aura des élus de ces 5 partis-là, à moins qu'il y ait vraiment des revirements et des changements de situation. On devrait avoir des représentants de chacun de ces partis. Et c'est là que ça va être nouveau. Là, on a connu des gouvernements minoritaires, autant au provincial qu'au fédéral, mais 5 partis, ça va être quand même effectivement une nouvelle façon de gérer la politique du côté de Québec. Et je pense que ça va marquer cette campagne-là parce que chaque petit point là va pouvoir faire une différence. Et donc, ça va faire le changement des campagnes où on parlait souvent qu'on avait seulement 2 partis, 2 grands partis. Là, vraiment, à 5, ça va être serré dans plusieurs circonscriptions au Québec. Là.
0: Et Véronique, ça va complexifier les prédictions. Parce que à 5, il peut y avoir des courses où ça joue à plusieurs. Et en ce moment, on voit aussi qu'il y a de nombreux indécis. Il y a un sondage léger là, récemment qui disait que le choix était définitif dans un peu plus de la moitié des cas, 53% des cas. Donc, ça fait pas mal d'indécis, ça.
2: Oui, absolument. Donc, ça va être très difficile à prévoir. Ça, c'est vrai. Ça veut dire aussi que dans les comtés où les batailles vont être extrêmement serrées, le candidat pourrait faire la différence. Mm-hmm. C'est pour ça qu'ils misent beaucoup sur des candidats vedettes. Là, habituellement, les campagnes nationales, c'est les chefs qui vont chercher vraiment les intentions de vote. Et dans le scrutin, c'est eux qui vont chercher les votes. Là. Mais dans les batailles serrées, le candidat, avec son propre nom à lui ou elle, peut aller chercher un 3, 4, 5 % de plus, qui fait vraiment la différence et qui permet au parti politique de l'emporter. Le vote est donc très fragmenté. En tout cas, ça s'annonce comme ça pour cette campagne électorale. Ça veut dire aussi qu'un gouvernement pourrait, si ça reste comme ça, là, d'ici à la fin, là, un gouvernement pourrait obtenir le pouvoir avec seulement 30 % d'appui. Là. Ce serait quand même une première. Là. François Legault l'obtenait avec 40 % à peu près en 2022-2018. Donc, c'est très peu pour obtenir un gouvernement en termes d'appui. Et puis, il y aura fort probablement la réforme sur le mode de scrutin là, qui risque de revenir. Là. Ce débat-là, on n'a pas fini d'en entendre parler.
0: Qu'est-ce que vous pensez des indécis, Michaël Bergeron? Comment aller les convaincre? Ça va être le défi des 39 prochains jours.
1: Ah, ça va être le défi de tous les partis. Mm-hmm. Parce que bon, évidemment, le Parti québécois, la Coalition Avenir Québec, Parti libéral, les trois aspirent à former le prochain gouvernement. Bon, Québec solidaire et Parti conservateur le disent aussi, mais bon, ils sont un peu moins dans la course. Mais reste que le Parti conservateur et Québec solidaire ont aussi beaucoup à jouer parce qu'ils ont, eux, à avoir assez de députés pour être reconnus comme un parti du côté de l'Assemblée nationale. Donc, on risque d'avoir, je pense, et peut-être malheureusement, beaucoup de clientélisme, des annonces très ciblées pour aller chercher justement 1, 2, 3, 4 points dans telle circonscription, dans telle région. Et ça va peut-être faire une étrange campagne parce qu'il y aura peut-être pas de si grands thèmes qui vont se dégager, mais plein de petites annonces, des promesses qui vont vraiment cibler une partie de l'électorat à la fois. Mais c'est comme ça que les partis vont sûrement miser pour aller chercher justement ces quelques points très importants, soit pour former le prochain gouvernement ou être reconnu comme un parti.
0: Pas de si grands thèmes. En tout cas, il y a un nom qui est ressorti aujourd'hui, Donald Trump. Et c'est Christine Fréchette, la première, qui a dit « Le véritable adversaire pour elle, c'est lui. Mm-hmm. » Bon, faut dire que Donald Trump, il est omniprésent. Là. Encore aujourd'hui, il a dit qu'il voulait, il a décrété en fait que le lac Ontario serait renommé le lac d'Amérique. Il y a aussi Howard Lutnick, donc le secrétaire au commerce, qui a dit que Mark Carney, le premier ministre du Canada, instrumentalisait les négociations avec les Américains pour nuire au Parti québécois, Parti souverainiste. Donc, c'est quand même en trame de fond, là, en toile de fond, ce qui se passe aux États-Unis, cette campagne électorale.
2: Oui, Donald Trump, son ombre, elle va être présente tout le long de cette campagne électorale, à mon avis. Ça peut profiter à la fois à Christine Fréchette, à Paul Saint-Pierre Plamondon, et même à Charles Milliard, parce qu'ils ont tous une manière de le revirer pour que ça constitue un avantage pour eux. Dans le cas de Christine Fréchette, elle a un intérêt à ce que la question de l'urne, l'enjeu principal de cette campagne-là, ce soit la guerre commerciale, même si personne ne le souhaite. Parce que elle, ça lui permettrait, en pleine campagne électorale, de revêtir de nouveau son habit de première ministre et de montrer qu'elle est capable de gérer une crise. Par contre, ça peut également lui nuire si elle a l'air de faire de la récupération politique. Et il s'en est servi, Paul Saint-Pierre Plamondon, pour l'attaquer aujourd'hui en disant « On a l'impression d'avoir devant nous une première ministre qui amplifie le sentiment d'anxiété, alors que c'est pas le rôle d'un premier ministre, c'est de rester calme, de rester rassurant, etc. » Par contre, Quand quelqu'un comme Howard Lutnick s'en va dire que Mark Carney essaie de nuire au Parti québécois et la souveraineté, ça aussi, là, c'est des munitions pour Paul Saint-Pierre Plamondon, là. Très certainement. Charles Millard aussi, de son côté, peut se poser en défenseur des intérêts du Québec face à l'administration Trump. Donc, ça va toujours rester en trame de fond. Sauf que les partis politiques dans cette campagne ne doivent pas oublier le principal pour la majorité des Québécois, c'est-à-dire les priorités très concrètes qui ont un impact très concret dans leur quotidien, évidemment, qu'on pense à la santé, l'éducation.
0: Le coût de la vie.
2: Exactement. Donc, oui, ils vont parler de Trump à tous les jours, mais il faudrait pas oublier qu'il y a autre chose aussi, là.
0: Et là, on peut parler aussi de l'expérience des chefs. Parce qu'on disait, c'est une course qui est assez exceptionnelle, avoir 5 chefs. C'est une course aussi où Michaël Bergeron, il y a 2 chefs qui ont déjà fait campagne, Paul Saint-Pierre Plamondon, Éric Duhaime, en tant que chef. Avez-vous l'impression que ça peut jouer sur la dynamique de campagne?
1: Ça peut jouer sur la dynamique, ça peut jouer aussi sur l'organisation d'un parti. Bon, peut-être, tu sais, Ruba Gazal et Christine Fréchette ont au moins déjà fait des campagnes, peut-être pas comme chef ou co-porte-parole, mais au moins ils ont déjà fait campagne. Charles Millard, c'est sa première campagne et je trouve que ça paraît un peu plus de son côté. On sent parfois un peu... tu sais, cette capacité à savoir rebondir, saisir l'occasion, faire la bonne déclaration au bon moment, la bonne réaction. Et je sens que des fois, Charles Millard est encore en mode apprentissage. Donc, évidemment, ça influence le rythme ou le dynamisme de la campagne du Parti libéral. Donc, peut-être que... c'est rare quand même les chefs qui remportent une élection à leur première campagne. Le Mark Carney est une exception plus qu'une règle. Alors peut-être que Charles Millard est dans sa campagne où il va apprendre et peut-être s'il est encore là la prochaine fois, peut-être que là justement cette expérience va lui servir. Mais je sens qu'il est encore en expérience et ça paraît dans la campagne du Parti libéral.
0: Charles Millard n'a pas eu beaucoup de temps, Véronique Prince, pour se préparer.
2: Non, il a eu 5 mois à peine. Normalement, le Parti libéral est un parti très organisé pour une campagne électorale. Ils sont habitués d'en faire. Le Parti libéral et le Parti québécois, le fait des décennies qu'ils en font, là. Alors, le Parti libéral, habituellement, s'organise 1 an ou 2 à l'avance, même presque 4 ans à l'avance, là. Toute la durée d'un mandat. Et cette fois-ci, à cause de ce qui s'est passé, la démission de Pablo Rodriguez, ils ont eu seulement 5 mois avec un nouveau chef qui n'a pas l'expérience politique et n'a pas non plus l'expérience de gestion. Alors, c'est un apprentissage en accéléré qui doit faire Charles Millard. C'est sûr que c'est difficile dans son cas. Par contre, il y a vraiment pas beaucoup de chefs en ce moment qui ont de l'expérience, là. Celui qui en a le plus, c'est Paul Saint-Pierre Plamondon, là, puis ça fait à peine 3 ans qu'il est chef du Parti québécois. Alors, c'est pour ça que le débat va être très important et ils ont énormément de pression, leur entourage le sait, parce que le débat, c'est probablement la meilleure occasion dans la campagne électorale de faire une bonne impression. Et c'était d'ailleurs ça qui est arrivé à Paul Saint-Pierre Plamondon en 2022. Ça lui a pas permis de faire élire des députés à ce moment-là. Sauf que les Québécois ont vu qui il était, ont appris un peu à le connaître, puis ils ont eu une curiosité envers sa personne. Puis c'est à partir de ce moment-là qu'ils ont commencé à être à l'écoute de ses propositions. Alors, Charles Millard est conscient de ça, qu'il va devoir marquer des points principalement en débat.
0: J'aimerais vous laisser dans un instant, mais avant, j'aimerais vous poser une question avant de vous laisser. Qu'est-ce que vous avez pensé de la première journée, Michaël Bergeron?
1: La plupart des partis, je pense, ont essayé de marquer c'est quoi leur identité. Christine Fréchette a un peu rappelé à la fois l'expérience, la continuité. Bon, c'est toujours aussi le dilemme pour la Coalition Avenir Québec d'à la fois se présenter comme le renouveau, mais aussi l'expérience. Là. Toujours ce dilemme un peu difficile, cette mince ligne pour la Coalition Avenir Québec. Même chose pour le Parti libéral, quoi que c'est un peu étrange, je trouve, qui mise autant sur le troisième lien pour lancer la campagne ce matin. Quoique, bon, ce soir, il va se rendre en Hartford, là, justement, où il se présente. Donc, peut-être que là, on aura un message beaucoup plus national et plus global. Québec solidaire a rappelé l'importance des services publics. Donc, on a marqué un peu, leur personnalité. Il y a peut-être le Parti québécois qui, peut-être malheureusement, a dû défendre, être plus en posture défense aujourd'hui et pas tant dû aux attaques des autres, mais dû à ses propres décisions, à ses propres candidats. Donc, le Parti québécois va sûrement espérer que la première journée ne soit pas, donne pas le ton pour le reste de la campagne.
0: Véronique Prince.
2: Moi, cette première journée, je me mets à la place des gens qui nous écoutent et les gens qui est à la maison aujourd'hui et je me dis, mais qu'est-ce qu'ils peuvent retenir? Et ça montre la complexité et le défi de cette campagne électorale-là, de suivre 5 partis et à la fin de la journée être capable de dire qui propose quoi, finalement. Et ça aussi, ça va être l'enjeu des partis politiques, de faire entendre leurs propositions, que les gens les retiennent. Ça va
0: de
2: être
0: répéter.
2: Un peu, ben oui, puis ça va être un peu une bataille de visibilité, finalement.
0: Puis pour ce qui est de la pancarte, des pancartes de la CAQ. Vous en avez pensé quoi? On voit pas beaucoup le nom de la CAQ.
2: Oh non, mais ça, c'est voulu. Le plus gros défi de Christine Fréchette dans cette campagne-là,

0: disait que ce qui touche les gens, c'est entre autres la santé. On va en parler justement. Il y a les médecins québécois qui pourraient bientôt recevoir des formations sur l'intelligence artificielle. Le Collège des médecins veut éviter les dérives et maximiser le potentiel de l'IA qui est utilisé par un nombre grandissant de patients. David Gentilé a rencontré une patiente dont la vie a probablement été sauvée par le recours à cette technologie.
1: Donc la douleur continue à augmenter, le saignement continue à augmenter.
2: Début 2023, Alvina Nadim a plusieurs symptômes qui la poussent à consulter l'intelligence artificielle.
1: Je veux tester l'outil. Je présente un cas, une femme, 36 ans, elle a deux enfants. Elle présente tel symptôme, elle se plaint de ça.
2: Après plusieurs échanges, l'intelligence artificielle évoque la possibilité d'un cancer et lui conseille d'aller voir un médecin.
1: Parce qu'à un moment donné, c'est l'IA qui m'a dit « je te conseille d'aller consulter ton médecin ». Ça accumule, tes symptômes accumulent, il n'y a rien qui réduit, ça fait deux semaines. Va consulter. Ça fait plus que deux semaines que tu me parles de ça.
2: L'intelligence artificielle avait malheureusement raison. On diagnostique un cancer de l'ovaire à Alvina qui subit rapidement une chirurgie et de la chimiothérapie. Alvina est loin d'être seule à utiliser l'IA. Un sondage de l'Association médicale canadienne publié en février indique que 39 % des Canadiens consultaient l'IA pour des problèmes de santé. Au Québec, c'est 46 % de la population qui le fait.
3: Ça m'inquiète jusqu'à un certain point, mais pas au point de dire « servez-vous-en pas ». Parce que je pense qu'il y a des bénéfices. Je pense que l'IA a sa place.
2: Le docteur Samuel Garot-Lavoie, qui pratique à Laval au Québec, voit maintenant chaque semaine des patients qui utilisent l'IA pour préparer leur rendez-vous.
3: Si le patient a préalablement la rencontre, discuté extensivement de ses craintes, ses conditions, ses symptômes avec l'IA, il arrive très préparé et là, il peut me répondre très rapidement.
2: Et les médecins utilisent eux aussi de plus en plus l'IA. Le docteur Garot-Lavoie travaille avec une IA spécialisée qui offre un appui au diagnostic médical.
3: Fait que décrire le contexte clinique, on va dire lombalgie, qui est une douleur au bas du dos, sans traumatisme chez un homme de 51 ans.
2: Il pose une question, la réponse de la machine arrive en quelques secondes.
3: Elle nous indique qu'il faut faire dès maintenant un examen neurologique. Donc, j'examine, je teste les réflexes, je teste les forces. Considérer au besoin, s'il y avait des symptômes d'une compression d'une racine nerveuse et que ça durait depuis plus de 6 semaines, là, il faut faire une résonance magnétique.
2: Dr. Garot-Lavoie pense donc que l'intelligence artificielle peut aider les médecins à gagner du temps. Mais il faut éviter que l'IA devienne une béquille. C'est pourquoi le Collège des médecins du Québec songe à instaurer des formations pour en baliser l'utilisation. Pierre Guéret est responsable de l'intégration de l'intelligence artificielle au Collège des médecins du Québec.
4: C'est clair que l'ensemble des médecins, d'ici un certain temps, devraient être formés à ça. Pourquoi? Parce que l'IA ne peut pas les remplacer, mais en l'utilisant trop souvent, ils vont perdre ce qu'on appelle en anglais leurs skills, leur capacité de raisonnement, de diagnostic, d'investigation.
2: Sans être médecin, Alvina Nadim pense que son recours à l'IA lui a sauvé la vie en permettant de détecter son cancer de l'ovaire à un stade précoce.
1: Oui, absolument. Absolument. C'est un stade 1 qui est super, c'est 10 % des cas. L'âge moyen, c'est comme post-ménopause, là, c'est 60 ans.
2: Elle est en rémission depuis 3 ans et a retrouvé l'énergie pour s'occuper de ses deux garçons, Camille et Caleb. Ici David Gentilé, Radio-Canada, Montréal.
0: Ouais. Ça, c'est quand même une belle histoire. Je ne sais pas si vous avez déjà eu recours à l'intelligence artificielle pour vous guider face à vos soucis de santé. Est-ce que ça a été utile ou pas? Je serais curieuse de vous lire. Vous pouvez nous écrire en vous rendant sur l'application Radio-Canada Audio. Vous savez comment faire. Cliquez sur la bulle de conversation de notre émission en direct.
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0: Bonsoir Philippe-Antoine.
6: Bonsoir, madame.
0: Demain, les milieux financiers vont avoir les yeux tournés vers le Wyoming. Il y a le nouveau président de la Réserve fédérale américaine, Kevin Warsh, qui va prononcer un discours qui est très attendu parce que depuis des mois, on se demande, est-ce que Kevin Warsh va être indépendant, va savoir tenir tête à Donald Trump? On sent, Philippe-Antoine, qu'il y a quand même une certaine forme d'inquiétude là.

0: la part du milieu financier.
1: Oui, parce que le président Trump répète depuis des années qu'il veut que la Banque centrale maintienne ses taux d'intérêt bas pour stimuler l'économie. Mais laisser les taux bas, ça tend à alimenter l'inflation, qui est au-dessus de la cible de 2 % aux États-Unis depuis 5 ans. Et Kevin Warch, c'est un proche de Donald Trump, rappelle Raphaël Jacob, chercheur associé à la chaire Raoul Dandurand.
2: Est-ce que c'est déjà arrivé dans le passé d'avoir des présidents de la Réserve fédérale qui étaient dans l'entourage du président qui les nommait? La réponse est oui. Le cas classique, c'est celui du docteur Arthur Burns dans les années 70 qui avait été nommé par Richard Nixon. Mais justement, comment ça s'était terminé cette histoire-là? On a vu une hausse très marquée de l'inflation parce que M. Burns avait essentiellement fait la volonté de M. Nixon, c'est-à-dire baisser les taux d'intérêt de façon artificielle. Donc, je ne dis pas que M. Warch va nécessairement faire la même chose. Je vous dis simplement que cette préoccupation-là, qu'il ne soit pas entièrement indépendant de son patron, ou tout au moins de la personne qu'il a nommée en premier lieu.
1: Mais Raphaël Jacob rappelle que la Fed n'a jamais été parfaitement indépendante du pouvoir exécutif. Mmh. D'ailleurs, il y a certains présidents américains qui ont tenté d'influencer le président de la Fed de façon explicite et même physiquement, dans le cas du président Lyndon Johnson en 1965.
0: Bon. Est-ce que le président de la Fed, Kevin Warch, a donné leur juste sur ce qu'il entend faire pour contrôler l'inflation?
1: Il s'est engagé à ramener l'inflation à la cible de 2 % mais il n'a pas expliqué comment il entendait y arriver. Alors, est-ce qu'il va oser augmenter les taux d'intérêt? C'est la question que plusieurs se posent, notamment Paul Baudry, un ancien sous-gouverneur de la Banque du Canada qui est aujourd'hui professeur d'économie à l'Université de la Colombie-Britannique.
3: Quand particulièrement là, les gens voudraient savoir comment toi tu vas agir, qu'est-ce que tu vas faire quand les choses... Dans quelles conditions tu augmenterais les taux? Ça donnerait une idée sur son indépendance. Et en restant vraiment discret de ce côté-là, ça pose beaucoup de questions. Donc, ça laisse exactement sous-jacent cette question d'indépendance-là qui reste importante. Et une question de savoir comment il croit vraiment ramener l'inflation à 2 % aux États-Unis de façon plus stable. Est-ce qu'il y a une politique, quel genre de politique qui croit qu'il va y arriver, au lieu juste de dire « oui, j'y crois, je vais y arriver, mais je vous dis rien comment je vais y arriver ». C'est un peu ça qu'il fait en ce moment.
1: Mais en fait, Kevin Warch adopte une approche différente en matière de communication et ça semble inquiéter les marchés.
0: Une approche différente, c'est-à-dire?
1: Il croit que la Réserve fédérale doit rester plus discrète sur ses intentions. Par exemple, il dit que la Fed doit cesser de nourrir les marchés à la petite cuillère avec de l'information et que les marchés devraient suivre la balle et non pas l'arbitre, pour utiliser une allusion sportive. Et il y a certains qui croient que ce manque de clarté, ça contribue à faire monter les taux obligataires parce que les investisseurs veulent être payés davantage pour prendre des risques. Mais il y en a plusieurs qui apprécient la nouvelle approche de la Fed. C'est le cas de Fred Demers, qui est stratège en chef solutions multi-actifs chez BMO Gestion mondiale d'actifs.
4: Moi, j'aime beaucoup son style. C'est un changement radical. Essentiellement, le changement, c'est arrêter de dire au marché ce qu'il va faire dans les prochains mois. Et ça, il était grand temps qu'on le fasse. Il faut arrêter de tenir la main du marché. Ça mettait la Fed dans une position un peu délicate où, si elle livrait pas ce qu'elle promettait, ça pouvait décevoir le marché. Donc, c'est un retour aux vieilles méthodes. On avait commencé à signaler au marché ce qu'on faisait en sortant de crise financière. Donc, moi, je pense que c'est un retour sain à une méthode plus traditionnelle.
1: Et Fred Demers n'est pas inquiet au sujet de l'inflation aux États-Unis.
4: C'est clair que quand l'inflation commençait à augmenter en 2021, on était largement en retard. Cette fois-ci, c'est un peu plus difficile. Je pense que collectivement, on souffre encore du syndrome post-traumatique d'inflation. On veut pas répéter la même erreur, c'est correct, mais on n'a pas du tout les mêmes éléments, même le baril de pétrole. On est dans les 80 $. C'est pas retourné à 60, mais c'est pas galopant. Donc, faut être un peu patient. Souvent, je pense que c'est ça que le message principal de Kevin Warch, c'est de dire « soyez patient, l'économie, ça va dans la bonne direction ».
1: Alors, ce discours de demain à Jackson Hole, au Wyoming, il sera suivi attentivement, mais il ne faut pas s'attendre à ce que Kevin Warch fasse de grandes révélations demain.
0: Bien, surtout s'il n'est pas très fort dans la communication de son approche. Philippe-Antoine Saunier, merci. On va quand même surveiller ce qui se passe demain. Merci. Restez à l'écoute plus tard à l'émission. L'artiste japonaise d'avant-garde Yayoi Kusama, connue comme la reine des pois, s'est éteinte à Tokyo à l'âge de 97 ans. Retour sur son art en entrevue. Mais d'abord.
5: J'ai jamais acheté de vêtements Shein, donc je voulais peut-être avoir

0: Nouvelle expérience. Et puis, je travaille tout proche, donc j'ai pris mon dîner tôt et puis je me suis dit, je vais aller au moins regarder pour voir la qualité des vêtements et tout ça pour une première fois.
1: On vous parle de Shein aujourd'hui parce que le géant de la mode ultra rapide, Shein, a ouvert aujourd'hui une boutique éphémère au centre-ville de Montréal. C'est une troisième présence physique dans la métropole québécoise pour l'entreprise d'origine chinoise. Shein est devenu le symbole des vêtements jetables, à petit prix, et des méthodes de production contestées, tant sur le plan social qu'environnemental. Parmi les victimes collatérales de cette mode éphémère, ce sont les travailleurs de l'industrie du textile, qui sont encore nombreux au pays, principalement au Québec et en Ontario. Une industrie directement touchée aussi par les droits de douane de 50% imposés par les États-Unis le week-end dernier. Et ma collègue, la journaliste Élise Allard, est allée à la rencontre de designers québécois qui nous parlent du contexte difficile dans lequel ils se trouvent.
2: Je vais vous placer en ligne ici, s'il vous plaît, puis on va ouvrir dans quelques minutes.
3: Des dizaines de curieux attendent en file l'ouverture de la boutique éphémère Shein au centre-ville de Montréal. La marque s'installe jusqu'à dimanche dans un local de la rue Sainte-Catherine, une tradition depuis 2024.
4: Moi, ce que j'aime de Shein, c'est la variété. Vraiment, la variété, puis honnêtement, le prix.
5: Par exemple, si je vais acheter un chandail en ligne, je peux pas voir la grandeur et tout, mais genre, en vraie vie, je peux voir.
0: C'est vraiment pour l'expérience de voir tout le monde qui est ici, voir des gens bien habillés, qui aiment la mode et puis qui ont envie de faire quelque chose de différent.
3: Pour la première fois cette année, Équiterre a organisé un coup d'éclat pour marquer l'ouverture du magasin. Un camion de vidange couvert d'une affiche sur laquelle il est écrit « Non à la mode jetable ».
6: Non à la mode jetable! Non à la mode jetable!
3: Et des cyclistes qui scandent le même slogan en roulant devant le magasin. C'est que pour Shein, ces boutiques temporaires, ouvertes sporadiquement dans différentes villes occidentales, sont autant de coups de publicité, estime la chroniqueuse spécialisée en mode Madeleine Goubeau.
7: Shein vise la génération Z. C'est vraiment ça leur clientèle cible. Shein est très, très, très habile pour cibler cette clientèle sur Internet grâce à l'intelligence artificielle. Ils vont colliger toutes les traces que cette clientèle laisse en ligne et vont ensuite proposer des styles qui sont susceptibles d'aimer. C'est très contradictoire parce qu'effectivement, c'est une génération qui est éco-anxieuse, qui est très préoccupée par les questions environnementales, mais qui parallèlement va également se laisser tenter par une aubaine sur Shein.
3: Le Conseil québécois du commerce de détail est préoccupé par la compétition féroce qu'exercent des géants du commerce en ligne comme Shein ou Temu sur le marché canadien. Selon son baromètre, qui analyse les habitudes de consommation des Québécois, en avril, près du tiers des répondants avaient déclaré avoir acheté sur Temu au cours des 6 derniers mois, contre près d'une personne sur 5 pour Shein. Une tendance à la hausse depuis 2025.
8: Nous sommes contre le commerce déloyal comme Temu et Shein.
3: Le président directeur général du Conseil québécois du commerce de détail, Damien Silaes.
8: C'est impossible de faire du commerce quand vous avez des produits qui valent 8 à 10 fois moins cher que ce que vous avez en magasin. Il ne faut pas oublier qu'en magasin, vous avez les employés à payer, ils payent des impôts et vous avez surtout la restriction justifiée des gouvernements sur la sécurité. C'est que les produits qui sont vendus ne respectent pas les normes canadiennes, autant au niveau qualité de la teinture, tout est en plastique, en fibre synthétique, etc. Et donc, c'est nocif.
3: Dans une réponse officielle, Shein dit s'engager à respecter toutes les lois et les règlements qui s'appliquent dans les marchés où elle exerce ses activités. Elle ajoute vouloir réduire son impact environnemental. L'entreprise fera d'ailleurs son entrée à la bourse de Hong Kong dès mardi.
9: Bien, on entend toujours le petit bourdonnement de la machine à coudre avec Léa, qui est notre merveilleuse échantillonneuse.
3: Marilyn Barry, designer propriétaire de Marie Gold, fabrique et vend ses créations à sa boutique atelier sur la rue Wellington à Montréal. Elle se spécialise dans une mode éthique et éco-responsable à l'opposé des méthodes de Shein.
9: Il y a plusieurs étiquettes d'entretien là, des vêtements Shein, c'est écrit « ne pas laver ». Tout simplement, j'en connais plusieurs compagnies. C'est pas juste eux aussi, là, mais eux, c'est les pires de pires. Ça veut dire que c'est des vêtements jetables, littéralement. T'es mis une fois, tu fais ton petit événement, whatever, là, puis après ça, c'est fini. Fait que c'est tragique.
3: Une compétition venue d'Asie à laquelle s'ajoutent cette semaine des droits de douane de 50 % pour l'exportation aux États-Unis de vêtements fabriqués au Canada. Des tarifs qui viennent freiner les projets d'expansion de Marilyn Barry.
9: Le marché là-bas, c'est quand même 10 fois plus grand qu'ici. Même si c'est un marché de niche, fait que c'est essentiel en fait.

0: faites pour l'expansion, la croissance d'une petite entreprise.
1: Des inquiétudes partagées par la designer québécoise Eve Gravel.
2: Si nous, par exemple, on fait un vêtement qu'on vend à 100 $, qui nous coûte 50 $ à produire, on va faire 50 $ de marge. Fait qu'on fait 50% de marge. Fait que si cette marge-là doit être remise au gouvernement américain à cause des douanes, on s'entend que nous, on fait 0 $. Donc, ça sert à rien d'envoyer un vêtement où on fait 0 $. Tant qu'à ça, on va le garder ici pour notre marché canadien. Puis on va souhaiter que les Canadiens vont continuer à encourager le marché canadien.
3: C'est une très bonne part de nos emplois de production qui sont à risque.
1: Le directeur général de la grappe métropolitaine de mode, Mathieu Saint-Arnaud Lavoie, craint la perte de milliers d'emplois dans l'industrie du vêtement.
3: Malheureusement, on n'est plus du tout compétitif sur le marché américain si on ajoute un tarif de 50% sur une valeur qui est déjà assez élevée parce que le produit a été confectionné ici localement. Les impacts seront directs. Ils seront de délocaliser cette production-là vers l'Asie.
1: Au pays, c'est le Québec et l'Ontario où l'industrie emploie le plus de travailleurs qui risquent d'être le plus touchés par les tarifs douaniers américains. Ici Élise Allard, Radio-Canada, Montréal.
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5: La journée a été qualifiée d'historique dans le monde de la recherche scientifique au Canada. Ottawa a annoncé la mise sur pied de 64 nouvelles chaires de recherche dispersées dans une quinzaine d'universités au pays. Il s'agit du programme de chaires de recherche Eddie Goldenberg qui vise à attirer des chercheurs de renommée mondiale dans les universités canadiennes. L'annonce a été faite à l'Université de la Colombie-Britannique. La journaliste Julie Landry y était. Bonsoir Julie.
6: Bonsoir Madeleine.
5: Donc, journée qualifiée d'historique, qu'est-ce que l'annonce représente dans le monde de la recherche?
6: Bien, c'est vraiment majeur parce qu'on avait besoin de talents au Canada. En décembre dernier, l'initiative Talent mondial en recherche Impact Plus avait été lancée par Ottawa. Et donc, ce programme-là de chaire de recherche du Canada, Eddie Goldenberg, c'est une étape importante de cette initiative-là. Une première tranche, une enveloppe de 504 millions de dollars sur 8 ans qui permettent de financer ces 64 titulaires de chaire de recherche. Ça fait 30 ans que je couvre des conférences de presse, Madeleine. Il n'y avait pas de faux sourires ou d'applaudissements forcé aujourd'hui. Là. La centaine de personnes présentes étaient vraiment ravies, tout comme la ministre de l'Industrie, Mélanie Joly, qui était ravie de présenter, elle, la stratégie canadienne. On l'écoute.
7: Nous savons qu'il y avait une belle opportunité d'attirer des talents. Nous avons décidé de la saisir. Je vous dirais également que plusieurs pays dans le monde ont lancé des initiatives de la sorte, notamment la France, notamment l'Union européenne. Mais nous avons un des plus importants budgets, sinon le plus important budget de l'Occident, pour être capable d'attirer ces talents-là.
6: Et c'est, Madeleine, c'est toute une chance pour les universités parce que rapatrier des talents, ça attire d'autres talents. Je vous invite à écouter la vice-rectrice à la recherche de l'Université Laval, Eugénie Brouillet.
8: Alors, notre objectif, c'est évidemment de profiter de ce programme-là pour créer des pôles d'excellence. Oui, pour contribuer à la formation des étudiants québécois, des professeurs québécois qui vont être mis à contribution, mais bien sûr, en voyant d'un très, très bon œil l'attraction que va pouvoir avoir la création de ce pôle d'excellence-là grâce à l'avenue d'une sommité pour des étudiants en cycle supérieur, entre autres, qui viennent de l'international.
6: On comprend, Madeleine, qu'on parle de 64 nouveaux chercheurs, mais ils apportent avec eux des équipes. Donc, il y a plus de personnes là, qui vont graviter autour de ces chaires de recherche.
5: Julie, moi, je n'ai pas pu l'écouter, cette conférence de presse-là aujourd'hui, mais j'entends les commentaires de Mélanie Joly. C'est comme si on lit entre les lignes, c'est face au contexte actuel américain, on avait la chance de recruter des talents. À quel point elle parlait du climat politique aux États-Unis dans le contexte de cette annonce?
6: Ça a été, vous l'avez dit, il fallait lire entre les lignes. Ça n'a pas été dit directement, mais elle a dit, alors que certains pays coupent dans la recherche et tournent le dos à la liberté académique, nous doublons la mise sur la science et sur la recherche. Donc, on a compris qu'elle parlait, entre autres, des États-Unis. Donc, des 64 chercheurs, ils proviennent de 13 pays, 10 d'Europe, de la Chine, Japon, Inde, Pérou, Australie, mais 48 proviennent des États-Unis, dont certains Canadiens qui rentrent au pays. C'est le cas de Peter Caravan, lui qui va avoir la chaire de recherche en imagerie moléculaire, translationnelle et en thérapie à UBC. Il a été applaudi comme un héros quand il a dit là, « I'm back home, je suis revenu à la maison ». Il y a d'autres nationalités qui travaillent aux États-Unis aussi qui reviennent. C'est le cas de Chloé Arson, une Française qui travaille aux États-Unis depuis 17 ans. Elle va mener la chaire de recherche en système énergétique souterrain et en géomécanique.

0: à l'Université McGill. Ça a été une décision difficile et mûrie à prendre, mais elle s'est posée la question, où est-ce que je pourrais avoir plus d'impact? Écoutez-la.
1: J'ai décidé que j'aurais beaucoup plus d'impact au Canada pour développer des technologies de pointe et les développer dans un pays qui a la même vision que moi du progrès scientifique, avec les communautés locales, avec énormément d'opportunités d'apprendre comment faire les choses différemment, et avec des spécialistes des lois environnementales dont on a besoin pour déployer ce genre de technologie.
2: Est-ce qu'il y a, Julie, des secteurs qui sont privilégiés?
0: On a beaucoup parlé de santé et de biotechnologie, aussi d'environnement, de résilience climatique. On a parlé de feux de forêt, entre autres, et de l'Arctique. Je vous donne l'exemple de UBC qui va accueillir 9 de ses chaires de recherche. J'ai parlé au recteur de l'université, Benoît-Antoine Bacon, qui était ravi de me partager son enthousiasme.
3: On a concentré nos chercheurs sur des thèmes de recherche dans lesquels on est déjà extrêmement fort, en particulier le biotech, la défense, la lutte contre les feux de forêt, qui est très, très important, l'intelligence artificielle et le quantum. Donc, on, encore une fois, devient encore plus fort dans des champs où on est déjà dominant. Donc, pour les 10 prochaines années, ça va avoir un impact incroyable pour UBC.
0: Et Mélanie Joly ajoutait aussi que l'accent a été vraiment mis sur des recherches qui vont être converties en avantages économiques et sociaux. Donc, des résultats appliqués avec des retombées tangibles pour le Canada et le monde. On parle de commercialisation de la recherche. Il y a une deuxième tranche de chercheurs qui sera annoncée d'ici la fin de l'année. Et pour avoir une idée du genre de recherche qui est fait, ma collègue Fanny Bussière-McNicol va présenter dimanche sur le web 5 des récipiendaires de ces chaires de recherche au Québec.
2: Julie Landry, merci beaucoup.
0: Avec plaisir.
2: Au revoir.

0: Au Népal, c'est la course contre la montre pour tenter de retrouver des survivants après l'énorme coulée de boue hier qui a rasé des villages dans une vallée de l'Himalaya. Le dernier bilan est de 390 personnes tuées. Plusieurs centaines d'autres sont toujours portées disparues, parmi lesquelles 30 Canadiens. Les nouvelles sont fragmentaires, nous dit la ministre des Affaires étrangères, Anita Anand, en raison des conditions extrêmement difficiles sur le terrain. On en sait maintenant un peu plus sur ce qui a déclenché cette catastrophe. Avec nous, le glaciologue français Hugo Nani de l'Université Grenoble-Alpes en France. Bonsoir, Monsieur Nani.
1: Bonsoir.
0: Donc, on comprend que c'est un glacier là, qui se serait effondré du côté chinois de l'Himalaya. Racontez-nous la réaction en chaîne que ça a entraînée.
1: Oui, en effet, donc hier matin, le 26 août, à peu près vers 8h37, heure locale, on a une paroi de roche et de glace au front du glacier qui se détache subitement. Et en fait, dans sa chute, on a des vallées qui sont très, très pentues, et dans sa chute, tout cet ensemble de glace et de roche fond sous sa propre énergie et devient une coulée de boue qui amène avec elle énormément de sédiments, énormément d'eau. On est en période des moussons en ce moment au Népal, avant d'arriver à la rivière principale. À ce moment-là, on a presque 200 millions de mètres cubes, donc vraiment un volume énorme, qui arrive à plus de 150 km/h dans une grande rivière et atteint très rapidement, en fait, la frontière entre la Chine et le Népal.
0: Très rapidement, ça veut dire quoi, ça, précisément?
1: Alors là, les vitesses qu'on a estimées pour l'instant, la manière dont on a pu estimer les choses, c'est en regardant à la fois des webcams qui ont pu être présentes sur place, en particulier à la frontière, mais aussi en analysant en fait le signal sismique, les ondes sismiques générées par cet effondrement. C'est pas un tremblement de terre, c'est vraiment tout cet amas de roches et de glace, on parle de presque 500 millions de tonnes, qui génèrent des forces sismiques et qui génèrent une onde sismique. Et en analysant ça, on peut remonter à une vitesse d'environ 150 km par heure. Donc très, très vite, des millions de mètres cubes qui se propagent. Et quand ça arrive dans la rivière principale de Trisuli, qui part de la Chine et arrive vers le Népal, là, on a vraiment des vagues de boue et de débris qui font plusieurs dizaines de mètres de haut, qui se propagent à toute vitesse.
0: Et qui emportent tout. Hugo Nani, vous êtes glaciologue, je le disais. Est-ce que vous avez déjà vu quelque chose du genre?
1: Alors, c'est vraiment un événement sensationnel. Les mots sont assez difficiles pour le décrire. On est vraiment dans des dimensions qu'on avait très, très rarement vues. Peut-être certains exemples dans les années 40 ou 70 au Pérou, dans les Andes. Mais vraiment, à cette échelle-là, on a vraiment été

0: très très surpris nous aussi dans la communauté. Et pourtant, l'Himalaya, soit le Népal ou l'Inde, a souvent ce genre d'événement, mais cette ampleur-là, c'est vraiment très exceptionnel.
1: Et avec cette vitesse, cette force générée par ce glacier qui se retrouve finalement dans la vallée de l'Himalaya, tout va très vite. Mais il y a quand même eu quelques minutes là, entre l'effondrement du glacier et les villages emportés. Est-ce que la population aurait pu être avertie? Est-ce qu'il aurait été possible d'agir dans l'intervalle?
0: Oui, en effet, donc, entre le moment où le glacier se détache et le moment où en fait toute cette masse arrive à la frontière, on a à peu près 7 minutes. C'est ce qu'on a pu calculer pour l'instant. Et ensuite, ça vient se propager au Népal sur presque 100 kilomètres. Dans la partie un peu plus éloignée, il y a eu des gens qui ont pu être prévenus parce qu'il y avait des gens en plus haut qui les appelaient. Mais dans la partie plus haute, et on a ces vidéos vraiment à la frontière sino-népalaise, où là, les gens n'ont pas pu être prévenus. Moi, mon travail, et en particulier avec la chercheuse Christine Cook de l'Université de Grenoble, c'est de se poser la question comment est-ce qu'on peut faire pour développer des systèmes d'alarme pour ce genre de système et pour ce genre d'effondrement. La complexité, c'est qu'on a des milliers de glaciers qui sont potentiellement dangereux dans ces régions-là et on ne peut pas venir mesurer chacun de ces glaciers. Et c'est là, en fait, où on revient aux ondes sismiques dont je vous parlais avant. Quand cette paroi se détache et vient tomber sur le sol, elle génère des ondes qui, elle, voyage à des milliers de kilomètres par heure, donc plus rapidement que l'onde de crue et que les sédiments, et donne potentiellement, de la même manière que pour les tsunamis, quelques minutes d'anticipation, voire quelques dizaines de minutes d'anticipation potentielle. Pour l'instant, ces systèmes-là sont encore très peu déployés parce que c'est des problèmes émergents, finalement, avec le changement climatique. On a l'émergence de ces nouveaux risques. Ici, on a une complexité, on est de l'autre côté d'une frontière, on est sur un relativement petit glacier. Donc, on a des risques qui adviennent là où nous ne pensions pas qu'ils pouvaient advenir plus tard. Et ça demande des nouvelles méthodes d'anticipation. Et nous, on propose finalement presque d'écouter en quelque sorte ces effondrements et d'anticiper de quelques minutes. Mais quelques minutes suffisent pour évacuer les populations sur les barrages, dans les villes, le long des rivières.
1: Donc, sauver le plus de vies possible. Vous parlez de ce phénomène émergent causé par les changements climatiques. À quel point comme ça, les glaciers de l'Himalaya risquent de tomber de plus en plus, de se détacher de la paroi, Hugo Nani.
0: Alors, en fait, le changement climatique, et en particulier l'évolution des températures causées par les gaz à effet de serre rejetés par l'activité humaine, si on regarde juste les glaciers, ça a causé dans ces dernières décennies, par exemple rien qu'en Europe, dans les Alpes où je travaille, près de la moitié des glaciers en moins. Donc, on a vraiment toute cette masse de glace qui fond petit à petit. Et alors que cette masse de glace fond, on a à la fois les montagnes, finalement, qui sont moins tenues par les glaciers. Hein, les glaciers font un effet presque de compression vers les montagnes. Mais aussi, la glace vient agir presque comme un ciment. La neige vient agir comme un isolant de ses parois. Et si on enlève tout ça petit à petit, on vient fragiliser ces ensembles. Alors ensuite, dire combien d'événements on va avoir. Aujourd'hui, les estimations, c'est qu'on aurait à peu près 15 millions de personnes à risque dans les zones de montagne de ce type d'événement et sur des événements très très abrupts. Donc on est vraiment sur des chiffres, des ordres de grandeur très très larges.
1: Pour les habitués de l'émission, on avait une entrevue sur les effets du réchauffement climatique sur le Mont Blanc, notamment cet été. Est-ce qu'il va falloir en quelques secondes repenser le développement?
0: Alors là, ce que ça nous montre, c'est que les limites de l'adaptation face à des événements comme ça, elles sont extrêmes. Donc il faut à la fois bien sûr s'adapter à ce genre de phénomène, mais aussi s'engager dans des trajectoires de baisse des émissions de gaz à effet de serre pour limiter en fait tous ces facteurs qui contribuent à la déstabilisation des écosystèmes.
1: Hugo Nani, vous êtes glaciologue à l'Institut des sciences de la Terre à l'Université de Grenoble-Alpes. Merci beaucoup.
0: Merci à vous.
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1: L'ancien général serbe de Bosnie, Ratko Mladic, est mort aujourd'hui à 84 ans au centre de détention de La Haye, aux Pays-Bas. Il est incarcéré là-bas depuis 2011. Il purgeait une peine de prison à vie. Il fut, avec Radovan Karadzic, la figure dominante de l'ultranationalisme serbe durant la guerre de Bosnie-Herzégovine. Excusez-moi, j'ai manqué de souffle. Une guerre qui avait ravagé les Balkans dans les années 1990. Il avait été condamné en 2017 pour génocide par le tribunal pénal pour l'ex-Yougoslavie, un jugement confirmé en appel en 2021. François, bonsoir.
3: Bonsoir, Madeleine.
1: Cet homme avait beaucoup de morts sur la conscience.
3: Oui, même si cet homme n'a jamais exprimé

0: exprimé le moindre remords pour ses actes, pour ses crimes. Il était l'un des principaux auteurs du siège de Sarajevo, qui avait fait entre 12 et 15 000 morts sur plus de 1 400 jours durant les années 1990. Un feuilleton qui avait été tragique et très suivi dans le monde. Et aussi, très directement, c'était le maître d'œuvre du massacre de Srebrenica en 1995. 8 000 morts, tous de sexe masculin. La guerre de Bosnie-Herzégovine, dans son ensemble, Madeleine, qui a duré presque 4 ans, entre 92 et 95, avait tué environ 100 000 personnes. Et les guerres des Balkans, dans leur ensemble, là, on a inclus la Croatie, le Kosovo, elles ont fait près de 135 000 morts au total. Résultat de ces guerres, il y a aujourd'hui 7 pays, là où en 1990, il n'y en avait qu'un seul, la Yougoslavie.
1: Oui, et parlez-nous de la partie serbe, là, durant ces violences de la guerre des Balkans dans les années 90.
0: Bon, la partie serbe, on peut dire qu'elle a été responsable de la majorité des violences durant ces guerres. Assez clairement, ces guerres ont connu, oui, faut le dire, des violences venues de tous les côtés, serbes, mais aussi croates, pas mal, et moins un peu, bosniaques, musulmans et kosovars. Mais le gros des violences mortelles, et à 80 ou 90% selon diverses évaluations, ben, ça a été le fait de la partie serbe, celle de Slobodan Milosevic, le président fédéral serbe à Belgrade, mais aussi, et surtout, la violence des serbo-bosniaques, donc en Bosnie-Herzégovine, dirigée par le fameux et sinistre duo formé par Mladic, le militaire sanguinaire formé dans l'armée fédérale sous Slobodan Milosevic, et puis Radovan Karadzic, son alter ego, le psychiatre théoricien de la suprématie serbe. Et ces deux personnages ont été capturés après des années de cavale, hein, plus de 15 ans pour Mladic entre 1995, fin de la guerre, il disparaît, pour ensuite être capturé en 2011 et devenir ces deux-là, les deux plus célèbres accusés du tribunal pénal pour l'ex-Yougoslavie. Mmh. Mladic a été jugé à partir de 2011 et les procédures qui l'ont concerné ont duré 10 ans avec la confirmation en appel en 2021 de sa condamnation à la prison à vie sous 10 chefs d'accusation en première instance en 2017 et confirmé 4 ans plus tard, incluant génocide, crime de guerre, crime contre l'humanité. Selon les juges de la Haye, dans leur verdict, Mladic fut, je cite, « l'un des pires criminels que l'humanité ait jamais connu ».
1: Et l'épisode le plus tristement célèbre, associé à son nom, ça a été le massacre de Srebrenica.
0: Oui, en juillet 1995, pendant environ une semaine, un peu plus, l'acte final et atroce, Madeleine, du massacre des civils bosniaques musulmans par l'armée bosno-serbe du fameux duo Mladic-Karadzic. D'autant plus atroce que ça s'est déroulé sur un fond d'impuissance, on a aussi dit de lâcheté des forces d'interposition de l'ONU qui avait été déployée dans les mois et les années précédentes. L'ONU qui avait désigné à travers le territoire des enclaves dites protégées, entre guillemets, pour les populations civiles, mais qui en fait, et on l'a bien vu, cette fois-là, n'étaient pas vraiment protégées. C'était les villes de Goradze, Tuzla, Srebrenica et quelques autres.
1: Ouais. Et ça a été l'ultime épisode sanglant d'une guerre qui est tirée à sa fin.
0: Oui, ben oui, on est à l'été de 1995. Les accords de Dayton mettant officiellement fin à la guerre, ils vont être signés quelques mois plus tard, en novembre, le 11 juillet, alors que le dépeçage et le redécoupage de l'Est-Yougoslavie est déjà pratiquement un fait accompli, terminé. La ville est encerclée par les forces bosno-serbes. On a vu le détachement de l'ONU, ses 500 soldats néerlandais, coopérer, sous la contrainte, mais coopérer avec les forces de Mladic et les laisser s'emparer de milliers de civils de Srebrenica, des bosniaques musulmans, tous de sexe masculin, après un tri où on avait laissé partir les femmes et les enfants, dont se sont occupés les soldats de l'ONU, laissant Mladic s'occuper des hommes. Ce fut le pire massacre de masse commis sur le sol européen depuis la Seconde Guerre mondiale, massacre ensuite qualifié de génocide par la justice internationale, exécution sommaire à l'arme automatique, mais aussi au couteau et à la hache, fosse commune que l'on n'a pas toutes retrouvées. 7000 corps ont été récupérés sur 8000. Et lors de son procès, Ratko n'a quand même pas cessé de faire le martyr, de répéter au juge « J'ai fait tout ça pour protéger l'Europe de l'islam. » Il a exploité la moindre faille dans l'accusation. Il n'existe aucune trace d'un ordre écrit de ma part et aucun aveu. Tout ce que vous dites est faux. Et à chaque audience, le même cri « Honte à vous ».
1: À l'international, François, le nom de Ratko Mladic, ça reste associé à l'infamie, mais qu'est-ce qu'il en est dans son propre pays?
0: Alors, c'est un héritage ambigu, avec sans doute une majorité de Serbes et de Bosno-Serbes, la fameuse Republika Srpska, qui est une mini-république fédérée à l'intérieur de la Bosnie, et qui n'est pas la Serbie proprement dite. Bon, une majorité se dissocie de ce que Mladic représente, mais une minorité continue de le considérer comme un héros, un martyr d'un peuple mal aimé, incompris à l'international, allié de la Russie, soit dit en passant, et

0: À Belgrade, on voit régulièrement le nom de Mladic apparaître dans des graffitis qui le glorifient. Il y a quelques années, le joueur de tennis Novak Djokovic s'était fait photographier avec un ultranationaliste connu qui était un ami personnel de Ratko Mladic. Et puis le président serbe Aleksandar Vučić à Belgrade, venu lui-même de la tendance ultranationaliste de droite, eh bien, sans glorifier Mladic, il a régulièrement dénoncé le traitement, selon lui inhumain, infligé en prison aux célèbres prisonniers au cours des dernières années. Il faut dire qu'à la fin de sa vie, Mladic a subi de graves difficultés respiratoires. Il portait un stimulateur cardiaque, souffrait d'insuffisance rénale, avait fait des AVC, des crises cardiaques. Donc, un personnage mondialement décrié, mais qui, malgré ses crimes épouvantables au nom de la Serbie, eh bien, n'a pas fait l'unanimité contre lui dans son propre pays.
1: Merci, François.
0: Au revoir, Madeleine.

0: On a appris aujourd'hui le décès de l'artiste japonaise Yayoi Kusama, qui est morte à Tokyo à l'âge de 97 ans. Vous la connaissiez peut-être comme la reine des pois. Elle était une artiste avant-gardiste qui a marqué la scène new-yorkaise dans les années 60 avec ses tableaux psychédéliques, ses installations immersives. Et avec moi en studio, Paul Maréchal, qui s'intéresse au monde de l'art en général et de la scène artistique du New York des années 60 en particulier. Bonsoir, Paul Maréchal.
1: Bonsoir, Madeleine. Merci, ça me fait plaisir.
0: Merci d'être là aussi en studio. Si on revient à Yayoi Kusama, oui. Son style, oui. Il était reconnaissable entre tous?
1: Je pense que les gens reconnaissaient davantage ses œuvres qu'ils ne connaissaient son nom. Parce qu'elle n'est restée que 14 ans aux États-Unis, et puis dans les années 60, de 57 à 73, 74. Mais elle est une artiste importante, et la reconnaissance est venue tardivement parce qu'elle est repartie au Japon en 1974, complètement déprimée par son expérience. Et puis, mais elle reste aujourd'hui, et ça a été récemment redécouvert, une véritable précurseur du pop art, de l'installation et de l'expérience immersive dès 1965.
0: Donc, influence pour le pop art. On dit même qu'elle aurait influencé Warhol. Elle dit qu'elle l'a peut-être trop inspiré. Elle l'accuse d'avoir plagié, pratiquement.
1: Oui, mais les historiens de l'art ne sont pas d'accord avec ça du tout.
0: Et qu'il l'aurait plagié.
1: Disons qu'ils auraient eu la même idée de répétition, de sérialisation en même temps, mais dans des domaines différents, d'applications différentes de l'art.
0: Quand même, cette idée de répétition, c'est important pour elle.
1: Oui, et puis, cette répétition provient de son obsession. Elle a
0: des
1: toujours...
0: Des pois, notamment.
1: Oui, des pois. D'ailleurs, à ce point de vue-là, pois, je trouve que ce n'est pas le bon mot. Elle est plutôt... Un pois est un objet sphérique, par conséquent. Donc, plus qu'elle peint des pois, ce ne sont pas des pois, ce sont des cercles ou des points, déjà. Alors, donc, cette obsession qu'elle avait provient de ses hallucinations et de ses crises de panique. Donc, ses hallucinations lui ont fait imaginer ce qu'elle a créé comme œuvre, mais en fait, les hallucinations et puis les crises de panique, ce ne sont que des symptômes d'un état psychologique qu'elle n'a jamais révélé, dont elle n'a jamais parlé.
0: Mais l'art lui a permis quand même un équilibre fragile dans cette vie marquée par la douleur des hallucinations notamment.
1: Oui, tout à fait. C'est une véritable art-thérapie qu'elle a fait, on peut dire ça comme ça.
0: Jusqu'à la fin.
1: Ah oui, puis c'était tellement obsessionnel que, vous savez, ces mirrors, là, comment on l'appelle, les chambres de miroir infini. Je dirais pas le titre en anglais. C'est que... Elle fait des installations avec des sculptures, des sphères, des textiles, avec des pois. Et là, elle se rend compte que c'est épuisant faire tous ces cercles et ces points-là. Alors, elle a l'idée d'utiliser des miroirs pour démultiplier l'expérience immersive.
0: À l'infini,
1: on peut, oui, exactement. Et puis, donc, dans les grands musées qui ont présenté cette installation-là, cette expérience immersive, les visiteurs étaient, on leur permettait de rester pendant 45 secondes dans la pièce en question pour prendre des selfies, des photos. Mais c'était, en plus d'être une expérience visuelle, c'était aussi une expérience sensorielle, parce que ces images reproduites à l'infini par des miroirs sur tous les murs et le plancher, ça finit par vous déstabiliser, j'allais dire, dans votre espace. Vous comprenez? C'est très sensoriel.
0: Elle a brisé des tabous lorsqu'elle était à New York. Ce qui est retourné contre elle, d'une certaine façon. Ça a créé sa popularité, mais

0: À un moment donné, elle a été isolée là, à avoir trop poussé finalement les limites.
1: En 64, elle fait une installation de centaines de phallus en textile rembourré.
0: Et voilà.
1: Alors, c'est sûr que c'était scandaleux.
0: C'est osé.
1: Oui, mais en même temps, elle expose à la Green Gallery ses œuvres avec les Andy Warhol, James Rosenquist, Claes Oldenburg. Alors, elle est très, très bien branchée hein, dans ce milieu-là. Mm-hmm. Et c'est Georgia O'Keeffe, quand elle arrive aux États-Unis en 57, elle s'est appelée d'abord à Seattle avec l'espoir de rencontrer Georgia O'Keeffe.
0: Mm-hmm. Elle avait correspondu avec elle.
1: Oui, exactement. Elle lui avait envoyé une lettre. Et Georgia O'Keeffe, c'est elle qui va lui conseiller d'aller s'installer à New York parce que c'est là que la capitale de l'art mondial de l'art s'est établie depuis la Deuxième Guerre mondiale.
0: Puis, elle est retournée au Japon. Elle était épuisée.
1: Oui.
0: Bon, et déprimée aussi. Son pays natal, est-ce que le Japon l'a comprise sur le tard?
1: Ah oui, on peut dire absolument, oui. Et puis...
0: Puis aujourd'hui?
1: Aujourd'hui, c'est terminé. Je dirais que depuis une bonne quinzaine d'années, elle a reçu la reconnaissance que de grandes artistes, des femmes artistes n'ont pas reçue. Je pense à Joan Mitchell, qui a été la maîtresse de Jean-Paul Riopel pendant une vingtaine d'années. Ce n'est que depuis qu'une dizaine d'années que les tableaux font des prix égaux à ceux de ses collègues masculins. Je pense aussi à Louise Bourgeois.
0: L'araignée.
1: Oui, exactement. La reconnaissance est venue tardivement. Et je pense aussi à Marisol, dont le Musée des Beaux-Arts de Montréal a fait une exposition il y a 2 ou 3 ans. C'était une véritable révélation. Il y a beaucoup de gens ne connaissaient pas Marisol, particulièrement au Canada.
0: Donc, elle a peint jusqu'à la fin. Elle est morte à 97 ans.
1: Oui.
0: Elle est restée presque la moitié de sa vie dans un hôpital psychiatrique, mais elle avait bâti un petit studio à côté pour pouvoir continuer justement à pratiquer son art.
1: Elle s'est volontairement confiée à cet hôpital psychiatrique-là parce que ça la rassurait d'avoir une équipe médicale autour d'elle pour calmer ses angoisses si jamais elle avait des crises de panique ou autre.
0: J'aimerais qu'on se laisse peut-être sur une de ses citations parce que je la trouvais belle en fait. Elle a dit... J'ai une immense force vitale. Oui. Je sais que l'on découvre ses limites en les repoussant sans cesse.
1: On peut dire qu'elle aura fait ça toute sa vie jusqu'à la toute fin. Et c'est vraiment le moteur de sa vie. Vous ne pouvez pas vivre comme ça à 97 ans si la création ne vous habite pas complètement et entièrement. Et puis, c'est une des seules artistes aussi qui a travaillé son image avec sa perruque là, rouge flamboyant et ses vêtements à
0: poids. Picoté. Oui, donc, à poids, on va utiliser le mot.
1: Un peu comme Andy Warhol, d'ailleurs, un des rares artistes qui a travaillé son image pour en faire une œuvre en elle-même.
0: Paul Maréchal, vous êtes chargé de cours sur le marché de l'art à l'UQAM. Merci pour cette entrevue.
1: Ça m'a fait grand plaisir, Madeleine. Bonne soirée.
0: Bonne soirée. Et c'est comme ça que ça prend fin, chers auditeurs, cette émission ce soir. Si vous avez des suggestions, des commentaires, écrivez-nous. Ça nous regarde, @radio-canada.ca. Ici Madeleine Blais-Morin. Bonne soirée à tous. À demain.

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2: Bonjour, ici Nathalie Babin-Gagnon. Au Québec, les chefs des principaux partis politiques et leur équipe sont à bord de leur autocar en ce deuxième jour d'une campagne électorale de 39 jours. Les chefs des différents partis seront notamment à Rimouski, en Montérégie, à Sherbrooke et à Québec. Les droits de douane imposés par le président américain Donald Trump se sont imposés comme le thème de ce début de campagne. Le résumé de Juliane Lapointe.
3: C'est le grand départ dans une course déjà serrée. En début de parcours, tous les espoirs sont permis. Une semaine après l'échec des négociations commerciales entre Ottawa et Washington, Christine Fréchette est déterminée à reprendre

0: bientôt son travail où elle vient de le laisser.
1: Je vous demande un mandat pour avancer dans la tempête.
0: Et à montrer qu'elle est la mieux outillée face à un adversaire de taille.
1: Mon adversaire, il s'appelle Donald Trump. C'est lui qui menace véritablement le Québec, les Québécois.
0: Déjà, la guerre commerciale semble s'imposer comme l'une des questions de l'urne, croit le chef du Parti québécois.
2: Le prochain gouvernement du Québec aura à composer pendant les trois prochaines années avec les soubresauts de la politique américaine et des décisions souvent imprévisibles venant du Sud.
3: Nous, au Parti libéral du Québec, on aura une campagne d'idées, une campagne de solutions.
0: Le chef du Parti libéral se défend d'être méconnu des Québécois.
3: On va aller à la rencontre des Québécois, on va remporter cette élection-là, on va faire mentir ceux qui pensent que les dés sont joués.
4: Moi, je m'en viens pour former un gouvernement de Québec solidaire.
0: Même optimisme pour la co-porte-parole de Québec solidaire qui traîne de l'arrière dans les intentions de vote.
4: C'est le laisser-aller du marché qui fait qu'on est dans une crise. Il faut changer de cap. Il faut changer notre façon de faire. Et pour ça, il faut investir dans nous, les Québécois. Il faut investir dans nos services publics.
0: Le chef du Parti conservateur se dit porteur d'espoir pour les Québécois. Éric Duhaime a répété ses promesses de couper dans la bureaucratie et baisser les impôts.
5: Ça veut dire d'abord la plus grosse baisse d'impôts de l'histoire qu'on va annoncer dans les prochaines heures pour les familles de la classe moyenne québécoise.
0: Une première journée déjà presque complétée dans une longue campagne de 39 jours où tout peut encore arriver. Ici Juliane Lapointe, Radio-Canada, Montréal.
6: Par ailleurs, les tensions commerciales entre le Canada et les États-Unis se sont aussi invitées dans la campagne électorale municipale ontarienne. À Toronto, les candidats se sont prononcés sur la guerre tarifaire alors que des milliers d'emplois sont à risque dans la métropole canadienne. Les explications de Jean-François Morissette.
7: La mairesse sortante de Toronto, Olivia Chow, a qualifié d'emblée le président américain Donald Trump d'intimidateur quelques jours après l'échec des négociations commerciales entre le Canada et les États-Unis.
8: In this city, we stand up against bullies.
7: Le Canada est plongé dans une guerre commerciale insensée. Dans cette ville, nous faisons face aux intimidateurs avec du cœur, de l'innovation et de la créativité, a-t-elle lancé. En conférence de presse, Olivia Chow dit vouloir adopter une approche équipe Canada, favorisant l'achat local et les fournisseurs canadiens lorsque c'est possible. De son côté, le conseiller municipal Brad Bradford prend une approche basée sur l'achat local.
9: I have a megaphone in this mayoral race, and starting this week, I'm going to be sharing it with people who make the things here.
7: J'ai une tribune dans cette course à la mairie et dès cette semaine, je vais partager des produits locaux faits par des gens d'ici. S'il est élu, Monsieur Bradford dit vouloir mettre sur pied une table de concertation permanente sur la riposte tarifaire à l'hôtel de ville avec des travailleurs et des commerçants pour faire face à la guerre commerciale. L'élection aura lieu le 26 octobre prochain. Ici Jean-François Morissette, Radio-Canada, Toronto.
6: Par ailleurs, le président américain a signé un décret pour renommer le lac Ontario « Lac d'Amérique ». Ce décret s'adresse à l'organisation américaine responsable de la toponymie. Donald Trump ne peut toutefois pas contraindre le Canada à adopter le nom qu'il a choisi. Il a déjà renommé le golfe du Mexique « le golfe des Amériques ». C'était la mise à jour économique hier en Alberta. Le portrait des finances de la province s'est redressé en quelques mois. La crise pétrolière au Moyen-Orient aura grandement aidé l'économie albertaine, comme l'explique Pierre-Alexandre Larouche.
10: L'Alberta se dirige vers un surplus de 2 milliards de dollars pour l'année 2026-2027, une nette amélioration en comparaison aux plus de 9 milliards de déficits prévus dans le budget de 2026. Selon les prévisions économiques, il s'agirait d'un sixième surplus consécutif pour la province. Les prévisions pour les revenus pourraient atteindre les 86 milliards de dollars, soit 11 milliards de plus que celles présentées dans le budget 2026. En cause, une hausse des revenus des ressources non renouvelables de plus de 9 milliards 700 millions. Ainsi, les secteurs énergétiques, manufacturiers et agricoles ont nettement bénéficié de la conjoncture économique actuelle, selon des représentants du gouvernement. Toutefois, le gouvernement provincial maintient que la volatilité des prix du pétrole aura une incidence pour les prochaines prévisions économiques. En ce qui a trait au chômage, il demeure stable à 6,6 % dans la province. Ici Pierre-Alexandre Larouche, Radio-Canada, Edmonton.
6: Et en terminant, l'homme politique et avocat québécois Jean Allaire s'est éteint à l'âge de 96 ans. Jean Allaire a cofondé l'Action démocratique du Québec, l'ancêtre de la CAQ, aux côtés de Mario Dumont en 1994. Il est aussi connu pour avoir rédigé le rapport Allaire en 1991, qui proposait une décentralisation des compétences fédérales en faveur d'une autonomie plus importante des provinces. Voilà, c'était les informations. 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Bon début de journée.
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0: Bonjour, bon vendredi, bienvenue à l'émission, c'est Mathieu Bellumeur au microphone. Merci d'être avec nous, content de vous retrouver. Oui, hier, un petit pépin m'empêchait d'être ici à temps et donc d'animer l'émission. Et je remercie ma collègue Marie-Michèle Bordua qui, comme ça, au pied levé, m'a remplacé et a pu donc animer cette émission. Donc, ça me fait plaisir d'être là aujourd'hui. On va faire le tour de ce qui retient l'attention. Évidemment, entre autres choses, cette histoire du lac Ontario qui est devenu aux États-Unis par ce décret américain, Lake America, on va en parler, puis les agissements et les déclarations de Donald Trump, bien sûr, ont eu un impact dans cette campagne électorale. On est au jour 2 aujourd'hui. Karine Matheux va nous résumer ce lancement de campagne hier, voir un peu où seront les chefs et les caravanes aujourd'hui. Et je vous le dis tout de suite, dans la revue de presse, on va se parler d'un nouveau sondage publié par La Presse qui, je pense, vient changer la donne et va faire pas mal parler aujourd'hui. Je vous donne les détails dans la revue de presse un peu plus tard. Le temps de saluer, ben, justement, Marie-Michèle Bordua. Bonjour, Marie-Michèle.
1: Bonjour, Mathieu. Content de vous voir.
0: Moi, très, très heureux de vous savoir à mes côtés et de vous savoir pas très loin si jamais il arrive quelque chose. Aux actualités culturelles aujourd'hui, on va se parler, entre autres, un peu plus tard, tantôt, d'un nouvel album ou un album posthume pour Prince.
1: Ouais, voilà. C'est un véritable voyage, là, dans les décennies de carrière de Prince, parce que c'est des chansons rares, des enregistrements qui n'avaient pas été endisqués, sortis, mm-hmm. donc des années 70 jusqu'à une pièce qui est quand même touchante, là, qui clôt l'album, qui a été enregistrée dans sa dernière tournée en 2016, année de son décès. Donc, c'est sa succession là, qui a mis sur pied. Ce n'est pas des pièces qui n'étaient pas terminées ou quoi que ce soit. Mm-hmm. C'était vraiment tout déjà enregistré à travers les époques. Et donc, qui ont mis ça sur disque et qui ça sort ce matin.
0: Parfait. On va en entendre un extrait tantôt.
1: Oui, bien sûr.
0: On va s'en reparler à la chronique ou aux actualités culturelles. À tantôt, Marie-Michèle.
1: À
0: la météo, Véronique, bonjour.
2: Bonjour.
0: Alors, il y avait cette éclipse de lune.
2: Oui, est-ce que vous l'avez vue?
0: Je ne l'ai pas vue.
2: Moi, je me promenais. J'ai eu à sortir à quelques moments et je n'ai pas bien vu. Il y a des auditeurs qui m'ont envoyé des photos. Mm-hmm. Il y a des éclaircies, là, entre autres, sur la rive nord. J'en ai aussi en Montérégie. Donc, je pense que les gens ont pu admirer quand même cette lune qui a pris une teinte rougeâtre. Là, on parle de cette éclipse de lune partielle. Oui. L'apogée était autour de minuit 13. Ça s'est terminé vers 3 heures ce matin, ce spectacle-là. Donc, de belles photos, oui, ça circule, entre autres, sur les réseaux sociaux. Olivier Hernandez, qui est directeur du Planétarium,
0: oui,
2: a posé la chose en question. La photo est superbe. Alors, si jamais ça vous intéresse, tendez l'œil. Il y a des photos qui circulent. Si vous avez vu l'éclipse ou la lune, ça veut dire que vous avez vu aussi les bouts de ciel dégagés.
0: Donc, ça veut dire une pas mal de journée?
2: Une amélioration aujourd'hui, une belle journée samedi, puis une moins intéressante dimanche, mais pas complètement gâtée. Alors, des nuages qui traînent encore un peu ce matin. Les probabilités d'averse, c'est surtout vers l'Estrie aujourd'hui. On garde 60 %, mais partout ailleurs, les nuages vont se tasser. Ciel qui deviendra mélange soleil-nuage. Là, c'est encore très humide. Les vents d'ouest vont faire quand même le travail. Là, on va assécher la masse d'air au cours des prochaines heures. Cet après-midi, ce sera moins lourd. 21-23 degrés au thermomètre aujourd'hui. Ciel assez dégagé la nuit prochaine avec des brouillards par endroits. Ça sera une journée assez ensoleillée samedi, un ciel un petit peu plus variable en après-midi. Vent sud-ouest, température 22-24 degrés samedi, donc ça se prend vraiment très bien. Et dimanche, ben, c'est le passage d'un creux avec un peu plus de nuages, mais il y aura quand même des éclaircies. Puis les précipitations, c'est pas une journée de pluie, il y aura quelques averses dispersées. Donc, la plus intéressante des journées demeure celle de samedi. Côté température, on sera dans les mêmes eaux, 22-24 degrés. Du côté de l'Abitibi, oui, un ciel variable aujourd'hui. Belle fin de semaine en vue pour la journée de samedi et celle de dimanche. Le Saguenay, le Lac-Saint-Jean, le Bas-Saint-Laurent, la Gaspésie, la Côte-Nord, on a encore des averses, on a encore des risques d'orage aujourd'hui. Ça se dégagera plus tard ce soir. Il fera beau samedi. Les nuages et les précipitations reviendront dimanche. Les températures autour de 23-24 pour le Bas-Saint-Laurent, la Gaspésie, 17-18 pour la Côte-Nord et le Saguenay pour aujourd'hui. Territoire ontarien, on a pas mal de nuages vers Sudbury, mais c'est quand même dégagé vers Thunder Bay. Les températures sont près de 21-23 sur la portion nord, 23 pour Toronto aussi, 25 Windsor, Ottawa.

0: autour de 22. C'est plus nuageux à Ottawa. Quelques gouttes possibles ce matin, mais dans l'ensemble, c'est un mélange soleil-nuage. Beau et assez chaud en fin de semaine sur le sud de l'Ontario. Les nuages sont présents à Vancouver. La vingtaine de degrés, les averses, ce sera surtout cet après-midi. Edmonton, Calgary, sous le soleil, des températures estivales. Les averses et les orages sur le sud de la Saskatchewan, 6 ce matin. Ça se dégage par la suite. 31 quand même, aujourd'hui, encore dans les prairies. 25 sur le sud du Manitoba, il y aura un petit peu plus de nuages cet après-midi. Le week-end sera quand même beau, dans l'ouest également. On profitera de la meilleure journée samedi, dans les régions plus à l'est.
1: Merci beaucoup, Véronique.
0: Bonne journée, bonne fin de semaine.
1: Olivier Pellerin, Allons Sport. Salut, Olivier.
2: Bonjour.
1: On va parler des internationaux des États-Unis au tennis, le US Open. Les tableaux sont désormais connus.
2: Oui, et on sait déjà, on connaît maintenant les adversaires des Canadiens déjà qualifiés pour les tableaux principaux chez les hommes et chez les femmes, entre autres Félix Auger-Aliassime qui affrontera l'Australien Rinki Kijikata dès le premier tour. Il y a aussi Leilani Fernandez chez les femmes qui est pour l'instant la seule Canadienne qualifiée. Ça reste encore à voir parce que Bianca Andreescu, toujours engagée dans ce tournoi de qualification, pourrait s'ajouter peut-être du côté des femmes. Donc, Fernandez jouera contre la Chinoise Zhang Shuai dès le premier tour. Je vous parlais des qualifications hier. Il y a eu de la pluie aussi à New York et ça a influencé ce tableau de qualification qui devait se terminer hier avec les derniers matchs joués. La pluie s'est amenée, était de la partie et donc a repoussé les matchs de fin de journée. Ce qui veut donc dire que Bianca Andreescu, qui elle avait débuté déjà son match, elle menait 2-0 contre la Slovène Tamara Zidanšek. Eh ben le match devrait être repris. Il y a aussi Liam Draxel qui attend son sort, qui doit jouer son match lui pour tenter de se qualifier pour le tableau principal chez les hommes. La seule qui a eu le temps de jouer son match au complet, c'est Carson Brandstein. Elle affrontait l'Américaine Robin Montgomery et elle a été battue. Brandstein donc n'aura pas son billet pour les internationaux des États-Unis. Pour Liam Draxel, entre autres, qui a participé à son tout premier tournoi majeur cette saison en Australie, aimerait bien répéter l'exploit. Donc on devra surveiller les Canadiens aujourd'hui pour savoir combien il y en aura de ce tournoi principal des Canadiens au cours des prochaines semaines.
1: Au baseball, ça n'a pas été une bonne soirée pour les Blue Jays.
2: Si je vous donne le résultat, déjà, vous allez comprendre. 13-2 dans ce match hier contre les Royals de Kansas City pour terminer cette série face aux Royals. Un match difficile. On a accordé 6 points, entre autres, en une seule manche aux Royals pour les Blue Jays de Toronto. C'est une défaite qui est dure à prendre. On a senti, on était à Toronto hier, on a senti là, que les partisans commence à être un peu exaspéré.
1: Parce que l'on s'éloigne d'une possible place en série de plus en plus. Parce qu'il y a comme une série de défaites. Là,
2: voilà. Ça va moins bien, là. Et ça se poursuit pour les Blue Jays qui ont de la difficulté à trouver la manière de remporter les matchs. Et entre autres, les lanceurs hier qui ont failli dans cette rencontre, bien entendu, lorsqu'on regarde le résultat. Mais aussi, les bâtons qui se sont calmés. Là, on voit moins les gros frappeurs, dont Vladimir Guerrero Jr. qui connaît une saison difficile, qui hier a été la cible de huées. Ce qu'on n'a pas entendu, c'est un des joueurs les plus populaires à Toronto, mais je pense qu'on constate qu'il n'y a rien qui vole pour l'artilleur des Blue Jays. Et donc, on reprend ce soir dans le cas de Toronto contre les Mariners de Seattle pour une autre série. Les Blue Jays de Toronto qui sont à 3 matchs et demi de la dernière place, donnant accès aux séries éliminatoires. Donc, plusieurs choses à surveiller cette fin de semaine. Oui, il y aura les Blue Jays. Il y aura aussi les Alouettes de Montréal qui pourraient dès ce soir se qualifier pour les séries éliminatoires. Ils jouent contre les Blue Bombers de Winnipeg. Ils n'ont qu'une défaite cette saison. Donc, les séries éliminatoires, c'est pas une surprise. C'est qu'on va qualifier ça très rapidement ou on va régler ça très rapidement dans le cas des Alouettes. Et sinon, demain, à Montréal, au Stade Saputo, ce sera le match des Roses de Montréal contre les Tides d'Halifax. Il y avait un record dans la Super Ligue du Nord, cette Ligue canadienne professionnelle de soccer féminin. C'était 14 518 billets vendus. C'était l'an dernier, au printemps dernier, à Toronto, alors que les Roses de Montréal étaient en visite. Bien là, ce record-là, on devra le rayer et le réécrire parce que le match de demain battra certainement le record de la Super Ligue du Nord. Ça a été confirmé hier par les Roses de Montréal. Donc ça, c'est dire qu'on sera nombreux au Stade Saputo demain pour regarder les Roses s'exécuter. Donc ça, c'est une très bonne nouvelle.
1: Oui, en plus, avec une belle journée prévue, ça va être merveilleux. Beau temps pour aller au stade.
2: Voilà,
0: c'est vrai.
1: Merci beaucoup.
2: Un plaisir.
1: Bonne journée.

À la une des différents quotidiens ce matin, je commence par La Presse qui nous donne les résultats d'un tout récent sondage qui vient de sortir, qui a été réalisé auprès de 1009 répondants du 24 au 26 août, donc en pleine tempête, si vous voulez, suivant cette guerre commerciale avec les États-Unis, la fin de ces négociations avec l'administration américaine. Et le titre, c'est « La CAQ rebondit ». C'est une bombe au jour 2 de la campagne électorale, écrit Tommy Chouinard dans La Presse.

La coalition Avenir Québec se retrouve à égalité statistique avec le Parti québécois dans les intentions de vote. Christine Fréchette qui rattrape Paul Saint-Pierre Plamondon. Grâce aux femmes de plus de 55 ans, elle détrône son adversaire péquiste aussi quant à savoir qui ferait le meilleur premier ministre.

5% pour le Parti québécois qui perd 2 points. Le Parti libéral recule de 6 points. Les conservateurs reculent d'un point et Québec solidaire gagne un point à 10%. Le point d'écart là, que l'on voit entre le Parti québécois et la coalition Avenir Québec, c'est une égalité statistique, dit Youri Rivet, qui est associé chez Synopsis. Même si le PQ a reculé, les 2 points, de 2 points, le sondeur considère qu'il est à peu près stable, mais ce que ça donnerait, lui dit Youri Rivet, que c'est sûr que ça donnerait un gouvernement minoritaire, il parle même de très minoritaire, et que ça peut basculer entre le PQ et la CAQ, c'est très dur à dire, c'est à quelques sièges près. Donc les détails de ce sondage qui risque effectivement de faire réagir aujourd'hui dans la presse de ce matin, où on voit pour la première fois qu'il y a une égalité statistique donc entre CAQ et PQ. Dans le Journal de Montréal, on parle de Donald Trump qui s'invite évidemment dans cette campagne électorale. Trump monopolise le jour 1, c'est le titre de l'analyse de Rémi Nadeau dans le Journal de Montréal. Et dans le Journal de Québec, les adversaires de Christine Fréchette l'accusent de tourner la guerre commerciale à son avantage depuis l'imposition de ses nouveaux tarifs. Évidemment, on savait que le président américain allait détourner des enjeux de la campagne. Donald Trump en a rajouté hier en changeant le nom du lac Ontario. Christine Fréchette, écrit-il, joue la carte à fond. On est attaqué, a-t-elle dit, en se présentant comme la mieux placée pour faire face à son adversaire. Elle a désigné Donald Trump d'ailleurs comme son adversaire de campagne. Chez les péquistes, on a admis donc avoir le défi de démontrer que la meilleure équipe économique pour faire face à la crise, c'est l'équipe du Parti québécois. Paul Saint-Pierre Plamondon qui a dit « Ne laissons pas confisquer notre élection ». Donc, il y a des critiques des partis qui sont contre la coalition Avenir Québec à l'effet que, justement, Christine Fréchette détourne cette crise à des fins électoralistes. Vous pourrez lire l'analyse de Rémi Nadeau dans le Journal de Montréal et dans le Journal de Québec de ce matin. Mais parlons-en de Donald Trump, c'est ce qui fait la une du Globe and Mail. Ottawa suggère une détente commerciale tandis que Trump lance une nouvelle pique. Le ministre fédéral chargé des négociations, écrit le Globe, avec les États-Unis, laisse entrevoir une possibilité de détente dans cette guerre commerciale en suggérant que le Canada était ouvert à de nouvelles négociations après avoir reçu ce qu'il décrit comme des clarifications de son homologue américain. Vision plutôt optimiste de Dominique Leblanc, qui espère donc que des négociations puissent reprendre. Et tout ça alors que Donald Trump rebaptisait le lac Ontario lac Amérique. Là-dessus, Mark Carney a répondu sur X, le nom lac Ontario vient du mot Wendat Ontario, qui signifie fort à propos, le lac est beau et le lac est grand. Donc ça retient l'attention du Globe and Mail ce matin. En une du devoir, la campagne électorale est officiellement lancée. Il en est question. On parle aussi d'éducation. Une autre rentrée sous le signe de la pénurie. La baisse du nombre d'élèves immigrants a toutefois limité le besoin de recrutement de personnel à Montréal. Donc, on ne parle pas tout à fait du jour de la marmotte dans cette rentrée scolaire, mais il y a quand même une pénurie d'enseignants et d'autres membres du personnel. Mais la baisse de l'immigration a donné un peu plus de souplesse aux écoles de la métropole. Encore faut-il, écrit le devoir, que les écoles puissent retenir justement les employés. Certains sont peut-être tentés de déménager ou d'abandonner en cours d'année. On voit ça dans le milieu de l'éducation. Les détails en une du devoir de ce matin.

0: Alors oui, début de cette deuxième journée de campagne électorale aujourd'hui. Hier, c'était le lancement. Vous avez peut-être suivi ça. Il y a eu des émissions spéciales qui nous ont permis vraiment en temps réel de suivre le début de cette campagne électorale. Karine Matheux est avec moi en studio. Bonjour Karine.
1: Bonjour Mathieu.
0: Alors les promesses ont été entendues, les premières attaques aussi pendant la journée d'hier.
1: Oui, tout à fait. Commençons avec la CAQ, Christine Fréchette, qui veut que son parti soit celui de la stabilité et de l'économie. Et elle promet de présenter son cadre financier d'ici lundi. Elle invite d'ailleurs les autres partis à faire la même chose, notamment le Parti conservateur qui promet des coupes dans l'appareil de l'État de 47 milliards de dollars sans toucher aux services. Et elle demande aussi au Parti québécois quels seraient les coûts associés à un référendum. Écoutons Christine Fréchette.
2: Il veut une armée québécoise. Quels seront les montants associés à la création d'une armée québécoise? Ça fait partie des engagements que tout chef d'un parti qui prône la transformation du Québec en un État souverain doit clarifier.
1: Alors, le chef du Parti québécois a répliqué, selon lui, il est possible de bien gouverner tout en préparant un référendum et il a vanté son équipe économique. Paul Saint-Pierre Plamondon était d'ailleurs accompagné pour son lancement de 85 candidats. D'ailleurs, son parti est le premier à avoir déjà ses 127 candidats assez complets et avec la crise tarifaire avec les États-Unis.

0: États-Unis, il veut rassurer les Québécois. Le voici.
1: On est dans la position de livrer la marchandise pour une nation endommagée. C'est une nation qui a décliné et reculé sur bien des sujets essentiels. Le plus important, c'est de dire aux Québécoises et aux Québécois, on s'en occupe.
2: Maintenant, Charles Milliard, lui, a le défi au Parti libéral du Québec, évidemment, Karine, a le défi de se faire connaître davantage.
0: Oui, notamment dans les régions. Il a fait ses premières annonces hier dans la capitale nationale. Il s'est rendu ensuite en Mauricie et a terminé à Sherbrooke avec un rassemblement de 400 militants. Charles Milliard mise sur le changement. Écoutons justement un extrait de son discours devant les militants.
3: Nous sommes prêts pour cette campagne. Nous sommes prêts à gouverner le Québec. En 2022, François Legault nous disait « continuons ». Aujourd'hui, Christine Fréchette nous dit « avançons ». Le 5 octobre prochain, les Québécois vont dire « remplaçons ».
2: Oui, et puis on l'a entendu dire « nous sommes prêts ». Ça rappelle une certaine campagne avec Jean Charest pour les libéraux. Il y a deux autres partis, évidemment, Québec solidaire et le Parti conservateur qui ont d'autres genres de défis.
0: Oui, des défis différents pour chacun. L'objectif pour Québec solidaire, c'est de maintenir les acquis. Le parti avait fait élire 12 députés à la dernière élection, alors que pour le Parti conservateur, c'est de faire élire un premier député, même si le parti en comptait une députée,
2: Maïté Blanchet.
0: Elle ne s'était pas fait élire avec les couleurs du PCQ. Alors voici la co-porte-parole de Québec solidaire, Ruba Gazal, suivie du chef du Parti conservateur, Éric Duhem.
4: On arrive dans la campagne, peut-être avec un vent de face. Mais je le sais qu'à chaque campagne électorale, Québec solidaire a surpris. Puis moi, ce que je sens, c'est que les gens aiment nos propositions.
5: Nos idées font du chemin. Les autres partis en sont même rendus à nous voler nos idées. Cette année-là, c'est notre année. 2026, c'est l'année des conservateurs. Puis d'ici au 5 octobre, on va travailler très fort pour prouver aux Québécois qu'on mérite leur confiance.
2: C'est intéressant parce que dans cette élection-ci, il y a 5 partis qui, évidemment, se présentent, les partis principaux, et tous les partis ont des chances d'avoir des représentants à l'Assemblée nationale, ce qui serait une première. Et tout n'est pas joué, et on sait que c'est très serré, beaucoup d'indécis, et on l'a vu encore ce matin avec le sondage dont je parlais qui est publié dans la presse.
0: Ben voilà, et on verra si ça changera aussi les propos des chefs aujourd'hui ou les stratégies dans cette campagne. Ça influence quand même. La CAQ a fait un bond de 7 points en environ 2 semaines pour atteindre 27% et le PQ qui est à 28%. Et c'est la première fois en 3 ans que le PQ n'est plus seul au sommet. Et les sondeurs le disaient, comment expliquer ça? Ben, le contexte particulier de la guerre tarifaire, les intentions de vote des femmes qui se tournent vers la CAQ, la perte aussi des votes des libéraux vers les caquistes.
2: Ce sera une campagne certainement intéressante. On n'a pas fini d'en parler. Merci pour ce résumé, Karine.
0: Je vous en prie.
2: Bonne journée.

0: Les actualités culturelles avec Marie-Michèle Bordois qui est de retour en studio. Les partis qui ont pris des engagements en culture donc dans cette campagne électorale au Québec.
1: Ouais, pour la campagne, 4 formations qui se sont engagées à privilégier la création humaine dans leurs outils de campagne. Le Parti québécois, le Parti libéral, la Coalition Avenir Québec, Québec solidaire ont tous accepté de faire preuve également de transparence quant à l'utilisation de l'intelligence artificielle générative. Donc, par exemple, pour générer des discours, des choses du genre. C'était une demande de l'Union des artistes et de la Société des auteurs de radio, télévision et cinéma, les deux organismes qui ont fait savoir que le Parti conservateur a aussi été invité à adhérer à la démarche, n'a pas donné suite à l'invitation. Donc, je vous disais discours, mais bon, ça peut être aussi, là, les partis s'engagent que quand ça peut être fait par des artistes, de ne pas utiliser l'IA dans des vidéos, dans des chansons, par exemple, dans des messages audio. La SARTEC et l'UDA qui espèrent également là, que les formations vont clarifier leur vision de la place de l'IA dans la société au cours de cette campagne.
0: Nouveau balado pour suivre la campagne électorale au Québec et c'est signé par notre excellente collègue Véronique Prince.
1: Voilà, rendez-vous hebdomadaire par notre analyste politique, Véronique Prince, qui va suivre les partis durant la campagne électorale pour voir comment ils s'organisent, comment ils s'ajustent également. Va donner la parole au cours de ce balado à des experts, des analystes, des acteurs politiques aussi, bien sûr. Premier épisode qui a été déposé hier sur audio, ça nous amène un peu dans les coulisses de la préparation d'une campagne électorale, tant pour elle comme journaliste qui couvre ça, tant que pour les candidats également. Dans cet épisode, vous pouvez entendre Sébastien Bovet, vous pouvez entendre le caméraman et toute autre tâche connexe de Véronique Mathieu, Tommy Chouinard de la presse également, la candidate Julie White. Le radar politique de Véronique Prince, c'est une réalisation de Stéphane Michaud.
0: Oui, et elle va se promener comme ça dans différentes caravanes pour rendre compte et analyser ce qui se passe dans cette campagne électorale. Nouvel album pour le musicien québécois Jonathan Personne.
1: Projet solo de Jonathan Robert, qui est le chanteur, guitariste, parolier du groupe Rock Corridor. Il nous arrive avec répertoire, toujours la même voix douce et terrée. C'est vraiment un mariage là entre une mélodie vocale flottante dans la lignée du dream pop et une ligne musicale plutôt rythmée, appuyée par des riffs de guitare, de basse, entre autres. Je vous laisse entendre Fait divers.

0: Donc, deuxième pièce de cet album de disques qui s'écoute d'un trait. Jonathan Personne qui sera en spectacle pour le lancement de cet album le 13 novembre à Montréal dans le cadre de Coup de cœur francophone et puis au Pantôme à Québec le 19 novembre.
1: Et on le disait au début de l'émission, Prince qui nous revient avec un album posthume.
0: Timeless, ça vient de paraître ce matin. La succession de l'artiste décédé en 2016 a choisi donc de dévoiler 10 chansons inédites. Ça a été enregistré tout au long de la carrière de Prince, à des pièces donc composées, vous le comprenez, sur des décennies. Mm-hmm. I Am You, premier morceau, c'est le plus vieux morceau de l'album également, ça remonte à 1977 et ça va comme ça jusqu'à la plus récente, une version de How Come You Don't Call Me Anymore, enregistrée en spectacle lors de la tournée Piano and Microphone, sa dernière qui était en 2016. Les amoureux sont probablement déjà mis là quelques titres dans les oreilles, c'était sorti là dans les derniers mois, 2 chansons dévoilées, With Tears qu'il a écrite pour Céline Dion en 92 et Stone. Et là, l'ensemble de l'album sorti ce matin, je vous laisse écouter I Wonder.

0: Merci beaucoup, Mme Michel.
1: Bonne journée,
0: bonne fin de semaine. Voilà pour cette édition d'À la Une. Vos équipes du matin vont prendre le relais dans les prochaines secondes. On va se laisser avec Prince. Bonne journée, bonne fin de semaine.

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Nous sommes vendredi 28 août, 5h30. Je m'appelle Isabelle Ménard. Merci d'avoir choisi d'écouter ici Première ou l'application audio pour commencer la journée avec nous. Très contente de vous retrouver en ce vendredi. Vous allez voir, on a une grosse émission. Il y a beaucoup, beaucoup de choses qui se sont passées au cours des 24 dernières heures. Il y a beaucoup de choses qui s'en viennent aussi pour la fin de semaine. Donc, plusieurs sujets qui risquent de vous interpeller, de vous intéresser. Des sujets plus locaux, bien sûr, des sujets aussi plus provincial et plus national, bien évidemment. On va parler entre autres de la MRC de Memphremagog qui a récemment autorisé un appel d'offres pour se munir de vélos libre-service. Donc, si vous êtes dans le secteur là-bas, peut-être que vous les attendez avec impatience, ces vélos-là. On va en parler vers 6h20. On va parler de soccer également aussi. On va vous présenter une première canadienne. Vous savez, des étudiants en génie à l'Université de Sherbrooke qui trouvent toujours des façons intéressantes de se démarquer. On aura la chance d'en rencontrer quelques-uns un peu plus tard, justement, autour de 6h45. Et élection oblige, on vous présentera donc les grandes lignes importantes.

0: attentes là, pour ce qui s'en vient? C'est quoi les dates, bien sûr, qu'il faut mettre à son calendrier, s'assurer qu'on est sur la liste électorale? Et on aura également le chef du Parti libéral, Charles Milliard, qui sera avec nous autour de 7h45, donc ce matin, si vous voulez en savoir plus. Il passe la journée complète dans la région de l'Estrie, donc on va avoir l'occasion de lui en parler pour en savoir un petit peu plus. Et c'est la dernière chronique jeu, en plus, aujourd'hui, de l'été. Donc, si vous avez, encore une fois, besoin de suggestions pour pouvoir animer vos fêtes et vos parties, ben soyez avec nous autour de 8h45 avec Michel Morin. Donc un gros menu pour vous aujourd'hui et j'en passe. Il y a d'autres choses, vous allez découvrir tout ça au cours des 3 prochaines heures et demie. Et avec mon équipe, bien sûr, Jérôme Roy qui est là. Bonjour.
1: Allô Isabelle.
0: Laurence Rappier, bonjour.
2: Bonjour.
0: Marie-Claude Veilleux, bonjour.
3: Bonjour Isabelle.
0: Salutations à nos amis dans la régie. C'est beau ça, nos amis dans la régie. Félix de Larme-Lapointe qui est là à la console et Martin Pelletier qui est là aussi à la réalisation. Je sais pas pourquoi j'ai osé imiter Martin, mais je l'ai pas du tout, en fait. Faudrait se pratiquer. Martin Pelletier, je sais pas comment, non, je suis pas une bonne imitatrice, hein. Avoir vos visages, vous faites, non, on arrête ça tout de suite. Allons-y. Marie-Claude. Je sais que les auditeurs se posent la question. Est-ce que vous vous êtes levée finalement pour aller observer l'éclipse, l'éclipse lunaire là, quasi totale de 93% hier en Estrie?
3: Je me suis relevée vers 11h45 et recouchée vers minuit 30 en gros. Alors j'ai comme vu, j'ai assisté à la progression presque complète là, parce qu'elle était rendue, mais disons, à 95% rouge la lune. Et là je me disais, si j'attends, parce que c'était quand même long, hein, tu sais, à ce que
0: ça se passe. Ben oui, c'est ça commençait vers 22h30.
3: Il fallait que je me recouche un peu quand même pour être... que je me recouche quand même pour être présentable ce matin.
0: Ben oui, c'est ça.
3: Alors, je suis remontée me coucher, mais j'étais très heureuse. Le ciel s'est dégagé pour ça. On aurait dit qu'il y avait eu un message de je ne sais qui. Ça s'était rendu.
2: Ah, oui, c'était une belle pleine lune.
3: C'était vraiment une belle pleine lune, sans nuages. Et on a pu le vivre dehors. On était bien dehors. Tout ça, là. Tu sais, j'étais dehors sur mon balcon en pyjama. C'était merveilleux. Ah. Je trouve que j'ai vécu...
1: Vous avez toute mon admiration.
3: Tous les gens qui l'ont vécu, je ne dois pas être toute seule. On a vu des photos passer, les miennes sont épouvantablement plates, là, parce que le téléphone, ça fait pas de miracle avec des photos lunaires, mais on en a vu passer probablement des gens mieux équipés que moi.
0: Et là, ça vous fait combien d'heures de sommeil, tout ça, là, donc? Parce que j'imagine, là, quand même, se lever un petit 45 minutes.
3: J'ai dormi de 9h à 11h45.
0: OK.
3: Puis je me suis recouchée vers minuit 30. Là, ça a été un peu long à me rendormir. Puis je me suis réveillée à 2h30. C'est une petite nuit, comme on dit.
2: Une toute petite nuit. Mais vous avez vu la plupart du spectacle, en fait, l'entièreté du spectacle, parce que finalement, c'était pas une éclipse totale, donc
3: c'était
2: normal qu'il reste un petit croissant.
3: Ah, donc j'ai vu l'éclipse totale. C'est vrai, vous avez raison.
0: Ben oui, exactement.
3: J'ai tout vu, merci.
2: Éclipse lunaire partielle.
0: Partielle de 93% ici en Estrie.
2: Il manquait pas gros, par exemple.
0: Oui, c'est vrai.
3: Non, c'est ça, c'était beau, puis j'avais oublié ça, qu'elle était partielle, alors je me suis dit, je vais sacrifier le dernier bout, puis finalement, elle était complète.
2: Ah, vous avez rien manqué.
3: Oui.
0: Et salutations à des auditeurs qui nous ont envoyé de superbes photos. Daniel Brousseau, entre autres, qui justement fait partie du Club des astronomes amateurs de Sherbrooke. Ses photos sont absolument, absolument magnifiques. On la voit très, très bien, la belle lune rouge, là, très grosse. Il y a Alain Bélan également aussi qui nous a écrit pour nous envoyer sa photo. Merci d'avoir fait ça. Si vous avez aussi des photos de cette éclipse, on est preneurs, hein, vraiment, pour ceux et celles qui, comme moi, comme Jérôme et comme Laurence, dormaient profondément à cette heure-là. J'ai jamais réfléchi une seule seconde à me réveiller. Il fallait vraiment que je dorme. C'était impossible pour moi de faire ce que vous avez fait, Marie-Claude. Vous avez toute mon admiration.
3: Ben, c'était culturel, au fond, cette affaire-là. J'avais un spectacle à voir. Je suis une professionnelle.
1: Vous n'en ratez pas un, Marie-Claude.
0: Que c'est bien dit, ça.
3: Voilà. Hein? On récupère tout.
0: On récupère
3: Isabelle.
0: Tout. Vous avez raison. Chaque moment peut nous servir à la radio, bien sûr, Marie-Claude. Toutes nos félicitations. Et je vais quand même voir vos photos un peu ratées. Ça me fait toujours rire, moi, des photos.
3: Prenez-vous, là.
0: Ah oui, on voit rien. On voit vraiment un petit point blanc.
3: Puis quand on voit une tache rouge, mais pâle.
2: Oui, donc, on ne les voit pas, les cratères de la lune sur vos photos.
3: Ah non, essayez, ça.
2: Ah, c'est loin.
3: Donc, les gens qui ont des photos énormément parfaites et grosses, je me dis qu'ils ont des appareils avec des beaux objectifs.
0: Vraiment, vous devriez voir la photo, là, c'est un gros fond noir avec vraiment un petit point lumineux, là, comme s'il y avait une tache.
3: Puis j'avais mis le maximum de grosseur. J'avais travaillé ma photo.
2: J'étais bien déçue.
3: Mais je l'ai quand même vécu en vrai. C'est ce qui compte. Je vous le dis, c'était magnifique.
0: C'est impressionnant. Il y a Nicolas qui nous a envoyé la photo d'un de ses amis.

0: qui a pris justement une photo d'une éclipse, aussi une très très belle photo. Ouais, c'est ça prend des gens avec beaucoup de patience, oui. Beaucoup de talent pour arriver
1: et d'appareils de qualité.
0: Oui, aussi. Et, oui, il y a ça aussi. Il faut le prévoir. Hein. Faut pas juste faire ça de dernière minute. Faut vraiment savoir exactement où on veut se mettre pour avoir le meilleur angle possible. Jérôme, pendant tout ce temps-là, il y a eu, je voulais faire un jeu de mots, je le fais, une éclipse médiatique hier parce que c'était le lancement des élections. On est déjà rendu au jour 2 de la campagne électorale provinciale, mine de rien, et la région continue de recevoir de certains chefs de parti.
2: Arrivé en fin de journée hier, les caravanes du Parti libéral du Québec et de Québec solidaire sont toujours en Estrie ce matin. Le chef libéral, Charles Milliard, y passera même la journée présentant d'abord une annonce économique à Sherbrooke en avant-midi, avant de déposer sa candidature à Magog en après-midi, puis d'aller serrer quelques mains à l'exposition agricole d'Ayerscliff. Pour sa part, la porte-parole solidaire, Rouba Ghazal, tiendra un point de presse sur le prix du panier d'épicerie. Elle visitera la zone d'innovation quantique et rencontrera le syndicat des chauffeurs de la STS à Sherbrooke avant de quitter pour Québec en après-midi. Le chef péquiste Paul Saint-Pierre Plamondon, lui, fera un arrêt à Victoriaville pour visiter un parc en après-midi, alors que Christine Fréchette va passer par Disraeli pour rencontrer une famille vivant dans une maison intergénérationnelle. J'aurai pour vous, un peu plus tard dans l'émission, un résumé de René-Charles Quirion sur le lancement de cette campagne électorale en Estrie. J'aurai aussi pour vous un reportage de Brigitte Marcoux qui hier s'est rendue au centre du Québec parce que cette campagne électorale marque l'arrivée d'une nouvelle carte électorale, deux nouvelles circonscriptions. On pense bien sûr à Marie Lacoste, Gérin-Lajoie au centre du Québec. Donc, je vous présente tout ça. Il sera beaucoup question d'élection. Ouais. Alors, de ces bulletins d'information.
0: Pas étonnant.
2: Pas étonnant, absolument pas. On voit également, on en a parlé hier, mais nos collègues de Vivement le Retour ont eu l'occasion de rencontrer Gabriel Palotta, nouveau candidat péquiste dans Sherbrooke. Pour lui, le coût de la vie, le logement et l'itinérance font partie des enjeux prioritaires. Il était, jusqu'à tout récemment, on vous le rappelle, coordonnateur de la table itinérance de Sherbrooke. Alors voici comment il compte se démarquer des autres candidats.
3: Christine Labrie, c'est une personne pour qui j'ai beaucoup de respect et qui a vraiment bien travaillé dans les dernières années ici. Le problème avec la façon de travailler peut-être de Québec solidaire et le fait que c'est pas un gouvernement qui peut probablement supposer avoir le pouvoir dans les prochaines élections. Mais c'est quelque chose qui donne peut-être un peu moins de levier à Sherbrooke pour vraiment appliquer ses valeurs, sa façon de penser, sa façon de se développer. Et c'est quelque chose qui peut se retrouver à travers le programme du Parti québécois. Moi, je suis quelqu'un qui croit beaucoup au travail ensemble, au travail d'équipe.
2: Alors, jusqu'à maintenant, tous les partis, à l'exception du Parti conservateur du Québec, ont annoncé leur candidat dans la circonscription de Sherbrooke. Il s'agit de Fadela Hamou pour la Coalition Avenir Québec, Pierre Cossette pour le Parti libéral du Québec et Stéphanie Vachon pour Québec solidaire. Ailleurs dans l'actualité, il y a la rivière Chaudière qui porte toujours les séquelles de la tragédie ferroviaire de Lac-Mégantic survenue il y a maintenant 13 ans. Il y a un rapport du ministère de l'Environnement publié lundi et consulté par Radio-Canada qui conclut que des concentrations d'hydrocarbures issues de cette tragédie sont toujours préoccupantes dans certaines zones de la rivière. Thomas Dehaye a préparé un reportage là-dessus que je vous présente un peu plus tard. Toujours concernant Lac-Mégantic, l'Office des Transports du Canada, l'OTC, a publié les motifs qui ont mené à l'approbation du projet de voie de contournement ferroviaire là-bas. À Windsor, maintenant, Jean Arel s'est rendu là hier et nous a préparé un reportage concernant une épicerie de proximité qui s'implante là-bas. Il y a aussi, en terminant, le partage Saint-François qui va s'occuper de la halte répit du partage Notre-Dame de Granby. L'organisme de Sherbrooke a remporté l'appel d'offres lancé par Santé-Québec Estrichus. Il s'agira d'une halte répit de nuit qui devrait être accessible en octobre. Elle sera située dans les mêmes locaux qu'auparavant. Le directeur général du partage Saint-François, Sébastien Laberge, explique que ce mandat est dans la continuité de la mission de son organisme. Il dit constater que les personnes en situation d'itinérance se promène d'un territoire à l'autre.
4: Un exemple classique, là, une personne qui arrive de Granby, elle arrive chez nous. Ben souvent, quand elle arrive à Sherbrooke, on la connaît pas, personne la connaît ici à Sherbrooke, on ne sait pas d'où ce qu'elle vient, on ne connaît pas ses antécédents. Donc, ça nous prend un délai qui peut être plus ou moins long pour apprendre à connaître et travailler avec cette personne-là. Si on avait plus de liens entre les deux territoires, nous, on fait le pari que ça va nous permettre d'être plus efficace et de plus rapidement être en mesure de mieux répondre aux besoins de la personne.
2: Sébastien Laberge assure qu'il y aura des discussions avec le milieu à Granby pour s'assurer de mettre en place les services qui répondent aux besoins.
0: beaucoup de choses.

0: dans votre assiette, Jérôme, oui. Au cours de l'émission. Donc, tout à toutes les heures autour de 30, donc 7h30, 6h30, 8h30, vous serez là, comme d'habitude. Merci encore une fois. Vous avez évoqué un reportage de Jean Arel. D'ailleurs, Laurence, vous allez aussi aller nous faire visiter justement cette nouvelle épicerie communautaire là qui est apparue à Windsor.
1: Oui, parce qu'à Windsor, depuis le déménagement du Provigo qui était situé au centre-ville sur la rue Saint-Georges vers les sorties d'autoroute, en fait, c'est devenu un maxi de l'autoroute, ça crée une sorte de désert alimentaire pour les gens qui habitent dans le centre-ville parce que il y a plus de 2 kilomètres de distance entre les deux épiceries et un dénivelé assez important. Il faut traverser le pont, se rendre sur une route assez passante. Donc, pour ceux qui n'ont pas de voiture, c'est assez difficile de se rendre à cette épicerie-là. Ça prend des options de transport d'un véhicule, finalement. Alors, il y a un projet d'épicerie communautaire qui est né de ce problème-là. Ça s'appelle l'Oasis alimentaire. Elle a été inaugurée hier, alors je vais aller la visiter un peu plus tard, vers 8h25, et voir le projet qu'on propose dans cette épicerie-là et qu'est-ce qui sera offert.
0: On a bien hâte d'en savoir un peu plus. Merci, Laurence. Et on a perdu un autre personnage, j'ai envie de dire plusieurs personnages dans ce cas-ci. Il s'appelle Peter Cullen. Il était la voix d'Optimus Primus, hein, en français, d'Optimus Prime, pour ceux qui ont écouté, évidemment, les Transformers en anglais. Il est décédé à 85 ans.
2: C'est la presse qui en parle ce matin. Colin a notamment, si vous le disiez, prêté sa voix à Optimus Prime, chef des Autobots dans la série animée Transformers, d'abord diffusée en 1984, puis il a continué à jouer le personnage dans des dizaines d'autres séries, films et jeux vidéo. Je comprends pourquoi probablement mes enfants seraient plus émus que moi de la perte de cette voix incroyable. On peut l'écouter.
0: Ouais, allons-y.
3: I have witnessed their capacity for courage. And though we are worlds apart, like us, there's more to them than meets the eye. I am Optimus Prime, and I send this message to any surviving Autobots taking refuge among the stars. We are here. We are waiting.
0: Peut-être mettre les gens en contexte, parce que ceux qui connaissent peut-être pas les Transformers se demandent peut-être de quoi on parle. Jérôme, j'ai envie de faire du pouce avec vous là-dessus, parce que c'est une série qui nous a vraiment accompagnés quand on était plus jeunes.
4: Ah oui, moi j'ai suivi ça quand j'écoutais les Transformers.
0: Les Transformers, c'est donc des voitures.
2: Des personnages.
0: Des voitures. Ouais,
4: les Autobots contre les Decepticons. Oui, les Decepticons, c'était généralement des avions. Les Autobots, c'était des camions. Il y avait une ambulance, il y avait des automobiles à travers tout ça.
0: Qui se transformaient en êtres humains aussi. Là.
4: Ben, qui se mais en gros robot.
0: Oui, c'est ça.
2: Moi,
0: c'est
2: j'écoutais vrai. Ça de loin. Mes enfants regardaient ça à la télé pendant que je préparais le souper. Ça donne une idée là, que j'ai moins suivi. Mais j'ai hâte de parler de ça à mes fils. Là.
0: C'est drôle parce que j'ai eu un Transformer dans ma vie et c'était justement l'Optimus Prime, Optimus Primus, parce que c'était le plus populaire. Mais c'était vraiment des beaux jouets quand même.
2: Des beaux
0: c'était
2: bonhommes,
0: impressionnant
2: beaux
0: là, de pouvoir les mettre. Je sais pas si j'ai encore ça quelque part, mais j'avais effectivement ce beau camion rouge-là là, qui pouvait se transformer en robot.
4: Ah, moi, je l'avais pas. Moi, j'avais Ultra Magnus. C'était son second, son général.
0: Ah, c'est vrai, voilà.
2: Ouais. Bon, c'est mais en tout cas, les garçons particulièrement avaient les bonhommes. On appelait ça les bonhommes, là, les personnages de la très série populaire. Peter Cullen a aussi doublé le personnage de Bourriquet dans l'univers de Winnie l'ourson. On l'écoute.
5: It's an awful nice tale, Kanga. Much nicer than the rest of me. It's not much of a tale, but I'm sort of attached to it. Not much of a house. Just right for not much of a donkey.
2: Ah, la puissance de la voix. Voix bien placée, bien, qui donne vie à un personnage, comme
0: Bourriquet.
2: Le Bourriquet dans Winnie l'ourson. C'est un talentueux monsieur qui nous a quitté. Donc, Peter Cullen, à 85 ans, et sa famille, c'est très beau ce qu'elle dit. Elle invite à honorer son héritage en faisant preuve de compassion, d'intégrité et de loyauté. Et elle rappelle ses paroles. Soyez assez forts pour être doux.
0: Oh.
2: On lance tout ce message dans l'univers au complet.
0: Soyez
2: c'est
0: assez fort pour être doux.
2: Ouais.
0: Que c'est beau, que c'est beau. J'aime ça.
2: Moi aussi.
0: J'aime beaucoup ça. Donc, Peter Cullen, la voix d'Optimus Primus, d'Optimus Prime et de Bourriquet qui nous a quittés, je vous le disais, à l'âge de 85 ans. En fin de semaine, il y a un événement qui risque de faire danser les foules parce que c'est un autre des concerts gratuits dans le cadre des concerts de la Cité.

0: Et samedi, ouais, donc, à 21h, à la Place de la Cité, à Sherbrooke, c'est la formation Commande de bord qui s'y produira. D'ailleurs, vous allez nous parler un peu plus tard de ce spectacle-là.
1: C'est le dernier de la saison, ouais, là, pour les concerts de la Cité et Commande de bord. Comment résister?
0: Comment résister? Voilà. Ben justement, je me suis dit que c'était une belle façon de commencer la journée. Alors, voici la chanson Blood, pareil, Commande de bord.

0: On vous le rappelle, Command de bord, qui sera en spectacle, un spectacle gratuit ce samedi 29 août à 21h à la Place de la Cité à Sherbrooke. C'est dans le cadre des concerts de la Cité.
1: En première partie, Spagate. Je vous les présenterai plus tard.
0: Ah oui,
1: c'est
0: hein?
1: Spécial.
0: C'est spécial.
1: C'est de la musique, là. On s'appelle Spagate. On a choisi ça.
0: Moi, je trouve ça toujours très original. Oui. Les noms comme ça. Et ça fait jaser. Ça, oui. ça fonctionne très, très, très bien. Parlant de faire jaser, Laurence, la boutique temporaire de Chine à Montréal, ben elle suscite la controverse.
2: Ouais, un petit peu.
0: Un petit peu, hein.
2: Pour ceux qui connaissent pas Chine, on dirait, je pourrais pas
0: c'est
2: dire
0: de la
2: boutique,
0: face,
2: une plateforme de vêtements, oui, de vente en ligne, oui, et de ultra fast fashion, oui, de mode ultra éphémère, parce que bon, en plus de produire des vêtements dans des conditions déplorables, comme on le sait, ben on parle d'une mise en ligne de plus de 10 000 styles par jour. Donc imaginez le nombre d'items qui est disponible sur ce site-là. Et j'ai entendu hier un expert en sensibilisation environnementale à RD, je trouvais que c'était bien imaginé. Il disait qu'un vêtement coûte 100 $ ou 5 $, c'est des mains humaines qui le fabriquent. Mm-hmm. Donc, c'est seulement que celui à 5 $, on peut s'imaginer la marge de profit que la personne qui l'a conçu reçoit. C'est aussi des vêtements de mauvaise qualité. Souvent, il y en a plusieurs à 100% en polyester, des vêtements qui doivent parfois être jetés après plusieurs lavages. Et là, bon, ben, c'est cette boutique temporaire-là qui a ouvert à Montréal. On parle d'une boutique

0: temporaire, mais c'est quand même assez bien installé là, pour vous l'imaginer. C'est sur la rue Sainte-Catherine. C'est dans une boutique physique avec une enseigne, mm-hmm. une vitrine avec des mannequins, un comptoir caisse. Donc, ça a tout d'une boutique qui pourrait être permanente. Il y avait eu des boutiques temporaires comme ça en juillet dernier, en 2024 aussi. Et j'avais vu des vidéos de curieux qui étaient allés à la boutique et qui déploraient justement la qualité des vêtements qu'on y retrouve.
1: Parce que ça, c'est un des points importants. Quand on achète du Shein, habituellement, on ne peut pas toucher le tissu, on peut pas toucher le vêtement parce que c'est en ligne. Là, c'est une boutique temporaire, donc ils sont là. On peut les voir, les manipuler. Voilà.
0: Et d'ailleurs, puisque c'est souvent, je fais un aparté, puisque c'est souvent de la vente en ligne, et on en retrouve énormément de ces vêtements-là dans les friperies parce que les gens les commandent sans trop savoir comment ça va faire sur leur corps.
1: Et puis,
0: il y en a beaucoup qui finissent par être remis à d'autres par les friperies. Et donc cette semaine, cette année, la boutique, elle a été ouverte en août. Donc, elle est ouverte depuis hier. Elle sera pour toute la fin de semaine. Et selon le Journal de Montréal, il n'y avait pas beaucoup de clients hier à l'ouverture. On dit qu'il y avait plus de journalistes que de clients parce que il y a eu une nouvelle un accueil assez particulier pour les gens qui se sont présentés quand même. Une belle ordure avec l'inscription « Non à la mode jetable » qui attendait les clients sur la rue Sainte-Catherine. C'est un stunt, une manifestation de l'organisme écologique Équiterre qui était en place pour montrer en quelque sorte où finiraient les vêtements que les gens pouvaient acheter.
1: C'est sûr que ça fait réfléchir. L'image, elle est frappante.
0: L'image, elle est frappante, ça c'est certain. Le directeur général d'Équiterre, Daniel Ruttman, il voulait déplorer le modèle d'affaires des géants de la mode ultra-éphémère qui est basé sur l'achat répété d'articles conçus pour ne pas durer. C'est ce qu'il a dit en entrevue avec Radio-Canada. Il dit « Qui va payer la facture des dépotoirs qui débordent et les impacts environnementaux et sanitaires qui en découlent. Pas Shein, pas Temu, c'est nous et tous et toutes. Temu qui est une plateforme du même type que Shein. Selon Recyc Québec, c'est 344 000 tonnes de textiles qui sont retrouvées dans les dépotoirs du Québec en 2023, plus du double qu'en 2011.
1: Oh là là.
0: Donc, on voit que le problème de mode jetable, il est en hausse constante.
1: Oui, en croissance, malheureusement.
2: Moi, j'aurais pu croire le contraire. Par contre, il y a quand même une conscientisation depuis un certain temps envers tout ça.
0: Mais on en entend plus parler, mais en même temps, on dirait que la consommation, elle, ne suit pas les...
1: Moi, c'est ça.
0: Souvent, les gens sont conscients de la problématique derrière les modes ultra-éphémères, mais choisissent d'acheter quand même parce que les produits québécois, les produits faits dans des conditions... acceptable, il coûte très cher et c'est difficile de pouvoir se permettre d'acheter ces vêtements-là pour certaines personnes.
1: Et c'est vrai, Martin me faisait remarquer, je trouve ça assez intéressant. C'est vrai qu'en plus, depuis qu'on a ces gros bacs de récupération de vêtements, on dirait qu'on se sent moins coupable.
0: C'est vrai.
1: C'est-à-dire que quand on achète des vêtements, on se dit ça va être réutilisé, donc on peut les redonner par la suite. C'est pas pareil comme les mettre à la poubelle, même si parfois c'est ce qui se passe, c'est juste une étape supplémentaire, puis c'est pas nous qui allons le jeter au final, c'est quelqu'un d'autre là. On a de la difficulté des fois, peut-être à comprendre comment consommer correctement des vêtements et du textile, justement.
0: Tout à fait. En France, Shein avait ouvert une boutique permanente en novembre 2025. Je fais le parallèle parce que c'est une crainte qu'ont les commerçants sur la rue Sainte-Catherine aussi. Donc, il y a une boutique qui s'est installée dans un grand centre commercial, le BHV, en France, où il y a, entre autres, des marques de luxe. Et il y a des grandes marques comme Dior qui ont déploré sa présence et qui ont décidé de déserter le magasin parce qu'ils ne voulaient pas être associés avec...
1: En fait, de déserter le centre commercial.
0: Exactement, de quitter complètement le BHV. Finalement, le centre a décidé de se rétracter et de dire que c'était une erreur stratégique et le magasin doit fermer là, dans les prochains mois. Mais donc, c'est aussi une inquiétude à Montréal de voir une boutique comme ça s'installer de façon permanente. D'ailleurs, aussi en France, en juin dernier, il y a une loi qui a été adoptée qui vise Shein et Temu également avec leurs envois massifs de colis. Et il y a des pénalités financières maintenant, une interdiction de publicité sur le territoire français.
1: Ah ouais.
0: Donc, peut-être un exemple qui pourrait être suivi ici, c'est pas sur la table pour l'instant, mais donc voilà, c'est il y a beaucoup d'inquiétudes qui entourent la présence de plateformes comme ça. Et en terminant, je le mentionne quand même, on a des solutions qui existent qu'on connaît à ce genre de boutiques de mode ultra éphémère qui l'achat québécois, évidemment, c'est pas accessible pour tout le monde, mais il y a les friperies, il y a des plateformes aussi, on en a une qui existe à Sherbrooke, un endroit physique qui s'appelle le Club de la Garde-robe, qui est une friperie mais avec un modèle d'abonnement. Tu payes pour ton année et c'est un système d'échange de vêtements. Ah. Donc,

0: Tu peux aller porter des morceaux de vêtements que tu n'utilises plus, que tu ne veux plus porter, et prendre en échange des morceaux. Donc, gratuitement.
1: Ah, c'est vrai. Donc, les vêtements qu'on a déjà achetés, on n'en rachète pas d'autres, là. En fait, on fait que faire du troc d'une certaine façon.
0: Exactement.
1: On fait un échange. Ah, oh, c'est vrai.
0: Ça permet de faire une rotation dans la garde-robe, mais sans,
1: nécessairement consommer encore et encore des choses comme ça. Parce que oui, parce que les friperies, il y a beaucoup de personnes qui pensent que ça, c'est écologique et ça fait la différence. Oui, c'est vrai que ça...
2: On récupère au moins.
1: On récupère au moins, mais ça reste qu'on continue d'en consommer beaucoup. Là. C'est même chez nous, là, dans notre garde-robe, est-ce qu'on et moi, la première, j'ai beaucoup trop de vêtements, là. Comment ça se fait qu'on a autant de vêtements et qu'on sait jamais quoi se mettre en plus?
2: Ouais.
1: Ça, c'est un autre
0: L'idée, elle est intéressante aussi de, si on achète des nouveaux morceaux, d'en sortir pour voir qu'on n'a pas besoin d'avoir cette quantité de vêtements-là toujours. Mais...
1: Ah, je pense que mon chum aimerait ça que je suive votre conseil, Laurence Frappier.
0: Ben. Je devrais suivre mon conseil, moi aussi, par contre.
1: Merci beaucoup. On va continuer de surveiller Chine, d'ailleurs, qui rentre en bourse là, dans quelques jours. Ça risque de
0: le
1: faire jaser
0: septembre, aussi. À Hong Kong.
1: Exact. Donc, de faire jaser sur la scène économique également. Jérôme, c'est le jour 2 de la campagne électorale au Québec.
3: Alors, vous l'avez peut-être remarqué, les pancartes sont installées, les chefs ont commencé à parcourir les routes de la province. Il y en a même qui sont arrêtés ici en Estrie à bord de leurs autocars. Karine Matheux va faire le point lors du Radio-Journal dans les prochaines minutes. Il sera également question avec Hugo Lavallée à Washington des commentaires du secrétaire américain au commerce, Howard Lutnick. Ce qu'il dit, en fait, dans le cadre des négociations entre le Canada et les États-Unis, c'est que Mark Carney se sert des négociations en invoquant la question de la défense de la langue et de la culture au Québec pour nuire au Parti québécois dans le cadre de ces élections, également pour nuire au mouvement indépendantiste en Alberta. Donc, des explications à surveiller lors du Radio-Journal dans les prochaines minutes. Il y a David Gentili qui, lui, nous parlera de formation sur l'intelligence artificielle qui pourrait bientôt être offerte aux médecins québécois.
1: Merci, Jérôme. Tous les détails au Radio-Journal dans les prochaines minutes. Et en culture, les événements gratuits de la Brise culturelle de Sherbrooke nous suggèrent pour ce soir la conteuse et poète Catherine Robert dans l'arrondissement de Brampton.
2: Voilà, donc, c'est près de la Maison des arts et de la culture de Brampton. S'il fait beau à 18h, s'il pleut, on ne sait pas ce soir, ce sera dans la Forge, qui est pas très loin, là, un lieu qui accueille des artistes comme ça, une brasserie, finalement, à Brampton. C'est une artiste qui présente un spectacle, dit-on, sensible, lumineux, où elle aborde entre autres les thèmes de la résilience.
1: Et non, pas de pluie ce soir, minimum de 8 avec un dégagement tôt en soirée. Je vous donne tous les détails de la météo justement dans quelques instants, tout de suite après le Radio-Journal de Mathieu Bellumeur.
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8: Jour 2 de la campagne électorale au Québec, déjà les tarifs douaniers américains s'invitent dans les débats.
9: Mon adversaire, il s'appelle Donald Trump. C'est lui qui menace véritablement le Québec, les Québécois.
8: Les chefs de parti s'activent sur le terrain.
10: On est dans la position de livrer la marchandise pour une nation endommagée.
8: Et tente de séduire les électeurs.
11: Aujourd'hui, Christine Fréchette nous dit « avançons ». Le 5 octobre prochain, les Québécois vont dire « remplaçons ».
8: Washington accuse Mark Carney d'avoir quitté les négociations commerciales pour nuire au Parti québécois. Et l'intelligence artificielle pour mieux diagnostiquer les patients.
12: Parce qu'à un moment donné, c'est l'IA qui m'a dit « Je te conseille d'aller consulter ton médecin. Va consulter. »
8: Les médecins québécois bientôt formés pour encadrer la pratique. Bonjour, ici Mathieu Bellumeur. Bienvenue au Radio-Journal. Oui, début de cette deuxième journée de campagne électorale au Québec. On a vu les pancartes bien installées, les chefs qui ont commencé à parcourir les routes de la province à bord de leur autocar. Karine Matheux est en studio. Les premières promesses ont été entendues et les premières attaques aussi entre partis.
13: Oui, le chef de la CAQ, Christine Fréchette, veut que son parti soit celui de la stabilité et de l'économie et elle promet de

0: présenter son cadre financier d'ici lundi. Elle invite les autres partis à faire de même, notamment le Parti québécois en raison des coûts associés à un référendum. Le chef du PQ réplique qu'il est possible de gouverner tout en préparant un référendum et il a vanté son équipe économique. Et pour sa part, le chef du Parti libéral, Charles Millière, a cherché à se faire connaître hier. Il a lancé sa campagne dans la capitale nationale, s'est rendu ensuite en Mauricie et à Sherbrooke où il y avait un rassemblement de militants. Écoutons les trois chefs, Christine Fréchette, Paul Saint-Pierre Plamondon et Charles Millière.
1: Il veut une armée québécoise. Quels seront les montants associés à la création d'une armée québécoise?
2: On est dans la position de livrer la marchandise pour une nation endommagée. Le plus important, c'est de dire aux Québécoises et aux Québécois, on s'en occupe.
3: Aujourd'hui, Christine Fréchette nous dit « avançons ». Le 5 octobre prochain, les Québécois vont dire « remplaçons ».
0: Et pour ce qui est de Québec solidaire, bien l'objectif est de maintenir les acquis. Le parti avait fait élire 12 députés à la dernière élection. Le Parti conservateur, lui, son défi, c'est de faire élire un premier député. Voici la co-porte-parole solidaire Huba Gazal, suivie du chef conservateur Éric Duhem.
4: On arrive dans la campagne, peut-être avec un vent de face. Mais je le sais qu'à chaque campagne électorale, Québec solidaire a surpris.
5: 2026, c'est l'année des conservateurs. Puis d'ici au 5 octobre, on va travailler très fort pour prouver aux Québécois qu'on mérite leur confiance.
6: Et Karine, où sont les chefs aujourd'hui?
0: Mais la région de Québec est convoitée, mais la chef de la CAQ sera à Rimouski ce matin, le chef du PQ en Montérégie. Ceux du PLQ et de QS seront à Sherbrooke en début de journée, le chef conservateur à Québec.
6: Merci Karine.
0: Je vous en prie.
6: Le secrétaire américain au commerce a laissé entendre que le gouvernement de Mark Carney avait comme objectif de nuire au Parti québécois en se retirant des négociations commerciales. Howard Lutnick affirme que le gouvernement Carney a instrumentalisé les Américains afin de nuire au mouvement indépendantiste au Québec et en Alberta. Hugo Lavallée est à Washington.
7: Selon Howard Lutnick, la décision du premier ministre Carney de quitter la table des négociations était une décision strictement politique. Il avait parlé à M. Carney à deux reprises la semaine dernière, a-t-il dit. Il avait échangé plusieurs textos. Tout était en place pour qu'on puisse signer une entente. Or, selon lui, c'est le Canada qui est arrivé avec des demandes de dernière minute au sujet des camions à quelques heures de l'échéance. Et à son avis, il n'y a qu'une seule raison qui explique cela, la tenue des élections au Québec et la tenue d'un référendum en Alberta. Selon Howard Lutnick, Mark Carney a peur de voir le Parti québécois porté au pouvoir, peur de voir les souverainistes albertains faire du chemin. Les États-Unis, dit-il, ont été instrumentalisés dans ces négociations. On peut l'écouter.
8: Manufacturing something that would try to keep them from winning. And then you have Alberta.
7: Les Canadiens ont inventé un prétexte de toutes pièces pour quitter la table des négociations, a-t-il dit. Howard Lutnick qui ajoute que dès que les élections et les référendums seront passés, le Canada va supplier les États-Unis de reprendre le dialogue. Et par ailleurs, comme il l'avait annoncé plus tôt cette semaine, le président Trump a convoqué dans son bureau la presse pour signer devant les caméras un décret ayant pour effet de rebaptiser le lac Ontario « Lac d'Amérique ». Il dit que le changement de dénomination entre en vigueur sur le champ, que toutes les agences gouvernementales concernées ont déjà été avisées. Le premier ministre Carney a réagi en disant que le lac Ontario conservera son nom aujourd'hui et pour toujours. Ici Hugo Lavallée, Radio-Canada, Washington.
6: Et l'ombre de la guerre commerciale plane sur cette campagne électorale alors qu'on apprenait plus tôt cette semaine la fermeture temporaire de l'usine de pâtes et papiers Ryum à Témiscamingue. Bianca Sikini-Jolie a rencontré des gens de la région qui sont inquiets.
9: T'sais, pour moi, c'est sûr que c'est très, très inquiétant.
10: Bianca Cousino est copropriétaire d'une entreprise de chargement et transport de bois. La fermeture l'affecte directement. Elle se remettait difficilement de la fermeture de la Siggy Béarn en juillet.
9: Toutes les autres usines de pulpe sont déjà fermées. Ryan, c'est la dernière. Donc, ça peut nous mettre dans le trouble.
10: Dans cette ville de 2300 personnes au sud du Témiscamingue, ce sont 400 emplois qui sont touchés à court ou moyen terme. C'est un choc pour la communauté, mentionne la citoyenne Joanne Simard.
11: Mais je trouve ça inquiétant parce que c'est beau une fermeture temporaire, mais on ne sait pas comment ça va durer. Il faut espérer pour le mieux.
10: Rencontré dans un casse-croûte, Sylvain œuvre pour Ryum depuis 16 ans. Il est optimiste, mais il se garde la possibilité de faire du navettage dans les mines comme alternative.
12: C'est sûr, il y a des options, mais on a des bonnes nouvelles quand même que qu'est-ce qui se passe dans le moulin, là. Fait que nous autres, on attend au 8 septembre.
10: Le 8 septembre, c'est l'entrée en vigueur de la riposte du Canada aux tarifs américains. Même si ce n'est pas la première fois qu'un arrêt survient, la nouvelle demeure préoccupante pour la propriétaire du restaurant et auberge Thème Rose, Sylvie Lévesque.
13: Bien, c'est sûr que ça va affecter notre commerce. Heureusement qu'on a beaucoup de touristes, mais quand même.
10: Comme plusieurs, elle garde espoir. Ici Bianca Sikini-Jolie, Radio-Canada, Témiscamingue.
6: Au Népal, les secouristes sont toujours à la recherche des quelques 1500 disparus dans l'effondrement d'une partie d'un glacier qui a fait jusqu'ici 470 victimes. Et au pays, des familles attendent des nouvelles de leurs proches au Népal alors qu'une trentaine de Canadiens manquent à l'appel. Lunan Charpentier.
14: Les dernières heures ont été très difficiles pour Kagandra Kandel qui tente encore de rejoindre sa famille.
15: There is no communication established so far.
14: Monsieur Kandel est membre du conseil d'administration de l'organisme Nepalese Canadian Community Services à Toronto.
15: After every missing person, there is a family waiting for them.
14: Chaque personne disparue a une famille au pays qui attend un appel ou un message, dit-il. Selon lui, une des meilleures façons d'aider est de faire une contribution financière.
15: So the only way we can help is financially.
14: L'Ontario abrite la plus grande communauté de la diaspora népalaise au pays. À Mississauga, des membres et des élus se sont réunis pour aider à organiser les ressources. La députée de Brampton Sud, Sonia Sidhu, était sur place.
16: Minister Anand's team deployed 5 more counselors.
14: Ottawa a déployé 5 responsables consulaires supplémentaires à Katmandou afin de soutenir les efforts, a-t-elle souligné. Des milliers de personnes manquent encore à l'appel au Népal. 30 Canadiens sont toujours disparus.
16: Please register, you know, their loved ones who are in the Nepal.
14: Appelez Global Affairs ou mon bureau pour obtenir de l'aide, a déclaré Madame Sidhu. D'Etobicoke, l'organisme Global Medic a offert des unités de purification d'eau, des trousses d'urgence et a envoyé des drones pour aider aux opérations de sauvetage. Alors que chaque minute compte, la communauté garde espoir d'avoir des nouvelles de leurs proches et de leurs amis. Ici Lunan Charpentier, Radio-Canada, Toronto.
6: En santé, des formations sur l'intelligence artificielle pourraient bientôt être offertes aux médecins québécois. Le Collège des médecins veut éviter les dérives et maximiser le potentiel de l'IA. David Gentilé a d'ailleurs rencontré une patiente qui a eu recours à cette technologie et qui affirme qu'elle lui a sauvé la vie.
17: Donc la douleur continue à augmenter.
18: Début 2023, Alvina Nedim a plusieurs symptômes et elle consulte l'intelligence artificielle. L'IA évoque la possibilité d'un cancer et lui conseille d'aller voir un médecin.
17: Parce qu'à un moment donné, c'est l'IA qui m'a dit « Je te conseille d'aller consulter ton médecin. Va consulter. »
18: L'intelligence artificielle avait malheureusement raison. On diagnostique un cancer de l'ovaire à Alvina. Et elle est loin d'être la seule à utiliser l'IA. Un sondage de l'Association médicale canadienne publié au début de l'année indique que 40 % des Canadiens consultaient l'IA pour des problèmes de santé. Et les médecins, eux aussi, l'utilisent de plus en plus. C'est pourquoi le Collège des médecins du Québec songe à instaurer des formations pour en baliser l'utilisation. Pierre Guérette, du Collège des médecins du Québec.
19: L'ensemble des médecins devraient être formés à ça. Pourquoi? Parce que en l'utilisant trop souvent, ils vont perdre leur capacité de raisonnement, de diagnostic.
18: Alvina Nedim pense que son recours à l'IA lui a sauvé la vie en permettant de détecter son cancer de l'ovaire à un stade précoce.
17: Oui, parce que c'était un stade 1. C'est un stade 1 qui est super, c'est 10 % des cas. L'âge moyen, c'est comme post-ménopause, là, c'est 60 ans.
18: La jeune trentenaire est en rémission depuis 3 ans et a retrouvé l'énergie pour s'occuper de ses deux garçons, Camille et Caleb. Ici David Gentilé, Radio-Canada, Montréal.
6: Voilà, c'était le Radio-Journal. Merci d'être à l'écoute. Bonne journée.

0: Nous sommes vendredi le 28 août, il est 6h10, vous êtes à Paris ici l'info jusqu'à 9h partout en Estrie. Je m'appelle Isabelle Ménard et en compagnie de toute l'équipe, Jérôme, Laurence et Marie-Claude, c'est nous qui vous accompagnons jusqu'à la fin de l'émission avec, vous allez voir, un menu fort, fort chargé. Et la première heure, cette heure de 6h, elle sera vraiment très diversifiée. On va parler de génie à l'université évidemment et de fusée, vous allez voir. On va parler également aussi de soccer et du Mistral qui a réussi à se faufiler au championnat canadien. On est tellement fiers. Et de vélo libre-service, donc vous voyez, on va aller dans plusieurs zones différentes. Ça, c'est au cours des prochaines heures. Le temps de vous dire que aujourd'hui, ce sera généralement nuageux avec un 60% de probabilité d'averse. Un risque d'orage tard ce matin ou tôt cet après-midi avec un maximum de 21, humidex de 27. Ce soir et cette nuit, ce sera dégagé tôt en soirée. Il pourrait y avoir des nappes de brouillard plus tard, un minimum de 8, donc un petit peu plus frais. Et en fin de semaine, samedi jusqu'à maintenant, maximum de 22 avec du soleil. Et dimanche, ce sera nuageux avec 60% de probabilité d'averse, maximum de 19. Et je vous dis tout ça avec, on va prendre ça avec un grain de sel parce que on ne sait pas encore. C'est un petit peu loin, mais jusqu'à maintenant, c'est beau samedi. C'est un peu plus nuageux pour dimanche et c'est encore très confortable pour les 24 prochaines heures. Je ne sais pas si vous avez vu sur notre site ce matin, je vous le recommande si vous êtes dans la région et que là, vous avez envie de vous plonger un peu plus dans les élections qui ont commencé hier, je vous le rappelle. L'Estrie en mode élection provinciale, voici ce qu'il faut savoir. Vous avez tous les candidats, toutes les informations pour toutes les circonscriptions. C'est une belle façon de pouvoir vraiment vous assurer là, que vous savez qui se présente pour les différents partis dans votre coin de l'Estrie. C'est vraiment très, très bien fait avec des graphiques pour vraiment montrer les résultats des élections provinciales en 2022. Vous avez le nom de tous les candidats, les candidates qui sont confirmés. Ça va vous permettre d'avoir une bonne idée. Et il y a aussi la boussole électorale là, qui est officiellement en ligne. Et j'ai fait la boussole électorale hier, moi, pour ces élections-ci. Est-ce que vous le faites à chaque fois, vous, ce petit exercice-là de vérifier avec les différents programmes, avec les questions, voir où vous vous situez sur l'échelle politique? Est-ce que c'est un exercice
1: moi,
0: que
1: oui,
0: vous faites?
1: Mais je l'ai pas fait encore.
0: Ben, ça vient de commencer.
1: Ben, c'est ce que je me disais. Je vais prendre le temps de penser. Hein?
0: Mais vous allez voir, elle est encore plus complète que les années précédentes. Je trouve qu'on a ajouté quelques petits détails supplémentaires qui font en sorte qu'on peut vraiment avoir une idée là, à peu près là, si on est vraiment sincère avec nous-mêmes, quelles sont les politiques qui nous intéressent et quel parti pourrait mieux nous représenter. Je trouve que c'est un exercice important à faire.
2: Ça pourrait être vraiment utile cette année avec le nombre d'indécis qu'on voit dans les sondages.
0: C'est vrai, complètement, et c'est gratuit. Hein. Vous allez retrouver la boussole sur le site de Radio-Canada. Je vous le recommande. Des fois, on est un peu perdu, on ne sait pas trop comment ça fonctionne. Ben, allons-y avec les idées plutôt des fois que les images, que la personnalité.
1: Puis des fois, on est surpris.
0: Oui, on est surpris.
1: Du résultat, de notre résultat.
0: C'est vrai, des fois, on ne s'attend pas à être aussi à droite ou à gauche. Ouais. On a vraiment l'impression d'être... vous avez raison, parfois, ça peut être surprenant, mais ça nous permet d'avoir un réel Polaroid, j'ai envie de dire, une vraie photo d'où on se situe. Vous, Jérôme, vous allez faire la boussole aussi, éventuellement?
3: Je ne l'ai pas fait encore.
0: Bien sûr, ça sent bien.
3: C'est
0: correct, OK, mais c'est un outil fun quand même, mais vous aimez mieux, vous avez une bonne idée, il n'y a pas de problème. Vous lisez les programmes, puis vous faites votre idée comme ça aussi. Ah, ben voyez-vous, moi je trouve que c'est plus rapide que de lire tous les programmes à chaque fois. Quoi qu'on va les explorer pas mal là, au cours des prochaines semaines, les différents programmes politiques, ça vous pouvez compter sur nous. Justement, au tout début de la campagne électorale québécoise, les enjeux, ben ils ne manquent pas pour les différents partis politiques, Jérôme.
3: Il y a le maire de Sainte-Catherine de Atlée, préfet de la MRC de Memphrémagogue et président de la Fédération québécoise des municipalités, Jacques Demers, qui demande aux différentes formations politiques une meilleure prévisibilité en matière de planification et d'entretien des infrastructures. J'aurai ces commentaires pour vous lors du prochain bulletin. Et j'en profite pour vous parler des chefs. Il y en a qui seront dans la région aujourd'hui. Charles Milliard va passer la journée en Estrie, Sherbrooke, Magog, Ayerscliff. Il y a Ruba Gazal qui, elle, va passer son avant-midi à Sherbrooke. Paul Saint-Pierre Plamondon va être à Victoriaville cet après-midi, alors que Christine Fréchette fera un arrêt à Disraeli, pas très loin d'ici. J'aurai également pour vous un reportage de Brigitte Marcoux qui s'est rendue à Drummondville hier parce que la nouvelle campagne électorale signifie qu'il y a une nouvelle carte électorale, apparition d'une nouvelle circonscription dans cette région du centre du Québec, Marie Lacoste, Gérin-Lajoie. Je vous présente ça lors du prochain bulletin. J'aurai également pour vous un reportage de Jean Harel concernant une épicerie de proximité qui s'implante dans le centre-ville de Windsor. Et je vous parlerai de l'Office des transports du Canada qui a publié ses motifs concernant sa décision dans le dossier de la voie de contournement ferroviaire à Lac-Mégantic.
0: Tous les détails détails dans une quinzaine de minutes, Jérôme. À plus tard, Laurence. Monsieur Trump, qui a fait jaser beaucoup au cours des dernières heures, parce que oui, c'est officiel, il a signé un décret pour rebaptiser le lac Ontario.
2: Ouais, c'était dans l'air depuis mardi. Le président américain avait fait des menaces, une provocation dans le contexte de la guerre commerciale avec le Canada, donc en réaction aux contre-tarifs canadiens. Il a d'ailleurs annoncé qu'il voulait rebaptiser le lac Ontario après un échange d'insultes avec le ministre ontarien Doug Ford.
0: Le premier ministre, ouais, ouais.
2: Et juste avant de décréter son amour pour les Canadiens français, ça c'est une autre chose, c'est un autre dossier. Et ben là, hier, Donald Trump a signé un décret officiellement pour rebaptiser le Grand Lac, qui est mitoyen entre l'Ontario et l'État de New York, le lac d'Amérique. Et comme à l'habitude, il a utilisé son gros feutre pour le faire.
0: Oui,
2: là,
0: c'est vrai,
2: dans
0: sa grosse signature.
2: Avec un événement télévisé. C'est dommage pour les Américains qui ne pourront plus utiliser le le Holmes pour savoir le nom des grands lacs. Ça va être Holmes pour eux maintenant. Et bon, Donald Trump se justifie en disant que les États-Unis...

0: de ce nom-là, ouais. L'origine du nom du lac Ontario. Ça tire son origine donc d'un mot Wendat, Ontario, qui signifie le lac est beau, le lac est grand. C'est un nom qui remonte à plus de 400 ans,
1: ah ouais.
0: Bien avant la Confédération canadienne, bien avant la Déclaration d'indépendance des États-Unis d'Amérique. Et c'est d'ailleurs le nom qui a aussi donné son nom à la province d'Ontario,
1: oh, c'est ça,
0: et
1: donc,
0: pas le contraire.
1: C'est ça, c'est pas à cause de la province, c'est à cause du lac qu'on a appelé la province Ontario. C'est une nuance importante quand même là, dans l'histoire. Oui.
0: Ouais. Et ça fait pas l'unanimité aux États-Unis non plus. Il y a la gouverneure de l'État de New York, Kathy Hochul, qui a fait savoir que New York ne comptait pas utiliser le nom du lac d'Amérique. Et je fais un parallèle avec 2025. Je vous ramène en 2025. Donald Trump avait aussi rebaptisé un autre plan d'eau, hein, je vous
1: oui,
0: rappelle.
1: Le golfe du Mexique.
0: Le golfe d'Amérique.
1: Oui.
0: c'est un nom qui s'affiche maintenant sur les plateformes comme Google Maps et Apple Plan. Et selon la presse, Donald Trump a déclaré hier, nous avons maintenant un golfe et un lac. Tout ce qui manque est un océan.
1: Okay. Oh! Donc, ça s'arrêtera pas là.
2: Quand on a de l'ambition,
1: ben voyons. Ouais. Okay.
0: Mais je veux quand même préciser, selon des experts qui ont été cités par les coops de l'information, le président peut débaptiser des lieux sur les cartes officielles américaines, mais sans que ça ait un impact de notre côté de la frontière. Par contre, contrairement au cas du golfe du Mexique, il y a une particularité avec le cas du lac Ontario, qui est qu'il y a une entente entre le Canada et les États-Unis depuis 1986 qui prévoit une coordination entre les autorités toponymiques canadiennes et américaines. Donc, c'est habituellement, il y a une coopération dans le choix des noms, ce qui rend encore plus inhabituel cette démarche du président américain. Mais sommes-nous surpris à ce point-ci?
1: Pas vraiment. Merci beaucoup, Laurence Frappier, pour tous les détails et que c'est intéressant de découvrir, d'ailleurs, l'origine de ces lacs-là qu'on connaît, les grands lacs, et que pourtant, moi, je connaissais pas ça. Je viens de l'apprendre grâce
2: moi
1: à
2: aussi,
1: vous.
2: Moi aussi, c'est en lisant l'actualité, là, en étant dans la lecture.
1: Maintenant, on sait.
2: Oui.
1: Marie-Claude, le symposium Bromont en art, ça commence aujourd'hui, c'est à Bromont, bien évidemment, dès 9h30. Et pour les trois prochains jours, donc, c'est la 28e édition du symposium.
2: C'était incroyable. Ouais. Et ça se déroule dans ce qu'on appelle le vieux Bromont est pas une ville si vieille, mais là son vieux village quand même par rapport à tous les développements qui ont suivi. Donc l'événement en est, vous le disiez, à 28 éditions. Et hier j'ai parlé au vice-président de la société Bromont en art qui nous explique brièvement l'importance d'un événement comme le symposium Bromont en art et comment ça se présente sur place. On va l'écouter.
3: Bromont en art est le plus grand rassemblement d'artistes en art visuel au Québec et potentiellement même au Canada. Donc, on accueille 125 artistes qui œuvrent dans différents types et médiums artistiques. Donc, on parle autant de sculpteurs que de peintres traditionnels, mais aussi une kyrielle photographe, une kyrielle de médium. Bromont en art, c'est un parcours de approximativement 1 km dans le vieux Bromont, dans son circuit historique. Donc, on accueille 125 artistes, donc sous des chapiteaux blancs, dans le vieux Bromont. Ces chapiteaux sont positionnés devant les commerces, devant les restaurants, les terrasses, pour permettre aux visiteurs de bien profiter autant des artistes, d'échanger, de rencontrer, de discuter avec les artistes, mais aussi profiter du vieux Bromont qui est assez extraordinaire.
2: Alors voilà, on aura d'autres détails à la chronique de 6h40, mais moi je pense que je vais y aller, j'ai bien hâte. C'est très agréable de déambuler comme ça, puis arrêter au fil d'un ou deux, trois chapiteaux, puis parler à des gens, parce que vous avez chacun peut-être vos préférés. Moi, c'est Serge Nadeau qui est qualifié de le peintre aux maisons qui dansent. Ouais. Il est de Disraeli, puis il expose dans la plupart des symposiums partout au Québec. Il sera dans celui de Bromont. Je vais aller le voir, parce que ses œuvres sont colorées, ce sont des paysages, beaucoup de maisons. Il y a souvent des petits chocs quelque part qu'on repère. Je vous suggère celui-là, mais il y en a 124 autres, là.
1: Oui, c'est ça. Il y a plusieurs personnes. Il y en a pour tous les goûts.
2: Oui,
1: ça, c'est le cas de
2: exactement.
1: Dire. Donc, ça se déroule cette fin de semaine,
2: ça
1: évidemment,
2: commence
1: dans le vieux Bromont, le symposium de Bromont. Et on aura plus de détails, comme vous le disiez, dans une vingtaine de minutes environ. Marie-Claude Veilleux, Laurence Frappier, merci beaucoup. On se retrouve, un peu plus tard.
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1: La MRC de Mamfrey Magog a récemment autorisé un appel d'offres pour se munir de vélos en libre-service sur une partie de son territoire. Le projet qui est dans les cartons vise Magog, Offord et Stansted et le tout pourrait voir le jour dès l'an prochain, en 2027. Le maire de Stansted et président du comité de mobilité durable de la MRC de Mamfrey Magog, Jolie Stone, est avec nous au bout du fil. Monsieur Stone, bonjour.
5: Bon matin.

0: Avant d'aborder le projet de vélo libre-service, j'ai pas le choix de vous poser la question. Comment ça se passe, le climat, l'ambiance dans votre coin? Parce que vous êtes à cheval là, sur la frontière avec les États-Unis. Comment ça se passe depuis les derniers jours?
1: Écoute, la politique américaine n'a pas d'impact sur les relations qu'on a avec nos voisins du Sud. Nous, on est vraiment collés avec la communauté de Derby Line. On a tellement une belle relation avec eux. C'est de la famille. C'est pas un président qui va changer l'atmosphère de notre relation avec nos voisins. C'est juste malheureux parce que ça fait déchirer c'est une réputation d'un pays qui devrait pas être déchiré comme ça, là, mais.
0: La bonne nouvelle, par contre, c'est que sur le terrain, au moins, entre vous et les Américains, ça se passe vraiment bien. Ça, on le prend. C'est la preuve comme quoi, des fois, à plus petite échelle, il y a des choses extraordinaires qui peuvent continuer de bien fonctionner, là.
1: Oui, exactement.
0: Parlant de petite échelle et de choses extraordinaires, vous voulez donc vous doter de ce service de vélo libre-service. C'est un projet qui est sur la table depuis combien de temps environ?
1: Je te dirais un an et demi, deux ans. Ça a commencé par Orford. Dans le fond, eux, ils avaient déjà un projet de vélo partage. Mais avec l'entreprise qui faisait affaire, ils ont fait faillite. Ça a créé un problématique. Mais on a eu la chance d'aller chercher une subvention avec le ministère des Transports pour démarrer un projet sur l'ensemble ou une partie de la MRC. Et on est trois municipalités qui a voulu embarquer parce que faut savoir que notre région, notre MRC, c'est vraiment une belle place pour faire du vélo, là.
0: Jusqu'à maintenant, vous l'avez dit, trois municipalités donc dans la MRC qui ont décidé d'embarquer. Est-ce qu'il pourrait y en avoir d'autres qui seraient intéressées? Est-ce qu'on pourrait quasiment avoir un circuit se mettre devant nous éventuellement?
1: Je suis convaincu que le succès du projet va faire en sorte que d'autres municipalités vont vouloir embarquer. Puis exactement, ce serait super le fun de voir un circuit où est-ce qu'on peut arrêter et faire le tour de la MRC en vélo. Ça serait extraordinaire.
0: Parlons d'argent. Est-ce que vous avez obtenu le financement nécessaire pour aller de l'avant dans le développement du projet?
1: Ben, on a eu une subvention qui pourrait aller jusqu'à 136 000, mais sans savoir les vrais coûts. Dans le fond, la décision va être prise après avoir fait l'appel d'offres. Fait qu'on va voir dans les mois à suivre si le projet va vraiment concrétiser ou non, là.
0: Quand vous dites que c'est pas encore tout à fait officiel, ça regarde bien visiblement, il y a un petit peu d'argent sur la table, mais là, il faut le rendre concret. Est-ce que vous avez, par exemple, des détails, du contrat ou de l'appel d'offres qui sera présenté? Qu'est-ce que vous cherchez exactement?
1: Ah ben, c'est vraiment de chercher parce qu'on veut que les vélos soient stationnés à certains endroits. Fait que c'est de voir vraiment les coûts puis les produits qui sont offerts. Parce qu'on connaît bien Bixi qui est à Montréal. À Sherbrooke, mais il y a des frais alentour de ça. Fait que nous, on a des distances un peu plus grandes que des grandes métropoles, ces choses-là. Fait que c'est vraiment de voir est-ce qu'on peut adapter un projet pour nos réalités. Puis j'ai parlé avec un maire hier, eux, ils l'ont dans leur municipalité, puis apparemment que ça va très, très bien. Fait que j'ai vraiment hâte que ça... qu'on peut avancer ce projet-là dans nos municipalités, dans notre MRC.
0: Vous avez ajouté une nuance importante et qu'on doit spécifier, la distance, parce que oui, c'est pas nécessairement le même type de vélo partage qu'on a, de vélo libre-service qu'on a ici à Sherbrooke, par exemple. Ça pourrait être pour des plus longues distances. Donc, faut aussi réfléchir au modèle du vélo, au modèle effectivement de tarification. C'est tout ça là, qui est en train d'être dans les cartons, justement.
1: Oui, exactement, parce que la tarification, ça a un gros impact sur l'utilité du vélo. Fait que si c'est trop dispendieux, il n'y a pas personne qui va vouloir l'utiliser. Fait que faut juste qu'on étudie tout ça avant de dire oui, on y va ou non. Parce qu'on ne cherche pas nécessairement que ce soit rentable, mais on ne cherche pas non plus à dépenser énormément d'argent là-dedans non plus.
0: Et à votre avis, qui seraient les utilisateurs principaux d'un service comme celui-là? Est-ce que ce seraient les citoyens de Stansted, par exemple, ou est-ce que...

0: Est-ce que peut-être les touristes, les gens qui viennent de l'extérieur pourraient profiter de ce service-là pour découvrir votre coin de pays?
1: Mais moi, si je parle pour Stansted, j'espère que c'est un mix des deux. Moi, j'aimerais vraiment voir, parce que moi, j'ai Stansted, c'est quand même assez long. T'sais, moi, j'ai une épicerie d'un bout de municipalité, mais j'ai le secteur de Bibi qui est à l'autre. J'aurais l'espoir que les gens qui ont pas accès à un véhicule pourraient utiliser ce vélo-là pour aller à l'épicerie puis revenir à la maison sans être obligé d'aller à un dépanneur, par exemple, qui coûte beaucoup plus cher. J'ai un espoir que ça peut aider les personnes avec des plus faibles revenus d'aller pouvoir aller à l'épicerie, par exemple. Mais en même temps, ça peut être la chance pour des gens de la place qui n'ont pas un moyen d'un vélo électrique, par exemple, d'utiliser notre belle cyclable. C'est le sentier Tomifobia, pour ceux qui le connaissent pas. C'est tellement beau. Ça longe la rivière jusqu'à la municipalité d'Aircliffe, par exemple. Mais tu sais, ça donne la chance à des gens qui n'ont pas accès à un vélo électrique, d'aller dans une autre municipalité, par exemple, pour passer une belle journée. Tu sais, fait que, tu sais, j'ai beaucoup espoir. Puis Stansted aussi, c'est une place très touristique où ce que les gens passent en vélo. Puis nous, on a aussi accès aux États-Unis. On a parlé de ça tantôt. Mais la piste cyclable va jusqu'à Newport. Fait que c'est une autre place vers laquelle les gens peuvent aller. Là.
0: Oui, il y aura un développement potentiel. En terminant, Monsieur Stone, on a parlé beaucoup là, dans les derniers mois, même dans les dernières années, j'ai envie de dire, de ces projets là, pour mieux connecter les régions de l'Estrie en matière de transport collectif avec, par exemple, un projet d'outils intelligents. Est-ce que des vélos libre-service, c'est aussi justement dans la même volonté de vouloir offrir une meilleure offre en matière de transport collectif sur votre territoire?
1: Mais c'est sûr, ça fait partie de nos projets d'améliorer l'accès. Mais c'est quelque chose qui n'a pas été encore nécessairement testé sur le territoire, en tout cas pas dans la ville de Stansted. C'est pour ça qu'on fait ça en étapes. On fait ça tranquillement pour s'assurer de bien faire des choses. Mais oui, effectivement, ça fait partie d'essayer d'améliorer la mobilité sur notre territoire. Notre grand territoire, en passant.
0: Oui, c'est ça, c'est grand. Il faut vraiment voir avec des grands yeux, là, parce que c'est pas des petits coins de rue, par exemple, comme certains secteurs ici à Sherbrooke. Jolie Stone, vous êtes le maire de Stansted et président du comité de mobilité durable de la MRC de Memphrey Magog. Merci beaucoup d'avoir pris un peu de temps pour nous parler ce matin.
1: Bien, merci beaucoup. Bonne journée.
0: Parlons de municipalités, justement, parce qu'au tout début de la campagne électorale québécoise, les enjeux ne manquent pas pour les différents partis politiques.
2: Les formations, Isabelle, vont devoir répondre aux préoccupations de la population alors qu'elles vont parcourir les régions du Québec. Le maire de Sainte-Catherine-de-Hatley, préfet de la MRC de Memphrey Magog et président de la Fédération québécoise des municipalités, Jacques Demers, demande aux différentes formations politiques une meilleure prévisibilité en matière de planification et d'entretien des infrastructures.
3: On voit les dépenses qu'il y aura à faire. On veut s'assurer d'avoir un partenaire qui n'est pas là juste pour venir faire une annonce puis couper un ruban. Qui est là quand on dit que nos infrastructures, beaucoup ont une durée de vie de 15-20 ans. S'assurer qu'à chaque année, on investit un 15e, un 20e de ce côté-là. Dans les routes, 80% des municipalités se sont fait dire cette année, vous n'aurez pas de subvention. Quand le partenaire qui normalement est à côté de nous disparaît puis apparaît, on n'a pas de crédibilité.
2: En 2025, les villes devaient composer avec un déficit de maintien des actifs existants, comme les aqueducs et les routes, de près de 50 milliards de dollars.
0: La campagne électorale marque l'arrivée de nouvelles circonscriptions sur la carte électorale.
2: C'est le cas dans le centre du Québec. Brigitte Marcoux s'est rendue à Drummondville.
4: Le Québec compte deux nouvelles circonscriptions, une dans les Laurentides et l'autre dans le centre du Québec, soit le comté Marie-Lacoste-Gérin-Lajoie. Ce territoire est délimité par le boulevard Saint-Joseph. À l'ouest, vous avez la nouvelle circonscription. À l'est, Drummond-Bois-Franc. Pour les électeurs d'ici, ce changement se traduit par un poids politique bonifié à Québec. Au premier rang des priorités, le projet du nouvel hôpital Sainte-Croix. Malgré l'annonce officielle au printemps dernier, les élus s'impatientent de voir les premiers coups de pelle. On écoute le maire de Drummondville, Jean-François Houle.
5: Ben, je pense qu'il faut passer un message aux autorités donc qui s'occupent des services de santé ici. s'assurer que les travaux

0: se font et se feront pour améliorer l'accès aux services, surtout de spécialistes dans la région ici?
1: Les citoyens appuient ces propos.
2: C'est sûr qu'au centre du Québec, on a un problème, surtout au niveau des soins de santé.
3: Ce que je veux, c'est qu'ils s'occupent du système de santé qui est pourri. Puis Madame la Première ministre, elle n'en parle jamais dans sa pré-campagne. Elle n'a jamais lâché un mot là-dessus.
1: Ici Brigitte Marcoux, Radio-Canada, à Drummondville.
4: L'Office des transports du Canada publie les motifs qui ont mené à l'approbation du projet de voie de contournement ferroviaire à Lac-Mégantic.
5: L'OTC conclut que le tracé est convenable à la suite d'une étude approfondie d'autres tracés. Il ajoute que pour une grande majorité des citoyens consultés, ce projet est essentiel afin de tourner la page et retrouver un sentiment de sécurité. L'Office des transports du Canada mentionne aussi l'importance économique du service ferroviaire régional. Il exige toutefois une surveillance environnementale pour les puits d'eau potable, les eaux souterraines et les milieux humides. La compagnie ferroviaire s'est engagée à respecter 164 conditions lors de la construction et de l'exploitation de cette voie de contournement.
4: Et en terminant, une épicerie de proximité s'implante dans le centre-ville de Windsor.
5: Cette idée a germé dans la tête de bénévoles communautaires à la suite de la fermeture du Provigo en décembre dernier. Le nouveau supermarché Maxi, situé près de l'autoroute 55, se trouve à plus d'un kilomètre et demi de la ville. Un reportage de Jean Harel.
6: La fermeture du Provigo dans la haute ville de Windsor a créé un désert alimentaire. Difficile de se rendre à la nouvelle épicerie Maxi près de l'autoroute 55 si on ne possède pas d'auto.
7: Et ensemble, avec des groupes communautaires, avec la santé publique, avec la MRC, l'idée de se mettre ensemble puis de penser, de réfléchir à une petite épicerie de proximité, santé, pour la communauté, les gens qui habitent en haut de la ville, dans le secteur des avenues, comme on l'appelle.
6: C'est Diego Scalzo qui a eu l'idée. L'Oasis alimentaire sera accessible le jeudi de 14h à 20h et le vendredi de 10h à 14h.
7: C'est des produits de base, des fruits, des légumes. On a aussi des produits de la boucherie Coutu à Bon Secours, donc d'excellents produits du Val Saint-François. Nous avons aussi des fruits et légumes là, de maraîchers, les haricots magiques de Saint-François-Xavier de Brompton.
6: Ce sont des bénévoles comme André Grenier qui opère le commerce.
8: Moi, je trouve ça une très bonne idée. Pour les personnes qui sont à pied, qui n'ont pas de véhicule, qu'il faut qu'ils aillent au Maxi ou ailleurs, c'est ici, ça va être juste parfait pour eux autres.
6: Diego Scalzo a confiance que cette petite épicerie de proximité connaîtra du succès.
7: Ça va fonctionner à une condition, il faut que les gens nous disent qu'est-ce qu'ils ont envie de manger, puis nous, on va faire les efforts pour essayer de trouver de la nourriture qui correspond à leur goût.
6: Santé Québec Estrichus contribue pour 20 000 $ par année pendant 3 ans pour l'accessibilité à une alimentation saine de ce projet. Ici Jean Harel, Radio-Canada, Windsor.
4: Jérôme, merci beaucoup.
5: Merci Isabelle, à tantôt.
4: On vous retrouve un petit peu plus tard. Vous pouvez toujours communiquer avec nous hein, si vous voulez commenter, nous poser des questions ou tout simplement nous saluer. C'est possible de le faire via la bulle de conversation de l'application audio. Également par texto 819-620-0010 et le téléphone, pourquoi pas, 819-620-0013. Et à la météo, ce sera généralement nuageux avec 60% de probabilité d'averse aujourd'hui. Un risque d'orage tard ce matin ou tôt cet après-midi, donc vers l'heure du dîner, avec un maximum de 21 et un humidex de 27. Et à plus long terme, ce samedi jusqu'à maintenant, c'est du soleil avec un maximum de 22. Et dimanche, ce sera nuageux avec un 60% de probabilité d'averse, maximum de 19. On va parler de sport pour les prochaines minutes parce qu'on a appris une bonne nouvelle. Sherbrooke sera représenté au championnat canadien 2026 de soccer Canada. L'équipe LDP U15 féminin du Mistral de Sherbrooke représentera le Québec lors de la Coupe U15 qui va se dérouler en octobre du 6 au 12 octobre prochain à Surrey en Colombie-Britannique. Alors pour en parler, j'ai avec nous en studio le directeur général du club Le Mistral, Jean-Claude Bayancourt. Bonjour.
9: Bonjour.
4: Et l'éducateur en chef de l'équipe, Monsieur Kevin Michaud. Bonjour.
9: Bonjour.
4: Toutes mes félicitations.
9: C'est gentil, merci.
4: C'est quand même assez exceptionnel là, quand on met, quand on commence à mettre le mot national, là, quand on commence à mettre le pays au complet d'impliqué, ça montre à quel point la progression, les joueuses sont là, elles sont prêtes. Comme directeur général du Mistral, ça doit être toute une fierté justement de représenter la province à l'échelle canadienne comme ça.
9: C'est effectivement une grande fierté. On est bien heureux. Kevin est un excellent entraîneur, apprécié de ses jeunes, bien, apprécié de tout le monde au club. Les jeunes, eux autres, se sont dépassés. Ont déjà vécu une belle expérience. différence parce que le même groupe a déjà fait les Jeux du Québec. Mm-hmm. Et là, ça va être les championnats canadiens sous la gouverne de Kevin et aussi de son assistant coach Jean-François. Nous autres au Mystère, ben c'est comme arriver à dire enfin, depuis des années qu'on se bat après la pandémie, la fusion qu'on a eue en même temps à peu près, arriver à reconstruire le club puis repartir sur de bonnes bases. Là, maintenant, on n'est pas arrivé parce qu'il y a quand même plusieurs équipes. On a une vingtaine d'équipes dans la LDP et LDR, mais que l'équipe à Kevin se démarque de cette façon. Puis on a peut-être même, dans quelques semaines, l'équipe de garçons ou 15 aussi qui iront peut-être rejoindre l'équipe de Kevin, mais pour l'instant, on l'a confirmé, l'équipe de Kevin, puis on est vraiment content des filles, puis on va les féliciter puis les encourager.
4: J'aime ça, l'équipe de Kevin, on peut l'appeler comme ça, le LDP U15 féminin, le Mistral, ouais, l'équipe de Kevin. Il faut dire que cette participation-là, justement, Kevin Michaud au championnat canadien, ça couronne une saison quasi parfaite là, pour l'équipe U15.
10: Oui, exact. Dans le fond, on a perdu notre premier match ce week-end contre la deuxième équipe, probablement une équipe qui va monter avec nous au prochain niveau. Donc, on a eu 17 victoires de suite. Donc, ça fait du bien. Ça fait du bien aussi, je pense que...
4: La défaite
10: a fait du bien. On s'en va au championnat canadien. Il faut se faire brasser aussi. Il faut apprendre à perdre pour se relever puis mieux pratiquer. Puis je pense que là, après 17 victoires, la petite défaite a fait juste un petit... Bon, on se relève, on a du travail à faire. Il nous reste un mois et demi de préparation avant le championnat canadien. La saison finit dans 2 semaines. Donc, on doit être prêt. Il nous reste peu de temps. Puis ça va être des grosses équipes qu'on va affronter là-bas. Donc... il faut se préparer. Fait que je pense que ça a juste réveillé l'équipe, autant le coaching staff qu'autant les athlètes, en se disant, bon, ben, on a encore du travail, on n'est pas parfaite.
4: C'est vrai qu'il est bon, Kevin, comme coach. Ouais. Ça, c'est des bonnes attitudes. Ouais. On le voit déjà après quelques mots seulement. Là, vous avez dit, ils vont monter avec nous. Est-ce que c'est parce que ça pourrait vous permettre de joindre une autre ligue?
10: Exact. En fait, les deux premières équipes du 15, nous, on est en LDP. En haut de ça, c'est la ligue PLSGQ. On attend la confirmation officielle, mais on est premier en haut de la ligue, donc c'est juste une question de temps avant que ça soit annoncé. Mais oui, on va aller PLSGQ.
4: Et qu'est-ce que ça change, par exemple, pour les joueuses, pour vous?
10: C'est plus de visibilité, c'est des meilleures équipes, c'est les mêmes villes, c'est les mêmes régions qu'on affronte. C'est des équipes comme Laval et tout ça, mais le niveau est encore supérieur, donc on monte d'une marche encore.
4: Et j'imagine que c'est important justement pour des joueuses de ce calibre-là, avec ces qualités-là, visiblement, d'avoir des adversaires encore plus puissantes, plus imposantes pour continuer de se développer, parce que ça fait partie aussi, vous l'avez dit, la défaite, ça fait partie aussi de l'apprentissage là, d'un sport comme le soccer.
10: Exact, puis c'est comme ça que tu apprends. Tu sais, une fiche de 17-1, tu sais, il y a des matchs que c'est très, très, beaucoup plus facile, puis c'est un peu difficile de suivre un plan de match et tout ça. Mais quand on affronte des grosses équipes, puis que ça finit 2-1, 2-0, ben c'est là qu'on peut aussi, nous, en tant qu'entraîneurs, mesurer où est-ce qu'on a progressé, où est-ce qu'on doit aussi s'améliorer. Ça nous donne des meilleures mesures, puis les filles, ben ils ont plus de challenge, j'adore ça. Puis je pense que ça fait des meilleurs matchs au final.
4: Mm-hmm. Pour le public, les spectateurs, les spectatrices aussi. Monsieur Jean-Claude Vaillancourt, ça demande quand même de l'organisation, là, d'organiser justement un voyage vers Surrey en Colombie-Britannique. Et comment se passe le financement? Comment on a trouvé les fonds justement pour amener l'équipe là-bas?
9: Ben, en fait, trouver, c'est déjà une conclusion. On n'est pas encore rendu, on est à la recherche, mais on a quand même prévu un budget à cet effet là au Mistral depuis quelques années qu'on est reparti, on a rebâti. On a un bloc ou un petit budget prévu pour les équipes, mais si on en a deux, là, ça vient nous compliquer. Là, parce qu'à même Surrey, c'est pas Sherbrooke ou c'est pas Québec.
4: Mais on
9: a des activités de levée de fonds, puis on a aussi des subventions possibles avec Soccer Québec, ce que j'ai entendu. Fait qu'on est en train de faire nos recherches là-dessus. Et bien, on va juste être heureux de toute façon de serrer un peu les coudes ailleurs pour aider l'équipe à pouvoir y aller avec le plus de participants possible. Puis parce que il y a des points très intéressants là-dedans, on a pas tant de filles au club. Puis dans le soccer, de moins en moins, je sais pas pourquoi, depuis quelques années, on me dit dans plusieurs sports, mais je vais arrêter au soccer, ça peut juste faire effet d'émulation, là, c'est-à-dire aux jeunes, regarde, il y a du plaisir, il y a même le PLSGQ, comme on vient d'en parler, la possibilité de championnat canadien. Fait que nous, on veut vraiment s'assurer des gâtés, ces deux équipes-là, particulièrement celle de Kevin, comme je disais tantôt, pour arriver là-bas pour avoir juste la tête au soccer. Là.
4: Je vous avoue que comme ancienne joueuse de soccer, dans ma jeunesse, j'ai joué jusqu'à l'université. Là, c'est un sport que j'ai aimé de tout mon cœur. Les filles, allez-y. Franchement, vous allez avoir du bon moment.
9: On a besoin de coach. Hein?
4: Ah, c'est vrai. oui, c'est ça. Peut-être que j'ai plus les capacités que j'avais, mais je prends ça en note quand même. On en reparlera, M. Vaillancourt.
11: D'accord.
4: En terminant, je veux vraiment juste évoquer à quel point c'est une belle finale, évidemment, pour cette saison quasi parfaite, on le disait, mais c'est aussi une belle fête pour le soccer, parce qu'avec la tenue, évidemment, de la FIFA cette année, j'imagine que ça a été une année exceptionnelle 2026 pour le Mistral, justement.
11: Une grosse année, puis à l'Action de grâce, on va recevoir même la Coupe interrégionale, qui est le LDR, 72 à 90 équipes de partout dans la province qui vont venir se disputer le championnat ce qu'on appelait le 2A avant, le LDR. Donc oui, grosse année pour Sherbrooke, puis très heureux de tous ces succès-là.
4: Ben, continuez, on va continuer de vous suivre, continuez de suivre l'équipe à Kevin, bien évidemment, pour du mois d'octobre. Jean-Claude Vaillancourt et Kevin Michaud, merci de votre passage et encore une fois, bravo à toute l'équipe, bravo aux filles et à tout l'entourage et on vous souhaite bien sûr le meilleur pour ces championnats canadiens. Vous viendrez nous voir pour nous dire comment ça se passe, ben, la préparation avec
10: génial,
4: tout ça.
10: Génial, merci.
11: Merci beaucoup.
4: À très, très bientôt.
10: Merci.
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4: Si vous étiez avec nous vers 6h15, on en a parlé brièvement de ce grand événement en art visuel qui commence aujourd'hui, le Symposium Bromont en art, un parcours d'un kilomètre pour savourer l'art visuel dans son sens large, Marie-Claude.
13: Et ça commence aujourd'hui, mais ça dure 3 jours, on en a parlé tantôt, et outre ces artistes sous les chapiteaux, il y en a au moins 125, nous le disait Monsieur Philippe Cusson, qui est vice-président pour Bromont en art. On a aussi, pour une deuxième année, ajouté le musée éphémère. À nouveau, Philippe Cusson.
14: Suite au succès du musée éphémère Riopel, Bromont en art cette année renouvelle le concept du pop-up museum, donc du musée éphémère, va nous permettre d'accueillir une collection privée de la famille Mousseau. Donc le musée éphémère Jean-Paul Mousseau cette année met à l'honneur Jean-Paul Mousseau, personnalité historique au niveau artistique ici au Québec, membre du mouvement automatiste. Jean-Paul Mousseau, on le connaît pour sa grande fresque au siège social d'Hydro-Québec qui est absolument magnifique. Vous allez aussi peut-être rencontrer, vous souvenir que dans le métro Montréal, il y a plusieurs œuvres de Jean-Paul Mousseau. Donc Jean-Paul Mousseau est quand même un artiste de calibre international. Habituellement, vous retrouvez ses œuvres au Musée des Beaux-Arts du Québec ou au Musée d'art contemporain à Montréal. Mais cette année, Bromont en art accueille cette collection privée dans son musée éphémère. C'est assez extraordinaire et c'est gratuit. Donc on veut démocratiser l'accès à l'art pour nos visiteurs.
4: Et d'ailleurs, ce monsieur-là, c'est le grand-père du chef Le Mousseau, mm-hmm. le restaurant oui. qui a fermé il y a quelques
13: c'est
4: jours seulement.
13: C'est dans la même famille,
4: oui, c'est
13: effectivement.
4: Ça, hein? Beaucoup de talent.
13: Oui. Et où se trouve ce musée éphémère consacré à Jean-Paul Mousseau sur le parcours? On va laisser à nouveau Philippe Cusson jouer le GPS verbal.
14: Absolument. Comme l'année passée, donc on va accueillir le musée éphémère dans l'espace culturel Saint-John, donc qui est au début du parcours de Bromont en art. Donc, vous allez voir, c'est une belle vieille église anglicane transformée en centre culturel et c'est là où l'expo a lieu.
13: Et en terminant, comme j'avais l'intention d'y aller, je vais y aller demain, je sais pas quand exactement dans la journée, mais je vais passer à Bromont. J'ai demandé à Philippe de nous décrire une journée type au Symposium Bromont en art pour qu'on ait une chance de pratiquement tout voir en une journée. Mmh. Et c'est possible, on l'écoute.
14: Donc, le site est ouvert. Les artistes sont présents sur le site plutôt de 10h à 18h, vendredi, samedi, dimanche. Ce qu'on vous suggère de faire, c'est déambuler dans le vieux Bromont. Donc, tout d'abord, vous allez... C'est immanquable, c'est en plein cœur du village. On vous invite tout d'abord à peut-être venir prendre un café, marcher le parcours. Le parcours se fait en aller-retour sur 1 kilomètre, puisqu'il y a des artistes sur les deux côtés de la rue. Et venez rencontrer les artistes, discuter avec eux. On a des artistes de tous les médiums, comme je vous disais. Mais plus important encore, je vous invite peut-être à venir luncher, prendre une sandwich ou vous asseoir sur une belle terrasse et ensuite poursuivre votre visite du site. Et surtout, prendre bien le temps de ne pas manquer une belle petite visite de 15-20 minutes, 30 minutes au musée éphémère pour ensuite repartir pour poursuivre votre circuit.
13: Alors voilà, le rendez-vous commence aujourd'hui à 9h30 à Bromont. C'est pour 3 jours, du 28 au 30 août. On vous invite à profiter de l'été, de la fin de l'été, pour associer l'art au beau moment de la vie.
4: La 28e édition, oui. Tiens, c'est un rendez-vous incontournable pour les amateurs
13: établi,
4: d'art.
13: Et établi. Voilà.
4: Donc, en fin de semaine, oui. le symposium de Bromont. Merci Marie-Claude.
13: Merci.

0: 6h46, vous allez voir, on s'en va dans un autre univers complètement. On va vous faire voyager parce qu'une équipe d'étudiants en génie de l'Université de Sherbrooke qui a remporté la première place dans leur catégorie lors de l'événement Launch Canada en août dernier. Comment ils ont fait? Ben, ils ont réalisé une première dans l'histoire du Canada, rien de moins, en lançant la première fusée liquide à refroidissement régénératif. Qu'est-ce que ça veut dire, ça? Inquiétez-vous pas, moi aussi, je le sais pas, mais on va en apprendre un petit peu plus avec deux membres de l'équipe qui sont avec nous en studio ce matin, June Park et Cassiopée Gelbert. Bonjour.
1: Bonjour.
2: Bon matin.
0: On est vraiment impressionnés quand même, là, parce que voyez-vous, c'est plein de mots qu'on a mis ensemble, qu'on comprend pas trop, là, mais pour les néophytes, justement, là, expliquez-nous qu'est-ce que c'est, justement, une fusée liquide à refroidissement régénératif.
2: OK, donc, dans le fond, une fusée, bien sûr, il faut beaucoup de poussée pour ramener ça haut. Donc, il y a de la combustion qui se passe dans le moteur. Sauf que ça réchauffe beaucoup, beaucoup, beaucoup le moteur. Donc, on a besoin de façon d'évacuer cette chaleur-là pour pouvoir continuer à pousser. Donc, une des matières, une des façons dont c'est fait principalement, c'est avec un matériau ablatif. Donc, à l'intérieur de la chambre de combustion, il y a comme une peinture qui est mise. Et pendant que tu brûles, tout ça, ça s'enlève. Ça okay. part, ça part, ça part, ça part. Donc, une fois que le moteur est brûlé, tu peux pas vraiment le réutiliser. Tout est parti, c'est single use, tu l'allumes, puis après ça, t'as plus rien à faire avec. Nous, dans notre cas, on a utilisé du refroidissement régénératif. Donc, à la place, on passe l'essence dans les parois du moteur et l'essence vient absorber la chaleur pendant que ça brûle. Puis après ça, cette même essence-là rentre dans le moteur et allume. Donc, on n'a pas besoin d'avoir ce matériau ablatif-là qu'on perd. Donc, le moteur, on peut juste le réutiliser à l'infini. Ça devient comme une voiture, dans le fond.
0: Ah, ouais.
2: La fusée, comme ce que SpaceX fait, elle réatterrit, tu la remplis d'essence, elle repart, elle réatterrit, tu la remplis d'essence, elle repart. Donc, c'est ça que cette technologie-là nous permet de faire. Ouais.
0: Et comment vous avez eu cette idée-là, justement? D'où est venue cette idée-là d'essayer cette méthode-là pour Launch Canada?
1: C'est une technologie qui est vraiment utilisée dans les grosses industries, là, comme avec SpaceX, par
0: exemple.
1: Ouais,
0: okay.
1: C'est vraiment juste au Canada qu'on est un peu en retard là-dessus, je pourrais dire. Là.
0: Mais c'est intéressant de voir que c'est des jeunes étudiants de l'Université de Sherbrooke qui ont essayé d'utiliser la technologie de SpaceX, par exemple. On dirait que je trouve que ça aussi, c'est très impressionnant. Mais donc, visiblement, il y a quelque chose à faire, à développer. Là. Ça pourrait servir à quoi, par exemple? Oui, une fusée, est-ce que ça pourrait servir à d'autres utilités, une technologie comme celle-là?
2: Ben, je veux dire, les fusées servent à amener dans l'espace des technologies.
0: Bien sûr, oui. Ouais. Mais je parle vraiment ce système-là en tant que tel, le système de refroidissement, la fusée liquide à refroidissement régénératif. Est-ce que ça peut être utilisé dans d'autres outils, dans d'autres choses, ou c'est vraiment spécifiquement pour le domaine aérospatial, justement?
2: C'est utilisé en partie dans d'autres industries, comme l'automobile, la moto.
0: Ah, voilà, c'est la même chose.
2: Oui, c'est ça. Exactement.
0: C'est une fusée, donc, que vous avez conçue spécifiquement pour cette compétition-là. Là, c'était l'objectif de Launch Canada. Peut-être nous rappeler, c'est quoi ce Launch Canada, cet événement-là? Qu'est-ce que c'est? Ça existe depuis combien de temps? Ou est-ce que vous savez, justement? Là?
1: Oui, c'était la 5e édition cette année. Là. Dans le fond, c'est une compétition qui est destinée pour toutes les équipes universitaires du Canada. Je dis universitaire, mais il y a eu une équipe high school aussi cette année, si je me trompe.
0: De secondaire, oui. Okay. Ouais, c'est vrai, ah, ouais, OK. Et l'idée, c'est vraiment ça? Est-ce que c'est vraiment de créer une fusée qui va décoller, ou il y a d'autres choses aussi, d'autres aspects justement à faire dans cette compétition-là?
1: Ça dépend de la catégorie, mais oui, effectivement, il y a beaucoup de fusées, mais on va avoir des moteurs aussi, puis d'autres propositions de technologie. Là.
0: Combien de temps on travaille justement pour participer à un événement comme celui-là? C'est combien de temps, de mois de travail? Là? Je vois votre visage, ça a l'air d'être beaucoup, là, visiblement. Là.
1: Ça dépend de l'objectif qu'on se donne. Nous, l'objectif qu'on s'est donné, c'était de le faire en 2 ans. Ça l'a demandé vraiment beaucoup de sacrifices de la part de l'équipe. Là, et on va pas se le cacher, mais ouais.
0: Parce que ça, c'est en plus de votre école, de peut-être votre travail, de vos activités sportives, familiales et tout.
1: Ouais,
0: là,
1: c'est vraiment du parascolaire.
0: C'est du parascolaire.
1: C'est ça.
0: Pour une équipe de combien?
1: On est à peu près, on a été 22 à aller en compétition, on est d'une trentaine à peu près. Là.
0: Quand même, donc, c'est beaucoup, beaucoup, beaucoup de temps. Il y a eu beaucoup de matériel nécessaire. Est-ce qu'il y a beaucoup de prototypes que vous avez créés pour arriver justement à cette solution-là?
2: On a rempli notre local à l'université de plein de pièces qu'on a utilisées, rejetées, on en fait une autre, on la rejette. On a fait des cycles et des cycles et des cycles d'itération avant d'arriver à la fusée qu'on a en ce moment.
0: Est-ce que vous vous souvenez du moment où celle-là, elle a fonctionné, là, que vous avez réussi à le faire? Là? Est-ce que vous avez un souvenir bien précis là, de cette réussite-là, là, la première? Là?
2: Vas-y. OK. Je veux dire, je pense que j'ai relâché un cri de joie comme j'ai jamais senti dans ma vie. Comme. Il était tellement comme... C'était pas comme « Ah, j'y pense d'abord et c'est nice, donc j'ai cri de joie. » Ça venait vraiment comme de l'intérieur. Tu sais. C'était... c'était quelque chose.
0: Avez-vous
2: vraiment.
0: Une idée de combien de prototypes vous avez fait avant d'arriver à celui-là? Vous avez dit que vous avez rempli la salle, mais est-ce que c'était le 17e, le 22e, le 8e?
2: Pas vraiment, c'est dur de dire parce qu'on faisait pas des itérations sur la fusée au complet en une shot. C'était comme le moteur, on fait une nouvelle version, les bancs, on fait une nouvelle version, les ailettes. Donc, ça passait à travers des.
1: Mais si on parle juste, par exemple, de la chambre de combustion, c'est la deuxième itération qu'on fait.
0: Okay.
1: C'est sûr que chaque itération, ça coûte assez cher à imprimer. Là, et on parle de quelques milliers quand même. Là. Donc, ouais.
0: Qui paye pour ça, d'ailleurs? Est-ce que c'est l'université qui vous encourage ou faut trouver des commanditaires? Comment on arrive à trouver le financement?
1: Les deux. On a beaucoup de commanditaires qui nous aident à mener ce projet à terme. Mais l'université aussi, évidemment, qu'on obtient une partie du financement. Là,
2: la dernière fois que j'ai compté, on avait 24 commanditaires.
0: 24 commanditaires, quand même, de
2: quand
0: gens
2: même.
0: Qui ont cru en vous. Et je trouve que c'est une belle façon de montrer la réalité. Parce que c'est sûr que si on a un budget infini, on peut en faire. Mais quand on a un budget un peu plus serré, disons-le comme ça, il faut vraiment être convaincu là, pour dire, OK, on part en production, on la crée justement cette fusée-là. Sinon, on peut perdre énormément d'argent. Donc, il y a ça aussi à considérer dans le processus, là.
1: Oui.
0: C'est aussi une belle façon. Donc, vous avez remporté la première place dans votre catégorie. Est-ce que vous saviez que vous aviez des chances ou vous êtes arrivé là sans savoir quel travail les autres équipes avaient fait?
1: On savait que c'était le premier moteur liquide avec refroidissement régénératif.
0: Ah, ça, vous saviez, OK.
1: Oui, c'est ça. Bon, on le savait du moins que ça allait être le premier à être lancé si ça se passait bien. Là. Puis, on a passé beaucoup de temps dans les deux dernières années à essayer de prévoir tous les problèmes possibles qu'on pourrait avoir en compétition. Puis je pense qu'on était quand même assez confiants que ça allait marcher à la compé. Là.
0: Pour le commun des mortels, manipuler ces produits-là, ces matériaux-là, ça demeure quand même de la fusée, de la combustion.
1: C'est dangereux.
0: C'est dangereux?
1: C'est très dangereux, oui.
0: Est-ce qu'il y a eu des accidents de parcours ou en général, vous avez été somme toute assez chanceux dans le processus?
1: Vas-y.
2: On était assez chanceux. Puis aussi, je pense qu'on avait le support du studio de création de l'Université de Sherbrooke. Mm-hmm. Donc, on avait le support de mentors, justement, qui avaient des formations en ingénierie et qui pouvaient repasser par-dessus nos plans de test et nous assurer qu'on faisait ça d'une manière sécuritaire. Donc, je pense que le mot-clé qui a beaucoup été utilisé pendant le président la première année, c'était « on fait des choses dangereuses, mais de manière sécuritaire », notamment avec le support des personnes, du personnel du studio.
0: Donc, encore là, quand on travaille dans un local avec des matériaux comme ceux-là, avec de la combustion aussi et plein d'autres procédés, est-ce que par exemple, on a un équipement spécial? Est-ce que ça aussi, vous avez dû vous fournir, trouver les façons de pouvoir vous habiller ou la place, l'air? Est-ce que ça aussi, c'est toute une réflexion qu'on a quand on a l'occasion de participer? Ah oui, tout ça, je vois votre visage. Ah ouais, hein? C'est vraiment énormément de choses à penser en amont, là. C'est impressionnant quand même. Et est-ce que vous avez le droit d'avoir de l'aide? Est-ce qu'il y avait des professeurs, des enseignants, des guides qui pouvaient vous aider? Ou pour Launch Canada, il faut vraiment, vraiment que ce soit une équipe d'étudiants qui soient principalement les responsables?
1: Bon, on avait un mentor qui était désigné par Launch Canada qui a pu nous supporter dans tout le processus. Puis on avait aussi notre mentor à l'Université de Sherbrooke au studio de création, justement, là, qui nous aide avec tout cela.
0: Et comment ça fonctionne, la relation? Est-ce qu'il peut vraiment vous donner des indices ou faut juste peut-être valider avec lui? C'est quoi le discours que vous avez, la conversation avec eux?
2: Il nous aidait beaucoup, beaucoup dans le processus de conception surtout. Donc, c'était très... je sais pas comment dire ça. C'était très dynamique comme approche. Donc, c'était vraiment comme je le texte à 3 heures du matin. Je suis comme, hey, ça marche pas. T'as-tu une solution? Puis il était comme, ah, tu pourrais essayer telle affaire.
0: C'est vrai?
2: Oui, c'était vraiment très... Ouais, c'était très dynamique.
0: Vous aviez le droit de le texter à toute heure du jour ou de la nuit parce que ça veut dire que vous avez travaillé une nuit à certains moments, si je comprends bien.
2: À plusieurs reprises.
1: Ouais.
0: Pourquoi? Parce que c'est là que les studios étaient, que les locaux étaient disponibles, que vous aviez du temps ou parce que vous aviez pas de temps.
1: C'est sûr que quand de jour on est à un stage ou à l'université, il faut trouver le temps ailleurs, là, donc.
0: À quoi ça peut vous servir, ça, cette reconnaissance-là et ces connaissances-là que vous avez acquis dans le cadre du processus?
2: Ben, je veux dire. En général, bien sûr, s'il y a des personnes qui veulent continuer dans l'aérospatiale, je pense que tous les membres du groupe ont acquis une expérience et une connaissance du domaine qui est incalculable, qui est vraiment très, très valable. Aussi, des contacts dans l'industrie, bien sûr. Et plus large même, je pense juste que c'est le plus gros projet d'ingénierie que chaque membre du groupe a travaillé dessus. Puis c'est vraiment une expérience qui se transfère comme de projet en projet.
0: Oui. Est-ce que vous souhaitez participer à d'autres compétitions éventuellement?
1: C'est dans les discussions. À voir.
0: Ça dépend de votre temps, j'imagine, de votre temps disponible. L'université aussi, j'imagine, était très, très fière parce que vous aviez aussi fait rayonner l'université et l'Estrie pendant, mm-hmm. Pendant ce moment-là. Ça aussi, c'est une belle fierté à ajouter aussi, là.
1: Oui, c'est ça, oui.
0: Il y a aussi une autre belle victoire remportée par l'Université de Waterloo qui a brisé le record du monde d'altitude pour une fusée à propulsion liquide étudiante. À quel point c'est important comme victoire, justement, quand vous voyez aussi d'autres jeunes de votre génération qui justement défoncent des plafonds comme ça au niveau de l'ingénierie?
2: C'est tellement motivant à un point qui n'est pas descriptible. Genre, je pense la même chose. Moi, j'avais mon propre cri de victoire, mon propre cri de joie. Sauf que voir les étudiants de l'Université de Waterloo faire la même chose quand leur fusée lançait, ça venait comme nourrir la flamme un peu. C'est la meilleure manière dont je pourrais le dire. Ça venait vraiment motiver à se donner nous-mêmes dans notre projet pour prouver qu'on est capable de stand à la même place qu'eux.
0: Et en terminant, est-ce qu'on a raison en vous écoutant d'avoir confiance en l'avenir? Là, il y a plein de jeunes très, très intelligents, très créatifs qui sont sur les bancs d'école en ce moment un peu partout au pays qui vont peut-être nous aider à transformer notre monde de belle façon. Est-ce que vous avez cette impression-là aussi?
1: Oui, absolument. Avoir l'équipe aller, oui.
0: J'aime ça.
2: On voit les étoiles dans leurs yeux, je pense. C'est vrai. Je suis assez confiante.
0: Et on voit les étoiles dans vos yeux, à vous également. Donc, June Park, étudiante en génie à l'Université de Sherbrooke, et Cassiopée Jalbert, présidente du groupe technique. Merci infiniment d'avoir pris le temps de nous parler ce matin.
1: Merci à vous.
2: Merci beaucoup.

0: Et vous irez consulter le site internet de Radio-Canada Info. Vous allez voir parce qu'ils ont amené justement leur moteur là, imprimé en aluminium. On le voit, là, il était en studio tout le long. Là, c'est assez impressionnant de voir que ce sont des jeunes ici de l'Université Sherbrooke en génie qui ont réalisé tout ceci. Jérôme, au Népal, les secouristes sont toujours à la recherche des quelques 1500 personnes disparues.
1: Ah oui, donc je vous rappelle qu'il y a un glacier, une partie de glacier qui s'est effondrée. Ça a été mortel, des images vraiment en choc. 470 victimes. Lunan Charpentier va nous présenter un compte-rendu lors du Radio-Journal qui s'en vient. Il sera aussi question, bien sûr, de cette campagne électorale qui a été lancée hier.
0: Ben oui. On va en parler beaucoup, vous allez voir, au cours des 39 prochains jours. Et en terminant, un autre beau concert gratuit proposé dimanche dans l'espace culturel Coach-Sheriton.
2: Voilà, Parallèle 51, un duo harpe et violon. Ça donne un très beau résultat.
0: Merci Marie-Claude et Jérôme. On se retrouve dans quelques instants et nous, au retour, on va parler entre autres de l'article de Thomas Dehaye. Allez voir ça, on en parle à 7h15.
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7: Deuxième jour de la campagne électorale au Québec.
8: Mon adversaire, il s'appelle Donald Trump. C'est lui qui menace véritablement le Québec, les Québécois.
7: Sa guerre commerciale avec les États-Unis s'est invitée rapidement dans les débats.
9: Le prochain gouvernement du Québec aura à composer pendant les trois prochaines années avec les soubresauts de la politique américaine.
7: Les chefs des partis partent à la rencontre des électeurs des quatre coins de la province.
10: Moi, je m'en viens pour former un gouvernement de Québec solidaire.
11: On va faire mentir ceux qui pensent que les dés sont joués.
7: Ottawa délie les cordons de la bourse pour attirer des chercheurs américains au pays.
12: J'ai décidé que j'aurais beaucoup plus d'impact au Canada pour développer des technologies de pointe.
7: Et au Nouveau-Brunswick, le déficit de la province est plus important que prévu. Bonjour, ici Mathieu Bellumeur. Bienvenue au Radio-Journal. Première promesse, premières attaques. La campagne électorale est bel et bien commencée au Québec. On est au jour 2 de cette campagne. Les chefs de parti s'activent et vont visiter plusieurs régions de la province. Karine Matteux est avec nous. Donc hier, c'était journée de lancement de campagne qui a été marquée par la guerre commerciale entre le Canada et les États-Unis.
13: Oui, la chef de la CAQ qui a dit qu'elle est la mieux placée pour affronter la tempête, c'est le mot qu'elle a utilisé. Christine Fréchette qui se positionne comme partenaire d'Ottawa contre le président Donald Trump. Et elle a aussi attaqué le Parti québécois à qui elle demande de dévoiler les coûts associés à un référendum. Elle qui promet de présenter son cadre financier d'ici lundi. Le chef du PQ, lui, a voulu plutôt rassurer les Québécois en ces temps de guerre tarifaire. Le parti est d'ailleurs le premier à présenter des candidats dans toutes les circonscriptions. Pour sa part, le chef du Parti libéral mise sur la fatigue des Québécois envers la CAQ pour prendre le pouvoir. Charles Millière, qui était à Québec hier, qui a dit par ailleurs vouloir d'autres études sur le projet de troisième lien entre Québec et Lévis. Écoutons les trois chefs, Christine Fréchette, Paul Saint-Pierre Plamondon et Charles Millière.
14: Il veut une armée québécoise. Quels seront les montants associés à la création d'une armée québécoise?
15: On est dans la position de livrer la marchandise pour une nation endommagée. Le plus important, c'est de dire aux Québécoises et aux Québécois, on s'en occupe.
16: Aujourd'hui, Christine Fréchette nous dit, avançons. Le 5 octobre prochain, les Québécois vont dire, remplaçons.
13: Alors, pour Québec solidaire, l'objectif, c'est de maintenir les acquis. Le parti avait fait élire 12 députés à la dernière élection. Pour ce qui est du Parti conservateur du Québec, lui, c'est de faire élire un premier député. Voici la solidaire Huba Gazal, suivie du conservateur Éric Duhem.
17: On arrive dans la campagne, peut-être avec un vent de face. Mais je le sais qu'à chaque campagne électorale, Québec solidaire a surpris.
18: 2026, c'est l'année des conservateurs. Puis d'ici au 5 octobre, on va travailler très fort pour prouver aux Québécois qu'on mérite leur confiance.
7: Et Karine, la grande région de Québec particulièrement est fortement convoitée par les différents partis.
13: Ouais, il y a trois chefs qui s'y rendront aujourd'hui. La chef de la CAQ sera à Rimouski ce matin, mais elle se rendra ensuite dans Chaudière-Appalaches. Québec solidaire commence à Sherbrooke, mais se rendra ensuite à Québec. Les conservateurs, eux, vont passer la journée dans la capitale nationale. Le chef du Parti québécois, lui, est en Montérégie et le chef libéral à Sherbrooke.
7: Merci Karine.
13: Je vous en prie.
7: Et cette campagne électorale a retenu l'attention du secrétaire américain au commerce.
19: Manufacturing something that would try to keep them from winning. And then you have Alberta has an independence.
7: Howard Lutnick affirme que le premier ministre Mark Carney a voulu nuire au Parti québécois en se retirant des négociations commerciales avec Washington. Il trace même le parallèle avec la campagne référendaire en Alberta. Selon lui, Ottawa a instrumentalisé les Américains pour arriver à ses fins. Ottawa financera 64 nouvelles chaires de recherche au pays. La ministre de l'Industrie, Mélanie Joly, a annoncé une enveloppe budgétaire de plus de 500 millions de dollars qui vise à attirer des chercheurs de renommée mondiale dans les universités canadiennes. Julie Landry.
20: I'm coming home.
21: Peter Caravan est reçu comme une vedette à l'Université de la Colombie-Britannique où l'annonce des 64 nouvelles chaires de recherche a été faite. Monsieur Caravan est Canadien. Il vient de laisser tomber son travail à l'Université Harvard et à l'Hôpital du Massachusetts pour mener la chaire de recherche en imagerie moléculaire translationnelle et en thérapie. Le Canada l'a convaincu que c'est ici qu'il devait terminer sa carrière.
20: Because Canada made the case that this is where this work should happen next.
22: Nous savons qu'il y avait une belle opportunité d'attirer des talents. Nous avons décidé de la saisir.
21: La ministre de l'Industrie, Mélanie Joly, a indiqué que si certains pays coupent dans la recherche et tournent le dos à la liberté académique, le Canada investit davantage dans la science et la recherche.
22: 48 viennent des États-Unis.
21: C'est le cas de Chloé Arson, une Française qui travaille aux États-Unis depuis 17 ans. Elle mènera la chaire de recherche en systèmes énergétiques souterrains et en géomécanique à l'Université McGill.
12: J'ai décidé que j'aurais beaucoup plus d'impact au Canada pour développer des technologies de pointe et les développer dans un pays qui a la même vision que moi du progrès scientifique.
21: Une deuxième vague de titulaires sera annoncée plus tard cet automne à l'échelle nationale. Ici Julie Landry, Radio-Canada, Vancouver.
7: La situation financière du Nouveau-Brunswick continue de se détériorer. Le déficit anticipé dépasse maintenant 1,5 milliard de dollars. C'est du jamais vu dans la province, comme nous le dit Frédéric Camarano.
23: This year's projected deficit now sits at more than 1.6 billion.
24: Le déficit est maintenant estimé à plus de 1,6 milliard de dollars, dit le ministre des Finances René Legacy. Lors du budget, il était estimé à 1,4 milliard et c'était déjà un sommet. Des explications, il y en a, des dépenses plus importantes en santé pour assurer les soins ou en développement social pour des prestations de sécurité du revenu ou pour les enfants. Mais pas de nouvelle annonce de compression, même si la première ministre annonçait publiquement étudier 8 pistes.
23: Je pourrais même pas vous nommer quelle 8 qu'elle avait en tête parce que ça se passe à toutes les semaines. Potentiellement, il y en a qui ont déjà été dans les choses qu'on a déjà faites dans 75 millions.
24: Le chef de l'opposition officielle, Glenn Savoie, lui, n'est pas du tout convaincu par les arguments du ministre. D'une part, la facture est énorme à ses yeux et d'autre part, les résultats n'y sont pas.
25: Est-ce que plus de gens ont accès à un médecin? Non. Est-ce qu'on a des chiffres qui s'améliorent en matière d'éducation? Non.
24: De son côté, le chef du Parti vert, David Kuhn, estime qu'il faut procéder autrement que par des compressions pour redresser la situation financière.
26: C'est important pour les grandes entreprises de payer leur part juste. Ce n'est pas le cas maintenant.
24: Le gouvernement du Nouveau-Brunswick continue d'étudier des pistes de solutions. À long terme, la situation sera intenable, reconnaît le ministre. Ici Frédéric Camarano, Radio-Canada, Fredericton.
7: Scène internationale, après 6 mois de guerre, l'Iran se dit toujours ouvert à la diplomatie avec les États-Unis. Téhéran affirme ce matin que la campagne américaine de pression économique ne fera pas plier la République islamique. Les négociations sont dans l'impasse depuis que le protocole d'accord entre les deux pays a volé en éclats le mois dernier. La guerre a été déclenchée le 28 février par des frappes conjointes des États-Unis et d'Israël contre l'Iran, qui a riposté en visant notamment les pays du Golfe alliés de Washington. Au Népal, un nouveau bilan porte le nombre à 540 victimes au moment où les équipes de secours tentent toujours de retrouver plus de 970 personnes qui sont disparues depuis l'effondrement partiel d'un glacier. Des familles de Toronto attendent toujours des nouvelles de leurs proches portés disparus. Une trentaine de Canadiens manquent à l'appel. Lunan Charpentier.
27: Les dernières heures ont été très difficiles pour Kalyandra Kandel qui tente encore de rejoindre sa famille.
28: There is no communication established so far.
27: Monsieur Kandel est membre du conseil d'administration de l'organisme Nepalese Canadian Community Services à Toronto.
28: After every missing person, there is a family waiting for them.
27: Chaque personne disparue a une famille au pays qui attend un appel ou un message, dit-il. Selon lui, une des meilleures façons d'aider est de faire une contribution financière.
28: So the only way we can help is financially.
27: L'Ontario abrite la plus grande communauté de la diaspora népalaise au pays. À Mississauga, des membres et des élus se sont réunis pour aider à organiser les ressources. La députée de Brampton Sud, Sonia Sidhu, était sur place.
0: Minister Anand's team deployed 5 more consulars.
27: Ottawa a déployé 5 responsables consulaires supplémentaires à Katmandou afin de soutenir les efforts, a-t-elle souligné. Des milliers de personnes manquent encore à l'appel au Népal. 30 Canadiens sont toujours disparus.
0: Please register, you know, their loved ones who are in the Nepal.
27: Appelez Global Affairs ou mon bureau pour obtenir de l'aide, a déclaré Mme Sidhu. D'Etobicoke, l'organisme Global Medic a offert des unités de purification d'eau, des trousses d'urgence et a envoyé des drones pour aider aux opérations de sauvetage. Alors que chaque minute compte, la communauté garde espoir d'avoir des nouvelles de leurs proches et de leurs amis. Ici Lunan Charpentier, Radio-Canada, Toronto.
7: Le roi de Norvège, Harald V, est mort à l'âge de 89 ans. En plus de 30 ans de règne, il s'est distingué par sa simplicité et sa modestie, ce qui lui a valu une grande popularité. C'est le prince héritier Haakon, 53 ans, qui lui succédera sur le trône. La réputation de la famille royale a toutefois été entachée au cours des derniers mois en raison de plusieurs scandales. Le fils de la princesse a notamment été condamné à 4 ans et demi de prison pour viol. Et puis au Québec, l'homme politique et avocat Jean Allaire est décédé mardi à l'âge de 96 ans. Il a cofondé l'Action démocratique, l'ancêtre de la CAQ, avec Mario Dumont en 1994. Il est aussi connu pour avoir rédigé le rapport Allaire en 1991 qui proposait une décentralisation des compétences fédérales en faveur d'une autonomie plus importante des provinces. Voilà, c'était le Radio-Journal. Merci d'être à l'écoute. Bonne journée.

0: Vendredi 28 août, il est 7h10. Vous êtes à Paris C'est l'Info jusqu'à 9h en compagnie de toute l'équipe. Merci de nous avoir choisis pour commencer votre journée et terminer votre semaine parce que c'est vendredi. Après tout, grosse semaine de rentrée. J'imagine qu'il y a beaucoup de parents, d'élèves et d'enseignants aussi qui, vont apprécier le calme de la fin de semaine pour deux jours parce qu'après ça, ça repart lundi prochain, bien évidemment. Si vous voulez communiquer avec nous envoyer peut-être vos photos de l'éclipse hier si vous étiez debout et que vous avez eu la chance de la voir. Tout comme Marie-Claude Veilleux, d'ailleurs, elle en parle à 5h30. Elle allait rattraper ça sur l'application audio au début de l'émission. Elle nous raconte ce qu'elle a vu. Semble-t-il qu'on a manqué tout un spectacle si on n'était pas en train de regarder dans le ciel à minuit la nuit dernière. Et salutations aux auditeurs qui nous ont aussi envoyé des photos professionnelles. Franchement, c'était très, très beau de voir les beaux clichés qui ont été pris de cette belle lune rouge. Je pense, entre autres, à Alain qui nous a écrit et également aussi à Daniel du Club des astronomes amateurs de Sherbrooke. Merci infiniment pour les partages et vous pouvez continuer de le faire entre autres par texto 819-620-0010 ou encore sur l'application Radio-Canada Audio, la bulle de conversation tout juste à côté de notre photo par ici, l'info justement. Outre l'éclipse, il y a également les élections qui ont été lancées hier, mine de rien. On est déjà au jour 2 de la campagne électorale provinciale, la région qui continue de recevoir certains chefs de parti.
1: On en parlait hier, Isabelle, les caravanes libérales et solidaires se sont arrêtées chez nous en fin de journée hier. Et là, aujourd'hui, il y a 4 des 5 chefs des principaux partis qui seront sur notre territoire élargi. Je vous donne les détails lors du prochain bulletin. J'aurai également pour vous un reportage de René-Charles Quirion concernant la première journée de cette campagne électorale. Ça se passait hier. Dans un tout autre ordre d'idées, j'aurai pour vous une nouvelle concernant le partage Saint-François qui va s'occuper dorénavant de la halte répit du partage Notre-Dame à Granby. C'est l'organisme de Sherbrooke qui a remporté l'appel d'offres lancé par Santé Québec Estrichus, on s'en souviendra. Et j'aurai également pour vous un reportage de Jean-François Dumas qui va nous faire visiter avec sa voix le nouveau pavillon du cégep de Drummondville.
0: Jérôme, tous les détails dans une vingtaine de minutes tout de suite après la chronique économique. Merci infiniment. Laurence, sur les réseaux sociaux, il y a un rabais spécial Ladies, donc un peu un Ladies Night, une soirée où on donne des rabais pour les femmes d'un resto montréalais qui fait pas mal réagir.
2: Ouais, c'est le restaurant La Boîte Jaune à Montréal. À Montréal, c'est un restaurant qui se spécialise dans les ailes de poulet, qui a lancé une promotion pour les femmes, donc il y a un 15% de rabais sur le menu les mardis. Puis là, bon, c'est pas inhabituel de voir ce type de promotion-là, journée des dames, quoi que ce soit. Et même si, bon, le concept en soi a quand même été critiqué par les internautes, mais ce qui fait vraiment réagir, entre autres, sur la plateforme Reddit, c'est un détail qu'on voit sur l'affiche de la promotion. Donc, l'affiche, c'est écrit en gros « Special Ladies » parce que vous méritez le meilleur. Là, il y a les détails de la promotion, le 15% de rabais. Et dans le bas, avec un astérix, c'est écrit « Avec preuve féminine ». Donc, vous comprendrez pourquoi ça a fait réagir.
0: Avec preuve féminine.
2: Avec preuve féminine. Donc, sans plus de détails.
0: Je sais pas ce que je pourrais faire comme preuve féminine.
2: Ben, c'est la question que se sont posées les utilisatrices de Reddit qui ont réagi à cette annonce-là. Quel genre de preuve féminine on peut bien s'attendre? Le journal 24 heures s'est entretenu avec la propriétaire du restaurant, Roberta Sever. Elle assure qu'elle a, d'abord mis fin à la promotion et elle dit qu'elle ne s'était pas rendu compte que c'était sur l'affiche, là, que c'était pas supposé y être. Elle raconte qu'elle avait confié le mandat à une nouvelle employée de créer une publicité et qu'elle n'aurait pas dû la laisser la mettre en ligne sans vérification. Donc, elle jette un peu le tort sur son employée, mais voilà.
0: Elle est aussi imputable parce que c'est elle la propriétaire du restaurant.
2: Voilà. Et elle affirme que les quelques clientes qui ont bel et bien profité de cette promotion du mardi n'ont pas eu à fournir de quelconque preuve de genre, heureusement. Et on mentionne aussi dans le journal 24 heures, 4 avis d'une étoile reçus sur Google et en raison de la promotion et aussi en raison de l'utilisation de l'intelligence artificielle pour la création de la publicité. Et je suis allée vérifier ce matin et ces avis-là ont été effacés.
0: Ah bon?
2: Donc, il y a peut-être une entente avec le restaurant. Aucune trace aussi, bien sûr, de la promotion en ligne. C'est dans le passé, tout ça, pour le restaurant. Quoique ce qui est sur les réseaux sociaux reste toujours un peu.
0: Ouais.
2: Et je finis en mentionnant que selon la loi sur la protection du consommateur, il n'y a pas d'interdiction pour les promotions genrées ni même pour la taxe rose.
0: Ah, c'est vrai, hein? Bon, d'accord, mais il faut le faire de la belle façon.
2: Mais peut-être sans demander de preuves de genre et c'est pas
0: Surtout qu'on ne sait pas ce que ça veut dire. C'est un peu compliqué, je trouve. Bon. Merci, Laurence, de nous rapporter ces histoires un peu bizarres qui se passent, entre autres, sur Reddit et sur les internets. Marie-Claude de la Culture, les représentations du spectacle 100 ans de carrière à deux avec Daniel Lemire et Denis Bouchard sont reportées.
3: Voilà, la nouvelle, je trouve, est un peu inquiétante, mais on précise qu'on ne donnera pas de détails supplémentaires, sauf ce qui est dans le communiqué et qu'on retrouve dans les médias partout ce matin. Donc, pour des raisons de santé nécessitant une période de repos, Daniel Lemire doit se retirer temporairement de ses activités professionnelles. En conséquence, les représentations avec Daniel Lemire et Denis Bouchard, 100 ans de carrière à deux, sont reportées et de nouvelles dates seront annoncées dès que possible. Donc, les gens qui avaient acheté des billets déjà peuvent conserver leurs billets pour les prochaines dates. Ceux qui ne peuvent pas assister aux prochaines dates peuvent être remboursés. C'est la procédure. Et Daniel Lemire remercie chaleureusement le public, les diffuseurs et ses collaborateurs pour leur compréhension et par respect pour sa vie privée. Aucun autre détail concernant son état de santé ne sera communiqué pour le moment.
0: Eh ben, ok. Non, on va pas se faire de fausses idées, mais quand même, on espère que
3: c'est inquiétant d'annuler une tournée comme ça. Là.
0: J'espère que tout va bien. Voilà. Disons
3: oui,
0: ça simplement.
3: C'est juste un petit détail, un petit quelque chose,
0: un petit truc qui
3: va passer.
0: Pas. Oui,
3: voilà.
0: C'est ça. Un petit mal de genou là, peut-être.
3: Oui, quelque chose. On lui souhaite.
0: Marie-Claude Veilleux, merci beaucoup. Laurence Frappier, merci également. Ce sera généralement nuageux aujourd'hui. Il y a tout de même un 60% de probabilité d'averse, un risque d'orage tard ce matin et tôt cet après-midi. On parle d'un maximum de 21. Avec un humidex de 27. Et pour la fin de semaine, jusqu'à maintenant, ce sera ensoleillé samedi, maximum de 22. Et dimanche, nuageux avec un 60% de probabilité d'averse, maximum de 19. Tout ça, évidemment, pour les gens de la région de l'Estrie. Si vous avez consulté notre site Radio-Canada Info, vous avez peut-être vu sur la page de Ici Estrie le reportage de notre collègue Thomas D.

0: Plusieurs indicateurs montrent toutefois que la situation s'est généralement grandement améliorée dans les dernières années, ce qui réjouit l'organisme de bassin versant du secteur. Le comité de bassin versant de la rivière Chaudière, le COBARIC, a participé à la récolte des données qui sont présentes dans le rapport. On va faire un suivi sur le dossier justement ce matin avec sa directrice générale Véronique Brochu du COBARIC. Bonjour.
1: Bon matin, Madame Ménard.
0: Parlez-nous du rôle que vous avez joué dans ce rapport, parce que j'imagine que vous êtes au fait, là, vous suivez cette situation-là avec beaucoup d'intérêt depuis les 13 dernières années.
1: Tout à fait. Le COBARIC a toujours participé à la récolte des données des insectes aquatiques là, qui sont présents dans la rivière Chaudière, avec des stations là, qui sont identifiées par le ministère de l'Environnement.
0: Comment avez-vous procédé justement pour récolter ces données? Qu'est-ce que vous avez utilisé comme système?
1: Dans le fond, la récolte des macro-invertébrés benthiques, hein, les petits insectes aquatiques, ça se fait manuellement. Fait qu'on va directement dans les cours d'eau, on a une méthodologie à suivre, puis on récolte les individus. Par la suite, vu que c'est des stations pour le ministère de l'Environnement, elles sont envoyées directement au ministère pour identification. Puis dépendamment quelle famille et en quelle quantité on les retrouve dans l'échantillonnage, ça donne un indice de santé, de la qualité de l'eau, qui donne un portrait de l'été en cours.
0: Et là, dites-moi, parce que là, bien sûr, on fait ces tests-là à plusieurs reprises dans une année, j'imagine. Est-ce qu'on s'est concentré en particulier sur la rivière Chaudière parce qu'on savait qu'il y aurait probablement des dépôts importants?
1: Bien, la rivière Chaudière, dans le fond, le suivi qui a été demandé par le ministère de l'Environnement, c'est vraiment celui de 2023.
0: Okay.
1: Donc, c'est lui qu'on a effectué sur certaines stations de la Chaudière. Je pense qu'on avait à peu près une dizaine. Puis, le COBARIC, lui, fait un suivi à une de ces mêmes stations-là de façon annuelle.
0: Okay.
1: C'est un échantillonnage par année, là, peu importe si c'est pour le ministère ou pour le COBARIC.
0: Et là, la situation semble s'être améliorée, c'est ce qu'on peut lire dans le texte de notre collègue, mais à quel point cette situation-là, elle est encore alarmante, selon vous?
1: Mais pour les macro-invertébrés benthiques, c'était vraiment alarmant en 2013, 2014, 2015. Ça a pris quelques temps avant que la communauté benthique se remette un peu de l'événement, surtout du nettoyage là, qui avait été fait des berges puis du lit de la rivière Chaudière. Fait que c'est vraiment ça qui avait été dommageable. Mais par la suite, les communautés benthiques se rétablissent bien. Elles sont surtout sujettes là, à tout ce qui est changement climatique, là, principalement les niveaux d'eau. 2022-2023, on se rappellera que ce sont des années qui étaient sèches. Mmh. On avait des étiages sévères. Donc, dans les données du ministère de 2023, les données sont moins bonnes que normalement ce qu'on capte là, au niveau de la Chaudière.
0: Mais on comprend que c'est pas juste le déversement de lac mégantique, c'est aussi donc les années un peu plus difficiles, les changements climatiques qui doivent rentrer en compte justement dans ces données-là.
1: Exactement. Là, tous les facteurs environnementaux comptent dans la donnée. Mais pour le suivi 2013 à 2023, pour la communauté benthique, ça va bien.
0: Comment le milieu s'est adapté donc à ces contaminants? Est-ce que vous avez observé des choses étranges ou particulières ou qui vous ont surpris justement de voir comment on a réagi à cette dose importante là, de ce déversement important?
1: Oui, en 2013, là, quand on a été appelé pour faire les suivis des macro-invertébrés benthiques, moi, ce qui m'avait surpris sur le terrain, c'est vraiment le nettoyage qui avait été réalisé. C'est un nettoyage qui était de fond en comble. Donc, vraiment, là, c'était des grands jets d'eau qui étaient envoyés sur l'ensemble du lit de la rivière. On nettoyait toutes les roches, tout le fond de l'eau. Ouais, donc, des roches de 1 mètre cube étaient lavées et étaient mobiles, puisqu'on avait enlevé tout le petit sable, tous les sédiments autour des roches. Puis ça, c'est vraiment les cachettes pour les macro-invertébrés benthiques.
0: Ah.
1: C'est vraiment ça qui fait que tous les insectes sont partis en aval. Ils étaient plus sur plusieurs kilomètres. Là, on retrouvait plus ces insectes-là. Et ça, c'est la nourriture de base pour les poissons. Donc, les poissons aussi, en plus du déversement puis de l'impact physique des hydrocarbures sur eux, ils ont également perdu leur source de nourriture.
0: D'ailleurs, on notait dans l'article de Thomas Dehaye, encore une fois, que le déplacement des hydrocarbures s'était rendu jusqu'à Saint-Georges, donc à environ 80 kilomètres de lac mégantique. C'était impressionnant de voir ça aussi. Là, ça s'est vraiment déplacé, là.
1: Oui, dans le fond, c'est normal pour une rivière hein, que de déplacer ces sédiments. On appelle ça le débit solide. Fait que les sédiments, dans le fond, se déplacent avec le temps,

0: tous les saisis enfants peuvent se promener d'une fosse à une autre, d'une zone de dépôt à une autre, jusqu'à se rendre par la suite jusqu'au fleuve dans quelques années. Donc, ces sédiments-là, les stations qui ont été réalisées jusqu'au barrage Sartigan. Il n'y a pas eu de stations au-delà du barrage Sartigan. Fait que ça ne veut pas dire qu'il n'y en a pas en aval. Mm-hmm. Par contre, l'ensemble des résultats concernant la teneur des hydrocarbures dans les sédiments, oui, quelques sites qui sont élevés, mais comparativement à ce qu'on avait en 2013, c'est le jour et la nuit. Donc, ça va bien. Et également, les hydrocarbures qui ont été présents lors du déversement, ce sont des hydrocarbures légers qui sont photodégradés par le soleil. Donc, dès que le sédiment est mis en circulation dans la colonne d'eau, il va perdre son hydrocarbure. Dans le fond, va se mettre à flotter à l'eau ou aller sur la surface et il va être photodégradé par le soleil. Donc, c'est comme ça qu'on retrouve de moins en moins d'hydrocarbures. La nature se charge de les photodégrader tout simplement. Donc, tant qu'on dérange pas les sédiments, il n'y a pas d'hydrocarbures là, présents dans la colonne.
1: Véronique Brochu, au Cobaric, est-ce que vous avez justement mis des efforts supplémentaires pour aider la rivière à se rétablir?
0: On travaille depuis 1994 sur la gestion de l'eau. Donc oui, on travaille de très très fort là, quotidiennement avec toute notre équipe pour réaliser des projets. Le plus difficile, c'est trouver du financement pour faire des choses. Si on avait un budget directement pour le financement, ça irait plus vite. Mais on passe par tous les bons processus, puis on obtient des sous, soit au niveau de notre milieu local, énormément. Nos municipalités, nos MRC supportent énormément les travaux qui sont réalisés pour améliorer la rivière Chaudière, de même que les autres paliers gouvernementaux là, qui nous donnent un coup de pouce autant fédéral que provincial.
1: J'aime votre réponse parce que ça nous rappelle à quel point c'est un travail de longue haleine de protéger des cours d'eau comme ça. C'est pas simplement quand il se passe une catastrophe comme celle qu'on a vécue en 2013. C'est à l'année longue, c'est chaque décennie, c'est chaque changement climatique, c'est chaque histoire, chaque saison qui peut causer certains soucis. Donc, c'est vraiment un travail qui se fait sur le temps. Donc, il faut avoir des données pour pouvoir observer les changements là, d'une année à l'autre, justement.
0: Oui, il faut avoir des données. Il faut que nos ministères soient capables de poursuivre leurs études scientifiques. C'est quelque chose qu'on a moins vu dans les dernières années. Et dans les derniers 3-4 ans, ça l'a repris. Et ça, on a apprécié ces efforts-là au niveau du ministère de l'Environnement et du ministère de la Faune qui sont maintenant ensemble. Donc, les suivis, il faut penser qu'en 2033, il va falloir avoir les sommes pour poursuivre les suivis à la suite du déversement mégantique.
1: Important de le rappeler. Véronique Brochu, vous êtes directrice générale du comité de bassin de la rivière Chaudière. Merci infiniment d'avoir répondu à nos questions ce matin.
0: Ça me fait plaisir. Une belle journée à vous.
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1: 7h25 minutes et pour la chronique économique, on rejoint à l'instant Bruno Therrien, planificateur financier de l'équipe Bruno Therrien et associé gestion privée de patrimoine. Bonjour Bruno.
3: Bonjour Isabelle.
1: Contente de vous retrouver Bruno, évidemment, pour cette nouvelle saison. En fait, vous terminez la saison d'été, on commence la saison d'automne la semaine prochaine. On aura la chance de se parler à chaque semaine. Et là, ce matin, vous nous parlez d'un effet assez méconnu de la fiscalité. On rencontre quelqu'un, on refait sa vie et ça peut avoir des conséquences financières assez importantes, surtout lorsqu'on a des enfants.
3: Oui, puis avant d'aller plus loin, Isabelle, je veux vraiment prendre quelques secondes pour souligner la provenance de cette recherche que je vais parler, qui provient de chez nous. Hein. C'est un article qui est paru hier dans Finance et Investissement, mais qui reprend les conclusions d'un cahier de recherche qui est intitulé « Recomposition familiale et fiscalité ». Et ça a été publié par la chaire en fiscalité et finances publiques de l'Université de Sherbrooke. Bon, c'est une recherche qui a été rédigée par Vicky Therrien avec la collaboration de Suzy Saint-Cerny et Luc Godbout, tu sais, qu'on connaît notamment pour leurs nombreux travaux sur la fiscalité québécoise. Puis le texte a également été publié dans la revue de planification fiscale et financière de l'Association de planification fiscale et financière, là, ce qu'on appelle l'APFF. Puis les chercheurs mettent le doigt sur quelque chose de très intéressant, Isabelle. Notre système fiscal s'est beaucoup adapté aux familles avec enfants, mais il s'adapte peut-être moins bien à la réalité des familles recomposées. Puis là, le problème apparaît lorsqu'un parent monoparental rencontre un nouveau conjoint. Fait que si on prend l'exemple, là, une mère avec deux enfants, tant qu'elle vit seule, ben, il y a plusieurs mesures, là, comme l'allocation canadienne pour enfants, l'allocation famille du Québec, ou certains crédits, là, qui sont liés aux frais de garde, qui sont calculés essentiellement en fonction de son revenu. Mais quand elle rencontre quelqu'un, après un certain temps, ils décident de vivre ensemble, et là, ben, après 12 mois de vie conjugale, ben, fiscalement, hein, selon nos lois fiscales, ils deviennent conjoints de fait. Puis à partir de ce moment-là, ben là, il y a plusieurs programmes qui c'est plus seulement le revenu de la mère qui va être considéré, c'est qu'on additionne aussi le revenu de son nouveau conjoint. Puis c'est là que ça peut faire mal, parce que le revenu du nouveau conjoint peut faire diminuer considérablement les prestations auxquelles le parent avait droit, même si ce nouveau conjoint-là, c'est pas le père ou la mère des enfants. Non.
1: Mmh. Je vais faire l'avocat du diable, Bruno, quelques instants, parce que disons qu'on se dit ils vivent à deux, ils partagent certaines dépenses, alors c'est quand même un peu logique que le gouvernement tienne compte des deux revenus, non?
3: Ben absolument, puis c'est justement ce qui rend le débat intéressant. C'est il y a effectivement des économies à vivre à deux. On partage le logement, l'électricité, Internet, certaines dépenses courantes. Donc, ça serait probablement exagéré de prétendre que la situation financière du parent change absolument pas. Mais les auteurs soulèvent une autre question. Jusqu'où doit-on présumer que le nouveau conjoint devient financièrement responsable des enfants de l'autre? Parce que, tu sais, fiscalement, on utilise son revenu pour déduire les prestations qui sont destinées aux enfants, mais pourtant, ses responsabilités légales envers ces enfants-là sont pas nécessairement celles d'un parent. Donc, on peut se retrouver avec une drôle de situation. Le gouvernement considère le revenu du beau-parent lorsqu'il calcule l'aide accordée aux enfants. Mais alors que ce beau-parent-là n'a pas nécessairement les mêmes obligations juridiques envers eux. Puis surtout, c'est une transition qui est rapide. Hein? C'est qu'après seulement 12 mois, certaines prestations peuvent diminuer de façon importante. Puis la chaire a d'ailleurs étudié 3 cas types, là, puis montre que le revenu disponible d'un parent peut diminuer de façon significative d'une année à l'autre, là, juste à cause du changement de situation conjugale. Autrement dit, on peut gagner exactement le même salaire, avoir les mêmes enfants puis essentiellement les mêmes dépenses, mais disposer de moins d'argent parce qu'on a refait sa vie. Là.
1: Alors, est-ce qu'il y a des solutions proposées par les chercheurs pour corriger ça?
3: Ben évidemment, et les chercheurs présentent plusieurs pistes, puis j'en ai retenu 3 qui sont particulièrement faciles à comprendre. Là. Bon, la première serait de faire passer la reconnaissance fiscale des conjoints de fait de 12 mois à 36 mois. Lorsqu'on est dans cette situation-là. Donc, plutôt de considérer rapidement le revenu du nouveau conjoint, ben, on donnerait davantage de temps à la nouvelle famille pour se consolider. Le deuxième possibilité serait d'intégrer progressivement le revenu du nouveau conjoint sur 3 ans. Donc, personnellement, je trouve cette idée-là particulièrement intéressante du point de vue de la planification financière. Là. Donc, au lieu de tomber pratiquement d'une falaise fiscale, bon, on aurait une transition. Les prestations diminueraient graduellement, ce qui permettrait à la famille de s'adapter puis de prévoir cette diminution-là dans son budget. Puis la troisième, elle va beaucoup plus loin. Là. Donc, pour les prestations spécifiques destinées aux enfants, bon, on pourrait considérer uniquement le revenu du véritable parent de l'enfant et non celui du nouveau conjoint. Bon, la logique serait simple. Là. Si une allocation est destinée à répondre aux besoins de l'enfant, pourquoi son montant devrait dépendre du fait que maman ou papa a rencontré quelqu'un? C'est probablement la proposition qui provoquerait le plus de débats, là, notamment parce que, bon, là, on parle des coûts quand même importants pour les gouvernements. Puis il y a aussi la question de l'équité qu'elle pourrait soulever. Donc, les chercheurs reconnaissent d'ailleurs qu'il faudrait pousser l'analyse des coûts de ces changements-là. Mais tu sais, ce que j'en retiens comme planificateur financier, c'est que pour moi, il y a une leçon très pratique derrière cette étude-là. C'est que quand on décide d'aménager avec quelqu'un, particulièrement quand il y a des enfants d'une relation précédente, ben on devrait faire une simulation fiscale avant la recomposition du ménage, parce que on pense généralement aux dépenses qu'on va économiser, tu sais, bon, 2 loyers qui deviennent un seul logement, le partage de l'épicerie, des assurances, Internet, etc. Mais on oublie souvent de calculer les prestations puis les crédits d'impôt qu'on risque de perdre. Puis la différence peut être suffisamment importante là pour modifier complètement le budget familial. Mmh. Puis c'est un bel exemple de la différence entre simplement faire sa déclaration de revenus puis faire de la planification financière, parce que la déclaration de revenus qu'on fait à chaque année là, elle nous dit ce qui s'est passé l'année dernière. Mais la planification, elle essaye de déterminer ce qui va arriver l'année prochaine avant de prendre une décision. Fait que je trouve que le mérite de cette recherche là de Vicky Thérien, Suzy Saint-Cerny et Luc Godbout de la chaire en fiscalité et finances publiques de l'Université de Sherbrooke, c'est justement de poser une question assez fondamentale. Est-ce que notre fiscalité doit soutenir l'enfant en fonction des revenus de ses parents ou en fonction de la nouvelle situation amoureuse de ses parents? Puis manifestement, ben avec l'évolution des modèles familiaux, Isabelle, c'est une question qu'on devra probablement se poser de plus en plus.
1: C'est confirmé. Et si je peux me permettre un dernier petit commentaire, quand on doit parler d'argent en couple, on est mieux de le faire quand ça va bien, là, dans les débuts, ouais. Là, pas quand ça ouais. va mal. Ça, c'est plus compliqué.
3: Effectivement. C'est toujours une question de planification ouais. aussi, parce que effectivement, faut se parler, faut communiquer, puis mm-hmm. voir l'impact, là, justement. Tu sais, c'est correct, là, on est en amour, on veut faire notre vie, tout ça, mais c'est important de comprendre l'impact en fonction des mesures fiscales présentement de notre système et des limites aussi. Mais je trouvais ça vraiment intéressant, là, cette recherche-là qui se penche sur un... Les familles recomposées, on est des champions au Québec là, de ça. Là. Donc, je pense qu'il faut y voir. Là.
1: Bruno Thérien, ça fait réfléchir tout ça. Vous êtes planificateur financier de l'équipe Bruno Thérien et associé gestion privée de patrimoine. Merci encore d'avoir été avec nous et à très, très bientôt, Bruno.
3: Un grand plaisir et bonne fin de semaine, tout le monde.
1: Bonne fin de semaine. 7h33 minutes. Jérôme est avec nous. Impossible de passer à côté. On est toujours deux de la campagne électorale provinciale et la région continue de recevoir certains chefs de parti.
4: Arrivé en fin de journée hier, Isabelle, les caravanes du Parti libéral du Québec et de Québec solidaire sont toujours en estrie ce matin. Le chef libéral, Charles Milliard, y passera même la journée. Il sera des nôtres un peu plus tard dans l'émission. D'ailleurs, il va présenter aussi une annonce économique à Sherbrooke en avant-midi avant de déposer sa candidature à Magog en après-midi, puis d'aller serrer des mains à l'exposition agricole d'Ayerscliff. Pour sa part, la porte-parole solidaire, Ruba Gazal, va tenir un point de presse sur le prix du panier d'épicerie. Elle visitera la zone d'innovation quantique et rencontrera le syndicat des chauffeurs de la SCTS à Sherbrooke avant de quitter pour Québec en après-midi. Et le chef péquiste Paul Saint-Pierre Plamondon fera quant à lui un arrêt à Victoriaville pour visiter un parc en après-midi, alors que Christine Fréchette passera par Disraeli pour rencontrer une famille vivant dans une maison intergénérationnelle.
1: Et on le disait, on entame le jour 2 de la campagne électorale au Québec.
4: Les équipes des différents partis iront à la rencontre des électeurs aux quatre coins du Québec pendant les 38 prochains jours. Le portrait dans la région en ce début de campagne électorale est presque complet, comme le résume René-Charles Quirion.
5: La coalition Avenir Québec, le Parti libéral du Québec et le Parti québécois ont nommé tous leurs candidats en estrie. Québec solidaire n'a toujours pas identifié son candidat dans la circonscription de Daniel Johnson, tandis que le Parti conservateur du Québec a nommé ses candidats dans seulement 3 circonscriptions en région. La lieutenant-gouverneure du Québec, Manon Janotte, a lancé un message aux Québécois en début de campagne.
6: C'est le moment de faire valoir votre droit de vote et aller aussi à la rencontre des candidates et des candidats sur le terrain pour faire votre propre idée.
5: Le président de la Fédération québécoise des municipalités, Jacques Demers, a profité du début de la campagne électorale pour demander des investissements en matière d'infrastructure.
7: Ce qu'on veut, c'est un partenaire fiable qui investit à la hauteur, même quand les coûts augmentent, mais qui garde son pourcentage.
5: La FQM demande aux partis politiques de faire leurs propositions pour contrer les tarifs américains et contribuer à l'adaptation au changement climatique.
7: Le beau est résilient. Nos infrastructures sont pas faites pour ces changements-là.
5: Les caravanes de Québec solidaire et du Parti libéral du Québec ont choisi le premier jour de la campagne pour passer à Sherbrooke. Ici René-Charles Quirion, Radio-Canada, Sherbrooke.
1: Le partage Saint-François s'occupera dorénavant de la halte répit du partage Notre-Dame de Grimby.
4: L'organisme de Sherbrooke a remporté l'appel d'offres lancé par Santé Québec Estrichus. Il s'agira d'une halte répit de nuit qui devrait être accessible en octobre. Elle sera située dans les mêmes locaux qu'auparavant, mais le service devra être déménagé après le 31 mars 2027. Le directeur général du partage Saint-François, Sébastien Laberge, explique que ce mandat, est dans la continuité de la mission de son organisme. Il dit constater que les personnes en situation d'itinérance se promènent d'un territoire à l'autre.
8: Un exemple classique, là, une personne qui arrive de Granby, elle arrive chez nous. Ben souvent, quand elle arrive à Sherbrooke, on la connaît pas, personne ne la connaît ici à Sherbrooke, on ne sait pas d'où elle vient, on ne connaît pas ses antécédents. Donc, ça nous prend un délai qui peut être plus ou moins long pour apprendre à connaître et travailler avec cette personne-là. Si on avait plus de liens entre les deux territoires, nous, on fait le pari que ça va nous permettre d'être plus efficace et de plus rapidement être en mesure de mieux répondre aux besoins de la personne.
4: Sébastien Laberge assure qu'il y aura des discussions avec le milieu à Granby pour s'assurer de mettre en place les

0: services qui répondent aux besoins. Le cégep de Drummondville amorce une rentrée qu'il qualifie d'historique.
1: Après des années à y rêver, la transformation des lieux tant attendue est maintenant complétée. Un reportage de Jean-François Dumas.
2: Pierre Leblanc rêvait depuis longtemps d'un nouveau pavillon au cégep de Drummondville. Ce projet d'environ 50 millions de dollars est maintenant réalité.
3: On a l'impression d'être passé, là, un sentiment là, d'être comme des sardines dans une boîte à un sentiment d'espace. Et ça fait toute la différence.
2: Doté de 13 nouvelles classes et d'une multitude d'espaces communs, les lieux semblent d'ailleurs déjà très appréciés des principaux intéressés.
4: C'est plus beau, fait que ça me donne plus le goût de venir. Puis, tu sais, dans les classes, là, j'ai du fun à venir dans ces classes-là.
5: C'est comme plus moderne.
6: C'est quand même assez épuré, une certaine luminosité.
2: Pour Pierre Leblanc et tous ceux qui ont permis la réalisation de ce nouveau pavillon, ces marques d'appréciation sont la preuve d'une mission réussie.
3: La semaine dernière, jeudi dernier, lorsque les étudiants ont commencé leur classe, et de voir déjà sur l'heure du midi qu'ils s'étaient complètement appropriés leur nouveau bâtiment, on dit ben voilà, sentiment d'accomplissement.
2: Outre leur aspect esthétique, les lieux permettent de soutenir la croissance continue des inscriptions. Environ 4000 étudiants fréquentent l'établissement d'enseignement cette année.
3: Dans les 4 dernières années, c'est en moyenne 200 étudiants de plus chaque année.
2: Et face à cette tendance, la direction du cégep évoque déjà la possibilité d'un autre agrandissement. Ici Jean-François Dumas, Radio-Canada, Drummondville.
0: Et un motocycliste a subi de graves blessures dans une sortie de route survenue la nuit dernière à Bon Secours.
1: La Sûreté du Québec rapporte que l'événement a eu lieu vers 1h sur la route 220. La vie du motocycliste n'est pas menacée. Les causes de la sortie de route ne sont pas précisées, mais la thèse criminelle a déjà été écartée. Le motocycliste pourrait cependant recevoir des constats d'infraction en lien avec sa conduite.
0: Jérôme, merci beaucoup.
1: Je vous en prie.
0: 7h39 minutes, ce sera généralement nuageux avec un 60% de probabilité d'averse aujourd'hui. Risque d'orage tard ce matin ou tôt cet après-midi. Donc, lisez entre les lignes, c'est vers midi dans ce coin-là. Avec un maximum de 21 et un humidex de 27. Ce soir, dégagement tôt en soirée, un minimum de 8. Et en fin de semaine, si vous voulez commencer à planifier vos activités, ben samedi jusqu'à maintenant, c'est maximum de 22 avec du soleil. Et dimanche, 30 ou nuageux avec 60% de probabilité d'averse, maximum de 19. Tout ça peut bien sûr changer, évidemment, au cours des prochaines heures. Si vous voulez discuter avec nous, interagir ou nous informer, par exemple, du trafic ou des points chauds sur la circulation, entre autres, vous êtes toujours les bienvenus de le faire, entre autres par texto 819-620-0010 ou la bulle de conversation de l'application audio qui est disponible en tout temps, bien évidemment. Et vous pouvez aussi écouter l'émission sur l'application audio. Ça vous permet, par exemple, de revenir en arrière ou de rattraper des entrevues que vous auriez peut-être manquées un peu plus tôt ce matin. D'ailleurs, la sixième heure, là, entre 6h et 7h, on avait plein d'invités en studio. On a parlé de soccer parce qu'il y a une équipe de soccer féminin U15 qui se rendra à Surrey, en Colombie-Britannique, pour un championnat national, un championnat canadien, rien de moins. Donc, l'équipe à Kevin, qu'on les appelle, si vous voulez connaître les détails, c'est à 6h35 ce matin. C'est rattrapable sur l'application audio, donc n'hésitez surtout pas à aller consulter nos émissions passées. Marie-Claude Veilleux, parlons du Journal de Montréal qui publie ce matin les tops et les flops de l'été au cinéma.
7: Voilà, c'est le titre de cet article consacré au cinéma. Donc, commençons par les flops, on va régler ça plus rapidement. Il y a le film Supergirl qui est considéré comme un flop. Il s'agit, lit-on, de la pire performance en 22 ans pour un film de l'univers DC Comics. Mmh. Moana a été un film décevant et Jackass, le meilleur pour la fin également. Ce sont les trois films considérés comme des flops. Autrement, on ne parle que de succès, autant pour le cinéma québécois que le cinéma américain. Spider-Man est évidemment au sommet de toute catégorie confondue avec 2,2 milliards de dollars de recettes. Allons-y ensuite avec l'Odyssée, Histoire de jouets, des mignons et des monstres, Obsession et Le diable s'habille en Prada 2. Et pour le cinéma québécois, la domination de Spider-Man et de l'Odyssée au box-office n'a pas empêché le cinéma québécois de connaître un très bel été.
0: Mais ça, c'est une
7: dans
0: bonne
7: les
0: nouvelle,
7: salles. On est
0: parce
7: content,
0: qu'il y avait
7: on
0: des gros,
7: ravis.
0: Gros canons quand même.
7: Effectivement. Ouais. Donc, on, entre autres, la comédie 125 Rue des Malaises s'apprête à franchir le cap de 3 millions de dollars de recettes au box-office québécois. C'est exceptionnel. Mmh. Et si vous ne l'avez pas encore vu, allez rigoler devant ce film fort bien fait, fort touchant et drôle en même temps. Il y a la comédie Françoise avec Louis Morissette qui cumule des recettes de plus de 900 000 dollars. Donc, c'est considéré comme pouvant aller dans la catégorie des tops. Et autre beau succès avec le film Rédemption de Luc Picard.
0: Merci.

0: beaucoup, Marie-Claude.
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0: 7h42 minutes. Je sais qu'on a l'impression que la campagne électorale dure depuis des mois, mais dans les faits, pensez-y, ce n'est que depuis hier qu'elle est véritablement commencée. Et ça signifie qu'à quelques semaines des élections provinciales du 5 octobre, les règles du jeu électoral se sont resserrées pour les partis politiques, mais aussi pour vous, pour les citoyens, les groupes communautaires, entre autres. On va démystifier ces règles complexes et comprendre comment notre démocratie s'adapte, notamment face à la montée de l'intelligence artificielle au cours des prochaines minutes, avec Julie Saint-Arnaud-Drolet, porte-parole d'Élections Québec. Bonjour.
2: Bonjour Madame Ménard, merci de nous recevoir ce matin.
0: Mais merci de prendre un peu de temps pour nous parler parce qu'on vous imagine bien occupé là pour les 39 prochains jours. Je le disais en introduction, on a l'impression que la campagne dure depuis des mois, mais quelles sont les principales différences entre la pré-campagne et les semaines qui suivront là, jusqu'au 5 octobre? C'est pas la même chose.
2: Non, puis c'est vrai que depuis l'introduction des élections à date fixe, on sent la campagne électorale qui commence avant avant le temps. Donc, les premières étaient en 2018, on en est à nos troisièmes. À partir du moment où l'élection est déclenchée, il y a un contrôle des dépenses électorales qui entre en vigueur pour limiter les dépenses que les partis, les candidats peuvent faire. L'objectif, c'est d'assurer une équité sur le plan financier pour pas que l'argent, finalement, domine le débat électoral. Donc, c'est vraiment ce qui va distinguer la période qui s'amorce là aujourd'hui, le contrôle des dépenses électorales. Puis toutes les dépenses électorales doivent être identifiées. Tu sais, on entend souvent, ah, c'est autorisé par l'agent officiel. Mm-hmm. Ben ça, c'est des fins de contrôle.
0: D'ailleurs, est-ce que ces règles-là d'une campagne électorale concernent que les candidats ou les partis, où il y a des citoyens, des organismes ou des entreprises qui ont aussi un cadre à respecter?
2: Oui, c'est bien de le souligner parce que si on limite les dépenses des partis, des candidats, mais qu'on permettait aux autres acteurs de la société, comme les entreprises ou des citoyens, d'injecter de l'argent dans le débat politique, ben on viendrait porter atteinte à l'équité qu'on cherche à créer avec ce plafond de dépenses électorales-là. Donc, la loi prévoit qu'au cours d'une période électorale, les citoyens, les entreprises peuvent manifester leurs opinions politiques en autant qu'il n'y ait aucun coût. Donc, on peut pas injecter de l'argent, payer une campagne de publicité, faire des moyens promotionnels qui ont un coût, un déboursé, pour s'insérer dans le débat politique.
0: On sait que la technologie de l'intelligence artificielle prend de plus en plus de place dans nos vies pour de bonnes et de moins bonnes raisons. Est-ce que chez Élections Québec, vous avez prévu des choses pour éviter que la technologie soit utilisée avec les mauvaises intentions, par exemple?
2: Oui, ben effectivement, tu sais, l'IA c'est un outil, mais c'est vraiment l'utilisation malhonnête ou intéressée en contexte électoral qui nous préoccupe, particulièrement les tentatives pour manipuler l'information qui serait consultée par les électeurs. Nous, notre mandat nous amène à devoir communiquer aux électeurs toutes les informations en lien avec le vote. On veut que les gens aient tout ce qu'il faut pour aller voter, et donc on est très proactif à cet égard-là. On a par exemple développé une section sur notre site web qui s'appelle Comprendre, dans laquelle on explique beaucoup plus qu'avant des étapes auxquelles l'électeur ne prend pas part, comme le dépouillement des votes. Et on teste aussi les agents conversationnels pour voir, si on pose cette question-là, qu'est-ce que l'agent répond, comment on pourrait adapter le contenu de notre site web pour que l'agent puisse aller chercher la bonne information à véhiculer au public. Par contre, j'en profite pour sensibiliser vos auditeurs au fait qu'on observe là, que les agents conversationnels ne donnent pas toujours des informations exactes. Ah. Donc, demandez pas, s'il vous plaît, à ChatGPT quel est votre lieu de vote. Allez sur le site d'Élections Québec pour être certain d'avoir la bonne information.
0: C'est important de le rappeler. La campagne précédente, ici en Estrie, à Sherbrooke, entre autres, a été marquée par beaucoup de vandalisme sur les pancartes électorales. Mm-hmm. Est-ce que ça, c'est un problème que vous voyez souvent? Et est-ce que, justement, peut-être rappeler aux citoyens ou aux citoyennes que ça aussi, j'imagine qu'il peut avoir des frais là, si on détruit ou si on fait des dessins sur une pancarte?
2: Oui, absolument. C'est pas encadré par la loi électorale. Ça relève vraiment des corps policiers, mais c'est une infraction. Si on retire une pancarte, c'est un vol. Si on brise une pancarte, c'est du vandalisme. Donc, il y a des recours là que les partis peuvent prendre à cet égard-là. C'est vraiment important que la population respecte les candidats, les partis pendant la campagne électorale. Les affiches sont permises par la loi. Et si vous les retirez, si vous les vandalisez, ben ça se peut que les corps policiers interviennent. Donc, il faut garder en tête là d'être tolérant.
0: Julie Saint-Arnaud-Drolet, en terminant, quelles sont les dates importantes pour les électeurs et les électrices à partir de maintenant?
2: Le vote par anticipation va se dérouler le dimanche 27 septembre et lundi 28 septembre, le jour des élections, évidemment, 5 octobre. Ça demeure la meilleure journée pour aller voter. Il y a 4 fois plus de bureaux de vote là, que lors du vote par anticipation.

0: les électeurs qui peuvent pas voter à l'une ou l'autre de ces dates-là, il y a d'autres moments dans les bureaux de nos directeurs du scrutin. Le vote commence le vendredi 25 septembre et il va se prolonger jusqu'au 1er octobre. Donc, allez sur notre site. Puis c'est une belle option pour les gens, par exemple, qui vont à la chasse ou qui sont sur la route, parce qu'on peut voter dans n'importe lequel des bureaux de nos directeurs du scrutin. C'est pas des options faites pour accueillir beaucoup de gens, mais ça peut vraiment être une belle option quand on est dans une situation particulière.
1: Et on rappelle aux gens aussi de vérifier rapidement là, s'ils sont sur la liste électorale. Ça aussi, ça peut faire une différence.
0: On estime qu'environ 500 000 personnes doivent soit s'inscrire ou soit faire leur changement d'adresse. Mmh. C'est beaucoup, mais on est 6,4 millions d'électeurs. Donc, en même temps, c'est peu. Mais les gens, pour être sûr que ce soit pas nous, qu'on soit pas partie de ces 500 000 personnes-là, on peut visiter le site d'Élection Québec dès aujourd'hui pour vérifier son inscription en ligne. Puis si on n'est pas inscrit, il faut garder en tête que lors d'élections québécoises, là, contrairement au fédéral, on peut pas s'inscrire le jour même des élections. Il faut absolument faire notre démarche d'ici le 1er octobre prochain. Donc, vérifiez rapidement. Puis si vous n'êtes pas inscrit, vous pouvez remplir une demande d'inscription ou de changement d'adresse sur le site web d'Élections Québec et non pas sur le Service québécois de changement d'adresse en élection. Ça ne fonctionne pas pour changer la liste électorale qu'on va utiliser au cours de cette élection-ci.
1: Julie Saint-Arnaud-Drolet, porte-parole d'Élections Québec, merci beaucoup d'avoir été avec nous.
0: Merci à vous. Une belle journée.
2: Aujourd'hui, Christine Fréchette nous dit « Avançons ». Le 5 octobre prochain, les Québécois vont dire « Remplaçons ».
1: Et justement, on se plonge dès maintenant dans cette campagne, car deux caravanes étaient de passage à Sherbrooke hier, celle de Québec solidaire et celle du Parti libéral du Québec que vous venez d'entendre justement pour lancer leur campagne. Vous avez entendu bien sûr Charles Milliard lors de cette rencontre hier à Sherbrooke. Il est au bout du fil justement pour nous parler. Il est le chef du Parti libéral du Québec et aussi candidat dans la circonscription d'Offord. Monsieur Milliard, bonjour.
3: Bonjour, Madame Ménard.
1: C'est parti, Monsieur Milliard. Ça y est, on y est. Après des semaines et des semaines, c'est vrai. Vous avez vu les sondages comme moi, les sondages depuis les deux derniers jours. C'est pas nécessairement très rose pour le Parti libéral. On vous mettait en danger dans le Journal de Montréal hier, dans votre circonscription. Et là, on vous met troisième avec 6 points de retard depuis ce matin dans la presse. Comment vous abordez justement les sondages là, maintenant que c'est vrai que tout compte, là?
3: Ben, premièrement, je suis très heureux que la campagne débute enfin. Ça fait longtemps que vous et moi, on en parle. Et effectivement, écoutez les sondages. Bien sûr qu'on regarde les sondages, mais je pense qu'il faut, Mme Ménard, prendre une grande respiration. Ce matin, on a déclenché l'élection. La campagne, il y a moins de 24 heures. On a 38 jours pour faire des propositions aux Québécois. Et vous savez, chacun des chefs politiques, selon moi, a des défis. Et le mien, c'est un défi de notoriété. Il y a plus d'un Québécois sur trois qui ne me connaît pas suffisamment pour avoir une opinion. Alors, c'est mon travail et j'ai l'intention de relever ce défi-là. Puis, hier soir, vous avez passé un extrait, il y avait plus de 400 personnes au Delta pour un premier rassemblement régional. Alors, moi, je ne prends absolument rien pour acquis. J'avais hâte d'être en campagne, alors là, je suis servi. Et c'est à moi de faire le travail avec l'équipe pour convaincre les Québécois.
1: Parlons de ce rassemblement-là. Vous aviez même Daniel Johnson, l'ancien premier ministre, qui était présent avec vous. C'est rassurant de voir que les gens du Parti libéral sont derrière vous pour cette campagne?
3: Bien sûr, il y avait, pour ceux qui connaissent bien l'histoire de la région, il y avait Robert Benoit, qui est l'ancien député d'Orford aussi, Monique Gagnon-Tremblay, qui est venue nous soutenir aussi. Évidemment, les candidats de l'élection actuelle, je pense à Pierre Cossette, Jacqueline Bello, Hugo Fontaine. Alors, vraiment un très, très beau rassemblement et près de la moitié des candidats qui porteront les couleurs du parti étaient à Sherbrooke. Alors ça, c'est bon pour l'économie locale aussi.
1: Vous avez parlé de notoriété. On vous entend au cours depuis les derniers jours. Surtout, vous n'hésitez pas à souligner les bons coups de vos adversaires. Est-ce que vous croyez que ce sera possible d'être conciliant, d'être bon joueur, tout en se démarquant sur la place publique là, pendant la campagne à venir, la campagne actuelle?
3: Ben écoutez, je pense que c'est une bonne question parce que je pense que les Québécois recherchent beaucoup d'authenticité. Hein. On aime se reconnaître un peu dans nos politiciens. Alors moi, je suis quelqu'un qui justement le compliment facile. J'ai pas de problème à reconnaître les bons coups de mes adversaires. En même temps, ils doivent pas être tous bons parce que je souhaite les remplacer. Donc, bien sûr que la CAQ, dans les 8 dernières années, pour moi, a saccagé les finances publiques et a nui aux services publics au Québec. Alors, c'est certain que moi, je souhaite offrir une autre alternative aux Québécois. Et je pense qu'on peut le faire dans le respect. Hein? Donc, se bagarrer, ça veut pas dire non plus... Ça ne veut pas dire non plus aller dans l'extrême. Alors, moi, je sais ce que je vais faire. J'ai hâte de voir ce que les autres vont faire.
1: Et une dernière petite question. Je veux savoir une dernière petite question pour l'instant. Après, on va se lancer dans votre journée ici en Estrie. On a vu Monsieur Pablo Rodriguez très présent dans les médias depuis les deux derniers jours. Est-ce que vous pensez que c'est un bon moment? Est-ce que vous croyez que le timing

0: timing est pas tout à fait idéal. Qu'est-ce que vous en pensez de cette présence-là là, depuis lundi dernier?
1: Ah. Écoutez, moi j'ai appris ça dans les journaux comme vous. Alors c'est le journaliste, Monsieur Rodriguez, on semble avoir eu des informations des corps qui enquêtent en ce moment. Alors moi j'attends le rapport officiel, mais si ce qui est révélé dans les journaux s'avère vrai, écoutez, je pense que je comprends Monsieur Rodriguez de vouloir faire une sortie, et j'espère qu'il y aura une réflexion collective s'il n'y a aucun blâme à faire aux membres, à lui ou aux membres de son équipe. Alors, moi, j'ai davantage pris cette sortie-là sur le plan humain. Et je pense que M. Rodriguez a le droit de pouvoir poursuivre sa carrière et sa vie et pouvoir s'exprimer là-dessus.
0: Allons-y, assez pour le passé, allons dans l'avenir. Vous passez la journée complète en Estrie aujourd'hui. Et le premier thème que vous souhaitez aborder, c'est l'économie. Qu'est-ce que vous avez l'intention d'annoncer? Pourquoi vous croyez que c'est un thème qui est important dans cette campagne?
1: Ben parce que l'économie, c'est pas juste une série de chiffres là. L'économie, c'est ce qui va nous permettre de financer nos hôpitaux, nos écoles, de soutenir nos agriculteurs. Alors, on a besoin de générer plus de richesses au Québec. Alors, l'équipe économique que je présente va s'atteler à cette tâche-là. Et ce matin, d'ailleurs, à Sherbrooke, on annonce le dernier ajout à notre équipe économique qui est Madame Madeleine Fekière, qui est très connue dans les milieux d'affaires, qui a travaillé pendant longtemps chez Domtar et qui revient tout juste de Chicago où elle a été consul du Canada. Alors, elle va nous donner une bonne expertise aussi sur la négociation avec les États-Unis, sur la façon de diversifier nos marchés. Alors, je suis très, très fier qu'elle se joigne à nous et on va faire une annonce en ce sens-là ce matin au centre-ville de Sherbrooke.
0: Vous avez évoqué les États-Unis parce que oui, c'est déjà bien présent dans la campagne. Le premier ministre Carney, qui est plutôt proche de la première ministre du Québec, évidemment, la chef de la CAQ. Est-ce que vous croyez aussi avoir ce qu'il faut justement pour pouvoir défendre les intérêts du Québec en particulier dans cette lutte-là?
1: Bien sûr. Ben, premièrement, je vais vous dire que M. Carney, selon moi, vous pourrez l'inviter en entrevue, mais M. Carney travaille avec la première ministre actuelle du Québec. J'ai eu l'occasion d'avoir un dîner avec lui cette semaine à Québec, donc un dîner privé dans un lieu public, où on a eu l'occasion d'échanger sur notre proposition au Parti libéral du Québec pour aider nos entrepreneurs face à la crise tarifaire. Alors oui, on a tout ce qu'il faut parce qu'on a cette expertise-là et on a surtout cette volonté-là de travailler avec le reste du Canada au niveau commercial. Vous savez, avec le reste du Canada, on n'est pas obligé de s'entendre sur tous les sujets. Mmh. Au niveau du commerce international, on doit faire front commun. On est un marché de 41 millions de personnes. Alors, dans ce sens-là, moi, je suis convaincu que les Québécois peuvent nous faire confiance dans ce dossier-là.
0: Vous avez choisi Sherbrooke et l'Estrie pour lancer votre campagne. On imagine aussi que vous allez faire un petit tour à Harford, évidemment, dans votre circonscription. D'ailleurs, comment vous allez justement balancer votre présence là, auprès des électeurs de la région versus votre rôle de chef du Parti libéral?
1: Ben alors, j'ai demandé à l'équipe d'être présent le plus souvent possible et d'être à la maison le plus souvent possible, évidemment, compte tenu du fait que je dois faire le tour du Québec plusieurs fois dans les 38 prochains jours. J'ai une équipe sur le terrain qui est à la tâche et qui va m'aider aussi. Alors, écoutez, tous les chefs de parti doivent à la fois se faire élire dans leur comté et aller à la rencontre de tous les Québécois. Alors, aujourd'hui, je vais aller déposer mon bulletin de candidature. On va ouvrir le local électoral à Magog. Je serai à l'expo d'Ayers Cliff ce soir. Alors, je profite de tous les moments que j'ai là pour être avec les gens d'Offord.
0: Vous avez aussi lancé un nouveau balado qui s'appelle « On est là pour jaser ». Pourquoi avoir choisi le format balado pour entrer en contact avec les gens?
1: Mon Dieu, parce que c'est pas mal à la mode. Parce que les balados, la forme longue, ça permet justement d'aller au-delà des clips et de découvrir des gens. Alors évidemment, ça demande plus de temps aux gens, mais on voit à quel point c'est un format qui plaît à toutes les générations. Hein. De plus en plus, on voit les statistiques d'écoute des balados, d'ailleurs, entre autres à Radio-Canada, pour pas vous lancer de fleurs. Donc, c'est important pour moi que les gens prennent le temps de me connaître, de connaître l'équipe. Alors, on utilise cette formule-là, on a lancé les deux premiers épisodes, il y en aura d'autres, dont plusieurs seront tournés, évidemment, dans l'autobus de campagne.
0: Dites-moi, évidemment, Québec solidaire était ici hier, vous y étiez, la CAQ sera de passage un peu plus tard aujourd'hui. Sur 8 circonscriptions en Estrie en 2022, il y en a 7 qui ont été remportées par la CAQ et une par Québec solidaire, aucune par le Parti libéral. Est-ce que vous avez espoir de voir une vague rouge dans la région?
1: Bien sûr. Alors, on va mettre beaucoup d'efforts pour regagner la confiance des gens de l'Estrie. Ça semble être un champ de bataille, entre guillemets, qui va faire l'objet de toutes les convoitises. Alors, on verra, mais moi, je vous dirais que l'équipe que j'ai en Estrie est une des équipes les plus solides, les plus enracinées dans la région. Alors, je suis extrêmement fier de eux. Je leur ai demandé d'aller travailler dans chacun dans leur comté pour remporter la victoire. Mais effectivement, Mme Gazal aussi est à Sherbrooke. Alors, ça, c'est bon pour

0: pour les gens de l'esprit, hein, d'être l'objet de l'attention des chefs politiques. Je pense qu'il faut être opportuniste puis voir ça comme une bonne nouvelle pour l'esprit.
1: Et est-ce qu'on peut compter sur vous pour être disponible pour nous pour les prochaines semaines ici en Estrie?
0: À moins que je me trompe, je vous dis toujours oui, Madame Ménard. Alors, je vais être là, vous pouvez compter sur moi.
1: On garde ça en note et c'est enregistré, Monsieur Milliard. On a été nombreux à vous entendre.
0: Excellent.
1: Charles Milliard, vous êtes chef du Parti libéral du Québec et candidat dans la circonscription d'Offord. Merci infiniment et bien sûr, bonne campagne.
0: Bonne journée à tout le monde. Merci.
1: Jérôme, l'administration Trump s'invite dans la campagne électorale québécoise. On vient d'en parler justement avec M. Milliard.
2: Exactement, c'est que le secrétaire au commerce, Howard Lutnick, accuse Mark Carney d'avoir torpillé les négociations pour nuire au mouvement indépendantiste du Québec et de l'Alberta. Il en sera question avec Christian Noël à Ottawa. Il sera aussi question de cette campagne électorale lancée hier. Sébastien Desrosiers est avec la Coalition Avenir Québec. Marie-Josée Paquette-Comeau avec le Parti québécois. Mathieu Goyer avec le Parti libéral du Québec. Pierre-Alexandre Bolduc avec la caravane solidaire de Québec solidaire. Marie-Isabelle Rochon, elle, est avec le Parti conservateur du Québec. Il y a également Véronique Prince qui va nous livrer son analyse.
1: Oui, et allez faire un tour sur l'application Info, sur le site Internet de Radio-Canada. Il y a énormément de choses pour toutes les régions du Québec, dont l'Estrie. Alors, c'est une banque importante d'informations. Et il y a une soirée d'humour toute spéciale qui est présentée ce soir à Victoriaville, Marie-Claude.
3: Oui, dans le cabaret 150, c'est la soirée carrément drôle. Donc, sur une même scène, on a Sylvie Tourigny, Pierre Méthode, Sam Vigneault, Patrick Groux et Mona de Grenoble. C'est un alignement dangereux.
1: C'est une belle équipe, en effet. Au retour, on parlera de nouveaux balados disponibles sur l'application audio qui s'intéresse au monde de la cigarette. Soyez là.
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7: Jour 2 de la campagne électorale au Québec.
8: Je vous demande un mandat pour avancer dans la tempête.
7: Déjà l'ombre de Donald Trump plane sur les chefs de parti.
9: Le prochain gouvernement du Québec aura à composer pendant les 3 prochaines années avec les soubresauts de la politique américaine.
7: Encore 38 jours pour convaincre les électeurs.
10: Je pense que tout peut arriver. Moi, je m'attends à tout dans cette campagne électorale.
7: Washington accuse Mark Carney d'avoir quitté les négociations commerciales pour nuire au Parti québécois. Et utiliser l'intelligence artificielle pour évaluer son état de santé.
11: Parce qu'à un moment donné, c'est l'IA qui m'a dit « Je te conseille d'aller consulter ton médecin. Va consulter. »
7: Son utilisation croissante force le Collège des médecins à s'adapter. Bonjour, ici Mathieu Bellumeur, bienvenue au Radio Journal. Les chefs et les candidats s'activent au jour 2 de la campagne électorale au Québec. On va commencer ce bulletin avec un tour d'horizon des 5 principaux partis. D'abord, Sébastien Desrosiers et ce matin, à Rimouski avec la Coalition Avenir Québec. Sébastien, la chef Christine Fréchette va annoncer dans les prochaines minutes une mesure d'aide pour les familles.
12: Oui, on comprend, Mathieu, qu'il s'agit d'un coup de pouce aux parents qui ont des enfants. La conférence de presse de la première ministre sortante doit commencer dans quelques minutes. Ensuite, elle va reprendre la route direction Bellechasse, entre autres, qui est la circonscription dans laquelle se présente le chef conservateur Éric Duhaime. C'est une région, celle de Chaudière-Appalaches, où la lutte promet d'être serrée, avec le Parti québécois également. Notamment, justement, Christine Fréchette a interpellé ces deux adversaires-là, en particulier hier, en leur demandant de dévoiler leur cadre financier rapidement. Elle a, quant à elle, annoncé qu'elle le ferait d'ici lundi, symbole de la place qu'occupera l'enjeu des finances et de l'économie dans une campagne où la chef de la CAQ a désigné Donald Trump comme étant son principal adversaire.
7: Merci Sébastien.
12: Je vous en prie.
7: Marie-Josée Paquette-Comeau est avec le Parti québécois. Marie-Josée, le chef Paul Saint-Pierre Plamondon, lui, doit faire une première annonce à saveur économique.
13: Oui, on a peu d'informations sur cette annonce, mais on comprend que le Parti québécois veut marteler qu'il a la meilleure équipe économique pour répondre à la crise tarifaire. Et ce n'est pas pour rien que le chef péquiste fera son premier arrêt ce matin sur les terrains de Northvolt en Montérégie. Paul Saint-Pierre Plamondon veut remettre de l'avant le bilan de la CAQ, dont la perte de plus de 700 millions de dollars d'argent public à la suite de la faillite de Northvolt. Ensuite, la caravane du chef péquiste se dirigera à Drummondville pour y visiter l'entreprise de floriculture Rose Drummond. Vous savez, les nouveaux droits de douane touchent aussi le secteur des fleurs. Puis l'équipe péquiste prendra la direction de Victoriaville, la circonscription de leur député Alex Boissonneau. Le centre du Québec est courtisé fortement par les conservateurs et le Parti québécois est prêt à lutter pour la région.
7: Marie-Josée, merci.
13: Merci.
7: Les libéraux québécois, évidemment, sont aussi sur la ligne de départ, partent à la reconquête des régions du Québec. Mathieu Goyer est avec la caravane libérale. Charles Milliard commence sa campagne, Mathieu, à l'offensive.
14: Ouais, les 24 premières heures de la campagne libérale, Mathieu, sont à l'image des ambitions, mais aussi des défis du Parti libéral, reconquérir les électeurs francophones. Jean Milliard a amorcé la campagne à Québec, où le PLQ a installé pour la toute première fois son quartier général, avant de se diriger en Mauricie et à Sherbrooke. La caravane libérale, d'ailleurs, passe la journée en Estrie avec des annonces et des rencontres à Sherbrooke et à Magog, alors que le chef tente de se faire élire dans Harford. Pour le PLQ, impossible de former le prochain gouvernement sans faire des gains dans ces coins du Québec où jadis il comptait sur des fort. Charles Milliard promet qu'il ne jouera pas de prudence dans cette campagne. Si le chef libéral reconnaît que la question des tarifs et de la guerre commerciale est importante, il souhaite faire du changement de gouvernement la question de l'urne.
7: Mathieu Goyer, merci.
14: Au revoir.
7: Et Pierre-Alexandre Bolduc accompagne la caravane de Québec solidaire qui commence sa journée à Sherbrooke. Pierre-Alexandre, pour parler du prix du panier d'épicerie.
15: Oui, QS se dévoilait à la fin juillet, Mathieu, son intention de créer des épiceries publiques pour permettre aux familles d'économiser jusqu'à 2 500 $ par année. C'est l'un des éléments forts de la plateforme électorale de la formation politique. Alors, QS veut mettre sur pied un réseau de 15 épiceries publiques réparties partout au Québec. Ces établissements-là, nous dit-on, à but non lucratif, s'approvisionneraient directement auprès des producteurs locaux, serviraient de grossistes aussi pour les institutions publiques, donc les écoles, les hôpitaux et les CHSLD. On en saura probablement plus sur les coûts de 10 heures en conférence de presse avec Ruba Gazal. La porte-parole solidaire va aussi se rendre au syndicat des chauffeurs de la Société de transport de Sherbrooke pour leur parler aujourd'hui avant de terminer sa journée à Québec.
7: Merci Pierre-Alexandre.
15: Au revoir.
7: Et Marie-Isabelle Rochon est avec le Parti conservateur du Québec qui promet, Marie-Isabelle, des baisses d'impôts historiques pour les contribuables.
16: Oui, on nous dit que ça sera une des plus importantes annonces pour le Parti conservateur durant cette campagne. Le Parti conservateur donnera en moyenne 11 166 $ sur 5 ans à un ménage moyen et les contribuables gagnant 35 000 $ ou moins par année ne paieraient pas d'impôts québécois sur le revenu. Alors, les détails suivront dans le point de presse qui débute à l'instant. Et c'est un peu ce qu'a répété Éric Duhaime au cours des dernières semaines. Son parti promet donc des baisses d'impôts importantes. Et aujourd'hui, Éric Duhaime, il sera présent dans la pelleterie. Il rencontre des militants et aussi le PDG de l'aéroport, Jean Lesage. Et en après-midi, il fera aussi une annonce sur le réseau routier pour désengorger le réseau routier.
7: Marie-Isabelle Rochon, merci beaucoup.
16: Au revoir.
7: Merci donc à tous nos collègues qui suivent les caravanes des chefs. Je me tourne maintenant vers notre analyste Véronique Prince. Il y a un nouveau sondage publié ce matin, Véronique, dans la presse, sondage Synopsis, qui cause une certaine surprise. La coalition Avenir Québec et le Parti québécois se retrouveraient à égalité statistique. Ça démontre quoi, que Christine Fréchette est avantagée par la guerre commerciale avec les États-Unis?
17: Mais définitivement qu'elle a intérêt à ce que l'enjeu décisif de la campagne, ça porte sur la sécurité économique. Le sondage, il a été réalisé du 24 au 26 août auprès de 1009 répondants. Et de toute évidence, sa gestion de crise sur les tarifs américains a rassuré principalement les 55 ans et plus et les femmes. Elle surpasse aussi Paul Saint-Pierre Plamondon au titre de meilleure première ministre aux yeux des répondants. La CAQ se retrouve donc à 27% dans les intentions de vote contre 28% pour le PQ. Et c'est pourquoi Paul Saint-Pierre Plamondon, lui, a intérêt à modifier sa stratégie, pour parler davantage de son équipe économique, la mettre beaucoup plus de l'avant, pour démontrer que lui aussi est équipé pour affronter la tempête. Ça, c'est un mot que Christine Fréchette répète. Et pendant ce temps-là, ben, les autres partis peinent à se démarquer en choisissant de parler hier, par exemple, d'enjeux de la capitale nationale où les batailles sont serrées. Ben, Charles Milliard s'est pas inscrit dans le débat portant sur quel chef peut le plus protéger les Québécois de la guerre tarifaire. Et le Parti conservateur du Québec et Québec solidaire, eux semblent avoir choisi surtout de s'adresser à leur propre électorat en promettant des mesures plus ciblées.
7: On vous retrouvera comme ça tout au long de la campagne dans ce Radio-Journal. Merci Véronique. Et l'administration Trump s'invite dans la campagne électorale québécoise. Le secrétaire au commerce Howard Lutnick accuse Mark Carney d'avoir torpillé les négociations afin de nuire au mouvement indépendantiste au Québec et en Alberta. Christian Noël est à Ottawa. À Washington, Christian accuse Mark Carney d'avoir agi pour des raisons politiques.
18: Voilà. Les Américains semblent dire que ne pas avoir d'entente avec les États-Unis, c'est une bonne chose pour Mark Carney en ce moment. Voici le secrétaire d'État au commerce, Howard Lutnick.
19: There's the Sovereignty Party trying to run, and they're in the lead in Quebec. And so this was Mark Carney.
18: Donc, pour Mark Carney, selon lui, c'est une décision politique de quitter la table de négociation parce que ça lui permet de créer une crise, dit Howard Lutnick, qui coïncide avec les élections au Québec, les partielles fédérales de lundi, le référendum en Alberta en octobre et que tout ça va fouetter le nationalisme fédéral canadien et nuire aux deux mouvements indépendantistes dans les provinces. Évidemment, quand il dit ça, il faut pas oublier qu'Howard Lutnick se cherche peut-être un bouc émissaire en ce moment parce que ce sont les Américains qui ont commencé la guerre tarifaire. Tout ça fait augmenter le prix du coût de la vie aux États-Unis. La popularité du président Trump et des républicains est mise à mal en ce moment, alors qu'il y a des élections de mi-mandat en novembre.
7: Christian Noël à Ottawa, merci beaucoup.
18: Je vous en prie, au revoir.
7: Santé maintenant, des formations sur l'intelligence artificielle pourraient bientôt être offertes aux médecins québécois. Le Collège des médecins veut éviter les dérives et maximiser le potentiel de l'IA qui est utilisé par un nombre grandissant de patients. David Gentile a rencontré une patiente qui a eu recours à cette technologie et qui affirme qu'elle lui a sauvé la vie.
20: Donc la douleur continue à augmenter.
21: Début 2023, Alvina Nedim a plusieurs symptômes et elle consulte l'intelligence artificielle. L'IA évoque la possibilité d'un cancer et lui conseille d'aller voir un médecin. L'intelligence artificielle avait malheureusement raison. On diagnostique un cancer de l'ovaire à Alvina. Et elle est loin d'être la seule à utiliser l'IA. Un sondage de l'Association médicale canadienne publié au début de l'année indique que 40 % des Canadiens consultaient l'IA pour des problèmes de santé. Et les médecins, eux aussi, l'utilisent de plus en plus. C'est pourquoi le Collège des médecins du Québec songe à instaurer des formations pour en baliser l'utilisation. Pierre Guérette, du Collège des médecins du Québec.
22: L'ensemble des médecins devrait être formés à ça. Parce que en l'utilisant trop souvent, ils vont perdre leur capacité de diagnostic.
21: Alvina Nedim pense que son recours à l'IA lui a sauvé la vie en permettant de détecter son cancer de l'ovaire à un stade précoce.
20: Oui, parce que c'était un stade 1. C'est un stade 1, ce qui est super. C'est 10 % des cas. L'âge moyen, c'est comme post-ménopause, là, c'est 60 ans.
21: La jeune trentenaire est en rémission depuis 3 ans. Ici David Gentile, Radio-Canada, Montréal.
7: Voilà, c'était le Radio-Journal. Merci d'être à l'écoute. Bonne journée.

0: Vendredi 28 août, il est 8h10, vous êtes à Paris City l'Info jusqu'à 9h. Vers 8h20 environ, on va vous faire découvrir une nouvelle épicerie communautaire à Windsor. C'est Laurence Frappier qui est en route présentement pour nous faire découvrir ce nouveau lieu. Donc, si vous êtes des gens de Windsor, ben soyez à l'écoute. Ce sera généralement nuageux avec un 60% de probabilité d'averse, un risque d'orage tard ce matin et tôt cet après-midi, maximum de 21 avec un humidex de 27. Voilà pour la météo. Et vous venez de l'entendre au Radio-Journal, la campagne électorale, elle bat son plein. Et les enjeux ne manquent pas pour les différents partis, Jérôme.
1: Il y a notamment le maire de Sainte-Catherine-de-Hatley, préfet de la MRC de Memphremagog et président de la Fédération québécoise des municipalités, Jacques Demers, qui demande aux différentes formations politiques une meilleure prévisibilité en matière de planification et d'entretien des infrastructures. J'aurai pour vous ces commentaires lors du prochain bulletin. J'aurai également pour vous les commentaires de Gabriel Palotta, qui se présente pour le Parti québécois dans Sherbrooke. Il était en entrevue hier dans le cadre de l'émission Vivement le retour. Vous pouvez rattraper cette entrevue d'ailleurs sur notre application mobile audio. J'aurai aussi pour vous un reportage de Thomas Dehaye concernant la rivière Chaudière qui porte toujours les séquelles de la tragédie ferroviaire de Lac-Mégantic survenue il y a 13 ans. Et je vous parlerai d'une initiative mise en place pour augmenter l'achalandage au centre-ville de Sherbrooke.
0: Merci beaucoup, Jérôme.
1: À tantôt.
0: Et vous parliez évidemment de ce texte de Thomas Dehaye qu'on peut retrouver dès maintenant. Si le sujet vous intéresse, on a fait une entrevue à ce propos ce matin vers 7h15 que vous pouvez rattraper sur l'application audio. On avait avec nous Véronique Brochu, elle est la directrice générale du comité de bassin versant de la rivière Chaudière, donc c'est disponible dès maintenant sur l'application audio. Et en culture, chère Marie-Claude, après le succès phénoménal du film Vampire humaniste cherche suicidaire consentant, un film que j'ai adoré d'ailleurs, la cinéaste québécoise Ariane Louis XVI tournera son prochain film en anglais.
2: Elle ne donne pas dans le banal. Quand on a vu ce film-là et aimé, ce film-là a gagné à Venise au prix écran canadien, au Gala Québec Cinéma et au Festival du Nouveau Cinéma. Mais le prochain film en anglais s'appellera Cherry Blossoms avec un S. Et on a

0: Aucun autre détail, mais je voulais vous le signaler. Elle a obtenu de Téléfilm Canada le financement pour son prochain film. Et je ne sais pas si c'est en lien avec la Cherry Blossom, parce qu'il n'y a pas d'S avec le chocolat. Peut-être que c'est un film sur plusieurs Cherry Blossoms.
1: Peut-être aussi.
0: On rêve, là.
1: Les amateurs de Cherry Blossom sont déjà comblés. Ils ont hâte d'en savoir plus grâce à vous, Marie-Claude. Merci,
0: merci
1: beaucoup. Circulation difficile en ce moment, Sherbrooke. Bien sûr, l'heure de pointe qui est bien entamée. Hein, la rentrée scolaire qui paraît depuis les derniers jours. Si vous voyez un point chaud qui mérite notre attention, 819-620-0010 par texto ou encore la bulle de conversation de l'application audio. Et parlant de l'application audio, depuis quelques jours, vous pouvez écouter une nouveauté balado qui nous replonge à la fin des années 90, alors qu'une poignée d'individus ont décidé d'affronter devant les tribunaux québécois l'une des industries les plus puissantes de la planète, les compagnies de cigarettes. Pour vous donner une idée, là, les recours collectifs Blais et Les Tourneaux, qui représentent ensemble la plus importante action collective de l'histoire juridique canadienne, ont forcé les géants du tabac à payer pour leurs dommages à la société, là où le reste du monde avait échoué. Et c'est le journaliste Alain Gravel qui raconte cette saga judiciaire hors du commun. Il est avec nous ce matin. Alain Gravel, bonjour.
2: Bonjour.
1: C'est intéressant quand on y pense, parce que moi, quand j'étais jeune, dans les années 80-90, il y a plus de 50 ans maintenant, ou presque 50 ans, il y avait des fumeurs partout dans notre entourage. Aujourd'hui, on en voit beaucoup moins. Le nombre de fumeurs a drastiquement chuté. Qu'est-ce qui vous a donné envie de nous parler de cette histoire-là, de ce combat-là, précisément, Alain Gravel?
2: Ben, pour le côté social, moi, je suis un peu plus vieux que vous. et moi, je me souviens très bien des années 70, il y en avait plus que partout, là, et les statistiques le démontrent. Il y avait 60% des hommes qui fumaient dans les années 70, autour de 40% les femmes, donc c'est à peu près 50% de la population. Donc, c'était un produit qui était partout. C'était normalisé. Il y avait des pubs à la télé pour inciter les gens à fumer. On allait voir un événement sportif, c'était commandité par une compagnie de tabac. On allait au festival de jazz de Montréal, c'était commandité par une compagnie
1: c'est
2: de tabac
1: vrai.
2: Aussi.
1: Ouais.
2: Ça, c'est le côté historique, social, mais cette grande ce qui m'a allumé, moi, c'est cette grande bataille judiciaire qui a commencé. En fait, ça a commencé en 1996 par une réclamation aux petites créances d'une enseignante de Rimouski, Cécilia Letourneau, qui rencontre son médecin. Son médecin lui dit qu'elle doit absolument arrêter de fumer. Elle n'est pas capable d'arrêter de fumer parce qu'elle était dépendante donc à la nicotine. Puis son médecin lui prescrit des teintes de nicotine, des patchs de nicotine. Puis ce qu'elle dit, elle a dit non, elle dit c'est pas moi qui paye ça, ce sont les compagnies de tabac qui vont payer. Ça présente aux petites créances à Rimouski contre une des grandes compagnies de tabac. Puis ce qu'il faut savoir, c'est que jamais dans l'histoire avant cette grande victoire judiciaire au Canada, que les compagnies avaient perdu en cours. Mm-hmm. Et donc elle-même perd sa cause aux petites créances à Rimouski, mais ça a comme attiré l'attention de deux jeunes avocats un peu idéalistes à Montréal. Bruce Johnston et Philippe Trudel, qui décident d'aller voir cette dame pour qu'elle devienne un peu le visage du recours collectif avec Jean-Yves Blais par la suite, parce qu'il y a une fusion de deux recours collectifs qui est un ancien chauffeur de taxi. Et là, ça part en 1998. Et les avocats m'ont raconté qu'ils avaient fait un arbre de logique pour voir jusqu'où, pour calculer leur chance de gagner et de collecter l'argent si jamais ils gagnaient. Et ils avaient calculé qu'ils avaient 4% de chance de gagner. Puis ils ont quand même plongé dans l'aventure. Ça a duré 27 ans. 27 ans. Imaginez, ils avaient en début de trentaine et la cause a été réglée l'année dernière. Donc, le 300$ de Cécilia Letourneau s'est transformé 27 ans plus tard en 32,5 milliards que doivent payer les compagnies de tabac. Il y a une partie de l'argent qui va aux fumeurs, anciens mm-hmm. fumeurs qui souffrent de cancer du poumon ou de la gorge ou d'emphysème. Puis il y a une partie de l'argent aussi qui va aux provinces pour compenser pour les frais de santé. C'est quand même, c'est probablement la victoire judiciaire la plus importante de l'histoire du Canada.
1: Et Alain Gravel, c'est ce que j'aime d'ailleurs des épisodes qu'on peut écouter dès maintenant sur l'application audio, c'est que c'est ces personnages-là qu'on rencontre justement. Vous avez parlé avec les avocats, vous, on a des extraits de Madame Cécilia Letourneau, sa famille aussi qui témoigne, qui nous parle d'elle, mais on se rend compte que c'est des gens qui avaient la tête dure, là. Ils étaient vraiment, vraiment convaincus parce que c'était pas évident, vous l'avez dit. Et c'est une histoire qu'on connaît peu. On connaît la version américaine à cause des films qu'on a vus, mais la version canadienne, québécoise, ouais. Elle est beaucoup moins connu, là.
2: En fait, la version américaine est intéressante, mais il n'y a pas eu de... Il y a eu

0: internes au fil des ans. Et c'est à partir de ces communications internes que les avocats canadiens et québécois ont construit leur cause contre elle dans le recours collectif Blais et Letourneau. C'est des millions et des millions de pages. Donc, sans ces communications, probablement qu'ils auraient perdu en cours aujourd'hui. Sauf que avec la documentation qu'ils avaient sur les échanges de courriels, les échanges de communications, de mémos, donc entre employés à l'intérieur à l'intérieur des compagnies, ben ils ont réussi à monter leurs preuves puis à construire donc une cause, comme je vous le disais, qui est devenue une cause historique. Là, c'est unique dans l'histoire du monde que des citoyens aujourd'hui peuvent obtenir un dédommagement monétaire pour les cancers dont ils ont souffert ou encore de l'emphysème.
1: Et Alain Gravel, on le voit là avec les invités que vous avez, on voit qu'ils commencent à être assez âgés, que leur lutte est importante et qu'on la connaît peut-être pas aussi bien qu'on devrait. Donc c'est bien de pouvoir les entendre et de pouvoir commenter, en apprendre sur cette histoire-là avant qu'ils disparaissent complètement là.
0: Ben, c'est quand même encore 23 000 Canadiens qui meurent chaque année de cancer lié au tabac. C'est énorme, là.
1: Énorme.
0: Au 20e siècle, il y a 100 millions de personnes dans le monde qui sont mortes de cancer lié aux compagnies de tabac, un commerce légal.
1: Important de l'évoquer. Dans l'œil d'Alain Gravel, La Grande Fumisterie, le nouveau balado en 8 épisodes disponible dès maintenant sur Audio, une réalisation d'Alexandre Sheldon. Merci beaucoup, Alain Gravel, d'avoir été avec nous.
0: Bonne journée.
1: Et on vous retrouve tous les samedis de midi à 14h pour l'émission Les Faits d'abord sur ICI Première et l'application Audio.
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1: 8h20 précisément, on est de retour chez nous ici en Estrie parce que avec Laurence Rapier, on va découvrir une nouvelle épicerie communautaire à Windsor. Laurence, peut-être nous rappeler pourquoi cette épicerie, elle est si importante là, pour les gens, les citoyens, les citoyennes de Windsor?
3: Ben écoutez, je me trouve avec quelqu'un qui est derrière ce projet d'épicerie, donc je vais le laisser vous expliquer toute l'idée derrière l'Oasis alimentaire. Je me trouve avec Diego Scalzo, c'est le directeur de la Corporation de développement communautaire du Val-Saint-François. Bonjour.
4: Bonjour à vous.
3: Donc, on se trouve à l'Oasis alimentaire. C'est un projet d'épicerie communautaire, vous l'avez dit. C'est à Windsor, sur la rue Saint-Georges, donc dans les locaux du Carrefour Jeunesse Emploi. Et je vous laisse nous expliquer, Diego Scalzo, c'est quoi l'idée derrière ce projet d'épicerie communautaire?
4: Eh bien, c'est, vous savez, en Estrie, on est dans les Appalaches, il y a beaucoup de montagnes, il y a beaucoup de côtes. Et à Windsor, il y avait une épicerie en haut de la ville, et cette épicerie-là, elle a déménagé près de l'autoroute. Donc, ce qui fait en sorte qu'il y a un dénivelé de 60 mètres pour les gens de la population qui habitent en haut de la ville pour se rendre à cette épicerie. Donc, suite à cet événement, il y a environ un an, le milieu communautaire, la CDC, on a décidé d'ouvrir une petite épicerie communautaire pour offrir un service de proximité à la population du haut de la ville et pour tout le monde aussi.
3: Donc, c'était pour répondre à ce manque, finalement, d'offres alimentaires précisément dans ce secteur-ci de la ville. Est-ce que c'est quelque chose qui vous avait été largement demandé par la population, un besoin que vous avez constaté?
4: Tout à fait. On nous en a parlé beaucoup. D'ailleurs, lors des dernières élections municipales, plusieurs candidats se sont fait parler de cette situation-là. Les commerces de proximité aussi nous en parlent. Ce matin, il y avait une maman qui allait reconduire ses enfants à l'école qui m'en a parlé comment c'était enfin une bonne nouvelle. Il y a une offre alimentaire ici en haut de la ville. Il y a une pharmacie, il y a un dépanneur. Donc, nous, on essaie d'être en complémentarité, de pas de faire une compétition déloyale parce qu'on est financé quand même avec des fonds publics. Donc, c'est d'offrir quand même un minimum pour la population, avoir des lentilles, des tomates, de la sauce, des pâtes, du pain, de la viande, donc des produits de base pour dépanner les gens du coin.
3: Là, on se trouve actuellement dans les locaux de l'Oasis alimentaire pour mettre un peu les gens, pour être les yeux des gens un peu. C'est un petit local, comme je disais, dans les locaux du Carrefour Jeunesse Emploi. C'était une salle de conférence. Ça se voit encore, là, parce que quand on rentre, il y a les bacs de fruits et légumes qui sont disposés sur la table de conférence au centre de la table, de la pièce. Et sur les côtés, il y a des tablettes, des rangées de produits. On a 75 produits environ. Donc, on a des produits frais, fruits et légumes, comme je le disais. On a des produits, des céréales, des canages, des pâtes, du pain, de la viande aussi. On a misé aussi sur une offre de produits locaux. Ça, c'est assez intéressant.
4: Tout à fait, avec nos partenaires. La CDC n'est pas seule dans ce projet, on est plusieurs partenaires. Puis c'est important pour nous d'offrir là, des produits qu'on retrouve dans le Val-Saint-François et en Estrie. Donc, on était bien contents de découvrir la boucherie Coutu à Bon Secours. On a du pain pépin de Warwick. Notre fournisseur principal,

0: du Béloisel, une entreprise de Granby. Nos légumes, c'est une c'est Haricots Magiques de Saint-François-Xavier de Brompton, une ferme biologique, c'est excellent. Donc, si aujourd'hui, il y a des gens qui sont curieux, qui veulent venir nous découvrir entre 10h et 14h, mais on est ouvert aujourd'hui aussi.
1: Oui, parce qu'on a des heures d'ouverture qui sont limitées quand même. C'est un commerce qui va fonctionner à l'aide de bénévoles. Donc, on a des heures d'ouverture 2 jours par semaine, les jeudis et les vendredis. Donc, les jeudis de 14h à 20h et les vendredis de 10h à 14h. Là, Diego Scazzo, on en parlait un peu avant le début de l'entrevue. Vous avez mis énormément de temps de travail pour mettre ce projet-là en place. Ça a été quoi vos défis là, dans l'approvisionnement de ces lieux ici?
0: Le défi, c'est d'abord et avant tout de comprendre notre système alimentaire territorial. Comment ça marche, s'approvisionner? On a eu beaucoup de discussions avec des bannières, des grangeois de cette société, la société québécoise. On a réussi à avoir une entente avec du Béloisel, qui normalement n'est pas un fournisseur pour des petites épiceries. C'est davantage la restauration, l'hôtellerie, des CPE aussi. Mais on a réussi à trouver certains produits là, qui pouvaient être vendus à l'équité, par exemple. Donc, mais c'est un défi de trouver des produits à bas coût pour faire pas compétition, c'est pas ça notre rôle, mais que les gens trouvent leur compte dans le fond dans cette épicerie. Mm-hmm. Donc il y a un contexte là, d'inflation, puis on s'en rend compte. Donc on fait notre possible, notre marge, nos bénéfices, là, si je reprends ces termes, sont très très petits. Notre objectif, c'est pas de faire des sous, c'est de pas en perdre pour commencer, bien entendu, et d'offrir quelque chose qui a de l'allure. Voilà.
1: Pensez-vous être en mesure de ne pas faire de pertes pour le démarrage du projet?
0: Heureusement, on a des bons partenaires. On travaille ici étroitement avec le Centre d'action bénévole, qui a la papote roulante, entre autres, la Maison de la famille. Donc, on va pouvoir réutiliser ces produits-là pour d'autres missions.
1: Mm-hmm. Et là, on a une volonté de répondre le plus possible aux besoins de la communauté. C'est ça la mission première de l'Oasis alimentaire. Comment vous allez vous ajuster en cours de route selon ces besoins-là?
0: L'important ici pour que ça fonctionne, c'est quand les gens y viennent, premièrement, ils sont pas obligés d'acheter. Fait que s'ils viennent ici puis ils trouvent rien qu'ils aiment, il faut qu'ils nous le disent, puis il faut qu'ils nous écrivent, il faut qu'ils nous mentionnent qu'est-ce qu'ils ont envie de manger, qu'est-ce qu'ils ont envie de se procurer à proximité, puis nous on va faire les efforts pour trouver cette nourriture-là. Donc il faut travailler ensemble avec la population, il faut avoir ce dialogue-là, mais ça va bien déjà, j'ai beaucoup de suggestions.
1: Ah, c'est vrai? Les gens ont montré un intérêt parce que là, l'ouverture officielle, c'était hier. Donc, on a déjà des gens qui sont venus, qui ont mentionné leur intérêt pour le projet.
0: Oui, j'ai une preuve juste ici, à côté de nous. Les enfants, ils ont écrit qu'ils voulaient des bonbons. Bon, c'était pas prévu, mais on va regarder qu'est-ce qu'on peut faire pour offrir. Il y a une offre là, de bonbons à proximité ici. Fait que ça, c'est pas une inquiétude. Mais notre objectif, puisqu'on est financé en grande partie par Santé Québec Estrie CHU, donc avec un programme là, qui visait la saine alimentation, alors on a le devoir d'offrir des aliments sains à la population.
1: Et ce genre d'offre alimentaire-là que vous proposez maintenant ici à Windsor, c'est une problématique qu'on retrouve quand même dans plusieurs municipalités, plusieurs petites municipalités au Québec. Est-ce que vous pensez que c'est un concept qui pourrait être répandu plus largement?
0: Tout à fait. Si la CDC du Val est capable de le faire, bien, tout le monde est capable de le faire. Cela dit, on appelle ça un oasis alimentaire. Je pensais que ça aurait été très long de trouver le nom de ce projet-là, mais ça a pris 10 secondes. Il y a quelqu'un qui a dit, hey, puisqu'on veut combattre un désert alimentaire, mais faisons un oasis. Fait que c'est voilà. Juste ça. Ça a pris 2 minutes. Donc, il y a plusieurs déserts alimentaires au Québec. C'est pas facile pour plusieurs petits commerces. Je lis beaucoup sur le sujet, là, présentement, étant donné qu'on baigne un peu dedans. Puis, c'est un défi là, dans plusieurs communautés, particulièrement les communautés rurales. Et même en milieu urbain, il y a plusieurs quartiers à Montréal, à Québec, des endroits à Sherbrooke aussi, là, ils ont de la difficulté à avoir des aliments sains à proximité. Puis c'est ce qu'on vise beaucoup en urbanisme, là, entre autres, des mouvements d'avoir accès à tout à pied à 15 minutes. Exactement. Ça aussi, c'est un concept qui est intéressant. Puis on s'inspire là, de toutes les bonnes pratiques, dans le fond.
1: En terminant, Diego Scalzo, c'est quoi votre vision à long terme là, avec ce projet-là? Où est-ce que vous espérez que l'oasis alimentaire se rende, disons, dans la prochaine année?
0: Bien, justement, dans la première année, c'est d'être en contact, être connecté avec la population. Évidemment, s'il y a 2-3 épiceries qui ouvrent dans le secteur aussi, on serait bien content. Mais on va continuer à exister. On trouve le projet intéressant. Ça nous permet aussi de joindre plusieurs gens de la communauté. Puis le milieu communautaire, on aime ça travailler par et pour. Donc, c'est une expression qu'on utilise souvent. Donc, de travailler ensemble, puis faire d'autres projets. Puis aussi, ça va être une école, ça va être plein de choses. On peut faire des ateliers de cuisine. On travaille avec les cuisines
1: collectives. Ça permet un contact avec les gens de la communauté
0: oui,
1: aussi.
0: Oui, tout à fait.

0: Donc, voilà, c'est une façon là, de travailler ensemble.
1: Voilà, et là, c'est ouvert officiellement depuis hier. Donc, s'il y a des gens du coin de Windsor, des environs, qui veulent venir faire un tour, voir ces nouveaux locaux-là et faire une épicerie en même temps, c'est au 91 rue Saint-Georges. Et aujourd'hui, c'est ouvert de 10h à 14h. Merci beaucoup d'avoir pris le temps, Diego Scalzo. Vous êtes le directeur de la Corporation de développement communautaire du Val-Saint-François.
0: Merci à vous. Bonne journée.
2: Et Laurent, j'ai une petite question pour vous. On aimerait savoir, ça ressemble à quoi, justement, les lieux, parce que vous êtes là sur place, là. À quoi ça ressemble, cette nouvelle épicerie communautaire-là?
1: Ah ben comme je vous le disais Isabelle, c'est dans une ancienne salle de conférence. Ben en fait, c'est toujours une salle de conférence, ça va continuer d'être utilisé comme ça dans les jours entre les jours d'ouverture. Donc il y a une table avec plusieurs chaises en plein milieu qui sert d'étal de fruits et légumes durant les heures ouvrables, et sur les côtés ben on a des rangées de produits. On a 4 étals avec quelques dizaines de variétés de produits. On a 2-3 choix par type de produit, par exemple des céréales, des craquelins, des pâtes, des condiments, puis on a un petit comptoir caisse où les gens seront reçus ou pourront payer leurs achats.
2: Quand même, hein, c'est bien organisé tout ça, et ça va vraiment aider des gens qui avaient plus de difficultés à se rendre à l'autre épicerie. Merci beaucoup Laurence pour la belle découverte et salutations à votre invité. Merci, remerciez-le pour nous pour son temps.
1: Oui, absolument.
2: À plus tard, Laurence. En fait, bonne fin de semaine. On se retrouve plutôt lundi prochain. 8h29 minutes et quelques poussières. Il y a encore un peu de ralentissement là, sur les routes au centre-ville de Sherbrooke. C'est le cas, entre autres, là, sur la rue des Grandes Fourches, à la croisée de la rue King West. Il y a du retard en ce moment. La rue Parkland aujourd'hui aussi, hein, qui est la rue Prospect, devrais-je dire, à cause de la rue Parkland, justement. Et ça continue d'être un petit peu au ralenti. C'est vraiment moins pire qu'hier à cette heure-ci. Comme quoi, les gens, peut-être, se sont un peu plus habitués, ont trouvé leur chemin ou ont peut-être choisi de se déplacer de façon différente. Mais c'est encore un petit peu plus rouge qu'à l'habitude, vous l'aurez bien sûr deviné, à cause des travaux. Dans l'Est aussi, hein, sur la rue King, encore une fois, c'est au rouge pour le moment. La rue Terril aussi, c'est très occupé en ce moment. Et où le boulevard Bourque, pour l'instant, ça va plutôt bien quand même. Mais si vous voyez autre chose, on vous le rappelle, qui mériterait notre attention et qui sont des points peut-être un peu moins normaux, ou nouveau peut-être pour vous à cause des différents travaux sur le circuit routier de la ville de Sherbrooke. N'hésitez surtout pas à nous faire signe, à nous écrire, à nous appeler, entre autres via la bulle de conversation de l'application audio Radio-Canada Audio, c'est toujours possible de le faire, par texto 819-620-0010 et par téléphone 819-620-0013. Si vous avez été avec nous au cours des dernières semaines pendant l'été, vous avez probablement joué beaucoup et vous avez sûrement apprécié beaucoup la présence de Michel Morin, qui était là tous les jours, tous les vendredis à 8h45 pour nous proposer des nouveaux jeux. Ben, soyez là parce que c'est la dernière de la saison estivale pour lui, Michel Morin, qui sera avec nous vers 8h40-45 pour nous présenter plein de jeux québécois. Donc, si vous cherchez là, des beaux cadeaux à ajouter pour votre famille, pour les membres de votre famille, pour vos amis, ou si vous avez envie d'avoir des jeux qui sont d'ici, là, des jeux bien de chez nous, parce qu'acheter local, c'est un mantra qu'on va entendre beaucoup, beaucoup au cours des prochains jours et des prochaines semaines. Ben, Michel Morin sera avec nous à 8h45 pour nous en dire plus. 8h31, Jérôme est de retour. C'est le début de la campagne électorale québécoise. Il faut le dire, les enjeux ne manquent pas pour les différents partis politiques.
3: Alors, Isabelle, les formations vont devoir répondre aux préoccupations de la population alors qu'elles vont parcourir les régions du Québec. Le maire de Sainte-Catherine de Atlée, préfet de la MRC de Memphremagog et président de la Fédération québécoise des municipalités Jacques Demers, demande aux différentes formations politiques une meilleure prévisibilité en matière de planification et d'entretien des infrastructures.
4: On voit les dépenses qu'il y aura à faire. On veut s'assurer d'avoir un partenaire qui n'est pas là juste pour venir faire une annonce puis couper un ruban. Qui est là quand on dit que nos infrastructures, beaucoup ont une durée de vie de 15-20 ans, s'assurer qu'à chaque année, on investit un 15e, un 20e de ce côté-là. Dans les routes, 80% des municipalités se sont fait dire cette année, vous n'aurez pas de subvention. Quand le partenaire qui normalement est à côté de nous disparaît puis apparaît, on n'a pas de prévisibilité.
3: En 2025, les villes devaient composer avec un déficit de maintien des actifs existants, comme les aqueducs et les routes, de près de 50 milliards de dollars.
2: Le coût de la vie, le logement et l'itinérance font partie des enjeux prioritaires pour le candidat péquiste dans Sherbrooke, Gabriel Palotta.
3: Il était jusqu'à tout récemment coordonnateur de la table itinérance de Sherbrooke. Voici comment il compte se démarquer des autres.

0: candidat.
1: Christine Labrie, c'est une personne pour qui j'ai beaucoup de respect, qui a vraiment bien travaillé dans les dernières années ici. Le problème avec la façon de travailler peut-être de Québec solidaire et le fait que c'est pas un gouvernement qui peut probablement supposer avoir le pouvoir dans les prochaines élections. Mais c'est quelque chose qui donne peut-être un peu moins de levier à Sherbrooke pour vraiment appliquer ses valeurs, sa façon de penser, sa façon de se développer. Et c'est quelque chose qui peut se retrouver à travers le programme du Parti québécois. Moi, je suis quelqu'un qui croit beaucoup au travail ensemble, au travail d'équipe.
0: Jusqu'à maintenant, tous les partis, à l'exception du Parti conservateur du Québec, ont annoncé leur candidat dans la circonscription de Sherbrooke. Il s'agit de Fadela Hamou pour la Coalition Avenir Québec, Pierre Cossette pour le Parti libéral du Québec et Stéphanie Vachon pour Québec solidaire.
2: La rivière Chaudière porte toujours les séquelles de la tragédie ferroviaire de Lac-Mégantic survenue il y a 13 ans.
0: Un rapport du ministère de l'Environnement publié lundi et consulté par Radio-Canada conclut que des concentrations d'hydrocarbures issues de la tragédie sont toujours préoccupantes dans certaines zones de la rivière. Les précisions de Thomas Dehaye.
3: On est au courant depuis le début, depuis le déversement, là, qu'on aurait des séquelles de ça.
4: Le vice-président de l'association Chasse et pêche de Lac-Mégantic, Pierre Grenier, fréquente la rivière depuis des années. Il n'est pas surpris des conclusions du rapport du ministère de l'Environnement qui brosse un portrait de la santé environnementale de la rivière.
3: Ben, ça a diminué beaucoup la qualité de pêche.
4: Le rapport conclut qu'il y a toujours 6 zones où on observe des accumulations préoccupantes d'hydrocarbures dans les sédiments. Il y a aussi un taux élevé d'érosion des nageoires des poissons. Malgré tout, les données démontrent une amélioration générale depuis des échantillonnages qui datent de 2016, ce qui réjouit la directrice générale de l'organisme de bassin versant de la rivière Chaudière, Véronique Brochu.
5: C'est des impacts à long terme. On est très satisfait de la résilience du milieu.
4: Depuis 2016, une augmentation des concentrations d'hydrocarbures à la hauteur de Saint-Georges a été observée, ce qui suggère un déplacement de la contamination. La mairesse Manon Bougie se veut rassurante alors que la prise d'eau potable est dans ce secteur.
6: Ben, je dirais à la population, on s'inquiète pas, là, y a pas d'hydrocarbures dans l'eau. Là, on est quand même à 85 km en aval d'où est-ce que ça s'est passé. Fait que s'il y a eu du déplacement, ben, peut-être que ça va se poursuivre encore. Donc, faut garder un œil là-dessus. C'est important, là.
4: Québec prévoit faire des suivis à Saint-Georges, mais pas à court terme dans les autres secteurs de la rivière. Ici Thomas Dehaye, Radio-Canada, à Lac-Mégantic.
2: Une autre initiative est mise en place pour augmenter l'achalandage au centre-ville de Sherbrooke.
0: Une vingtaine de commerçants offriront des rabais les mardis. Charles Picard Duquette, président de la Société de développement commercial du centre-ville, donne les détails.
7: L'idée vient surtout de William Ducobo, qui nous a suggéré ça. Donc, essentiellement, tous les mardis de septembre à novembre, les restaurants offrent 20% de rabais tous les mardis. Et puis, les commerces de détail offrent 10%. C'est pas qu'on sent que ça laisse pas assez. On voulait faire quelque chose pour la rentrée. Ça, je pense que même si ça va bien, le jeudi, vendredi, samedi, comme partout ailleurs dans la restauration, le mardi, c'était le creux. Donc, on s'est dit, pourquoi pas cibler cette journée-là, tout le monde ensemble.
0: Les mardis du Centro se mettront en branle le 1er septembre, ça s'en vient. L'initiative se terminera à la fin du mois de novembre.
2: Et une personne a subi des blessures mineures dans une collision frontale à Wickham hier soir.
0: Alors, selon la Sûreté du Québec, les deux véhicules sont entrés en collision sur la route 139 vers 19h30. La route a été fermée le temps de remorquer les véhicules. La cause de la collision n'a pas été identifiée, mais la thèse criminelle a déjà été écartée.
2: Et en terminant, une personne d'âge mineur a été interpellée hier dans la foulée d'une opération de la Sûreté du Québec à Drummondville.
0: Moi, je reviens là-dessus parce que ma collègue Mylène Grenier en a parlé hier après-midi. Voilà ce qui s'est passé. Les policiers ont été visibles dans le secteur de la rue Hériot après avoir été alertés par un citoyen sur l'heure du midi. Celui-ci a rapporté avoir aperçu quelqu'un avec une arme ou une réplique d'une arme à feu dans son sac à dos. Il n'y a pas eu de confinement à cet endroit-là, mais la personne d'âge mineur a été rencontrée par les policiers. La Sûreté du Québec mentionne que les appréhensions n'étaient pas fondées, donc c'est terminé.
2: Merci beaucoup, Jérôme.
0: Je vous en prie.
2: 8h37 minutes en sport. On a appris hier que le Québécois Félix Auger-Aliassime se mesurera à l'Australien Rinki Ijikata, 85e rang mondial au premier tour des internationaux de tennis des États-Unis. C'est ce qui nous a permis d'apprendre tout ça. C'est l'issue du tirage au sort qui a été effectué hier. Le match aura lieu dimanche le 30 août. Et chez les dames, toujours dimanche, la Québécoise Leila Annie Fernandez, 31e tête de série, croisera le fer au premier tour avec la Chinoise Zhuang Shuai, 53e joueuse mondiale. Les Blue Jays ont perdu un match important hier. Ils se sont inclinés 13-2 contre les Royals de Kansas City. Ils ont donc

0: glissé à 3,5 matchs de la dernière place, donnant un accès aux séries dans l'Américaine. Et les Alouettes de Montréal, eux, pourraient dès ce soir assurer leur place en éliminatoire avec une victoire alors qu'ils rendront visite aux Blue Bombers de Winnipeg. Si les Tiger Cats d'Hamilton devaient s'incliner devant les Stampeders de Calgary, les Alouettes s'assureraient d'au moins un match éliminatoire à domicile. Aujourd'hui et en fin de semaine, ben aujourd'hui, c'est généralement nuageux avec un 60% de probabilité d'averse. Un risque d'orage tard ce soir et tôt cet après-midi, maximum de 21 et humidex de 27. En fin de semaine, samedi, du soleil, maximum de 22. Et dimanche, 30 août, nuageux avec 60% de probabilité d'averse, un minimum de 19. Et je regarde rapidement la carte transport et mobilité durable Québec. Et ce que je vois, ben, c'est qu'il y a encore, beaucoup de voitures qui sont présentes sur le territoire, un petit peu moins que tout à l'heure, mais il faut quand même s'armer de patience, vous le savez. C'est pas tout à fait terminé. Sur la rue Belvédère, entre autres, à la croisée de la rue King West, c'est encore lourd. La rue Frontenac aussi. Il y a plusieurs secteurs près des écoles qui, bien sûr, continuent d'être très occupés. Le boulevard Jacques-Cartier avec la rue King aussi, c'est complexe pour l'instant. Il y a encore du ralentissement sur la rue Prospect. Mais si vous voyez autre chose qui mérite notre attention, n'hésitez pas à nous faire signe par texto 819-620-0010 et bien sûr la bulle de conversation de l'application audio qui est toujours disponible en tout temps pour nous joindre. Si vous étiez avec nous très, très tôt ce matin, là, vers 5h50, on a fait jouer une chanson de Comment de Bar, un groupe qui va performer demain soir au concert de la Cité de Sherbrooke. Et Marie-Claude, vous voulez nous parler de l'artiste qui fera la première partie de cette soirée. Il s'appelle Spagat.
1: Oui, je trouvais que ça méritait qu'on, tant qu'à sortir puis aller voir des gens sur une scène, connaître mieux celui qui fait la première partie. Je trouve ça important parce que souvent, moi, je ne connaissais pas Spagat, alors je m'y suis intéressée. On est dans la musique country. On peut dire ça. Certains même disent dans le code de Spagat que c'est du country de gauche. Mais là, c'est à vous de voir. C'est à vous de voir. Alors, on parle ici, dans le code de Spagat, de mélodie qui débarre les genoux, par exemple. Est-ce que c'est ça qui est de gauche? Je ne sais pas, mais on parle de ça dans cette musique-là pour Spagat, d'une poésie vraie et sans artifice. Spagat est originaire de Montréal. Son vrai nom est Émile Touzin. Et c'est un artiste qui respecte les codes du country americana particulièrement. Et on dit que ces mélodies invitent à danser, à se poser et à se laisser imprégner de ses paroles. Et ses paroles parlent d'amour, de route et de passe de cash. Voici un extrait de ce que ça donne avec la chanson « Perte totale » de Spagat.

0: Liberté totale. C'est comme ça qu'elle s'appelle, cette chanson-là de Spagat. Ouais.
1: Voilà, donc ça donne une idée de ce qu'on verra en première partie de Command de bord demain soir, donc à Place de la Cité. Et voilà. Et la deuxième nouveauté que je voulais vous faire entendre, elle est d'un duo qui s'appelle Soleil Secret. Et cette nouvelle chanson s'appelle Saison des Feux. Je trouvais que c'était original et très pertinent dans l'été que l'on connaît, Saison des Feux. Alors, d'abord, Soleil Secret est un duo qui a beaucoup œuvré dans la musique, mais pas nécessairement ensemble dans la musique francophone, mais Anne-Marie Campbell et Simon Landry. Et Saison des Feux a été composée par Anne-Marie Campbell, donc la fille du duo, Maxime Leflaguet et Louis-Jean Cormier. Oh, et c'est franchement beau, on va l'écouter.

0: préciser qu'Anne-Marie Campbell et Simon Landry forment un couple dans la vie, en plus d'être un duo. Et donc, la musique nourrit leur amour nourrit leur musique. Ils ont deux enfants et ils ont, dans une autre vie, fait de la chanson et de la musique en anglais. Et certaines de leurs pièces se sont retrouvées, par exemple, dans Grey's Anatomy, dans Pretty Little Liars, dans leur chanson en anglais, à ces deux-là. Puis Simon Landry, lui, s'est fait connaître au sein du duo Beluga et a gagné à titre de directeur musical un Grammy hein,
1: oui.
0: Pour le jeu de la franchise Assassin's Creed.
1: Ah oui, c'est vrai. Okay.
0: Alors, on est vraiment dans des musiciens qui font plus que de la belle chanson, comme sur l'album qui est sorti il y a quelques semaines pour Soleil Secret.
1: Et Et c'est drôle parce qu'en anglais, c'est le même nom, le
0: oui,
1: Secret
0: en anglais,
1: Son.
0: C'est ça,
1: okay,
0: exactement.
1: Donc, c'est vraiment le même groupe, le même projet.
0: Oui, et okay. C'est un album en français qui est sorti il y a quelques semaines. Ils sont intéressants, ces gens-là.
1: Donc, ce qu'on a entendu, Saison des Feux de Soleil Secret et Perte Totale de Spaghetti, qui, on le rappelle, sera en première partie de Comment de bord demain soir pour le dernier concert gratuit à la place de la Cité. Merci beaucoup, Marie-Claude, de rester avec nous parce qu'on va jouer.
0: C'est vrai, on joue.
1: On joue, là.
0: On joue, on reste là.

0: 8h presque 45 minutes, c'est la toute dernière chronique jeu de société de la saison. Pouvez-vous imaginer comme ça a passé vite tout ça? Et on reçoit celui qui nous aura fait jouer tout l'été, Michel Morin de la boutique L'Imaginaire du Carrefour de l'Estrie. Michel, bonjour.
1: Bonjour les amis, bon matin. Vous savez, dans l'univers des jeux, on n'est pas imperméable à l'actualité quand même.
0: Politique et internationale. Politique.
1: Et j'ai été un peu personnellement choqué par l'échec des négociations avec les Américains. Et surtout quand j'ai entendu parler du fait que peut-être que dans du côté du président américain, ben, on songeait peut-être à arrêter ça, l'étiquetage en français des mm-hmm. produits qui rentrent au pays. Et ça m'a un peu offusqué, je dirais. Et c'est pour ça ce matin qu'on a une thématique. Tous les jeux que je vous présente, ce sont des créations québécoises.
0: Bon, on aime ça. Donc, acheter local, la création locale, la vraie de vraie.
1: Oui, des créations québécoises créées par des Québécois ou auxquelles ont contribué de façon marquante des Québécois.
0: Important.
1: Commençons tout de suite avec un extraordinaire jeu que je ne tâcherai pas d'expliquer parce que c'est un jeu intermédiaire tout de même. C'est pas un jeu débutant, grand public, là, tout ça qu'on apprend en 10 minutes. Mais c'est un jeu fabuleux qui s'appelle Earth. Earth comme pour la Terre en anglais, bien mm-hmm. sûr. Le créateur de ce jeu-là, c'est Maxime Tardif, ou Maxime Tardy, enfin. brillant garçon, donc c'est un jeu, donc ça se joue de 1 à 5 joueurs, des parties de 45 à 90 minutes, 13 ans et plus. Et c'est un jeu fabuleux, avec tout plein de cartes comme ça, et on doit donc, créer un moteur de croissance, d'expansion. On doit créer une île de 16 cartes, ce sont des cartes qui, magnifiques, avec la flore, la fonte de la planète comme ça. Il y a un côté très écolo dans ce jeu-là okay. que j'aime beaucoup et il y a beaucoup beaucoup de matériel. On doit donc faire des plantations, on doit faire du compostage, on doit faire pousser des arbres et tout ça. Enfin et monter une île donc de 16-4 comme ça. C'est un jeu qui est sorti en 2023 donc et qui a gagné comme
0: tout
1: 43 prix
0: ah, oui.
1: internationaux.
2: Ah,
1: alors ça s'appelle Earth et non, c'est un jeu, c'est vraiment génial comme jeu. Le deuxième jeu, c'est beaucoup, beaucoup plus simple et beaucoup plus accessible. Ça s'appelle Roll and Bump. J'aime beaucoup les jeux de dés et c'est un jeu de dés qui est très, très amusant à jouer, surtout à partir de 3 ou 4 joueurs. C'est un jeu, donc, Roll and Bump, où il y a une série de cartes avec différentes combinaisons de dés à réussir. Alors, chaque joueur a 5 dés d'une couleur... Chacun a sa couleur à lui. Et, par exemple, okay, si une carte dit, OK, tu dois faire une suite de 4 chiffres, OK, avec tes dés. Par exemple, OK, 1, 2, 3, 4. Tu déposes tes dés 1, 2, 3, 4 sur la carte, mais tu n'as pas gagné la carte parce que chacune des cartes donne des points. Et, évidemment, c'est celui qui a accumulé le plus de points qui gagne la partie. Mais, si, par exemple, un autre joueur, avant que ton tour revienne, a joué 2, 3, 4, 5, il vient de te bumper, d'où le nom du jeu. Et là, ben, tu fais aucun point et t'es triste. Et ainsi de suite. Alors, c'est un jeu qui est amusant parce que on n'arrête pas de se taquiner entre joueurs et de se faire des petits coups. Et, c'est un jeu que j'aime beaucoup, ce Roll and Bump.
0: J'aime ça, cette idée-là de toujours, toujours être sur notre siège parce qu'on c'est jamais terminé, là, le tour. Oh, on aime ça.
1: Ah, ouais. Maintenant, un jeu d'ambiance.
0: Ça s'appelle Ah, ouais, pour vrai, c'est le nom.
1: Ah, ouais. C'est une créatrice qui s'appelle Marie-Claude Marquis qui est derrière ce jeu-là, une grande

0: simplicité, c'est le fun, parce que il y a une foule de cartes avec différents, associés à différents événements ou des trucs de la vie. Et, admettons qu'on jouerait, et Marie-Claude serait la joueuse active, on pige 5 cartes et on les étale devant nous. Et ça donne 5 actions. Par exemple, aller magasiner des chaussures, faire la vaisselle, nager, ce genre de trucs-là. Et il y a 5 actions et on doit, nous, OK, les mettre en ordre selon ce que Marie-Claude préfère de ce qu'elle aime le plus à ce qu'elle aime le moins faire.
1: Et là, il faut être honnête. Parce
2: faut
1: que,
2: connaître
1: par exemple,
2: ses amis. Là. Ah,
0: tout à fait.
1: Mais il faut être honnête. Parce que si on...
0: Il faut être honnête.
1: C'est pour justement un peu changer les règles. On dit qu'on aime mieux faire la vaisselle qu'aller magasiner des chaussures. Je trouve que ce serait...
3: Ça se peut pas.
1: Ça se peut pas.
0: Mais le but de ce genre de jeu, ce n'est pas de gagner. C'est vraiment c'est de s'amuser. et effectivement, et on doit donc essayer d'être le plus près possible donc des préférences de son compagnon de jeu comme ça. Ça s'appelle
2: « Ah ouais ». Est-ce qu'on doit dire « Ah ouais » de temps en temps?
1: Ben oui, c'est ça, parce qu'on apprend. On apprend sur l'autre. Ah ouais.
0: C'est la discrétion des joueurs. Un jeu que j'aime beaucoup et qui est un grand succès international, ça s'appelle Azul. Azul, c'est un jeu magnifique. C'est un jeu donc qui connaît une grande carrière internationale. Un jeu de placement de tuiles donc où on crée une espèce de mosaïque. Il y a 100 tuiles donc de 5 réparties en 5 couleurs différentes. Et bon, je pourrais expliquer les règles. J'y ai joué 150 fois ce jeu-là, mais c'est un jeu que j'aime beaucoup, Azul. Et donc c'est un jeu de placement de tuiles où il y a tellement de stratégies et où on peut tout le temps couper l'herbe sous le pied de son adversaire parce qu'on essaie donc de remplir sa mosaïque le plus possible. Mais il y a beaucoup de contraintes. Comment dire? Le jeu marche tellement fort, Azul, qu'il y en a maintenant 4 versions du jeu.
1: C'est vrai.
0: Il y a Azul pavillon d'été, Azul dans les jardins. Alors, il y a plusieurs versions. Et j'en parle parce que ce n'est pas un Québécois qui a créé le jeu. C'est un Allemand. Les Allemands créent beaucoup de jeux d'ailleurs, mais c'est un Québécois qui a designé, qui a tout l'aspect graphique du jeu, les illustrations et tout ça. C'est un Québécois donc qui est derrière l'aspect. La dimension visuelle de ce jeu-là, Azul. Alors ça, c'est quand même assez intéressant.
1: Et
0: parce que c'est
1: tellement beau en plus. Donc tant mieux si en plus c'est une création québécoise.
0: C'est un beau. L'esthétique du jeu, là, bravo. C'est vraiment extraordinaire. Et ceux qui veulent s'initier à Azul, je dirais que quand vous l'aurez joué souvent, Azul Pavillon d'été, qui est une variante du jeu, c'est extraordinaire. C'est un peu plus complexe, mais ça vaut la peine de faire l'effort de l'assimiler. Le dernier, j'en ai parlé en juin l'an dernier. Mais je reviens brièvement parce que c'est un jeu qui est archi populaire et qui a été créé par un Québécois et sa fille, n'est-ce pas? Deux amateurs de jeux qui ont créé ce jeu-là. Cracklist est un petit jeu, donc, qui est un combo de deux classiques, qui est un combo de Scattergories et de Uno.
1: OK.
0: Alors donc, il y a des cartes rouges avec des thématiques. OK. Alors, un joueur lance une thématique. Chaque joueur reçoit 7 cartes avec des lettres. Okay. Et par exemple, si je dis OK, la catégorie c'est boisson ou breuvage, et vous avez 7 cartes entre les mains. Par exemple, si vous jouez la lettre C, vous pouvez annoncer un breuvage qui commence par C, exemple.
1: Un breuvage avec Coca.
0: Coca-Cola, café, ainsi de suite. Mm-hmm. Et donc, on doit, pour gagner, se défaire de ces 7 lettres le premier. Mais ce qui est amusant, c'est que si je joue une carte avec une lettre rare, comme W, par exemple, ça va être écrit +3 sur la carte. Je dis whisky. Et bien là, je vais dire OK, Marie-Claude, tu piges 3 cartes. Un peu comme à Uno. On fait piger des cartes et on a l'air brillant en même temps. Alors ça, j'aime beaucoup ce jeu-là. Cracklist, c'est un petit jeu de vocabulaire. Scattergories et Uno mélangés ensemble, ça nous donne ce jeu-là, Cracklist, une création québécoise.
2: Oh, on aime J'ai ça. Trouvé avec un C, citronnelle. Pardonnez ma lenteur de réaction.
1: Citronnelle, c'est vrai. Oui,
0: t'aurais perdu, mais c'est un bel effort, même.
2: Oui,
0: mais
2: vous négligez, là.
1: Il fallait que ça sorte de son système.
2: Exactement.
0: Et là, les amis, on a le temps pour un quiz?
1: Non seulement on a le temps, on a Jérôme qui va se joindre à nous en plus, Michel. En plus, alors on est vraiment, là, tout le monde est là, tout le monde est prêt.
0: Et là, j'aimerais, je parle rarement de moi, mais votre humble serviteur, et là, c'est un scoop mondial, a créé un jeu de société.
1: Ah bon?
0: J'ai créé un jeu de société. Je l'ai conçu il y a presque 2 ans et je l'ai soumis à Gladius, l'éditeur Gladius, et j'ai eu une entente avec eux. Ils ont acheté le concept.
1: Félicitations!
0: Et après 1 an d'efforts et de travail, le jeu sort en octobre prochain.
1: Wow! Hey,
2: bravo!
0: Oui,
2: félicitations!
0: Oui, je suis très heureux.
1: On va se voir en octobre prochain pour la sortie de ce jeu.
2: Ben oui, on l'invitera.
0: C'est Martin Pelletier qui décide. Moi, je ne suis pas celui.
2: Mais tout le monde peut décider un peu nous.
1: Bravo!
0: Oui, j'ai très, très, très hâte. Et le visuel du jeu, d'ailleurs, j'ai lu il y a 2 semaines, c'est fantastique. Et donc, c'est un jeu de connaissances, un jeu de questions, et justement, les questions que je vais vous poser ce matin, on va faire un quiz sur le français. eh bien, ce sont des questions tirées du jeu.
1: Donc, on est dans exclusivité. Là, on va jouer à ce jeu-là avant tout le monde. Michel, qu'on est chanceux. Et

0: Michel, on est prêt, on est très honoré de pouvoir faire ça avec.
1: On va commencer avec une question qui est assez vlimeuse, comme on dit. Quel est le seul mot en français, un mot d'usage courant, dont la première lettre change quand on le met au pluriel?
2: Oh là là!
1: Aha!
2: Ouh, ça va être long dans ma tête. Ça,
1: le seul mot dont la première lettre change quand on le met au pluriel. Pour 100 $.
2: C'est vrai.
1: Jérôme brille par son absence.
0: Ben, je brille par mon silence, Michel.
1: Ah, il est là, il est doué.
0: Non, il est là, mais c'est pas, elle est pas évidente, celle-là, allez-y.
1: Non. Ouais. Vous voulez la réponse?
0: Oui. Bien sûr.
1: Un œil.
0: Ah, ben oui,
2: ah,
0: les yeux, ben oui.
2: Okay. Ah,
0: j'ai pensé à ce mot-là, mais je me suis dit, ah.
1: Dans combien de pays sur la planète le français est-il une langue officielle? Et là, c'est la personne qui est le plus près de la réponse.
0: Je vais dire 56.
3: On doit plus être proche du 75.
2: 62.
1: Mon Dieu, vous êtes généreux. Et c'est cette jeune fille qui gagne. Bien sûr, c'est 29, en fait.
0: 29? Ah,
1: dans 29
0: bon.
1: Pays,
0: la
1: le français est la langue officielle.
0: Okay. Ah,
1: oui.
0: Bon.
1: À 100 000 personnes près, combien y aurait-il d'Américains dont la langue maternelle est le français? À 100 000 personnes près, de combien y a-t-il d'Américains dont la langue maternelle est le français? Et là, c'est la personne qui est le plus près.
2: 800.
1: 800 000 ou 800?
2: Non, 800 par rapport à 100 000.
0: Je sais qu'il existe 33 millions de francophones en Amérique, dans toutes les Amériques. 33 millions de francophones, si on dit qu'on en a 10 millions, nous autres, là, vous voyez tout mon cerveau comment ça fonctionne.
1: Oui.
0: Si on dit qu'on en a environ 10 millions ici, j'ai envie de dire, OK, je sais pas.
1: OK, Barry,
0: 8 millions, tiens.
1: Jérôme.
3: 5.
1: 1,5 million.
0: 1,5 million, ah, un petit peu trop.
1: Attention, quel est le mot le plus court en français qui contient toutes les voyelles? A-E-I-O-U, pas le Y, mais A-E-I-O-U, quel est le mot le plus court en français qui contient les voyelles A-E-I-O-U?
0: J'allais dire aïeul.
1: Non, il n'y a pas de O.
0: Ah, il n'y a pas de O.
1: Je peux vous donner un indice?
0: Ah oui, vas-y.
1: Plume.
2: Oiseau.
1: Oh. Bravo, Marie. Oiseau.
2: Oiseau. Ben oui.
1: Ouais, ce ne sont que des voyelles à part le S.
0: C'est vrai.
1: Vrai ou faux? Le langage des signes. Le langage des signes est différent entre la France et le Québec.
0: Vrai.
3: J'ai tendance à penser que c'est vrai aussi.
2: J'ai pas d'opinion.
1: Ben, vous avez raison. En fait,
0: c'est vrai.
1: C'est tout à fait vrai. Attention, j'en ai une autre ici. Masculin ou féminin? Je vous donne des mots et vous me dites masculin ou féminin.
0: Alors ça, c'est pas évident, par exemple.
1: Autographe. Comme une vedette signe des autographes.
3: Ça, c'est féminin.
2: Moi, je dis masculin.
0: Je veux dire masculin aussi.
1: Eh bien, vous avez raison, mesdames. Mais Jérôme a entièrement tort. C'est masculin. Orthographe.
0: Ah, ça, je sais jamais.
2: J'irais féminin, celui-là.
0: Féminin aussi.
1: Jérôme.
3: Masculin.
1: C'est féminin, ça va mal, Jérôme.
2: Ça va très bien. On dit, elle a une belle orthographe.
1: Oasis.
0: Masculin.
2: Ouais.
1: Jérôme.
3: C'est féminin.
1: Ben, là, tu te reprends, Jérôme.
2: Ah, voilà.
1: Et attention, Arena.
2: Oh.
0: Je l'ai fait.
3: C'est masculin.
0: Ouais, c'est ça, un gros aréna, pas une grosse aréna, donc un masculin.
1: C'est un piège parce qu'il accepte les deux genres,
0: Arena,
1: comme après-midi. Après-midi, on peut dire un ou une.
0: Ah,
1: après-midi.
0: Ouais?
1: Attention, et là, j'en ai une pour terminer. Là, celle-là, ça va vous détruire, attention.
0: Nous détruire.
1: J'ai enseigné le français et j'ai demandé à mes élèves de secondaire 4 et jamais un élève a trouvé la réponse. Quel est le seul mot en français? OK. Qui se termine par ETTE. Un mot d'usage courant. Qui se termine par ETTE. Comme une palette,
0: une
1: crevette, et qui est masculin.
0: Oh, ça existe? Il y a un mot qui se termine avec E-T-T-E,
1: oui.
0: Qui est masculin.
1: Oui.
0: Ah, la langue française, c'est surprise.
1: Assez courant.
0: Assez courant?
1: Oui.
2: Un obsolète, ça marche pas, hein?
1: Evelyne Marie, j'ai jamais trouvé quelqu'un qui trouve la réponse.
0: Je pense qu'on va avoir besoin de vous.
1: C'est une.
2: Une.
1: Aïs Martin de Lopoul, en ce moment. Attention, est-ce que je donne la réponse?
0: Allez-y.
1: Un squelette.
2: Oh!
0: Bien joué, je vais tellement l'utiliser ce soir, celle-là.
1: Essayez-la avec vos amis. Jamais personne. Personne n'a jamais trouvé, enfin, à ma connaissance. Oui, c'est pas facile.
0: Je vais tester votre histoire avec les gens de mon

0: entourage. Michel Morin, quel grand bonheur de vous avoir eu. Bravo pour votre jeu. Merci de nous avoir permis d'y toucher un tout petit peu. On risque d'avoir beaucoup de plaisir avec tout ça. Et on se donne rendez-vous en octobre prochain pour en savoir un petit peu plus.
1: Ouais.
2: OK.
0: Merci.
1: On l'aura en main.
0: Oui, c'est ça. On va pouvoir voir les dessins et tout.
1: Les couleurs et
0: tout. Wow. Quelle belle exclusivité. Bravo. Merci beaucoup. Jérôme, qu'est-ce qu'on surveille là, pour les prochaines heures?
3: Eh bien, campagne électorale. Jour 2. Et il y a Charles Milliard qui va livrer une annonce cet avant-midi à Sherbrooke. Ruba Gazal également à Sherbrooke cet avant-midi. Donc, c'est ce qu'on va surveiller tout au long de la journée.
0: Avec raison, parce que c'est le jour 2. Il y a beaucoup de choses qui s'en viennent. Et Marie-Claude, en terminant, Émile Bilodeau, chanteur à la Grôme.
1: Dimanche soir à 20h pour son spectacle Bill aux îles.
0: Merci beaucoup, Marie-Claude Veilleux, Jérôme Roy, Laurence Frappier, Martin Pelletier, Félix Delorme-Lapointe et Marianne Lachapelle pour cette belle émission. Merci à tout le monde. Merci d'avoir été avec nous. Bonne fin de semaine. Profitez-en bien. On sera de retour, nous, lundi, pour encore plus d'actualités avec vous de 5h30. Bonne fin de semaine, l'Estrie.
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3: Mesdames, Messieurs, bonjour. Ici Jérôme Roy à Sherbrooke. Nous sommes le vendredi 28 août et il est 9h. C'est le jour 2 de la campagne électorale au Québec. Les chefs de parti s'activent après un lancement de campagne marqué par la guerre commerciale entre le Canada et les États-Unis. D'autres promesses sont prévues. Voici le résumé de Karine Matheux.
9: La chef de la Coalition Avenir Québec, Christine Fréchette, est à Rimouski. Elle a annoncé une bonification du régime québécois d'assurance parentale, le RQAP.
10: On va ajouter 2 semaines au congé de paternité, donc le congé qui est non transférable à la mère. Le congé du père pourra donc atteindre jusqu'à 7 semaines.
9: Elle promet aussi de transférer 4 semaines du RQAP à un grand-parent ou à un proche et d'étaler les versements du programme jusqu'à 5 ans après la naissance de l'enfant plutôt que 18 mois. Christine Fréchette se rendra plus tard dans Bellechasse, la circonscription du chef conservateur Éric Duhaime. Le Parti québécois fera ce matin une annonce de nature économique. Paul Saint-Pierre Plamondon le fera sur les terrains de Northvolt en Montérégie, une façon de mettre de l'avant les pertes financières investies dans cette entreprise par le gouvernement de la CAQ. Il rencontrera ensuite dans le centre du Québec des entreprises touchées par les tarifs américains. Le chef du Parti conservateur du Québec, pour sa part, a annoncé des baisses d'impôts qu'il qualifie d'historiques, qui représenteraient un peu plus de 11 000 $ par ménage moyen. Ça fait partie de son plan d'économie de 47 milliards de $ dans l'appareil gouvernemental. Voici Éric Duhaime.
11: Nous, on pense là, que c'est assez. C'est assez que les familles comme la famille Leroux, puis comme toutes les familles dans la rue ici, puis comme toutes les familles à la grandeur du Québec, là, se serrent la ceinture de plus en plus, année après année, parce qu'ils sont étouffés par les taxes.
9: Le Parti libéral du Québec passe la journée en Estrie. Le chef tente de se faire élire, d'ailleurs, à Harford. Il doit faire des gains dans ce coin du Québec s'il veut former le prochain gouvernement. Un point de presse est prévu ce matin. Et enfin, Québec solidaire fera aussi une annonce à 10h à Sherbrooke avant de se rendre à Québec. Le parti veut créer des épiceries publiques pour permettre aux familles des économies de 2 500 $ par année. 15 épiceries publiques réparties dans la province qui s'approvisionneraient directement auprès de producteurs locaux. Ici Karine Matheux, Radio-Canada, Montréal.
3: Le chef libéral, on vient de le dire, passera la journée en Estrie, arrivé hier pour un rassemblement régional à Sherbrooke auquel plus de 400 personnes ont participé, selon ses dires. Charles Milliard reconnaît avoir un défi de notoriété à relever. Il ne se laisse cependant pas décourager par les sondages plutôt défavorables en ce moment. Cet avant-midi, Charles Milliard va livrer une annonce économique à Sherbrooke.
12: Ben parce que l'économie, c'est pas juste une série de chiffres là. L'économie, c'est ce qui va nous permettre de financer nos hôpitaux, nos écoles, de soutenir nos agriculteurs. Alors, on a besoin de générer plus de richesses au Québec. Alors, l'équipe économique que je présente va s'atteler à cette tâche-là. Et ce matin, d'ailleurs, à Sherbrooke, on annonce le dernier ajout à notre équipe économique qui est

0: qui est Madame Madeleine Fecquière, qui est très connue dans les milieux d'affaires, qui a travaillé pendant longtemps chez Domtar et qui revient tout juste de Chicago où elle a été consul du Canada. Alors, elle va nous donner une bonne expertise aussi sur la négociation avec les États-Unis, sur la façon de diversifier nos marchés. Alors, je suis très, très fier qu'elle se joigne à nous.
1: Cet après-midi, Charles Milliard va déposer sa candidature à Magog, puis ira ensuite serrer des mains à l'exposition agricole Dyer's Cliff. Selon lui, la présence d'autres chefs dans la région démontre un intérêt pour des différentes formations, oui, pour l'Estrie, ce qui est un bon signe pour la région. L'homme politique et avocat québécois Jean Allaire est décédé mardi à 96 ans. Jean Allaire a cofondé l'Action démocratique du Québec, l'ancêtre de la CAQ, aux côtés de Mario Dumont en 1994. Il est aussi connu pour avoir rédigé le rapport Allaire en 1991 qui proposait une décentralisation des compétences fédérales en faveur d'une autonomie plus importante des provinces. L'Office des Transports du Canada a publié les motifs qui ont mené à l'approbation du projet de voie de contournement ferroviaire à Lac-Mégantic. L'OTC conclut que le tracé est convenable à la suite d'une étude approfondie d'autres tracés. Il ajoute que pour une grande majorité des citoyens consultés, ce projet est essentiel afin de tourner la page et retrouver un sentiment de sécurité. L'Office des Transports du Canada mentionne aussi l'importance économique du service ferroviaire régional. Il exige toutefois une surveillance environnementale pour les puits d'eau potable, les eaux souterraines et les milieux humides. La compagnie ferroviaire s'est engagée à respecter 164 conditions lors de la construction et de l'exploitation, de la voie de contournement. Et le premier ministre du Canada a rappelé que le lac Ontario tire son nom d'un mot Wendat qui fait référence à la beauté et à la grandeur du lac et qui lui a été donné il y a 400 ans. Il répondait ainsi au décret signé par Donald Trump qui renomme le lac Lac d'Amérique. Par ailleurs, le secrétaire américain au commerce Howard Lutnick affirme que le premier ministre Carney a voulu nuire au Parti québécois en se retirant des négociations avec Washington et en affirmant que le français était menacé. À quelques heures de la date butoir, Howard Lutnick aurait pourtant demandé que l'entente soit modifiée avant que les États-Unis ne l'acceptent. Et puis en terminant, à la météo, aujourd'hui, ce sera généralement nuageux, avec 60% de probabilité d'averse, risque d'un orage en mi-journée, maximum 21, l'indice humidex pourrait atteindre 27. Ce soir, la nuit prochaine, dégagement tôt en soirée, brouillard au cours de la nuit, minimum 8. Actuellement à Sherbrooke, il fait 19 degrés sous la pluie.

0: Bonjour et bienvenue à cette émission du vendredi 28 août. Pénélope McQuaid et toute l'équipe avec vous. Et le vendredi, toute l'équipe, ça veut aussi dire la bande des quatre. Bonjour, belle bande des quatre.
1: Bonjour.
0: Bonjour. Nous allons plonger dans cette heure culturelle dans un petit instant, le temps de vous parler de quelques-uns de nos invités sur lesquels j'aimerais vraiment attirer votre attention, notamment Mathieu Proulx, ex-joueur de football des Alouettes, aujourd'hui commentateur à RDS du football de la Ligue de la NFL, qui a été la moitié de notre duo des gars des sports ici pendant quelques années et qui a accordé une entrevue particulièrement touchante à un journaliste de The Gazette samedi. Quelques jours, et c'est une entière coïncidence, avant que cette étude ne sorte concernant les joueurs de la NFL décédés pendant une certaine période de temps. On a analysé leur cerveau et 1 sur 4 aurait donc des séquelles lourdes de commotion cérébrale. Il a arrêté de jouer à 29 ans, Mathieu Proulx, au football. Il a aujourd'hui 45 ans et il a vraiment levé le voile sur les douleurs, les séquelles avec lesquelles il vit et surtout la peur devant de ce qu'il attend possiblement, lui qui est papa de 2 jeunes filles et qui aujourd'hui mort dans la vie par d'autres biais que le sport intense qu'il aime parce qu'il ne peut plus en faire. Bref, je vous invite vraiment à écouter cette entrevue avec cet ami très proche de l'émission, Mathieu Proulx, donc dans 2 heures. Également, autre sujet d'intérêt arrive en librairie cette semaine, ce livre

0: s'intitulait Porteuse, offrir la vie. Signé Monica Windsor, qui a 32 ans, alors qu'elle était dans sa propre cellule familiale avec son conjoint et ses deux enfants, a décidé de porter l'enfant d'une autre. Et elle raconte donc toute cette expérience-là, alors que venait juste d'avoir lieu la réforme de la loi 12, alors que le système hospitalier médical était pas du tout en phase, ou à certains égards oui, à d'autres non. Donc elle raconte cette histoire-là et ce geste-là qu'elle qualifie de profondément, résolument féministe. J'ai très hâte de lui parler de ça, alors que plusieurs féministes disent qu'au contraire, ce n'est pas un geste féministe. Donc on parlera entre autres de ça avec elle, mais elle va surtout nous raconter. Puis c'est un livre intéressant parce que il y a toutes les règles, l'encadrement légal qui vient comme parsemer ce récit-là. Donc Porteuse, Monica Windsor en deuxième heure. Quels seront vos, avant qu'on plonge dans une première discussion ce matin sur la téléjeunesse, parce que c'était le lancement des émissions de Télé-Québec cette semaine, de quoi parlerons-t-on plus tard, Marc?
1: Moi, je vais parler du nouveau roman de Dominique Fortier, Chambre noire. Elle avait fait, les ombres blanches de ces chambres noires. Excellent roman. Autour d'une photographe franco-américaine, Viviane Maier, que vous connaissez peut-être, que moi, je connaissais pas vraiment. En fait, j'avais entendu le nom. Il y avait un documentaire.
0: Excellent documentaire.
1: Oui, c'est ça. Et on trouve peut-être... Moi, j'ai vu le documentaire après avoir lu. C'est peut-être la bonne séquence. Après avoir lu le roman, oui.
0: Karine? Bienvenue parmi nous.
2: J'ai été téléportée devant toi.
0: La bande des quatre est complète ce matin.
2: Oui, allô. je vais profiter. Je vais saisir l'opportunité cette semaine avec le décès de Dolly Parton. Vous avez peut-être vu les hommages vraiment fusé de partout. Il y a peut-être des gens qui ont fait comme quoi, voyons, Dolly Parton, c'était comme juste une madame là avec des paillettes puis
0: chantait du country.
2: Je suis retournée jusqu'en 2019 avec un excellent balado qui s'appelle Dolly Parton's America, qui décortique le pourquoi? Parce que le balado était fait à l'époque où Donald Trump était dans son premier terme, donc on commençait à tomber en désamour avec les États-Unis, un petit peu comme maintenant. Pourquoi, envers et contre
0: elle
2: tous,
0: rallie tout le monde.
2: Elle réussit à rallier tout le monde. Donc, ce documentaire pose la question-là et a accès à elle aussi.
0: C'est un balado.
2: Pardon, c'est un balado. Oui, c'est ça. Donc, je vous en parle tantôt.
0: D'accord, Nathalie?
3: Ben moi, je suis allée au musée Pointe-à-Calière voir la Grèce des héros au temps de Troie. Expo que je n'aurais pas été voir si je n'avais pas vu l'Odyssée de Christopher Nolan. Et contrairement à Marc, qui n'a pas aimé l'Odyssée, moi, j'ai bien aimé ça. Et c'est pour ça que je suis allée au musée. Ouais, OK.
0: Parfait.
3: Tu grimaces.
1: Moi, je ne suis pas allée au musée.
0: Peut-être est-ce qu'aller au musée, ça peut réconcilier avec le film?
1: Peut-être.
0: Ou regarder tout ce qu'il n'y a pas dans le plutôt voir.
3: Je vais vous dire ça.
0: Catherine Perrin.
4: Le film La Place de Louis Godbout, genre un thriller de l'intime que j'ai vraiment beaucoup aimé, qui m'a habité.
0: D'accord. Alors, on fait tout ça après discussion de quelques sujets ce matin concernant Télé-Québec, qui se tourne résolument vers les jeunes publics et qui va aussi déposer ses productions sur les plateformes concurrentes. À quel point une télé publique est concurrente nécessairement, mais donc déposée passe-partout, par exemple, on pourra voir sur d'autres plateformes. Mais c'est beaucoup ce virage jeunesse-là. Donc, il y aura Télé-Québec et Mila qui ont annoncé la création d'un laboratoire vivant en intelligence artificielle dédié à la découvrabilité des contenus culturels d'ici auprès de la jeunesse. Il y a aussi un observatoire de la jeunesse qui a été lancé, qui va permettre, dit-on, de s'arrêter mis aux réalités, aux aspirations et aux usages des jeunes, avec 12 membres de cet observatoire. En juin dernier, Télé-Québec a lancé un appel à projet visant à vraiment repenser la façon de créer puis de déployer des contenus pour les jeunes. Et on verra tout ça se déployer dans les prochains mois, la prochaine année. Qu'est-ce que ça dit, ça, Karine? Peut-être qu'il est parmi nous ici la seule qui a des enfants en âge de regarder ses productions.
2: Puis ça achève, là. Je veux dire, les miens, ils s'en vont, là. J'en ai un et demi d'adultes, là. Ça achève. Donc, j'en ai une qui tombe dans cette catégorie-là, mais on peut pas vraiment être contre la vertu dans ce. Personne n'a encore trouvé la clé de la rétention des adolescents. Tu sais, les miens, c'est pas qu'on les a échappés, on a réussi à les attraper avec certaines productions, mais là, c'est
1: tu
2: sûr.
1: Les as retenus,
2: je les ai retenus, puis ils ont trouvé des choses qui les intéressaient, mais c'est vrai que quand on passe de la petite enfance à l'enfance à l'adolescence, il y a comme un trou. Et Radio-Canada et Télé-Québec proposaient moins d'affaires, et puis là, ben évidemment, ils ont migré vers des plateformes qui leur offraient des séries qui parlaient d'eux, où ils se voyaient. Puis ça, ben malheureusement, c'était des séries américaines ou britanniques ou coréennes parfois, justement. Qui étaient relayés par des plateformes, souvent même coréennes, qui étaient relayés par des grandes plateformes auxquelles on était abonnés.

0: Donc, je suis contente parce qu'il y a tellement de bons contenus comme T-Rex, dont je vous ai déjà parlé.
1: Qui est passé sous le radar, tu trouves?
0: Mais oui, qui a pas eu le rayonnement. Ouais. Une très bonne série, bien réalisée. La nuit devant nous, dont je vous avais parlé, aussi réalisée par Adib Al-Khalidi.
1: Qui a 10 mises en nomination au Gala des Gémeaux.
0: Mais qui s'est pas rendu jusqu'aux 15, 16, 17, 18 ans, qui aurait été exactement le bon public. Ça parlait d'anxiété, ça parlait de problèmes de santé mentale, ça parlait du désir de fuir. Et puis là, ces séries-là, elles vont être là où ils sont déjà. C'est un peu comme avec la découvrabilité pour en musique. On peut pas les sortir des plateformes et nous sortir de ces plateformes où ils sont déjà engagés. Ils ont leurs petites habitudes. Ma seule crainte, c'est que, parce que j'ai vu qu'on allait beaucoup produire de contenu vertical, donc du contenu court qu'on va mettre sur les plateformes, là, qu'ils vont pouvoir voir sur TikTok, puis sur Snapchat ou sur Instagram. Et je vois, moi, un mouvement, les jeunes autour de moi, ils veulent se désengager de ces plateformes de réseaux sociaux-là parce que ça pourrit leur vie. Ils le voient quand ils arrivent à 17, 18, 19 ans. Et j'espère qu'on va pas se mettre à construire du contenu, tu sais, comme de court d'attention, puis délaisser le contenu de fond parce qu'ils les écoutent, les séries d'une heure de 12 épisodes. Ils écoutent juste pas sur tout.tv.
2: Les miens sont pareils aussi. C'est ça. Mon fils, j'en ai un qui a 20 ans, un qui a 22 ans, mais le plus vieux, il veut justement ne plus être dans ces contenus addictifs là, ou de ce type-là. Ils sont prêts, eux, à regarder des séries, mais effectivement, il y a un moment où, je pense, on a peut-être fait un peu moins de production, en tout cas, à la télévision en général. Mais bon, il y a des télés jeunesse qui ont disparu. Au moment où justement moi mes enfants étaient dans l'adolescence ou au milieu de l'adolescence, donc ils ont regardé des choses.
0: Oui, il y avait encore Vrac TV qui était sur la fin.
2: Ils ont regardé Le Chalet, ils ont regardé des trucs comme ça. Ils ont été élevés à Toc Toc Toc, tu sais, mais il y a un moment où il y en avait plus et donc ils se sont tournés vers Euphoria puis des trucs.
0: C'est fou, cet été, juste par erreur là, on cherchait des affaires là, puis on est allé sur Disney Plus auquel on est abonné à cause de Star Wars. Et il y avait Glee, cette fantastique série de Ryan Murphy qui était diffusée une fois semaine à Fox.
1: Qui se passait dans un secondaire.
0: Comédie musicale. C'est des heures juste de comédie musicale et beaucoup de dialogues. Ils ont écouté. Mais si c'était fait en français, si c'était fait ici, avec tout le talent qu'on a ici sur une plateforme qui fréquente.
2: Ça les aurait accrochés.
1: La série, complètement lissée.
0: Ben, ils ont écouté. C'est sur Nouveau, mais c'était disponible sur Crave aussi.
3: C'est ça.
0: Voilà.
3: Donc, là, c'est ça qui est bien d'ailleurs. Ouais, la bonne nouvelle, c'est que Télé-Québec mette, donc, ses productions sur toutes les plateformes.
1: Crave, Illico Plus, et Citou.tv.
3: Et Citou. Ça, c'est une excellente nouvelle, déjà, peut-être. Mais, on a l'impression, avec cette espèce de virage que prend Télé-Québec, c'est-à-dire ils veulent faire maintenant, au lieu de 60% de contenu adulte versus 40% de contenu jeunesse, ils veulent renverser la vapeur. Mmh. Mais l'affaire qu'il y a, moi, je vois ça, puis je me dis, goudon, ça va-tu devenir Vrac TV? Puis nous autres, on continue encore,
0: Nathalie,
3: on n'existe plus.
0: Ben, si t'as pitonné à la télé cet été, vous autres, puis nous autres, on existe encore. C'est-à-dire qu'il y a que ça, du contenu pour les adultes,
2: moi,
0: et il y a plus rien pour les 18 ans.
2: Moi j'ai l'impression que au moment où les réseaux ont délaissé la jeunesse, c'était pour conserver leurs acquis avec un public vieillissant et donc on a fait de la télévision plus pour des gens de ma génération.
1: Ben, parce que c'est la pub qui fait rouler la télé.
2: Mais c'est ça, exactement,
1: fait que, c'est ça. 55 ans plus, t'écoutes les pubs pendant ces séries-là.
2: C'est ça, mais je pense que c'est quand même à long terme, c'est une stratégie qui est pas pour la survie culturelle. Toi qui aimes la survie culturelle du Québec,
3: vous voulez que Télé-Québec devienne Vrac TV?
2: Moi, je veux que Télé-Québec forme des jeunes qui vont continuer à regarder.
4: Le trou, c'est le continuum dont vous parlez tous les deux, Marc et Karine. Ça ne deviendra pas Vrac TV. Ben c'est justement, on arrive, parce que tu parlais de la série d'Adib Al-Khalidi, le titre avec La nuit devant. Ce qui manquait, c'était la manière. Puis là, c'est à ça qu'ils vont réfléchir. Comment est-ce qu'on peut aller par les réseaux sociaux, parce que les VV, entre autres, les petites vidéos verticales, moi, ce que j'ai compris, c'est que c'était aussi pour les attirer vers ces séries-là.
0: On l'a fait avec La Mascotte du Chaos, je sais pas si on avait entendu parler, qui est une excellente web-série aussi, très bien produite. Alors, on a fait des micros épisodes, mais vous pouviez aussi aller voir la série de façon conventionnelle.
4: Si ça peut les sortir du scrolling infini et les amener vers les épisodes, ben, ce sera déjà ça de gagné. Il y a une question, le fameux observatoire de la jeunesse, il y a du monde bien intéressant là-dedans, Alexandre Drolette, Mounir Kadzou, qui ont déjà
1: d'ailleurs,
4: ce contact-là.
1: On a soulevé que Mounir avait pas rapport là parce qu'il n'était pas dans la programmation jeunesse, mais il faut dire qu'il était là parce qu'il fait partie de ce comité-là.
4: Ben puis il a réfléchi à ça à travers son documentaire sur l'ONF aussi récemment. Donc, ces gens-là sont super intéressants. La question qu'on leur a confiée, c'est de quel Québec les jeunes rêvent-ils et comment imaginent-ils

0: de déployer des contenus explorant de nouveaux formats. Territoire. Donc, ça ne se retrouvera pas tout à la télévision. Puis toi, oui, les madame comme moi qui regardons encore notre gros
1: Télé-Québec. Moi, j'aime ça, Télé-Québec. Je regarde beaucoup Télé-Québec. Mais je veux juste rajouter, tu sais, les Glee, les Euphoria et tout ça, là, toutes ces séries qui. Mais ils ont des moyens pharaoniques mais par ici, rapport à nos propres moyens.
0: Ici,
1: moi, j'avais regardé la série d'Adib. Puis honnêtement, je n'étais pas trop convaincue. Puis je me disais.
2: Tu n'étais pas le public cible?
1: Ben non, mais je ne suis pas le public cible. Quand même, je peux être quand même le public cible. Puis je voyais pas comment ça allait chercher les jeunes. Mais il y avait peu de moyens. Puis tu voyais qu'ils ont tourné vite. Il y a toujours ça. Il y a les moyens de production ici qui
0: Martin Dreyville était ici hier, puis il nous parlait de ça. Puis lui, il se demande vraiment comment il va terminer sa carrière dans ces conditions-là où on n'a pas les moyens de déployer tous nos talents. Parlant de talents qui se déploient, voici ce qui s'est passé cette semaine.
3: Hello?
4: Oui, bonjour, est-ce que je parle bien à Geneviève Duluth-Decelle?
3: Oui, c'est moi.
4: Oui, allô, je suis Julie Roy, je suis la directrice générale, chef de direction chez Téléfilm Canada.
3: Oui.
4: Geneviève.
0: Alors, c'est toute l'équipe du film Nina Rosa qui était, évidemment, parce que ils attendaient, ils espéraient un appel, effectivement, pour leur annoncer qu'ils feront effectivement partie des films choisis par le Canada qui ira dans la course pour les Oscars. À chaque année, on le répète. Ça ne veut pas dire que Nina Rosa s'en va aux Oscars. C'est une première étape. Il y en aura deux autres, dont 15 décembre, pour voir la liste de 15 films qui sera retenue. Puis il faudra attendre en janvier pour voir, ou en février, pour voir les Oscars. Quand est-ce qu'ils nommeront donc ces 5 films qui feront partie des meilleurs films internationaux, maintenant qu'on dit, avant c'était langue étrangère. Qu'est-ce qu'on peut dire sur ça, Marc?
5: Excellent choix. Mm. Pas très surprenant. Je voyais ça venir aussi. Donc, on entend d'ailleurs, à la fois, on est content dans l'équipe de Nina Rosa d'entendre le nom de Julie Roy, là, parce que là, ça se confirme, mais je pense qu'il y avait cette anticipation. Aussi, c'est un film québécois qui est dans le palmarès d'un des plus grands festivals au monde. Donc, il y a Venise, il y a Berlin, il y a Cannes, où il y a des compétitions internationales.
0: Hausse d'argent du
5: scénario. C'est rare, ça arrive pas souvent. Donc ça, c'est sûr que ça donne des ailes à un film. Et donc, moi, je pense que c'est quand même un film qui a ses chances. Je regardais cette semaine dans Variety, il y avait les films qui sont, pressentis par les... Il y en a 4 sur 5 qui étaient en compétition à Cannes. Il y a là-dedans deux de mes films préférés dont je vous avais parlé à Cannes.
0: La Bola Negra.
5: Fjord, qui a gagné la Palme d'Or. Minotaur, qui est excellent. Ouais. Bon, c'est pas si simple de se rendre là, mais...
0: Impossible Love, la Corée du Sud,
5: c'est
0: Soudain du Japon.
5: C'est pas si simple de se rendre là, mais je pense que c'est un film qui a ses chances.
6: Oui. Moi, j'ai adoré. Mm. J'ai beaucoup aimé, j'en avais parlé ici, Nina Rosa. Je trouve qu'il a tout ce qu'il faut pour être dans cette compétition-là. C'est juste que c'est un film qui est extrêmement... qui est très subtil, dont les nuances sont très délicates. Oui. Donc, pour moi, ça va devenir une question de force de frappe. De quoi les jurés, là, est-ce qu'ils ont envie d'être plus facilement saisis? Si oui, c'est sûr que des films comme La Bola Negra ou Fjord ont peut-être
1: Minotaur,
6: plus de chances.
1: Ou contre les Russes.
6: C'est ça. Ouais. Il y a beaucoup de facteurs qui vont jouer, mais le film mérite d'être là, tout à fait.
5: Absolument.
0: D'accord, alors voilà pour nos deux discussions de ce matin pour la bande des quatre. Et nous allons commencer avec une première critique. C'est Catherine, qui a vu le film La Place de Louis Godbout avec Maxime Godet, Christine Beaulieu, Benoît Gouin et Alexa-Jeanne Dubé.
7: Un jour, un roc avait des puces et montait à bord d'un navire de commerce. 3 ans plus tard, 30 millions d'Européens étaient morts de la peste. On sait jamais vraiment ce qui se passe tant que ça s'est pas passé. Je veux juste me stationner.
8: Ça fait 2 semaines que t'es pas sorti de l'appart. Ça va te faire du bien de voir du monde.
7: J'ai rien à dire. C'est pas ça le problème.
8: C'est pas important ce que tu dis, l'important c'est de remplir le vide.
7: Je suis bien dans le vide.
0: La bande-annonce est tellement intrigante.
6: La bande-annonce est intrigante et elle est très, je dirais qu'elle donne vraiment un bon contact avec le film. Là, vous avez entendu la voix de Benoît Gouin au début, l'histoire du rat. Vous avez entendu Maxime Godet qui est un peu perdu dans sa vie. Les ingrédients sont mis sur la table et vous avez entendu la musique de Martin Léon et Luc Sicard qui est formidable tout le long du film, qui crée une tension permanente, mais sans en mettre épais. C'est pas de la tension soulignée au fluo jaune. Là. C'est une tension subtile, mais constante. Je dirais que le grand sujet, c'est justement, on a entendu, je veux juste me stationner, prendre sa place ou pas dans la vie, au bon moment aussi, parce que des fois, si on revendique sa place

0: trop tard, elle vous est plus reconnue, alors faut la défendre, c'est ce qui va arriver à Maxime Godette. Sa conjointe, Brigitte, qui est jouée par Christine Beaulieu, elle a une nouvelle voiture, une belle Volvo blanche, et ils partent souper chez sa sœur à elle, avec Jonathan, Maxime Godette. Et là, quand ils quittent leur case de stationnement à leur appartement, le titre du film apparaît, La Place, sur la case vide, il y a tout d'un coup, un rat qui vient arpenter. Est-ce que c'est le rat dont le personnage de Benoît Gouin parle? Peut-être. Brigitte, jouée par Christine Beaulieu, elle est une femme très forte, très sûre d'elle-même. On dirait qu'elle est à sa place, justement. Elle est très amoureuse, mais elle essaie de tomber enceinte depuis 2 ans, on va le savoir rapidement, là, et ça marche pas. Lui, Jonathan, il va pas bien. Il est anxieux, il a plus de libido. On sent qu'il est un peu en dépression. Il est très hypochondriaque. Mais c'est un gars gentil, mais tout dans sa face, et tout est poreux. On sent là que il est comme miné de l'intérieur, mais tous ses muscles, on dirait, sont un petit peu comme descendus, affaissés. Et là, ils partent et il y a ce fameux incident de la place. Ils cherchent un stationnement et tout d'un coup, il y en a un qui se libère devant chez la sœur de Brigitte. Le personnage Jonathan clignote, il est prêt à avancer, puis oups, il y a une auto qui apparaît de nulle part. Et quand je dis de nulle part, c'est super important parce que celui qui va apparaître au volant, Benoît Gouin, pour moi, c'est Mephisto. Mmh. Mephistophélès, le personnage de Goethe, qui descend de nulle part et qui vient... Ah, j'allais employer un gros mot qui commence par F, mais qui vient détraquer, c'est un détraqueur. Il vient détraquer les âmes, Mephisto. Puis c'est ce que Benoît Gouin va faire. Il pousse rien, il reste parfaitement calme. Il y a un travail, d'ailleurs, sur le geste, le mouvement. Benoît Gouin a dû être contrôlé avec un niveau, tu sais, un niveau à bulle, là, parce qu'il bouge.
1: Ouais. Ça se passe dans son regard.
0: Ça se passe dans son regard. Puis s'il fait un geste de la main, tu sais, tout s'arrête au poignet. C'est juste la main qui bouge. Puis ça, c'est un travail de précision qui est d'une efficacité. Wow. Puis c'est tout ça, ce film-là. C'est minimaliste.
2: Mais on dirait que la tension est encore plus grande.
0: Exactement. Ouais. Mais t'as mis le doigt. Puis là, des choses aussi simples qu'un personnage qui découvre que son cellulaire est à plat. Tout d'un coup, mon cœur accélère. Tu sais, là, tu te dis, waouh. OK, mais il faut dire que mon niveau de déclenchement est assez bas. Moi, je suis très, très bon public. Je suis très bon public pour ça. Puis il y a peut-être des gens qui vont aller voir un film comme ça, qui sont habitués à des thrillers d'horreur, puis ils vont trouver que justement que leur seuil n'est pas atteint. Moi, j'étais complètement déclenchée. Alors, il n'y aura pas de rage au volant dans cet épisode de stationnement-là, mais ça va durer une demi-heure. La première demi-heure du film, c'est que ça. Le départ de l'appartement et l'enjeu autour de la place de stationnement.
3: C'est long?
4: Non.
0: C'est pas du tout long.
4: Parce qu'on peut se reconnaître beaucoup là-dedans.
0: Excuse-moi, mais toi, t'aurais explosé. Ah ben, un peu plus comme le personnage de Brigitte.
4: Mais il y a un niveau très, très pratico-pratique, c'est ça. Oui. C'est ma place de stationnement et tout ça. Mais tu disais que c'est un film sur prendre sa place. C'est beaucoup sur accepter son destin.
0: Oui,
4: d'ailleurs,
0: parce que là...
2: c'est intéressant. Alors là, c'est
0: une symbolique. Puis je parle de Mephisto, c'est pas pour rien. Puis quand tu parles du destin, il existe. L'exergue du film, c'est être prêt, voilà tout. Puis je me disais, voyons, ça me dit quelque chose. Puis je suis allée vérifier. C'est Hamlet qui dit ça au début du 5e acte.
2: Être prêt.
0: Être prêt à tout.
2: Okay. Être prêt de la place.
0: Dans le sens d'être prêt à tout. Et Hamlet, il dit, si mon heure est venue, elle n'est pas à venir. Si elle n'est pas venue, alors elle est à venir.
2: Oh là là.
0: Être prêt, il faut être prêt, voilà tout. Alors, OK.
2: Être prêt ou ne pas.
0: On n'a pas besoin d'employer le mot, mais vous aurez deviné la symbolique du personnage de Benoît Gouin et qui va d'ailleurs se manifester.
1: C'est le 7e saut en auto. Hein.
4: Le 7e saut du parking.
0: Le 7e saut du parking. Excellent. Et ça va se manifester, cet effet-là de Mephisto, de Benoît Gouin, là, parce qu'on ne saura jamais son nom. C'est pour ça que je me suis permis de le baptiser. Ça va se manifester aussi sur un policier, parce qu'il y a même la police qui va débarquer à un moment donné, alors qu'il n'y a pas eu. Comme je le dis, il n'y a pas eu de rage au volant. Mais emmener le personnage de Christine Beaulieu, qui est la seule à s'emporter un peu, elle a appelé la police. Puis un policier qui va subir lui aussi le même, je dirais presque envoûtement que le personnage de Maxime Godette. Et on va le suivre un peu en parallèle. Et c'est, alors, j'ai dit une demi-heure la place de stationnement, une demi-heure le souper, où on sent toute la fragilité, à quel point, lui, le personnage de Maxime Godette a été atteint par cette histoire-là. Bon, il y a toutes sortes d'histoires intimes qui vont bouleverser sa femme aussi. On n'entrera pas dans les détails. Puis ça, c'est une demi-heure. Puis le dernier acte, qui est un tout petit peu plus court, c'est un film qui est très ramassé. Il va y avoir

0: un dénouement avec. J'ai pensé un petit peu à Duel aussi de Spielberg, parce qu'on connaît jamais l'identité, vraiment l'identité réelle de ce personnage qui vient tout détraquer. Mais c'est vraiment très très bien fait.
1: Oui.
0: Ça tient la ligne complètement. Pour moi, il n'y a pas un temps mort, même s'il ne se passe pas grand-chose. Marc, tu n'as pas l'air aussi sûr.
2: Non, je suis d'accord. Il y a quelque chose de très théâtral, évidemment. C'est cérébral.
1: C'est
2: donc,
1: mis en scène
2: Donc, le cinéma là-dedans, évidemment, c'est bien fait, mais pour quelqu'un, comme tu disais, selon ses seuils un peu de
0: déclenchement,
2: quelqu'un pourrait trouver que c'est un peu lent ou un peu trop contemplatif, ou puis que finalement, c'est un peu comme une pièce de théâtre qui se déroule sous nos yeux.
1: Donc, là, ça, c'est le travail de Louis Godbout dont t'es pas 100% convaincu.
2: Non, moi, j'ai bien aimé. Puis, il y a une espèce de buisson ardent. Il y a des idées de mise en scène qui sont très intéressantes.
3: Qu'il a emprunté à je sais plus qui.
0: Danois. Il me semble que j'ai vu ça dans un film danois.
3: Moi aussi, dans un film. Ou Gus Van Sant, ou je sais pas.
0: Un arbre enflammé en plein milieu d'un champ la nuit. C'est spectaculaire.
3: Mais tu vois, moi, je trouve au contraire que cette lenteur, et Dieu sait si moi, j'aime pas trop ça, la lenteur. Je trouve que c'est ça qui fait que
2: ce film-là
3: nous habite. Après l'avoir vu, là, j'y en ai rêvé cette nuit. J'étais comme, il y a quelque chose là-dedans. Et on dirait qu'il s'insinue en nous là, de manière un peu troublante. Là.
1: Oui.
3: Et c'est ça. Là. Mais moi, j'ai aimé ça, cette lenteur-là.
0: Puis c'est plein.
3: Mais j'aime pas les films d'horreur.
0: Il y a des
3: grands
0: moments.
3: Films d'horreur.
0: Mais, contemplatif, mais il y a aussi toutes sortes de moments où l'image, c'est très soigné. Là. Ouais. Ben, ça a été souligné par plusieurs critiques. Là, une corbeille, la table vide, après le souper, puis tout d'un coup, une corbeille de fruits, puis un fruit très pourri. Beaucoup de détails. Où cette scène très, très spéciale où, il y a, pendant qu'il y a toute la tension autour de la place de stationnement, il y a une auto qui arrive, c'est un couple âgé, puis la dame au volant dit « Est-ce que vous quittez? » Puis à côté d'elle, du côté passager, il y a un homme qui a la tête complètement affalée sur la poitrine, un vieux monsieur. Puis là, Benoît Gouin le regarde. Lui, il lève la tête, il regarde Benoît Gouin.
1: Puis
0: il fait un espèce de sourire. Il reconnaît quelque chose. Et Benoît Gouin lui fait... C'est tous des détails là, qui sont...
2: Mais nous, on reconnaît aussi assez rapidement, si on parle de mécanismes et tout ça, puis de gens qui veulent des surprises, là, la surprise, elle arrive vite. Là. On sait ce qui s'en vient.
0: Mais on ne sait pas comment ça va se passer.
2: On ne sait pas exactement comment ça va se passer.
3: Moi, je ne savais pas aussi que ça s'en allait.
1: Parfait.
2: Voilà. c'est ça.
1: OK, alors La Place, réalisée, scénarisée par Louis Godbout, avec Maxime Godette, Christine Beaulieu, Benoît Gouin et Alexa Jeanne Dubé prend l'affiche en salle aujourd'hui. Il avait été présenté en première canadienne à Fantasia plus tôt cet été, puis avant ça au Festival de Shanghai. Merci beaucoup, Catherine Perrin.
0: Plaisir.
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1: Alors, allons-y avec Nathalie qui a vu cette exposition.
3: La Grèce des héros au temps de Troie. Donc, c'est une expo qui s'est installée au musée de Pointe-à-Calière, donc à Montréal, en juin dernier. Et elle va y rester jusqu'au 7 mars. Donc, il y est question de la guerre de Troie, des héros de Homère, Achille, Ulysse, Agamemnon, Hélène, Mélénas, mais aussi des divinités de l'Olympe, Poséidon, Athéna, Zeus, à travers 400 objets qui proviennent donc de 28 musées et sites archéologiques. Et d'ailleurs, certains de ces objets n'ont jamais été présentés en Amérique du Nord. Pour être brutalement honnête, en juin dernier, lors de l'ouverture, j'avais zéro intérêt pour cette expo. Parce que vous savez quoi? Des expos de statues grecques, j'en ai vu une, puis une autre, puis une autre, puis une autre. Puis j'étais allée en Grèce en plus. Fait que tu veux dire, ça avait pas vraiment d'intérêt. Et puis, évidemment, au mois de juillet, ben, je suis allée au cinéma voir l'Odyssée, film épique de Christopher Nolan. Et contrairement à Marc, qui n'a pas aimé, moi, j'ai beaucoup aimé ce film. Et on dirait que tout à coup, d'ailleurs, quand je suis revenue, je me suis lancée sur ChatGPT, sur Wikipédia. Je voulais, parce que je suis... Bon, le Homer, tout
1: Commence
3: ça, je...
1: Commence donc par des sources journalistiques avant de lancer dans ChatGPT, madame la journaliste, qui défend la culture québécoise.
3: Toujours est-il que, subitement, mon intérêt pour Ulysse, Homer et la mythologie grecque, donc, est ressuscité. Et c'est ce qui m'a entraînée vraiment la semaine dernière au musée de Pointe-à-Calière. Lumière pour essayer de comprendre donc une mythologie qui est, enfin, encore pour moi, énigmatique dans la mesure où je suis pas encore complètement capable de faire la distinction entre le mythe et la réalité, entre les héros et les divinités. Et surtout, je me pose des questions fondamentales. Genre, la guerre de Troie a-t-elle vraiment eu lieu? Le cheval de Troie était-il un cheval de bois, un cheval en pierre ou un cheval dans le formol comme la vache de Damien Hirst? Et surtout...
5: Excusez-moi.

0: la question de toutes les questions, Homère, sans doute en fait le premier auteur connu de la civilisation occidentale, a-t-il vraiment existé? Et à ce chapitre, l'expo de Pointe-à-Calière apporte une certaine clarification. Alors oui, Homère a existé 8 siècles avant Jésus-Christ, ce que d'ailleurs on a appelé à l'époque l'âge de fer, sauf que Homère a choisi d'écrire sur l'âge de bronze, c'est-à-dire 5 siècles plus tôt, un âge d'or où les Mycéniens travaillaient l'or. Et il y a d'ailleurs plusieurs spécimens de bijoux en or dans cette expo. Et d'ailleurs, ce qui est fascinant, c'est que les Mycéniens utilisaient une écriture appelée, ça c'est bon, Wikipédia qui m'a dit ça. Mais ils le disent aussi dans l'expo, linéaire B, pour le commerce et la gestion des palais. Mais après la destruction des palais mycéniens, l'écriture a disparu pendant 400 ans. Ça m'a toujours absolument renversé. La transmission du savoir pendant 400 ans s'est fait oralement. Et d'ailleurs, Matt Damon, dans l'Odyssée, il l'explique à la fin. Tu sais, quand Penelope, enfin, Anne Hathaway...
1: Quand elle a enfin ses vacances.
0: Oui, c'est ça, quand ils s'en vont dans le bateau, là, dans la croisière. Bahamas. Quand ils quittent, il le dit. Ils chanteront. Mais il dit pourquoi? Parce qu'il dit n'écriront plus pendant 400 ans.
1: C'est vrai, oui. C'est, bon.
0: Alors, pour en revenir à l'expo de Pointe-à-Calière, donc on retrouve 400 objets artefacts sur 2 étages, statues, bijoux, poterie, céramique, casque de guerrier, armes. Et je dois avouer que cette partie-là m'a pas passionnée outre mesure, mais il y a quand même quelques belles pièces. Le visage d'Homère sculpté dans le marbre, il lui manque son nez. Et c'est une sculpture qui date de 4 siècles avant Jésus-Christ. Et là, je voyais c'est écrit partout AEC. Je me disais, c'est quoi ça, AEC? C'est pas... Et maintenant, ça a l'air que faut dire avant l'ère commune ou l'ère chrétienne. C'est ça que ça veut dire. Ça veut dire Jésus-Christ, mais là, c'est bon. Il y a un marbre d'Aphrodite qui date à peu près de 100 ou 150 ans avant Jésus-Christ. Une magnifique statue de Zeus décapitée. Bon, tout ça. Il y a des boucles d'oreilles en or qui datent de l'époque. Franchement, je me disais...
2: C'est pas celle que tu portes, hein?
0: Non. Mais écoute, elle pourrait venir de chez Cartier, les boucles d'oreilles. C'est incroyable. Là, tu dis quand même, ils étaient pas mal évolués. Et puis, il y a aussi ce magnifique vase qui est en réalité un calice en argile, qui date de 340
2: ans. On dit un calice. On dit un calice. Bon. C'est un astronome. Alors, je vais répéter la prononciation.
0: Il y a aussi des mots d'enfants. Ça, c'est très cute. Ils se sont associés avec l'école Socrate Démosthène de la communauté hellénique de Montréal. Et il y a 21 élèves, ils ont 10, 12 ans, qui donnent leur interprétation. Puis c'est vraiment drôle. Et ils sont bons. Bon, maintenant, mais alors, ce qui m'a vraiment ébloui, c'est la scénographie de l'expo. C'est dans des tons de bleu, de turquoise, et ça met en valeur, et surtout, en fait, ça met en scène tous ces objets. Et partout dans l'expo, on trouve des héros grecs et des dieux qui, dans une espèce de jeu de pixels, apparaissent et apparaissent, disparaissent, réapparaissent sur des écrans. C'est absolument magnifique. Et au 2e étage, sur un écran circulaire, il y a le fameux cheval de Troie qui est magnifique. Lui aussi, il apparaît, il disparaît, il se dissout et revient. Honnêtement, c'est magique. Je veux saluer le travail de la scénographe, directrice artistique à la conception et à la réalisation multimédia. Elle s'appelle Madeleine Bernatchez, du studio multimédia montréalais Supply and Demand, qui en fait, c'est l'offre et la demande, c'est un studio qui a été fondé par Olivier Goulet en 2020, qui est un ancien cirque du Cirque du Soleil. Et là, on voit, et d'ailleurs, je veux juste vous dire, parenthèse, je suis allée à Marseille au début de l'été, je suis allée à ce magnifique musée qui s'appelle le MUSEM, le Musée de la Méditerranée. Architecturalement, ouais, c'est magnifique. Tu rentres dans et les expos sont absolument insignifiantes, et il n'y a aucune scénographie. Mmh. On est vraiment devenus des maîtres grâce à le Cirque du Soleil, à Moment Factory, à Robert Lepage aussi. Les scénos dans nos expos sont absolument magnifiques. Et c'est vraiment, je trouve...
1: Donc, c'est une exposition complètement créée ici?
0: Oui.
1: Ou en partenariat avec les musées grecs.
0: Non, mais la Céno, c'est nous autres qui l'a signé. Oui. Enfin, c'est nous autres, pas moi, là. Mais c'est Studio Supply and Demand. Et je vous dis, c'est magique. Ça donne toute espèce de oomph à une gang de statues grecques, là. Tu sais, on se le cachera pas. Mais quand même, c'est intéressant. Les textes sont intéressants. Mais vraiment, je veux vraiment signaler la qualité, la beauté, la créativité et l'ingéniosité de la scénographie. Alors, bravo, Madeleine Bernatchez, whoever you are. Pardon, en anglais.
1: Est-ce que quand on a vu le film, c'est encore plus le fun, je pense?
0: Oui, ben c'est ça, parce que là, mais en même temps, t'sais, moi je trouve que c'est les divinités, le monde qui ont vraiment existé, puis bon, l'imagination de Homère, parce que Homère, dans le fond, il

0: l'a écrit, tu sais, sur ce qui s'était passé avant. C'est un paquet d'amalgames. Alors, la guerre de Troie, si j'ai bien compris, il y a peut-être une, il y a des guerres qui ont eu lieu, ça, c'est clair. Est-ce que la guerre de Troie, nommément? Puis le cheval de Troie, il n'y a pas vraiment existé. Il n'y a aucune preuve. Mais là, bon, le cheval, on ne sait pas trop. En tout cas, c'est, ça vaut quand même, c'est intéressant. Et juste pour la scéno, je vous dis, allez-y, vous allez voir, c'est magnifique. Voilà.
1: Merci beaucoup, Nathalie. Alors, ça fait quand même quelques minutes que c'est sur nos écrans ici, en studio. On a appris, donc, le décès de Jacques Doucet. Grande voix des expos, qui est décédé hier à l'âge de 86 ans, qui a commencé à travailler à l'Agence Presse canadienne, qui est entré à la presse en 62. Il a écrit là pendant 10 ans. C'était vraiment le premier journaliste affecté à la couverture quotidienne des expos en mai 68. Mais c'est la radio qui est vraiment devenue son médium après ça, à CKLM, à CKAC, où il a notamment fait un duo avec Roger Brulotte. Il est devenu employé des expos en 94, puis a continué de décrire les matchs comme ça jusqu'à la saison ultime des expos en 2004. Serge Bouchard en avait fait de sa voix un essai publié en 2003. Et on se rappelle aussi cette participation, en tout cas sa voix immortalisée dans le film de Pierre Falardeau, Elvis Gratton. Donc, on a vu une photo sur le site, sur la page Facebook de sa fille, la photographe Martine Doucet. Et donc, Karine nous a... C'est le père de Martine. Karine, merci d'avoir regardé ça. La photo est très touchante et Martine sera avec nous à 10h après votre bulletin d'information pour nous parler de son papa qu'on a tous connu, de connaître.
2: Et pour qui on espérait d'entrer au Temple de la renommée du baseball.
1: C'est vrai, à chaque année, il y a comme un comité qui se mobilise.
2: Ça s'est pas fait, malheureusement.
1: Si je me trompe pas. Mais à chaque année, ça revient. Merci de le souligner, Marc. Alors, on parlera avec Martine Doucet concernant le décès de son papa, Jacques Doucet, dont on apprend le décès. Il est décédé, donc, hier, à l'âge de 86 ans. Parlant de décès, une autre icône est partie cette semaine. Et Karine a écouté le balado « Dolly Parton's America ».

0: fabuleux choix de chanson, Karine.
1: C'est Mule Skinner Blues, qui est un classique de Jimmy Rogers dans les années 30, mais c'est une chanson qui marque la métamorphose de Dolly Parton et qui va en faire l'espèce d'icône qu'elle va devenir. À ce moment-là, ça fait déjà quelques années qu'elle écrit des chansons. En fait, elle commence à 13 ans, Dolly Parton. Elle est même introduite sur scène par Johnny Cash à l'époque. Mais elle va écrire pour les autres. Et puis, elle va se faire remarquer par un monsieur qui était très important à l'époque, Porter Wagoner, qui avait une émission, lui, en direct à la télé. Il y avait Miss Norma Jean avec lui. Puis à un moment donné, Miss Norma Jean, on sait pas trop, y avait-tu une aventure avec lui, avec Porter? En tout cas, elle décide de quitter. Et il recrute cette jeune femme-là, qui s'appelle Dolly Parton, qui, elle, écrit jusque-là ce qu'elle appelle des « sad ass songs ». Des chansons tristes, des chansons dramatiques. Je vais vous en parler dans un instant. Elle est magnifique. Elle a cette espèce de joie de vivre, d'énergie pure. Elle est déterminée. Et Porter va la mettre à l'écran. Le public va pas aimer Dolly d'abord. Ils vont la huer. Et finalement, quand ils lui font enregistrer cette chanson-là, qui est un classique, les gens font comme « Oh, mais mon Dieu, cette femme-là est extraordinaire. » Et elle va finalement devenir un astre trop brillant pour Porter. Bon, l'histoire dit qu'ils ont peut-être eu une aventure eux aussi, mais en tout cas, ils avaient un lien professionnel et personnel très, très fort. Et elle va s'envoler, voler de ses propres ailes. À partir de là, cette chanson-là va lui valoir son premier prix Grammy. Et il y en aura comme ça des dizaines et des dizaines, 50 nominations en carrière, 11 Grammy, 47 albums dans le top 10 country, 25 numéro 1. Donc, c'était le début de la Dolly que vous avez connue. J'avais envie de vous parler de Dolly Parton's America, qui est un balado produit par les radios publiques new-yorkaises il y a quelques années, en 2019, parce que pour les gens qui la connaissent à moitié puis qui savent pas trop tout le parcours de cette femme-là,

0: trouve que ce balado-là fait justement vraiment école. Il vous prend par la main, puis il vous amène du début. C'est qui, elle vient d'où, et surtout pourquoi, malgré toutes les divisions qui scindent les États-Unis en deux, le balado était faible lors du premier mandat de Trump. Donc, à un moment où là, tu sais, il y avait des émeutes, puis du suprémacisme blanc à Charlottesville, on voulait déboulonner des statues de la Confédération. Il y avait vraiment des tensions. Trump attisait ce feu-là. Et pourtant, dans les concerts de Dolly, il y avait des cow-boys qui tenaient à leur
1: gun. Des républicains, des démocrates.
0: Des gens de la communauté LGBTQ, des bonnes sœurs catholiques.
1: Des gens des communautés noires. Des se sont appropriés.
2: Tout le monde aime
0: Dolly. Et le balado pose la question, mais elle a l'air de quoi l'Amérique de Dolly Parton et pourquoi elle a réussi à se faufiler? Parce qu'elle parle pas de politique. Elle dit qu'elle n'est pas féministe. Elle disait qu'elle n'était pas féministe et elle ne parlait pas de religion. Ça, c'est ce qu'elle dit de façon officielle. D'ailleurs, elle est interviewée dans les 9 épisodes de ce balado-là. Par contre, ce qu'on démontre sur 9 épisodes, c'est que toute sa vie est menée comme une féministe, une femme engagée politiquement, une grande philanthrope. Fait qu'entre ce que voulait dire le mot féministe pour des femmes de son époque, elle est décédée à 80 ans cette semaine, et la réalité, il y a ça. Fait que c'est pour ça que je trouvais que le balado le faisait bien. Je vous disais qu'elle a fait des sad ass songs. Elle a 20 ans. Elle écrit des chansons, elle s'inspire du folklore des Appalaches, des chansons où souvent l'homme raconte comment il a tué ou battu la femme qu'il avait mis enceinte mais qu'il voulait pas marier. C'est des vraies chansons. Et elle écrivait le point de vue de la jeune femme. Elle voulait en faire un single, des singles, mais les radios voulaient pas jouer ça parce que la jeune femme en question n'était pas mariée. Je vais vous faire entendre la fin de la chanson The Bridge. On est fin des années 60, début des années 70, et c'est la fin de la chanson. Vous allez entendre la jeune femme enceinte qui est sur le pont où elle a rencontré l'homme dont elle était amoureuse.

0: La chanson se finit comme ça.
1: Wow.
2: Ah.
0: Donc, il y a une écriture. Ah, wow, okay. C'était comme chacune des chansons était des petites nouvelles. La jeune femme disait, je suis sur le pont où on est tombé amoureux. Tu me laisses tomber, tu t'es sauvée, tu veux pas te marier. Ben, c'est sur ce pont-là que je vais finir notre histoire. Donc,
1: avec notre enfant.
0: Ouais, oui, et Dolly, elle voyait pas le problème d'écrire des chansons comme ça, mais les radios étaient comme... son premier album, il y a beaucoup de chansons comme ça où c'est le point de vue de la femme. C'est très, alors qu'elle est toute jeune. Je vous disais qu'elle va donc briller sur cette émission de télé-là pendant des années. Et un jour, il y aura vraiment tension entre Porter Wagner et elle. Et elle va décider, il veut la contrôler. C'est lui qui produit ses disques, tout ça. On pensait qu'ils avaient une liaison, même si elle était mariée. D'ailleurs, elle était mariée avec le même monsieur pendant 60 ans, qui est décédé d'ailleurs l'année passée, Carl. Et donc, cette chanson que vous allez entendre, c'est la chanson qu'elle a écrite à Porter Wagner pour lui dire qu'elle quittait l'émission. Oh. Vous allez la reconnaître, je pense.

0: On est en 74. Ouais. Ça va devenir, c'est encore à ce jour la chanson enregistrée par une femme qui a été la plus vendue dans le monde.
1: Est-ce que c'était connu et su à l'époque qu'elle avait écrit cette chanson-là à l'occasion de cette rupture professionnelle?
0: C'était, oui, oui, elle le dit. En fait, elle le dit
1: rapidement.
0: Lui, il savait, elle lui a chanté pour lui dire qu'elle le quittait.
1: Okay.
0: Mais oui, puis elle l'a dit dans son autobiographie, okay. C'est su. Elvis va vouloir enregistrer la chanson en 74 à sa sortie, mais le Colin Parker, lui, veut la moitié
2: droits
0: des droits. Elle va dire non, ce qui était tout un risque, et ça va assurer son autonomie financière.
1: Bravo.
0: C'est Whitney Houston, évidemment, qui va la reprendre en 92. Ce que le balado Dolly Parton's America vous permet de comprendre vraiment, c'est toutes les facettes inconnues ou moins connues de Dolly, en tout cas vues de loin, son fabuleux parcours d'entrepreneuse. Elle a créé Dollywood, un parc d'attractions au Tennessee il y a 40 ans, qui roule. Toutes les contradictions, parce qu'elle fait de l'argent un petit peu sur le dos.

0: de l'image folklorique du Sud, mais sans parler de racisme, de guerre de sécession, de la raison pour laquelle les États-Unis étaient aussi divisés. Donc, l'animateur, qui est le créateur de Radiolab, va la challenger. Mais tu sais, Dolly, son neveu appelle ça les Dollytics, les politiques de Dolly. Elle a une façon de se faufiler pour répondre et pas répondre. Ce qu'on comprend, c'est que c'est quelqu'un qui a compris rapidement que l'image publique, la Dolly que vous connaissez, ça doit rester propre, net. Mais en dessous, elle se permettait beaucoup plus de choses près de ses convictions. Ben, ça va être une grande...
1: Grande philanthrope.
0: Elle va financer la recherche pour le VIH, la COVID. S'impliquer pour les personnes trans, Black Lives Matter. Elle va...
1: L'éducation des jeunes enfants.
0: L'Imagination Library, elle va acheter plus de 300 millions de livres. Elle va payer l'école pour des centaines et des centaines d'étudiants. Et ce qui est intéressant à la fin du balado, si vous vous rendez jusque-là, c'est qu'il lui parle de la mort. Et elle avait tout planifié. Bon, on a su qu'il y a une chanson qui va être dévoilée...
1: une nouvelle chanson.
0: Pour son 100e anniversaire. Donc, pas de suite, en 2046.
1: Ah,
0: mais sachez qu'elle a écrit des dizaines et des dizaines de chansons. Elle a fait la voix et les tracks sont nets. Donc, les pistes, n'importe qui peut produire ses chansons à partir de maintenant. Ils auront juste à acheter les droits. Elle s'est assurée essentiellement l'immortalité, Dolly. Et elle en parle comme ça, en espérant évidemment qu'il y a une place pour elle au ciel. Mais c'est vraiment, vraiment fascinant. Si vous êtes curieux et bien expliqué, Dolly Parton's America.
1: Alors, ça, c'est le balado sur le site web de... tu as dit disponible partout.
0: Où vous prenez vos balados. Oui.
1: Et puis aussi, il y a le documentaire Dolly Parton, Here I Am, qui est disponible sur ici.tv,
0: en
1: accompagné
0: français.
1: De sous-titres français, me dit-on. Merci beaucoup, Karine. Une lecture.
2: J'ai hâte
1: de t'entendre là-dessus.
2: Lecture d'été, un roman qui sort la semaine prochaine. Donc, le 8e roman de Dominique Fortier, Chambre noire. Dominique Fortier, évidemment, qui avait obtenu le prix Renaudot de l'essai en 2020 pour Les villes de papier sur la poétesse américaine Emily Dickinson. Puis, il y a des liens à faire avec Emily Dickinson. Elle avait fait un autre livre sur Emily Dickinson qui s'appelle Les ombres blanches. Et donc, elle emprunte un procédé semblable cette fois-ci pour parler de la photographe franco-américaine Vivienne Maier, qui, comme Dickinson, a connu une consécration posthume. Donc, il n'a pas été connu de son vivant. Et c'est-à-dire que Dominique Fortier, elle valse entre le roman et l'essai, le récit historique, le carnet intime, un peu cette façon de faire qu'elle avait aussi avec Emily Dickinson. Et elle alterne donc entre les réflexions sur l'œuvre et la vie de Vivienne Maier, dont on sait peu de choses. En tout cas, si vous n'avez pas vu le documentaire, si vous n'avez pas lu sur elle, il y a eu plusieurs livres quand même qui ont parlé de Vivienne Maier.
1: Des expos aussi de son travail.
2: Des expos, c'est ça. Donc elle parle de sa vie et de la propre vie de Dominique Fortier qu'elle dévoile un peu dans chacun de ses ouvrages. Ses romans, en fait, sont souvent une espèce de dialogue continu entre son œuvre et l'œuvre d'autres artistes. Vivienne Maier, pour ceux qui ne la connaissent pas, elle est née en 1926 à New York. Elle a grandi en partie en France. Donc, elle avait dit que sa mère était française, son père était américain. Et elle a gagné sa vie comme nounou, comme nourrice, essentiellement à Chicago, un peu aussi à New York. C'était une femme hyper discrète, qui a donc passé sa vie à s'occuper des enfants des autres, qui n'a pas eu d'enfants, qui n'avait pas de vie amoureuse connue, qui était très dans le privé. En fait, personne ne lui connaissait d'amis presque. Et en secret, elle photographiait le monde qui l'entoure avec un vieil appareil Rolleiflex et une acuité remarquable. Donc, elle se promenait avec les enfants dans les rues de Chicago. Elle avait toujours son appareil autour du cou. Des Rolleiflex, en fait, c'est un appareil que t'es pas obligé de viser. Le viseur, c'est pas au niveau des yeux. Là. C'est, tu peux un peu
0: regarder dans une boîte. Contre son cœur.
2: C'est ça, exactement. Donc, c'est plus facile de croquer ces images. Donc, elle a croqué sur le vif des dizaines de milliers de scènes de la vie quotidienne dans les rues de Chicago, essentiellement, et aussi New York. Des portraits d'enfants, des passants, des commerçants, des inconnus, parfois des célébrités, parce qu'elle s'est retrouvée sur un plateau de film, un plateau de tournage de film à un moment donné, des pauvres, des riches. Puis vraiment des portraits incroyables. Elle cherchait pas du tout le spectaculaire. Il n'y a pas de mise en scène. Sinon, pour ses autoportraits, qui l'ont aussi rendu célèbre, qui sont captés souvent dans un reflet ou une ombre. Donc, elle fait ça, elle a des quantités de négatifs, mais elle ne montre pas ses photos à personne. En 2007, il y a des boîtes qui contiennent des dizaines de milliers de photos qui sont mises aux enchères parce que Vivienne Maier n'avait pas l'argent nécessaire pour payer les frais de leur entreposage.

0: Il y a un jeune, un agent d'immobilier de 25 ans, John Malouf, qui, lui, aime les brocantes, vient d'une famille qui va chez les encanteurs. Il vient d'écrire un livre sur Chicago. Il cherche des images pour illustrer ce livre. Il trouve dans une brocante, donc, une quantité de boîtes qu'il achète pour 380 $ américains. Et sans le savoir, il est tombé sur une mine d'or parce que il va trouver, au départ, il cherche des photos qui correspondent à un quartier sur lequel il a écrit. Il trouve pas. Mais il trouve que les photos sont belles, commence à faire un genre de blog, met ça en ligne. Il y a des gens qui réagissent. Ben, voyons, ça sort d'où tout ça? C'est comme du quartier Bresson. Et il y a un professeur d'art qui l'encourage à aller un peu plus exposer ou en tout cas s'intéresser davantage à ses photos. Donc, il achète les autres lots de l'encan que lui avait pas eu. Il va se retrouver, je pense, avec 140 000 négatifs. Et il va sur Google, il tape le nom de Vivian Maier. Il y a rien qui ressort parce que, évidemment, c'est une nounou qui a pas de vie publique. Mais en 2009, il découvre qu'elle vient de mourir quelques jours plus tôt grâce à un avis de décès qui a été publié à ce moment-là. Et là, il devient le champion de l'œuvre de cet artiste inconnu. Il va tirer un livre de ça. Il va faire un film documentaire qui a été finaliste aux Oscars en 2013. Et donc, depuis 15 ans, les photos de Vivian Maier ont fait l'objet de multiples expositions en Europe, aux États-Unis, un peu partout, alors que pendant des décennies, elle a pratiquement jamais montré ses photos. Elle faisait même pas des tirages, en fait. C'était des négatifs. Elle faisait même pas de tirages. Elle accumulait des négatifs.
1: Elle les développait, mais pour elle, non?
0: Non, elle les développait même pas. Il y en a quelques-uns. Elle a eu fait des tirages, mais ça se compte en dizaines.
2: Okay, alors qu'elle les développait. Elle obtenait un négatif.
0: Mais c'était pas un tirage sur papier. C'est ça, okay. C'est ça qui est arrivé. Et donc, c'était une artiste sans public qui, donc, comme Emily Dickinson, et souvent, on se demande est-ce que ça existe encore des génies inconnus, là, tu sais, dans tout ce qui est diffusé partout. Ben, il y en a. C'est ceux qui ne cherchent pas à être connus comme elle. Et Dominique Fortier, donc, est-ce qu'on tente pas de raconter cette histoire. Elle pose notamment un regard assez critique sur John Malouf, qui serait peut-être pas si désintéressé par la valeur de l'œuvre. Je pense qu'elle, lui, il imprime de l'argent là, avec les photos qu'il tire de tout ça. Elle s'applique aussi à remplir les trous de la biographie, donc de cette photographe qui est morte dans l'anonymat et l'indigence. Donc, elle n'a pas connu du tout son succès. Là. Elle est morte avant que ça se passe. À travers ses photos, donc il y a parfois des analyses assez poussées et intéressantes de son œuvre photographique, et aussi grâce au témoignage des enfants qui sont devenus adultes que cette femme a gardé, qui était d'ailleurs interviewée dans le documentaire de Malouf, mais aussi grâce à la fiction et des dialogues intérieurs qu'elle imagine Dominique Fortier. Donc, elle remplit les trous avec la fiction. Elle s'éloigne beaucoup de l'image de Mary Poppins que certains ont voulu faire de Vivian Maier. Donc, c'est un portrait beaucoup plus tourmenté, austère.
2: Rien qu'à voir ses autoportraits.
0: Mais c'est
2: ça. C'est une femme très austère.
0: Qui était très grande, mystérieuse.
2: Très belle. Puis la olive de Popeye.
0: Elle avait l'air de souffrir aussi du syndrome de Diogène. Là. Elle accumulait non seulement ses négatifs, mais des journaux qui s'empilaient dans les appartements qu'elle avait.
3: Ouais, mais oui, c'était vraiment une excentrique. Au nom de l'art, est-ce qu'on peut passer par-dessus la vie privée? Parce que Dickinson voulait qu'on brûle ses journaux. Vivian Maier n'a pas demandé.
0: De la même manière, exactement. Elle n'a pas demandé. Donc, ce regard sur John Malouf, il vient de là. Donc, c'est un livre sur la mémoire, beaucoup sur la notion de double, sur les secrets, la face cachée, sur les fantômes aussi qui se cachent dans les photos. Ça, c'est très intéressant dans l'écriture de Dominique Fortier. Il y a des pages qui sont consacrées à l'histoire de la photographie, puis il y en a d'autres qui sont imprimées carrément dans une encre plus pâle dans le livre, où elle témoigne de l'évolution de ses propres... Au début, je me disais, est-ce que c'est un problème d'impression? Non. Elle parle de ses propres réflexions sur sa vie. Dominique Fortier, elle se confie notamment sur un traumatisme familial.
1: Ben oui, c'est comme
0: Des fois, c'est grippal.
1: Dans la même page ou d'autres extraits sont en
0: On comprend c'est quoi le lien à force de lire le roman.
1: Ce cheval mort couché sur le côté qu'elle a capté.
0: Et donc, elle en parle, Dominique Fortier, longtemps. Elle parle aussi donc un traumatisme familial de sa propre famille, Dominique Fortier, qui s'inscrit dans cette notion de dualité fantomatique. Je vous dirais, j'en dis pas plus. Certains pourraient trouver qu'après ses livres sur Emily Dickinson, que c'est comme une recette qui a fait ses preuves. Pour moi, c'est beaucoup plus que ça. Comme je vous dis, j'avais pas vu le documentaire avant de lire le livre, donc je connaissais pas bien l'histoire. Mais ce qui nous plaît, Nathalie disait la semaine passée, plus que le récit, c'est l'écriture. Son écriture est
1: extraordinaire.
0: Élégante. C'est une de nos grandes...

0: Merci beaucoup. Je pense, merci beaucoup, Catherine, Nathalie, Marc et Karine. Merci infiniment. Nous avons appris il y a peut-être une demi-heure maintenant que Jacques Doucet, cette grande voix des expos, est décédé hier à l'âge de 86 ans. On a tous, nous, un souvenir dans nos vies de Jacques Doucet. Celle qui en a le plus, c'est sa fille, Martine Doucet. On lui parle après le bulletin d'information. À tout de suite.
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6: Bonjour, le vendredi 28 août, il est 10h. Ici Jérôme Roy à Sherbrooke et voici vos informations. On commence avec cette nouvelle de dernière heure. Le monde du baseball est en deuil. Jacques Doucet, la voix des expos de Montréal, s'est éteint à 86 ans.
7: Ici Jacques Doucet, accompagné de Jean-Pierre Roy, qui vous parle directement du Bush Memorial Stadium à Saint-Louis, alors qu'aujourd'hui, les expos inaugurent la saison 1972.
6: Jacques Doucet a fait la description des matchs de l'équipe montréalaise pendant plus de 30 ans, de 1972 à 2004, quand l'équipe a déménagé à Washington. Sa mort survient quelques mois après celle de son collègue Roger Brulotte, qu'il avait qualifié de « frère qu'il n'a jamais eu » en mars dernier. Jacques Doucet a fait son entrée au temple de la renommée du baseball québécois en 2002, à celui des expos en 2003 et au temple de la renommée du baseball canadien en 2020. Une médaille d'honneur de l'Assemblée nationale du Québec lui a aussi été attribuée en 2011. Politique maintenant, l'horaire des chefs de parti sera bien rempli en cette deuxième journée de campagne électorale au Québec. Plusieurs annonces ont déjà été faites ce matin et ça se poursuit. Les chefs concentrent leur énergie, notamment dans la grande région de Québec, du centre du Québec et de l'Estrie. Le résumé de Karine Matheux.
8: Le chef du Parti libéral du Québec est en Estrie aujourd'hui. Charles Milliard, qui tente de se faire élire dans Hofford, a annoncé des mesures économiques pour résister aux tarifs américains.
9: Au cours d'un premier mandat libéral, on va créer des nouvelles alliances avec, entre autres, nos alliés du Canada, de l'Europe et de la francophonie afin de diminuer d'au moins 15 % la part de nos exportations qui vont vers les États-Unis.
8: Le Parti libéral affirme qu'il organiserait des missions économiques pour attirer des entreprises et des acheteurs au Québec. Pour sa part, de Rimouski, la chef de la CAQ, Christine Fréchette, elle tente de séduire les familles. Elle a promis une bonification du régime québécois d'assurance parentale, le RQAP.
10: On va ajouter 2 semaines au congé de paternité, donc le congé qui est non transférable à la mère. Le congé du père pourra donc atteindre jusqu'à 7 semaines.
8: Elle promet aussi de transférer 4 semaines du RQAP à un grand-parent ou à un proche et d'étaler les versements du programme jusqu'à 5 ans après la naissance de l'enfant plutôt que 18 mois. Elle doit se rendre maintenant dans Bellechasse, la circonscription dans laquelle le chef conservateur souhaite se faire élire. Éric Duhaime, lui, a plutôt annoncé des baisses d'impôts d'un peu plus de 11 000 $ par ménage moyen. Ça fait partie de son plan d'économie de 47 milliards de $ dans l'appareil gouvernemental.
11: C'est assez que les familles comme la famille Leroux, puis comme toutes les familles dans la rue ici, puis comme toutes les familles à grandeur du Québec, là, se serrent la ceinture de plus en plus, année après année, parce qu'ils sont étouffés par les taxes.
8: Le chef du Parti québécois, Paul Saint-Pierre Plamondon, est en Montérégie. Il doit faire une annonce en direct des terrains de l'entreprise Nordvolt, une façon de mettre de l'avant les pertes financières investies dans cette entreprise par le gouvernement de la CAQ. Et Québec solidaire fera aussi une annonce à 10 h à Sherbrooke avant de se rendre à Québec. On sait déjà que le parti veut créer des épiceries publiques pour permettre aux familles des économies de près de 2500 $ par année. 15 épiceries publiques réparties dans la province qui s'approvisionneraient directement auprès de producteurs locaux. Ici Karine Matheux, Radio-Canada, Montréal.
6: Une épicerie de proximité s'implante au centre-ville de Windsor. Cette idée a germé dans la tête de bénévoles à la suite de la fermeture du Provigo. Le nouveau supermarché Maxi est situé à l'autre bout de la ville, près de l'autoroute 55.

0: L'ASIS alimentaire sera accessible les jeudis et vendredis dans les locaux du Carrefour Jeunesse Emploi et de l'Espace Café. Voici Diego Scalzo, directeur de la Corporation de développement communautaire du Val-Saint-François, suivi d'un bénévole, André Grenier.
1: C'est des produits de base, des fruits, des légumes. On a aussi des produits de la boucherie Coutu à Bon Secours, donc d'excellents produits du Val-Saint-François. Nous avons aussi des fruits et légumes là, de maraîcher, les haricots magiques de Saint-François-Xavier de Brompton.
2: Moi, je trouve ça une très bonne idée. Pour les personnes qui sont à pied, qui n'ont pas de véhicule, qu'il faut qu'ils aillent au Maxi ou ailleurs.
0: Santé Québec Estrichus verse 20 000 $ par année pour ce projet, et ce, pour les trois prochaines années. Au Népal maintenant, le bilan s'est alourdi ce matin à au moins 550 morts au moment où les équipes de secours tentent toujours de trouver plus de 1 500 personnes disparues à la suite de crues soudaines provoquées par l'effondrement partiel d'un glacier. Des coulées de boue massives ont dévasté les vallées de l'Himalaya et rendent les recherches ardues. Voici un touriste français au Népal, Malo Cordier, qui traverse une partie du monde à vélo.
3: Bah, les routes sont bloquées, donc faut imaginer qu'un pays qui ne peut plus se déplacer, qu'il y a beaucoup de peur, beaucoup de pays recherchent encore leur nationalité comme le Canada, et c'est affreux malheureusement. Et le plus terrible, c'est sur le terrain. Au Népal, les gens n'ont pas forcément les mêmes moyens qu'au Canada. Donc j'espère que les choses vont aller vite, mais on ressent beaucoup de peur et beaucoup de questionnements. Je pense que les Népalais ne s'attendaient pas à quelque chose de cette ampleur-là.
0: Une alerte de crue subite est toujours en vigueur au Népal et au Tibet. Finalement, Céline Dion est arrivée en France 2 semaines avant ses concerts très attendus. La chanteuse québécoise a atterri à l'aéroport du Bourget à bord d'un jet privé en provenance de Las Vegas. À compter du 12 septembre, elle donnera une série de 16 concerts devant plus de 30 000 spectateurs par soir. Et rapidement, à la météo, aujourd'hui, risque d'un orage en mi-journée, maximum 21, l'indice Humidex pourrait atteindre 27.

0: Nous poursuivons l'émission ensemble ce matin et cette deuxième heure s'ouvre sur une triste, triste nouvelle. Pour les amoureux, amoureuses de baseball, des expos, mais surtout de sa voix, on apprend aujourd'hui le décès de Jacques Doucet, donc qui est décédé à l'âge de 86 ans hier. Il a été la voix des expos pendant 33 ans. Il a commencé à l'écrit, à la presse, premier journaliste affecté à la couverture quotidienne des expos, c'est en 68. Mais c'est vraiment la radio qui va le définir à CKLM, à CKAC et au 98.5 également. Sa voix est reconnaissable entre toutes. Serge Bouchard a publié un essai donc sur ça en 2003. C'est vraiment une grande perte pour tout le monde et bien évidemment pour ses proches. Et nous avons au bout du fil sa fille Martine Doucet. Bonjour Martine.
1: Bonjour Pénélope.
0: Évidemment qu'on t'offre nos je te tutoie parce qu'on se connaît,
1: oui.
0: Hein, Martine.
1: Oui.
0: Toutes nos condoléances de la part de toute l'équipe ici. Je suis convaincue de la part des gens qui nous écoutent aussi. Alors, comment vas-tu? Comment va sa conjointe? Comment va ton frère ce matin?
1: Écoute, c'est sûr que c'est super triste, ça. On est tous... Oui. On est tous un peu aussi sous le choc parce que même si ça faisait un moment là qu'il y avait des problèmes cognitifs, mais sa santé allait bien. Puis depuis 2 mois à peu près, là, sa santé avait décliné beaucoup. Puis on lui a diagnostiqué un cancer très, très sévère il y a 1 mois. Donc ça a été très vite. On se porte du mieux qu'on essaie. Là.
0: Dans les circonstances, absolument. Ouais. Donc, vous avez pu vivre ensemble les dernières heures de ton père?
1: Oui, parce que il m'a demandé les soins palliatifs à domicile. Donc, il est mort dans sa maison avec sa conjointe, puis moi à ses côtés, puis mon frère était au téléphone. Donc, il lui parlait, puis on était ensemble.
0: On dirait qu'on a tous et toutes, Martine, ben, si on a grandi dans ces années-là, puis il l'a fait pendant longtemps, donc on est plusieurs générations.

0: générations qui ont grandi avec sa voix. On a tous et toutes un moment, Jacques Doucet, hein, dans nos vies. Toi, est-ce que tu en as un?
1: C'est sûr que pour moi, c'était une voix qui sortait par la radio, mais c'était mon père. Hein. Mais j'étais pas personnellement une grande fan de baseball, mais je l'écoutais. C'était mon doudou. C'était vraiment pour m'endormir le soir. J'avais une petite radio que je mettais sous mon oreiller, puis j'écoutais sa voix. Et puis, c'est ça. C'était très rassurant parce qu'il n'était pas beaucoup à la maison. Donc,
0: toujours sur la route.
1: Oui, donc, je pouvais l'entendre souvent. Donc, c'était quand même un privilège. Les papas qui travaillent, souvent, les enfants les entendent.
0: Non, c'est ça. Exact. Donc, un papa que tu aurais aimé voir plus souvent, est-ce qu'il y a eu des moments où vous avez pu vous rattraper plus tard dans votre vie?
1: On a eu, oui, mais je pense que nos plus beaux souvenirs communs, c'est tous les voyages en Floride qu'on a fait parce que il s'y rendait pour le camp d'entraînement des Expos, puis ben la famille suivait souvent, puis on a vraiment passé des moments exceptionnels. Hein. Au début avec ma mère et puis après avec sa conjointe puis avec nos enfants. Puis ça a été vraiment comme il n'y avait pas beaucoup de vacances, ben c'était comme un moment où on était tous ensemble. On était ça reste des souvenirs très précieux.
0: On a, à travers les années, il y a différentes institutions, différents organismes qui ont souligné sa grande, grande contribution au monde du baseball. Il a été intronisé au Temple de la renommée de Baseball Québec il y a plus de 20 ans, au Temple de la renommée des Expos. Il a reçu le prix Jack Graney pour un membre des médias qui apporte une contribution exceptionnelle au baseball canadien. Il a fait son entrée au Temple de la renommée du baseball canadien il y a 6 ans.
1: Oui.
0: Mais 10 fois, il a été finaliste au prix, sans jamais, en fait, au Temple de la renommée du baseball, c'est ça, à 10 reprises?
1: Oui. Je me demande même si c'est pas 11, je sais plus combien.
0: Beaucoup trop.
1: Mmh. Et puis, c'est dommage parce que mon père comptait pas sur les prix, là. C'était pas sa raison de vivre, mais je pense que ça lui aurait vraiment fait un petit velours de le gagner, celui-là, parce que c'était vraiment, ça aurait été une reconnaissance, du baseball américain aussi.
0: Oui, c'est ça, exact.
1: On sait comment les Américains, des fois, nous considèrent. Mais bon, c'est dommage.
0: Est-ce que ce serait un bon qu'il le soit, intronisé à titre posthume?
1: Oui, je pense que c'est possible, là, parce qu'il y en a plusieurs, là, des commentateurs qui sont intronisés à titre posthume. Puis c'est sûr que ce sera un bon. Puis ça sera un bon, je pense, aussi pour tous les amateurs, tous les gens d'ici qui l'aiment, puis qui voudraient autant que nous, la famille, qui soit reconnue à ce titre-là. Mais on sait qu'il est. Qui est très aimé, là, je croule sous les messages depuis ce matin.
0: Oui, ça doit.
1: Ouais, puis c'est des magnifiques témoignages.
0: Martine Doucet, en terminant, de quoi toi tu veux qu'on se rappelle de Jacques Doucet, ton père?
1: De sa grande générosité, sa grande disponibilité et de son humilité aussi. C'était quelqu'un qui cherchait pas la lumière, c'était quelqu'un qui faisait son travail. Et puis c'est un défricheur aussi qui a inventé un lexique, hein, francophone pour les mots anglophones du baseball. Puis je pense vraiment que c'est qui reste une icône culturelle, là, malgré lui. Puis, parce qu'il a été présent dans beaucoup de films aussi. On fait souvent mention de lui.
0: Elvis Graton.
1: Oui, dans Elvis Graton, dans Un été sans point.
0: Nico Sûr.
1: Même la petite et le vieux.
0: C'est vrai.
1: Récemment, avec le père qui s'enfermait pour écouter mon père sur des gros tapes cassettes. Mais c'est ça, c'est ça, c'est sa voix aussi, sa voix très, très, très unique, très particulière.
0: Toi, tu travailles avec autre chose que la voix, tu travailles avec la photo, tu travailles avec l'image.

0: Et donc, est-ce que tu aurais envie qu'on voit, de montrer dans les prochains jours des photos de toi, de ton père, d'utiliser ce médium-là pour...
1: Je sais pas, là, j'ai posté pas là. Tout à l'heure une photo, une ouais. photo de lui quand il était petit. Et puis bon, j'ai fait beaucoup de photos de lui, évidemment. Je vais certainement revisiter tout ça. Puis
0: en temps et lieu, parce que deuil est une drôle de bibitte, Martine Doucet, que ça vient par vague et on va t'accompagner en pensée, évidemment, et ton frère Jean-Marcel et la conjointe de Jacques Doucet à travers tout ça. Prenez bien, bien soin de vous. Et merci de garder la voix et la présence de ton papa bien en vie pour nous ce matin. Mes condoléances.
1: Merci. Merci beaucoup, Pénélope.
0: Au revoir, Martine.
1: Au revoir.

0: Alors, je vous rappelle, si vous n'étiez pas en première heure, que nous allons recevoir dans 45 minutes, 50 minutes, Mathieu Proulx, qui a accordé tout un entretien journaliste de la Gazette, de The Gazette, samedi, sur sa vie, avec les séquelles de ce que le football a laissé sur son corps comme séquelles, et ses inquiétudes aussi, ce que ça fait pour sa tête dans la foulée. C'est un grand hasard de ce qu'on a appris mardi, c'est-à-dire donc l'état du cerveau des joueurs de football professionnels, ce qu'on a appris. Donc, ce qu'on apprend à leur décès, alors qu'on a pu quand même étudier le cerveau de plusieurs d'entre eux qui sont décédés pendant une certaine période. Et on va parler de ça avec Mathieu Proulx parce que c'est une discussion hyper intéressante à avoir avec lui, puis plus largement sur l'état de notre sport et comment on continue à promouvoir le sport chez les jeunes alors qu'on apprend des choses comme ça. Alors, Mathieu Proulx sera avec nous donc après le prochain bulletin d'information. Cette semaine est sorti un livre qui a retenu notre attention, « Porteuse, offrir la vie », paru chez Parfum. Ça raconte l'histoire de mon invité qui, déjà mère de deux enfants avec son conjoint, a accepté de porter, a même offert de porter un enfant pour une autre femme, geste qu'elle qualifie d'un des plus altruistes possibles et aussi de hautement féministe. Monica Windsor, bonjour.
1: Bonjour, Pénélope.
0: Merci d'avoir accepté notre invitation. Ce matin, quand je faisais le menu de l'émission et que j'ai dit geste hautement féministe, ça a réagi autour de la table. Je sais qu'en disant là, ça a réagi. Il y a des gens, des femmes, des hommes qui nous écoutent. Pourquoi un geste hautement féministe?
1: Je comprends pourquoi ça peut faire réagir, parce que je crois qu'il y a certaines certains préjugés peut-être qui existent à propos là, du fait de...
0: d'être payée?
1: Pas d'être payée, non. En fait, le fait de porter un enfant qui n'est pas le sien. Il y en a qui croient, par exemple, que les femmes porteuses le sont payées. Au Québec, là, c'est illégal. Mais pour répondre à votre question, à mon avis, c'est un geste profondément féministe parce que, justement, on utilise notre corps comme on le souhaite. Si on souhaite de porter notre enfant, si on souhaite de porter l'enfant d'un autre, en dépit de ce que les autres peuvent penser. Mais effectivement, je crois que la GPA, la gestation pour autrui, peut être associée à la marchandisation du corps de la femme, alors qu'au Québec, au Canada, ce n'est pas le cas, mais pas du tout.
0: On parle aussi parfois d'instrumentalisation, que des femmes plus vulnérables, par exemple, seraient tentées par la gestion pour autrui. Alors, pour toutes ces raisons-là, il y en a qui disent que ce n'est pas un geste féministe, mais vous persistez à signer, Monica Windsor, comme bien d'autres aussi. D'ailleurs, qu'est-ce que votre chum vous a répondu quand vous lui avez dit, mon amour, on a déjà deux enfants, moi, je veux faire ça pour quelqu'un d'autre?
1: Oui. Mais en fait, le père de mes enfants, lorsque je l'ai appelé au travail, ça s'est passé en deux cours, je l'ai pris un petit peu au dépourvu.
0: Vous avez demandé ça, dit ça par téléphone?
1: Oui! Absolument. Non, c'est ça, c'était vraiment une lubie. Lorsque j'ai lu ce texte, cette publication sur les réseaux sociaux, lorsque j'ai su qu'elle cherchait une femme pour porter

son enfant, je me suis rapidement dit que ce pourrait être moi. Donc oui, je l'ai appelé parce que on dirait que si je voulais laisser place à cette idée-là dans ma tête, je devais savoir si j'avais son aval ou si je devais savoir comment le convaincre. Mais non, c'est ça. Puis la première chose qu'il m'a dit, c'est ton corps, c'est ton choix. C'est vraiment...

0: c'est de regarder quels étaient les risques pour ma propre santé, si j'étais prête à effectivement le porter un enfant et le laisser aller par la suite sur le plan du travail aussi, est-ce que j'allais avoir une compensation financière, un congé de maternité. Donc il y avait énormément de questions qui devaient être répondues, mais il me fait entièrement confiance. Ouais.
1: Monica Windsor, d'entrée de jeu, vous n'êtes pas une experte de la grossesse pour autrui. Vous êtes un peu devenue par la bande par expérience. D'ailleurs, le livre regorge d'informations livrées par des experts. Je tenais à le dire parce que le livre, c'est d'abord et avant tout un témoignage personnel de votre histoire, celle des parents d'intention. Donc, ça se peut pour le public, puis c'est aussi un mot au public. Ça se peut qu'il y a plein de questions qui restent en suspens parce que l'histoire aujourd'hui, c'est votre récit. Mm-hmm. C'est vraiment votre histoire avec les parents d'intention. Mais faut quand même placer pour la suite de la discussion un certains cadres. Donc, le cadre légal, qu'est-ce que la grossesse pour autrui et qu'est-ce que le cadre légal au Québec?
0: Ouais. Puis, en fait, je vais juste faire une petite parenthèse. Dans mon récit, oui, c'est mon récit personnel, mais au sein du récit, exact. Il y a des pages de couleurs différentes, des pages jaunes où l'ensemble des questions que je me suis moi-même posées pendant la grossesse ou que les gens m'ont posées, par exemple, je savais pas que c'était légal, mais là, t'as pas peur de t'attacher. J'ai été poser des questions à certains experts sur le sujet pour répondre à ces questionnements-là. Mm-hmm. Donc, on sort un peu de mon récit. Mais oui, qu'est-ce que la gestation pour autrui? En fait, c'est de lorsqu'une femme porte l'enfant de quelqu'un d'autre. Ça peut être pour une personne seule, pour un couple d'hommes, pour un couple hétérosexuel. Et pour ce qui est de l'aspect légal, en fait, au Québec, ça a toujours été légal.
1: Ce qui était illégal,
0: c'était de rémunérer, ce qui est toujours illégal d'ailleurs, c'est de rémunérer une femme pour porter son enfant. Donc, selon le code criminel canadien, c'est illégal de dire, mettons, je te paye 50 000 piastres, porte mon enfant, ça, c'est illégal. Par contre, avant 2023, il n'y avait pas de cadre légal. Donc, il n'y avait pas de loi qui encadrait le processus. Donc, si des parents, une femme s'agençait et puis se disait, OK, on fait ce projet parental-là ensemble, ils pouvaient bien faire un contrat disant, OK, je te paye tes vêtements de maternité, tu me donnes notre enfant après. OK, là, c'est très généralisé. Mm-hmm. Mais le contrat n'avait aucune valeur juridique. Alors que depuis 2023...
1: Avec la réforme de la loi 12.
0: Avec la réforme de la loi 12, il y a maintenant un cadre juridique clair. Donc, il y a une série d'étapes qu'il faut obligatoirement faire avant le transfert d'embryon. Il y a un cadre... Un contrat notarié qui doit être fait entre les parents, là où les parents et la femme porteuse, où plusieurs informations y sont contenues, dont les dépenses admissibles.
1: Puis vous êtes beaucoup questionnée, vous, Monica Windsor, sur les dépenses admissibles. Vous êtes demandé, qu'est-ce que je demande? Est-ce que ça... c'était quoi votre réflexion par rapport à ça?
0: Ouais, ah mon Dieu, ça j'ai trouvé ça effectivement très difficile parce que en fait pour mettre les auditeurs en contexte, il y a effectivement des dépenses admissibles telles vêtements de maternité, perte de salaire, soins de santé et c'est ça par exemple des soins de santé. Tu sais, si j'avais mal au dos, donc l'exemple que je prends dans le livre, on dirait que je me questionnais beaucoup, est-ce que c'est de ma faute? Est-ce que c'est moi que, tu sais, je suis physiothérapeute, je travaille avec des patients?
1: Ah, OK.
0: C'est ça.
1: Qu'est-ce qui relève du travail que j'ai fait avant de l'usure?
0: Qu'est-ce qui relève de moi? Je me suis-tu pas assez étirée? Ou est-ce que c'est vraiment la grossesse, la relaxine, les ligaments lax? Donc, ça, c'est un exemple, mais il y avait beaucoup de cas de la sorte où je me demandais sans cesse, est-ce que ça m'appartient ou ça appartient aux parents. Donc, dans le cadre légal, le contrat notarié permet de rendre plus facile ces transactions parce que l'ensemble des transactions doit passer par un notaire.
1: Mm-hmm.
0: Okay?
1: Ah,
0: okay. Oui, mm-hmm. Exactement. Bon, peut-être que c'est pas à chaque transaction que la notaire rembourse la femme porteuse. Ça commence à faire beaucoup en frais de notaire. Mais nous étions, Joanie et Denis, donc ma cousine, son amoureux et moi, vraiment dans les précurseurs
1: de cette réforme.
0: Et à ce moment-là, c'est probablement encore le cas, ce n'étaient pas tous les notaires qui agissaient de la même façon, qui appliquaient la loi de la même façon. Donc, je pense qu'il y a une charge qui nous est revenue beaucoup sur les épaules.
1: Et d'ailleurs, il n'y a pas juste les notaires qui n'étaient pas tous alignés sur cette réforme-là. Dans le système hospitalier, dans le système de santé, vous êtes butés à toutes sortes de façons différentes. Puis on y reviendra. OK, revenons parce que là, les gens, en fait, Attends, elle a parlé de publication Facebook tantôt, là. Comment ça a commencé?

0: tout ça pour vous.
1: Ouais, ouais. Ben en fait, je savais que ma cousine traversait l'infertilité, que ça faisait quasi 10 ans là, qu'elle tentait d'avoir un enfant avec son conjoint et qu'elle faisait fausse couche après fausse couche. Je savais que ils avaient eu recours à une femme porteuse il y a de ça environ 2 ans, mais que ça n'avait pas fonctionné. Puis même, je me souviens qu'à ce moment-là,
2: pas fonctionné. Oui, donc pour des raisons médicales,
1: pour des raisons
2: et non
1: médicales,
2: pas de retrait de la mère ou de bris.
1: Il y avait eu un transfert d'embryon et cette femme, c'est ça, pour des raisons qui lui appartiennent, a choisi de ne pas tenter un deuxième, troisième essai, par exemple. Et puis là, c'est une proche de ma cousine qui a publié sur les réseaux comme quoi, ben il cherchait toujours quelqu'un. Et puis là, non, c'est ça, assez rapidement, mais en fait, à la lecture de ce texte, je me suis dit, hey, ça pourrait être moi. Ça pourrait être moi. J'ai eu des belles grossesses, des beaux accouchements. Ça fait 3 ans là, que j'ai accouché de mon dernier. Mon corps est peut-être prêt à refaire l'expérience. Ma tête aussi, je le crois. Et puis, en fait, j'aimerais ça être cette personne-là pour eux. Puis l'appel d'un grand projet m'attirait énormément aussi.
2: Il restait des ovules congelés de Joanie, de ses premiers essais qui ont pu être implantés. Mais avant l'implantation, il y a des étapes tellement complexes que j'ai appris en lisant ce livre. Alors, je vous cite là, une multitude de conditions doivent être respectées pour que le projet soit accepté au Québec et que la filiation soit établie après la naissance. Série de rendez-vous avec différents spécialistes, notaires, médecins, etc. Investigation médicale effectuée dans un temps défini avant le transfert. Les résultats des tests doivent être normaux. L'embryon doit survivre à la décongélation. Et vous dites, il faut que les astres soient alignés en tabarouette. Les astres, au départ, ont été alignés, ça a fonctionné, malgré qu'il aurait pu avoir 50% des chances que ça ne fonctionne pas. Ça, vous aviez pas mesuré ça au début ou les autres autour l'avaient pas mesuré?
1: Ben, en fait, je le savais dès le départ. Toutefois, je pense que c'était difficile pour moi, avec toute l'énergie que j'avais mis dans ce projet, avec tout le temps que j'y avais mis, avec tout l'énergie, le temps et l'argent que ma cousine et son amoureux avaient dépensé envers ce projet. C'est comme si ma tête était en déni de l'autre 50%. Ouais, tout à fait.
2: Ok, vous écrivez à même pas 6 semaines de grossesse, je me sentais déjà comme de la merde. Qu'est-ce qui se passe à ce moment-là?
1: Ah oui, ben en fait le transfert d'embryon fonctionne, je suis enceinte, j'annonce à mes proches la grossesse mais pas à Joanie parce que on m'avait volé mon punch, mais ça on pourrait y revenir aussi.
2: Oui, on va y revenir absolument, on va y revenir à ça.
1: Oui. Mais c'est ça, mais moi il y avait ma vie à moi aussi qui continuait. Donc
2: deux enfants.
1: J'ai deux enfants, ils avaient 3 et 6 ans à ce moment-là, mon deuxième, Mon plus vieux commençait la première année, c'était difficile à l'école. Ensuite de ça, j'avais des rénovations chez nous, des travaux de fondation. Je travaillais encore à l'hôpital, c'était en plein. Je devais m'occuper de patients qui venaient d'avoir un AVC et j'avais extrêmement mal au cœur.
2: Et donc, vous aviez pas eu un épisode de fatigue professionnelle aussi avant?
1: Oui, fatigue généralisée, je devrais dire.
2: Généralisée.
1: Oui, c'est ça. Donc, puis aussi, je pense que ce qui a contribué au fait que j'ai pogné un bon cru à ce moment-là, c'est que, étant donné que ce n'était pas un enfant pour ma famille, étant donné que je jugeais à ce moment-là que c'était un sacrifice que j'avais choisi de faire, mais qui ne devait pas se répercuter sur mes proches, j'avais l'impression que je me devais de porter ce fardeau-là seul. Donc, tu sais, c'était ma fatigue, c'était mes hormones qui fluctuaient, c'était mes décisions. Donc, c'était devenu lourd à porter.
2: Vous êtes retrouvée très seule, Monica Windsor, et on le lit bien. Même si j'étais loin d'être isolée, je me suis rarement sentie aussi seule. Seule avec mes pensées, seule avec mes changements physiques et mes sautes d'humeur. J'avais besoin qu'on prenne soin de moi. J'avais l'impression de ramer pour 3 depuis des mois. Là, on est plus loin que les 6 semaines. Avec un vent de face de plus en plus fort. Mais à mi-parcours, le vent a tourné. Je sentais enfin qu'ils y croyaient. Là, on parle des parents d'intention, qu'ils se le permettaient, que nous étions au même moment. Je pouvais déposer les rames. Il y avait maintenant une armée qui ramait pour moi. Donc, il y a quand même toutes sortes de montagnes russes dans ce moment-là. C'est quoi la différence entre les montagnes russes qu'on suit, vous avez évoqué un peu, là, quand c'est pour soi-même et quand c'est pour autrui?
1: Ouais. Je veux juste revenir légèrement en arrière parce que je suis persuadée que ma cousine, son amoureux, leurs proches m'écoutent peut-être en ce moment. Joanie et Denis, ma cousine et son amoureux, ont été très présents pour moi. M'écrivaient à tous les jours, prenaient de mes nouvelles, mais malgré tout ce qu'ils m'apportaient en termes de soutien, je pense que la distance physique, moi, me pesait. Donc, je voudrais juste même mentionner que ils étaient très présents, mais oui, ils étaient loin. Donc la différence, oui, entre le fait de porter l'enfant de quelqu'un d'autre et le sien, réside en fait, c'est ça, en le fait que pour sa propre famille, le conjoint, la femme, c'est un projet de couple. Tu sais, les deux consentent. C'est comme si ça va de soi. Il y a des règles non écrites, je crois. Consentent à faire des sacrifices en termes de temps, d'énergie. L'un aide physiquement l'autre. Il y a une espèce de présence. Tandis que Phil, le père de mes enfants que je salue, m'apportait son soutien en il s'occupait de nos enfants, il me supportait moralement lorsque je lui témoignais de la fatigue, mais
2: c'était pas notre projet à tous les deux, il peut pas partager ce projet.
1: C'était pas notre projet à tous les deux.
2: Et c'est fascinant parce que vous écrivez, j'espère que je vais retrouver ça, Monica Windsor, quelque part. Vous écrivez que quand il était à certains moments, il faisait vraiment d'autres choses pendant des moments qu'on aurait cru importants, l'échographie. Par exemple, le shower à d'autres moments.
1: Oui, absolument. Tu sais, c'est ça. Je pense que à un moment donné, j'avais une échographie de l'utérus, puis amenais mon plus jeune à sa première pratique de hockey. Lors du transfert d'embryon, il était au Centre Bell avec mes garçons. Au shower. Tu sais, exactement. Pour moi, c'était important. Je ne pouvais pas en fait avoir la disponibilité pour vivre tout ça avec moi-même de un, avec les parents d'intention, mais également avec ma famille. C'était trop. Donc, pour moi, c'est important que mes enfants vivent positivement cette expérience, ne se sentent pas délaissés par leur mère. Et Phil, leur papa, a joué un rôle extraordinaire en, justement, en compensant ma présence, si on veut.
2: Qu'est-ce que vos enfants ont compris du fait que le bébé qui était dans votre ventre vivrait pas avec vous après?
1: Oui.
2: Resterait pas?
1: Oui. C'est ça, mes enfants étaient d'âge différent, donc le plus vieux, une vieille âme, je le qualifie ainsi, a tout compris dès le départ. Il y avait 6 ans à l'époque, mais il comprenait très bien que, c'est ça, le ventre de Joanie ne pouvait porter leur enfant, mais que les ingrédients étaient bons, donc mon ventre à moi, tu sais, il y en avait pas de problème. Alors on allait mettre leurs ingrédients dans mon ventre. On avait téléchargé une petite application de grossesse, on regardait l'évolution de l'embryon du fœtus. Donc pour lui, tout était clair comme de l'eau de roche. Tandis que pour mon plus jeune, c'était très abstrait. Il arrivait à nommer que le ventre équivalait à bébé de Joanie et Denis. Mais je pense que ce n'est qu'à l'hôpital, lorsqu'il m'a vue avec le ventre encore gros, mais tout flasque, et le bébé à côté, qu'il a compris qu'il y avait réellement un bébé et que c'était le bébé de Joanie et Denis.
2: Et ils se considèrent maintenant des frères de Beden, ouais. C'est ça, je comprends.
1: Oui.
2: OK, il y a eu toutes sortes de beaux moments et toutes sortes de moments plus difficiles. J'ai l'impression qu'il y a comme deux catégories d'obstacles. Les émotionnels et les administratifs. Mm-hmm. Puis il y a un moment là où les deux se sont vraiment rencontrés, et c'est ce que vous avez évoqué tout à l'heure. Monica, qu'est-ce que vous avez trouvé dans votre processus qu'on vous a volé, là, qui vous a vraiment blessé et heurté, que vous auriez aimé qu'il se passe différemment?
1: Oui. Ben en fait, c'est ça. L'événement principal consistait en l'annonce du diagnostic du résultat positif de grossesse. En fait, ce qu'il faut comprendre, c'est que, comme je l'ai dit précédemment, on était des précurseurs dans les premiers à avoir un transfert d'embryon suite à l'application de la loi 12. Alors, il n'y avait pas vraiment de protocole clair qui était établi pour les professionnels. Et lorsqu'on m'a appelé, moi, pour m'annoncer que le test de grossesse était positif. J'étais évidemment folle de joie et puis j'avais tellement fantasmé sur ce moment, sur la manière dont j'allais annoncer le résultat positif aux parents. C'était pour moi évident que j'allais pouvoir leur dire de vive voix, mais l'infirmière au bout du fil m'a dit ben, félicitations et puis maintenant je vais appeler les parents d'intention. Et puis malgré le fait que je lui ai dit je vais le faire, elle a dit ah non, je m'en occupe, au revoir. Et elle les a appelés. Et même si c'était la plus belle nouvelle qu'ils avaient eue depuis longtemps et qu'ils étaient fous de joie, moi, il y avait quelque chose qui

0: qui me manquait parce que j'avais besoin de cette valorisation-là. Ouais.
1: Monica Windsor, parlons de la naissance.
0: Oui.
1: Puis une des grandes questions, puis les experts dans votre livre « Porteuses, offrir la vie », les experts donc qui ponctuent votre récit à travers ce livre-là, expliquent bien là à quel point il faut ça, il faut déjà parler avant de le bébé, Félix, en l'occurrence, sera déposé sur le ventre de qui à la naissance?
0: Oui. Oui, effectivement, ça peut être sujet de litige entre les parents, la femme, lors de la grossesse. Par exemple, dans mon cas, lorsque on faisait le contrat notarié, j'avais dit à ma cousine, votre enfant, ton enfant, c'est toi qui vas le prendre en premier. Tu l'as désiré depuis tellement longtemps, j'ai vu que tu le sentes en premier, que tu le touches en premier. Mais lorsque l'enfant prenait de la place en moi, que je le sentais bouger, que je revivais des sensations que j'avais vécues avec mes autres enfants, c'est comme s'il y a une mémoire cellulaire qui me disait... Mais non, mais ça se pourra pas. Tu peux pas pousser, avoir mal, avoir toute cette cascade d'hormones pour que il y a pas sur moi par la suite le poids de cet enfant. Et puis initialement, ça m'a pris, c'est ça, au dépourvu. Je me disais, mais comment est-ce qu'ils vont percevoir ma demande? Est-ce qu'ils vont avoir peur que je m'attache plus que ce que je ne le devrais?
1: Et que je ne le laisse plus partir. Ça, tout le monde.
0: Exact. Je sais qu'eux n'avaient pas cette crainte, mais imaginons des parents qui ont rencontré leur femme porteuse sur des réseaux sociaux, qui se connaissent, oui, mais pas tant que ça. Ça doit être une immense crainte. D'où l'importance de se dater avant le processus et de communiquer énormément tout au long de la grossesse.
1: Et avec la sage-femme et dans ce processus de naissance, donc c'est Joannie qui a pu accueillir le bébé qui sortait, qui a sorti du vagin. Donc elle a pu avoir ce premier contact-là. Et après ça, vous avez pu recevoir Félix sur vous.
0: Ouais.
1: Il reste quelques minutes, Monica Windsor. Et moi, ce que j'ai trouvé peut-être le plus intéressant pour moi dans ce livre-là, c'est l'après. Parce qu'on en parle rarement de l'après.
0: Ouais.
1: Et là, vous écrivez, c'était clair depuis le début. Pour vous que vous n'alliez pas désirer garder l'enfant, mais vous écrivez, je réalisais qu'un sentiment d'oppression s'installait dans ma poitrine. Je pouvais imaginer la naissance, voir Joannie dans ma bulle, Denis tenir le rôle du go-to guy, mais lorsque le moment de la sortie de l'enfant approchait, le rideau se fermait et les lumières se rallumaient, je bloquais, j'angoissais. Ce dont j'avais réellement peur, c'était de ma tête après. Puis vous avez eu raison d'avoir peur.
0: Oui.
1: Parce que vous avez crashé.
0: Oui, tout à fait. Puis en fait, j'ai pas crashé au moment que je le pensais. C'est ça qui m'a pris au dépourvu. On dirait que je me disais, je vais probablement ressentir un vide après avoir quitté l'enfant, après avoir quitté Joannie et Denis. Puis oui, j'ai eu un petit creux de vague à ce moment-là. Mais rapidement, l'été a pris son envol. J'avais mes enfants avec moi. Il faisait beau, il faisait chaud. Je retrouvais mon corps d'avant. Puis je pense que j'avais en moi l'adrénaline que les jeunes mères ont pour être capable de survivre aux nuits courtes, pour être capable de s'occuper de leur enfant. Et puis, ce n'est que quelques mois plus tard, 3-4 mois plus tard, que là, réellement, je suis tombée. Puis, il y a quelque chose que, je ne sais pas si je le dis dans mon livre, que ma gynécologue m'a dit lorsque j'ai eu mon rendez-vous de suivi. Elle a dit, les femmes qui retournent à la maison après avoir accouché et qui reviennent à la maison sans enfant, pour une quelconque raison, c'est souvent autour de 3-4 mois après l'accouchement que le deuil se fait le plus fortement ressentir. Et même s'il n'y avait pas eu de deuil, même si Félix était en excellente santé, que tout le monde était heureux, moi, ces mots-là m'ont validé. Ils m'ont vraiment fait du bien.
1: Parce qu'effectivement, il s'agit d'un deuil périnatal que vous avez traversé.
0: Oui.
1: Une dépression.
0: Oui.
1: Également. Alors aujourd'hui, comment vous allez? Comment on relève? Ça, parce que est-ce que c'est le manque de Félix? Est-ce que c'est le regret d'avoir porté pour quelqu'un d'autre et pas le garder?
0: En fait, aucune de ces réponses, je dirais. C'est le vide du projet. C'est le vide du projet. C'est le fait d'avoir mis toute mon énergie envers un projet plus grand que moi. Le fait qu'on m'écrive pas mal à tous les jours pour prendre mes nouvelles, prendre des nouvelles de l'enfant que je portais. Un peu comme un athlète qui s'entraîne pendant des années en vue des Olympiques et qu'après ça retourne à la maison avec sa médaille au cou, mais qui s'entraîne moins qu'avant. Il y a une chute hormonale. Donc, c'était les hormones, c'était un vide et c'était un vide de projet. Donc, l'ensemble de ces facteurs, mais aujourd'hui, je vais très bien.
1: Et c'est quoi votre lien avec Félix qui a aujourd'hui 15-16 mois?
0: Oui. C'est un lien complice, je dirais.
1: Vous le voyez souvent?
0: Je l'ai vu hier soir à mon lancement. C'était fantastique. Je le vois pas si souvent que ça, mais j'ai souvent des photos. Dieu merci. Non, c'est ça. Je crois qu'il y a une complicité qui s'est installée lors de la grossesse et qui va perdurer parce qu'on a formé une équipe pour ses parents. Puis ce lien-là va rester.
1: Monica Windsor, porteuse Offrir la vie, est publiée chez Parfum d'encre et parue cette semaine. Merci infiniment d'avoir pris le temps de venir nous raconter votre histoire et celle des parents d'intention.
0: Merci infiniment pour l'invitation.
1: Merci.

La voix de la bronze que vous venez tout juste d'entendre. Ce que nous faisons maintenant, c'est ce qu'on fait tous les vendredis, environ à cette heure-ci. On vous invite à bord de notre transcontinental. On va à la rencontre de nos collègues partout au pays pour nous raconter ce qui se passe.

0: Et ça a l'air que nous avons créé des grandes retrouvailles entre deux personnes qui ne se sont pas vues depuis très longtemps. Éric Robitaille à Sudbury, Isabelle Ménard en direct de Sherbrooke. Bonjour vous deux.
1: Bonjour.
2: Allô, allô Pénélope.
0: C'est quoi votre histoire?
1: Mais en fait, on s'est vus cet été. Hein, fait qu'on s'est quand même vus, on s'est croisés. J'ai encore la chanson « Retourne pas à Sudbury » de Jeff Posey dans la tête parce qu'on a vu un spectacle ensemble. Mais on se connaît depuis mon passage en Ontario. En fait, Éric a été un des premiers animateurs qui m'a accueilli pour me faire comprendre qui était la, en fait, qu'est-ce que c'était la francophonie ontarienne, la vraie de vraie, là, ouais.
2: C'est bizarre parce que à Sherbrooke, on était au Festival du Lac des Nations pour ce festival de Jean-François Posé. Et ce spectacle de Jean-François Posé, je chantais « Retourne pas à Sudbury ». Isabelle me filmait et menaçait de mettre ça sur les médias sociaux. Imaginez à quel point ça aurait mal paru de m'entendre chanter « Retourne pas à Sudbury ». C'est très malhonnête, ça, Isabelle.
1: Je l'ai fait. Mais c'est, ça existe.
0: Ouais, oui, c'est ça. Oh, c'est fait. Mm-hmm. Oh, ça a passé comme dans du beurre.
1: Mais voilà.
0: Vous êtes chanceux. OK, allons-y avec vos sujets d'aujourd'hui. Quelque chose de pas mal moins rigolo. La guerre tarifaire, vu de l'Estrie, et donc, parce que vous êtes collés sur la frontière. Là.
1: On est vraiment collés. Pour vous donner une idée, ceux qui connaissent moins peut-être l'emplacement de Sherbrooke sur une carte, là, j'habite à 50 km de la frontière américaine. Donc, c'est environ 45 minutes de la ville de Newport, dans le Vermont. Et ça veut dire que c'est beaucoup plus facile et plus rapide pour moi de me rendre aux États-Unis qu'à Montréal. Et ça, même si on enlève tous les cons oranges, là, c'est plus rapide, les États-Unis, pour nous. Et entre Sherbrooke et la frontière, on trouve des municipalités comme Quaticook, Stanstead, East Hereford, où se sont installées des entreprises qui, depuis des années, ont développé des liens très forts avec le marché américain. Je vous donne quelques exemples. Il y a l'entreprise d'Alain Ouzillot, le président du fabricant d'armoires Cabico à Quaticook. Depuis 2025, eux, ils ont vraiment été frappés fort par les tarifs américains. Ça fait des mois qu'ils ont 25 % de tarifs déjà d'appliquer. Et là, imaginez si on menace 50 %, on a

0: vraiment peur de perdre toute forme de compétitivité. Un peu plus haut, à Victoriaville, ça c'est à la limite de l'Estrie et du centre du Québec, il y a Robert Sévigny, qui est le BDG de Miel La Bonté, qui nous racontait cette semaine qu'il vend 85% de son miel aux Américains. Et que là, avec les nouvelles mesures tarifaires, son pot de miel passerait de 14 à 21 $ sur les tablettes américaines. Alors imaginez à quel point ça pourrait détruire ses ventes. Je vous donne un autre exemple de l'autre côté, parce qu'on est tellement près que nous, on a envoyé notre collègue Marie-Hélène Rousseau, elle s'est rendue au Vermont en début de semaine pour aller rencontrer des entreprises américaines pour savoir eux comment ils prenaient cette nouvelle vague de tarifs là. Et sans surprise, vous aurez compris, ils sont très très inquiets. Je vous donne un exemple. Mm-hmm. Il y a une entreprise qui s'appelle Built in Newport by Newport. C'est géré par deux Québécois, Dave et Julie Laforce. C'est des entrepreneurs donc qui habitent maintenant aux États-Unis. Ils sont situés à Newport. Donc 40% des matériaux qu'ils utilisent sont importés directement du Québec. Leur plaquage de bois est fabriqué aux États-Unis, envoyé au Québec pour y être transformé. On le réexpédie au Vermont pour l'assemblage final. Donc, avec les taxes douanières bilatérales appliquées à chaque passage de la frontière, les matériaux essentiels pourraient bondir de plus de 50%. Donc, c'est immense, là, en quelques instants seulement. Même son cloche chez Track Inc., qui fabrique des dameuses à neige et qui mène ses activités des deux côtés de la frontière. Son vice-président, Nicolas Desmarais, nous a expliqué que pour deux dameuses commandées en Oregon pour un de ses clients du Nouveau-Brunswick, il a vu sa facture grimper d'un demi-million de dollars en douane canadienne, en frais donc.
1: C'est très concret, ça.
0: C'est vraiment concret. Mmh. Ça vous donne une idée. Et là, ajoutons un peu d'humain là-dedans. Parce que là, évidemment, je vous parle de trucs plus économiques. Mais faut pas oublier que dans notre région, il y a des communautés frontalières historiquement très unies. À Stansted, en Estrie, et à Derby Line, aux États-Unis, la frontière est tellement invisible que les citoyens partagent le même réseau d'aqueduc et la même bibliothèque, là. On est sérieux, là. C'est du concret. C'est, et j'ai parlé ce matin avec le maire de Stansted, de ce matin à l'émission Paris C'est l'Info. Il m'a dit, savez-vous quoi, la politique américaine, là, ça a aucun impact sur notre bonne entente. On est des amis, on continue de collaborer ensemble. Et pour nous, c'est important de le faire. Donc, c'est rassurant de voir que eux aussi, ils ont envie de garder des liens importants avec les Québécois, avec les Canadiens. On a même parlé à une démocrate, en fait, une sénatrice démocrate du Vermont. Elle s'appelle Martine Larocque-Gulick. Elle parle très bien français, d'ailleurs. Prenez ça en note. Et elle a même confié à notre journaliste que elle, selon elle, le premier ministre canadien fait exactement ce qu'il doit faire. Venant d'une sénatrice quand même, c'est impressionnant. Et dernière histoire, vous allez voir, mais il y en a eu plusieurs des histoires comme ça en Estrie au cours des derniers jours. Cette fois-ci, c'est la station de ski Jay Peak qui est située à Jay, au Vermont. La station est tellement proche de la frontière canadienne et de l'Estrie que les téléphones cellulaires des skieurs captent les réseaux canadiens, là. Ça vous donne une idée. Et cette semaine, le directeur général a publié une lettre ouverte particulièrement franche et directe à ses clients canadiens, où il dit qu'il est très loin de s'aligner sur la rhétorique protectionniste de Washington. Et là, je vais vous faire une petite traduction libre de comment il a terminé ça. Vous allez voir, c'est touchant quand même. La frontière a toujours été une ligne que nous avons franchie. Nous ne l'avons jamais ressenti comme une séparation. Tout cela finira par se régler. Et quand ce sera le cas, sachez ceci. La frontière semble peut-être différente en ce moment, mais pas pour nous. Vous êtes nos voisins, vous êtes nos amis, et il y a un peu de vous ici.
1: Ah ouais, c'est beau, c'est intéressant. Ça, ouais. C'est sûr que ça impacte à plein de niveaux ce qui se passe.
0: Exactement.
1: Ça désimpacte, j'aimerais dire, à plein de niveaux. OK, Éric, parlons de cette nouvelle qui a fait très plaisir aux gens de Sudbury.
2: Oui, une annonce provinciale pour confirmer qu'on va finir d'élargir l'autoroute entre Sudbury et Toronto l'an prochain. Faut savoir que pour nous, à Sudbury, Toronto est en ligne droite à 350 km vers le sud. Et dans notre ville, il y a des citoyens, des politiciens, la Chambre de commerce qui militent depuis 25 ans pour l'élargissement à 4 voies de cette route à l'endroit où elle n'a encore que 2 voies. C'est la route 69. 69, un chiffre étonnamment érotique pour une route qui est pas si excitante que ça, mais très utile. Il y a une question de sécurité routière. La portion actuelle à 2 voies est le site de nombreuses collisions. Il y a le développement économique. La route 69, c'est le corridor commercial majeur entre le sud et le nord de l'Ontario, entre autres pour les ressources minières. D'ailleurs, hier, Doug Ford était à Sudbury, pas pour insulter le président américain, quoique un tout petit peu par la bande. Il a surtout souligné le début de la production d'une nouvelle mine de nickel et de cuivre. L'élargissement de la route 69 devrait aussi faciliter la vie des gens de Sudbury qui se rendent à Toronto pour toutes sortes de raisons. Faut comprendre que la circulation entre Toronto et Sudbury est beaucoup plus dense depuis quelques temps parce que la population augmente rapidement à Sudbury. Mmh. On a gagné 26 000 résidents depuis 5 ans. Et d'où viennent ces résidents? Beaucoup du sud de la province. Il y a eu une campagne promotionnelle Move to Sudbury qui a incité de nombreuses familles du sud à déménager chez nous, entre autres pour profiter des 300 lacs de la ville de Sudbury. Et là, je précise que... Oui?
1: Ben, c'est parce que 26 000 sur une population de 166, là, c'est énorme, là.
2: C'est un gros boom. Il y a beaucoup de gens qui viennent profiter de nos lacs. On a déjà 3 lacs qui portent le nom de Trump.
1: Ils vont...
2: C'est vrai. Oui, on n'aura pas besoin de flatter l'ego de M. Trump s'il annexe l'Ontario. On a déjà des lacs qui portent son nom.
1: Des lacs Trump?
2: Oui, on a 3 lacs Trump dans le nord de l'Ontario. East Trump, West Trump, c'est vrai ça. Mais pour ce qui est... c'est tout à fait vrai. Mais pour ce qui est du prix des maisons, Sudbury est la seule grande ville en Ontario où le marché de l'immobilier est à la hausse à cause de ça. Et là où c'est le plus flagrant, c'est dans la campagne sudburoise où j'habite. C'est là que les prix explosent. Pénélope, je suis triste parce que cet été, malgré mon invitation, vous avez pas stationné votre tente roulotte sur mon terrain.
1: J'ai pas de tente roulotte, mais
2: c'était une formalité, il me semble. Mais Isabelle, à l'époque, dans les quelques mois que vous avez travaillé à Sudbury, vous êtes venue chez nous dans le quartier Bonainville, sur la rue Séguin. Vous vous rappelez, je vis en pleine campagne, entourée de champs de patates et de vieilles maisons de campagne qui se vendaient 250 000 $ il y a de cela pas longtemps. Ça se vend 1 million par les temps qui courent. Pourquoi payer 1 million pour des vieilles maisons pas luxueuses en campagne sudburoise? Parce que ça vient avec des terrains de 3-4 acres. Isabelle le sait parce qu'elle a vécu à Toronto récemment. Pour 1 million à Toronto, vous achetez un très chic cabanon bien décoré. Mais dans mon quartier, pour la même somme, vous pouvez installer 3 terrains de football. Je sais pas à quoi ça vous servirait, mais vous pourriez. Puis il y a plein de gens de Toronto qui achètent ces maisons qui deviennent mes nouveaux voisins. Alors, depuis 2 ans, on voyait partout en ville des pancartes pour réclamer qu'on agrandisse à 4 voies le segment d'autoroute 69 entre Toronto et Sudbury. Et donc, mercredi, le gouvernement ontarien a pratiquement officialisé le projet.
1: Est-ce qu'il y a des opposants? Parce que je regarde, pour 26 000 nouvelles personnes, on va doubler le nombre de voies. Je veux pas faire un lien avec le troisième. Loin de moi, l'idée. Est-ce qu'il y a des opposants ou tout le monde est content?
2: Il y a des opposants sur le plan écologique parce qu'il y a beaucoup d'animaux qui traversent cette route-là. Il y a aussi des Premières Nations autochtones qui possèdent des parcelles de terrain. Mais sur le principe d'avoir une autoroute à 4 voies, à peu près tout le monde est d'accord que c'était nécessaire. Okay. Puis là, je suis conscient que c'est pas facile sans images à la radio de faire comprendre à vos auditeurs de partout au Canada à quel point ce sera différent la 69 à 4 voies par rapport à la même route avec 2 voies. Mais là, portez attention, j'ai un scoop. J'ai trouvé un enregistrement inédit du groupe vocal Les Charbonniers de l'Enfer qui pourrait permettre à tout le monde de bien comprendre la différence entre les 2 options à 2 voies et 4 voies. Je vous invite à écouter.
3: Autoroute 69 à 2 voies. Autoroute 69 à 4 voies.
1: C'est bien.
2: Ben, c'est plus large à 4 voies, ça respire, il y a plus d'harmonie. Oui, c'est niaiseux. En fait, c'est une façon de vous dire qu'à mon grand bonheur, les Charbonniers de l'Enfer ont inclus Sudbury dans leur tournée d'adieu cet automne. Évidemment, pour venir ici, les Charbonniers passeront pas par Toronto. Ils vont prendre la route entre le Québec et Sudbury. Isabelle, Pénélope, si vous me jurez que vous allez visiter plus souvent Sudbury dans les prochains mois, je vais payer de ma poche pour faire agrandir cette route-là aussi.
1: Oh, Éric! Et quel bonheur, grâce à vous, on entend ce rire si légendaire et contagieux d'Isabelle Ménard. Isabelle est à Sherbrooke, Éric Robitaille est à Sudbury, vous êtes à bord du Transcontinental. Alors, Isabelle Ménard, ça y est, un nouveau bureau du cinéma en Estrie.
0: Oui, ça a été annoncé vendredi dernier à l'occasion de la 7e édition du Festival du film de Knowlton. Une belle nouvelle, donc. C'est la personne derrière le projet, vous la connaissez bien. C'est un artiste qu'on aime, qui manque pas d'idées, qui manque pas de projets. C'est Pierre-Philippe Côté, alias Pilou. Vous le connaissez, il est musicien, auteur-compositeur de musique de film, entrepreneur. Il habite ici en Estrie et il a officiellement lancé, donc, la semaine passée, Film Canton de l'Est, un tout nouveau bureau dans la région. Et je vous avoue que je suis assez d'accord avec lui. Là, ça fait des années qu'il travaille là, pour amener plein de productions audiovisuelles ici en Estrie. Et il a raison, parce qu'on a tellement de choses à donner. Donc, je vais être chauvine pour les prochaines minutes. On a des kilomètres de verdure, de neige, de lacs, de montagnes, mais aussi des granges centenaires, des terres agricoles à perte de vue, des friches minières et ferroviaires, mais aussi des bars, des artères commerciales, des campus universitaires magnifiques. Et ça, c'est même pas moi qui le dis, c'est Guillaume Lepage, parce que pas plus tard que la semaine dernière, sur nos ondes, il est venu tourner un épisode de la 11e saison de la série Un gars, une fille sur le campus de l'Université de Sherbrooke, justement. Et il a dit à quel point on était chanceux à Sherbrooke d'avoir un si beau campus pour l'université. Et en plus, comme je l'expliquais il y a quelques minutes, on est tellement à côté des États-Unis. On est près de 3 États américains, Vermont, New Hampshire et le Maine. Donc, à 1h30 de Montréal, à 2h de Québec, à 7h30 de New York et à 4h30 de Boston. Donc, c'est possible de pouvoir s'y déplacer assez facilement. Il y a plusieurs films déjà qui ont été tournés en Estrie. Je vous en nomme quelques-uns, mais il y en a vraiment énormément d'autres. Le déclin Destin de l'Empire américain, ça a été tourné à Magog. Ma vie avec John F. Donovan de Xavier Dolan, ça a été tourné à l'Université Bishop ici à Lenox.

0: Ville, le Easy on Me d'Adèle, le clip qui a été réalisé par Xavier, c'est également aussi en Estrie. Bon Matin de Choc, plus récemment à la télé. Donc, il y a plusieurs productions déjà qui sont venues ici. En fait, on évalue qu'il y a environ 3% en ce moment des productions du Québec qui se passent en Estrie. On aimerait ça amener ça à 5%. Mais il y a des défis parce qu'en région, si on veut vraiment faire toute la différence, on a besoin de facilitateurs, tu sais, pour offrir donc une variété de services, de la recherche de lieux de tournage, régie, location d'équipement, hébergement, restauration, détente. Et évidemment, mettre en contact le réseau de 200 professionnels dans la région, parce qu'il y en a du monde qui habite en Estrie, qui travaille dans le milieu du cinéma et de la télévision. Donc, on est en train de mettre ça sur pied là, pour en avoir encore plus et encourager ainsi les artisans qui habitent en Estrie, en leur offrant la chance de vivre une expérience unique quand même. Là, donc, une grande opportunité de professionnalisation et aussi une future expertise quand ils vont faire leur propre projet. Alors, si vous êtes, si vous cherchez une façon de venir passer un petit peu de temps et que vous êtes du milieu audiovisuel, québécois ou même canadien, il n'y a pas de problème. Ben oui. Hein. Regardez du côté de l'Estrie ou américain, pourquoi pas. Regardez dans le coin de l'Estrie, il y a un nouveau studio qui s'en vient à Bromont, le B79, un complexe de 60 000 pieds avec deux studios géants. Bref, et à Bromont en plus, c'est proche de plusieurs spas. Je dis ça, puis...
1: Ouverture en janvier. C'est
0: ouverture
1: ce que je vois.
0: En janvier, okay. Si tout va bien. Mais bref, il se passe beaucoup de choses et il y aura beaucoup de cinéma, j'ai l'impression, au cours des prochaines années en Estrie.
1: OK, à suivre. Parlez-nous, en terminant, Éric Robitaille, de Fauquier.
2: Ouais, parce que chez vous, ce sont les élections provinciales qui viennent de commencer. Chez nous, ce sont les élections municipales. Et là, je vous donne des nouvelles de la petite ville francophone de Fauquier, située très loin dans le nord ontarien. 70% de francophones parmi sa petite population de 500 résidents. Une ville qui traverse une crise financière majeure, je vous en ai déjà parlé, une dette globale qui dépasse les 5 millions. C'est beaucoup 5 millions pour un village de 500 résidents. L'ancienne mairesse Madeleine Tremblay, qui est aussi la coiffeuse du village, a elle-même reconnu qu'il y avait eu un manque d'expertise dans l'ancienne administration. La municipalité a imposé des augmentations de taxes de 50% en 2 ans. Alors, c'était pas très tentant de se porter candidat aux élections municipales dans un tel contexte. Et de fait, absolument personne s'était présenté à la date limite des candidatures vendredi dernier. On a prolongé la période de soumission jusqu'à mercredi. Coup de théâtre, plusieurs candidatures ont émergé comme conseillers. Une seule comme maire, élue par acclamation, donc Pierre Lamontagne, qui est un conseiller municipal dans la précédente administration. On sait qu'il a été trappeur, qu'il est expert en cueillette de champignons. En tout cas, ça prend beaucoup de courage pour se lancer dans un défi comme ça. À noter que parmi les candidats qui se présentent comme conseillers, il y a l'épouse du nouveau maire, Nicole. Alors bien sûr, le mari qui est maire, l'épouse qui est conseillère municipale, c'est pas illégal. Éthiquement, par contre, ça pourrait être problématique. Monsieur Lamontagne a confié que Nicole songeait à retirer sa candidature, mais que le cas échéant, elle pourrait quand même lui donner un coup de main parce qu'il a avoué que Nicole est meilleure que lui pour se servir d'un iPad et que Monsieur Lamontagne aura besoin d'un iPad fonctionnel pour relever les grands défis qui l'attendent. Le slogan, d'ailleurs, sera « Fauquier, toutes les expertises, Fauquier utilise.
1: » Pénélope. Faut qu'ils utilisent. OK, ben ça marche comme ça. Éric Robitaille, on vous écoute donc. Ça reprend lundi matin, Matin du Nord, sur Ici Première dans le nord de l'Ontario. Vous êtes en direct de Sudbury. Isabelle Ménard, Par Ici Info aussi. Par Ici l'Info aussi, ça reprend lundi matin en Estrie, en direct de Sherbrooke. Merci beaucoup à vous deux.
3: Merci à vous.
2: Bye bye. Merci.
1: À bientôt. On va joindre Alec Castonguay pour une dernière émission de la semaine. Alec, il reste juste 38 jours. Ne
4: Ah, vous savez, j'aime quand même ça, les campagnes électorales. Oui, c'est un marathon.
1: On aime ça au début, à la fin, par exemple, on finit-tu la langue à terre?
4: Oui, on a hâte que ça finisse, rendu à la fin. Mais là, je suis pas là. Là, je suis content. On est dans la fébrilité. Mm-hmm. On parle de ça à l'émission, évidemment, encore ce midi, avec beaucoup de grosses annonces sur, d'ailleurs, des différents partis politiques aujourd'hui. Beaucoup d'engagements importants. On va vous en parler à l'émission. Sinon, on reçoit Benoît Charrette de l'annuel de l'automobile pour répondre aux questions de nos auditeurs. Si nos auditeurs ont des questions sur l'industrie automobile, c'est le temps de les poser. Il va être avec nous pendant une quinzaine de minutes vers la fin de l'émission. Les gens peuvent nous écrire par courriel ou via la bulle d'application. Benoît Charrette, qui est toujours très, très bon, très apprécié de nos auditeurs. Puis on parle santé et intelligence artificielle également à l'émission.
1: D'accord, Alec. Bonne émission à vous.
4: Merci beaucoup.
1: Après les infos, nous recevons Mathieu Proulx qui a livré un témoignage éclairant, touchant, même parfois bouleversant aux journalistes de The Gazette samedi concernant ce avec quoi il doit vivre physiquement après une carrière de footballeur comme ce qu'il a connu et ce qui l'attend, ce qui est un inconnu, facteur inconnu pour lui, ce qu'il attend avec sa tête, comme il a subi des commotions. On fait ça avec Mathieu Proulx. L'auteur David Goudreau.
3: J'ai pris goût à prendre mon temps. 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
5: Bonjour, le vendredi 28 août, il est 11h, ici Jérôme Roy à Sherbrooke, et voici vos informations. En cette deuxième journée de campagne électorale, le chef du Parti québécois, Paul Saint-Pierre Plamondon, dénonce ce qu'il dit être le gaspillage des fonds publics du gouvernement Legault dans la filière batterie. Il a tenu une conférence de presse à McMasterville, en Montérégie, où devait s'installer l'usine de batterie Northvolt. Paul Saint-Pierre Plamondon s'engage à baisser les impôts de 20% des PME de la province.
6: Nous finançons donc la baisse d'impôts aux PME en abolissant le Fonds de développement économique et la surintervention qui a été caractéristique sous la CAQ. Et cette baisse d'impôts ne sera qu'une première étape pour qu'on devienne un des environnements de création de richesses et des environnements économiques les plus attrayants en Amérique du Nord.
5: De son côté, Québec solidaire veut s'attaquer au coût du panier d'épicerie. Le parti propose notamment de plafonner à 2% les marges de profit des grandes chaînes d'épicerie, comme l'explique la co-porte-parole Ruba Gazal.
7: Nous, notre mesure, ce qu'elle fait pour faire économiser 2 500 $ par année, là, c'est énorme, c'est 15% de la facture d'épicerie moyenne d'une famille moyenne. Ben, on veut régler ce problème-là en s'attaquant aux vraies causes. Les multinationales font beaucoup de profits, les grosses chaînes d'épicerie, puis ce sont les familles du Québec qui en écopent, puis on veut que ça arrête.
5: Québec solidaire, qui était à Sherbrooke ce matin pour cette annonce, veut aussi créer 15 épiceries publiques à but non lucratif dans la province. Le chef libéral, lui, passe la journée en Estrie, arrivé hier pour un rassemblement régional à Sherbrooke, auquel plus de 400 personnes ont participé, selon ses dires. Charles Milliard reconnaît avoir un défi de notoriété à relever. Il donne sa vision de la campagne qu'il doit mener pour gagner dans la circonscription d'Harford en tant que chef de parti.
8: Mais alors, je demandais à l'équipe d'être présent le plus souvent possible et d'être à la maison le plus souvent possible, évidemment, compte tenu du fait que je dois faire le tour du Québec plusieurs fois dans les 38 prochains jours. J'ai une équipe sur le terrain qui est à la tâche et qui va m'aider aussi. Alors, écoutez, tous les chefs de parti doivent à la fois se faire élire dans leur comté et aller à la rencontre de tous les Québécois.
5: Cet après-midi, Charles Milliard déposera sa candidature à Magog, puis ira ensuite serrer des mains à l'exposition agricole d'Ayerscliff. Selon lui, la présence d'autres chefs dans la région démontre l'intérêt des différentes formations politiques pour l'Estrie. La rivière Chaudière porte toujours les séquelles de la tragédie ferroviaire de Lac-Mégantic survenue il y a 13 ans. Un rapport du ministère de l'Environnement publié lundi et consulté par Radio-Canada conclut que des concentrations d'hydrocarbures issues de la tragédie sont toujours préoccupantes dans certaines zones de la rivière. Les précisions de Thomas Dea.
9: On est au courant depuis le début, depuis le déversement, là, qu'on aurait des séquelles de ça.
10: Le vice-président de l'association Chasse et Pêche de Lac-Mégantic, Pierre Grenier, fréquente la rivière depuis des années. Il n'est pas surpris des conclusions du rapport du ministère de l'Environnement qui brosse un portrait de la santé environnementale de la rivière.
9: Ben, ça a diminué beaucoup la qualité de pêche.
10: Le rapport conclut qu'il y a toujours 6 zones où on observe des accumulations préoccupantes d'hydrocarbures dans les sédiments. Il y a aussi un taux élevé d'érosion des nageoires des poissons. Malgré tout, les données démontrent une amélioration générale depuis des échantillonnages qui datent de 2016, ce qui réjouit la directrice générale de l'organisme de bassin versant de la rivière Chaudière, Véronique Brochu.
11: C'est des impacts à long terme. On est très satisfait de la résilience du milieu.
10: Depuis 2016, une augmentation des concentrations d'hydrocarbures à la hauteur de Saint-Georges a été observée, ce qui suggère un déplacement de la contamination. La mairesse Manon Bougie se veut rassurante alors que la prise d'eau potable est dans ce secteur.
12: Ben, je dirais à la population, on s'inquiète pas, là, y a pas d'hydrocarbures dans l'eau. Là, on est quand même à 85 km en aval d'où est-ce que ça s'est passé. Fait que s'il y a eu du déplacement, ben, peut-être que ça va se poursuivre encore. Donc, faut garder un œil là-dessus. C'est important, là.
10: Québec prévoit faire des suivis à Saint-Georges, mais pas à court terme dans les autres secteurs de la rivière. Ici Thomas Dehaye, Radio-Canada, à Lac-Mégantic.
5: Et en terminant, son nom restera identifié à jamais.

0: mais au baseball et aux expos de Montréal.
1: Ici Jacques Dutin, envoyé de Jean-Pierre Roy, qui vous parle directement du Bush Memorial Stadium à Saint-Louis, alors qu'aujourd'hui, les expos inaugurent la saison 1972.
0: Jacques Doucet s'est éteint à 86 ans. Il avait révélé en 2024 qu'il souffrait de la maladie d'Alzheimer. Jacques Doucet a commencé sa carrière de journaliste sportif en 1959 à la presse canadienne. Il a couvert les activités des expos pour le quotidien La Presse dès leur première saison dans le baseball majeur en 1969. Il a fait le saut à la radio à temps plein en 1972 pour commenter les exploits de l'équipe jusqu'à son déménagement à Washington en 2004.
2: Ben écoutez, c'était une grande partie de ma vie. C'était au-delà de 30 ans de ma vie que l'on tournait et que on collait à la Crazy Glue, si vous voulez. Là, c'était un non-retour. Alors c'est évident que ça créait un grand vide chez moi parce que pendant 36 ans, c'était baseball pendant... quelque chose comme 8 mois à 9 mois par année.
0: Le décès de Jacques Doucet survient quelques mois après celui de son grand complice, Roger Brulotte. Et à la météo, aujourd'hui, ce sera généralement nuageux. 60% de probabilité d'averse, risque d'un orage en mi-journée, maximum 21. L'indice humidex pourrait atteindre 27. Actuellement, à Sherbrooke, il fait 23 degrés. L'indice humidex est de 29. Bonne journée.
3: On retrouve un ami de l'émission qui a été pendant un bon moment la moitié de notre duo des gars des sports. Mathieu Proulx, bonjour.
4: Bonjour, Pénélope.
3: On va arriver dans un instant à ce qui t'amène ici. Je le dis depuis ce matin, un article dans la Gazette qu'on a lu ici qui nous a beaucoup touché puis éclairé puis que dans ta vie après ça, à la suite de cette publication là, ça a créé beaucoup de mouvements dans ta vie. Mais d'abord parce que tu es analyste du football américain à RDS en français, t'entendre sur Jacques Doucet. Jacques Doucet, on a appris donc il y a peut-être une heure, un peu plus qu'une heure maintenant, qu'il était décédé. Lui qui a été la voix des expos pendant 33 ans, décédé hier à 86 ans. On a parlé avec sa fille Martine Doucet qui nous parlait de son père. Mais toi, Jacques Doucet, pour toi, c'est qui et son importance?
4: Ben c'est un monument. C'est pas quelqu'un que je connaissais personnellement, mais c'est une voix qu'on a tous entendue quand on était jeunes. Et c'est quelqu'un qui a fait beaucoup, beaucoup pour la francisation du sport professionnel, qui était éminemment anglophone. Et moi, je vis ça au football. J'ai eu la chance de côtoyer. Il y a eu des Jacques Dussault, des Pierre Vercheval qui ont francisé le football. À chaque année, on se demande, il y a toujours un nouveau terme. On essaie de lui rendre justice en français puis d'être fier de faire ça en français. Et c'est ce que Jacques Dussault a fait pour le baseball. Et je pense que ça a transcendé l'ensemble des sports. Donc, c'est vraiment un monument qui nous quitte et quelqu'un qui a beaucoup, beaucoup fait pour les médias sportifs francophones. Donc, ouais, une grosse perte.
3: Absolument. Ouais, grande pensée pour Jacques, tous les amoureux, amoureuses de cet homme et de sa voix, bien entendu. Donc, samedi, je le rappelle, dans la Gazette, sous la plume de Herb Zurkowski, à la Gazette, tu t'es confié de façon inhabituelle pour toi et pour bien les sportifs aussi, sur ce que vit ton corps et ce que va peut-être vivre ta tête éventuellement après des années très éprouvantes pour toi physiquement. Comment t'en es venu dans cet article-là à te dévoiler comme ça?
4: Je sais pas trop, je pense la confiance, c'est pourquoi je suis ici ce matin aussi, parce que je te fais confiance, surtout qu'ici j'ai pas de filet, donc puis vous me connaissez, je suis quelqu'un qui est assez authentique, qui parle avec son cœur, donc c'est un sujet qui était évidemment sensible, mais au début de l'été, lorsque Claude Lemieux s'est enlevé la vie, ça fait évidemment un onde de choc à travers l'univers sportif, et quelques jours après, il y avait un match des Alouettes au Stade Percival Molson, et j'ai croisé Herb, qui était un journaliste qui est là depuis des années, un gars à qui je fais confiance, et on a parlé de toutes sortes de choses, et on est tombé sur ce sujet-là, et j'ai dit que ça me faisait peur. Il a dit, ah, comment ça? Puis là, j'ai commencé à parler un peu de mes inquiétudes de, justement, ces athlètes qui ont vécu des carrières professionnelles assez longues, avec beaucoup de coups à la tête, et je dis même pas que c'est ce qui est arrivé à Claude Lemieux, mais on associe beaucoup.
3: On le saura
4: beaucoup,
3: parce que sa famille a permis, donc on analyse son cerveau pour voir s'il y a des effets des commotions cérébrales.
4: Et il est pas le premier. Il y en a eu beaucoup à travers les années, tous ces gens-là qui ont joué de longues carrières, qui ont subi des coups et qui après ça ont eu toutes sortes de choses, que ce soit le Parkinson, l'Alzheimer, la démence et des gens qui s'enlèvent la vie. Donc, ça fait toujours peur. Et quand je lui ai dit ça, il dit « Ah oui, ça te fait peur. » Puis là, on a jasé un peu, il dit « Ça ferait un super bon article, ça te dérangerait-tu de

0: m'en parler. Je dis, ben non, je te fais absolument confiance pour ça. Et on a repris ça à la fin de l'été parce que c'était pas avant que c'était disponible. Et là, on a fait cette entrevue-là. L'article est sorti qui a déjà généré quand même un certain raisonnement là, autour de moi, tout ça. Puis finalement, ben il y a l'article puis l'étude qui est sortie. Et là, ça a été comme la tempête parfaite pour que je devienne en quelque sorte quasiment un porte-parole de cette cause-là. Et ouais, donc je suis ici pour jaser de ça. Ouais.
1: Cette étude-là a beaucoup fait réagir, celle qui est sortie mardi dans le British Journal of Medicine et qui constate qu'au moins le quart des anciens joueurs de la Ligue nationale de football décédés entre 2016 et 2021 souffraient donc d'encéphalopathie traumatique chronique, on appelle ETC. C'est vraiment un très, très grand niveau. C'est énorme. Mm-hmm. Ça t'a pas surpris?
0: Non.
1: Mais est-ce que quand c'est dans ta face, parce que là, c'est dans ta face, mm-hmm. puis on reviendra à quand t'as quitté les Alouettes mm-hmm. À 29 ans, on reviendra en 2015 quand t'as fait partie du comité mm-hmm. pour sensibiliser aux commotions cérébrales, il y a 10 ans, c'est pas ce que t'es aujourd'hui, aujourd'hui t'as 45 ans, ouais. C'est différent. Est-ce que quand on l'a d'en face, c'est comme un coup de pelle d'en face?
0: Ouais. Ah oui, complètement. En fait, et c'est ça aussi, c'est que tu sais, j'ai sorti, puis on a parlé ensemble, Herb et moi, mais c'est pas quelque chose dont je parle au quotidien. Puis ma blonde vous témoignera que je suis quelqu'un qui parle beaucoup, des fois trop. Je communique beaucoup, je suis quelqu'un qui se pose énormément de questions. Je suis très volubile, je suis très à l'aise à m'ouvrir. C'est ma mère est psychologue, j'ai grandi avec ça, m'exprimer ses émotions, ses états d'âme. Donc, je suis très à l'aise dans tout ça. Mais ça, c'est un endroit où je vais pas vraiment. J'en parle pas parce que c'est une forme, je pense, d'aveuglement volontaire. C'est une forme de protection personnelle, de cette crainte qui nous guette ou qui est sur nous. Là, tu sais, cette espèce d'épée d'Amoclès d'avoir peut-être des symptômes potentiels. Il y a deux choses dans tout ça. C'est un, il y a les douleurs physiques, puis on y reviendra. Mm-hmm. Mais pour ce qui est des commotions,
1: on a eu 5.
0: Ouais, diagnostiqué, mais on sait. Puis diagnostiqué, auto-diagnostiqué, là, pas diagnostiqué par une équipe, parce que moi je le savais que j'avais mm-hmm. des signes et symptômes. Puis après coup, je me disais, ah ben ça, c'était une commotion, parce qu'à l'époque, c'était pas ça. À l'époque, moi quand j'ai joué, ben quand tu te faisais frapper, j'allais faire du vélo sur les lignes de côté, puis on me posait des questions, puis à un moment donné, moi j'ai joué un match où j'ai eu une commotion. Et on me fait faire du vélo, puis là, la lumière me fait mal aux yeux, et puis après 15 minutes, on me dit « Ah, ben c'est pas si pire, c'est juste un petit endroit où c'est embrouillé encore. »
1: Tu réponds bien aux questions, tu connais ton nom, ton adresse, quel jour on est, puis on pense que...
0: Fait qu'on te met une visière fumée, parce que c'est la lumière le problème, puis on te retourne au jeu. Puis je ne blâme même pas aucune équipe médicale, je blâme pas les Alouettes. C'est très important pour moi aujourd'hui de faire ça. Là. Je blâme personne dans ce parcours-là parce qu'on était tous un peu naïfs de ce qui se passait. On n'avait aucune idée vraiment de ce que c'était les commotions. On est beaucoup plus conscients aujourd'hui. Et c'est une des raisons aussi pourquoi je suis là. C'est pour dire que les temps ont beaucoup changé. Mais moi, je suis pris avec ça. Moi, j'ai vécu cette période où ça n'existait pas les commotions cérébrales, où on faisait pas attention. Et on sait maintenant, avec ces études, quand elles sortent, que c'est un coup de poing. Là. C'est de se dire, oh boy, OK, ben il y a des... bonne chance, ou il y a un haut pourcentage de chance que j'ai ça. Maintenant, il y a des gens qui ont ça et qui vivent des vies tout à fait normales, très longues, très belles, mais je ne sais pas combien de temps. Et j'en parlais avec ma famille cette semaine, mais il y a des familles et des gens qui vivent avec des antécédents de toutes sortes, que ce soit l'Alzheimer, le cancer, tout ça. Moi, mes antécédents, c'est maintenant ça. Mes antécédents, c'est ma famille de sport, de sportifs qui ont subi des coups et qui ont eu des répercussions à long terme de ça. Moi, j'ai donc cette crainte-là que ça m'arrive un jour, c'est sûr. Mais je me lève pas le matin en me disant, « Hey boy, je compte mes doigts ou je lis un article puis hey, je suis capable, j'ai pas de démence aujourd'hui. » C'est pas comme ça que je vis. Mais c'est très certainement quelque chose qui revient quand ces études le sortent. J'ai d'ailleurs parlé à un de mes super bons amis, Philippe, qui m'a initié au foot, avec qui j'ai joué collégial, universitaire, professionnel. Il m'a dit, « Hey Matt, c'est la première fois que j'ai peur. » Donc, je sais que c'est un sentiment que plusieurs athlètes vivent quand ils voient ces articles-là. C'est effectivement épeurant.
1: Et qu'est-ce que... Si toi, tu te mets à avoir peur, avec raison, parce qu'à un moment donné, je pense qu'on peut pas continuer à faire de l'aveuglement volontaire. On peut le faire par mécanisme de protection, mais en tout cas, là, de toute évidence, il y a quelque chose qui s'est ouvert pour toi.
0: Ouais.
1: Et donc, ça veut dire pour les autres aussi.
0: Ouais,
1: tu as deux filles, tu as ta blonde, puis tu as tes parents.
0: Mm-hmm.
1: Qui ont toutes vu ça aller, puis c'était une autre époque, puis on savait pas ce qu'on savait, puis à partir de là, on fait quoi?
0: Ouais, c'est ça la question. C'est que je pense que je dois continuer comme je fais là, je gère. Je gère mes émotions, je gère mes attentes, je gère mon quotidien. Oui, c'est effectivement pas facile. C'est pas facile de constater ça. Et je pense que c'est ça qui a été difficile. Puis le fait de sortir, ben c'est ça, j'ai ouvert ça, cette discussion-là. Mmh. Je pense, c'est moi, quand j'ai eu 40, j'ai fait une dépression, je suis allé en thérapie, et puis j'en parle ouvertement parce que j'encourage surtout les hommes, quand vous êtes pas bien, d'aller consulter, d'aller chercher de l'aide. Et c'est pour ça que j'en parle vraiment ouvertement à chaque occasion que j'ai. Puis ça m'a beaucoup, beaucoup aidé dans mes émotions, dans ma façon de gérer ma vie, ma produit. Moi, j'étais quelqu'un qui était hyper performant, ça m'a calmé un peu. Et j'ai réalisé qu'en parlant de toutes ces choses-là, ça m'a fait du bien. Et aujourd'hui, quand je vis une émotion négative, je la communique. Ben, c'est un peu ça, je pense, que j'ai fait avec cette histoire des commotions. C'est de dire, OK, ben, je vais en parler. Parce que de façon personnelle et individuelle, en parlant, peut-être que ça va m'aider à mieux communiquer, mieux me comprendre. Et plus largement, ça va peut-être aussi, aider, épauler d'anciens athlètes qui vivent avec ça aussi, de dire vous n'êtes pas seul. Comme mes douleurs chroniques, tu sais, si j'en parle, ben c'est pour dire aux gens vous n'êtes pas seul. Il y a plein de gens qui vivent avec ça. Moi, c'est le truc que je porte, mais ma vie elle est magnifique, tu sais. Puis c'est ça aussi, gérer, ça veut dire apprécier tout le beau que j'ai autour. Je suis tellement privilégié, je le réalise plus je vieillis, plus le concept de chance, j'y crois. J'ai une famille extraordinaire. J'ai grandi avec de l'amour. On n'était pas riches, mais on manquait de rien. J'ai baigné dans une famille extraordinaire. J'ai eu toutes les chances au monde. On vit au Québec. Tu sais, puis ça devient un peu philosophique, mais c'est vrai. Je suis tellement chanceux dans la vie que j'ai que c'est pas vrai que je vais m'appuyer sur les petites blessures puis la possibilité de quelque chose pour assombrir mon quotidien qui est si lumineux.
1: Tu parles de petites blessures, mais tes blessures sont quand même là tout le temps. Ouais. Elles sont nombreuses. Tu sais, t'as eu 8 opérations, à peu près toutes de cassées dans ton corps. T'as arrêté de jouer à 29 ans, Mathieu Proulx, avec les Alouettes, parce que ton genou, ça se pouvait plus. Puis t'aurais pu continuer. Les Alouettes étaient comme, tu sais, si on continue, on va suivre, tu sais, on va t'accompagner là-dedans. T'as choisi de pas le faire. Dieu merci, je présume.
0: Ouais,
1: parce que juste quelques années de plus, ça aurait pu être
0: très difficile.
1: Ouais. Les deux hanches, les deux tibias, des doigts, des côtes.
0: Tout y est passé.
1: Donc, ça veut dire physiquement, qu'est-ce que tu peux et ne peux plus faire que t'adorais faire? Il y a des deuils, là.
0: Ouais, ça, tu vois aussi, c'était un truc que j'ai dû nommer en thérapie de plus être capable de jouer. Ça, je me l'avouais pas. Moi, je suis quelqu'un qui a grandi avec un bâton, un ballon, une raquette. Tout ce que je pouvais toucher, c'était ça mon bonheur. C'était mon endroit où j'étais heureux. Faire du sport, jouer. Et là, je ne peux plus jouer. Et ça, c'est
1: du
0: une...
1: yoga. Ouais, c'est différent.
0: Je fais des trucs. Maintenant, donc, je fais du yoga, je fais de l'entraînement, je fais du vélo, toutes des choses plates. je blague. Je blague parce que...
1: Parce que t'es un gars, t'aimes ça le sport intense.
0: J'adore, mais j'adore, même si c'est pas intense, je pense qu'aujourd'hui, j'ai passé la période intense de ma vie, mais j'aime toujours jouer. Je suis allé jouer au tennis, puis c'est un gros mot, là, j'ai frappé des balles. Je suis resté à la même place, puis je frappais des balles avec...
1: Parce que tu peux pas avoir d'impact,
0: mon genou, en fait, on m'a dit, il y a 10 ans que j'allais me faire remplacer le genou. J'avais 35 ans. Et là, j'ai fait des rendez-vous constants pour ce genou-là, qui a plus de ménisque, donc il y a de l'arthrose avancée.
1: Mais t'es trop jeune comme pour te faire opérer.
0: Trop jeune pour me faire remplacer un genou. Donc, ce qu'on me dit, c'est, entraîne-toi, fais des choses sans impact. Mais c'est toutes des choses que moi, j'aime pas. Mais ça, c'est personnel. Alors, tu sais, je trouve d'autres choses. Puis c'est ça aussi, quand je suis plus capable de jouer, qu'est-ce que je fais? Je lis beaucoup. C'est pas la même affaire, mais je trouve d'autres intérêts. À un moment donné, je me retourne de bord. Faut que je trouve des solutions, faut que je trouve des choses que j'aime. Je suis plus dans la culture que dans le sport. Ben ça, c'est quelque chose que j'ai découvert puis qui m'a ouvert des horizons autres. Fait que il y a toujours d'autres choses qu'on peut faire. Le sport puis le jouer, ça a toujours été ça, mais c'est pas parce que c'est juste ça. Mathieu Proulx est beaucoup plus que ça. Puis je pense que les gens qui nous écoutent qui aiment jouer, il y a plus que juste le sport dans la vie. Donc c'est ça. Donc maintenant, c'est sûr que c'est plate. Je trouve que pour moi, c'est une grande tristesse. Mais en même temps, je reviens à ça parce que j'ai pas le choix, parce que c'est ce que je fais, c'est ça mon mécanisme. Je reviens au fait que je suis chanceux, puis que ma vie, elle est merveilleuse quand même. Et faut que je m'appuie là-dessus, puis je regarde le bout, parce que sinon, si je me fais juste penser à mes blessures, parce que oui, je me lève le matin, j'ai des douleurs chroniques, j'ai tout le temps mal. Je pense juste à ça, ça va être pénible la vie, là, t'sais. Fait que j'essaie de propager de l'amour, du positivisme, puis je trouve que ça résonne, ça revient éventuellement. Donc, c'est vraiment une question d'aborder la vie d'une façon plus positive que négative.
1: T'as connu une magnifique carrière. Tu as dit dans cet article de The Gazette,

0: extraordinaire, j'ai rencontré des gens extraordinaires, j'ai appris des leçons de vie. Je suis devenu l'homme que je suis en raison du foot. Je suis allé à l'Université Laval à Québec, j'ai appris la discipline, la rigueur, l'éthique, le respect. J'avais déjà ça, évidemment, là, je veux faire attention, je veux pas que mes parents pensent que c'est juste le foot qui m'a donné ça, mais l'homme que je suis a beaucoup été forgé à travers tout ça. Et c'est ça pour moi. Moi, je suis quelqu'un qui allait à l'école, qui était bon. À l'école, j'aurais eu un diplôme probablement universitaire si ça avait pas été de ça. Mais quand je regarde autour aussi, réellement, ça, c'est à titre personnel. Mais quand je regarde tout le bien que ça a apporté, moi, j'ai joué avec des gars qui ont des diplômes universitaires, qui n'auraient pas de diplôme d'études secondaires. Ça avait pas été du foot. Donc, les bienfaits de ça sont immenses. Et ça, je veux pas les passer sous silence non plus. J'ai beaucoup, beaucoup reçu. Je serai toujours, toujours reconnaissant. Mais c'est vrai que des jours, je trouve ça plus difficile quand j'ai de la misère à m'endormir puis j'ai donc mal au cou. Mais c'est mon truc, tu sais. Tout le monde a quelque chose. Tout le monde a une condition. Tout le monde vit des choses difficiles. Je suis pas seul. Ça, c'est mon truc. Il y a des gens qui vivent des choses bien pires que moi.
1: Mais tu sais, la douleur physique, puis pour avoir connu et vécu avec des gens qui avaient des douleurs chroniques, c'est...
0: C'est tough.
1: C'est...
0: Ouais.
1: Oh mon Dieu que c'est tough. Quand tu vois dans le visage de la personne transformée par la douleur, puis il y a beaucoup de gens qui vivent avec des douleurs chroniques, puis qui sont pognés dans des tourbillons de médicaments et de pensées noires. On peut pas s'imaginer c'est quoi avoir mal tout le temps. Mais tu sais, les gens gèrent, mais c'est triste qu'on soit dans une société où on gère la douleur, où on doit la gérer, puis on doit avoir l'impression des fois de vivre à moitié.
0: Des fois, il y a pas d'autre option. Puis une des raisons aussi pour lesquelles je sais que j'en parle moins, c'est que quand j'en parle, puis ça vraiment, là, je fais attention, parce que tout le monde est tellement bien intentionné.
1: Et oui, c'est ça.
0: Mais quand tu parles de douleur, tout le monde a une solution. Tout le monde va dire, ah ben moi j'ai un acupuncteur phénoménal, hey, moi j'ai un chiro qui fait des choses, t'as-tu essayé tel produit, t'as-tu essayé tel homéopathie? Puis c'est vraiment bien intentionné, mais j'ai vraiment tout essayé. Là. Puis j'ai mal, fait que je gère la douleur. J'apprécie, puis je le prends mal, mais j'ai pas le goût de recevoir
1: dedans,
0: ça.
1: C'est ça, quand on n'est pas dedans, on peut pas comprendre c'est quoi de la douleur chronique de cette intensité-là.
0: Exact.
1: OK, autre chose, mais ça a changé, qu'est-ce que ça a changé? Le fait que, après 40 ans, ta dépression, avec l'appel de coup de face que tu as reçu cette semaine en face, mais même avant ça, qu'est-ce que ça change dans ce que tu veux faire avec le temps que tu as?
0: Je pense que c'est l'âge aussi, là.
1: Oui.
0: Tu sais, à 45, on dit la crise de la mi-parcours, là, tu sais. Je pense qu'il y a très certainement ce facteur-là qui change ma perspective de la vie. Qui l'aurait changé de toute façon. Je pense que les gens qui nous écoutent, qui sont passés par là ou qui sont dedans, le comprennent très bien. Mais je veux faire attention, mais c'est comme les gens qui ont vécu un cancer. Les gens qui ont vécu ça puis qui s'en sont remis là, ils voient pas la vie de la même façon. Ils voient ça complètement autrement. Right? C'est comme tu mets beaucoup de choses en perspective. Tu mets pas l'emphase sur les mêmes choses. Ce qui est trivial, on le laisse de côté. C'est ce que je souhaite vraiment. Vivre comme quelqu'un qui avait eu ça, comme si je le savais que ça s'en venait. Vivre dans l'essentiel, arrêter de me soucier des petites choses. Puis j'étais quelqu'un qui planifiait beaucoup ma retraite. Hey, je vais avoir un chalet, je vais faire ci, je vais faire ça. Hey, arrête, là. Dépense, vas-y, have fun aujourd'hui.
1: C'est ça, on me dit, et je pense que c'est toi-même qui me le dis par le biais de cet article dans The Gazette. T'étais un peu économe, pour pas dire beaucoup.
0: Très.
1: Trop, peu importe. Tant mieux.
0: Vraiment trop, en fait. Parce que je suis chanceux, je suis quelqu'un qui a eu de l'argent dans ma vie. J'ai le privilège de faire de l'argent puis d'en avoir suffisamment pour pouvoir m'amuser avec.
1: Mais c'était pour plus tard.
0: Mais c'était tout pour plus tard. Tu sais, il y a quelques années, moi, j'ai fait un voyage avec mes enfants puis ma blonde pendant 3 mois. On est parti en Asie. J'ai la chance dans mon travail, moi, de pouvoir faire ça parce que après le Super Bowl, j'ai rien jusqu'au début de la saison des Alouettes. On a pris les enfants, ils ont sorti de l'école, ils étaient au primaire. On a fait l'école à la maison puis on est parti en Asie pendant 3 mois. Ça a été gros pour Mathieu Proulx, là. T'sais, Mathieu, lui, dépenser des dizaines de milliers de dollars pour un voyage puis pas générer rien au retour ici que j'avais la chance. C'était gros.
1: Dépenser 1000 dollars pour des oreillers.
0: Ouais, mais ça, tu vois, il y a pas de budget pour ma santé maintenant.
1: OK.
0: Si j'ai mal, je vais aller voir un physio, je vais aller voir un chiro, je vais aller voir un acupuncteur, je vais aller faire des traitements. Si j'ai besoin d'un oreiller, je vais aller m'acheter un oreiller. Mon gym chez nous, il est équipé, là. J'achète du stock.
1: Es-tu inquiète de la pharmacopée qui est disponible quand on a des problèmes de santé physique?
0: Ben, moi, je vais pas là, parce que moi, j'ai déjà pris des

0: des antidouleurs. Là, je suis tombé dans les opioïdes quand je jouais. Là, pas tombé dans le sens où c'est parce que je n'ai pris vraiment beaucoup pour une blessure à une épaule. Je prenais du Dilodil aux 4 heures pendant. J'ai pris ça pendant des semaines et j'ai complètement été transformé. Là, puis je suis tombé, j'étais en sevrage. J'ai vécu vraiment quelque chose de pas le fun. Puis ça a été comme un coup de barre. Ça. Puis à partir de ce moment-là, j'ai plus jamais retouché à ça. Fait que maintenant, tu sais, comme là aujourd'hui, là, j'ai pris 2 Tylenol là, parce que j'avais mal au cou ce matin. Fait que j'ai pris du Tylenol Advil, c'est pas mal là où je me limite là. Fait que non, je le gère.
1: Tu vas-tu avoir mal au cou jusqu'à temps que tu te couches ce soir?
0: Ouais.
1: Puis demain
0: ouais.
1: aussi?
0: Ouais, c'est le matin, c'est le pire, parce qu'après ça, là, faut que je m'étire le matin en me levant.
1: Puis t'en as beaucoup étiré.
0: J'en ai beaucoup étiré. Mais non, c'est ça fait. Écoute, ça fait partie de ma routine puis de mon quotidien. Mais je te dirais que ce que ça a amené aussi, c'est puis tout ça, puis je suis content que finalement que ça sorte. Puis c'est ça mon constat de la semaine, c'est que j'ai reçu beaucoup d'amour. Puis je réalise à quel point. Puis c'est, j'ai une famille très aimante. J'ai beaucoup de très bons amis et tout le monde m'a appelé, m'a contacté, m'a dit t'es-tu correct. Puis de savoir ça, c'est un immense privilège et ça a été une autre occasion pour moi de le réaliser que je suis vraiment bien entouré. Et je pense que ça a été un choc pour ma famille immédiate. Et c'est là où tu sais, mon père m'a appelé quelques fois cette semaine. Puis je sentais que c'était sous-jacent à ses appels. On parlait de tout et de rien, mais je sentais qu'il voulait juste voir t'es-tu correct, Matt. Fait que ça, ben. Ça m'a vraiment fait du bien de savoir que cette famille-là est autour puis que ces gens-là sont conscients de ça maintenant, peut-être, de ce que je vis.
1: Est-ce qui fait du bien aussi, c'est de savoir que les jeunes athlètes vivront pas ce que toi, tu as vécu? Parce que la NFL a complètement changé. 75% des commotions se passaient pendant les entraînements. Là, ouais. Ça se peut plus. Les Cass Guardian.
0: Tout a changé.
1: Le sport, le hockey, la Ligue nationale, ça n'a pas changé. Ouais. Il y a des ligues plus mineures où ça a changé.
0: Ouais.
1: Le soccer, faut y travailler.
0: Les commotions cérébrales, c'est pas exclusif au football. Puis c'est des fois, puis je veux faire attention, je veux pas paraître comme le curé de ma paroisse là, mais le football a beaucoup d'études parce que le football est une religion
1: et
0: est immense aux États-Unis. Donc les études se penchent sur le foot parce que c'est plus grand que nature, mais c'est partout ailleurs. Là.
1: Et comment, comme toi, c'est ta grande préoccupation, on continue à dire aux jeunes, faites du sport,
0: s'il vous plaît. Faut pas persécuter tous les sports, puis surtout, puis tu sais, je dis pas le foot, mais tous les sports, faut pas dire, hey, on arrête parce qu'il y a un risque. Faut faire attention. On est dans une société, je trouve, beaucoup aseptisée. Là, on a peur de tout maintenant. On veut plus que nos jeunes jouent sur des buts de neige de 3 mètres d'un cours d'école. On a peur qu'ils se fassent malade. Tu sais, bouger, là. Faut bouger. Il y a beaucoup plus de problèmes sociaux, je pense, liés à la sédentarité qu'à bouger puis à s'exposer à des risques. Puis surtout, comme tu le dis, maintenant, il y a beaucoup, beaucoup qui a été fait. On joue plus de la même façon. On fait attention. Il y a des protocoles de retour au jeu. L'équipement a changé. Les règlements. Tout est en place maintenant pour protéger les jeunes, beaucoup plus qu'avant, du moins.
1: Et tu sais que l'entrevue que tu fais aujourd'hui, il y a des parents qui nous écoutent.
0: Ouais.
1: Et ça, c'est un facteur de protection.
0: J'espère.
1: Que t'es en train de leur offrir.
0: J'espère. C'est un peu ça l'idée de venir ici aujourd'hui, de leur dire de pas avoir peur de mettre nos enfants dans du sport. Puis je parle pas juste du foot, mais je parle de partout ailleurs. Des commotions au cheerleading, il y en a au soccer avec les têtes, il y en a au hockey, il y en a dans tous les sports. Faut pas arrêter, continuer à bouger.
1: François Basque, qui est un camionneur en Arkansas, qui nous écoute présentement, dit bravo Mathieu, ça nous fait du bien de t'entendre comme ça. Et Serge, merci Mathieu pour cette entrevue, cette clarté, ce lâcher lousse.
0: Absolument, vivons. C'est ça, vivons. Si on peut terminer avec quelque chose, c'est que tout ça, ben, on sait pas quand ça finit, on sait pas comment ça va se passer, mais si on peut mieux vivre en raison de ça aujourd'hui, ben, faisons-le ensemble. Hein.
1: Merci pour ta confiance, Mathieu.
0: Merci, Pénélope.
1: Et on continue à te suivre, évidemment, dans ces matchs que tu analyses et décris à RDS. Donc, ce soir, les Alouettes contre les Blue Bombers.
0: Ouais, voilà.
1: De Winnipeg. Bonne fin de semaine, tout le monde, à lundi.
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0: Bonjour, merci d'être avec nous. J'ai une pensée spéciale pour la famille et les amis de Jacques Doucet, dont le décès a été annoncé ce matin à l'âge de 86 ans. Jacques Doucet a été la voix des Expos de Montréal à la radio pendant 33 ans. J'étais, moi, à l'époque, adolescent, un passionné de baseball. J'adorais les statistiques, je connaissais tous les joueurs et j'écoutais Jacques Doucet à la radio avec mon père. Le baseball est un sport lent qui s'écoute très bien à la radio, même si j'avoue n'avoir jamais vraiment compris les codes de retrait. Vous savez, quand Jacques Doucet annonçait « retrait 6-4-3 », j'ai jamais trop été sûr de ce que ça voulait dire. Je sais que ce sont des positions de joueurs en défensive, mais il y a toujours un peu un flou dans ma tête. Mais il le disait si bien, avec une si belle voix, Jacques Doucet. J'étais donc un fan de baseball à l'époque, au point où, je vous raconte une anecdote, pendant un été, j'ai tondu les gazons de tous mes voisins dans ma rue à Laval pour amasser suffisamment d'argent pour me payer une brique dans le futur stade de baseball des Expos au centre-ville. À l'époque, on pouvait s'acheter une brique dans le mur des bâtisseurs. Et j'avais amassé mon 300 $ que j'ai envoyé dans une enveloppe à l'époque. Mon père me demandait « Tu es certain là que c'est ce que tu veux faire avec ton argent? » Je disais « Oui, oui, je veux que l'équipe reste à Montréal et ça prend un nouveau stade. » Alors, j'avais ma brique réservée. Évidemment, le stade n'a jamais vu le jour, alors l'organisation m'a remboursé. Les Expos ont quitté vers Washington en 2005 et c'est à ce moment-là que Jacques Doucet a cessé de bercer nos oreilles de sa douce voix lorsque les Expos ont déménagé à Washington. Donc, 33 ans après avoir commencé sa carrière, il nous quitte seulement 5 mois après Roger Brulotte, décédé en mars dernier. Alors, les deux frères de baseball, comme ils se surnommaient eux-mêmes, ne sont plus. Alors, on leur souhaite bon repos là où ils sont et peut-être quelques descriptions de circuits ou de matchs parfaits là-haut. Sinon, pour l'émission aujourd'hui, je vous invite à nous écrire si vous avez des questions sur l'industrie automobile. On reçoit en fin d'émission le chroniqueur Benoît Charrette, qui publie cette semaine avec ses collaborateurs l'annuel de l'automobile 2027. Il y a notamment une grosse section sur les voitures électriques, entre autres. Mais Benoît est capable de répondre à toutes vos questions. Alors que ce soit sur l'industrie, la guerre commerciale, la montée des voitures chinoises, ou si vous avez des questions sur votre propre cas, et dont la réponse peut servir à tous, ben écrivez-nous. Je m'en allais dire via la bulle de conversation de l'application Radio-Canada Audio, oui, mais semble-t-il qu'il y a quelques problèmes avec la plateforme en ce moment. Ça se peut que certains de vos textos ne se rendent pas. Donc, si vous avez le choix, privilégiez le courriel pour cette émission. midiinfo@radio-canada.ca. Donc, Benoît Charrette va être avec nous vers 12h45. On va parler de campagne électorale avec Chantal Hébert et Véronique Prince, mais aussi avec Francis Véropol, le chef de l'Assemblée des Premières Nations du Québec et du Labrador. Il va être avec nous vers 12h35. Et à 12h10, on va parler de la santé à l'ère de l'intelligence artificielle. Notre collègue David Gentili signe un texte très intéressant ce matin sur le site de Radio-Canada, dans lequel il explique qu'une dame a été incitée par ChatGPT au fil de leur conversation pendant 2 semaines à aller consulter un médecin parce que ses symptômes ne diminuaient pas et que l'intelligence artificielle commençait à trouver ça inquiétant. Et donc, elle a fait ce geste-là. Elle est allée consulter son médecin et on lui a découvert un cancer des ovaires, stade 1. Et elle dit que sans ChatGPT, elle n'aurait pas été voir son médecin. Elle pensait que c'était de la fatigue ou du stress. Alors, quand même, c'est toute une histoire. Les médecins disent recevoir de plus en plus de patients qui arrivent dans leur cabinet après avoir discuté de leurs problèmes de santé avec l'intelligence artificielle. Alors, est-ce que c'est une bonne chose? Comment utiliser ces outils pour que ce soit utile, autant pour les patients que pour les médecins? On va en discuter avec Emmanuel Marceau, professeur en bioéthique à l'École de santé publique de l'Université de Montréal. Ce sera après le Radio-Journal de midi. Mais d'abord, on commence l'émission avec la plus récente frasque de Donald Trump, qui a décidé de rebaptiser le lac Ontario, à la frontière entre les États-Unis et le Canada, lac d'Amérique. Le président américain a signé hier un décret qui impose cette nouvelle appellation au gouvernement fédéral des États-Unis. Mais peut-on vraiment changer le nom d'un immense plan d'eau partagé entre deux pays d'un simple coup de crayon? Et au fond, qui décide du nom des lieux qui nous entourent? On en parle avec l'historien Martin Landry. Monsieur Landry, bonjour.
1: Bonjour, Alex.
0: Alors, concrètement, qu'est-ce que ce décret change? Est-ce qu'on peut véritablement dire que le lac Ontario s'appelle maintenant lac d'Amérique aux États-Unis?
1: Le gouvernement américain, il gouverne par décret. Alors, ces décisions concernent les États-Unis d'Amérique. Donc, ne concernent pas le Canada. Donc, oui, le

0: le nom est possible par un décret comme ça du président américain.
1: Donc, c'est lui qui a le pouvoir de changer la dénomination d'un lieu géographique juste en signant un décret.
0: Ben, ici au Canada, c'est pas quelque chose de si simple. En fait, les autorités sont pas non plus très claires. C'est plutôt les provinces ou les territoires qui vont décider des noms des lieux. Dans le système fédéral américain, de la façon que les États-Unis ont gouverné depuis 2 ans, on dirait que les institutions sont à tout bout de champ bafouées par des décrets. Alors, tant on gouverne par décret, la réponse est oui.
1: OK. Je sais que du côté canadien, on va pas changer le nom, bien évidemment. D'ailleurs, la gouverneure de l'État de New York, qui borde le lac Ontario, a dit on va pas appeler ça non plus le lac d'Amérique parce que Donald Trump décide de changer l'appellation. Mais moi, je pensais qu'il y avait une autorité peut-être internationale lorsqu'un cours d'eau était partagé entre plusieurs pays qui décidaient du nom, mais ça semble pas le cas. Donc, les Américains peuvent renommer un lac, même si nous, on continue à l'appeler du même nom.
0: Il existe des instances comme les Nations Unies qui vont favoriser la discussion pour en arriver à un consensus, mais il n'existe pas de tribunal géographique sur Terre. Et c'est plutôt soit les commissions de toponymie, mais qui vont rebaptiser ou renommer. Mais en général, nos cartes prennent leurs ancrages dans des histoires qui ont des centaines d'années. Hein? Donc, c'est pas quelque chose qui est commun. Mais ça arrive qu'on rebaptise et débaptise des choses.
1: Est-ce que c'est fréquent qu'un même lieu porte officiellement des noms différents selon le pays où on se trouve?
0: Ça arrive très souvent.
1: Ah oui?
0: Nous autres, on a la St. Lawrence River, hein, ne serait-ce que les traductions. Donc, c'est des choses qui arrivent souvent. Les Français parlent de la Manche, les Anglais de la English Channel. Donc, c'est assez commun quand même. Il y a aussi des litiges, hein? Le Japon, la Corée, entre la mer du Japon ou la mer de l'Est. Il y a des litiges, il y a des chicanes qui se font sur des non-lieux. Oui, ça existe dans l'histoire.
1: Est-ce que ça peut créer des problèmes plus concrets qu'on ne soupçonne pas, par exemple pour les cartes, la navigation, les communications officielles ou même les services d'urgence, qu'on n'appelle pas un lieu du même nom?
0: Ben, ça pourrait toujours. Puis c'est pour ça que la voie maritime du Saint-Laurent, qui est quand même une voie assez complexe à naviguer avec des règles, les grands lacs, on a, au cours des négociations pour la première phase de l'ALENA dans les années 80, on s'est entendu sur un processus conjoint d'appellation des lieux dans ce corridor des grands lacs et de la vallée. Et je crois que le Canada, en fait, avait signé en 1986 cet accord-là. J'ai pas trouvé de trace de la signature américaine, mais il y avait une volonté lors des négociations canado-américaines du libre-échange de s'entendre sur des noms de lieux frontaliers à l'époque.
1: Parlant du lac Ontario, bien des gens pensent que, en fait, il est nommé comme ça parce qu'il borde l'Ontario. En réalité, c'est un nom autochtone, Ontario.
0: Ben oui, puis probablement que Donald Trump voulait punir l'Ontario en faisant ça, mais c'est l'Ontario, pays dessiné par les pairs de la Confédération en 1867. Ce nom-là a été choisi parce que le lac portait le nom bien avant. Donc, il a comme un peu inversé les choses. Et ce nom de lac s'est imposé dès le 17e siècle. Ça fait longtemps. Dans les cartes de Champlain, on entend Antuonoron. On a vu aussi le lac Saint-Louis, mais c'est parti assez rapidement. Puis le nom de lac Ontario, du nom qui nous vient des habitants de la région, les Hurons, Wendat, c'est un nom qui s'est imposé sur les 350 dernières années, assurément.
1: Oui, ça signifie le lac est beau ou le lac est grand, là, Ontario en Huron, Wendat, effectivement. Quelle place les noms autochtones occupent aujourd'hui dans la toponymie canadienne?
0: C'est très intéressant. On peut pas dire qu'on était très généreux dans notre histoire pour bien raconter l'histoire autochtone. Il y a beaucoup de chemin, il y a beaucoup de travail à faire encore. Mais dans la toponymie, ils sont pas mal présents. Plus de 30 000 noms de lieux qui tirent leurs origines des Premières Nations d'Amérique. C'est très intéressant. Ils sont très, très présents, là, de Québec à Ottawa. Puis c'est la même chose aux États-Unis. Hein? Milwaukee, Chicago, Miami, c'est des noms autochtones. Et chez nous, Toronto, Ottawa, Québec, la même chose.

0: En terminant, Monsieur Landry, qu'est-ce qui fait que finalement un nouveau nom s'impose ou non? Est-ce que c'est le décret, les cartes, l'usage de la population?
1: Ben, un nouveau nom, parce qu'un nom s'impose souvent par son ancrage, ses traces, ses habitudes. Quand un nouveau nom s'impose, généralement, c'est parce qu'un politicien a envie de laisser sa trace. Et moi, je considère que quand on fait ça, comme politicien, c'est un peu comme les gens faisaient à une époque où on faisait des conquêtes, hein. Il y a une intention de laisser sa trace.
0: Martin Landry, historien, merci d'avoir été avec nous.
1: Merci, Alex.
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0: On va en parler avec Marie-Hélène Tremblay dans un instant, mais juste, je pense que la meilleure réaction à la volonté de Donald Trump de changer le nom du lac Ontario est venue du premier ministre du Manitoba hier, Wab Kinew, qui a dit « Donald Trump ressemble à un vieux Ben Rock usé qui essaie de réanimer son vieux succès ». Et c'est vrai que ça ressemble pas mal à la volonté à l'époque de Donald Trump de rebaptiser le golfe du Mexique, golfe de l'Amérique. Puis il revient avec ça, avec le lac Ontario. Puis là, tout le monde fait comme... Mais voyons, là, il me semble qu'on l'a déjà joué dans ce film-là. Mais à l'époque, ça avait beaucoup attiré l'attention. Ça avait fait plaisir à Donald Trump. Puis on dirait qu'il ramène ça comme un vieux band rock qui fait une tournée. Succès souvenir du côté de Donald Trump. Marie-Hélène Tremblay, bonjour.
3: Bonjour, Alec.
0: Pas mal d'actions du côté de la campagne électorale aujourd'hui. Vous allez être avec nous tous les jours et on va beaucoup parler des engagements.
3: Avec vous pour vrai, là,
0: en studio. Oui, vous êtes devant moi en chair et en os. Vous existez vraiment, Marie-Hélène Tremblay.
3: J'ai quitté Québec, là, le temps de la campagne.
0: On va parler ensemble beaucoup des engagements, de ce qui se passe dans la campagne électorale lors des matinées avant de se rencontrer. On ne parlera pas systématiquement des sondages parce qu'il y en aura beaucoup. Mm-hmm. Il y a 3 maisons de sondage actives sur le terrain, donc il va y en avoir régulièrement. Mais il faut commencer par celui quand même de ce matin, la presse, sondage Synopsis publié dans la presse, parce qu'il démontre peut-être un changement de tendance ou en tout cas quelque chose qui peut influer certainement sur le reste de la course. Donc, commencez par nous expliquer qu'est-ce qu'il contient.
3: Ben, un changement de tendance qu'on avait commencé à observer d'ailleurs plus tôt cette semaine avec la publication du sondage Léger dans les médias de Québécois. On voyait que la CAQ effectivement remontait dans les intentions de vote. Mais ce qui rend celui de la firme Synopsis de ce matin encore plus intéressant, c'est parce qu'il a été réalisé entre lundi dernier et mercredi dernier, donc le début de la semaine. Et de quoi on a parler essentiellement de la crise, de la guerre commerciale avec les États-Unis. Alors, le sondage prend une certaine importance justement parce que ça a été un moment très important et on a parlé uniquement que de ça. Et les résultats montrent effectivement que la CAQ augmente de 7 points pour atteindre 27%. Le PQ en baisse pour 28%. Donc, c'est tellement faible en fait que on dit que c'est une égalité statistique entre les deux partis. Alors, assurément, un tel résultat, ça veut dire un gouvernement minoritaire, mais bien malin celui qui peut dire de quelle couleur serait ce gouvernement, bleu pâle, bleu Parti québécois.
0: Oui.
3: Mais en tout cas, bleu.
0: Il y a beaucoup de bleu maintenant dans les différents partis. Alors, c'est du bleu foncé, bleu pâle, bleu entre les deux.
3: Alors, bleu entre les deux et bleu pâle. Et celui qui paie le prix, finalement, de ce sondage-là, c'est le Parti libéral en baisse de 6 points. Alors, la remontée de la CAQ s'explique en partie par cette baisse importante du Parti libéral. 20%, le Parti conservateur est stable à 14% et Québec solidaire aussi stable à 10%. Et le vote francophone, en fait, là où l'élection finalement se joue, ça se resserre drôlement. 33% Parti québécois, 31% pour la CAQ en hausse de 7%. Et le Parti libéral, à peine 14%. Alors vraiment, ce sondage-là fait mal au Parti libéral. Celle qui avait le sourire assez facile ce matin à 8h, parce que c'était l'heure du point de presse de Christine Fréchette à Rimouski.
0: Ben,
3: visiblement, elle voulait pas commenter directement, mais indirectement, ce qu'elle dit, c'est que mon sondage, quand je me promène au Québec, montre effectivement un bon accueil. Les gens voient un leadership différent. Femmes, génération X, alors je ressens une appréciation. On mise sur l'expérience, mais aussi sur les nouveaux venus. Et c'est pas innocent là, que la chef de la CAQ fasse allusion aux femmes, parce que dans le sondage Synopsis, on le voit, les femmes appuient davantage la CAQ. Et ajoutons que le parti obtient aussi la faveur des 55 ans et plus. Ce sont ceux qui votent en plus grand nombre. Alors, questionné sur ce sondage-là, à Sherbrooke ce matin, Charles Milliard, donc le grand perdant, nous a invité à prendre une grande respiration. Et je pense que ça s'adressait aussi à lui-même en voyant les chiffres.
0: Jour 2, pas de panique.

0: On respire. Il dit les campagnes sont utiles et veut tout faire pour s'assurer que on ne revivra pas, on ne rejouera pas pour un autre mandat de 4 ans avec la CAQ. Il pense que les fédéralistes n'ont pas délaissé le Parti libéral au profit de la coalition Avenir Québec. On verra bien à la lumière des prochains sondages s'il a raison. Évidemment, parler de Trump, parler de cette guerre commerciale, en tout cas à ce moment-ci, ça semble avantager la CAQ. Mais et son objectif durant la campagne, c'est de faire oublier la CAQ et le bilan des deux derniers mandats. Et le chef péquiste ce matin a tapé sur ce clou-là. Il s'est déplacé sur les terrains où on devait construire l'usine Nordvolt à McMasterville avec son équipe économique, justement pour taper sur le clou du bilan de la coalition Avenir Québec. Et Christine Fréchette ce matin disait « Moi, je veux pas que l'État intervienne autant qu'on le fait sous l'ère Legault. » Donc, on renie en quelque sorte le passé.
1: Il y a un mea culpa, là, certainement.
0: Oui. Exactement. Et elle dit qu'elle a plutôt été la ministre de l'économie, et je la cite ici, qui a tiré la plug sur Nordvolt, sur Lyon. Et Pierre, Paul Saint-Pierre Plamondon, lui, s'est dépêché d'ajouter que faut pas oublier qu'elle a dépensé, dit-il, davantage que son prédécesseur, Pierre Fitzgibbon. Alors, sur le sondage comme tel, je vous dirais que bon, Paul Saint-Pierre Plamondon nous a pas invité à prendre une grande respiration comme son adversaire libéral. Il dit qu'il veut attendre les prochains coups de sonde pour voir si effectivement ce mouvement-là qui est en train de se dessiner va bel et bien se confirmer. Parce que pour lui, la question de l'urne, ça reste est-ce qu'on veut, oui ou non, avoir 4 autres années de gouvernement caquiste.
1: Ouais, chacun a sa question de l'urne, effectivement, qu'on tente d'imposer, mais c'est rarement les partis politiques qui réussissent à imposer cette question-là.
0: Vous avez bien raison.
1: Les électeurs vont choisir selon leurs propres opinions. Au-delà des sondages, plusieurs engagements importants. Aujourd'hui, c'est souvent le cas en début de campagne électorale. Les partis vont d'engagements majeurs pour frapper l'imaginaire, puis c'était le cas ce matin.
0: Oui, et des engagements sur le coût de la vie pour 3 des formations politiques, qui est une priorité nécessairement des électeurs. Du côté de la CAQ, on veut revoir le régime québécois de l'assurance parentale. On veut bonifier de 2 semaines le congé de paternité. On veut améliorer aussi, et ça c'est intéressant, on parlait tantôt des femmes, des personnes âgées là, qui votent. Ben, on veut en fait améliorer les prestations qui sont justement avoir plus de flexibilité en permettant aux parents d'impliquer les grands-parents. Pour adapter les congés.
1: C'est ça, c'est qu'on pourrait donner quelques semaines dévolues aux parents, aux grands-parents. Donc, ils pourraient avoir une sorte de rémunération pour s'occuper de leurs petits-enfants pendant quelques semaines. Ça s'est déjà fait, je sais pas si c'est la Suède, mais en Scandinavie, il y a cette possibilité-là qui existe.
0: C'est d'autant plus intéressant que la mesure annoncée, ça coûte rien, hein, parce que ça s'autofinance, le
1: régime-là, absolument.
0: Voilà.
1: Absolument,
0: oui. Du côté du Parti conservateur, on promet toute une baisse d'impôts, une moyenne pour les ménages québécois de 11 166 $ sur 5 ans. Pourquoi? Parce qu'on ne retirerait finalement les gens qui commenceraient à payer de l'impôt. Ce serait seulement à partir d'un revenu d'un peu plus de 35 000 $, alors qu'en ce moment, c'est presque 19 000 $. Alors, c'est une mesure, Alec, qui coûterait 30 milliards de dollars.
1: Quand même.
0: Comment on financerait le tout? Ben, on nous répond du côté du Parti conservateur que c'est à partir des économies de 47 milliards qu'on veut faire dans l'État, notamment en dégraissant l'État public.
1: Ça prend tout un dégraissage pour trouver 30 milliards de dollars.
0: Voilà. Du côté de Québec solidaire, on est revenu sur un engagement dont on avait déjà parlé, celui de créer un réseau national d'épiceries publiques pour intégrer l'État, pour mieux concurrencer les grandes bannières. Et selon nous, ce modèle-là, ce sera en mesure de faire économiser jusqu'à 2 500 $ par famille, donc en établissant cette véritable concurrence dans le secteur de l'alimentation.
1: Et au PQ, on a proposé une baisse d'impôts pour les PME, donc graduellement de quoi 11,5 à 9,5 par année pour les impôts des entreprises des PME, effectivement. Marie-Hélène Tremblay, merci beaucoup. On se retrouve lundi.
0: Bon week-end.
1: Christian Noël à Ottawa, bonjour.
2: Bonjour.
1: Alors, on parlait de conflit commercial qui pourrait bouleverser la dynamique de la campagne électorale au Québec si on se fie à ce nouveau sondage. Ça occupe encore une place importante dans l'actualité parce que du côté des Américains, Howard Lutnick, qui est le représentant au commerce, a dit que dans le fond, le gouvernement Carney ment sur la manière dont il présente l'échec des négociations parce que pour des raisons politiques, il souhaiterait désavantager le Parti québécois en campagne électorale.
2: Ben oui, en fait, il dit...

0: Howard Lutnick dit il n'y a pas d'entente entre le Canada et les États-Unis et c'est une bonne chose pour Mark Carney. C'est un peu ce qu'il dit, Howard Lutnick. Il dit « Monsieur Carney a tout fait pour trouver une façon de se retirer de ces négociations-là et c'est une décision politique parce que, si on lit entre les lignes de ce que dit Howard Lutnick, Mark Carney essayait de créer une crise qui coïncide avec les élections au Québec, les partiels fédérales de lundi, le référendum en Alberta en octobre, et tout ça s'est fait, selon M. Lutnick, pour fouetter le nationalisme fédéral canadien et nuire aux deux mouvements indépendantistes au Québec et en Alberta. » Évidemment, quand Howard Lutnick dit ça, faut pas oublier que lui, il est fortement blâmé personnellement pour avoir fait achopper les négociations à la dernière minute. Deuxièmement, les Américains, ben ce sont quand même eux qui ont commencé la guerre tarifaire et certains disent qu'ils se cherchent maintenant un bouc émissaire parce que oui, la guerre tarifaire fait augmenter le prix de la vie. Aux États-Unis, ça fait mal aux ménages. La popularité de Donald Trump est beaucoup moins élevée en ce moment que celle de Mark Carney dans leurs pays respectifs. Les républicains sont mis à mal alors qu'on a des élections de mi-mandat qui s'en viennent en novembre. Si les Américains cherchaient à détourner l'attention de leurs problèmes économiques et viser les le Canada pour les blâmer d'avoir fait achoper ces négociations-là, c'est un peu comme ça qu'ils s'y prendraient.
1: Mais pourquoi, ou du moins sur quoi se base Howard Lutnick pour donner cette vision de la négociation? Pourquoi, sur quoi il se base en termes de discussion pour dire, écoutez, oui, c'était vraiment ça la volonté de Mark Carney?
0: Mais il dit les Canadiens étaient de mauvaise foi. À la dernière minute, ils sont arrivés avec des nouvelles demandes. Ce sont les Canadiens qui auraient fait ça, selon Howard Lutnick, et non pas lui-même et les Américains. Et il dit, à la dernière minute, le Canada voulait faire baisser les tarifs sur les véhicules moyens et les véhicules lourds, comme les F-450, les véhicules de construction, etc. Il dit, moi, j'avais jamais entendu parler de ça avant vendredi dernier. Sauf que, quand on fait une petite recherche, les tarifs sur les véhicules moyens et lourds sont entrés en vigueur à la fin de 2025, et c'est un irritant pour le Canada depuis ce moment-là, depuis l'an dernier. Et pas seulement pour le Canada, mais aussi pour l'industrie de l'auto des États-Unis qui se sont pas gênés pour se plaindre à l'administration Trump depuis un an. Ensuite, ce qu'il dit, M. Lutnick, c'est révélateur. Il dit, les véhicules moyens, les véhicules lourds, c'est pas vraiment des voitures. C'est des outils du secteur de la construction, parce que c'est des grosses affaires, ça.
1: Oui.
0: Donc, il dit,
1: c'est du gros pick-up, là, quand on est dans le F-350, là, c'est du gros pick-up, là, oui.
0: Il y a deux roues à l'arrière, en plus. Ben, voilà. Donc, lui, il dit, ni plus ni moins, un gros véhicule moyen ou lourd comme ça, c'est pas une voiture automobile, c'est un outil de construction. Donc, quand le Canada dit, on pensait que les États-Unis allaient réduire les tarifs sur tout le secteur de l'auto, et que les États-Unis disent, ben, on pensait pas que ça voulait dire les camions moyens et les camions lourds, les deux ont un peu raison, parce qu'ils présentent, en jouant sur les mots, leur propre version de la réalité. Mais ce qui est clair, c'est que quand Howard Lutnick dit, moi, j'avais jamais entendu parler de ça, c'est probablement parce qu'il écoutait même pas son propre secteur de l'auto, qui, depuis un an, lui demande de pas mettre ces tarifs-là en place.
1: Christian Noël, merci beaucoup. C'est toute une saga, quand même, que ces négociations avec les États-Unis. On dirait que chaque jour, on en apprend du nouveau. Oui, c'est pas fini, effectivement. Merci beaucoup, à bientôt.
0: Au revoir.
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1: Andréane, bonjour.
3: Allez, bonjour.
1: Alors, l'économie canadienne va mieux que prévu, finalement.
3: Mais
1: à un certain moment, on craignait une récession au Canada. Mm-hmm. On avait eu plusieurs mois de croissance, croissance négative, ça se dit pas vraiment.
3: De décroissance.
1: Merci, du PIB. Là, on a les nouveaux chiffres pour le printemps, puis au contraire, l'économie canadienne se porte pas si mal.
3: Écoute, repensez à tous les débats qu'on a eus. Est-ce que l'économie canadienne est en récession? Oui, non. Non, c'est une récession technique. Hein. On a eu toutes sortes d'interprétations, parce que les chiffres, jusqu'à maintenant, nous montrait que ça s'était pas très, très bien passé pour l'économie canadienne. C'est vrai parce que pour les trois derniers mois de 2025, il y avait eu là une contraction, c'était clair, c'était 1%. Début de 2026, les trois premiers mois, le chiffre, c'était moins 0,1%. C'est pour ça que les économistes disaient, attention, oui, techniquement, quand on a deux trimestres consécutifs de baisse, ça veut dire récession. Mais là, c'est une récession technique parce que l'emploi va bien. Là, ça a été interprété de toutes sortes de manières par les politiciens également. Mais là, on clôt le débat avec les nouveaux chiffres de Statistique Canada ce matin. Il n'y en a pas eu de récession. On vient de réviser les chiffres du premier trimestre. C'est finalement une croissance qu'on a eue. Faible, mais quand même, c'est 0,3%. Donc, pas de récession. Et au deuxième trimestre, avril, mai, juin, encore mieux, progression de 3,3%. C'est tout un rebond. C'est un petit peu moins prononcé que ce qu'avaient prévu les économistes, mais c'est mieux que le scénario de la Banque du Canada. Écoutez, 3,3%.

0: 5% quand même, c'est la meilleure
1: croissance.
0: En pleine
1: guerre commerciale, on va le prendre.
0: Absolument. Oui. Et on n'avait pas vu une croissance aussi vive que ça depuis à peu près 3 ans au Canada. Ça s'est amélioré notamment parce qu'au printemps, les exportations ont rebondi. On a accéléré un peu la production dans le secteur de l'auto, entre autres, et ça s'est bien passé. Et dans la foulée, les entreprises ont recommencé à investir. Les dépenses en machines et en matériel ont atteint leur plus haut niveau en 2 ans. Des investissements beaucoup en ordinateurs, et il y a un lien avec l'intelligence artificielle, là, notamment pour les centres de données. Petite reprise du secteur de l'immobilier au pays également au printemps. Ajoutez à ça les prix de l'énergie qui ont gonflé les revenus pour les entreprises dans ce secteur-là, évidemment. Alors, si on regarde le bilan, effectivement, c'est positif. Par contre, quand on parle des données du deuxième trimestre, on regarde dans le passé. Et là, quand on regarde pour l'avenir et même les plus récentes données, là, on voit peut-être un petit ralentissement pour le secteur manufacturier, possiblement pour le mois de juillet. Et par la suite, ben on sait ce qui s'est passé dans les dernières semaines. Tarifs douaniers américains de 50%. Les contre-tarifs qui vont entrer en vigueur au cours du mois de septembre. Donc, pour les prochains trimestres, les prochains mois, on aura peut-être effectivement un scénario différent. Mais au moins, pour l'instant, effectivement, deuxième trimestre, ça donne une petite lueur d'espoir. Là. C'est signe, effectivement, de la résilience de l'économie canadienne.
1: En tout cas, c'est un trimestre qui a profité aux grandes banques canadiennes qui ont dévoilé coup sur coup leurs chiffres. Et ça va plutôt bien du côté des banques.
0: Oui, en fait, toutes les grandes banques ont dévoilé leurs résultats financiers dans les derniers jours et on a un nouveau record. En fait, si on les met toutes ensemble, là, c'est plus de 19 milliards de dollars de profit. C'est 14% de plus que l'an passé. Pour certaines des institutions financières, là, ça a grimpé encore plus. 38% d'augmentation pour la TD, par exemple. 15% pour la CIBC. Ça va bien pour les grandes banques en ce moment. Et les PDG et les économistes en chef de ces institutions-là aussi font un bilan assez encourageant, encore une fois, pour l'économie canadienne. Ce qu'ils disent du côté des banques, c'est écoutez, nos clients, que ce soit des particuliers ou des entreprises, continuent d'investir, continuent de dépenser, ne le feraient pas si l'économie était en si mauvais état. En fait, ils signalent également que même s'il y a des inquiétudes en lien avec la guerre commerciale, c'est encore 80% de ce qu'on exporte aux États-Unis qui est protégé par la CEUM, qui pourra être échangé sans droits de douane, et que de toute façon, même si on s'est beaucoup inquiété depuis 18 mois, ben les chiffres des banques et les chiffres sur la croissance économique aussi montrent que finalement, on est capable de passer à travers plusieurs chocs. On l'a fait pour plusieurs vagues de tarifs douaniers. Alors, de leur côté, effectivement, pas trop d'inquiétude pour l'instant.
1: Un petit mot sur la campagne électorale. Des élections, on le sait, ça entraîne des dépenses. Maintenant, on a une idée de la facture pour cette année.
0: C'est Élections Québec, en fait, qui nous a partagé le budget qui a été prévu pour l'organisation de tout ce qui entoure le scrutin, là, et ça devrait tourner autour de 127 millions de dollars. C'est une prévision, on est au début de la campagne, mais généralement, Élections Québec dépasse pas vraiment son budget. C'est à peu près 20 millions de plus que lors des élections de 2022. Donc, c'est une augmentation quand même assez significative qu'on explique par toutes sortes de choses. Il y a de l'inflation, les envois postaux coûtent plus cher, ça a l'air banal, mais quand vous envoyez des documents à presque 6 millions de personnes, ça finit par paraître. Mais ce qui fait vraiment augmenter les coûts, c'est notamment la rémunération des employés, parce que ça prend beaucoup de monde pour faire rouler une élection. Mm-hmm. On dit 5 à 600 personnes dans chaque circonscription. Il y en a 2 de plus en plus cette année. Ça veut dire à peu près 60 000 personnes qui peuvent être rémunérées. Là, par exemple, celui que vous croisez à la table de vote, c'est 24 $ l'heure.
1: Okay.
0: On est à presque 70 millions de $ en rémunération seulement. Alors oui, ça vient avec une certaine facture, mais c'est essentiel, évidemment, pour assurer le droit et la démocratie.
1: Ben oui, la démocratie, ouais. Ça a un coût, puis il faut l'assumer. Andréane Saint-Arnaud, merci beaucoup.
0: Je vous en prie.
1: Et on se retrouve tout de suite après le Radio-Journal.
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0: quand je me promène partout au Québec. Ça, c'est mon sondage.
1: On va voir comment ça évolue.
2: Je pense que collectivement, il faut prendre une grande respiration.
3: Tout peut arriver.
4: Les chefs proposent différentes mesures pour aider les Québécois à joindre les deux bouts. Rebaptiser le lac Ontario tel que décrété par Donald Trump, une insulte pour les Premières Nations.
5: Éradiquer des centaines d'années d'histoire, ça, c'est extrêmement blessant.
4: Et le bilan des victimes de la crue dévastatrice à la frontière du Népal et du Tibet ne cesse de s'alourdir. Bonjour, ici Jean-Sébastien Bernatché. La guerre commerciale avec les États-Unis s'est, on le sait, rapidement évitée dans la campagne électorale au Québec et ce thème semble profiter à la CAQ. Sébastien Desrosiers suit la caravane de Christine Fréchette. Sébastien, tous les espoirs seraient permis pour la coalition Avenir Québec?
6: Oui, ben plus que jamais depuis son entrée en poste, le parti de Christine Fréchette rêve à un troisième mandat en raison de l'enthousiasme qu'elle dit constater sur le terrain, mais aussi d'un sondage publié ce matin dans le quotidien La Presse de la firme Synopsis, qui observe une remontée de la CAQ, si bien qu'elle serait maintenant au coude à coude avec le Parti québécois. On présume que la guerre commerciale pourrait lui être favorable. D'ailleurs, des adversaires, Jean-Sébastien, s'inquiètent dans le contexte que l'élection soit confisquée par Donald Trump. Voici ce qu'en pense la première ministre sortante.
0: Confisquer, le mot est fort. Moi, ce que je peux vous dire, c'est qu'on va être à temps plein sur les priorités des Québécois.
4: Et Sébastien, les autres partis veulent surtout débattre du bilan du gouvernement caquiste?
6: Oui, un bilan marqué, entre autres, par l'échec du projet Nordvolt. On écoute le chef du Parti québécois, Paul Saint-Pierre Plamondon, qui s'est rendu près du terrain où devait être construite l'usine, suivi du libéral Charles Milliard, de la solidaire Ruba Gazal et du conservateur Éric Duhaime.
7: Le scandale de Nordvolt, c'est un exemple parmi plusieurs de projets mal ficelés qui nous a coûté des centaines de millions de dollars.
2: Premièrement, est-ce qu'on va vraiment se taper un autre 4 ans de coalition Avenir Québec au Québec?
3: Christine Fréchette ne peut pas aujourd'hui se défiler du bilan catastrophique en termes d'économie de la CAQ.
8: La vraie menace depuis 8 ans, là, c'est la menace Fréchette. C'est eux qui ont attaqué le portefeuille des contribuables.
6: La CAQ, par ailleurs, Jean-Sébastien, qui dévoilera son cadre financier d'ici lundi et invite les autres à en faire demain.
4: Merci, Sébastien.
6: Je vous en prie.
4: Et puis le coût de la vie se retrouve au centre de nombreux engagements électoraux en ce deuxième jour de campagne. Pierre-Alexandre Bolduc est à bord de la caravane de Québec solidaire. Pierre-Alexandre, le parti propose de s'attaquer au prix du panier d'épicerie?
9: Oui, QS veut mettre sur pied un réseau de 15 épiceries publiques gérées par l'État un peu partout en province pour permettre aux familles d'économiser jusqu'à 2 500 $ par année, Jean-Sébastien. C'est l'un des éléments phares de la campagne électorale, de la plateforme électorale de QS. Je vous laisse entendre la porte-parole Ruba Gazal.
3: On va ajouter de la vraie concurrence avec un joueur de grande taille, 15 épiceries publiques à but non lucratif. Au total, notre modèle d'épicerie publique va vous faire économiser jusqu'à 2 500 $ par année.
4: Et puis la CAQ et le Parti conservateur veulent aussi donner de l'oxygène aux familles, comme on dit?
9: Oui, Christine Fréchette promet de bonifier le RQAP, le régime québécois d'assurance parentale. Elle veut bonifier de 2 semaines le congé de paternité, donc de 5 à 7 semaines pour les papas. Éric Duhaime, lui, promet une baisse d'impôts historique pour les particuliers. Le PCQ promet de redonner un peu plus de 11 000 $ à un travailleur sur 5 ans grâce à une combinaison de mesures. Par exemple, la première tranche de revenus non imposables pour un travailleur passerait de 18 000 à 35 000 $ On écoute les deux chefs.
0: On va moderniser le RQAP, le régime québécois d'assurance parentale, pour mieux répondre aux besoins des familles. Tout d'abord, on va ajouter 2 semaines au congé de paternité.
8: On veut faire monter le montant de base, c'est-à-dire c'est l'argent que vous gagnez au départ où vous n'êtes pas imposé. Présentement, au Québec, ce montant-là, il est de 18 952 $ On veut faire passer à 35 242.
9: Le coût de la vie sera la question de l'urne selon M. Duhaime, Jean-Sébastien.
4: Merci, Pierre-Alexandre. Des dirigeants des Premières Nations sont outrés par le décret signé par le président américain qui renomme le lac Ontario « Lac d'Amérique ». Donald Trump a officialisé sa menace de changer le nom du lac traversé par la frontière entre le Canada et les États-Unis hier. Catherine Brulotte est à Toronto. Catherine, le nom du lac Ontario a une importance historique pour les Premières Nations.
10: Il provient du terme iroquois canadario ou encore Wendat, Oniatario, et se traduit généralement par beau lac ou encore au miroitant. Et ce terme-là, il était déjà utilisé, lac Ontario, dès le 17e siècle par les colons, les explorateurs aussi, pour désigner les étendues d'eau dans la région en général. Changer ce nom historique pour lac d'Amérique, c'est une insulte selon le grand chef de la nation Wendat, Pierre Picard.
11: C'est comme si, du revers de la main, on évacuait des

0: des centaines d'années d'histoire et de la présence des Wendat. Et ça, ben, c'est très blessant pour une nation comme la nôtre. On était outrés, très honnêtement.
1: Et Catherine, le changement de nom n'est pour l'instant qu'une formalité administrative.
2: Malgré le décret signé par le président américain, ça n'aura pas d'impact immédiat sur le nom légal du plan d'eau sur la scène internationale, du moins si l'administration fédérale veut choisir d'utiliser lac d'Amérique pour le désigner. Changer le nom du lac sur des cartes officielles, ça nécessiterait l'approbation d'abord des États qu'il traverse, mais aussi de l'Organisation des Nations Unies. Il y a un traité signé en 1989 par le Canada et les États-Unis qui est un apport toponymique qui doit coordonner l'appellation des entités géographiques qui longent la frontière entre les deux pays.
1: Merci Catherine.
2: Au revoir.
1: Ailleurs dans le monde, le bilan des victimes des coulées de boue survenues à la frontière entre le Népal et la Chine ne cesse de s'alourdir. Plus de 580 personnes sont mortes et près de 2000, dont des Canadiens, sont toujours portés disparus. Éric Plouffe est avec nous. Éric, de nouvelles inondations menacent les équipes de recherche?
3: Voilà, il y a une alerte aux inondations qui a été déclenchée plus tôt aujourd'hui. Et selon les autorités népalaises, elle serait liée au risque de rupture d'une étendue d'eau en territoire chinois du Tibet qui se serait formée et serait retenue par l'accumulation de boue, de roches, d'arbres et d'autres débris là, provoqués par l'effondrement mercredi d'une partie d'un glacier. Et cette situation-là complique le travail des secouristes qui tentent, entre autres, là, d'évacuer une centaine d'ouvriers qui sont prisonniers d'un tunnel sur le chantier de construction d'un barrage hydroélectrique. Et tous les secouristes sont fait prier là, de surveiller attentivement la montée des eaux boueuses là, d'une rivière qui traverse la zone dévastée.
1: Et puis le Canada est toujours sans nouvelles d'une trentaine de ses ressortissants.
3: Voilà, une trentaine de Canadiens et résidents permanents là, qui se trouveraient dans cette région. 10 d'entre eux auraient fait partie d'un groupe de pèlerins. Affaires mondiales Canada réaffirme que ses agents consulaires tentent d'urgence d'établir un contact avec eux pour vérifier s'ils sont en sécurité. Le ministère affirme que les agents consulaires sur place sollicitent aussi les agences de voyage et les autorités locales pour tenter d'obtenir des informations. Et il y a la ministre des Affaires étrangères, Anita Anand, qui doit tenir un point de presse cet après-midi sur ce que le Canada compte faire là, en lien avec cette catastrophe. Il y a plusieurs pays et organisations là, comme l'ONU qui ont déjà annoncé une aide financière ou matérielle.
1: Merci Éric.
3: Il n'y a pas de quoi.
1: À Paris. Des dizaines d'admirateurs se sont massés devant l'hôtel où Céline Dion séjournera au cours des prochaines semaines. La chanteuse québécoise est arrivée ce matin dans la capitale française en vue des 16 concerts qu'elle présentera à compter du 12 septembre. C'était le volet national et international du Radio-Journal.
4: Bonjour, ici Laurence Tran à Sherbrooke. Voici maintenant vos informations régionales. On se rend d'abord dans la MRC de Memphremagog où un projet de vélo libre-service est envisagé. Les élus de l'endroit ont récemment autorisé un appel d'offres pour un projet qui pourrait voir le jour l'an prochain à Magog, Orford et Stansted. Le maire de Stansted et président du comité de mobilité durable de la MRC, Jody Stone, explique que le projet mijote depuis environ 2 ans. S'il se concrétise, il pourrait bénéficier d'une subvention pouvant atteindre 136 000 $. Jody Stone souhaite que les vélos servent tant aux citoyens qu'aux touristes.
5: J'aurais l'espoir que les gens qui n'ont pas accès à un véhicule pourraient utiliser ce vélo-là pour aller à l'épicerie puis revenir à la maison. Mais en même temps, ça peut être la chance pour des gens de la place qui n'ont pas un moyen d'un vélo électrique, par exemple, d'utiliser notre belle cyclable. En fait, j'ai beaucoup espoir. Puis Stansted aussi, c'est une place très touristique où ce que les gens passent en vélo. Puis nous, on a aussi accès aux États-Unis.
4: On se transporte maintenant à l'Université de Sherbrooke. Des étudiants ont récemment réalisé une première au pays. Ils ont lancé une fusée avec du liquide à refroidissement régénératif lors du Launch Canada Challenge. L'équipe a d'ailleurs terminé au premier rang de cette compétition qui se déroulait en Ontario la semaine dernière. Deux membres de l'équipe, Jun Young Park et Cassiopie Jalbert, expliquent leur projet.
6: Une fois que le moteur est brûlé, tu peux pas vraiment le réutiliser. Nous, dans notre cas, on a utilisé du refroidissement régénératif. Donc, à la place, on passe l'essence dans les parois du moteur et l'essence vient absorber la chaleur pendant que ça brûle. Puis après ça, cette même essence-là rentre dans le moteur et allume. Donc, le moteur, on peut juste le réutiliser à l'infini. Ça devient comme une voiture, dans le fond.
7: C'est une technologie qui est vraiment utilisée dans les grosses industries, là, comme avec SpaceX. C'est vraiment juste au Canada qu'on est un peu en retard là-dessus, je pourrais dire. Là.
4: Et voilà, c'était l'essentiel de vos nouvelles. Il fait actuellement 22 à Sherbrooke.
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0: Bonjour. Dans une vingtaine de minutes, le chef de l'Assemblée des Premières Nations, Québec-Labrador, Francis Véropol, va être avec nous. Les Autochtones votent moins que la moyenne québécoise. Alors, comment les intéresser au débat des prochaines semaines? Quelles sont les priorités des Premières Nations? Et que pense-t-il du changement de nom de Lac Ontario par Donald Trump, puisque, on le disait en début d'émission, c'est un mot d'origine autochtone? Et que pense-t-il des propos tenus par le candidat du PQ, François Gariépy, un ancien de Radio X qui se présente dans Charlevoix-Côte-de-Beaupré pour le PQ et qui a utilisé des mots racistes en 2022 pour parler des femmes autochtones? Bref, plusieurs sujets abordés avec lui. Ce sera vers 12h35. Et en fin d'émission, Benoît Charrette de l'annuel de l'automobile va être avec nous pour répondre à vos questions. Vous pouvez continuer de nous écrire. Vers 12h45 environ, Benoît Charrette va être avec nous. Mais d'abord, on va vous parler d'une histoire qui touche à la fois la santé et l'intelligence artificielle. Dans un article publié sur notre site Internet ce matin, notre collègue David Gentili raconte le parcours d'une mère de famille dont le cancer de l'ovaire a été détecté à temps, en partie grâce à un robot conversationnel. Au début de 2023, elle souffrait de crampes, de fatigue persistante, et là, pendant deux semaines, elle décrit ses symptômes à ChatGPT, puis le robot lui lance un avertissement. Vous devriez aller consulter, les symptômes s'accumulent, c'est pas bon signe. Alors, elle a suivi le conseil, elle dit « je n'aurais pas probablement pris rendez-vous avec mon médecin sans l'avertissement de ChatGPT », mais elle prend rendez-vous avec son médecin, et là, le diagnostic tombe, cancer de l'ovaire stade 1, qui a donc été détecté à temps. Alors, c'est une histoire qui se termine bien, mais qui soulève quand même une question de fond, parce qu'au Canada, 40% de la population utilise désormais l'intelligence artificielle pour obtenir de l'information sur la santé. Au Québec, c'est 46% des Québécois qui ont déjà utilisé un robot conversationnel pour poser des questions sur la santé. Alors, jusqu'où on peut se fier à ces outils? Comment la médecine aussi peut intégrer l'intelligence artificielle sans perdre son jugement, sa rigueur, son humanité? Alors, pour en discuter, je joins Emmanuelle Marceau, elle est professeure en bioéthique à l'École de santé publique de l'Université de Montréal. Madame Marceau, bonjour.
1: Bonjour, Monsieur Castonguet.
0: Alors, dans cette histoire, ChatGPT a permis de détecter un cancer de l'ovaire au stade 1, ce qui est très rare. On dit qu'à peine 10% des cancers de l'ovaire qui sont détectés rapidement, parce qu'il n'y a pas toujours des symptômes. En tant que bioéthicienne, quelle est votre première réaction? Clairement, l'intelligence artificielle a joué un rôle positif dans ce cas-ci.
1: Absolument. Donc, on peut voir que c'est un cas de figure que l'IA a aidé à alerter une personne pour lui dire d'aller vérifier avec un professionnel de la santé et effectivement, il y avait un problème. Donc, on peut voir les avantages ou un cas de figure positif de l'usage de l'IA.
0: Parce que dans le fond, ça a poussé la patiente dans ce cas-ci à aller voir son médecin. Donc, ça a brisé l'incertitude parce que des fois, on ne sait pas. Est-ce que c'est de la fatigue? Est-ce que c'est du stress? Est-ce que mes symptômes sont vraiment aussi importants que je le pense? Donc, ça a donné le petit coup de pouce dont elle avait besoin.
1: Mm-hmm, absolument. Puis ici, dans le cas que vous décrivez, ben, ça a été salvateur pour elle.
0: Oui.
1: Donc, tout à fait.
0: Qu'est-ce qui explique, selon vous, l'engouement de la population pour l'intelligence artificielle et la santé? Parce que quand même, 46% des Québécois qui, dans la dernière année, ont utilisé un robot conversationnel pour parler de leur santé, 39% dans le reste du Canada. Qu'est-ce qui fait que c'est aussi populaire?
1: Ben, je pense que la question mérite d'être posée. Puis ce qu'on peut voir, dans le fond, c'est que ces outils-là qui sont désormais disponibles, ben, vraiment feraient leur chemin dans les foyers, hein, des Québécois, des Québécoises qui s'en remettent pour poser des questions. Puis peut-être, et c'est là que ça doit peut-être commencer à nous alerter, mais peut-être aussi partager des informations de santé pour obtenir des informations peut-être plus précises ou peut-être même voir un diagnostic ou certains conseils de santé. Donc, on peut voir que finalement, ces outils-là sont facilement accessibles. De plus en plus, l'IA est présente au travail, bon, dans les médias, etc. Donc, je pense que les gens suivent pour le champ de la santé également, pour poser des questions. Puis, effectivement, c'est des outils qui peuvent être très puissants et qui peuvent donner des bons résultats dans certains cas. Dans d'autres, mm-hmm. Il faut toujours garder un sens critique parce qu'effectivement, il peut toujours y avoir des mauvaises informations, des hallucinations. On le sait, je pense que c'est des choses qu'on a entendues et réentendues. Mais un autre volet qui doit nous préoccuper aussi quand on utilise ces outils-là, c'est les informations sensibles qu'on partage avec les robots conversationnels. Et dans un cas de figure où, justement, il y a des informations qui pointent vers un cancer ou autre, mais ce sont des informations extrêmement sensibles qui, s'ils étaient partagées par OpenAI ou d'autres compagnies, et on le sait, il y en a eu des partages de données sur Facebook et autres, mais peuvent vraiment porter préjudice à une personne.
0: Donc, il y a un risque, vous pensez, à être trop précis dans les informations qu'on donne à un robot conversationnel sur sa santé?
1: Moi, je pense que oui. Je pense que la méfiance est toujours de mise. Donc, que ce soit des informations sensibles au niveau de la santé, au niveau des finances ou autres. Il y a des façons d'interroger les outils qui sont plus génériques et qui permettent quand même de garder un certain contrôle, si je peux dire, sur nos données plutôt que de tout dévoiler son dossier médical ou son bilan financier. Il y a des façons, je pense, d'avoir des prompts qui soient plus génériques, plus générales et qui permettent quand même d'aller chercher ces informations là, sans toutefois compromettre notre intégrité là au niveau de la protection des données.
0: Du côté des cliniciens, des médecins, il y en a qui voient l'intelligence artificielle comme une espèce de copilote avec le patient, c'est-à-dire que ils arrivent mieux informés, ils ont déjà une idée, contrairement à ceux là, qui font leur recherche au Google puis qui peuvent tomber sur toutes sortes de sites un peu douteux. L'intelligence artificielle, pour l'instant, en tout cas, semble s'abreuver davantage à des sites crédibles, des sites du gouvernement, de la santé publique pour aider à orienter les personnes. Donc, ils arrivent dans le cabinet du médecin quand même assez bien armés pour discuter avec leur médecin. En revanche, il y en a d'autres, au contraire, qui disent, soit on a mal orienté mon patient, ou alors je ne sers plus à grand-chose, le patient a déjà son idée de fait. Est-ce que c'est un bon outil pour les médecins, ou au contraire, c'est quelque chose qui risque de nuire à leur pratique?
1: Mais je pense que la réponse se trouve un peu dans votre question, dans le sens qu'il peut y avoir des cas de figure où ça soit bénéfique, où effectivement les gens ont pris de l'information, sont disponibles à engager un dialogue, comme vous l'avez mentionné, avec leur médecin, ce qui est très positif parce que, puis rappelons-le, on veut pas que l'IA se substitue à un jugement professionnel, que ce soit en santé ou dans d'autres domaines. On veut toujours que ce soit en soutien, ou s'il a un soutien à l'information, ou peut-être même, si je reviens à l'article dont vous parliez en début d'entrevue, la dame disait que même pendant ses traitements, elle continuait à utiliser ChatGPT pour l'aider à comprendre les étapes, diminuer son anxiété. Alors, on peut voir qu'il y a vraiment des impacts positifs, donc des cas de figure, des avantages. Mais bien sûr, dans d'autres cas de figure où les gens auraient eu des mauvaises informations, où se serait fait dire, allez pas consulter, il y a rien que je vois. Et au contraire, il y avait des éléments à consulter. Ben là, ça serait assez dramatique. Surtout si la personne dont les mois avant de commencer le traitement là, ont été retardés à cause d'un outil conversationnel. Ça pourrait être difficile. Aussi, si les gens ont une idée préconçue, comme vous dites, puis là, arrivent devant le médecin, puis voici mon diagnostic, voici ce que vous devez faire, c'est ChatGPT qui m'a dit ça, ben c'est sûr que ça ne crée pas un bon dialogue en partant. Hein? Donc, il faut toujours se rappeler que oui, si on les utilise, ben je pense que c'est bien qu'on le fasse de façon transparente avec son médecin, mais évidemment, le jugement professionnel et l'examen physique par une personne, un expert formé pendant plusieurs années, pourra jamais, je pense, être substitué par une IA qui va simplement faire des recherches en fonction de données et ce qu'on va lui partager.
0: D'ailleurs, le Collège des médecins rappelle que la responsabilité professionnelle repose à 100% sur l'humain, hein, au médecin. D'ailleurs, le conseil d'administration du Collège des médecins songe à imposer une formation obligatoire sur l'IA à l'ensemble des médecins québécois. D'ailleurs, on commence à le faire à l'Université de Sherbrooke. Est-ce que c'est une bonne mesure, vous pensez, former davantage les médecins à l'intelligence artificielle?
1: Absolument, absolument. Il faut que les médecins, tout azimut, là, s'y connaissent de plus en plus, soient à l'aise, puissent bien déjouer aussi les patients qui sont mal orientés ou qui arrivent, qui pensent, qui savent c'est quoi le diagnostic. Tout ça, c'est des thématiques qui peuvent être abordées sur un usage responsable, judicieux, un peu comme dans le copilote là, que vous évoquiez comme cas de figure. Mais je pense également qu'on pourrait même aller plus loin que le collège, parce que, rappelons-le, tout ordre professionnel, sa mission première, c'est de la protection du public. Donc, le collège pourrait aussi penser d'avoir des pamphlets ou des informations sur leur site pour les patients, pour le grand public. Justement, quel serait un usage responsable de l'IA, jusqu'où on peut aller, quand consulter, avoir des espèces de paramètres qui soient disponibles aussi pour la population.
0: Emmanuel Marceau, professeur associé en bioéthique à l'École de santé publique de l'Université de Montréal. Merci d'avoir été avec nous.
1: Merci à vous. Bonne fin de journée.
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0: Véronique, Chantal, bonjour.
3: Bonjour.
4: Bonjour.
0: Véronique en studio.

0: remontée de la CAQ. Pour ceux qui n'étaient pas avec nous en début d'émission, donc sondage Synopsis La Presse qui montre que on est à égalité statistique actuellement entre le Parti québécois à 28 % des intentions de vote, la CAQ à 27 % mais en hausse de 7 par rapport au début du mois d'août, les libéraux à 20 % le Parti conservateur du Québec à 14 % puis Québec solidaire qui ferme la marche à 10 %. Donc, remontée de la CAQ qu'on avait un peu perçue, Véronique, dans le sondage léger du début de la semaine. Là, on sent qu'il y en a une remontée.
1: Oui, puis d'ailleurs, parenthèse là-dessus, le sondage léger est très différent du sondage Synopsis au niveau de sa méthodologie. Parce que le sondage léger publié dans les médias de Québécois hier, il avait débuté le 12 juin jusqu'au 24 août. C'était vraiment sur une longue période de plusieurs semaines, pendant tout l'été pratiquement. Et il y avait 11 000 répondants. Tandis que là, c'est un sondage du 24 au 26 août. Donc, c'est vraiment, vraiment la photo du moment. Je sais que c'est cliché de dire ça, là, mais c'est vrai. C'est ça, c'est la photo de la semaine. Et c'est tout juste après l'imposition des tarifs américains supplémentaires. Peut-être que la semaine prochaine, on aura une autre photo du moment. Même chose pour l'autre semaine d'après. Mais bref, tout ça pour dire que ça surprend beaucoup, même si on avait commencé à voir un petit peu les choses bouger dans le léger. Là, vraiment, on parle là, quand on a un bond de 7 points puis une égalité statistique. C'est sûr que dans les autobus, en ce moment, c'est comme un coup de tonnerre. On a beau dire que attendons les prochains sondages, on a beau dire, ben, vous savez, parfois les sondeurs se trompent, etc., etc. N'empêche que ça peut très certainement venir affecter la confiance des chefs, notamment celle de Charles Milliard, parce que là, à 20 %, lui voit qu'il est en train de s'éloigner des deux autres. Et au contraire, ça peut augmenter la confiance de Christine Fréchette, qui voit que sa stratégie de parler de la guerre commerciale, finalement, ça fonctionne. Tu sais, des mots du genre, on est en pleine tempête, quand Trump attaque et frappe, je suis là. Bon, mais c'est sûr qu'il faut qu'elle fasse attention, par exemple. Il faut qu'elle fasse attention de trouver le bon dosage, de trouver l'équilibre, d'utiliser ça à son avantage sans trop avoir l'air d'être opportuniste puis de tomber dans de la récupération. C'est ça le danger. Donc, à partir d'aujourd'hui, à moins qu'il y ait une sortie inattendue de Trump, peu importe, là, ou à moins que ça revienne dans l'actualité, normalement, si elle est à égalité statistique, elle devrait peut-être se concentrer sur « OK, là maintenant, je vais vous parler de santé, je vais vous parler d'éducation, je vais vous parler de coût de la vie » et laisser aller un petit peu les choses. Là.
0: Quand vous dites « c'est un coup de tonnerre dans les caravanes », c'est que la remontée, elle se fait chez les francophones, là où il y a la majorité des circonscriptions, au dépens du vote libéral.
1: En plus.
0: Donc, pour la CAQ, on doit être assez content. Et chez les 55 ans et plus, qui est l'électorat qui vote le plus, et qui est probablement le plus inquiet actuellement de ce qui se passe avec les États-Unis.
1: Mais c'était déjà un électorat qui était quand même favorable.
0: Un peu plus favorable que les autres tranches d'âge, c'est vrai.
1: Mais les indécis, par contre, il y a beaucoup d'indécis qui semblent se ranger.
0: Tranquillement.
1: Oui, c'est ça, à voir.
0: Chantal, qu'est-ce que vous avez pensé de ce coup de sonde ce matin?
2: En passant, les 55 ans et plus, c'est la frange de l'électorat qui a fait le succès de Mark Carney aux dernières élections fédérales. Quand on regarde le découpage de ses appuis, c'était les électeurs qui étaient le plus alertés par la crise tarifaire et les moins susceptibles de trouver que Pierre Poilievre était à la hauteur par rapport à Mark Carney. Alors, c'est bon signe. Mais une campagne électorale, ce que le sondage rappelle ce matin, trop tard pour certains, c'est que ça se prépare. Et par ça se prépare, je veux dire que oui, il y a la guerre tarifaire qui montre cette augmentation-là, mais il y a eu aussi l'annonce de Churchill Falls, l'annonce des brise-glaces à Lévis, plus la crise tarifaire. Et qu'est-ce qui s'est passé dans tous ces moments-là? Qui on a vu à côté de Mme Fréchette? Le premier ministre Carney, qui, en passant, est actuellement le politicien fédéral et provincial, toutes tendances confondues, le plus populaire au Québec. Quel message ça envoie, ça, aux électeurs fédéralistes qui sont pas friands de référendum et donc qui ne considèrent pas le Parti québécois comme une option? Ça envoie le message qu'ils sont libres de s'en aller explorer du côté de la coalition Avenir Québec. Et au même moment, je dirais que M. Milliard n'a pas utilisé son été de façon particulièrement efficace. Et ça, on le voyait déjà dans les sondages sur les intentions de vote. Et ça continue en début de campagne. Alors, ce qui risque d'arriver, quoi qu'en dise M. Milliard, cette fois-ci, la ligne libérale, il faut que les fédéralistes votent pour nous, ne fonctionnera pas. Alors, ou bien il va se trouver un discours qui va vraiment attirer l'attention, ou bien il va être laissé en marge dans le cadre d'une lutte à deux entre la coalition Avenir Québec et le Parti québécois.
1: Mais oui.

0: justement là-dessus, je me suis posé un petit peu de questions par rapport à la stratégie d'hier au déclenchement. Parce que Charles Milliard a voulu être le premier qui sort avant même le déclenchement officiel pour faire des annonces sur la capitale nationale parce qu'on sait qu'il y aura des batailles serrées dans la région de Québec. Alors déjà, lui, il sort le matin pour faire des propositions. Et parmi ces propositions, il demande plus d'études sur le troisième lien pour lequel il pourrait être favorable si on voit que les études, finalement, vont dans le bon sens. Donc, je me suis demandé, mais pourquoi faire ça le jour du déclenchement?
1: Pourquoi s'auto-couper? Parce qu'il reparle ensuite pour lancer sa campagne. Mais là, en faisant son point de presse le matin, on retient le segment sur le troisième lien, puis pas son message de base de lancement
0: niché,
1: de campagne.
0: Là.
1: Oui, c'est ça.
0: C'était niché alors qu'on se lançait dans une campagne nationale. Là. Donc, je me suis vraiment demandé pourquoi il allait vers ça.
2: Et ne pas avoir de position ferme sur le troisième lien, c'est pas nécessairement super vendeur non plus auprès d'une partie de l'électorat qui pourrait avoir considéré le Parti libéral. Alors, oui, au niveau de la stratégie, il y a beaucoup à apprendre. Et le problème d'une campagne électorale, comme tout le monde va le découvrir, surtout les chefs dont c'est la première, c'est que ça va vite. Rappelez-vous la vague orange au Québec qui était arrivée après le déclenchement. Là, on ne la voyait pas venir. Et rappelez-vous ce que Gilles Duceppe avait dit. Il y avait de l'expérience. Il avait dit, à un moment donné, on a l'impression d'être dans un ascenseur qui a décroché. Et une campagne électorale qui part comme ça sur des chapeaux de roue, ça aide pas non plus M. Milliard que clairement les libéraux fédéraux se disent qu'eux, ils peuvent s'entendre avec Christine Fréchette. On parle de leur rendez-vous du lundi. Et pourquoi ils trouvent ça si facile? Parce que ça aurait été beaucoup plus difficile ou déchirant pour eux de faire la même chose si Pablo Rodriguez, leur ancien collègue, était encore le chef du Parti libéral du Québec. Mais cet épisode-là, ça a laissé un goût amer dans la bouche de ses anciens compagnons d'armes. Mais surtout, eux, ils considèrent qu'ils doivent rien à Charles Milliard, à son équipe ou au Parti libéral du Québec. Et ils sont tout à fait confortables avec le positionnement de Mark Carney vis-à-vis Christine Fréchette.
0: Je voudrais rebondir sur ce que Chantal vient de dire par rapport à la vague orange en 2011, si je me rappelle bien.
2: Oui. Bon.
0: C'était vous savez, la firme Synopsis aujourd'hui, là, qui était anciennement Crop, c'est des gens de chez Crop, oui. A été un peu décrédibilisée à la fois par Paul Saint-Pierre Plamondon et Éric Duhaime.
1: Aujourd'hui, ça va vous le dire?
0: Oui, parce que Paul Saint-Pierre Plamondon a dit on va attendre les prochains sondages. Jusqu'à maintenant, c'est surtout Léger, Palace Data qu'on a vu. Là, est-ce que des nouvelles firmes commencent à faire des prédictions? Je vous paraphrase un peu ce qu'il a dit, là. Mais les gens de chez Synopsis étaient ceux qui avaient découvert la vague orange en 2011. C'était les premiers à avoir publié des sondages là-dessus. Et je me rappelle très bien qu'à cette époque-là, il s'était fait énormément critiquer. Parce que tout le monde disait, est-ce qu'ils se trompent?
1: Ou est-ce qu'ils ont vu quelque chose avant tout le monde? C'est ça,
0: ouais.
1: C'était l'un ou l'autre.
0: Donc, on ne le sait pas aujourd'hui. Là. Ils peuvent se tromper. Un sondeur n'est jamais à l'abri, mais ça fait réagir.
1: Et Youri Rivet, qui était effectivement chez Crop à l'époque, qui était à la tête de Synopsis, a continué de faire des sondages dans les années suivantes. On n'en voyait pas publiquement des sondages politiques parce qu'ils n'avaient pas de commanditaire comme la presse, mais c'est pas comme s'il avait pris une pause de 15 ans. Là.
0: Non,
1: il a continué à sonder, mais pour des clients privés. Puis bon,
0: mais comme la CAQ, par exemple. Il a eu des contrats avec la CAQ, mais avec d'autres partis politiques. Donc, c'est pour ça aussi qu'il se fait aujourd'hui.
1: Je veux garder quelques...
2: Rapidement, Chantal. La même façon que les libéraux ont toujours dit « Ah, quand le sondage n'est pas bon pour eux, c'est parce que c'est un sondage de Jean-Marc Léger. » On sait bien, mais si on est pour rebrasser des vieux souvenirs, le premier sondeur qui a vu la victoire libérale de Mark Carney dans les intentions de vote s'est fait aussi ridiculiser en long, en large et en carré par d'autres membres de la même industrie, mais aussi par des partis politiques qui n'étaient pas favorisés. Ça n'a pas empêché M. Carney de gagner à la
1: Non, c'est ça, exactement. Je vais me garder un peu de temps. Il nous reste 5 minutes pour parler de Howard Lutnick, le secrétaire au commerce américain, qui est allé d'une déclaration fracassante en disant, écoutez, Mark Carney a exagéré le litige sur le français. Il l'a même carrément accusé de mentir, là, pour favoriser l'option fédéraliste au Québec, nuire au Parti québécois. Même chose à cause de l'Alberta. A-t-il dit. Bref, Mark Carney en beurre très épais parce qu'il a des prérogatives politiques domestiques et c'est pour ça que les négociations ont achoppé. Chantal, qu'est-ce que vous accordez comme crédibilité à ces propos?
2: Ben, j'imagine que vous ne l'engagerez pas comme analyste politique de la politique canadienne. Quand on l'écoute, on se dit donc, à partir de ce qu'il a expliqué, le premier ministre de l'Ontario aurait levé le nez sur une entente qui aide son industrie automobile et son industrie de l'acier, parce que M. Lutnick a dit la meilleure entente possible et imaginable, juste pour faire une fleur aux Français au Québec. Sérieusement.

0: la dernière fois que j'ai regardé, c'est pas comme ça que le fédéralisme canadien fonctionne. Le nœud du problème de Mark Carney, ça a été effectivement le fait que l'industrie automobile y trouvait pas son compte, le disait, et que le premier ministre de l'Ontario entendait ce qu'on disait. Sur le français, on peut être d'accord que M. Carney est politicien et opportuniste, comme tous les bons politiciens, et qu'il a mis un petit peu plus d'emphase sur le français que probablement la question méritait. Mais néanmoins, à moins que vous pensiez que Dominique Leblanc est lui aussi un grand menteur, il a quand même affirmé dans une entrevue que si c'était pas le cas, si ça intéressait pas les Américains, des concessions là-dessus, pourquoi est-ce qu'à la toute fin des négociations, ça faisait encore partie de la liste de leurs exigences?
1: Ouais, puis Howard Lutnick, aux États-Unis, a été accusé d'avoir torpillé l'entente, donc d'être responsable des demandes, justement, de dernière minute des Américains. Alors là, il sort, puis Véronique a peut-être un peu de volonté pour lui de se défendre également là, dans cette question-là. Mais, oui. Mais est-ce que ça, c'est rare quand même à Washington qu'on parle du PQ et des campagnes au Québec? Est-ce que ça peut avoir une influence?
2: Oui, mais d'un autre côté, je sais qu'au Québec, pour avoir parlé à des gens du ministère de la Sécurité publique, des sources à l'interne, on me dit qu'on va beaucoup surveiller ça pendant la campagne
1: sécurité
2: électorale.
1: Sécurité publique?
2: Sécurité ouais. intérieure, pardon.
1: Okay, oui, c'est comme ça,
0: parce que pour l'ingérence.
1: Ah oui,
2: voilà. On va beaucoup ouais. surveiller dans cette campagne-ci l'ingérence étrangère. Et entendons-nous, là, quand on parle d'ingérence étrangère au Québec, effectivement, on parle un petit peu plus des États-Unis. Là. On parle moins de la Chine ou de la Russie, par exemple. Là. Et on parle surtout de désinformation. Donc, ce n'est pas nécessairement d'ingérence dans des données ou dans les sites web ou au DGE. Non, mais c'est plus ce qui circule comme information sur les différents sites web, sur les réseaux sociaux. Donc, il y a comme une surveillance, me dit-on, qui est un petit peu plus accrue pour cette campagne-ci en la matière. Bon, là, on parle de quelqu'un qui est quand même connu, là, le secrétaire au commerce, là. Mais je me demande si c'était Jameson Greer qui avait dit ça, au lieu d'Howard Lutnick, si peut-être... On comprend que l'administration Trump, il n'y a plus grand monde qui les croit, là. Mais est-ce que peut-être ça aurait été un petit peu plus... je dirais crédible, ça avait été Jameson Greer plutôt que Howard Lutnick, parce qu'il semble que les échanges étaient quand même pas si mauvais entre Dominique Leblanc et Jameson Greer.
0: Et en fait, on a commencé à entendre au milieu de la semaine dernière, avant que ça se morpionne totalement, on a effectivement commencé à entendre entre les branches que Lutnick était intervenu, qui était arrivé dans le portrait et qui était en train de bousiller le travail de son collègue. Alors, l'un et l'autre, on peut imaginer que derrière des portes closes, avec tous les politiciens américains dans les États qui protestent contre la tournure des événements et alors qu'on s'en va vers les élections de mi-mandat, personne ne veut porter le chapeau de cet échec-là. Là, on se dit, ben, ça va être la faute de Mark Carney, sauf que, ouais, il n'y a pas un auditoire ni aux États-Unis ni au Canada qui est très, très acheteur de cette version-là.
1: Chantal Hébert, Véronique Prince, merci beaucoup. On se retrouve la semaine prochaine.
2: Avec plaisir.
0: Merci, au revoir.
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1: Pleine campagne électorale, puisqu'on est au jour 2 et les Premières Nations veulent aussi se faire entendre leurs priorités. Plusieurs dossiers importants les concernent directement, mais les enjeux peinent souvent à trouver leur place dans le débat politique québécois. Alors pour en parler, je retrouve le chef de l'Assemblée des Premières Nations Québec-Labrador, Francis Véropol. Monsieur Véropol, bonjour.
4: Monsieur Castonguay, Couet, merci de l'invitation, sincèrement, de venir s'inscrire dans la deuxième journée d'élection. On apprécie énormément.
1: Ça me fait plaisir. Merci d'avoir accepté l'invitation. D'abord, j'aimerais avoir une réaction rapide de votre part sur la décision de Donald Trump de rebaptiser le lac Ontario le lac d'Amérique aux États-Unis. Parce que le nom Ontario vient du Wendat. Ça précède l'arrivée des Européens ici. Quelle a été votre réaction quand vous avez vu ça?
4: Totalement. Bien, ça s'inscrit dans le contexte de guerre commerciale là, qui a été déclarée. On est totalement en support avec la nation Wendat ainsi que l'ensemble des Premières Nations. Je pense que c'est pas simplement un nom, c'est beaucoup plus profond, comme vous l'avez mentionné. Ces noms tels que Lac Ontario, Québec, Ottawa, ça vient de la toponymie de l'histoire des Premières Nations qui habitaient le territoire depuis des millénaires. Donc, c'est offensant et venant de

0: d'un pays qui se dit le plus grand pays démocratique. Il y a une personne qui signe un décret qui décide de tout changer selon son propre gré. Je me demande, elle est où la démocratie à l'intérieur de ceci?
1: Revenons à notre campagne électorale. Aux dernières élections, la participation moyenne dans les communautés autochtones était autour de 15 % le jour du vote, donc très loin de la moyenne québécoise de 66 %. Pourquoi est-ce qu'autant d'Autochtones restent à l'écart des élections provinciales?
0: Oui, c'est une excellente question. En fait, je pense que vous l'avez un peu mentionné entrée de jeu. Je pense qu'on vient difficilement s'inscrire là, dans les débats, dans les enjeux lorsque les partis... lorsqu'on vient en période électorale, parce que justement, je pense que ça s'explique par le fait que la population des Premières Nations ne représente qu'entre 3 et 5 % de la population. Donc, l'effet sur le vote est pas si majeur. Mais ceci dit, je pense que dans le contexte actuel, autant juridique que politique en 2026, bien, nous, on vient s'inscrire dans on veut venir s'inscrire dans un aspect très positif de bâtir ensemble avec le Québec l'avenir de demain. Je pense que c'est un incontournable aujourd'hui, cette relation entre les Premières Nations et le gouvernement du Québec, dans le sens que lorsqu'on parle des territoires, des ressources naturelles, on vient de parler de la guerre commerciale, bien sûr. Tous ces aspects-là, les Premières Nations sont les premiers à être interpellés. Puis, on veut être des partenaires à l'intérieur de ceci, comme on l'a toujours été. Puis, je pense que c'est important qu'on vienne s'inscrire puis d'avoir ces discussions-là avec le gouvernement.
1: Je veux quand même rendre justice là, à certaines communautés qui votent en beaucoup plus grand nombre. En 2022, mm-hmm. à Wendake, c'était 60 %, Odanak, 54 %, Essipit, 53 %. Mais dans des endroits comme Kanawake, près de Châteauguay, là, sur la rive sud de Montréal, c'était 1 % de taux de participation. Donc, ça varie beaucoup là, quand même d'une communauté à l'autre. Fait. Est-ce que vous avez l'impression que les partis politiques en font suffisamment pour aller chercher le vote autochtone?
0: Mais ça a été un très grand défi. Hein. Pendant longtemps, il n'y a pas eu de bureau de vote là, au niveau des communautés. Donc, on parle quand même plusieurs communautés qui sont éloignées. Donc, c'était extrêmement difficile, si ce n'est que l'accessibilité. Par la suite, on peut parler de l'aspect de la langue. Donc, la moitié des communautés ou environ parlent anglais là, comme langue de travail. Donc, ça a toujours été quand même un enjeu. Mais ceci dit, je pense que de plus en plus, dans le contexte que je viens de mentionner, je pense que les gens s'y intéressent de plus en plus. On voit également des candidats là, qui se présentent à l'intérieur des différents partis. Donc, je pense qu'il y a un réel intérêt de plus en plus qui se manifeste. Puis, je pense que c'est notre rôle aussi d'élever ces discussions-là à un plus haut niveau là, lorsque on est des leaders de nos nations tels que les chefs des communautés.
1: Quelles demandes vous mettez en haut de votre liste de priorités pour la campagne électorale?
0: Mais c'est vraiment là, c'est en quelque sorte une certaine question. Là, comment les partis sont prêts à transposer réellement là, la relation de gouvernement à gouvernement? C'est des termes qu'on entend souvent, ou de nation à nation. Comme je le mentionnais, je pense que dans le contexte actuel, je pense que dans un contexte de guerre commerciale, où est-ce qu'il y a beaucoup, beaucoup d'incertitudes, je pense pas que le Québec a intérêt à se rajouter en quelque sorte du vent dans la face là, avec l'aspect des Premières Nations. Je pense qu'on a tout intérêt à venir travailler ensemble, à bâtir ensemble. On connaît très bien là, le contexte au niveau, encore une fois, des ressources naturelles, du territoire. Et ça, c'est un incontournable que cette relation-là passe avec les Premières Nations. Donc, c'est à ce niveau-là qu'on doit venir élever les discussions. Puis, je demande un engagement du parti qui prendra les pouvoirs, là, justement, de venir reconnaître et de comment elle entend transposer cette relation-là de gouvernement à gouvernement. Je pense que c'est extrêmement important. On parle de consentement. Et si on ne se donne pas les outils nécessaires, là, bien sûr, parfois, on peut avoir des visions qui diffèrent. Mais ceci dit, je pense qu'il faut quand même s'asseoir ensemble, trouver des solutions. Puis, parce que sinon, ça crée une incertitude économique pour l'ensemble des promoteurs, notamment pour le gouvernement. Et ce n'est pas ça qu'on veut non plus. Il y a des exemples à succès là, partout à travers le Canada, même ici au Québec. Mais on doit vraiment venir renforcer cette relation-là.
1: En terminant, Francis Véropol, j'aimerais ça vous entendre sur la controverse à propos du candidat péquiste François Gariépy dans Charlevoix-Côte-de-Beaupré. En 2022, dans un balado, François Gariépy a utilisé un mot injurieux à l'endroit des femmes autochtones, le mot « squaw ». C'est un mot raciste, misogyne. François Gariépy, c'est un ancien animateur de Radio X. Il s'est excusé. Paul Saint-Pierre Plamondon a réitéré quand même sa controverse.

0: confiance envers son candidat. Est-ce que c'est suffisant selon vous?
1: Mais c'est sûr que pour moi, on voulait pas venir s'inscrire dans un contexte, disons, négatif là, de la campagne. Comme je mentionnais, c'est extrêmement important pour nous de parler de la vision commune qu'on peut avoir. Mais ceci dit, il y a quand même une limite à certains aspects, puis ça, c'en est une. Moi, je condamne définitivement ces propos qui ont été irrespectueux et déplacés. Une fois ça c'est dit, bien, ça revient de la responsabilité du Parti québécois de décider à l'interne qu'est-ce qu'ils font, qu'est-ce qu'ils vont poser en termes d'action par rapport à cet aspect-là. Et aussi, je pense que dans un processus démocratique, bien moi, je fais confiance là, aux gens de la question de qui vont faire le bon choix pour leur circonscription. Ceci dit, j'entendais quand même là, hier un peu répondre, le Parti québécois répondre, mm-hmm. M. Paul Saint-Pierre-Plamondon, par rapport à cette question-là. Puis non pas, je veux dire qu'on banalisait, mais pour moi, là, je vais rapidement faire une analogie. J'ai joué au hockey très, très longtemps dans le sport. Puis je vous dirais que c'est pas vrai que tout est permis sur la glace, bien que c'est un sport de contact et même les bagarres sont permis. Mais il y a des limites, il y a des limites pour laquelle on ne peut pas dépasser. Puis bien que ça aurait été dit, que ce soit sur un balado ou que ce soit une radio X de ce monde, moi, je pense qu'il y a quand même une limite à des termes qu'on peut utiliser. Puis en tant que leader, là, dans la position que je suis, ce que j'ai appris également dans le sport puis que j'ai appris au cours des dernières années, c'est que c'est au leader de définir dans son organisation les valeurs et la culture à laquelle ces gens veulent adhérer. Donc, je pense qu'on doit d'abord et avant tout prêcher par l'exemple. Si on demande le respect, ce que j'ai appris, c'est que d'abord et avant tout, on doit se présenter dans cette posture-là, de respecter autrui d'abord et avant tout pour que les gens adhèrent également. Donc voilà, mais voilà, c'est dit. Je pense que ça a été très déplacé encore une fois comme propos. Puis la suite reste au Parti québécois, puis à la circonscription au processus démocratique. Ouais. On va faire confiance.
0: Francis Véropol, chef de l'Assemblée des Premières Nations Québec et Labrador, merci d'avoir été avec nous.
1: Merci à vous.
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0: Comme promis, on termine l'émission en parlant de l'industrie automobile. C'est cette semaine que sort en librairie la 26e édition d'un incontournable maintenant pour les amateurs d'automobile au Québec, l'annuel de l'automobile 2027. 736 pages. Je l'ai devant moi ici. Ça fait un beau bruit lorsque ça tombe sur le bureau. 300 essais routiers. On parle évidemment beaucoup de véhicules électriques là-dedans.
3: Oui.
0: Puisqu'on est tourné vers l'avenir. Benoît Charrette, bonjour.
3: Hey, merci, Alec, de me recevoir. C'est gentil.
0: C'est toujours un plaisir. On a presque fait une tradition de votre présence ici.
3: L'apprécie, d'ailleurs.
0: Ben oui, vous répondez aux questions de nos auditeurs. Exact. Qui en ont toujours beaucoup de ces questions.
3: Ah, ça, il n'en manque pas de questions.
0: Il n'en manque pas de questions. Et encore une fois, vous avez été très nombreux à nous écrire quand vous avez su qu'on recevait Benoît Charrette. Donc, il y a quand même beaucoup de nouveautés dans cette édition. On parle de conduite autonome, on parle d'intelligence artificielle, ouais. De logiciels embarqués. Les voitures, dans le fond, c'est devenu des mini-ordinateurs, là.
3: De plus en plus. Ouais. Puis même les gens commencent à trouver qu'il y en a peut-être un peu trop. Parce que évidemment, il y a un coût associé à toute cette technologie-là qu'on retrouve dans les voitures. Et c'est en partie un des ingrédients qui est responsable de la hausse du prix des véhicules depuis quelques années. Évidemment, il y a les éléments de sécurité qu'on a ajoutés qui, elles aussi, augmentent le prix des véhicules. Mais je reçois depuis peut-être un an et demi beaucoup de courriels où les gens me disent... Est-ce qu'il y a moyen d'acheter une voiture qui n'a pas 3 écrans, 12 processeurs, 42 ordinateurs à bord, qui peut juste m'amener oui. du point A au point B, oui. sans que j'aie à me faire demander si je veux arrêter pour un café, si je veux... Bon, évidemment, on s'en va vers ça, parce que les compagnies automobiles vont trouver là une source de revenus supplémentaires. Par-dessus le fait qu'ils vendent des voitures, ben maintenant, les compagnies vont avoir des services qui vont être associés à ça. Un peu comme vous avez la télévision à la demande à la maison, ben on va pouvoir avoir des services à la demande dans l'auto. Et évidemment, les compagnies derrière ça vont prendre un pourcentage de chaque transaction qui va se passer. C'est pas beaucoup, mais multipliez ça par le million, des millions de conducteurs qu'on a du côté de l'Amérique du Nord. Et ça va être un commerce fort lucratif.
0: On a reçu plusieurs questions concernant la guerre commerciale parce que l'industrie ouais. de l'auto est au centre de ce bras de fer-là entre le Canada et les États-Unis. Et on a une question d'une auditrice Corinne de Sherbrooke. Ça, c'est peut-être un peu trop précis, là, vous nous direz si vous êtes capable d'y répondre, mais quels sont les

0: voitures dont le plus de composantes sont construites au Canada. En d'autres mots, si on veut acheter un peu plus canadien, est-ce qu'il y a des véhicules à privilégier?
1: Bon, on va commencer par ceux qui sont fabriqués au Canada, parce qu'on en a. Le RAV4 chez Toyota est un bel exemple. CR-V chez Honda. Chevrolet Silverado chez GM. Pacifica chez Stellantis, qui est fabriqué à Windsor. Le Super Duty du côté d'Oakville. La Civic chez Honda.
0: Donc, des véhicules quand même populaires ici qui sont faits.
1: Qui sont assemblés au Canada. Ouais. Bon, évidemment, avec l'héritage de l'ALENA et les 30 quelques années de libre-échange, on le dit, l'industrie automobile en Amérique du Nord est très intégrée. Fait que vous pouvez avoir un fournisseur au Mexique, aux États-Unis, au Canada, les pièces se promènent. Et c'est ça qui fait très mal avec les tarifs que Donald Trump a amenés. Parce que là, il faut maintenant calculer, dire, OK, si j'envoie ma pièce à tel endroit versus tel autre endroit, est-ce qu'elle va être tarifée en chemin? Est-ce qu'elle va se rendre sans trop d'embâcle? La bonne nouvelle, c'est que pour le moment, le Canada s'en sort assez bien parce que les termes de l'ALENA tiennent toujours, c'est-à-dire on n'a pas renégocié. Donc, tant qu'il n'y aura pas renégociation, les termes qu'on a en ce moment demeurent. Donc, les modèles qui sont assemblés au Canada sont probablement celles qui contiennent le plus de pièces canadiennes.
0: Dans la même veine, Louis-René, qui est à Rimouski, il dit « Si j'achète une camionnette Toyota Tacoma, est-ce que je boycotte véritablement les États-Unis où la plupart des pièces des constructeurs japonais transitent par nos voisins du Sud? Est-ce qu'il existe, bref, il dit, est-ce qu'il existe un constructeur qui n'utilise aucune pièce américaine? »
1: Ouf, non, ça c'est rare. Ça c'est rare. Le Tacoma, l'usine est au Mexique. Le moteur vient du Japon et les fournisseurs, il y a des Canadiens, il y a des Mexicains, il y a des Américains. Mais c'est pas un modèle à proprement parler américain. Donc, vous achetez pas un produit américain, vous achetez un produit en partie américain avec certaines composantes.
0: Encore une ou deux questions sur la guerre commerciale, puis ensuite on ira vers les voitures électriques, mais à quel point, et ça c'est une question de mon cru, parce que j'ai encore le droit d'en poser.
1: Absolument.
0: À quel point la guerre commerciale nuit aux trois grands géants américains, Ford, GM, Stellantis?
1: Beaucoup. Ouais. Beaucoup pour des raisons très simples. Là, on a des tarifs, on a des contre-tarifs. Donc, il y a des modèles qui ne sont pas américains, mais qui sont fabriqués aux États-Unis et qui ne sont plus au Canada à cause des contre-tarifs parce qu'on ajoutait 25 % traversant la frontière et des constructeurs comme Mazda avec un CX-50, Subaru avec les modèles Wilderness, Hyundai avec le Santa Cruz, sont dit, si on ajoute 25 % arrivé au Canada, personne ne va acheter ça parce qu'il va être 5 6 000 $ de plus que les concurrents. Donc, on a arrêter la production pour le Canada. Ça, c'est un effet concret. Et 25 % pour les constructeurs américains qui ont déjà les travailleurs parmi les mieux payés de l'industrie, ça devient extrêmement difficile à absorber. Et on est toujours à la recherche de solutions. D'ailleurs, plusieurs constructeurs ont été voir la Maison-Blanche pour dire, écoutez, faudrait peut-être penser là à... Oui, diminuer l'intensité parce que ça se vit difficilement en ce moment-là.
0: Plusieurs questions sur les véhicules électriques chinois.
1: Oui.
0: Est-ce qu'on sait quand elles vont arriver sur le marché, ces voitures-là?
1: On en a, c'est commencé, mais c'est des modèles qu'on connaît déjà. Par exemple, Tesla, qui avait le modèle 3 et le modèle Y, qu'on avait depuis que les États-Unis et le Canada avaient accès à 100 % les modèles venant de Chine. Les modèles qu'on avait venaient de Austin au Texas. Là, le Canada a levé le 100 %. On a recommencé à recevoir des véhicules qui viennent de Chine. Il y a eu une différence de prix. On a baissé sous la barre des 40 000 parce qu'évidemment, le véhicule coûte moins cher à fabriquer en Chine qu'au Canada.
0: Mais c'est un modèle qu'on connaissait.
1: Et c'est un modèle qu'on connaît. Le Polestar 2 est revenu. C'est un modèle qu'on connaît. Ce qu'on attend parmi les premiers, Dongfeng a fait une présentation aux médias il y a quelques semaines à peine à Montréal. Et c'est probablement eux avec BYD qui seront les premiers arrivés. BYD, l'homologation des véhicules est faite.
0: Okay.
1: Donc, ces véhicules-là, techniquement, sont prêts. On est à la recherche d'une vingtaine de concessions à travers le Canada. On dit que début 2027, on devrait avoir une petite idée. Évidemment, en ce moment, l'incertitude aidant, les décisions se prennent plus lentement. Parce que là, on dit, OK, si on va là, puis là, Trump met d'autres taxes. Mais le Canada, si tout va bien, pourrait bien servir de porte d'entrée à la Chine pour ensuite aller du côté des États-Unis. Parce qu'évidemment, la Chine vise à être...

0: aux États-Unis, c'est comme le grand marché qui manque à la Chine en ce moment. Mais le Canada serait une belle porte d'entrée. Donc, on attend ces deux-là et possiblement Leap Motor aussi, qui travaille déjà en Europe avec Stellantis, qui pourrait bien amener des véhicules ici. Je pense qu'avant le printemps prochain, on n'aura pas grand-chose.
1: La quantité va ensuite être limitée. Il y a un plafond.
0: 49 500 unités, effectivement.
1: Est-ce qu'elles vont être bien adaptées à notre climat, ces voitures électriques chinoises?
0: Oui, absolument. Okay. Parce que la Chine vend à peu près partout dans le monde. Beaucoup en Europe, beaucoup en Chine. Puis bon, les gens oublient souvent qu'en Chine, il y a des endroits aussi froids que chez nous. Il y a des montagnes, il y a de la neige. Donc, ces véhicules-là sont bien adaptés aux quatre saisons.
1: Il y a France, à Sutton, en Estrie. Est-ce qu'on pourrait devenir les kings des autos électriques avec des subventions suffisantes pour transformer nos chaînes de production, produire ici des autos électriques à bas prix? Puis j'ai une autre question qui nous vient d'un auditeur qui demande, est-ce qu'on pourrait avoir des partenariats entre les entreprises canadiennes et chinoises pour construire ici? Bref, est-ce qu'on pourrait construire des véhicules électriques ici?
0: On en a présenté un, le projet Arrow, qui est un projet canadien où tous les fournisseurs de pièces canadiens se sont mis ensemble pour dire, voilà, on peut créer cette voiture-là. Maintenant, qui va la construire? On n'a pas de compagnie automobile canadienne. Est-ce qu'on pourrait proposer le projet à des compagnies américaines établies ici et dire, on peut aller de l'avant avec ce projet-là, on peut le faire à quel prix? Mais arriver comme nouveau joueur dans une industrie comme l'automobile, c'est un défi de taille, surtout en ce moment. Donc, on a, je dirais, ce qu'il faut. C'est-à-dire qu'on a une électricité propre, à bas prix. On a l'expertise pour le fabriquer, mais il manque un fabricant. Et c'est probablement l'élément le plus important dans l'équation.
1: Steve de Québec nous demande, est-ce qu'une camionnette pleine grandeur, genre F-150, hybride rechargeable, sera mise en marché prochainement?
0: Bon, on a eu un modèle hybride du côté de chez Ford qui a été remplacé quand le modèle électrique est arrivé.
1: Là, le modèle qu'on ne fait plus.
0: Le Lightning qu'on ne fait plus. Alors, est-ce qu'on va revenir avec un modèle hybride branchable? Là, ce qu'on commence à voir chez les constructeurs, c'est déjà la mode en Chine, mais ça commence à s'en venir chez nous. C'est ce qu'on appelle les EREV. En fait, c'est des prolongateurs d'autonomie. C'est à la base un véhicule électrique dont les roues sont uniquement mues par des batteries. Le moteur sert de génératrice. Donc, c'est un véhicule électrique dans le sens propre du terme parce que c'est mu par l'électricité. On voit différentes formules qui s'en viennent. Hyundai l'a annoncé. Nissan va arriver avec un système comme ça. Est-ce qu'on pourra voir ça dans des camionnettes? Possiblement. Ford a quelques as dans sa manche, mais pour le moment, on concentre ses efforts sur les modèles qui se vendent bien en Amérique du Nord, les camionnettes ordinaires, les camionnettes à essence thermique, parce que c'est le pain et le beurre et de Ford et de GM et de Stellantis. Et on veut un petit peu renflouer les caisses avant de se lancer dans des nouvelles dépenses.
1: À quand le retour des modèles sous-compacts, demande Myriam de Montréal?
0: Bon, dans le marché actuel d'Amérique du Nord, madame a sûrement remarqué qu'il n'y en a plus.
1: Non, c'est ça.
0: Sauf que Mark Carney est en train de travailler assez fort avec les gouvernements européens pour possiblement amener les réglementations environnementales européennes pour les certifier les véhicules européens ici. Parce que certifier un véhicule, ça coûte des millions de dollars. Et pour les compagnies, ça ne vaut pas la peine, si on vend quelques centaines d'unités, de payer des millions de dollars, parce que finalement, on n'arrivera pas à rentabiliser le projet. Sauf que si on accepte les certifications européennes chez nous, bien là, on peut amener des véhicules qui sont en Europe sans payer de certification sur nos routes. Et on le sait, au Québec, avant qu'on élimine les voitures compactes et sous-compactes, c'était 60 % des ventes de véhicules au total qui étaient dans ces deux catégories-là. Et là, ben, avec l'augmentation des prix, beaucoup de gens se disent, moi, un petit véhicule pas cher, là,
1: ça fera
0: bien mon affaire. Ben oui. Alors, on travaille là-dessus. Évidemment, je ne suis pas dans le secret des négociations du gouvernement, mais c'est une avenue qui est envisagée présentement.
1: J'accueille avec moi en studio Yannick Tremblay, notre animateur de l'émission Tout Terrain.
2: Bonjour, M. Charrette.
1: Il y a une question pour Benoît Charrette.
2: Yannick de Boucherville qui a une question.
3: Vas-y.
2: On voit arriver de plus en plus de véhicules électriques des premières générations qui ont peut-être 100 000 km au compteur et qui donc sont

0: à faire sur le marché de la revente et qui n'ont, pour lesquels on ne profite pas évidemment des subventions. Est-ce que c'est encore une bonne affaire?
1: Absolument.
0: Est-ce que ces véhicules-là sont conçus pour continuer de rouler encore longtemps?
1: Bon, ce qu'il faut savoir, c'est qu'au départ, à peu près toutes les voitures électriques, à l'exception de quelques-unes, la batterie garantit 8 ans ou 160 000 km, mm-hmm. d'une part. D'autre part, même si le véhicule perd un peu d'autonomie. T'sais, c'est un peu comme les ordinateurs, les téléphones cellulaires. La batterie finit par diminuer. Mais s'il y a encore suffisamment d'autonomie pour répondre à vos besoins, moi, j'ai fait acheter à quelques amis des voitures 2015-2016 pour 7 500-8 000 $. Et ces gens-là vont au travail et reviennent et sont amplement satisfaits. Donc, oui, ça vaut la peine. Il y a suffisamment de modèles, parce que là, on commence quand même à avoir une bonne variété de modèles électriques sur la route. Vous pouvez reculer de 5-6 ans, payer moins que la moitié du prix souvent, parce que la dépréciation est assez forte, étant donné que l'autonomie a augmenté rapidement. Donc, quand on tombe avec des modèles qui avaient moins d'autonomie, on va les vendre pas cher, mais ça n'enlève rien aux qualités du véhicule.
2: Merci. Est-ce que ça répond à votre question?
0: Oui, oui, oui.
2: Yannick de Boucherville. Excellent. C'est rare qu'on peut demander ça à nos auditeurs. Est-ce que ça répond à votre question? Benoît Charrette, chroniqueur automobile, rédacteur en chef de l'annuel de l'automobile qui vient de paraître en librairie. Merci d'avoir été avec nous.
1: Merci, Alec.
2: On se dit un peu plus tard.
1: Absolument.
2: Avant l'an prochain, idéalement. Yannick Tremblay, qui vient de Boucherville. Qu'est-ce qu'on écoute à tout terrain en fin de semaine?
0: Bien, début de la campagne électorale, on va se poser des questions sur les nouvelles techniques de communication. Vous le savez, la dernière campagne, il y avait moins de TikTok et de tous ces reels. De toutes ces nouvelles méthodes, les candidats vedettes, qu'est-ce que ça donne? Est-ce qu'on va parler ou pas des vrais enjeux? Est-ce que c'est payant? Par ailleurs, totalement autre sujet, les robots tueurs autonomes, vous avez vu ça passer, ce n'est plus seulement de la science-fiction. Il y a 3 Ukrainiens qui ont été tués par un drone qui était piloté de façon autonome avec l'aide d'intelligence artificielle. Est-ce qu'on a franchi une ligne rouge morale et à partir de quand est-ce qu'on peut retourner en arrière? À partir de là, j'ai très hâte d'entendre notre invité spécialiste là-dessus. Et aussi, je ne sais pas si vous avez déjà entendu parler de l'éradication des chiens à Constantinople en 1910. Et je suis content de voir
2: en 1910,
0: le doute
2: non.
0: sur votre
2: J'avais
0: visage.
2: J'avais déjà entendu parler de ça en 1911, mais en 1910, jamais.
0: Mais ça aurait été probablement un précurseur de la Shoah, la méthode qu'ils avaient mise en place. Il y a un livre qui s'intitule justement « La méthode ». On reçoit son auteur, David Jays.
2: Yannick Tremblay, merci beaucoup. On vous écoute ce dimanche. Je prends quelques secondes pour souligner le travail de mon équipe à la technique cette semaine. C'était Martin Lavoie et Sylvain Trottier à la recherche en alternance, dépendamment de la journée. Moustapha Merouani, Élise Jeté, Emma Guerrero-Dufour, Samir Rebaïn, Catherine Dib et Hugo Métro. À la réalisation, c'est Guillaume Côté-Légaré. À la rédaction en chef, c'est Carole Laune. Je suis Alec Castonguet. Merci d'avoir été avec nous cette semaine. Merci d'avoir été aussi collaboratif. Vous nous écrivez. On adore ça. On utilise vos commentaires pour s'inspirer et préparer notre émission, continuer de le faire. C'est toujours un plaisir de vous lire. Moi, je vous retrouve donc lundi. D'ici là, passez une belle fin de semaine et une bonne fin de journée.

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3: Bonjour, ici Laurence Tran à Sherbrooke. Il est 13h. Voici vos informations. Tout d'abord, les Sherbrookois pourront bientôt circuler à l'intersection des boulevards de Portland et Jacques-Cartier Nord. L'artère majeure ouvrira au plus tard lundi matin à 7h. C'est ce qu'a annoncé la ville de Sherbrooke aujourd'hui. Les travaux de reconstruction des infrastructures souterraines et de la chaussée sont sur le point de se terminer. Il sera possible de circuler dans 3 des 4 directions. La ville précise toutefois que le tronçon du boulevard de Portland, situé entre la rue Farwell et le boulevard Jacques-Cartier Nord, demeurera fermé à la circulation de transit jusqu'à la fin des travaux prévus à la fin d'octobre.

0: Et sur la scène politique provinciale maintenant, la guerre commerciale avec les États-Unis s'est rapidement invitée dans la campagne électorale au Québec. Ce thème semblerait profiter à la coalition Avenir Québec, comme l'explique Sébastien Desrosiers, qui suit la caravane de la chef caquiste Christine Fréchette.
1: Plus que jamais depuis son entrée en poste, le parti de Christine Fréchette rêve à un troisième mandat en raison de l'enthousiasme qu'elle dit constater sur le terrain, mais aussi d'un sondage publié ce matin dans le quotidien La Presse de la firme Synopsis qui observe une remontée de la CAQ, si bien qu'elle serait maintenant au coude à coude avec le Parti québécois. On présume que la guerre commerciale pourrait lui être favorable. D'ailleurs, des adversaires s'inquiètent dans le contexte que l'élection soit confisquée par Donald Trump. Voici ce qu'en pense la première ministre sortante.
2: Confisquer, le mot est fort. Moi, ce que je peux vous dire, c'est qu'on va être à temps plein sur les priorités des Québécois.
1: La CAQ, qui dévoilera son cadre financier d'ici lundi et invite les autres à en faire de même.
0: C'était Sébastien Desrosiers. Et de leur côté, les autres partis veulent surtout débattre du bilan du gouvernement caquiste. Voici le chef péquiste Paul Saint-Pierre Plamondon, suivi du libéral Charles Milliard, de la solidaire Ruba Gazal et du conservateur Éric Duhaime.
3: Le scandale de Northvolt, c'est un exemple parmi plusieurs de projets mal ficelés qui nous ont coûté des centaines de millions de dollars.
4: Premièrement, est-ce qu'on va vraiment se taper un autre 4 ans de Coalition Avenir Québec au Québec?
5: Christine Fréchette ne peut pas aujourd'hui se défiler du bilan catastrophique en termes d'économie de la CAQ.
6: La vraie menace depuis 8 ans, là, c'est la menace Fréchette. C'est eux qui ont attaqué le portefeuille des contribuables.
0: Le coût de la vie et l'économie font partie des thèmes mis de l'avant par les autres formations politiques en ce deuxième jour de la campagne électorale. Plus près de chez nous, le Parti conservateur du Québec annonce 3 nouvelles candidatures dans la région sur leur site web. Jonathan Brault tentera de se faire élire dans la circonscription de Sherbrooke sous la bannière du PCQ. Benoît Robitaille sera quant à lui le candidat de la formation politique dans Orford. Et dans Saint-François, ce sera Esteban Mendez Horde qui portera les couleurs de la formation politique. Des dirigeants des Premières Nations sont outrés par le décret signé par le président américain qui renomme le lac Ontario le lac d'Amérique. Donald Trump a officialisé sa menace de changer le nom du lac traversé par la frontière entre le Canada et les États-Unis. Les précisions de Catherine Brulotte.
7: Le nom lac Ontario provient du terme iroquois Canadario ou encore Wendat, Ontario, et se traduit généralement par beau lac ou eau miroitante. Le terme était déjà utilisé au 17e siècle par les colons et explorateurs pour désigner les étendues d'eau dans la région. Changer ce nom historique pour lac d'Amérique est une insulte selon le grand chef de la nation Wendat, Pierre Picard.
8: C'est vraiment blessant, c'est heurtant. C'est comme si, du revers de la main, on évacuait des centaines d'années d'histoire et de la présence des Wendat. Et ça, ben, c'est très blessant pour une nation comme la nôtre.
7: Mais le décret signé par le président américain n'aura pas d'impact immédiat sur le nom légal du plan d'eau sur la scène internationale. Si l'administration fédérale américaine peut choisir d'utiliser lac d'Amérique pour le désigner, changer le nom du lac Ontario sur les cartes officielles nécessiterait l'approbation d'abord des États qu'il traverse, mais aussi de l'Organisation des Nations Unies. Le Canada et les États-Unis ont signé en 1989 un accord toponymique pour coordonner l'appellation des entités géographiques qui longent la frontière entre les deux pays. Ici Catherine Brulotte, Radio-Canada, Toronto.
0: Et Ottawa prolonge de 30 jours les mesures frontalières temporaires en réponse à l'épidémie d'Ebola qui sévit en République démocratique du Congo. Les voyageurs qui entrent au pays, qui ont séjourné dans une des régions touchées et qui présentent des symptômes de la maladie seront placés en isolement dès leur arrivée. Pour leur part, les personnes asymptomatiques feront l'objet d'un examen médical et devront se soumettre à une quarantaine de 21 jours. Les ressortissants étrangers qui ont séjourné en République démocratique du Congo au cours des 21 derniers jours ne sont toujours pas autorisés à entrer au Canada. Plus près de chez nous maintenant, une personne d'âge mineur a été interpellée hier dans la foulée d'une opération de la Sûreté du Québec à Drummondville. Les policiers ont été très visibles dans le secteur de la rue Herriot après avoir été alertés par un citoyen sur l'heure du dîner. Celui-ci a rapporté avoir aperçu quelqu'un avec une arme ou une réplique d'une arme à feu dans un sac à dos. Il n'y a pas eu de confinement à cet endroit, mais la personne d'âge mineur a été rencontrée par les policiers. La Sûreté du Québec mentionne que les appréhensions n'était pas fondée. À la météo maintenant, il fait actuellement 22 à Sherbrooke. C'est nuageux. Aujourd'hui, ce sera généralement nuageux avec 60% de probabilité d'averse avec risque d'un orage. Et

0: corporatif, vous dites corporatif.
1: Vous êtes corporatif.
0: Très corporatif.
1: Vous avez vu, les sondages donnent 27 % depuis à la CAQ, 27 % depuis. Christine Fréchette sent une effervescence.
0: Ah oh, oui, ouais. Hein, oui, oui.
1: À la CAQ, on aime les canettes de 7-Up dégazées. Je trouvais ça drôle de dire 7-Up dégazées, parce que hier, j'ai eu mal au cœur, puis j'ai pris une canette de 7-Up dégazées.
0: Ça prend du temps.
1: Et ça non, mais ça fonctionne encore.
0: Ah oui, ah oui, ah oui.
1: Bizarrement, je pouvais pas dire pourquoi.
0: Combien de temps ça prend pour dégazer?
1: Ben, comment dans quel sens?
0: Ben, vous l'avez dégazé combien de temps? Parce qu'il faut qu'elle soit un peu dégazée avant de
1: On la brasse.
0: Ben, c'est une émission de débat ici.
1: On la brasse.
2: Ah oui,
1: on brasse le 7-Up dans le vent.
3: Ça dégaze comme ça, là.
0: Vous écoutez le 8
1: heures. La journée de Madame Jeanne. On est désolé pour ça.
0: Canal Santé.
1: Non, mais je trouve quand même qu'on a le pétillant assez léger. 27 % d'intention de voix à 100 qu'il y a de l'effervescence. Ben, on commence à.
0: Et les autres parties, c'est comment?
1: 27, 28, 20.
3: 28,
1: et puis c'est très drôle parce qu'il y a la une du devoir, c'est les sondage catastrophique du Parti libéral qui ont perdu 6 points.
0: Ouais.
1: Faire attention, là. Et ça commence. Pierre, vous allez voter pour qui?
0: Ah ben ça, c'est, je vous le dirai, le 6 octobre. Ça se dit pas.
1: C'est pas le 4?
0: Ben moi, vous voyez, fouillez dans l'Internet, vous allez voir. Moi, je suis un des plus grands nazis. Je pense que c'est léger, là, c'est léger.
3: Ouais, on se serait pas
0: rendu. Mon papa était très libéral, moi, c'est
1: votre
0: ça.
1: Votre père était libéral?
0: Ah, là, oui, oui, oui.
1: Ah, oui, c'est vrai?
0: Oui, oui, oui.
1: Puis votre mère?
0: Ah, ben là, je veux pas faire comme à l'époque. Mais non, elle avait ses secrets. Elle avait ses secrets.
1: Elle avait ses secrets, oui. Vous, votre père, il doit être piquiste comme arrivé.
0: Oh, ça, c'est sûr.
1: Pas le mien aussi.
0: Ben oui, la B.
1: Ben non, mais je veux dire, il y a pas de. Il y a un âge, là.
0: Ah, ouais. Il y a un âge pour ça.
1: Oh, oui, il y a un âge pour ça.
3: Allez-y. Oui, ben c'était hier le début de la campagne électorale au Québec et on est excités comme de l'eau de roche. On est effervescents.
1: C'est deux jours, j'en peux plus déjà.
3: C'est un moment important. Ouais. Je sais qu'il y a du monde qui ne prennent pas ça au sérieux, les élections, et Patrice Roy ne fait pas partie de ces personnes.
4: Il y a quand même quelque chose de sacré dans cette journée. Cette roue démocratique qui tourne depuis 1792, Bas-Canada.
3: Eh oui, ça tourne, Jean-Philippe. Par contre, on faisait pas dans la grandiloquence hier chez Québec solidaire. Ils ont plutôt parlé du financement des cahiers Bas-Canada de nos tout-petits. Ruba Gazal propose de faire acheter le matériel scolaire par les écoles plutôt que de donner 127$ aux parents pour qu'ils achètent eux-mêmes des crayons.
5: Soit des fois un nouveau sac à dos, d'autres fois d'avoir les 18 diotangues hein, de différentes couleurs qu'ils doivent acheter.
0: Pas des diotangues.
5: Comme on voit ici, pour avoir des crayons de différentes tailles. Fait que ça finit pas. Hein, tous les parents savent de quoi je parle.
3: Non, je pense pas que tous les parents savent c'est quoi un diotangue.
0: Alors, qu'est-ce qu'il y a? Un sondage?
3: C'est l'alerte troisième lien. Qu'est-ce que vous alliez dire?
1: Ben, rien d'autre de plus intéressant que l'alerte troisième lien, mon
3: non,
1: vieux.
3: Parce que là, on tue la une. Hier, les journalistes ont posé pas mal de questions au chef du PLQ, Charles Lemillard, qui propose qu'on étudie avec des études qui ne sont pas les anciennes études le projet de troisième lien.
6: Et oui, nous allons poursuivre les études sur un troisième lien. On doit revalider certaines études. Je vais rapidement m'activer à rencontrer les experts.
7: Il y a eu combien d'études sur le troisième lien jusqu'à aujourd'hui?
6: Il y en a eu beaucoup. Pendant 10 ans, on a commandé des études, recommandé des études.
7: Mais pourquoi de nouvelles études sont nécessaires? Celles qui ont été faites avant ne sont pas...
6: Parce que je veux qu'il y ait une meilleure... Je veux qu'on se rassemble autour de ce projet-là, entre autres avec les chercheurs, les experts. Je vous dis pas que ces études-là vont prendre 14 ans.
8: Est-ce que c'est pas un peu contradictoire, M. Milliard, de dire on a passé 8 ans à faire des études, mais il nous faut plus d'études pour se positionner sur le troisième lien?
6: Non.
3: Non. En même temps, sa stratégie est peut-être d'empiler des diotangues d'études sur le fleuve entre Québec et Lévis. Comme ça, on va pouvoir traverser là-dessus.
0: Mais beau diotangue. C'est une belle épreuve. Sortez-moi d'ici, ça.
3: Effectivement. Beau lien. Patrice Roy, donc, nous parlait des élections comme une chose noble. Mais des fois, j'ai l'impression aussi que la moitié des candidats ont été recrutés dans les commentaires sous un article de TVA Nouvelle. C'est beaucoup de ça qu'on parle dans les derniers jours. Certains analystes nous disent qu'Éric Duhaime, il s'est écarté de la base de sa base anti-mesures sanitaires, mais lui-même n'en est pas tout à fait convaincu, si je me fais ce lapsus ce matin à Val-Bélair.
9: Est-ce que vous reconnaissez qu'il y a une peur des citoyens, des entreprises actuellement?
10: On ne minimise pas la crise sanitaire, au contraire. Pas la crise sanitaire, la crise tarifaire. C'est une autre crise.
3: C'est une autre crise, ça. Non, il ne s'en sort pas de ça. L'affaire, c'est qu'il est encore, il y a encore beaucoup de candidats issus de la mouvance anti-mesures sanitaires. Il y a Marie-Josée Élie qui a dit que de vouloir vacciner toute la population, c'était génocidaire. Il y a Frédéric Poulin aussi, qui est un peu bizarre, qui veut qu'on redevienne le 51e

0: État. Il y a Lucien Cofti, lui, qui dit que Kadhafi, c'était un héros. Ça, c'est juste ce qui a été découvert hier. LCN, Éric Duhaime, a expliqué à Paul Larocque qu'on pourrait passer à côté de perles si on s'intéresse trop au passé des candidats.
1: S'il fallait exclure tous les candidats qui ont fait un tweet ou un post Facebook qui n'était pas correct, on va diminuer la qualité des candidates et des candidats, puis même des députés à l'Assemblée nationale.
2: Vous avez référé à votre comité électoral pour statuer sur cette question-là. Monsieur Duhaime, il y a une question de leadership. C'est pas vous le chef du Parti conservateur. Il me semble que c'est au chef à prendre la décision.
1: Monsieur Larocque, je comprends. Monsieur Larocque, je viens de vous le dire. Quand même que vous poseriez 10 questions, je dévirai pas. Je sais ce que les Québécois veulent entendre. Je vais leur parler de ce qui concerne dans leur portefeuille.
0: Mais je ne dévirai pas, dit-il en déviant la question. À Cube Radio, il a dit que c'était même dangereux.
3: Je pense qu'exclure des gens sur cette base-là, les canceller en fonction de ça, je trouve que c'est dangereux à moyen et à long terme pour la qualité démocratique du Québec.
0: Oui, pour la qualité démocratique du Québec.
4: Il a dit ça chez nous aussi, d'ailleurs, Éric Duhaime, quand il est venu cette semaine.
0: Ben oui, mais c'est ça, la véritable menace pour la démocratie, selon lui. C'est pas la personne qui admire Kadhafi, c'est celle qui a fait la capture écran. Et il semble y avoir une tendance pour dire que c'est pas correct d'aller voir ce que les candidats ont déjà dit pour avoir un meilleur portrait de qui ils sont en vue de faire un choix éclairé aux prochaines élections. Rémi Villemur à Cube trouve que les candidats qui ont jamais dit de niaiserie, ils sont plates.
5: Puis si on veut des candidats le fun, un petit peu le fun, ou des candidats originaux, puis des candidats aussi, juste des gens humains là, qui ont commis des erreurs dans la vie, puis ils sont poqués par la vie, ils sont passés par tous les chemins, ben il faut accepter que ces gens-là, ils n'ont pas rien à se reprocher. Quelqu'un qui a rien à se reprocher, je le répète, c'est louche en tabarnouche.
0: C'est louche en tabarnouche.
4: Oui, ça devrait être le slogan du Parti conservateur.
0: Oui, peut-être. Donc, désolé, votre CV est impeccable et vous n'avez jamais insulté de minorité en ligne. Ça ne pourra pas fonctionner avec nous. Moi aussi, j'aime ça, les candidats, le fun, là, en passant. Oui, là, c'est mon travail. Je suis un amuseur public. Oui. Mais j'aimerais quand même mieux être dirigé par quelqu'un de propre, contrairement à Maxime Lacaze de Radio X.
6: On veut-tu du monde qui représente le vrai monde, justement, qui sont imparfaits ou des gens qui ont jamais commis d'erreur puis qui ressemblent absolument à personne, d'après ce qu'ils disent? Tu sais, il y en a pas du monde là, qui ont jamais fait d'erreur, là, de les mettre
2: ben,
6: sur
2: peut-être, mais
6: un pédestal. Ben,
2: ça doit être une virgule de pourcentage.
6: Moi, je me méfie du monde trop propre.
7: Ah oui!
4: Oui,
0: un pédestal.
4: On dirait qu'il y a certaines tunes. Ah oui.
0: Donc le monde trop propre, il trouve ça sale. Le PQ, lui, doit défendre son candidat François Gariépy une nouvelle fois. Il a dit dans un balado de Bro Dude que sa mère était une sage-femme qui aidait à accoucher des femmes en situation d'être autochtone, mais en utilisant un terme péjoratif. Et Paul Saint-Pierre Plamondon s'est expliqué à LCN.
8: Quelqu'un fait un podcast qui s'appelle « Dans son garage » ou quelque chose, dans le cadre duquel il rapporte les mots de sa mère tels qu'elle l'utilisait dans les années 80, ou quelqu'un parle d'un groupe rock des années 80 dans un échange sur les groupes métal de cette époque-là. Ouf. Et de ce point de vue-là, je trouve que notre société a bien évolué parce que j'avais des trentenaires qui n'avaient aucune idée de qui est Motley Crue ou de c'est quoi les mots en question. Donc, ça parle d'une autre époque.
0: Oui, notre société ne connaît plus Motley Crue. On peut dire qu'elle a très bien évolué, effectivement. La roue démocratique tourne, Jean-Philippe.
4: Je vous remercie beaucoup, Olivier.
9: La chronique ridicule est une présentation du petit hamster dans la tête de Pierre Brassard. Ah. Ça va vite.
4: Ben oui, très actif. Merci pour ça. Alors, bienvenue à Ridicule, hein, cet espace de dialogue. Ce rendez-vous, hein, où comme les bananes, on met les demi-bouchées doubles pour vous divertir. Ben, les Gémeaux s'en viennent. Je ne veux pas vous énerver avec ça. Là, alors, je vous amène dans les coulisses de la grande fête de la télévision québécoise. Vous savez que les nommés reçoivent souvent ces cadeaux, là, des petits sacs cadeaux le soir du gala. Cette année, ça s'annonce très bien. D'ailleurs, Arden et Ashton ont dit oui. Vous, est-ce que vous aimez les goodies bags, les sacs cadeaux? On l'avait déjà reçu, un cadeau de fun.
10: Oui, ben au Gémeaux, ils donnent pas.
4: Hein? Désolé, fini l'interaction, guys. C'est l'heure du quota musique néo-trad. La nouvelle chaîne Ici Musique Trad vient d'arriver en onde. Actualité, Le Devoir nous en parlait cette semaine. Ça pullule de show de Réno avec les vedettes. Le titre de l'article, c'était justement des vedettes complètement marteaux. Vous, pour vrai, messieurs, Olivier, Jean-Philippe, quelle pièce de votre maison vous aimeriez voir rénover, guys?
10: Guys?
0: Ben avec ma piscine intérieure, je dirais.
4: Ah oui?
10: Je referais ma cuisine au complet. Moi.
4: Ah, la cuisine au complet?
10: Ben, je l'aime, mais pas au complet.
4: C'est un nouvel achat, c'est récent quand même.
10: Non, c'est que tu sais, la cuisine, vous savez comment ça fonctionne? On en veut toujours plus.
4: Mais oui, exactement. Ouais. Alors moi, j'ai mon émission aussi de rénovation, mesdames, messieurs. Casa a dit oui à 13 épisodes. Rénovation de mon tiroir de table de chevet. Passion tiroir. Oui. C'est vraiment... Ils ont commencé à tourner, là. Ouais. Le tournage, c'était vraiment impressionnant. Ah, oui? c'est gros, là. Ils connaissent leur affaire. T'sais, c'est zoom-in, ils installent des tapis bleus pour protéger nos planchers. On reçoit des notes du diffuseur. Ah, oui? On s'adapte. C'est vraiment une belle équipe. Passion Tiroir, automne 2027. est-ce que vous avez une table de nuit?
0: Moi, bien sûr.
4: Ah oui.
10: Oui, j'ai pas de tiroir dans ma table de nuit.
4: Ah,
10: non? Une table, non.
4: Ah oui, mais vous, Olivier, j'imagine que ça doit être juste deux blocs de ciment et une planche de pain. Non?
0: Non.
4: Pas pourquoi?
0: Non,
4: pas du tout. Ah non, pas du tout. Non, c'est chic, c'est très verniculaire. Ouais. Jean-Philippe, lui, évidemment, pas de bas dans vos chaussures. J'imagine qu'il n'y a pas de pâte à bas de table. C'était mieux en répète. Catégorie La vie en pleine face. Ouais. J'ai réalisé en octobre prochain le métro de Montréal et moi. On va avoir le même âge.
0: Arrêtez donc.
4: Oui. Alors, si le métro et moi, on est invités, il y a du monde à la messe. Christian Bégin n'aura pas de misère à trouver notre point commun. Les deux ont souvent un petit retard. Vie personnelle, dans ma famille, il y a beaucoup d'anniversaires. Lundi 31 août, c'est celui de mes deux nièces, Alice et Anne-Marie. Lundi dernier, le 24, c'était celui de ma sœur, France. Bonjour. Bijoux, ma sœur. Elle habite Fabreville. Évidemment, j'ai été invité. Hein? C'est quand même loin. Je ne sais plus ce qui motivait le plus à y aller. Lui souhaiter bonne fête, mais comme j'avais raté les vidanges chez nous le matin, c'est ça, j'en ai profité pour glisser mon gros sac dans son bac. Bye, bye, les asticots! Ah ben, mon Dieu, qui est là? Patrice Roy et l'innovation. Je vous présente mon balado hors d'onde.
10: Mais ça, c'est pas une vraie photo.
4: C'est AI. C'est une photo avec des lunettes et j'ai l'air cool. Alors, très heureux d'être ici.
10: Vous trouvez ça comment, un balado? Patrice.
4: Malade! On peut écouter quand on veut. Et surtout accélérer pour les bouts, cherche mon crayon.
10: C'est léger comme équipement,
4: ouais, c'est très léger. On a deux micros, deux chaises, deux verres d'eau, un ou une adjointe selon l'horaire, quatre bagels, un sherpa, un réal, un technicien, un guide touristique, un gardien de sécurité, un traiteur, quelqu'un à l'accueil et nos adresses.
10: Mais c'est quoi le but du balado, Patrice?
4: Le but, c'est de sortir de la cassette. De faire du clickbait. De faire le buzz. D'avoir du fame. D'avoir des views. Je vais vous le dire, en fait, les amis, en plus de donner mes adresses. Je veux de l'amour et je veux pas m'endormir et m'encrasser. Alors, je me déplace au piano et je chante. Et yo, c'est à toi que je m'adresse, le jeune. Si tu crois un jour que je commence à me pogner le pourtour, si je commence à lâcher des rottes et te parler de K-pop, n'hésite pas, mon pote. Oh non, n'hésite pas. Tu me saperas. Simplement. Ou mieux encore, prends ta chapette et écoute Niquette en jaquette. Hugo Lavoie au piano, merci. Voilà, ça complète ce ridicule.
10: Hey, dire que Olivier a failli vous mettre à la trappe. C'est
0: table
10: terrible. C'était l'enfer.
4: Ah oui, j'aurais été à la trappe.
10: Oui, vous êtes sur le banc.
0: Table rase.
10: Olivier, gardez personne.
0: Oui, la CAQ a lancé sa campagne hier et vous n'en reviendrez pas du beau hasard.
7: Quel bel accueil, wow! À l'image de cette journée magnifique de ce ciel bleu, bleu pâle, bleu CAQ.
0: Et oui, le ciel était bleu l'exact même jour où la CAQ faisait son point de presse. L'atmosphère appuie officiellement Christine Fréchette. Les journalistes ont rappelé à Mme Fréchette que son élection pourrait être une première. Je vous invite à être attentif à la séquence des événements dans le prochain extrait. Là. Au pire, vous réécouterez la reprise en balado. Là. Mais d'abord, on voit Simon-Jolin Barrette qui souffle une réponse à Mme Fréchette. Ensuite, France-Hélène Duranceau qui félicite sa chef. Écoutez jusqu'à la fin.
11: C'est jamais arrivé dans l'histoire du Québec qu'une première ministre désignée remporte l'élection.
7: Ben c'est ça. C'est pas jamais arrivé tant que c'est pas arrivé. Et il y a une première à tout. Merci. Prochaine journée.
0: T'es bonne dans ces phrases-là, dit France-Hélène Duranceau. Je rappelle que la phrase était « C'est jamais arrivé tant que c'est pas arrivé. Il y a une première à tout. » Un beau compliment. T'es bonne dans le genre de phrases qui veulent rien dire. Mais en plus, c'est une phrase à moitié essoufflée par Simon-Jeanin Barrette. Un beau moment. Et enfin, ben, plusieurs ont remarqué que sur les pancartes de la CAQ, il reste que des petites traces de CAQ. C'est maintenant l'équipe Christine Fréchette et les journalistes en ont parlé à Bernard Drinville qui avait l'air de vouloir dire le mot, de pas vouloir dire le mot CAQ.
12: Est-ce que la CAQ, c'est toujours dans votre vocabulaire? Vous avez dit équipe Christine Fréchette, c'est ce qu'on voit sur vos pancartes?
13: Ben oui, l'équipe Christine Fréchette. Tout le monde sait que l'équipe Christine Fréchette, c'est l'équipe de la coalition.
12: Est-ce que la marque de

0: commerce CAC est usé.
1: En tout cas, elle est discrète
2: sur vos pancartes, ça, c'est sûr.
3: Je vais vous laisser faire vos analyses.
1: Non, mais je pose la question.
3: Moi, je suis capable d'en faire
1: un peu. Éclairer mon analyse.
3: Oui, je peux vous donner la réponse aussi. Écoutez, ça va être une bonne campagne. Et puis, savez-vous quoi? Hein? J'ai hâte de vous côtoyer au quotidien. Mon Dieu, qu'on va s'amuser.

0: Et candidate dans Joliette pour l'équipe Christine Fréchette-Condy, hein, c'est bien ça?
1: Oui, c'est en plein ça, Jean-Philippe.
0: Merci, bonjour. Merci de venir nous voir, Claudine Desrochers.
1: Écoutez, est-ce que je peux commencer par quelque chose?
0: Non, vous avez le droit de commencer. Parce
1: vous me faites rire beaucoup depuis longtemps. J'espère que vous allez être gentil avec moi pour que je puisse bouder mon plaisir de vous écouter.
0: Vous êtes responsable encore de rien. Fait que c'est ça qui est le fun.
1: On
0: peut vous
1: accuser
0: de rien en politique. Là. Fait que c'est ça, c'est le fun. Non, c'est vrai parce que ça prend, on va le dire, ça prend du courage parce que vous avez été une personnalité chouchou du public pendant longtemps, métro star à l'époque.
1: Oui.
0: Artiste des Gémeaux en nomination tout le temps. Donc, vous êtes aimé, vous sortez en public, on vous parle plus de mon Dieu, vous êtes bonne, mon Dieu, qu'on aime ce que vous faites. Oui. Et là, vous rentrez dans une zone où les gens vont vous dire probablement le contraire. Pourquoi faire ça?
1: Pourquoi faire ça? C'est vrai, hein? Ouais. Pourquoi, quand tout va bien, côté travail, la vie va bien, pourquoi se lancer en politique? Mais parce que ça en prend, mes chers amis.
0: Mais oui, vous avez raison!
1: Hein? Le défi est justement de se dire, bon, ben moi, j'ai eu l'appel d'une certaine façon, parce que, bon, depuis quelques années, je ne suis pas, j'anime pas de façon, une émission de façon quotidienne on voit, je fais des apparitions et tout. Ouais. Mais pendant des années, j'ai animé une émission de service et c'était très gratifiant de sentir que les gens, bon, ils t'écrivent, ils te disent, ah, bon, j'étais en dépression, votre émission m'a permis de passer à travers. J'ai vécu ma grossesse pendant votre émission, ça m'a aidé. J'ai appris à parler français. Plein de choses qu'on recevait, l'équipe et moi. Puis on se disait, waouh, on a une certaine responsabilité pour faire en sorte que dans le quotidien des gens, ça se passe peut-être un petit peu mieux. Et c'est nourrissant, ça. Puis je l'ai vécu pendant des années. Je me suis impliquée dans différentes causes. Et là, ben, quand la télé était moins là dans ma vie, j'ai fait un virage. Gestionnaire de territoire, compagnie médicale. Bon, tout ça, c'est très bien. Là, j'ai très belle profession maintenant. C'est parfait, mais il me manquait quelque chose.
0: Ouais.
1: Ma fille a 24 ans, mi-cinquantaine. Je vois les jeunes, ça m'attriste de voir. Tu sais, les jeunes sont moins bien présentement. L'intelligence artificielle qui nous pose de nombreux défis. Si on regarde à l'échelle internationale, il y a une grande mouvance. Et puis, je me dis, ben, je peux-tu apporter quelque chose à la communauté, rassembler les gens, puis essayer d'apporter du positif d'une certaine façon?
0: C'est intéressant parce que quand vous avez fait le saut en politique, là, il y a une éternité, là, ça fait quand même presque 5 jours.
1: Exactement.
0: C'était un autre paysage politique.
1: Oui.
0: La CAQ était à son plus bas. Et là, bon, depuis, vous avez assisté à cette remontée spectaculaire, l'effet Claudine, on dira.
1: CAQ est
0: Je vous dis, écoutez, c'est fou parce qu'effectivement, tout change si vite. On faisait la remarque ce matin, on se disait, mon Dieu, tu sais, quand elle a décidé d'embarquer dans l'équipe de la CAQ, les sondages n'étaient pas super bien. Puis là, mon Dieu, là, ça va bien. Ça fait 5 jours, là.
1: Oui.
0: À peu près, fait que ça change vite. Toujours est-il que tout d'un coup, on replace un peu l'échiquier politique au point où la CAQ redevient dans le sujet, redevient une discussion probable. Est-ce que si la CAQ avait été à cette hauteur-là, est-ce que vous auriez profité de ce train-là ou vous aimiez l'idée d'être un peu un underdog, de travailler pour réussir à entrer dans
1: C'est beaucoup Mme Fréchette qui m'a inspiré. Est-ce que vous voulez connaître la genèse
2: de
1: tout ça?
2: Le coup de téléphone, le texto, le...

0: Oh, oui. Jure.
1: Vous êtes au courant de ça?
0: Non, mais
1: je vais me répéter.
0: Non, pas du tout. C'est un texto.
1: Ben, en fait, c'est que quand j'ai... premièrement, j'avais ce besoin-là. Je cherchais comme donner un sens pour le bien commun. Bon, on va le dire comme ça, bien humblement. Et là, j'ai fait Sortez-moi d'ici. J'ai gagné.
0: Ah oui.
1: J'ai eu la bourse de 50 000 $. Et là, moi, Alex Gagné, qui est maintenant... qui se présente candidat dans c'est ça. Ouais. À ce moment-là, c'était pas ça du tout. C'est en 2023, moi, que je le vois parler de sa fondation à deux pas de la réussite pour aider les jeunes dans leur réussite scolaire. Je vois ce jeune-là extraordinaire, intelligent, éloquent. Je fais « wow ». En plus, région de la Nodière d'où je viens. Donc, je décide de donner cette bourse-là à deux pas de la réussite, à Alex Gagné. On est resté en contact. Moi, j'ai fait de la radio dans la Nodière aussi depuis ce temps-là. Et là, il m'écrit il y a pas longtemps pour me dire « Claudine, j'ai un projet pour toi ». Parallèlement à ça, je vois Madame Fréchette, Christine Fréchette, prendre les rênes du parti, insuffler un vent nouveau. J'aime son pragmatisme, j'aime sa façon de faire de la politique. Elle est pas dans le dénigrement, elle est rassembleuse, elle a une tête froide.
0: Ouais, c'est une campagne qui est plus positive, ça c'est certain.
1: C'est positif. Ouais. Bon, moi j'aime sa façon
0: de faire. Donc là, vous faites appeler pour vous faire proposer un poste.
1: Ben là, un projet. Et là, moi je me dis, gabin ça, si on me demande pas de faire le saut en politique.
0: Exactement.
1: Moi qui est à la recherche de, et là ça fait comme une espèce de d'étincelle en moi de me dire, ah, mon Dieu, est-ce que ça me tente vraiment d'aller là?
0: Avant même avoir répondu au téléphone.
1: Exact.
0: Puis?
1: Et là, là, il m'appelle. Et là, il me dit, Claudine, pourrais-tu faire une entrevue avec Mme Fréchette lorsqu'on sera dans le coin de Joliette?
0: Ah, c'était même pas ça.
1: Et là, j'ai fait pouet. Et là, j'ai fait, oh mon Dieu, je sens l'appel. Et c'est moi qui ai fait mon pitch.
0: Ah ouais?
1: Là, j'ai dit, ah, je pensais que tu voulais que je me lance en politique à la blague. Et il me dit, ben voyons, est-ce que ça t'intéresserait? Dis-moi pas ça deux fois. Et là, on commence à discuter et tout. Mais au départ, j'avais vraiment j'ai une admiration pour Mme Fréchette, la façon qu'elle fait la politique.
0: Est-ce que vous auriez dit oui pour François Legault?
1: Vous pouvez me dire non, c'est bien de me poser la question. Ouais. En fait, c'est vraiment Christine Fréchette qui m'inspire.
0: C'est la personnalité de Christine.
1: Oui, c'est en plein ça.
0: Oui. Mais
1: alors,
0: on peut comprendre.
1: Même si la coalition Avenir Québec était, je crois en sa façon de faire. C'est une femme aussi, pas juste de dire oui, c'est une femme. Non, je trouve qu'elle apporte une harmonie, elle apporte un équilibre, elle a un regard, un prisme qui est différent. Ça fait du bien. On est 63 candidates d'ailleurs, et ça, je trouve que ça apporte une belle harmonie. Ouais.
0: Est-ce que le fait que vous ayez gagné la deuxième saison de Sortez-moi d'ici, est-ce que ça vous aide en vous disant, t'sais, au pire, je peux me sauver?
1: C'est sûr que je pourrais toujours crier ça. Mais je ne crois pas du tout. D'ailleurs, j'ai été élue chef de camp pendant cette saison-là.
0: Oui, c'est pour ça. Vous avez travaillé avec stratégie. dans mon souvenir, il n'y a pas eu trop de jouage dans le dos des gens. Vous avez été, c'était une stratégie honnête. Vous avez été... Vous avez remporté vos élections à Sortez-moi d'ici.
1: Absolument, c'était de bonne augure.
0: Exact.
1: Oui.
0: Là, la vraie question aussi, c'est de savoir si, parce que même si ça s'appelle équipe Christine Fréchette, ça s'appelle la CAQ. Donc, il y a un passif à la CAQ.
1: C'est sûr.
0: C'est un passif de 8 ans, il y a des gros dossiers.
1: Absolument.
0: Là, il nous reste très peu de temps, mais supposons que je vous demandais, à travers les dossiers que la CAQ a dû gérer dans les dernières années, que ce soit ça a été compliqué, Nordvolt, très compliqué.
1: Oui.
0: Est-ce que vous avez pris le temps de vous asseoir puis vous dire, bon, ça, écoutez, je peux pas être d'accord, je peux pas être content, faut l'assumer, faut que je prenne ce petit paquet-là puis que je le traîne aussi, parce que vous faites partie de l'équipe de la CAQ.
1: C'est sûr, mais moi, à ce moment-là, j'étais pas en politique.
0: Exact.
1: Alors, j'ai vécu de la déception aussi, comme tout le monde.
0: Ouais.
1: Mais je me dis, quel parti politique, dans toute l'histoire du Québec, il n'y a pas eu de dérapage ou il n'y a pas eu des décisions qui ont peut-être pas nécessairement été bonnes pour l'avenir du Québec? Quand on a mis à pied des milliers d'infirmières, est-ce que c'était vraiment un bon coup quand il y a eu l'austérité? Tu sais, je veux dire, je suis pas là en train d'excuser quoi que ce soit.
0: Ouais.
1: Là. Tout le monde a été déçu.
0: Mais en sachant qu'il y a eu des erreurs puis qu'il y a moyen de les corriger.
1: Je pense que oui, puis je pense que personne n'a pris une décision dans le cadre d'un vote, entre autres. Est-ce que quelqu'un va dire, hey, moi, là, je vais prendre la décision pour vraiment planter les Québécois?
2: Mais en politique, vous attendez à faire combien de saisons,
0: Pierre?
1: Combien de saisons?
2: Claudine.
1: On va commencer par être élu, d'essayer de convaincre les gens.
0: Merci Claudine, laisse 3 secondes. Merci Claudine Desrochers.
1: Merci d'avoir été.
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1: Émilie Perrault, hier c'était le retour de Dominique Tardif et vous étiez en feu pour le nom de ce nouveau segment où Dominique Tardif va accueillir différents amis d'ici musique. Vous avez presque brisé la bulle de conversation, ma foi, qui est de retour, là, semble-t-il, qui fonctionne. Donc parmi les noms là, qu'on a retenus jusqu'à présent, vous nous avez proposé Polydom. On aime beaucoup aussi la suggestion Ding Dom, où on pourra deviner qui est l'invité. Et bon, c'est un anglicisme, mais je dirais que Random a aussi fait effet. Et surtout, j'ai oublié de vous dire, en fait, que sa douce moitié qui l'accompagnait dans les derniers mois, Ingrid Saint-Pierre, elle sera de retour à l'émission, mais dans un nouveau segment. Une fois par mois, les lundis, Ingrid Saint-Pierre va nous offrir un journal de création. Donc, on va avoir accès aux coulisses de son écriture, ce qui l'inspire. Et surtout, elle a le courage de venir performer ses nouvelles chansons à l'étape de démo. Alors, ça commence lundi prochain à 13h30. Soyez là. Mais aujourd'hui, à l'émission, j'accueille l'écrivaine Martine Delvaux. Bonjour, Martine.
2: Bonjour, Émilie.
1: Responsable cette semaine de notre programmation musicale.
2: Oui.
1: Tu as accepté avec spontanéité et joie, j'ai l'impression,
2: ben,
1: de ce
2: absolument.
1: Rôle.
2: Ben, ça tombait pile.
1: Oui.
2: Et puis, ouais, ça me plaît beaucoup. Et ma fille m'a donné des bonnes leçons de playlist. Là,
1: oui, c'est ça. Parce qu'on avait appris ça dans le segment En famille. Ta fille, elle...
2: Elle m'en fait régulièrement.
1: Oui, c'est ça. Ouais. C'est la pro là, des listes de lecture musicale pour toutes les occasions.
2: 1, 2, 3, ça va jusqu'à 18. Là.
1: Et évidemment, ben, le clin d'œil était là aussi avec l'essai qui paraît cette semaine. Diva, ça a teinté là, ta programmation musicale.
2: Oui, oui.
1: Et en deuxième heure, on va découvrir le CV de spectateur de Stephen Guilbeault. Ce sera officiellement son dernier geste en tant que député parce que sa démission est effective à partir d'aujourd'hui. C'est Erika Soucy qui va lui faire des recommandations de lecture sur mesure. Et on va inaugurer notre nouveau segment, mon prochain geste culturel. C'est Fabiola Nirva-Aladin qui va briser la glace. D'ailleurs, vous pouvez nous écrire d'ici la fin de l'émission. C'est quoi votre prochain geste culturel? C'est quoi le défi que vous avez envie de relever? Ça peut être dès ce week-end. Est-ce qu'il y a quelque chose que vous voulez vous engager à faire pour améliorer votre vie culturelle? Vous pouvez nous écrire via la bulle de conversation. Et je rappelle qu'on est très fiers d'avoir maintenant une boîte vocale parce qu'on aime ça vous entendre. Donc, c'est le 1-877-597-3455. Le 1-877-597-3455. Évidemment, si vous n'avez pas eu le temps de le noter, si vous allez sur l'application Radio-Canada Audio, vous retrouverez également le numéro de la boîte vocale. Tous ces gens réunis pour prouver encore une fois qu'il restera toujours la culture.

0: Cette semaine, c'est la grande Martine Delvaux, chercheuse, essayiste, romancière et phare dans la nuit de l'imbécilité humaine, qui a signé la programmation musicale. C'est tout indiqué parce que son nouvel essai, qui est paru cette semaine aux éditions Héliotrope, aborde la figure de la diva, qu'elle définit ainsi. La diva parle, exige, commande, elle sait ce qu'elle veut, regarde vers le ciel, rêve de tous les sommets, elle est l'incarnation d'une voix qu'on veut faire taire à tout prix. Mardi, on apprenait avec émotion le décès de Dolly Parton, icône populaire américaine, chanteuse à la voix d'ange, qui correspond, j'ai l'impression, à cette définition-là de diva. Martine, comment est-ce que tu as vécu ça, cette synchronicité-là? C'est quand même un décès à la veille de la sortie de ton livre. Oui.
1: C'est incroyable, mais c'est une synchronicité qui est un peu étrange. Céline Dion arrive à Paris, c'est les 20 ans de Back to Black, Madonna sort un nouvel album et Dolly Parton nous quitte. Donc voilà, je pense que ça nous parle de diva partout. Et c'est vrai que j'ai été très émue de voir tous les vidéos circuler sur les réseaux où on l'entend. Elle avait une parole incroyable, elle avait une langue hyper acérée, elle était pleine d'humour, d'autodérision. Je l'adorais vraiment. Et j'ai une petite cowgirl à l'intérieur de moi. Moi, j'ai grandi à la campagne et chez les voisins où je passais beaucoup de temps, on écoutait énormément de country. Ah. Donc, ça vient me toucher.
0: Il y a longtemps que tu travailles sur ce projet-là, de cet essai. Je me rappelle même l'an passé, on parlait déjà de ce livre sur les divas. Au départ, c'était un essai que tu voulais intituler « Ta gueule ».
1: Oui.
0: Comment est-ce que ça a évolué tout ça, Martine?
1: Je pense que c'est un peu ce qui m'arrive tout le temps, c'est que j'ai plusieurs projets qui

0: qui m'habitent et il faut que je trouve comment les faire dialoguer. Et Ta gueule, c'était vraiment un essai plus enfin traditionnel pour moi, là, un essai en fragments sur à partir de toutes les recherches que je faisais sur la voix des femmes. Et après, il y a eu cet épisode que je raconte au début de Diva où j'entends Nina Simone chanter « Ne me quitte pas » et je me mets à pleurer. Et là, je fais une sorte de marche arrière pour me dire « Mais qu'est-ce qui se passe? Pourquoi est-ce que je pleure autant en écoutant cette voix-là? » Et ça m'a amené à revisiter cet essai que j'avais un peu en chantier, mais bon, surtout, j'avais fait beaucoup de recherches, puis j'avais peu écrit encore.
1: Et qui était un peu plus sur la crédibilité qu'on accorde à la voix des femmes, c'est ça? Les voix qui sont trop haut perchées.
0: Exact. Tous les stéréotypes qu'on accole à la voix des femmes, tout le manspreading, bon, tout ça. Et j'ai travaillé pendant des années à ficeler, à tricoter toutes mes recherches sur la voix des femmes. Mon intérêt pour la vie de Nina Simone, parce qu'évidemment, je suis quelqu'un de très curieux dans la vie, fait que quand je tombe en amour avec un personnage, je vais l'investiguer. Mais des livres sur Nina Simone, il y en a beaucoup. Beaucoup écrits par des hommes blancs, d'ailleurs. Donc, je me suis évidemment dit, moi, il faut vraiment pas que je tombe dans cette talle-là. Ça ne m'intéresse pas. Et en fouillant, j'ai été très inspirée par ce qu'elle disait elle-même, qui prenait à son compte l'expression diva. Elle disait, le plus grand compliment qu'on peut me faire, c'est de me comparer à Maria Callas. Et elle disait, je veux mourir comme une diva. Et de là, j'ai imaginé ce livre.
1: Et là, le terme diva, là, à la base, c'était positif.
0: Ouais.
1: À quel moment ça devient péjoratif?
0: Ben, c'est difficile à définir exactement, mais bon, dans les années, au 19e siècle, les divas, c'est les chanteuses d'opéra sur la scène, après les actrices. Et on a l'impression que ça devient de plus en plus péjoratif au fur et à mesure qu'elles prennent de l'importance et qu'elles prennent du pouvoir et qu'elles accumulent de l'argent parce qu'évidemment, elles ont de l'ambition et puis elles deviennent riches. Et là, tout d'un coup, pouf, ça bascule. Et là, on va parler des divas de la scène, des divas de l'écran aussi, les grandes actrices.
1: Comme des personnes capricieuses.
0: Exact, exigeantes. Un peu, mais capricieuses au sens où ce qu'elles demandent a pas de légitimité. Ouais. On les valide pas dans leur ambition, on les condamne. Taylor Swift est une de ces figures quand même que j'aborde très peu dans mon livre, mais qui est très intéressante. Il y a un bel essai de Maggie Nelson qui est sorti il y a pas longtemps sur Sylvia Plath et Taylor Swift, où elle les met en résonance. Et de fait, c'est quelqu'un qu'on a extrêmement haï et encore à ce jour, elle est tellement riche. Donc, c'est ça qui m'a intéressée, cette double valeur du mot diva.
1: Donc, de se le réapproprier un peu comme Nina Simone, de façon un peu plus positive. Est-ce que tu sens qu'il y a d'autres femmes qui, comme Nina Simone, ont voulu se le réapproprier?
0: Mais je pense que toutes celles dont il est question dans mon livre sont des femmes qui se sont réappropriées cette appellation-là. Ariana Grande, pour qui le mot diva est, c'est une catégorie positive, c'est un compliment. Elles ont toutes était en dialogue avec cette expression, avec cette figure. Donc, mon point de départ, il est là, parce que des divas, il y en a plein. Hein. Des grandes chanteuses, il y en a énormément. Donc, moi, j'en ai sélectionné, j'en ai choisi, mais celles que j'ai choisies, c'est parce que elles ont posé un commentaire sur la notion de diva. Elles se sont identifiées à cette figure ou l'ont rejetée, mais le plus souvent, elles se sont identifiées à elle, l'ont modalisée. Elles ont, dans la plupart des cas, écrit. Elles ont écrit des chansons, elles ont écrit leur mémoire. Donc, il y a un rapport à l'écriture. Ouais. Donc, c'est tout ça que j'essaye de mettre ensemble.
1: Et j'aurais envie d'entendre les auditeurs, les auditrices, d'ailleurs, qui sont vos divas préférées? Ouais. Et là, je le dis de façon positive. Là. Donc, j'ai envie de vous entendre pour vous quand on dit diva et que c'est inspirant. À qui est-ce que vous pensez? On l'a dit, Nina Simone a été tellement importante dans le processus de ce livre-là. Cette chanson-là, particulièrement, on écoute un extrait de Ne me quitte pas par Nina Simone. Je suis là pour t'avertir parce que ça se fait que les larmes me montent aux yeux.

0: Wow.
1: Nina Simone. Là, je vais là parce que si on, on va l'écouter au complet, là.
0: Oui.
1: Mais c'est aller vivre ce moment-là parce que toute son interprétation, elle est magistrale. Son nom revient 344 fois dans ton essai.
0: C'est vrai. Hein? Ah ouais, ça m'étonne pas.
1: Mais c'est ça, ça a été l'influence, le principal. Ouais. Tu dis, pour Nina Simone, il y a eu la voix d'avant la colère et la voix après la colère.
0: C'est ce qu'elle disait à sa fille,
1: Et c'est quoi la voix après la colère?
0: C'est une voix plus basse, qui est jamais remontée. Ça, c'est comme ça qu'elle le décrit. Donc, il y a vraiment eu une cassure au moment des attentats de Birmingham qui ont tué...

0: une bombe placée par des suprémacistes blancs qui ont tué quatre petites filles, quatre adolescentes. Et à partir de ce moment-là, elle a écrit, à la suite de cet attentat, Mississippi Goddamn, qui est devenu vraiment un hymne antiraciste. Et elle disait à sa fille, ma voix a changé à partir de ce moment-là. Il y a ça aussi qui m'a intéressée. Hein, c'est comment toutes ces divas, toutes ces chanteuses que j'ai choisies ont perdu la voix à un moment ou un ou à un autre, où elles parlent de leur voix comme d'un truc mobile, matériel qui bouge dans la vie, qui change, qui sont pas nécessairement en paix non plus avec leur voix. Il y a des propos de Céline Dion ou de Beyoncé sur sa voix qui sont étonnants. C'est pas une relation facile avec sa propre voix. Donc il y a tout ça.
1: Ouais, ben c'est l'instrument principal de ces gens-là aussi, on l'imagine. Il y a aussi des liens que tu fais entre les divas et la démocratie.
0: Ouais,
1: c'est quoi le
0: absolument.
1: Lien que tu vois là?
0: Mais je pense que le livre, il vient de là. Il naît de là. Quand j'ai commencé à fouiller la question de la voix, je lisais beaucoup Carol Gilligan, qui est une chercheuse qu'on connaît pour son travail sur le care, sur le soin, mais qui, dans les années 70, a écrit un livre extrêmement important, qui a été très vendu à l'époque, un essai féministe où elle interviewait des jeunes sur la question de la voix. Et elle se rendait compte à quel point les filles avaient tendance à sacrifier leur voix pour pouvoir être aimées. Et les garçons plutôt à choisir le côté du pouvoir, tout ça. Et elle a beaucoup été interviewée, là, c'est une femme de plus de 80 ans qui continue à être interviewée sur la question de la démocratie. Et elle a eu cette phrase où elle dit « La démocratie, c'est comme l'amour, ça ne fonctionne que si tout le monde a une voix, si tout le monde peut parler. » Et cette phrase-là m'a hantée pendant des mois. Et je pense que Diva naît de ça aussi. C'est qu'on est en ce moment, on le sait, puis je le répète tout le temps, on a plus de 70% des pays sur la planète qui sont à droite de l'échiquier, sinon à l'extrême droite de l'échiquier. C'est vraiment grave. Et je le dis parce que cette droite-là, c'est aussi une droite qui fait taire les citoyens. Et donc, la démocratie, elle est réellement en péril. Ce qui est fait aux minorités, aux personnes de la diversité, genrées, etc., c'est gravissime parce que ce sont nos voix qui sont en train d'être éteintes. Et ce dont on est témoin, ce dont on est spectateur, spectatrice en ce moment par rapport à ce qui se passe sur l'échiquier mondial, a tendance à nous faire taire. On sait plus quoi dire. On a l'impression qu'on est impuissant. On signe des pétitions, ça donne rien. On va dans la rue, ça donne rien. On est vraiment, je pense qu'on est tous un petit peu sidérés.
1: Ouais.
0: Et on est dans une forme de repli. Et mon livre, c'est une mise en garde. C'est que malgré tout, il faut continuer. Et donc, Nina Simone, par exemple, qui a été l'objet d'une haine féroce, elle a été extrêmement déçue de la chute, du manque de résultats, si on veut, de la lutte pour les droits civiques. Elle a quitté le pays. Elle a quand même continué à chanter. Elle a continué à chanter jusqu'à la fin, même quand sa voix était éraillée, quand elle était malade, elle avait du mal à se déplacer. La voix ne meurt pas. Et c'est ça, en fait, que j'essaye de dire, c'est qu'il faut pas lâcher.
1: C'est le genre de réflexion que vous allez retrouver dans cet essai « Diva au pluriel » de Martine Delvaux. C'est paru chez Héliotrope et c'est ce qui nous a donné envie donc de te confier notre programmation musicale. Et on va aller écouter quelques chansons que tu as choisies cette semaine. On a commencé la semaine avec celle-ci.

0: Aquamarine, c'est le titre de cette chanson de Charlie Juste. Tu dis que ça, c'est le genre de chanson que tu peux écouter en boucle.
1: Absolument, je l'ai écoutée beaucoup de fois, cette chanson, en marchant. Moi, je suis quelqu'un qui marche beaucoup, donc j'ai tout le temps de la musique dans les oreilles. Et cette chanson de Charlie Juste m'a... Tout me plaît. Les mots, la musique, c'est entraînant. En même temps, ça parle d'anxiété. J'ai beaucoup aimé. Et à la suite, quand vous l'avez fait jouer la première fois, j'ai reçu des messages disant « Ah, je viens d'acheter l'album. » Donc voilà, je suis ravie.
0: Ça, ça fait plaisir.
1: C'est des jeunes artistes, hein, il faut les soutenir.
0: Oui, absolument. Charlie Juste. Donc, on répète le nom de cette chanteuse. Le titre de la pièce est Aquamarine. Lundi également, on a fait jouer ce choix. Parce que bon, évidemment, dans une semaine où on va parler de diva, celle de Charlemagne allait être évoquée. On était en compagnie de Marie-Josée Gauvin. Et là, je me demandais, mais qu'est-ce que tu penses du choix de Martine Delvaux? Puis elle était très curieuse d'entendre ton explication. Donc, on écoute la pièce Dansons. Mm-hmm. Et je veux ensuite t'entendre sur ce choix.

0: Dansons. Alors, c'est la chanson qui annonce le retour.
1: Ouais, c'est la chanson du retour, c'est sûr. Pour moi, elle est en continuité d'une drôle de façon. Je suis pas musicologue, hein, d'ailleurs, donc moi, je prends tout ça comme je les écoute là, avec surtout avec amour. Mm. C'est en continuité avec ce qu'elle a fait sur la Tour Eiffel. C'est pour moi, c'est la suite de l'hymne à l'amour. Il y a quelque chose d'enveloppant dans cette chanson-là. Il y a quelque chose d'un appel. Puis bon, on sait que Céline Dion, c'est la chanteuse de l'amour, c'est la chanteuse du lien entre les gens et franchement, pour revenir à ce qu'on disait sur la démocratie, pourquoi pas? En ce moment, c'est ça. Et chanter l'hymne à l'amour sur la terrasse de la Tour Eiffel, alors que le monde est en décrépitude, que la cérémonie d'ouverture des Jeux Olympiques est si controversée, et elle est là comme une reine, moi, j'ai trouvé ça magnifique.
0: Alors, c'est ce qui explique le choix de Dansons. Toujours au département des statistiques, Céline Dion revient à 45 reprises. C'est diva. La prochaine chanteuse, je sais qu'elle sera d'ailleurs présente à ton lancement.
1: Oui.
0: C'est Safia Nolin. Oui. On écoute sa reprise en compagnie de Pomme, Sous le vent.

0: Safia Nolin.
1: Oui.
0: Est-ce qu'elle est une diva pour toi?
1: Je pense que moi, je suis pas là pour dire qui est une diva ou non. Pour moi, elles sont toutes des divas. Ouais. Elles sont magnifiques. Mm-hmm. Elles survivent. Elles, contre vents et marées, mm-hmm. je dirais, elles lâchent pas. Pour moi, Safia Nolin, elle incarne mm-hmm. ça. Mais ce que j'aime de ce qu'elle fait, puis elle en a fait 3 albums de reprises, Safia Nolin, puis merci, elle vient à mon lancement, elle va chanter pour nous une reprise, entre autres. C'est merveilleux. Mais c'est la question des reprises. Il y a ça à travers mon livre. Oui. C'est un livre aussi sur la répétition. Mm-hmm. Ne me quitte pas, c'est une reprise de Jacques Brel.
0: Et Whitney Houston qui a repris Dolly Parton.
1: Absolument. Elles se reprennent les unes les mm-hmm. autres, comme elles se citent les unes les autres. Elles s'appellent les unes les autres. C'est cette constellation, cette ouais. murmuration de diva. Mm-hmm. C'est ça que j'aime. Et c'est pour ça que j'ai choisi Safia Nolin, qui chante avec Pomme. Donc, ce duo aussi, ses amis qui chantent ouais. ensemble. Donc, ce lien entre les femmes.
0: Il y a Nico de Montréal qui nous a écrit sa diva préférée, c'est Whitney Houston. Oui. On vient d'évoquer, tu en parles aussi dans Diva. Il y a quelqu'un qui nous écrit Barbara Streisand.
1: Ben oui. Hein,
0: une grande voix, personnalité clivante aussi
1: ouais,
0: et engagée.
1: Tout à fait.
0: Guylaine Dufford nous propose, elle, Mercedes Sosa. Elle dit, elle est pas assez mm-hmm. connue, pas assez mm-hmm. reconnue. Je l'ai vue il y a des années à Montréal. Elle dit que c'est un des concerts qui l'a ouais. le plus marqué. Michel de La Prairie qui nous parle de ses divas préférée, Édith Piaf et Diane Dufresne.
1: Ben, bien sûr.
0: Mais oui, Diane oui. Dufresne aussi faisait partie de ta programmation
1: ouais, elle
0: musicale.
1: Est dans mon livre.
0: Et elle est dans le livre oui. aussi. La prochaine pièce nous amène complètement dans une autre ambiance parce qu'on est avec Sarah May.

0: Ratata.
1: Oui.
0: C'est le titre de cette chanson. C'est le nouvel extrait de Sarah May.
1: Oui, mais j'aime Sarah May. C'est tout. Je l'aime, j'aime ce qu'elle fait, j'aime comment elle se présente, j'aime les causes qu'elle défend. Ouais. Je la suis sur Instagram avec bonheur. Je la prends dans mes bras quand je la croise par hasard. Je l'adore.
0: Oui. Prochaine chanson, quand je dis qu'on se promène dans une ambiance vers une autre, là, on va aller écouter Patrick Watson qui est ici en duo avec Solane. Ça s'intitule Ça va.

0: Donc, Patrick Watson et Solan, je pense que c'est sur cet album où il a fait plein de duos parce qu'il y a eu un moment où lui-même a perdu la voix.
1: Oui, c'est vrai.
0: Patrick Watson, Solan, c'est une voix qui te touche.
1: Ouais, j'aime ses textes. Mm-hmm. Enfin, c'est quelqu'un qu'on connaît un peu moins ici, mm-hmm. mais c'est elle qui a gagné les Victoires de la musique il y a un an ou deux. Mm-hmm. Elle a fait une chanson qui s'appelle Les Ogres, où elle s'en prend aux hommes qui dirigent la planète en ce moment d'une manière très... très délicate, je trouve. Et voilà, c'est une jeune chanteuse que j'aime, que je voulais faire découvrir. Et ben voilà, je me rends compte qu'il y a des duos dans ma liste.
0: Mais oui,
1: ah, oui, j'aime quand les gens chantent ensemble.
0: Mais c'est vrai, c'est de toute beauté là cette pièce-là. Donc Patrick Watson, Solan, je rappelle le titre, ça va. Il y a encore des gens qui nous écrivent. Céline Jacques qui dit ce livre Diva doit absolument être lu. Elle dit moi ma diva de cœur c'est Diane Dufresne, grande créatrice qui a chanté mais qui a aussi été parolière, peintre, sculpteur, dont la voix chantait avec une telle puissance à ma place.
1: Oui.
0: Ça, là, j'ai souvent entendu ça, des gens qui aiment tellement Diane Dufresne parce qu'ils ont l'impression qu'elle crie pour eux.
1: Oui, absolument.
0: C'est un peu ça aussi le rôle de la diva.
1: Mais c'est tout à fait ça. Ouais. Elles tiennent pour nous. Mm. Mais je pense que quand j'en ai vu beaucoup là des vidéos de par exemple de Nina Simone qui chante en rappel Ne me quitte pas. Bon, je les cherchais, je voulais voir de quoi ça avait l'air. Et les gens sont en larmes. Mm. Des fois, elles finissaient et puis elles montaient le point et tout le monde dans la salle. Mais là, je parle de, elle est à la fin de sa vie. Là. Ouais. Elle a 60 ans, 65 ans. Elle est morte à 70 ans. Mm. Elle est malade. Elle incarnait cette force et Diane Dufresne la même chose, les cris de Magie Rose dans le forum. Je veux dire, c'est hallucinant de penser qu'elle a fait ça et toutes ces femmes qui l'ont entendu crier, qui ont dit ben moi aussi je peux crier.
0: Quelque chose de très cathartique là-dedans.
1: Et de politique.
0: Ouais. Et quand on pense aux héritières de Diane Dufresne, moi je trouve que Lydia Kepinski en fait partie et elle fait partie de ta programmation musicale. On écoute À l'extérieur.

0: l'extérieur. C'est le titre de cette chanson que j'ai mal nommée cette semaine. Là, je vais aller dans l'autodérision, mais j'avais appelé ça musique à l'extérieur. Mais en fait, c'est que mon réalisateur avait écrit musique deux points. L'extérieur. J'ai tout lu. Alors, on est en train de découvrir nos codes là, pour communiquer ensemble. Pourquoi Lydia Kepinski?
1: Hey, elle va être tannée de m'entendre, mais j'aime tout ce qu'elle fait. Je trouve que c'est une écriture d'une force incroyable. C'est vraiment une littéraire de la chanson. Mm-hmm. Elle est tellement sophistiquée. Je l'écoute en boucle depuis le premier album. Et j'avais demandé, j'étais invitée chez Franco Nuovo mm-hmm. à l'époque, et on m'avait demandé est-ce que tu voudrais faire une chanteuse, quelqu'un. Mm-hmm. Puis j'avais dit, Lydia Kepinski. Puis elle était arrivée, puis j'avais failli m'évanouir.
0: Oh.
1: Je suis pas fangirl dans la vie, sauf peut-être avec Lydia Kepinski.
0: Est-ce que t'es tannée, Lydia Kepinski?
2: Non, Martine, je vais jamais être tannée.
1: Incroyable!
0: Merci d'être là. Merci d'être là, Lydia. On parle depuis tantôt de ce nouvel essai de Martine, Diva. Toi, c'est quoi ton rapport avec ce terme-là, Lydia? Est-ce que c'est quelque chose que t'embrasses, le terme de Diva?
2: Ben oui, moi puis mon chum, quand on voit des beaux oiseaux extraordinaires avec des plumages mirobolants, on les appelle des divas.
0: Oh. Des divas.
2: mais c'est génial, Martine, tu sais que j'étais mise dans mon calendrier récemment. Tu vois, là, quand je vais à septembre, 3 septembre, sortie
1: non.
2: du livre, lancement de Martine. C'est
1: non.
2: dans mon agenda.
1: Oh.
2: Oui, puis je suis en répétition en ce moment pour mon spectacle. Puis ma mère m'a texté, je sors du Renaud-Bré, je t'ai acheté diva.
1: Oh. Ah, merci.
2: Contente, je vais le lire, c'est ça.
1: Je t'aime tellement.
0: Et dans l'agenda de, je suis sûre que dans l'agenda de Martine Delvaux, au 25 septembre, c'est écrit sortie du nouvel album de Lydia Kepinski.
2: Oui!
0: Lydia, cette semaine, là, il y a un extrait qui a beaucoup circulé sur les réseaux sociaux où t'as parlé, d'un souvenir en spectacle où tu t'es affirmée parce qu'il y avait un technicien d'éclairage qui respectait pas ta vision. Ça a beaucoup fait jaser cette semaine. Ça aussi, ça rentre un peu dans ce qu'on va appeler de façon péjorative une diva. Est-ce qu'il y a chose que tu veux ajouter à ce sujet-là, tu veux?
2: Ben, écoutez, j'étais une diva, mais je pense que il faut aussi être capable de communiquer ce qu'on veut d'une bonne façon. Mm-hmm. Fait que je pense qu'il y a toujours les deux côtés de la médaille, d'être respecté et de pas non plus se fâcher contre les gens quand on n'est pas respecté, parce que sinon ça fait juste jeter de l'huile sur le feu. Mais je trouve que c'est un sujet qui est absolument intéressant. Et puis c'est sûr que je vais lire ce livre. Wow. Oui, bien sûr, c'est sûr, ça va me parler.

0: Merci, merci.
1: Avant de devenir une superstar de la chanson, Lydia Kepinski, tu as étudié en littérature. Martine le dit, c'est ce qu'elle aime beaucoup aussi dans ton écriture. Est-ce qu'un jour, on pourrait lire un livre de Lydia Kepinski?
2: J'ai des discussions. J'ai été approchée, mais je peux rien. Pour l'instant, ça va être la musique, mais j'ai été approchée.
0: Ah, oh, c'est super.
1: Mais sinon, on s'abonne à Club Spécial.
2: Ben, je pense que c'est ça. Ça, c'est la meilleure façon. C'est l'infolettre.
1: Oui. L'infolettre. Est-ce que tu es abonné à
0: l'infolettre? Oui, il me semble que oui. En tout cas, j'ai des t-shirts.
1: Ah oui. C'est Ariane Moffat qui avait fait aussi la publicité autour de ton infolettre, Lydia Kepinski. Mais c'est vrai que tu as une plume extraordinaire. Abonnez-vous à lire Club Spécial. Mais sinon, donc, on attend ce nouvel album. Ça sort le 25 septembre. Il va d'ailleurs y avoir un spectacle à Radio-Canada le jour même sur mesure. C'est complet. Mais plus tard, il y a un lancement à Montréal le 28 novembre. Ça aussi, c'est complet. Il reste la place. Il reste la place, par contre, à Québec le 27 novembre. Puis il y a une tournée là, qui s'en vient aussi.
0: Ben oui.
2: Oui, on va aller partout. Là, Sherbrooke, Saguenay, Gatineau, les dates sont sur le site Internet.
1: Et on espère que tu seras formidablement éclairée. Lydia Kepinski, tu le mérites.
0: Oui, vraiment. Merci d'avoir... oui.
1: Merci beaucoup d'avoir pris un moment avec nous. Lydia, on te laisse retourner à ta répétition. Et ben on remercie ta mère qui est allée chercher pour toi un exemplaire de Diva de Martine Delvaux.
2: Oui. Merci beaucoup.
0: Merci à toi.
2: Ciao. Bye.
0: Ben voyons, non! J'en reviens pas!
1: On est comme ça, on est comme ça, on aime ça faire des petites surprises. Et là, ce qu'on entend en ce moment, là, je te préviens, c'est le thème admission générale et c'est Eugénie Lépine-Blondeau maintenant qui est au bout du fil. Salut Eugénie!
3: Allô Émilie, bon, j'aimerais ça, mon site, une surprise là, pour ma...
1: Ben oui, je m'excuse, j'ai volé le punch. Eugénie, donc c'est la deuxième saison de admission générale. Ça commence officiellement demain en direct à 14h. T'es dans quel état?
3: Ben là, je suis dans un état, écoute, je veux pas te partager toutes les coulisses là,
1: oui,
3: de l'émission, Émilie,
1: fais-le.
3: Mais je suis dans un état quand même de fébrilité. On a géré un débooking aussi depuis ce matin,
1: okay.
3: Donc on est vraiment dans la réalité là des médias
1: ben
3: en
1: oui.
3: ce moment. Et puis, mais on a des invités quand même qui vont être là demain, formidables, parce que l'UDA est formidable. Et répond au téléphone quand on les appelle pour la plupart d'entre eux. Alors, on reçoit demain Benoît McGuinness.
1: Ah, donc, c'est lui qui vient vous sauver là, de l'annulation que vous avez vécue. OK.
3: Je sais pas,
1: OK, on ne dit pas c'est qui, parfait.
3: Mais Benoît va être avec nous. Évidemment, il joue Cyrano. C'est sa première saison qui signe au TNM aussi, etc. Donc, bien des choses à discuter avec lui. On reçoit aussi Philippe Lacroix. Je ne sais pas si vous avez suivi ça sur le web, mais Philippe Lacroix, c'est un gars qui travaille dans les médias depuis longtemps. C'est un créateur de contenu. Depuis 6 mois, son ascension sur le web, elle est fulgurante. Et on a appris avec le lancement de Télé-Québec cette semaine que c'était fait dans le cadre d'un documentaire qui va être présenté dans quelques semaines, qui s'appelle « Comment devenir connu ». Alors moi, j'ai des questions là, parce que je le suis depuis des mois. J'ai hâte de voir qu'est-ce qui était vrai, qu'est-ce qui était faux. Donc, il va être avec nous demain. Et au Petit Culture Club, on est allé au World Press Photo, une autre édition tout à fait épatante, bouleversante cette année. Donc, Malia Konkou et Marc-André Mongrain seront avec nous. Et puis, on a quelques nouveautés aussi. J'ai vraiment hâte de retrouver le public demain. Quel privilège de faire de la radio, d'être une diva de la radio. À
1: oui, absolument, avec ta voix. Cette voix formidable. Eugénie Lépine-Blondeau, merci pour les coulisses derrière Admission Générale. On est à l'écoute demain, 14h en direct. On continue de recevoir des messages. Martine Delvaux, Mélanie Tremblay de Sainte-Anne-des-Lacs dans les Laurentides. Merci pour ces mots. Elle dit, je l'écouterai parler pendant des heures.
0: Oh.
1: Carole Lapointe, elle qui nous parle de Pauline Julien. Mais oui, est absolument une
0: diva qu'il faut. Il y a un film qui va sortir cette semaine.
1: Mais oui, on a très hâte de voir. Donc, tu restes avec nous parce qu'on n'a pas fini avec ta programmation musicale. Et on va aussi découvrir en deuxième heure le CV de spectateur de Stephen Guilbeault. On se retrouve tout de suite après le bulletin de nouvelles.
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1: Bonjour, ici Laurence Tran à Sherbrooke. Il est 14h. Voici vos informations. Au Québec, le coût de la vie et l'économie sont au centre de nombreux engagements électoraux en ce deuxième jour de campagne électorale. Le Parti québécois propose une baisse d'impôts de près de 20 % aux PME de la province. De son côté, Québec solidaire promet de s'attaquer au prix du panier d'épicerie. Les précisions de Pierre-Alexandre Bolduc.
2: QS veut mettre sur pied un réseau de 15 épiceries publiques gérées par l'État un peu partout en province pour permettre aux familles d'économiser jusqu'à 2 500 $ par année. C'est l'un des éléments phares de la campagne électorale, de la plateforme électorale de QS. Je vous laisse entendre la porte-parole Ruba Gazal.
3: Au total, notre modèle d'épicerie publique va vous faire économiser jusqu'à 2 500 $ par année.
2: Christine Fréchette promet de bonifier le RQAP, le Régime québécois d'assurance parentale. Elle veut bonifier de 2 semaines le congé de paternité, donc de 5 à 7 semaines pour les papas. Éric Duhaime, lui, promet une baisse d'impôts historique pour les particuliers. Le PCQ promet de redonner un peu plus de 11 000 $ à un travailleur sur 5 ans grâce à une combinaison de mesures. Par exemple, la première tranche de revenus non imposables pour un travailleur passerait de 18 000 à 35 000 $ On écoute les deux chefs.
3: On va moderniser le RQAP pour mieux répondre aux besoins des familles. Tout d'abord, on va ajouter 2 semaines au congé de paternité.
4: On veut faire monter le montant de base, c'est-à-dire c'est l'argent que vous gagnez au départ où vous n'êtes pas imposé. Présentement, au Québec, ce montant-là, il est de 18 952 $ On veut faire passer à 35 242
2: Le coût de la vie sera la question de l'urne selon M. Duhaime.
1: C'était Pierre-Alexandre Bolduc. En politique internationale, cette fois, les Wendats s'opposent au changement de nom du lac Ontario pour lac d'Amérique. Le président américain Donald Trump a signé un décret hier pour officialiser cette modification. Une décision qui suscite l'indignation et la colère du grand chef de la nation Wendat, Pierre Picard.
5: Même si ça n'a pas d'impact nécessairement pour le Canada, il reste que c'est un président qui, par sa signature, est dans une action, dans un comportement d'éradiquer des centaines d'années d'histoire qui est au cœur même de notre identité. Et pour nous, ça a été une atteinte au cœur de notre culture et au cœur de notre langue. Et ça, c'est extrêmement blessant et heurtant pour une nation comme la nation Wendat.
1: Le premier ministre Mark Carney a assuré que le lac Ontario portera son nom aujourd'hui et pour toujours. Toujours à l'international, aucun Canadien ne figure parmi les 121 ressortissants de pays étrangers secourus près de la frontière entre le Népal et la Chine après qu'une crue soudaine a ravagé la région mercredi. Le bilan ne cesse de s'alourdir. Plus de 580 personnes sont mortes et près de 2000, dont des Canadiens, sont toujours portés disparus. Et comme le rapporte Éric Plouffe, de nouvelles inondations menacent les équipes de recherche.
6: Une alerte aux inondations a été déclenchée plus tôt aujourd'hui. Selon les autorités népalaises, elle serait liée au risque de rupture d'une étendue d'eau en territoire chinois du Tibet qui se serait formée et serait retenue par l'accumulation de boue, de roches, d'arbres et d'autres débris provoqués par l'effondrement mercredi d'une partie d'un glacier. Cette situation complique le travail des secouristes qui tentent, entre autres, d'évacuer une centaine d'ouvriers qui sont prisonniers d'un tunnel sur le chantier de construction d'un barrage hydroélectrique. Tous les secouristes se sont fait prier de surveiller attentivement la montée des eaux boueuses d'une rivière qui traverse la zone dévastée. Et le Canada est toujours sans nouvelles d'une trentaine de ses ressortissants. 10 d'entre eux auraient fait partie d'un groupe de pèlerins. Affaires mondiales Canada réaffirme que ses agents consulaires tentent d'urgence d'établir un contact avec eux pour vérifier s'ils sont en sécurité. Le ministère affirme que les agents consulaires sollicitent aussi les agences de voyage et les autorités locales pour tenter d'obtenir des informations. Et par ailleurs, plusieurs pays et organisations comme l'ONU ont déjà annoncé une aide financière ou matérielle. Éric Plouffe, Radio-Canada, Montréal.
1: Au sport, cette fois, son nom restera identifié à jamais au baseball et aux expos de Montréal.
7: Ici Jacques Doucet, accompagné de Jean-Pierre Roy, qui vous parle directement du Bush Memorial Stadium à Saint-Louis, alors qu'aujourd'hui, les expos inaugurent la saison 1972.
1: Jacques Doucet s'est éteint à 86 ans. Il avait révélé en 2024 qu'il souffrait de la maladie d'Alzheimer. Jacques Doucet a commencé sa carrière de journaliste sportif en 1959 à la presse canadienne. Il a couvert les activités des expos pour le quotidien.

0: et la presse dès leur première saison dans le baseball majeur en 1969. Il a fait le saut à la radio à temps plein en 1972 pour commenter les exploits de l'équipe jusqu'à son déménagement à Washington en 2004.
1: Ben écoutez, c'était une grande partie de ma vie. C'était au-delà de 30 ans de ma vie que l'on tournait et que on collait à la Crazy Glue, si vous voulez. Là, c'était un non-retour. Alors c'est évident que ça créait un grand vide chez moi. Parce que pendant 36 ans, c'était baseball pendant quelque chose comme 8 mois à 9 mois par année.
0: La mort de Jacques Doucet survient quelques mois après celui de son grand complice Roger Brulotte. Et voilà, c'était l'essentiel de vos nouvelles. Il fait actuellement 22 à la météo à Sherbrooke. Ce sera généralement nuageux aujourd'hui avec 60 % de probabilité d'averse avec risque d'un orage. Ce soir, dégagement tôt en soirée, nappe de brouillard toutefois. Et demain, ce sera ensoleillé. Voilà, passez une belle journée à notre antenne.

0: Ici Émilie Perrault. Il restera toujours La culture se poursuit avec Stephen Guilbeault. Bonjour.
1: Bonjour.
0: Qu'on reçoit ici à titre de député pour la dernière fois.
1: Exact.
0: Pour une dernière fois. On vous a invité donc au CV de spectateur. Ça, c'est un moment où on se permet de découvrir les gens autrement, à travers les spectacles qu'ils ont vus. Et on s'est dit qu'un ex-ministre du patrimoine canadien, ça devait avoir vu quelques spectacles dans sa vie.
1: Quelques-uns, mais pas autant qu'on pourrait penser.
0: Ah,
1: parce qu'on est trop occupé.
0: Oui, il y a un autre spectacle. C'est la Chambre des communes, on va y revenir. Mais si on devait vous remettre un prix comme spectateur, Stephen Guilbeault, vous êtes celui qui part la clap.
1: Ah oui, vraiment.
0: Ouais, emballé, enthousiaste.
1: Ben, je pense que c'est une forme de... Ben, c'est une reconnaissance des gens qui se mettent à nu devant nous, qui nous font rire, qui nous font pleurer, qui nous font rêver. Alors, la moindre des choses pour moi, c'est de partir la clap.
0: Dans l'équipe de Fabiola, je pense.
2: Absolument.
0: Très empathique. aujourd'hui, pour vous, on a un algorithme littéraire en la personne d'Erika Soucy, qui est autrice, comédienne, scénariste et maintenant professeure.
3: Ah, mon Dieu, oui.
0: Professeure Soucy, bonjour.
3: Bonjour.
1: Vous êtes aussi un algorithme.
0: Oui, et aussi algorithme à travers tout ça. Donc là, pour faire des recommandations de lecture à Stephen Guilbeault. Mais qu'est-ce que t'enseignes, Erika?
3: J'enseigne le scénario au Conservatoire d'art dramatique de Québec. J'ai eu mon premier cours la semaine dernière.
0: Très chanceux, ces élèves-là. Et donc, premier mandat en tant qu'algorithme, comment tu trouves ça?
3: Intimidant.
0: Oh.
3: Ouais, sans blague, mais je vais bien faire mon travail, puis je pense que ça va bien aller, M. Guilbeault, j'ai très hâte.
0: J'en doute pas, on a une bonne élève ici. Et on entendait la voix de Fabiola Nirva Aladin, bonjour.
4: Bonjour.
0: Qui est ici pour un moment historique, là, rien de moins. On inaugure ce nouveau segment qui, pour l'instant, porte le titre de mon prochain geste culturel. On se cachera pas que c'est pas l'affaire la plus sexy qu'on a trouvée. On a des auditeurs qui vont peut-être s'en charger. Donc, on est en train de le définir ensemble,
4: absolument.
0: Hein, Fabiola?
4: Mais je le vis comme ma promesse culturelle que je vais réaliser, puis je vais vous parler de pourquoi, surtout.
0: Donc, on a tous, c'est ça, des habitudes qu'on a envie de changer ou des choses que ça fait des années qu'on se promet de faire. Donc là, on va s'engager publiquement à changer quelque chose dans notre vie culturelle. Fabiola va briser la glace. Mais il y a plein d'auditeurs qui nous ont écrit cette semaine, qui nous ont appelés également. Vous pouvez continuer de le faire via la bulle de conversation sur Radio-Canada Audio. Et c'est là aussi où vous trouverez le numéro de téléphone de notre boîte vocale. Et je prends un moment pour saluer notre programmatrice musicale qui est toujours avec nous, Martine Delvaux.
5: Oui.
0: Il reste encore deux chansons dans cette programmation. Le sujet des divas enflamme la bulle de conversation.
5: Excellent.
0: Louis Dubé de Montréal, de son côté, il adore les divas. C'est numéro un Beyoncé, mais aussi Mariah Carey, Dalida. Et il parle même de Naomi Campbell. Il dit on ridiculise, on critique trop souvent les top modèles, mais elles ont réussi à révolutionner l'industrie de la mode à leur façon. Martine, pour recevoir ta programmation musicale, les titres des chansons, les interprètes, les auditeurs qui nous écoutent en direct peuvent dès maintenant texter le mot « culture » via la bulle de conversation et vous allez recevoir la programmation complète de Martine Delvaux.

0: Après 7 années au service de ses concitoyens canadiens, c'est avec nous qu'il a accepté de terminer sa vie de député et on espère être de bonne compagnie pour clore ce chapitre de sa vie. D'ailleurs, aujourd'hui, c'est moins son parcours politique qu'on va explorer que son parcours comme spectateur. Lui qui dit être encore très attaché à ses disques vinyles, dont peut-être Thriller de Michael Jackson, qui a été le premier album qu'il s'est procuré. Mais est-ce que c'était une cassette ou un 33 tours?
1: Non, c'était un 33 tours.
0: C'était un 33 tours. Ouais. On l'accueille sur du swing pour partir ça dans une ambiance joyeuse. Steven Guilbeault, il paraît que ça vous donne envie de danser.
1: Sincèrement, la première fois que j'ai entendu du swing, mon corps s'est mis à bouger. Mmh. Vraiment.
0: Ça s'est passé à quel moment, cette révélation?
2: La semaine dernière.
1: J'avais à peu près, j'avais 20 ans à peu près, et ça, on était dans un bar et ça s'est mis à jouer et mon corps s'est mis à bouger sans que je ne le contrôlais plus. Mmh. Vraiment.
0: Et là, je le disais, on parlera pas beaucoup de politique, mais je veux juste quand même revenir sur ce moment important, c'est que vous avez démissionné d'abord de votre poste de ministre de la Culture et de l'Identité canadienne en novembre 2025. Mmh. Vous avez ensuite annoncé votre démission comme député, mais c'est aujourd'hui la dernière journée. Quelle émotion vous habite, Steven Guilbeault?
1: Une certaine nostalgie, c'est certain, mais une sérénité aussi parce que c'est une décision qui a été mûrie depuis longtemps. Donc, comme vous l'avez dit, j'ai annoncé que je quittais le cabinet en novembre dernier. Déjà à ce moment-là, la réflexion était amorcée, à savoir est-ce que c'est encore ma place pour moi. Différentes personnes vont en politique pour différentes raisons. Moi, j'y allais pour faire avancer les questions environnementales. Mmh. J'ai eu l'immense privilège de pouvoir le faire aussi pour la culture, ce qui n'était pas dans le plan de match au début. Et j'en remercie le premier ministre Trudeau. Mais au fil des derniers mois, je suis en désaccord avec la direction que le gouvernement actuel a pris sur la question des changements climatiques. Et si je peux pas travailler là-dessus en politique, ben je vais aller travailler là-dessus ailleurs. C'est pas plus compliqué que ça pour moi.
0: Parmi les dossiers auxquels vous avez dû travailler comme ministre de la Culture, c'est ce qu'on a appelé la taxe Netflix, là, qui était une mesure réclamée par le milieu de l'audiovisuel pour soutenir la production locale.
1: Et la découvrabilité.
0: Comment est-ce que vous avez réagi quand vous avez vu que le gouvernement Carney abdiquait aussi sur cet enjeu-là?
1: Ben, attention. Puis je sais qu'il y a beaucoup de gens dans le milieu culturel qui sont passablement fâché. Il faut comprendre que présentement, toute l'architecture législative entourant la découvrabilité et l'idée de forcer les plateformes à payer les artistes canadiens et canadiennes pour ce qu'ils font, toute cette architecture-là, elle est encore là. Ce que le ministre Miller a fait, c'est qu'il a émis une directive au CRTC leur demandant de revoir une décision qui augmentait là, substantiellement les frais que les plateformes devaient payer. Alors, s'accompagnant d'un investissement de 600 millions de dollars du gouvernement fédéral. C'est pas idéal, mais moi, ce que je dis aux gens, c'est que la loi, elle est encore là. Une directive d'un ministre ou d'une ministre vers le CRTC, ça se change facilement. Si Donald Trump perdait l'élection demi-mandat, il va partir à un moment donné, la personne qui sera ministre à ce moment-là peut très bien émettre une nouvelle directive au CRTC pour dire, bon, ben, revenons aux choses normales, parce que là, on vit des moments qui sortent de l'ordinaire. Alors, comprendre la frustration de plusieurs personnes. J'en ai discuté avec beaucoup dans le milieu culturel, mais moi, encore une fois, la loi, elle est encore là. On a gardé ça, puis en plus, le gouvernement, en investissant 600 millions de dollars maintenant, ça va donner une bouffée d'air frais parce que les plateformes auraient contesté devant les tribunaux. Les artistes n'auraient pas vu la couleur de cet argent-là avant encore plusieurs années.
0: Oui, c'est un combat qui n'est pas réglé.
1: Et l'autre enjeu, c'est qu'on est l'un des rares pays au monde à faire ça. Les pays qui ont mis en place ce genre de mesures-là, ils se comptent sur les doigts d'une main. Je pense qu'il y a... Mon souhait, c'est que le gouvernement mettre en place. Moi, j'avais essayé de commencer, puis bon, j'ai pas eu le temps. J'avais commencé, mais j'ai pas eu le temps d'amener ça à bien, mais qu'il y ait un effort diplomatique pour qu'on travaille avec d'autres pays. Parce que quand on sera 20 pays à faire quand on sera 50
0: concertée.
1: Pays à faire ça, là, les plateformes n'auront plus le choix. Ça va devenir la norme.
0: Donc, on est ici, je disais, pour parler de spectacle. Mais il y a une intersection parce que quand on vous demande un spectacle, vous êtes allé par obligation. Vous répondez le spectacle de la période de questions à la Chambre des communes. Alors, on va se permettre une petite ambiance sonore.
3: Le devoir d'un premier ministre, c'est d'avoir les deux pieds sur terre. Maintenant, la lune de miel du premier ministre est
0: terminée! C'est Jacques Gourde.
1: C'est Jacques Gourde.
0: Est-ce qu'il donnait un bon spectacle, Jacques Gourde?

0: Oui, oui. Mais on dirait que les derniers mois où j'étais à la chambre, on dirait qu'il était moins en forme, il était moins enflammé, pas autant que sur cet extrait-là. Mais bon, combien de fois a-t-il fait Infoman pour ces questions flamboyantes alors?
1: Mais vous avez parfois eu l'impression d'assister à un spectacle quand vous étiez à la Chambre des communes?
0: Ben, la période des questions, c'est un spectacle. Mmh. Le travail parlementaire, pas du tout. Mmh. Mais c'est... Est-ce que ça a toujours été ça, la période des questions? Je ne sais pas, mais c'est devenu un spectacle au fil des années, puis au fil des décennies, puis ça date pas d'hier. Là. On nous dit, certaines personnes qui sont là depuis très longtemps nous disent que c'est vraiment l'introduction de la télévision, donc à la Chambre des communes, qui a changé la dynamique. Mais une fois que les caméras sont fermées, les députés de part et d'autre...
1: Vous criez moins que ça, là.
0: On se parle, on va prendre une bière, on jase ensemble.
1: Il y a un travail.
0: Oui, il y a une collaboration. Moins depuis quelques années avec les conservateurs de Pierre Poilievre qui prennent les allures beaucoup d'un parti républicain américain MAGA présentement. Mais sinon, honnêtement, moi, j'ai développé des amitiés avec des adversaires politiques, des gens dans d'autres formations politiques. Donc, mais la période de questions, c'est vraiment un spectacle.
1: Vous avez déjà pris part à un spectacle, Stephen Guilbeault. Quand on vous a demandé, avez-vous déjà performé sur scène? Vous nous ramenez au Francofolie en 2008, Diane Dufresne, rien de moins, qui vous avait invité sur scène à venir performer un slam, et on a retrouvé un extrait.
2: Oh mon Dieu.
3: Ça participe, recycle, composte. 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
1: C'est un extrait de la performance de Stephen Guilbeault au Francofolie.
2: Ça aurait été beau en chambre, ça.
4: Oui, vraiment.
1: C'est peut-être l'inspiration de Jacques Gourde, finalement. Racontez-nous le contexte autour de ça, puis comment on se sent quand on est sur scène. Il y avait aussi Richard Séguin à vos côtés. Là.
0: Exactement, les 7 doigts de la main qui étaient là également. Donc, les Franco demandent à Diane Dufresne d'organiser le spectacle de clôture de cette année-là. Elle décide d'inviter quelques-uns de ses amis écolos, donc Laure Varidel, Jean Lemire qui a joué du saxophone, et moi. Et là, avec l'équipe chez Kitter, on dit, on fait quoi? Puis c'est là que l'idée d'un slam écolo est née. Richard, on nous a matché avec Richard Séguin qui a fait la musique. Et quelques secondes avant d'entrer, il y avait beaucoup de monde au Francofolie. Et je suis pas habitué de faire ça. Je parle en public, mais il y avait 70 000 personnes. Et là, pendant une fraction de seconde, enfin, pendant de très nombreuses longues secondes, je ne me souviens plus des paroles, d'aucune parole. Ça fait des semaines qu'on pratique tous les jours. Un blanc complet. Et là, j'ai couru jusque dans la loge, j'ai relu les paroles, je suis revenu vite, juste avant d'entrer en scène. Et là, il y avait Richard, donc, qui faisait la musique, les 7 doigts de la main qui faisaient des trucs avec moi, des acrobaties. Moi, il fallait juste que je reste très, très droit. C'était la seule instruction que j'avais. Eux se chargeaient du reste.
1: Mon Dieu, c'est un rêve en slamant.
0: Alors,
1: ajoutez un petit coefficient là, de difficulté. Là,
0: c'était mon moment, j'aurais voulu être un artiste.
1: Oui, vous l'avez vécu. Là, je vais vous ramener du côté du spectateur. C'est plus relax quand même. On va retourner au premier spectacle que vous avez souvenir d'avoir vu, Stephen Guilbeault, à l'âge de 14 ans.

0: Triumph.
1: Oui, c'est ça.
0: On est en 1984.
1: Oui.
0: Racontez-nous tout.
1: Moi, je viens de Latuc. Alors, l'offre culturelle au début des années 80 à Latuc, c'était limité. Ça change.
0: Oui.
1: Le premier salon du livre de Latuc a lieu à la fin du mois de septembre. Oui. J'y serai. Alors, vous êtes
0: peut-être tous invités. C'est une invitation, oui.
1: Mais donc, pour aller voir des spectacles, il fallait partir en autobus jaune, donc un autobus scolaire de Latuc à Montréal. Il fallait voir le spectacle. Et là, on faisait l'aller-retour dans la même soirée. Mm.

0: c'est quand même long.
1: Oui.
0: Moi, j'avais 14 ans et là, dans l'autobus, il y a toutes sortes de choses qui se consommaient. La plupart d'entre elles étaient illégales à l'époque. Certaines le sont moins aujourd'hui. J'étais complet. J'avais aucune idée de ce qui se passait. Là, il a fallu qu'on m'explique.
1: Oui. L'odeur et tout ça. Là. Qu'est-ce qu'on est en train de vivre? Un souvenir du spectacle? Ou
0: non.
1: C'est flou?
0: Non, c'est ça. Je me souviens juste de l'autobus.
1: Peut-être que le spectacle a été annulé, on ne saura jamais. Mais il s'est rendu en autobus jaune, ça c'est le souvenir qu'on a. Dans une vie culturelle, il y a des alliés autour de nous. Dans votre cas, il y a eu un oncle qui a été important,
0: ouais.
1: Valmont Guilbeault.
0: Ouais.
1: Un missionnaire.
0: Un ancien missionnaire, okay. Oui. Alors moi, j'arrive donc à Montréal pour venir à l'université à la fin des années, en 1989, fin des années 80. Lui, c'est le frère de mon père, il est ici depuis très longtemps et c'est un amateur de culture et il m'a amené voir des spectacles, l'orchestre symphonique, l'opéra, du théâtre. C'est vraiment à travers lui que je commence à découvrir la culture ici à Montréal.
1: Et dans une vie culturelle, les autres alliés, dans une vie de député, il y a des gens qui sont très très importants. Puis vous avez noté dans votre CV de spectateur, Steven Guilbeault, qu'il fallait absolument que vous preniez un moment pour remercier Christina Lazarova.
0: Qui est en studio
1: bon,
0: avec nous,
1: qui est en régie. On la salue.
0: On la salue.
1: Elle, en fait, c'est pas qu'elle vous a

0: et Sainte-Marie de Montréal connaissent Christine Lazarova. Ils l'ont rencontrée à plusieurs reprises. Ils l'adorent toutes et tous. Et je tenais à pouvoir prendre ce moment pour la remercier parce que je n'ai eu que pendant ces 7 années-là où nous avons travaillé ensemble. C'était ma directrice de campagne en 2019 et pour toutes mes autres élections. Nous sommes un couple de travail. Cette relation professionnelle-là prend fin aujourd'hui. Mais je n'ai eu pendant ces 7 années-là que des éloges à son égard, quant à sa disponibilité, à son écoute aussi. Puis c'est vrai pour les gens de la culture, mais c'est vrai pour les gens du logement, de l'itinérance. La communauté LGBT, ils la connaissent toutes et tous également.
1: Donc, c'est son CV de spectatrice aussi.
0: Je pense qu'elle a beaucoup plus d'expérience que moi.
1: Alors, on va y aller directement dans la grande catégorie du CV, meilleur spectacle à vie. Toujours difficile de répondre à ça. Mais pour vous, c'est une expérience à laquelle vous avez participé en l'organisant. Exact. C'est le spectacle Live Hurt en 2007. Racontez-nous pourquoi ça a été aussi marquant.
0: Les gens se rappellent peut-être, donc à cette époque-là, on parle beaucoup, beaucoup de changement climatique. Al Gore, ancien vice-président américain, décide d'organiser cette série de concerts-là planétaires autour du thème de la planète, de l'environnement, des changements climatiques. On est quelques personnes à Équiterre, un ami, Pierre du Jour de la Terre, entend parler de ça, puis on se dit, il faut que Montréal fasse partie de ça. Or, on fait pas ça, nous, on est des écolos, organiser des spectacles.
1: À ce moment-là, vous étiez pas déjà allé slammer avec Diane Dufresne, là.
0: Exactement. Mais Pierre connaît des gens dans le milieu de la culture, puis là, on réussit à parler aux gens du festival de jazz qui acceptent de nous inclure dans la programmation comme une bébite un peu à part. Ça s'était fait dans le Vieux-Montréal. Et on avait réussi à convaincre les gens de l'organisation de ce spectacle-là d'inclure Montréal comme étant l'une des villes où le spectacle aurait lieu. Donc, Dan Bigra était venu, Pascal Picard, DJ Champion avait fait danser les gens jusqu'à ce qu'on n'ait plus le droit de faire danser personne, faire de la musique dans le Vieux-Montréal. Ça avait été une soirée mémorable d'un point de vue culturel, artistique, mais aussi de cette possibilité-là pour nous d'organiser puis de faire partie de ce grand mouvement-là.
1: On en revit un extrait avec Garou, qui était aussi là.
0: Oui, c'est vrai.
2: Si tu vois
1: Voilà. Garou et Dan Bigra qui étaient en duo dans le cadre de ce spectacle qui était meilleur spectacle à vie pour Steven Guilbeault. Ce qui nous amène à l'autre catégorie, quand on vous demande pire spectacle à vie, ça dévoile un peu quelque chose aussi sur votre passé de fan de musique métal, Steven Guilbeault.
0: Mon adolescence, beaucoup, beaucoup a été nourrie de cette musique-là.
1: Et pas tous de valeur égale.
0: Les concerts étaient inégaux.
1: Oui.
0: Oui, effectivement.
1: Donc, il y a eu des moments où c'était catastrophique.
0: On avait envie de demander un remboursement.
1: Okay.
3: Carrément.
1: Mais est-ce que vous écoutez encore de la musique métal?
0: Oui.
1: Oui?
0: Oh oui.
1: Dans quel contexte?
0: Un jour
1: de démission, là, qu'est-ce qu'on écoute?
0: J'écoute généralement cette musique-là avec des écouteurs parce que les enfants sont plus ou moins intéressé par cet aspect-là de mes goûts musicaux. Quand je fais du ménage, quand j'ai des trucs plus manuels à faire, du travail au chalet, j'ai bâti un petit chalet dans les Laurentides. Alors, je trouve que c'est stimulant, ça apporte un certain dynamisme.
1: Ouais. Et là, on s'en va dans un extrait musical qui va nous amener complètement à l'inverse, parce que quand vous êtes en train d'écrire un livre, c'est pas du métal que vous écoutez, c'est plutôt ceci.

0: On aura reconnu la pièce plus tôt de l'album Inscape d'Alexandra Strelitzky, que vous avez tellement écouté que vous l'avez même remercié dans un de vos livres.
1: Lorsque j'ai écrit mon dernier livre, j'ai écouté cet album-là en boucle pendant des mois, à tel point qu'à la fin, quand je terminais puis je faisais les remerciements, je me suis dit, bon, faut que je la remercie. Je la connaissais pas, je l'avais jamais rencontrée, mais c'était pour moi la chose naturelle à faire. Ce livre-là paraît en 2019. Quelques mois plus tard, je deviens ministre de la Culture. Une des premières rencontres que j'ai comme ministre, c'est avec la directrice de Musique Canada, qui vient me présenter l'organisation, qui...

0: qu'elle représente. Et là, elle me parle d'Alexandra Strelitzky. Elle dit, c'est une artiste incroyable. Et là, je dis, attendez, madame, une seconde. Et là, je cours chercher une copie de mon livre. Et je lui dis, regardez, non seulement je la connais, je l'ai remerciée dans mon livre. Elle avait été pas mal impressionnée, la dame.
1: Et c'est un des spectacles auxquels vous êtes fiers d'avoir assisté avec l'Orchestre symphonique de Montréal.
0: Oui, c'était un très, très beau spectacle. C'est la première fois où j'ai pu rencontrer Alexandra, qui m'a d'ailleurs donné des cours sur les poses pour les photos. Moi, je suis nul pour les photos. C'est la seule partie de mon travail de député ministre qui ne me manquera pas. C'est les photos. Je suis pourri pour ça. Et Alexandra, quand on jasait, puis là, je sais pas comment je lui ai dit ça, mais elle m'a dit, ben, je vais te montrer comment faire. Mm-hmm. Alors, Alexandra Strelitzky m'a donné un cours de pose.
1: Wow! Mais qu'est-ce qu'il faut faire? Moi, je veux le cours de modeling très détendu.
2: En plus, Alexandra,
1: quels sont les conseils à
0: appliquer? Et je suis devenu meilleur après ça, vraiment.
1: Donc, qu'est-ce que c'est qu'il faut toujours bouger un peu? Qu'est-ce qui est...
0: Ben, il faut trouver le bon côté.
1: OK, il faut trouver son bon profil.
0: Il y a un bon profil. Il faut regarder la caméra, mais pas trop regarder la caméra non plus. Ah. Ça m'intimide. L'appareil photo. Une caméra de télé, là, où on peut parler, tout ça, ça va, mais l'appareil photo m'intimide beaucoup. Alors, elle m'avait donné quelques trucs comme ça qui m'ont beaucoup servi par la suite.
1: On remercie encore une fois Alexandre.
0: Notamment pour sa musique.
1: Oui, aussi pour sa musique. Steven Guilbeault, on est donc dans le CV de spectateur et de son dernier jour en tant que député. Quand on vous demande l'artiste que vous avez vu le plus souvent en spectacle, c'est Yannick Nézet-Séguin.
0: Mm-hmm. Ouais. Mm-hmm.
1: Vous êtes un abonné à l'Orchestre métropolitain?
0: Comme ministre, j'étais souvent invité par plusieurs organisations artistiques, dont l'Orchestre métropolitain. Alors, j'ai eu le plaisir de voir Yannick dans différentes villes, mais souvent à Montréal. L'organisation est dans la circonscription également, donc ça m'arrivait régulièrement de les rencontrer pour discuter de toutes sortes de questions avec eux également. Quelle personne extraordinaire, quel artiste incroyable. La première fois que je l'ai rencontré, c'était un spectacle à Ottawa, et il m'avait pris dans ses bras comme si on se connaissait depuis toujours. Il était content de me rencontrer. C'est une personne vraiment unique.
1: Ben, on va écouter d'ailleurs un extrait d'un enregistrement où c'est Yannick Nézet-Séguin qui dirige l'orchestre. En fait, c'est d'un matin de printemps de la compositrice Lily Boulanger. Donc, ça nous permet d'entendre le travail de chef d'orchestre de Yannick Nézet-Séguin, mais ça nous amène aussi à un autre souvenir de votre CV.

0: cette pièce-là, donc d'un matin de printemps de la compositrice Lily Boulanger, vous l'avez entendue par l'Orchestre philharmonique de Buenos Aires. Mm-hmm. Et vous dites qu'il y a une histoire derrière ce concert.
1: C'était quelques mois avant la conférence de Montréal en 2022 sur la biodiversité qu'on appelle la COP15. Mm-hmm. Donc, on recevait la planète et moi, je faisais une tournée dans différents pays pour préparer les négociations, travailler avec la Chine. Donc, j'avais fait le Chili, la Colombie et l'Argentine en 6 jours. Alors, on n'avait pas beaucoup de temps à passer dans chaque pays. Mais on essayait à chaque fois de quand même prendre un moment pour faire quelque chose de différent. Visiter un vignoble au Chili. Et là, on avait là, l'opportunité d'aller voir un spectacle, ce spectacle-là de l'Orchestre symphonique, l'Orchestre philharmonique, pardon, de Buenos Aires, dans une salle de spectacle qui est absolument merveilleuse. Une très, très belle salle, art déco. Si vous passez par Buenos Aires, ça vaut vraiment le détour.
0: Allez voir ça. Et donc, tout à l'heure, on a appris que c'est le swing qui vous fait danser, ouais. Stephen Guilbeault, mais pas que. Spectacle où vous avez dansé votre vie, on vous ramène à la SAT avec DJ Champion.

0: Je ne sais pas si vous étiez là lors de l'enregistrement de ce concert-là précisément, mais vous l'avez vu donc avec votre sœur et votre mère.
1: Qui était venue de la TUC pour voir le spectacle, qui ne connaissait pas DJ, mais qui...
0: Vous faisait confiance, visiblement.
1: J'avais déjà vu DJ à quelques reprises, mais jamais avec les G-Strings. Ouais. En 2011, Montréal avait été aussi l'hôte d'une autre conférence de l'ONU sur les changements climatiques. Et à chacune de ces conférences-là, les ONG, les organismes environnementaux, organisent un party. Mmh. Un samedi soir, quelque part, peu importe où dans le monde. Et nous, on avait demandé à DJ de venir faire la musique. Et c'était en 2011. Et je vous jure, les gens me parlent encore du spectacle de DJ Champion. Ça avait fait fureur.
0: Puis votre mère, comment elle avait réagi?
1: Elle avait adoré ça. Elle était restée derrière. Moi, j'étais allée danser en avant. Oui. Elle était restée derrière avec ma soeur, mais elle avait beaucoup, beaucoup aimé ça.
0: Mon Dieu, on dirait que ça nous amène à body surfing ou mosh pit. Grande question du CV de spectateur.
1: En tant que metalhead, évidemment, mosh pit.
0: Vous devez répondre. Wow. Vous êtes obligé de répondre. Mosh pit. Pour la compagnie. Est-ce que j'ai le temps d'aller vers... je regarde mon réalisateur. Oh oui, OK, parfait. On va se rendre là. Vous avez 4 enfants. Aujourd'hui, ils sont âgés entre 16 et 27 ans. Il y a quelques années, vous avez décidé d'amener vos ados voir Rosalie Vaillancourt. Le spectacle est intitulé MILF. Il paraît que vous l'avez regretté un peu. Il y a comme un indice, là, ici. Avec le titre.
1: C'est quelque chose. Bon, les enfants sont quand même grands. Ils ont été exposés à toutes sortes de choses dans leur vie. Donc, mais à certains moments, je me disais, ouf, c'est très drôle.
0: Oui. On a trouvé un extrait diffusable.
2: En tant que femme, est-ce possible que mon cycle menstruel soit synchronisé avec celui de ma chienne? Parce que ça expliquerait pourquoi une fois par mois, je trouve qu'elle a une vraie face de salope.
0: Alors ça, c'était la portion diffusable. Et après, il y a toutes les anecdotes autour de la première date. Oui, c'est ça.
1: Moins
0: ça s'en
1: diffusable.
0: Va dans un petit peu moins diffusable. Donc, il y a des moments où c'était gênant pour le papa d'être à côté de ses ados.
1: C'était très drôle, mais rire un peu...
0: Oui, je comprends. Merci beaucoup, Steven Guilbeault, d'avoir accepté notre invitation. Vous restez avec nous, parce que dans un instant, il y a Erika Soucy qui a des suggestions de livres pour accompagner votre nouvelle vie hors de la Chambre des communes. Et un peu plus tard, on va découvrir la promesse culturelle, pas électorale, de Fabiola Nirva-Aladin. Mais d'abord, Martine Delvaux, à la programmation musicale, on écoute la chanson Diva de Lazara. Pourquoi ce choix-là?
3: Parce que Lazara, d'abord, c'est une voix hallucinante. Moi, je l'ai suivie depuis son premier album. J'ai regardé Eurovision, que je regardais jamais, mais parce qu'elle était là. Donc, j'ai suivi un peu la controverse autour de l'Eurovision. Mm-hmm. Et Diva, c'est la chanson et l'album qui signe son retour comme artiste indépendante. Et sa renaissance hors Eurovision et hors toute cette machine qui aurait pu la détruire quand même. Et j'ai un énorme respect pour elle.
0: On écoute Lazara.

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1: Steven Guilbeault, idéalement, il n'y a personne qui ressort d'ici sans être pris d'une dévorante envie de lire. Et le vendredi, on s'assure que ça se passe en faisant appel à un algorithme littéraire qui arrive avec des suggestions de lecture qui ont été pensées expressément pour vous. Et aujourd'hui, celle qui a accepté le mandat est nul autre que l'autrice et scénariste Erika Soucy. Merci d'être avec nous, Erika.
2: Ben, ça fait plaisir.
1: Et je crois comprendre que tu avais reçu un mandat assez précis.
2: Au départ, oui. Monsieur Guilbeault, vous voulez que je vous conseille par quoi commencer avec l'œuvre de Laura Eve Lambert? Eh bien, je vais y aller avec... Ça s'impose, que notre joie demeure, ne serait-ce que parce que ce roman-là a gagné le prix Médicis 2023. Bon, l'histoire... On la connaît un peu, mais je vais la rappeler. C'est l'histoire de Céline Wachowski, qui est une architecte montréalaise, qui est une star internationale, là, qui a construit des grands... qui a designé des grands édifices partout dans le monde, qui a un show Netflix, tu sais, qui est vraiment populaire. Et pendant le roman, on assiste à sa chute, finalement, à la suite de plaintes de militants, de manifestations, de plaintes aussi de ses employés, comme quoi elle est toxique. Bref, c'est vraiment la descente aux enfers d'une grande bourgeoise. Et l'histoire, bon, c'est ça, mais je trouve que ce qui est particulièrement réussi et intéressant dans ce roman-là, c'est le personnage de Céline Wachowski. Laura Eve Lambert, c'est un personnage qu'on doit détester nécessairement quand on lit, mais en même temps, on sent tout l'amour de l'autrice pour cette dame-là qui est plus grande que nature, qui est probablement un peu psychopathe, qui est mégalomane. Et en fait, à travers le roman, on découvre qu'elle n'était pas comme ça au départ, qu'elle s'est travestie, qu'elle a changé. Et le grand drame de Céline Wachowski, c'est que la société ne peut même pas savoir qu'elle a changé parce qu'ils l'ont pas connue. Donc, elle est vraiment la seule à souffrir d'avoir changé. Et je pense qu'elle se déteste profondément, cette femme-là. Et écoutez, Monsieur Guilbeault, je sais pas comment vous dire ça, mais je vais y aller de manière franche. C'est que je trouve que Céline Wachowski, son grand drame, c'est qu'elle va crouler avec le fait qu'elle s'est travestie, puis qu'elle n'est pas restée elle-même, puis qu'elle n'a pas tenu à ses idéaux, puis à ce qu'elle voulait faire vraiment. Puis je trouve que c'est pas votre cas. Et c'est tout à votre honneur. Mais je vous dis, vous devez le lire et je pense que vous allez vous sentir peut-être interpellé par certains aspects. Vous allez rire aussi probablement parce que tout ce cirque-là de la grande bourgeoisie, évidemment, j'imagine que vous l'avez fréquenté un peu. Vous allez...
3: Ouais, de temps en temps.
1: Alors, le titre « Que notre joie demeure », c'est paru chez Héliotrope, je le rappelle. Donc, pour plonger dans l'œuvre de Laura Eve Lambert, c'est peut-être la meilleure porte d'entrée.
2: C'est la meilleure porte d'entrée. Et si je peux me permettre aussi, on m'a donné la permission de dire, bon, il y a eu une adaptation au TNM. Céline a été jouée par la grande Anne Dorval. Il y aura reprise. J'ai pas le encore annoncé, mais le metteur en scène, le co-metteur en scène, Maxime Carbonneau, m'a dit que je pouvais le dire. Ce sera au Diamant à l'automne 27. Donc,
1: ça va nous prendre.
2: Là, va falloir que la bulle de conversation peut-être va s'emballer.
1: Mais va peut-être s'emballer. Mais surtout, j'aimerais ça, moi, qu'on ait un genre de jingle primeur. Mais bravo, Erika Soucy.
2: On m'a donné la permission. Écoute, peut-être que Robert Lepage sera pas content demain matin.
1: On le salue, mais c'est une très bonne nouvelle pour tous les gens, dont moi, qui avons manqué l'adaptation. Il paraît que sur scène, c'est magistral.
2: C'est extraordinaire. Co-mise en scène par Maxime Carbonneau et Laurence Dauphinet.
1: Prochaine suggestion pour Steven Guilbeault.
2: Alors, Migration. La BD Migration de Jimmy Suzanne à la Peuplade. Avez-vous lu ça?
3: Non.
2: J'espère que non. Je suis là pour vous faire des suggestions. Ça m'a traversé le corps. C'est extraordinaire. C'est extraordinaire, ce livre-là. C'est l'histoire d'une famille immigrante haïtienne dans les années 70-80. C'est l'enquête de l'artiste Jimmy Suzanne qui se rend compte qu'il connaît rien sur sa famille, que ses parents parlent pas. Et il se met à questionner sa mère sur d'où on vient, qui on est. Et elle raconte l'histoire de la famille et c'est ça la BD. Donc c'est un peu méta. On voit vraiment Jimmy en train de dessiner

0: et de nous raconter ce que sa mère lui dit. C'est une histoire qu'on a l'impression de connaître, mais en la lisant, on réalise qu'on ne l'a jamais lue. Mmh. C'est extraordinaire, vraiment. Mon Dieu, je manque de mots. On l'a reçu à l'émission de Jimmy Suzanne. Oui. Hein? C'est comme le charisme fait homme. Tellement. Il dégage un aura d'amour, d'empathie, et on sent tout ça dans le livre. C'est un gars qui vient de la pub. Les dessins sont faits très... Il y a quelque chose de puriste dans la façon de faire, qui est très comic book.
1: Ouais, on est vraiment dans cette tradition-là de super-héros.
0: Ouais, puis on sent en même temps que c'est un artiste qui se prend pas la tête, donc qui ose aussi. Puis il y a comme c'est cérémonieux là, lire ce livre-là qui est quand même imposant, qui est gros. Puis moi, je le mettais sur ma table devant moi. Puis à un moment donné, tu te mets à admirer les planches. Puis là, t'as une émotion qui monte. Voilà. Donc c'est mon gros coup de cœur fiction. Puis ça se lit. Tu sais, des fois, la BD, ça se prend bien, c'est pas trop.
1: Oui, absolument. Et il faut dire que ça a croulé sous les prix. Il a reçu plein de prix pour Migration. Donc, on trouve ça à la Pastèque. Et l'algorithme s'est emballé. Une troisième suggestion de poésie, Erika.
0: Ben, on se refait pas.
1: Ben oui.
0: Poète pour toujours. J'y vais avec une petite anecdote. D'abord, récemment, j'ai vu dans un questionnaire sur les arts, il fallait choisir entre poésie et réalisme. Ah. Et ça m'a un peu fait rire parce que, pour moi, la poésie, c'est pas en contradiction. La poésie, c'est l'extrême lucidité. Alors, j'ai envie de dire que face à la crise climatique, face à l'effondrement de l'état de droit, les poètes sont là. Les poètes sont là, il faut nous lire, il faut nous entendre. Et on parle de ces grands thèmes-là qui touchent à notre époque. On peut plus les contourner. Alors, il faut les lire et j'ai envie de terminer cette chronique en vous récitant un peu de poésie, M. Guilbeault.
1: C'est celle d'Isabelle Godet-Labine.
0: Oui, oh mon Dieu. Ben oui. Et le titre « Rien ne sera parfait » d'Isabelle Godet-Labine. Alors, j'y vais. Chair affairée sans genoux, ne craignez rien. L'univers emballé tiendra dans notre main. Nous n'atteignons pas les petites branches. Des parties de nous se désagrègent. Et la faune. Ajoutons un article à notre commande.
1: C'est un extrait de Rien ne sera parfait. C'est la proposition d'Erika Soucy. C'est d'Isabelle Godet. La Bine s'est parue à la Peuplade.
2: Ça pourrait presque être un slogan de campagne électorale, ça. Rien ne sera parfait. Non,
1: je suis d'accord. En tout cas, c'est honnête.
3: C'est exact.
2: Certaine fraîcheur.
3: Ça changerait quand même.
1: Ouais, il y a une belle honnêteté là-dedans. Merci beaucoup, Erika Soucy, pour ce premier mandat d'algorithme littéraire.
0: C'était le fun.
1: Mais tu reviendras. On s'offre une dernière chanson de la programmation de Martine Delvaux avant d'aller découvrir la promesse culturelle de Fabiola Nerval-Adin.

0: Et c'est comme ça que ça se termine, la programmation musicale.
1: J'ai comme le moton dans la gorge. Ouais. Cette chanson est bouleversante. C'est ouais, Karim Ouellet, mais aussi... C'est le visage du Québec que j'aime,
0: ouais, hein?
1: Que je veux garder.
0: Ariane Moffat, La Bronze, qui chante les mots d'Yvon Deschamps. Aimons-nous. Ouais. Merci Martine Delvaux pour cette programmation musicale.
1: Merci pour cette invitation.
0: Que le livre Diva est déjà disponible en librairie, mais qu'il y a un lancement qui a lieu le 3 septembre. C'est à l'agenda de Lydia Kepinski.
1: Oui. Safia Nolin.
0: Et Safia Nolin sera là également. Merci beaucoup Martine Delvaux.
1: Merci à vous.

0: Ah, c'est sur cette musique remplie d'espoir, Marie-Céleste La Lumière, qu'on inaugure notre nouveau segment du vendredi. Bon, on le sait, toute la semaine, on est en mode prescription. Et parfois, ça arrive qu'il y ait des auditeurs qui se sentent dépassés par l'offre et qui peuvent même carrément figer et ne rien faire. Et là, on s'est dit que ce serait le fun, chaque semaine, que quelqu'un vienne s'engager à faire quelque chose pour sa vie culturelle. Ça peut être un tout petit geste tout simple, ça peut être une résolution qui vous habite depuis longtemps. Et c'est Fabiola Nirva-Aladin qui va tester ça aujourd'hui pour nous. Merci d'être là, Fabiola.
1: Mais ça me fait vraiment plaisir.
0: Mais juste avant, il y a des auditeurs qui ont répondu à notre appel cette semaine. Et là, j'ai envie qu'on ait écouté un auditeur de Val-d'Or, André Bernard, qui va nous raconter ce qu'il a osé faire, lui, la fin de semaine dernière.
2: André Bernard, défi 887 TNM. Mon défi culturel, je l'ai relevé samedi dernier. Je demeure à Val-d'Or, en Abitibi. J'étais à Montréal pour 2 jours. Samedi, j'avais une soirée libre. Je me suis dit, j'essaie d'aller assister à 887 au TNM. C'est complet depuis longtemps, vous l'imaginez. Je me suis rendu à peu près 90 minutes avant le début de la pièce au TNM. Quand les gens ont commencé à arriver, je leur tenais la porte en disant « Bonjour, je me cherche un billet pour ce soir ». J'ajoutais « Il y a toujours un beau-frère ou une amie qui peut pas se présenter ». Je pensais que ça fonctionnerait pas, mais finalement, il est arrivé une fille qui m'a dit « Justement, j'ai 2 billets, je suis seul, viens avec moi ». Elle ne pouvait pas seulement m'offrir son billet et me dire « Bonne soirée », parce que premièrement, c'est un billet électronique, fallait qu'on rentre en même temps, et deuxièmement, on est assis un côté de l'autre. On a donc fait connaissance, discussion très agréable, on s'est rapidement trouvé une anecdote qui nous reliait à l'Abitibi. Jusqu'au début de la pièce, une pièce fantastique, j'ai vraiment aimé ma soirée, je suis content d'avoir réussi le défi que je m'étais donné, et je ne sais pas si je vais le refaire. On a plus de temps.
0: Merci André Bernard. Vous pouvez vous aussi participer à l'émission de cette façon-là. On a maintenant une boîte vocale. Vous pouvez trouver toutes les coordonnées sur la bulle de conversation de Radio-Canada Audio. Alors, Fabiola Nirva-Aladin, c'est à ton tour de t'engager. Qu'est-ce que ça t'inspire, toi,
1: cette idée-là? En fait, j'ai réfléchi à mes pratiques culturelles contemporaines, comment je vis ma vie ces temps-ci. Et j'ai réalisé que j'avais des petites rigidités par rapport à ma façon d'aller voir des spectacles de musique. J'en parle souvent à Fab de rêve. J'aime ça aller voir des shows de musique, tout ça. Mais mon problème, c'est que quand je tombe sur une chanson, un album, un artiste que j'aime, je l'écoute.
0: Marie-Céleste, par exemple.
1: Par exemple, j'en fais des obsessions et je vais les voir en spectacle à répétition, ce qui fait que j'ai l'air d'aller voir beaucoup de spectacles, mais je vais toujours voir les 5-6 mêmes artistes depuis tellement longtemps. Qui, Violette Pie, Claude Pelgag, Louis-Jean Cormier, Marie-Céleste, Alphonse Bizarion. Je les ai tous vus en spectacle au moins 29 fois. Ça n'a pas de sens. Même le spectacle de Denis Perrault, je suis allée 2 fois. C'est comme, je suis pas capable de m'en empêcher. J'ai envie de me lousser un peu. J'ai envie d'être moins rigide par rapport à ça.
0: T'es presque scolaire, hein? C'est que tu dis que tu veux aller étudier les paroles des chansons, tu sais dans quoi tu t'embarques.
1: Exact. J'ai besoin d'avoir le plus d'informations possible au préalable pour que rendu sur place, il reste de l'espace pour me laisser éblouir. Mm-hmm. Parce que sinon, j'ai peur que ça soit une trop grosse charge cognitive de recevoir le spectacle puis que j'ai pas d'espace pour les émotions. Mais là, ça suffit.
0: Ça suffit, Fabiola.
1: Hey, ça suffit tout le monde. Là, je suis tannée. Et pendant les 3 semaines où j'étais sur ici musique au manège de Fab, j'ai beaucoup croisé Sarah Hébert qui s'occupe d'une bonne partie de la programmation d'ici musique country. Et là, j'étais comme, je connais pas ça le country. Je ne consomme pas ça. Le country folk, c'est pas un genre musical que je connais, que j'explore, que je me donne le droit d'explorer tant que ça. Et là, je me suis dit, peut-être que ça pourrait être ça ma promesse culturelle. Mmh. Aller voir un spectacle d'un groupe que je ne connais pas, dont je n'ai entendu aucune chanson, accompagnée de cette femme en qui j'ai confiance, pour aller vivre ça pour la première fois. Puis là, je réfléchissais à, OK, mais qu'est-ce qui est plus grand que moi derrière tout ça? Puis c'est cet appel-là à la nouveauté, mm-hmm. à l'accessibilité, à la nouveauté. Des fois, on habite peut-être proche d'une salle de spectacle, mais on y va jamais parce qu'on connaît pas les artistes. Mm-hmm. Peut-être qu'une fois de temps en temps, on peut se dire, tiens, et si j'allais à cette salle de spectacle qui est si proche de chez nous? Tiens, si j'allais à tous les spectacles gratuits offerts mm-hmm. par la ville?
0: Parce qu'il y en a dans à peu près toutes les municipalités.
1: Exactement. Fait qu'il y a cette ouverture-là que j'ai envie de m'offrir à travers ma promesse culturelle. Et ça va se passer pour moi.
0: Alors, ça se passe demain soir. Ouais. C'est Sarah Hébert qui t'amène donc voir la Bolduc tout croche.
1: Bolduc tout croche.
0: Ouais. Tu sais pas pantoute, c'est quoi? Okay,
3: alors là, est-ce que vous avez le droit de regarder avant le spectacle, faire des recherches? Mais ou c'est
1: ça mon problème.
3: Complètement.
1: Je me mets des règlements qui n'existent pas. C'est vraiment, c'est des conflits que j'ai avec mon entourage. Arrête d'inventer des règlements que tu ne peux pas transgresser après. Ça n'a pas de sens.
0: OK. Là, Fabiola, je vais t'inviter à te boucher les oreilles parce qu'on va écouter, nous, un extrait.
1: Okay, je vais essayer de ne pas respecter ma propre règle.
0: OK, on y va.
4: Souvent.

0: ça ressemble un petit peu à ça.
1: Pas le tuc-tuc. Wow.
2: Ben, je suis contente de voir ça.
1: Je suis vraiment contente.
3: Ça a l'air bon.
0: Ben oui, ça a l'air bon. C'est demain soir au Vert Bouteille, Bolduc tout croche et des invités en plus.
1: En plus, mon
0: Donc, tu seras en compagnie de Sarah Hébert, qui va être ta guide, qui va t'amener.
1: Exact.
0: Est-ce qu'on va avoir un suivi de tout ça?
1: Bien sûr. J'ai le projet, et là, comme c'est un règlement que je me suis inventé, c'est sûr que ça va être tenu comme promesse. Là. Mais demain soir, en sortant du Vert Bouteille, je vais enregistrer un message vocal avec mes impressions que je vais vous transmettre, si vous le voulez bien.
0: Ben oui, on veut un suivi de ça. On veut savoir ce qui s'est passé avec Bolduc tout croche, surtout si tu as réussi à résister à l'envie d'aller en écouter plus que ça. Tu vas être honnête de toute façon.
1: Mais oui, je ne vais pas mentir.
0: Mais
1: quand
0: non,
1: même.
0: Tu respectes les règles. On a reçu d'autres messages d'auditeurs, d'auditrices. Il y a Monique Morneau qui nous a écrit de Montréal son geste culturel. Elle va le poser aujourd'hui même. Elle s'en va au Symposium Bromont en art. Elle veut aller admirer le travail de tous ces artistes qui agrémentent la vie, qui l'ensoleille. Elle dit on doit encourager ces artistes-là. Donc aujourd'hui, elle s'engage à aller au Symposium Bromont en art. Et on a reçu également un autre message dans notre boîte vocale. Je ne sais pas si vous savez, on a une boîte vocale. C'est Hilda Rojas qui nous envoie ceci.
4: Bonjour, chère culture. J'espère que tout va bien. Ici Hilda Rojas à l'appareil. À la question, quels sont mes défis culturels? J'aurais celui de mettre de côté les écrans pour lire un peu plus. Et donc, par exemple, à l'heure de lunch, laisser de côté mon téléphone pour lire quelques pages. Je dirais que j'ai un projet, un défi qui m'emballe un petit peu plus. Et c'est lui de devenir une marraine culturelle pour les enfants de mon entourage. Et donc, leur offrir la culture en cadeau, mais pas seulement ça, sinon partager du temps culturel avec eux. Pourquoi? Parce que je sais, chère culture, que tu peux devenir un agent des changements, que tu peux inspirer de l'ouverture envers le monde, envers la créativité, la science, l'art, la beauté. Tu l'as fait pour moi.

0: en tant que Mexicaine et en tant que Québécoise. Donc j'aimerais que pour tous ces enfants-là, tout soit aussi une fondation, une inspiration, un agent de changement.
1: C'était Hilda.
2: Wow. Aïe, aïe, aïe. Mon
3: Dieu. Prochaine ministre de la culture. Hilda, peut-être.
1: Ah, absolument. Devenir un agent de changement, être la marraine culturelle des enfants autour de nous, ça t'a touché, Erika?
4: Ben, c'est parce qu'ils changent des vies, ces parrains et marraines culturelles.
3: Ouais. Complètement.
1: On a tous des auditeurs, des auditrices formidables. C'est fou quand même la chance qu'on a. Merci beaucoup. Donc, vous aussi, vous pouvez nous écrire, nous appeler. Dites-nous quelle est donc votre promesse culturelle, quel défi vous avez envie de relever. Le numéro de téléphone de notre boîte vocale, 1-877-597-3455, 597-3455. Et on va vous écouter la semaine prochaine.
3: Non.

0: rester sur cette trame sonore dans l'air du temps. Je remercie la fabuleuse équipe qui rend cette émission possible parce que sans eux, je ne serais pas grand-chose. À la technique, Alex Leclerc, les recherchistes Anne-Marie Lachance, Sophie Laforêt, Philippe Lavallée, la chef recherchiste Julie Longuetin, l'adjoint à la réalisation Mathieu Guertin et le réalisateur Frédéric Corbet. Je vous donne rendez-vous lundi. J'en parlais en début d'émission. Ingrid Saint-Pierre va venir tester une nouvelle chanson. Elle a accepté de partager avec nous un journal de création. Donc, une fois par mois, elle va venir nous parler de ses inspirations et elle va tester devant nous une nouvelle chanson. Ça commence ce lundi. Encore une fois, merci beaucoup, Stephen Guilbeault.
1: Merci, Mimi.
0: C'est un
1: merci
0: plaisir de découvrir Le Spectateur, qui lui aura une longue vie. Et on remercie le député Éric Assoussi, Martine Delvaux, Fabiola Nirva-Aladin. Je vous souhaite un excellent week-end. On se retrouve lundi dès 13h30.

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Le vendredi 28 août, dernière de la semaine, jour 2 de la campagne électorale, notre région est apparemment très prisée. Les chefs se succèdent en Estrie et au centre du Québec aujourd'hui. René-Charles Quirion a assisté à quelques-uns de ces points de presse du jour. Sans surprise, c'est l'économie qui est au cœur des annonces. Et même si cette campagne est jeune, déjà quelques surprises dans chacun des camps. Nous les analyserons dans un instant avec Jean-François Daou de l'École de politique appliquée de l'Université de Sherbrooke. Et ailleurs dans l'actualité, nous ferons le point sur la situation au Népal et la réponse canadienne avec François Audet, spécialiste des questions humanitaires. Lundi, le 31 août, c'est la Journée internationale de sensibilisation aux surdoses. Mais aujourd'hui, Iris Estrie organisait plusieurs activités, incluant une marche. Vous allez voir ça au centre-ville de Sherbrooke à partir de 17h. La directrice d'Iris Estrie, Charlène Aubé, sera avec nous vers 17h20. Le dossier de la possible implantation d'un centre de données à Sherbrooke a fait tellement jasé. Et des fois, quand ça jase, il n'y a pas tout qui est vrai. Le collègue Guillaume Renaud a démêlé le vrai du faux dans une vidéo qui est disponible sur l'application mobile Info. Il viendra nous expliquer ce que c'est un centre de données d'abord et ce qui est officiel dans ce dossier, ce qui ne l'est pas, et précisément dans ce cas de Sherbrooke. Et c'est vendredi, nous aurons la chronique sport de Sébastien Lajoie à la fin de l'heure et la chronique apéro de Violette Corpato-Blache du vin Polisson vers 16h50. Je m'appelle Laurie Dufresne, très heureuse de vous savoir parmi nous. Nous étant Julie Echel,

0: Réalisation Samuel Montigny à la mise en onde, à la culture Delphine Belzile, bonjour.
1: Bonjour Laurie.
0: Le journaliste René-Charles Quirion, bonjour.
2: Bonjour Laurie.
0: Et aux informations, c'est Laurence Tran qui est avec nous, bonjour Laurence.
1: Bonjour Laurie.
0: Sujet qu'on va aborder tout à l'heure à 15h35, comment aider nos enfants en français quand on éprouve nous-mêmes des difficultés? Est-ce que c'est si grave que ça d'avoir des difficultés en français à l'âge adulte? C'est Allô Prof qui soulève ces questions. Nous sommes journalistes, donc on écrit évidemment tous les jours, probablement plus que la moyenne des gens. Est-ce que c'était facile pour vous le français à l'école à l'époque, Laurence?
3: Je me souviens que j'ai eu quand même une facilité à apprendre le français quand j'étais jeune, et je me souviens d'une anecdote où est-ce que, et là je me dévoile un petit peu, où est-ce que j'étais tannée, en fait, en première année, j'étais tannée de toujours avoir tout bon puis de pas pouvoir participer à la période de correction avec les amis, que je m'efforçais de faire des erreurs à certains endroits.
0: Wow!
3: Pour pouvoir...
0: Ça, c'est incroyable.
3: Mais c'était la première année là où je devais appeler les démos comme banane et pomme. Alors après,
0: c'était ce niveau-là.
3: Exactement. D'accord. Après, c'est devenu un petit peu plus difficile et je n'ai plus eu à faire ça. Mais je me souviens de cette anecdote-là plutôt farfelue.
0: Alors vous écriviez banane avec deux N volontairement.
3: J'avais écrit banana parce que je trouvais ça très drôle.
0: Et ce gag d'enfant niveau, c'est ça là, c'est niveau enfant de 6 ans comme blague.
3: Exactement.
0: Ouais. René Charles.
2: Moi, j'ai eu un déclic vers la fin du secondaire concernant le français.
0: Donc, difficile jusqu'à là.
2: Difficile ou manque d'intérêt. Oui, c'était plus, je ne forçais pas à écrire sans faute, être bon en français. Mais là, je me suis dit, en secondaire 5, quand j'ai voulu poursuivre mes études en journalisme, je me suis dit, ce serait peut-être de base.
0: Vous saviez que vous vouliez être journaliste et malgré tout, pas d'intérêt pour le français.
2: Ben, intérêt pour le français. Moi, ce que j'aime, c'est de lire, de raconter la communication, mais le côté analyse grammaticale.
0: Je comprends.
2: C'est ça que j'avais moins d'intérêt à ce niveau-là. Puis, à l'époque, le cours de français, c'était beaucoup de l'analyse grammaticale. Donc, j'avais moins cet intérêt-là. Mais à un certain moment donné, je me suis dit, il n'y a pas juste l'analyse, il faut l'écrire sans faute. Donc, c'est là que je me suis efforcé de commencer à écrire sans faute. Et ça a pris à peine secondaire 5, un cours au cégep, et ça a à peu près été réglé, ça a été parti. Donc, c'est ça. Puis par la suite, quand j'ai étudié en enseignement du français, parce que j'ai une formation de prof de français aussi.
0: C'est pour ça que il y a tellement d'ironie dans la situation.
2: Oui, voilà, c'est assez ironique. Mais il y a un professeur qui nous avait dit à l'université, le français, c'est 60 règles au bout du compte, là. Donc, tu maîtrises ça, puis après ça, ça va bien. Donc, c'est ça. Mais je peux comprendre certains parents qui ont de la difficulté en français, mais aussi dans l'analyse, parce que la grammaire, c'est pas la même non plus que certains parents ont appris. Que après ça, faut retransmettre à nos enfants, là, parce que toute la nomenclature
0: a changé. Le complément d'objet direct, on dit plus ça.
2: Non, c'est un groupe.
0: Ah, c'est un groupe?
2: Oui.
0: Ah,
2: ben oui. C'est un groupe complément, Laurie.
0: Merci, parce que voilà. Moi, j'ai pas eu encore à l'enseigner à deux jeunes enfants.
2: Non, c'est ça. Il a fallu tout réapprendre ça aussi là, quand j'étais aux études, mais ça a rechangé aussi. Il y a une réforme là, qui est en cours présentement. Donc voilà, tout évolue.
0: Pas facile. Delphine, le français, pour
1: vous,
0: c'était facile?
1: Moi, je vous comprends très bien. René-Charles, c'est venu un peu plus tard dans ma vie. Moi, ce qui était naturel pour moi, c'était les exposés oraux. Ça, c'était beaucoup plus naturel. Bon, c'est sûr que quand on est plus petit au primaire, ça nous gêne, et là, je crois que c'est normal. Mais secondaire, cégep, j'adorais. On dirait que j'avais l'impression que j'étais capable de m'exprimer beaucoup mieux qu'à l'écrit. Et pourtant, j'ai commencé le journalisme dans un journal, pas papier, là, mais à la presse, à la tribune. Mais c'est plus tard aussi que j'ai eu de l'intérêt vraiment pour l'écriture, le français, même la lecture. Ça a commencé beaucoup plus tard, là, comparé à des amis qui lisaient tellement au primaire. Moi, c'est venu, c'est ça, fin secondaire, même beaucoup au cégep. Puis, mais je réussissais bien mes dictées quand même. C'était important pour moi d'avoir des bonnes notes, mais je pourrais pas dire que c'était une matière que je maîtrisais énormément.
0: Vous écriviez pas banana volontairement pour avoir des fautes dans vos dictées. Mais moi, j'avoue que je suis un peu de l'école de Laurence. Là, j'étais vraiment cette élève fatigante qui négociait avec l'enseignant pour avoir droit à plus de mots dans ma composition, parce que je trouvais que c'était pas assez pour pouvoir m'exprimer, qui demandait plus long pour les exposés oraux aussi. Désolée à tous mes camarades de l'époque qui ont dû endurer mon c'est ça, même j'étais petite parfaite de classe. Et moi, c'est mon père qui m'aidait pour le français, ma mère pour les mathématiques. Donc, par chance, j'avais l'équilibre à la maison. Mais comme vous dites, ça doit être parfois difficile si aucun des deux ne maîtrise le français. Peut-être qu'ils ont d'autres compétences, je sais pas, en sciences, peu importe. Mais Vous alliez dire?
2: C'est la même chose aussi quand on n'a pas nécessairement des compétences en mathématiques ou en sciences. Mm-hmm. Parce que moi, chez nous, avec mes enfants, c'est moi et ma conjointe, on est journalistes tous les deux. Là. Ouais. Donc, les compétences en mathématiques, ça s'arrête à peu près en secondaire 1 ou secondaire 2 pour les ouais. enfants. Là, tu, oui, j'ai fait mes maths là, jusqu'en secondaire 5.
1: Mais il est loin, le théorème de Pythagore.
2: Très,
1: hein?
2: très loin.
0: C'est ça.
2: Donc, les enfants, tu peux se m'aider avec mes maths. Ça s'est arrêté autour de secondaire 2 ouais. ouais. pour ouais. les
1: enfants. Ah, puis maintenant, même qu'on s'aidait entre frères et sœurs parce que mm-hmm. la matière était un peu plus oh, fraîche oui. pour le plus vieux mm-hmm. ou peut-être le plus jeune. J'ai des amis aussi qui faisaient ça avec leur grande sœur ou leur grand frère parce que là, pour les parents, c'est tellement compréhensible, mais la matière est beaucoup trop loin.
0: Oui, voilà. Voilà. En plus, il y a des erreurs qu'on fait nous-mêmes à l'âge adulte. Vous le savez, on écrit tous les jours des courriels, des textos pour des demandes d'entrevue où on est tous sur les réseaux sociaux, on échange avec nos amis. Il y a des erreurs que je vois tellement encore comme adulte. Moi, les homophones, donc mm-hmm. vous savez, les mots qui s'écrivent mm-hmm. qui s'écrivent différemment, mais qui se prononcent pareil. Donc, un ça, c'est dit A, ou un SA, ou c'est, bon, tout ça, je les vois tellement encore, ces erreurs-là, très, très fréquemment. Il y avait un de mes amis, qui me disait, moi, la raison pour l'année des homophones, là, on a eu à peu près comme 6 profs dans une année, parce que bon, congé de maladie, congé de maternité, je sais pas c'est quoi ce qui s'est passé, la conjoncture, mais donc il y a eu plein de professeurs complets. On faisait juste passer notre temps à essayer de déranger le professeur, on n'écoutait pas. Après ça, on est rendu où dans les apprentissages? Ça a été complètement perdu. Alors, dis-moi, cette année-là, rien n'a pris de mon français et avait encore donc des lacunes à l'âge adulte. Je sais pas si vous en voyez de ces erreurs.
2: Les homophones, c'est fréquent, et aussi les EER.
0: Ah, ben oui.
2: Donc, c'est cette faute-là, revient participe passé ou à l'infini. C'est fascinant que cette faute-là revienne, et je crois que c'est un apprentissage du primaire.
0: Ben oui, c'est ça.
2: À peu près, les homophones.
1: Je me rappelle
2: aussi,
1: encore
2: ouais.
1: des animaux mm-hmm. là, qui étaient associés aux homophones. Je ne pourrais pas tout vous lire.
0: Des animaux associés aux homophones.
1: Oui, ben, il y avait les ans, il y avait l'éléphant. Ça, je me rappelle. Là, il y avait toujours un animal ou un bonhomme qui était associé à un homophone. Et là, on arrivait à. En tout cas, pour les visuels comme moi, ça aidait beaucoup.
2: Mmh. Oui. Ou les trucs mnémotechniques aussi, le IA.
0: Je le fais encore aujourd'hui à mon âge. J'écris un courriel mordu. Oui, voilà. On va parler de ces difficultés en français et du rôle des parents avec Rosiane Arsenault, didacticienne du français chez Alloprof à 15h35. En manchette, Laurence Lestrie, le Centre du Québec était au cœur de cette deuxième journée de campagne électorale.
3: Tout à fait. Les chefs de Québec solidaire et du Parti libéral du Québec étaient de passage à Sherbrooke aujourd'hui, tandis que celui du Parti québécois a visité le Centre du Québec. René-Charles, quels thèmes ont été abordés aujourd'hui?
2: Économie pour le Parti libéral du Québec. Et le coût de la vie pour Québec solidaire. Donc, les caravanes des deux partis étaient à Sherbrooke pour entamer la campagne électorale. La candidate dans Sherbrooke pour Québec solidaire, Stéphanie Vachon, était aux côtés des porte-parole Sol Zanetti et Ruba Gazal pour une annonce en matière de coût de la vie. Le Parti de Québec solidaire qui s'engage à créer un réseau de 15 épiceries publiques à but non lucratif, dont une à Sherbrooke, engagement pris par Ruba Gazal ce matin. Donc, des économies anticipées de 2 500 $ pour chaque famille par année. Voici Stéphanie Vachon, elle est candidate de Québec solidaire dans Sherbrooke.
4: Je pense que les mesures qu'on propose à Québec solidaire vont avoir un impact concret et réel. On est un parti qui est vraiment collé sur la population et sur leurs besoins. Avec Sherbrooke, autour de Sherbrooke, il y a beaucoup de déserts alimentaires, mais il y en a aussi quelques-uns à Sherbrooke. Donc, je pense que ça va pouvoir répondre à un besoin. Donc, j'ai un salaire d'éducatrice à l'enfance. Je l'ai assez dit dans les médias que le salaire était insuffisant. Je suis encore payée la même affaire. Fait que c'est sûr que ça devient difficile de joindre les deux bouts. Le coût de l'épicerie, je le vois.
2: Le chef du Parti libéral du Québec, Charles Milliard, qui était aussi en Estrie, il a passé plusieurs heures dans la région. Lancement régional hier soir devant plus de 400 militants avec les candidats régionaux. En visite ce matin au centre-ville de Sherbrooke avec son équipe économique. Cet après-midi, Charles Milliard s'est rendu dans sa circonscription Harford pour inaugurer son local de campagne, déposer sa candidature au directeur général des élections. En soirée, il va se diriger vers l'expo agricole d'Irescliffe. Donc, que Charles Milliard qui a profité de son passage en Estrie pour faire notamment ce matin une annonce économique. Je vous en reparle à 16h15.
3: Merci René-Charles. Les rapides tours d'horizon d'ici la deuxième heure de l'émission. Donc de son côté, le Parti québécois qui propose une baisse d'impôts de près de 20% aux PME de la province. Il y a aussi les conservateurs qui promettent quant à eux des milliers de dollars en baisse d'impôts. À la CAQ, Christine Fréchette veut bonifier le régime québécois d'assurance parentale. Elle veut bonifier de 2 semaines le congé de paternité. maintenant, on se rend sur la scène politique fédérale parce qu'il y a Ottawa qui vient d'annoncer une aide de 5 millions de dollars pour soutenir les efforts humanitaires au Népal après la gigantesque coulée de boue qui a fait près de 600 morts et plusieurs centaines de disparus. L'argent sera versé aux organisations non gouvernementales sur le terrain ainsi qu'à la Croix-Rouge pour fournir une aide d'urgence aux populations sinistrées. Le drame s'est produit près de la frontière entre le Népal et le Tibet dans une région montagneuse, ce qui complique les recherches. En point de presse, la ministre des Affaires étrangères, Anita Anand, a confirmé que plusieurs Canadiens manquent toujours à l'appel.
5: À ce jour, nous savons qu'environ 32 citoyens canadiens et résidents permanents se trouvent dans la région. Mais nous n'avons pas encore pu confirmer où ils se trouvent. Nous avons un centre de surveillance et d'intervention d'urgence à Ottawa qui est accessible 24 heures sur 24 et qui répond aux appels.
3: Une vaste mobilisation internationale a été organisée avec plusieurs milliers de bénévoles. De retour dans la région, c'est une bonne nouvelle pour les automobilistes. Les Sherbrookeois pourront bientôt circuler à l'intersection des boulevards de Portland et Jacques-Cartier-Nord. L'artère majeure rouvrira au plus tard lundi matin à 7 heures. C'est ce qu'a annoncé la ville de Sherbrooke aujourd'hui. Donc, les travaux de reconstruction des infrastructures souterraines et de la chaussée sont sur le point de se terminer. Il sera donc possible de circuler dans trois des quatre directions. J'aurai plus de détails pour vous au cours du prochain bulletin de nouvelles.
0: Je crois avoir entendu des celles au loin de gens qui célébraient cette nouvelle pour la réouverture.
3: C'était Portland, bien Jean-Cartier.
0: Attendu. Merci beaucoup, Laurence. On se retrouve à 15h30 sur la scène musicale.

0: L'album de Vincent Vallière, Le Repère tranquille, aura 20 ans demain, Delphine Belzil.
1: Et René Charles, je vois que vous aimez beaucoup cette chanson.
2: Ben oui.
1: Des beaux souvenirs.
2: Puis il y a plusieurs des chansons de Vincent qui est un ami personnel. Oui. Je les ai entendues avant l'enregistrement. Donc, ça rappelle toujours des bons souvenirs.
1: C'est sorti le 29 août 2006, donc exactement là, dans 20 ans demain. Le Repère tranquille, c'était le quatrième album de Vincent Vallière qui a sorti là, son premier album en 1999. Donc là, ça commence à remonter. Il commence à avoir beaucoup d'années dans sa carrière, Vincent. Premier album qui s'intitulait 30 arpents, qui s'intitule toujours 30 arpents. Et là, il est tout jeune sur cette couverture parce que là, on voit souvent là, son visage, souvent une photo de lui. Sur chaque album, et là, il ressemble à un jeune adolescent.
2: Ben, il était un jeune adolescent. Il avait 19 ou 20 ans avec 30 arpents, là.
1: Et là, c'est après, en 2009, qu'il conquit un plus grand public avec son grand classique On va s'aimer encore, qui figure sur l'album Le monde autour, donc album qui est paru juste après Le Repère tranquille. Vincent Vallière repart en tournée cet automne pour les saisons, les secondes. Il sera à Saint-Hyacinthe le 25 septembre. Il sera en spectacle chez lui à Magog, au Vieux Clocher, le 27 février, et le lendemain à Sherbrooke, au Théâtre Granada. Je vous fais entendre quand même une chanson de cet album.

0: C'était Sarah de l'album Les Saisons, Les Secondes. La tournée de Vincent Vallière se terminera en octobre 2027 à l'Assomption. Donc là, il part vraiment pour une grande tournée.
1: Merci beaucoup, Delphine. On se retrouve tout à l'heure. Et merci, René Charles. Météo, 23 ressenti, 27 à Sherbrooke, 22 à Quaticook ressenti, 24, 22 à Bromont ressenti, 24 également. Le mercure qui va descendre à 8 degrés seulement la nuit prochaine. Dégagement qui se fera assez tôt ce soir. Pas impossible tout de même d'avoir des nappes de brouillard qui se forment au cours de la nuit. Si c'est le cas, ça se dissipe demain matin.

0: Nous aurons du soleil pour débuter la fin de semaine demain, maximum 22 et dimanche un peu plus gris, des nuages avec 60% de probabilité d'averse, maximum 19. Circulation, évidemment, c'est tranquille à cette heure-ci. Si vous voyez quoi que ce soit d'ici la fin de l'émission, vous pouvez communiquer avec nous via la messagerie texte 819-620-0010 ou encore cliquer sur la bulle de conversation de l'application mobile audio. Pour les 6 prochaines semaines environ, nous serons en mode électoral. Évidemment, je vous disais hier que René Charles nous fera un résumé des annonces du jour. Guillaume Bourgault-Côté, chef du bureau politique de l'actualité, et notre correspondant parlementaire Mathieu Goyer seront avec nous les mardis et jeudis respectivement et le vendredi. Nous prendrons un pas de recul pour analyser les bons coups, les coups de gueule de la semaine avec Jean-François Daou, professeur agrégé à l'École de politique appliquée de l'Université de Sherbrooke. Bonjour Jean-François.
1: Bonjour.
0: Plusieurs surprises, même si on est au tout début de la campagne électorale. D'abord, pour la CAQ, je le dis pour l'anecdote, on a reçu une note ici à Radio-Canada comme quoi on devait continuer de dire CAQ, Coalition, Avenir, Québec. On est rendu là à devoir se demander si on dit CAQ ou équipe Christine Fréchette.
1: Ben oui, le nom a été officiellement changé au directeur général des élections du Québec pour l'équipe Christine Fréchette-Cabratin, la Coalition Avenir Québec. Mais vraiment, c'est rendu complètement absent dans le discours, par exemple, des ministres Bernard Drinville, Jean-François Roberge. Ils disent vraiment, ils ne disent plus du tout, en fait, la Coalition Avenir Québec. S'ils disent la coalition, c'est simplement la coalition, ils s'arrêtent là. Sinon, ils réfèrent à l'équipe Christine Fréchette. Et ça, dans un sens, c'est quand même surprenant. En politique provinciale, c'est pas rare qu'il y ait une personnalisation plutôt forte. On peut penser à des exemples historiques comme Maurice Duplessis, même François Legault, il y avait la Coalition Avenir Québec, l'équipe François Legault, mais c'était vraiment pas aussi fort. Je veux dire, on parlait encore de la Coalition Avenir Québec dans le cas de François Legault. Et ça, c'est étonnant à plusieurs égards. On va même jusqu'à... Il faut sortir sa loupe là, lorsqu'on regarde une pancarte électorale. Il y en a dans une rue pas loin de chez vous. Et il faut vraiment sortir la loupe pour voir le mot Coalition Avenir Québec. C'est très difficile. On va plutôt voir le visage de Christine Fréchette sur les pancartes qui accompagnent la candidature locale. Et ça me fait penser un peu aux partis municipaux. Où c'est vraiment centré sur une tête forte. On peut penser à l'équipe de Nicodère, et ainsi de suite. Donc, ça me fait penser plutôt à ça. Et ce qui est surprenant, c'est elle semble elle est clairement plus populaire que son parti, mais je veux dire, ça reste quand même elle qui incarne le bilan économique de la Coalition Avenir Québec des 4 dernières années à tout le moins. Et je veux dire, elle était super ministre de l'économie et elle veut parler d'économie. Alors, si les citoyens sont déçus, ce qui semble être le cas assez clairement du bilan économique de la gestion des finances publiques, ça me paraît hasardeux de mettre de l'avant le visage de celle qui incarne le bilan économique de la Coalition Avenir Québec des 4 dernières années. Cela dit, elle reste quand même plus populaire que son parti, donc ça se comprend, mais il semble y avoir un plafond là. Lorsqu'on va parler d'économie, ça va être difficile pour elle de défendre son bilan. Donc, première surprise, l'absence totale où il faut sortir la loupe pour l'avoir de la Coalition Avenir Québec.
0: Mais c'est un repositionnement qui semble fonctionner, parce que là, on avait ce sondage Synopsis La Presse dévoilé ce matin qui dit que la CAQ se retrouve à égalité statistique avec le Parti québécois dans les intentions de vote, même quand on pose la question qui serait le meilleur premier ministre pour le Québec, elle dépasse pour la première fois Paul Saint-Pierre Plamondon.
1: Ouais, c'est une égalité statistique, mais effectivement, c'est une remontée dans à la fois pour Christine Fréchette et pour son parti. C'est un positionnement qui fonctionne dans une certaine mesure, mais c'est également dû au fait que le Parti québécois a perdu des plumes. Donc oui, la Coalition Avenir Québec augmente, mais pas tant que ça. Et le Parti québécois a baissé, ce qui explique en bonne partie là le fait qu'ils se rejoignent, ou à tout le moins qu'il y a une égalité statistique. Par contre, ce qui est vraiment important de regarder, c'est le vote chez les francophones. Pourquoi? Parce que dans ce cas-ci, dans la lutte PQ-CAQ, il vise essentiellement les mêmes circonscriptions. Des circonscriptions où, 90% des circonscriptions visées par les deux partis, il y a une majorité de francophones à plus de 75% dans les résidents. Donc, on peut penser au 4-5-0. Il y aura une guerre autour du 4-5-0. Les circonscriptions comme Terrebonne au nord, Repentigny à l'est, Marie-Victorin au sud. En Estrie, il y aura des belles luttes aussi, qui incluent le PLQ cette fois-ci. Mais vraiment, ce sera des circonscriptions francophones que vont se disputer le Parti québécois et la Coalition Avenir Québec. Alors, c'est vraiment le vote chez les francophones qu'il faut regarder. Là-dessus, le PQ fait encore un peu mieux, mais comme au niveau national, il y a eu un rattrapage très fort de la Coalition Avenir Québec.
0: Mais c'est drôle parce qu'on se disait il y a quelques semaines, donc il n'y a pas si longtemps, est-ce que la CAQ sera complètement rayée de la carte? Et là, il semble se dessiner une lutte PQ-CAQ plutôt que PQ-PLQ.
1: Oui, mais en même temps, notre mode de scrutin ne pardonne pas. Alors, quand même bien, dans 50 circonscriptions, la CAQ perd par...

0: Il faut aussi regarder l'aspect régional. Et du côté du PLQ, on a également notre propre carré de sable qui essentiellement est l'île de Montréal, Laval et quelques autres régions où il pourrait y avoir une compétition intéressante. Je pense entre autres à l'Outaouais et en Estrie.
1: Tu parlais du PQ, ça aussi. Le mot surprise qui revient peut-être avec le recrutement de Vincent Marissal.
0: Oui, c'est très étrange parce que une des cartes intéressantes que Paul Saint-Pierre Plamondon a dans son jeu, c'est la carte de l'intégrité des principes. Hein. Même lorsqu'une position peut nuire à son parti et pas si populaire que ça, parfois, par principe, il peut persister et signer. Donc, c'est vraiment un gars de principe et je pense qu'il a bien joué, bien construit cette image-là. Et ça, pour lui, il a contrasté ça avec l'opportunité entre autres de la coalition Avenir Québec. Il veut pas se faire voir comme étant quelqu'un qui gouverne au gré des sondages, au jour le jour, en fonction de l'opinion publique. Non, c'est un gars de principe. Et là, il est allé chercher Vincent Marissal, pardon, quelqu'un avec qui ça s'est pas super bien terminé, avec son ancien parti, Québec solidaire. Il est allé chercher, il l'a mis dans une circonscription à Québec, il ne vit pas à Québec. Et donc, on est loin quand même de ce qui se ressemble, de ce qui serait poche d'un grand coup d'opportunisme, mais c'est certainement, ça fait changement, disons, avec l'image qu'il a construit au fil des derniers mois, au fil des dernières années. Et ça, c'était clairement pas un bon coup. Et visiblement, ça s'est mal terminé pour cet épisode.
1: Donc, Vincent Marissal quitte, mais là, si on parle du Parti libéral du Québec, au tout début de l'été, Jean-François, vous nous aviez dit, bon, la seule chose que les partis doivent faire pour tenter de passer un bel été, c'est de conserver leur candidat. Qu'il n'y en ait aucun qui démissionne. On est rendu à 8 au Parti libéral du Québec, ça vous surprend?
0: Oui, ça me surprend. Ça va pas bien pour les libéraux. De là à croire, si j'avais à prédire ça, j'aurais pas été capable parce que c'est trop. Là, 8 candidatures sur 127 circonscriptions, c'est énorme.
1: Et on n'a pas vu ça depuis.
0: C'est sûr, c'est pas sur 127 parce qu'il n'y en a pas encore 127 d'annoncés. Mais c'est énorme. Disons que les libéraux sont sur une mauvaise séquence depuis la fin de la session parlementaire. Vous vous souvenez, ça s'était terminé avec Paul Saint-Pierre Plamondon qui allait de grandes déclarations contre le PLQ. Le PLQ qui ne voulait pas se laisser faire et qui avait dit, ben écoutez, s'il se retire pas, il retire pas ses paroles, il s'excuse pas, moi je vais le mettre en demeure. Oui. Finalement, l'a jamais mis en demeure, sans même contrainte de gouvernance, ne fait pas ce qu'il dit. Alors ça, ça avait très mal, Jean Milliard avait très mal paru là-dessus. Ensuite, il y a eu des candidats sur vedette, je pense à l'avocat dans la région de Québec, qui décide de ne pas y aller. Et là, il y en a d'autres qui ne vont pas pour deux raisons, soit manque d'enthousiasme, manque de motivation, manque d'enthousiasme envers le Parti libéral et où il est en ce moment, soit pour des raisons personnelles. Par exemple, avoir eu des comportements inacceptables par le passé. Bon, et donc ça, c'est vraiment une mauvaise nouvelle pour les libéraux parce qu'ils nous ont laissé sur un goût amer pendant tout l'été. Donc, on rentre en campagne électorale avec ce goût amer-là et ça se poursuit. Alors, pour ces deux raisons-là, ça regarde pas très bien du côté du Parti libéral. En même temps, j'ai personnellement été socialisé dans une ère où il y avait qu'une seule certitude en politique. Il ne faut jamais laisser le Parti libéral pour mort. On l'a vu en 2014 au Québec, ils ont causé une surprise. On l'a vu en 2025 au fédéral, ils ont causé une surprise. Alors, les libéraux ne sont jamais très, très loin d'une remontée.
1: Et vous parliez de l'avocat de Québec, on parle de Maître René Verret ici. Hein?
0: Oui, exact.
1: Donc, dernière question. Hier, tous les chefs de parti ont parlé de la guerre tarifaire avec les États-Unis. Est-ce que ce sera la question de l'urne, selon vous?
0: Ben, je pense que ça, ce sera pas tel quel la question de l'urne, mais ça incarne un pan de la question de l'urne qui va être la question de l'économie et du coût de la vie. Hein. Tout ça, économie, coût de la vie, guerre tarifaire est un peu imbriqué ensemble dans un tout qui est relié à la sécurité, au sentiment de sécurité économique des citoyens et des citoyennes. Alors, je pense que oui, ça va être un morceau important, la question de la guerre tarifaire, mais ce sera pas en soi la question de l'urne. Ça va être davantage le sentiment de sécurité économique et ça, c'est bien plus large que la question de la guerre tarifaire avec les États-Unis.
1: Jean-François Daou, professeur agrégé à l'École de politique appliquée de l'Université de Sherbrooke. Merci beaucoup et on se retrouve la semaine prochaine.
0: Merci beaucoup, à la semaine prochaine.
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0: Ah oui, c'est notre Céline qu'on vient d'entendre. Delphine Belzile est de retour en France.
1: C'est partout, évidemment, dans les journaux français. Aujourd'hui, la star québécoise a quitté Los Angeles pour la France après 6 ans d'absence sur scène en raison, là, entre autres, de sa maladie neurologique. Petite parenthèse quand même, en juillet 2024, là, lors de la cérémonie d'ouverture des Jeux olympiques de Paris, on se souvient de son interprétation au sommet de la Tour Eiffel de l'hymne à l'amour d'Édith Piaf. Et là, elle est vraiment de retour pour une série de spectacles. Céline Dion arrive 2 semaines avant cette série de concerts qui s'amorce le 12 septembre. Elle performera à la Plénitude Arena, grande salle recouverte à Nanterre. Et là, selon Le Monde, la star prévoit 3 concerts par semaine devant plus de 30 000 spectateurs par soir. Et sa tournée française annonce également 10 concerts en mai 2027.
0: Emily Wilson, la traductrice de l'Odyssée, s'apprête à retraduire l'œuvre d'Homère.
1: Sa traduction anglaise, parue en 2017, a été un succès. Elle a fait découvrir à de nombreux lecteurs l'œuvre d'Homère, qui peut paraître peut-être plus ou moins accessible. À l'Associated Press, elle a indiqué avoir retraduit complètement, vouloir en fait retraduire complètement l'Odyssée, donc son Odyssée à elle. Elle en serait déjà à la moitié du livre. Emily Wilson a mis le doigt sur quelques failles de sa première traduction. Donc là, elle va revoir un peu tout ça. Elle ne parle pas d'une deuxième version, mais vraiment d'une réédition complète. Sa deuxième proposition sera un peu plus longue, un peu plus détaillée, et ça reflétera les différents univers sociaux du poème initial, dit-elle. La traduction d'Emily Wilson, publiée en 2017, a été saluée par de nombreux critiques. Une proposition modernisée, plus accessible, ça a toutefois fait l'objet de quelques critiques. Là, certains ont même critiqué l'œuvre comme étant un peu trop woke. La presse canadienne souligne toutefois que sa traduction est considérée comme la première grande traduction en anglais de l'épopée d'Homère effectuée par une femme. Donc, à suivre là, pour la sortie de cette réédition.
0: Les codes d'écoute des chansons de Dolly Parton explosent.
1: Et l'on ne s'en doutait pas. Selon le Rolling Stone, les écoutes en continu ont bondi de 2000% depuis son décès mardi. Décès d'un bref combat contre le cancer. Son succès Jolene a récolté près de 3 millions d'écoutes aux États-Unis le jour même de sa mort. La chanson 9 to 5 a récolté, elle, 2,3 millions d'écoutes cette même journée. Et là, s'ensuit les classiques I Will Always Love You, Here Come Again et Islands in the Stream. Seulement mardi, le jour de son décès, là, Dolly Parton a cumulé près de 35 millions d'écoutes dans le monde. Et ça, c'est seulement pour la musique d'écoute en ligne, parce que des milliers de disques ont aussi été vendus et l'écoute de vidéoclips ont aussi bondi. Preuve que Dolly Parton était une légende, une star bien aimée de son public.
0: Et maintenant, l'écrivain québécois Télisson Aurélien est finaliste au prix du roman FNAC.
1: FNAC. Un jury de 800 personnes quand même qui sélectionne 5 finalistes parmi 30 livres en lice. L'auteur d'origine haïtienne est en nomination pour son livre C'était ça ou mourir, publié aux éditions Grasset et Fasquel en mars dernier. Livre très touchant, bouleversant, qui retrace le long périple d'un réfugié qui fuit Haïti vers un monde meilleur. Il part à pied avec un sac en plastique des Antilles au Brésil. Il traverse l'Amérique latine pour aboutir aux États-Unis devant les agents du ICE qui l'attendent. Il réussit tant bien que mal à gagner le chemin Roxham pour se réfugier à Montréal. Un voyage qui est marqué de violence et d'horreur. Et c'est dans ce livre qu'il nous raconte cette histoire. Le lauréat du 25e prix du roman FNAC sera annoncé le 21 septembre.
0: Merci beaucoup, Delphine. On se retrouve à la fin de l'heure. Il est 15h32. Au Québec, le coût de la vie et l'économie sont au centre de nombreux engagements électoraux en ce deuxième jour de campagne électorale. Laurence Tran.
2: Il y a par exemple le Parti québécois qui propose une baisse d'impôts de près de 20% aux PME de la province. De son côté, la porte-parole solidaire Ruba Gazal a tenu un point de presse à Sherbrooke sur le prix du panier d'épicerie. Québec solidaire promet de s'attaquer au prix du panier d'épicerie. Voici les précisions de Pierre-Alexandre Bolduc.
3: QS veut mettre sur pied un réseau de 15 épiceries publiques gérées par l'État un peu partout en province pour permettre aux familles d'économiser jusqu'à 2 500 $ par

0: année. C'est l'un des éléments phares de la campagne électorale, de la plateforme électorale de QS. Je vous laisse entendre la porte-parole Ruba Gazal.
1: Au total, notre modèle d'épicerie publique va vous faire économiser jusqu'à 2 500 $ par année.
0: Christine Fréchette promet de bonifier le RQAP, le Régime québécois d'assurance parentale. Elle veut bonifier de 2 semaines le congé de paternité, donc de 5 à 7 semaines pour les papas. Éric Duhaime, lui, promet une baisse d'impôts historique pour les particuliers. Le PCQ promet de redonner un peu plus de 11 000 $ à un travailleur sur 5 ans grâce à une combinaison de mesures. Par exemple, la première tranche de revenus non imposables pour un travailleur passerait de 18 000 à 35 000 $ On écoute les deux chefs.
1: On va moderniser le RQAP pour mieux répondre aux besoins des familles. Tout d'abord, on va ajouter 2 semaines au congé de paternité.
2: On veut faire monter le montant de base, c'est-à-dire c'est l'argent que vous gagnez au départ où vous n'êtes pas imposé. Présentement, au Québec, ce montant-là, il est de 18 952 $ On veut faire passer à 35 242.
0: Le coût de la vie sera la question de l'urne selon M. Duhaime.
3: C'était Pierre-Alexandre Bolduc.
4: Une trentaine de locataires qui contestent la hausse de leur loyer au faubourg Ménassène étaient convoqués au tribunal administratif du logement à Sherbrooke.
3: Mais l'audience a finalement été reportée parce qu'il manquait de place dans la salle pour accueillir tous les locataires. Ces derniers, parfois d'un âge vénérable, déplorent d'avoir été forcés de se déplacer pour rien en raison de la désorganisation du TAL. Le TAL a aussi tenté d'empêcher le journaliste de Radio-Canada d'assister à l'audience qui est pourtant publique. Mais après discussion, l'accès lui a finalement été autorisé. La prochaine date d'audience n'est pas connue pour l'instant.
4: Les Sherbrookois pourront bientôt circuler à l'intersection des boulevards de Portland et de Jacques-Cartier-Nord.
3: L'artère majeure doit rouvrir au plus tard lundi matin à 7 heures. C'est ce qu'a annoncé la ville de Sherbrooke aujourd'hui. Les travaux de reconstruction des infrastructures souterraines et de la chaussée sont sur le point de se terminer. Il sera donc possible de circuler dans 3 des 4 directions. La ville indique que seul le tronçon du boulevard de Portland, situé entre la rue Farwell et le boulevard Jacques-Cartier-Nord, demeurera fermé à la circulation de transit jusqu'à la fin des travaux qui, rappelons-le, est prévu à la fin du mois d'octobre.
4: Le coup d'envoi de la 2e édition de Fierté Magog est donné.
3: Oui, ça doit débuter à 15h30, donc d'une minute à l'autre. Dans un premier temps, les participants pourront aller à la rencontre d'organismes communautaires au hall de la bibliothèque Memphrey Magog. Ce sera pour eux l'occasion de découvrir les ressources, aussi d'en apprendre davantage sur les services offerts dans la région. Le président de Fierté Magog, Léo Gagnon, croit que ce genre de rassemblement demeure essentiel dans la région.
5: Ça m'a montré qu'il y avait beaucoup de gens dans mon entourage et même dans la ville qui avait ce besoin-là justement de se réunir puis de partager un sentiment de communauté. Des fois, puisqu'on est dans une plus petite ville, on a l'impression d'être plus reculé vu qu'il y a moins d'espace commun pour cette communauté-là. Mais de venir tous ensemble puis de se réunir, ça fait vraiment un grand bien.
3: Une marche doit également avoir lieu dans les rues de Magog en début de soirée, suivie d'un spectacle.
4: Et des étudiants en génie de l'Université de Sherbrooke sont derrière une première au pays.
3: Ils ont lancé une fusée avec du liquide à refroidissement régénératif lors du Launch Canada Challenge. L'équipe a d'ailleurs terminé au premier rang de la compétition qui se déroulait en Ontario la semaine dernière. Deux membres de l'équipe, June Young Park et Cassiopée Jalbert, expliquent leur projet.
6: Une fois que le moteur est brûlé, tu peux pas vraiment le réutiliser. Nous, dans notre cas, on a utilisé du refroidissement régénératif. Donc, à la place, on passe l'essence dans les parois du moteur et l'essence vient absorber la chaleur pendant que ça brûle. Puis après ça, cette même essence-là rentre dans le moteur et allume. Donc, le moteur, on peut juste le réutiliser à l'infini. Ça devient comme une voiture, dans le fond.
7: C'est une technologie qui est vraiment utilisée dans les grosses industries, là, comme avec SpaceX. C'est vraiment juste au Canada qu'on est un peu en retard là-dessus, je pourrais dire. Là.
3: L'équipe composée d'une trentaine d'éditions a pris 2 ans pour préparer sa fusée.
4: Merci beaucoup, Laurence. Il est 15h36, presque 37, 22 à Sherbrooke, ressenti 25, 20 à Quaticook, ressenti 22, 22 à Bromont et bon, 23, je le dis par acquis de conscience. Là. Ce sera beaucoup plus frais au cours des prochaines heures. Le mercure va descendre jusqu'à 8 degrés. Je veux pas prononcer le mot automne, je résiste. Il y a un arbre qui est en train de changer de couleur devant chez moi, ça aussi je résiste. Mais bon, je vous le dis, 8 degrés la nuit prochaine. Dégagement d'ailleurs qui est en cours et qui devrait se compléter au cours de la soirée. Nappe de brouillard qui pourrait se former par endroits. Demain, du soleil, 22, c'est le maximum à atteindre. Dimanche, des nuages avec 60% de probabilité d'averse, maximum 19. Circulation, évidemment, à cette heure-ci, on n'est pas dans la grosse heure de pointe, là, mais

0: ça va s'installer tranquillement. Si vous voyez quoi que ce soit d'ailleurs, 819-620-0010, c'est la messagerie texte ou encore cliquez sur la bulle de conversation de l'application mobile audio. La chronique sport de Sébastien Lajoie s'en vient dans les prochaines minutes. Mais d'abord, comment aider nos enfants avec leurs devoirs en français si on éprouve nous-mêmes des difficultés? C'est le temps d'y réfléchir avec les premiers devoirs et en ce début d'année scolaire. Pour l'occasion, Allo Prof lance les parcours Allo Français, des activités interactives pour aider les enfants. J'en discute avec Rosiane Arsenault, didacticienne du français chez Allo Prof et professeure associée à l'UQAM. Bonjour Madame Arsenault.
1: Bonjour Madame Dufresne.
0: D'abord, est-ce qu'il y en a beaucoup de parents qui éprouvent des difficultés en français qui ne peuvent pas aider adéquatement leurs enfants?
1: Selon une enquête Ipsos commandée par Allo Prof, effectivement, le français est ressorti comme la matière dans laquelle les parents ont le plus de difficultés à accompagner leurs enfants, tant au primaire qu'au secondaire. Donc, ils sentent qu'il y a vraiment un besoin de ce côté-là. C'est là que le programme Allo Français, les parcours, tous les contenus qui ont été créés dans le cadre de ce programme-là peuvent donner un coup de main.
0: Je veux qu'on en parle plus en détail de ces parcours-là, mais avant, on a maintenant des correcteurs automatiques sur nos téléphones, on a l'intelligence artificielle. Pourquoi ce serait important de pouvoir maîtriser le français par nous-mêmes?
1: C'est une bonne question. Écoutez, le français, c'est la langue qu'on utilise tous les jours, qui nous sert en fait à communiquer, à lire, à écrire. Donc, c'est certain que c'est une compétence qui est définie par le ministère de l'Éducation comme une compétence transversale qui soutient les apprentissages dans toutes les disciplines. C'est sûr que on s'attarde beaucoup aux fautes d'orthographe, mais maîtriser la langue, c'est beaucoup plus que ça. Vous êtes vous-même dans les communications. Hein. On peut porter un message, on peut convaincre, on peut agir dans le monde à travers la langue. Donc, c'est là que on s'attarde beaucoup aux fautes d'orthographe, mais il y a beaucoup plus que ça là, qui enrichit finalement notre influence dans le monde.
0: Je reviens aux parents. On parlait au début de l'émission de nos expériences personnelles. Moi, mon père m'aidait beaucoup en français, ma mère en mathématiques. Mais bon, s'il n'y a aucun des deux parents qui est calé, ça doit créer des tensions à la maison, non?
1: Oui, surtout quand on arrive au secondaire, là, les savoirs notionnels se complexifient. Là. Mon fils en 36e année, ces jours-ci, c'est sûr que j'appréhende un peu le secondaire, mais mes mathématiques sont loin, mes sciences, bon, le français, c'est une matière que je maîtrise mieux. Donc, c'est certain que ça peut causer du stress, puis c'est là qu'on veut vraiment outiller les parents, en plus de donner un grand nombre d'outils aux enseignants et aux élèves, pour les soutenir. Donc, les parcours, c'est un bon exemple d'outils qui peut aider à la fois les élèves, mais aussi les parents. Donc, ce sont des mini-séquences d'environ 20 minutes là, que l'élève suit, là, composé de vidéos explicatives et d'exercices. Et donc, ça fait le modelage du raisonnement grammatical ou du raisonnement linguistique, finalement, pour résoudre des problèmes ensuite à l'écrit dans ses propres textes. Et ce qui est intéressant avec ces petites vidéos-là qui jalonnent les parcours, c'est que le parent peut l'écouter avec son enfant. Donc, il peut se mettre donc, à
0: l'enfant peut le faire en solo, mais le parent peut regarder par-dessus l'épaule, là.
1: Exactement. Ce sont des parcours conçus comme en usage autonome. On a vu dans des tests utilisateurs que les enseignants aimaient beaucoup les utiliser en classe, mais peuvent très bien l'utiliser à la maison. Puis là, c'est une occasion idéale là, de s'asseoir avec son enfant, puis mieux comprendre là, ce qu'il fait à l'école, parce que beaucoup de parents aussi se retrouvent un peu moins bien dans la grammaire actuelle. Hein. Je ne sais pas si vous êtes au courant, on a eu des changements là, dans l'enseignement grammatical dans les 20 dernières années. Puis si on a appris le français là, avant ça, ben on a peut-être plus la grammaire traditionnelle en tête. Donc c'est une belle occasion aussi avec les parcours de se plonger dans la grammaire actuelle là, qui est très logico-mathématique, très intéressante à s'approprier.
0: Oui, René Charles nous disait au début de l'émission, dans le temps, c'était complément d'objet direct. Maintenant, ça n'existe plus. On parle de groupe. question qui va paraître bête, Josiane Arsenault. On entend aussi la préoccupation de parents pour réduire le temps d'écran. Mais là, ça, c'est un exemple, c'est en ligne. Comment on balance entre le temps d'écran versus les apprentissages qu'on veut inculquer à nos enfants?
1: Oui, comme parents, c'est une vraie préoccupation. Hein. On voit nos enfants sur les réseaux sociaux. Des fois, on se dit, oh là là, ça fait beaucoup d'écran. Ouais. En plus de, bon, peut-être des films, des émissions à la maison sur les chaînes et tout. Donc, c'est là qu'il faut distinguer. D'ailleurs, Allo Prof avait déposé en mémoire là il y a quelques années, là, distinguer les usages des écrans. Est-ce qu'on est dans un usage à des fins éducatives?

0: de l'apprentissage où on est à un usage récréatif qui peut être éventuellement aussi nuisible là, parce qu'on sait il y a des phénomènes aussi sur les réseaux sociaux qui d'intimidation et autres qui peuvent affecter la santé psychologique des jeunes. Donc ici, il faut vraiment faire la part des choses. Là, on propose un usage éducatif qui peut se faire justement en compagnie, là, donc avec une interaction avec un humain ou son parent, dans le cas de la proposition des parcours. Là. Donc, c'est vraiment important de distinguer. Aussi, c'est sûr que nous, on propose vraiment une approche équilibrée. On a beaucoup d'outils imprimables aussi qui ont été conçus dans le cadre du programme Allo Français. Donc, 75 outils imprimables pour justement permettre aussi de travailler en papier-crayon et de diminuer l'usage des écrans.
1: En terminant, qu'est-ce que vous diriez aux parents qui veulent aider leurs enfants à rester motivés à l'occasion de la rentrée?
0: C'est une bonne question, rester motivé. On commence une nouvelle année, on se met en ordre là dans notre matériel scolaire, nos fournitures, et on prend contact avec les nouvelles notions, le professeur. Donc, rester motivé, ça va être de garder un peu ce momentum là, proposer des activités ludiques aussi pour varier les modalités de travail éducatif. On a des jeux aussi à l'Oprof comme Verbivore, un nouveau jeu de conjugaison. On a des exercices interactifs qui peuvent être faits parfois pour à des fins plus ludiques là. Donc on apprend, on s'exerce, mais tout en s'amusant en soirée. Questionner son enfant, garder le contact sur ce qu'il fait à l'école pour montrer son intérêt puis augmenter sa motivation. Je pense que ce sont de bonnes manières de faire pour garder ce momentum là, de début d'année plus longtemps pendant l'année.
1: Rosanne Arsenault, vous êtes didacticienne du français chez Allo Prof et professeure associée à l'UQAM. Merci beaucoup d'avoir été avec nous.
0: Merci à vous. Bonne rentrée à tous.
1: Chronique Sport maintenant avec Sébastien Lajoie, journaliste à la Tribune. Bonjour Sébastien.
2: Bonjour Laurie.
1: Heureuse de vous retrouver pour une nouvelle saison. C'est parti pour, pas la mienne, la saison de football collégial qui s'amorce ce soir à la maison pour les Cougars du Collège Champlain et sur la route pour les volontaires du Cégep de Sherbrooke.
2: Enfin, la température un peu plus fraîche que l'on vit ces derniers jours nous rappelle non seulement la rentrée scolaire, mais aussi la rentrée de nos athlètes. Ça sera le cas donc ce soir au Courtefeuille, à compter 19h30 pour les joueurs de l'équipe de football des Cougars du Collège Champlain qui vont accueillir les élans de Garneau. Si on s'attarde aux Cougars principalement, c'est une équipe qui, dans les dernières 10 saisons, a remporté le bol d'or à 4 reprises, tout en présentant une fiche en saison régulière de 58 victoires, 26 défaites. Inutile de vous dire que c'est une équipe qui est habituée au succès. L'année passée, malheureusement, ça s'est pas traduit exactement comme ça, avec une saison régulière de 4 victoires et 4 défaites, et une sortie rapide, dans le cas des Cougars, en demi-finale. Alors, on voudra certainement faire mieux. À nouveau, il faudra surveiller l'offensive puisque le carrière Justin Royer et le porteur de ballon Benjamin Desruisseaux sont parmi les joueurs les plus explosifs dans cette division 1 du football collégial. Évidemment, il y a eu certaines pertes comme Selena Fall, par exemple, qui est un joueur de ligne offensive. Imaginez, lui, il est rendu maintenant à la NCAA. Peut-être un parcours à la Mathieu Bergeron, on ne sait pas. Mais généralement, les Cougars développent des joueurs qui, parfois, ont des carrières chez nos voisins du Sud et se retrouvent là-bas alors que le calibre de jeu est très élevé. Donc, ce soir à Champlain, un match intéressant à suivre. Et du côté du Cégep Lionel Groulx, ce sont les volontaires du Cégep de Sherbrooke qui sont en action. Ce sera un peu peut-être l'occasion de passer, outre la grande déception qu'ils ont vécue l'année passée, Laurie, en saison 2025, alors qu'ils avaient connu une campagne régulière quasi parfaite, cette victoire, 2 défaites. On s'est rendu au bol d'or contre la meilleure équipe de la Division 2, les lauréats de Saint-Hyacinthe. Mais la défaite fut quand même assez costaude. On s'est incliné 34-15 contre cette équipe et lauréat qui remportait un troisième bol d'or de suite quand même. Sauf que là, ça fait 10 ans que Jean-Philippe Gauthier est à la barre de cette équipe-là et les succès, une fois de plus, devraient être au rendez-vous parce qu'on a une équipe quand même qui est à maturité, qui peut compter entre autres sur le porteur de ballon Mason Bees et le carrière de troisième année Thomas Bernard. Dans les deux cas, là, que ce soit pour les Cougars ou pour les volontaires, leur gros avantage cette saison-ci, c'est qu'ils peuvent compter sur carrière d'expérience. Et ça, au football amateur, ça fait une énorme différence et ils sont pressentis pour être des joueurs offensifs de premier plan. Donc, les attentes sont élevées, tant pour les Cougars que pour les volontaires.
1: Maintenant, l'attaquante Gabrielle Santerre a réalisé un exploit un peu commun cette semaine. Wow. On a parlé brièvement avec René Charles. Bon, c'était pas sur une patinoire, c'était plutôt sur un terrain de golf. Comme quoi, l'approche multisport pour les athlètes, ça peut être payant?
2: Depuis plusieurs années, il y a plusieurs spécialistes qui disent que le développement en bas âge, la spécialisation en bas âge à l'intérieur d'un seul sport, ça peut être un néfaste éventuellement. Alors, on prodigue.

0: demande à ce que les athlètes fassent beaucoup de sports différents jusqu'à l'âge de peut-être...
1: Exactement. Pour ça récemment. Là.
0: Tout à fait, 13, 14, 15 ans, afin de choisir peut-être un sport de prédilection. Et c'est un peu ce choix qu'a fait Gabrielle Santerre avec le temps. Elle qui manie aussi bien le bâton de hockey que le bâton de golf. Elle a grandi pratiquement sur un terrain de golf. Et à un certain moment, elle aimait plus le hockey. Elle a donc choisi le hockey. On le rappelle, Gabrielle Santerre fait partie de l'équipe féminine des Gators de l'Université Bishop. Il y a 3 ans, elle a été nommée joueuse par excellence au Québec, joueuse par excellence au Canada. Et il y a 2 ans, elle aidait les Gators à remporter un premier titre national U-Sport. Depuis la création du programme, ça fait seulement 5 ans que le programme existe. Donc, un peu plus tôt cet été, en fait, ça faisait plusieurs années, 3 ans en fait, là, que l'entraîneur de l'équipe de golf de l'Université Bishop, connaissant les bonnes qualités athlétiques et de Gabrielle Santerre, voulait la recruter sur sa formation. Il a réussi à le faire. Elle s'est dédiée un peu plus à ça cet été. Et imaginez, lors du premier tournoi de la saison qui s'est déroulé la fin de semaine dernière dans la région de Montréal, l'invitation au Concordia, c'est elle qui a remporté la compétition individuelle en présentant 2 cartes de 77 et 79. Sur le riz, c'est très bon.
1: Merci de le préciser. Vous avez vu dans mes yeux.
0: c'est vraiment très bon. Moi, 88, 89, je suis assez content. Là. D'accord. Mais 77, 79, c'est du gros solide. Non seulement elle a gagné le tournoi, mais elle a permis à l'équipe en tant que telle de gagner au classement cumulatif. C'était la première victoire de l'équipe féminine des Gators dans l'histoire de son programme.
1: Wow.
0: Donc, le multisport, ça peut être payant des fois.
1: Ça peut être payant. Et là, on nous l'a écrit dans la messagerie texte encore tout à l'heure, c'est toute une génération d'amateurs de baseball qui sont en deuil aujourd'hui après le décès de l'annonceur des matchs des Expos, Jacques Doucet, originaire de Granby.
0: Oui. Je me rappelle en 1995, c'est tout à fait personnel ça, je plantais des arbres en Abitibi, imaginez-vous donc, dans le coin de Sainte-Terre et de Lebel-sur-Quévillon. Et nos soirées étaient plutôt tranquilles, vous aurez compris. Nous étions 3 amis dans une tente et on a passé quelques 6 semaines là-bas. Et la seule chose qui nous divertissait le soir, c'était la voix de Roger Brulotte, qui lui malheureusement aussi est décédé un peu plus tôt cette année, et de Jacques Doucet qui décrivait les matchs des Expos alors que l'équipe montréalaise était sur la côte ouest. Ce qu'il faut comprendre de Jacques Doucet et de son comparse de toujours, Roger Brulotte, c'est qu'il réussissait à meubler un temps d'antenne à la radio d'un sport qui est extrêmement lent.
1: Oui.
0: Le baseball, c'est lent. Il y a beaucoup de temps morts, mais ils étaient capables, tant Jacques que Roger, d'exploiter ces temps morts pour nous décrire l'action comme si on y était. Et ils ont participé, les deux, je crois, donc Jacques Doucet, à franciser de beaucoup l'utilisation des principaux termes qui sont associés au baseball depuis plusieurs décennies. Et ça, ben, ça fait partie de l'impact majeur que Jacques Doucet a eu. La seule petite déception, évidemment, qu'on a pour sa carrière, c'est que Cooperstown, le temps de la renommée, ne lui a pas ouvert ses portes avant son décès. Oui. Alors que pour l'ensemble de son œuvre, il aurait certainement mérité sa place parmi les grands. Alors, j'ai une pensée pour ces soirées d'été des années 90, début des années 90, que l'on passé avec Jacques Doucet, alors que le soleil se couchait, il découvrait des matchs de baseball.
1: Oui.
0: C'était tout à fait fantastique et c'est ça qu'on va garder comme souvenir de Jacques Doucet.
1: Vous n'êtes pas le seul. Daniel nous écrit dans la messagerie texte qu'il se couchait vers 22h pour écouter Jacques.
0: Une vraie religion.
1: Et voilà, et Roger Brulotte. Sébastien Lajoie, journaliste sportif à la Tribune, merci encore une fois d'avoir été avec nous et je le mentionne pour les auditeurs puisque notre saison d'automne commence officiellement lundi. Vous serez avec nous encore une fois pour une nouvelle saison à Vivement le Retour. Merci beaucoup.
0: Bonne fin de semaine, Laurie.
1: Sur la scène de culturel maintenant, Delphine Belzile, le film Romain prend l'affiche aujourd'hui.
2: Le film d'aventure auto-financé est lauréat du prix du public argent du meilleur long métrage québécois au Festival international des films de Fantasia. Ça a été tourné en grande partie dans les Bahamas. Le personnage principal, Romain, est tenté par la mort soudaine de son père. Et là, l'adolescent voit sa vie basculer quand il découvre un artefact dans la forêt. Il est frappé par une malédiction qui lui laisse seulement le quelques jours à vivre. Sa quête pendant ce film, restituer la relique à son emplacement d'origine. Voici un extrait de la bande-annonce.
3: J'ai trouvé ça dans la forêt proche de l'école. Puis là, prends-moi pas pour un fou, mais il y a quelque chose de pas normal, de surnaturel ou magique avec cette affaire-là.
4: T'es sérieux?
5: Madame Parent veut sûrement savoir c'est quoi.
6: C'est un symbole lié à un artefact perdu.
7: L'artefact? Qui a touché en premier?
3: Attends, y a-t-il quelque chose que je sais pas, là? J'ai eu des visions, mais y a-t-il quelque chose d'autre?
8: Selon la légende et les anciennes écritures Taïno, l'artefact permet la réanimation des morts, pour vrai, ça?
5: Une autre carte.
3: La voie des eaux en forme de serpent, c'est là où faut aller. C'est ici qu'ils ont créé l'artefact.
2: Donc, extrait de la bande-annonce du film Romain qui prend l'affiche aujourd'hui dans une

0: Le chanteur Fred sera en spectacle à la mi-temps des Roses demain, Delphine.
1: La saison régulière se poursuit pour les Roses de Montréal. Demain, l'équipe disputera un match contre les Tides d'Halifax au stade Saputo. Match historique pour l'équipe féminine de la Super League du Nord. Elles vont battre le record d'assistance de la Ligue avec plus de 14 500 spectateurs. C'est Toronto qui avait décroché le record l'an dernier. Je vous parle pas souvent de sport, Laurie, mais là, à la mi-temps de ce match historique, eh bien, c'est l'artiste de 24 ans, Fred, qui performera. Il l'avait déjà fait l'an dernier, mais au Stade Boréal, donc le stade un peu plus habituel, là, des Roses à Laval. Et coïncidence, son dernier album s'intitule « On s'enverra des fleurs ».
0: Ah!
1: Donc,
0: Tout est dans tout,
1: comme on dit. Il reste toujours des billets pour le match, donc pour ce spectacle de Fred.
0: Le troisième album de la vedette internationale Angèle sera disponible le 16 octobre.
1: Elle en a fait l'annonce sur ses réseaux sociaux hier. Angèle a aussi dévoilé la couverture de cet album Instinct. La star se regarde dans une boule métallique. Elle est assise dans son studio de musique avec de grandes bottes rouges. On ne sait pas trop où est-ce que ça s'en va, tout ça, mais c'est un album qui est assurément très attendu.

a beaucoup exploré son style musical depuis. Elle a fait une collaboration avec Kavinsky, une chanson électro en anglais, un remix avec le groupe de musique électronique Justice. Donc là, on a hâte de voir, elle nous mènera où dans ce prochain opus. Voici Une seule vie, une nouvelle chanson dont le vidéoclip est sorti aujourd'hui.

0: puis nouvelle chanson d'Angèle. On sent déjà un peu l'électro qui va peut-être s'intégrer un peu plus à ce prochain album. Donc, album Instinct qui comprend 13 titres, dont 2 déjà disponibles en ligne. Un album qui sortira le 16 octobre sur les plateformes d'écoute en continu.
1: Merci beaucoup, Delphine.
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1: Deuxième heure de Vivement le retour. Tout ce que vous devez savoir de ce jour 2 de la campagne électorale au Québec avec René-Charles Quirion. Il y a des chefs de parti qui étaient de passage chez nous. Des annonces en matière économique ont été faites par plusieurs. Vous y verrez plus clair dans un instant. Et tout de suite après, le collègue Guillaume Renault se joindra à nous. Vous savez que des citoyens ont lancé une pétition contre le projet de méga-centre de données de Kiel Infrastructure à Sherbrooke. On est à environ 10 000 signatures en ce moment. Qu'est-ce que c'est un centre de données? Est-ce que tout ce qui se dit sur le sujet est vrai. Guillaume va faire le point. Et nous terminerons l'heure en beauté avec des produits d'ici, les produits du vignoble des Sœurs Racine. Oui, ce sera la chronique apéro de Violette Corpato-Blache. On vous amène habituellement en Europe, mais là, on sera en Estrie. J'appelle Laurie Dufresne jusqu'à 18h. Vous écoutez Vivement le retour. Merci d'être là. Le dossier du centre de données fait jaser à Sherbrooke, l'équivalent à Québec, c'est peut-être, bon, il y a le troisième lien, mais il y a aussi le tramway. Les travaux qui sont en cours pour le construire. Je vous parlerai pas de la grogne citoyenne aujourd'hui, mais d'une découverte archéologique qui a été faite pendant les travaux. On a découvert les traces d'une tranchée qui a été creusé en 1711 pour résister à l'invasion de l'amiral britannique Hovenden Walker. C'est Dave Noël du journal Le Devoir qui nous apprenait ça ce matin. J'aime toujours ça en apprendre plus parce que là, secteur Saint-Roch. Et là, on parle d'un fossé d'une trentaine de mètres de long, 10 mètres de large. Et c'est d'ailleurs la grosseur qui nous a permis de déterminer ce que c'est, parce qu'on se disait, bon, ça aurait pu être un drainage autour d'une maison, quelque chose du genre. Mais non, on se dit que si c'est si gros que ça, ça devait être une tranchée. C'était l'hypothèse qu'on a eue quand on a découvert ça. C'était l'an dernier pendant les travaux. Mais là, on vient de rendre public le rapport d'archéologie. Et là, on a fait des superpositions avec des vieilles cartes du 18e siècle. Et là, je vous épargne tous les détails, là, parce que bon, c'est très visuel, mais il y avait 2 lignes de défense et ça a été dessiné par Josué de Beaucourt. C'est un vétéran du siège de Québec de 1690. Donc, on dit que c'était un ingénieur autodidacte. Et le principe, c'est qu'évidemment, bon, mais les assaillants doivent sauter dans le fossé s'ils veulent attaquer l'ennemi. Mais là, donc, doit avoir des pelles si on veut franchir le deuxième petit mur, si vous voulez. Et là, une fois qu'on fait une brèche, bien là, on laisse tomber les outils et on y va avec les armes. Mais finalement, cette grande tranchée, on s'en est jamais servi. Parce que l'amiral Walker, on savait qu'il s'en venait, mais il a fait naufrage sur la côte nord le 3 septembre 1711. Donc, il s'est jamais rendu
3: à Québec.
1: Et le but, vraiment, ce qu'on disait, c'était de faire une conquête. Donc, là, avec les années, ce serait peut-être survenu 50 ans plus tôt s'il avait réussi à se rendre à Québec, l'amiral Walker. Donc, ce sont des fortifications qui se voulaient temporaires, mais finalement, sont restées en place un peu plus longtemps. On les a recyclées en 1759 pour défendre les abords de Québec contre Wolfe et ses troupes. Et on les a finalement comblées en 1771. Il y a eu des cimetières par-dessus ensuite. Et là, pendant les travaux préparatoires plutôt du tramway, on a exhumé près de 250 sépultures et on a retrouver ce qu'il y avait

0: en dessous, mais c'est fou parce que ça a été comblé. Donc, je me dis, on a vu quoi? Une différence dans la terre, peut-être.
1: Ouais.
0: La terre, et là, on disait que bon, on pensait que c'était remblayé parce qu'on voyait dans la terre, par exemple, des boutons d'uniformes britanniques dans certaines portions. Donc, j'imagine qu'on s'est dit, ah, là, il y a une cuve où on trouve cette terre-là, mais pas à côté. C'est quand même assez fascinant. Et surtout qu'on a accès à ces informations-là parce qu'il y a quelqu'un, donc, qui a fait des cartes de ça à l'époque. Et là, on a pu les superposer. Et en tout cas, qu'on ait toute cette documentation-là, je trouve ça fascinant. Donc, texte de Dave Noël, si ça vous intéresse, et de voir aussi un peu la carte, là. Bon, c'est assez rudimentaire. Je vous dirais, là, on dessine le cours d'eau, ça, c'est le fleuve Saint-Laurent. Bon, donc, mais c'est quand même très beau.
1: Mais c'est intéressant aussi de voir l'invasion manquée.
0: Oui, c'est ça.
1: Et en 1711, est-ce que la France aurait défendu mieux la Nouvelle-France à ce moment-là, 50 ans plus tôt?
0: Est-ce que ça aurait changé l'histoire?
1: Parce qu'en 1759, on sait que la France avait laissé à peu près le Québec tout seul. Là.
0: Je ne sais pas en 1711 comment étaient les finances
1: plus
0: de la France.
1: Oui,
0: s'il y avait eu plus d'appétit, aucune idée, effectivement, ça aurait été intéressant, mais on peut pas réécrire
1: l'histoire.
0: Mais quand même, c'est vrai. Parce que même, je me dis, comment ils ont su qu'ils s'en venaient? Quand même, il part de l'autre côté, là, lui, là. Il s'en vient, et là, on sait qu'il y a une évasion qui se prépare, donc on creuse des tranchées. On est quand même à une époque où il n'y a pas de texto, là. On peut pas dire, Walker s'en vient, prépare-toi. C'est quand même plus compliqué, et malgré tout, l'information s'est rendue. En tout cas, donc, Dave Noël dans le journal Le Devoir, si ça vous intéresse. L'Assemblée des Premières Nations du Québec et du Labrador veut que les formations politiques parlent davantage des enjeux qui touchent les Autochtones, Laurence Tran.
2: Oui, en cette deuxième journée de campagne électorale, l'Assemblée des Premières Nations du Québec et du Labrador estime que ça pourrait permettre de stimuler la participation électorale. Selon une analyse d'élections Québec, le taux de participation moyen dans les communautés autochtones a atteint seulement 19 % pendant les élections générales provinciales de 2007 à 2022. Il s'agit d'un écart considérable avec la moyenne pour l'ensemble de la population du Québec qui se situe à 68 %. Selon le chef de l'APNQL, Francis Véropol, cette disparité s'explique de différentes façons. On l'écoute.
3: Ça a été un très grand défi, hein. Pendant longtemps, il n'y a pas eu de bureau de vote là au niveau des communautés. Donc, on parle quand même plusieurs communautés qui sont éloignées. Donc, c'était extrêmement difficile, si ce n'est que l'accessibilité. Par la suite, on peut parler de l'aspect de la langue. Donc, la moitié des communautés ou environ parlent anglais là comme langue de travail. Donc, ça a toujours été quand même un enjeu.
2: De manière générale, les communautés où l'âge médian est plus élevé affichent une plus forte participation. Plus près de chez nous maintenant, enfourcher des vélos libre-service dans la MRC de Memphremagog, ça pourrait devenir possible. Les élus de l'endroit ont récemment autorisé un appel d'offres pour un projet qui pourrait voir le jour l'an prochain. Les endroits concernés sont les municipalités de Magog, d'Orford et de Stanstead. Si le projet se concrétise, il pourrait bénéficier d'une subvention pouvant atteindre 136 000 $. J'aurai plus de détails dans mon bulletin d'information de 16h30. On se transporte maintenant dans la MRC de Drummond. Les citoyens sont invités à s'informer puis à se prononcer sur le projet de règlement éolien. Pour l'instant, bon, il n'y a aucun projet éolien qui a été présenté dans la MRC depuis le plus récent appel de projet d'Hydro-Québec. Et ce que ce règlement doit permettre, eh bien, c'est d'encadrer au besoin le développement d'éventuels projets éoliens sur le territoire. La MRC de Drummond amorce donc une démarche d'information et de consultation qui va s'étendre jusqu'au 25 septembre. Il y aura ensuite une assemblée publique le 1er octobre. En sport, finalement, son nom restera identifié à jamais au baseball et aux expos de Montréal. L'ancien descripteur Jacques Doucet s'est éteint à l'âge de 86 ans. J'aurai un reportage complet à vous présenter à 16h30.
0: Merci beaucoup, Laurence. Oui, Sébastien Lajoie nous en parlait il y a un instant. Et on recevait des témoignages de la part de Daniel, entre autres, sur la messagerie texte. Si vous en avez d'autres de ces souvenirs de Jacques Doucet, ça va nous faire plaisir de les mentionner en ondes. Habituellement, on vous fait entendre un indicatif musical quand on parle de la monarchie britannique. Bon, j'avoue que si on vous faisait entendre l'équivalent pour l'hymne national de la Norvège, vous le reconnaîtriez pas. Donc, on va jouer le jeu, on va vous faire entendre la même musique que d'habitude. Parce que oui, il y a un nouveau roi qui va régner sur la Norvège, René Charles.
1: Oui, parce qu'il y a un roi en Norvège.
0: On l'oublie.
1: Oui, on parle souvent de la monarchie britannique parce que c'est celle qui, c'est notre gouvernement ici au Canada qui est ainsi fait. Nous sommes membres du Commonwealth. Mais oui, il y a un roi en Norvège. Donc, la monarchie norvégienne n'échappe pas au scandale.
0: Oui, ben, c'est
1: comme
0: ça.
1: Comme la monarchie britannique.
0: J'ai pas lu les articles, mais ce matin, tous les médias internationaux avaient

0: une sur le roi de Norvège. Je me dis, mais qu'est-ce qui se passe en Norvège?
1: Qu'est-ce qui se passe en Norvège?
0: Alors, on confie ça à notre spécialiste de la monarchie.
1: Ben oui, voilà un texte de CNN. Le roi Harald V, c'est un monarque populaire. Donc, le roi de Norvège qui est décédé cette semaine. Il laisse derrière lui une famille royale en proie au scandale. C'est un nouveau roi, donc Haakon VIII. Donc, lui, il espère que le fixe soit nommé sur le trône. Ben, ça renforce l'unité nationale du soutien à la couronne parce que son père était là depuis 35 ans, mais son règne a été terni parce que la reine consort, donc son épouse, elle s'appelle Met Merit, c'est son épouse depuis 25 ans, mais elle a un passé. Elle a fait la une des journaux l'année dernière pour ses liens avec le délinquant sexuel Jeffrey Epstein. Donc, ça fait de la une des tabloïds là-bas en Norvège. Et son fils non royal, Met Merit, issu d'une précédente relation, lui a été jugé pour agression sexuelle. Donc, des scandales qui ont suscité des débats en Norvège là, pour susciter des débats sur sa capacité à assumer le rôle de reine. Puis certains experts vont même jusqu'à envisager des options pour son retrait des fonctions royales. Donc, on a parlé beaucoup de cela, mais là, elle devient reine consort. Mais malgré les critiques, là, ça semble s'atténuer là, avec la mise en place là, du nouveau roi Haakon VIII. Donc, ça pourrait potentiellement susciter une nouvelle vague de soutien et d'empathie envers le clan, selon les experts. Donc, le décès du roi pourrait également contribuer à faciliter l'intégration du nouveau roi et de la nouvelle reine dans leurs fonctions. Compte tenu dont les gens se rassemblent habituellement autour de la nouvelle famille royale, Haakon VIII, qui a choisi de conserver la devise personnelle de son père, tout pour la Norvège. Donc, on y va dans le patriotisme. Dans ses premières déclarations à la suite du décès de son père, le nouveau roi qui a remercié le peuple norvégien pour son soutien et sa compassion envers la famille royale durant cette période. Et le nouveau roi et la nouvelle reine ont deux enfants ensemble. Donc, l'aînée, la princesse héritière Ingrid Alexandra, elle a 22 ans. Ben, ça devient désormais la nouvelle héritière du trône de Norvège. Donc, sera une femme qui dirigera la Norvège
0: la prochaine fois. Mm-hmm. Intéressant. Merci de m'avoir éduqué sur la monarchie norvégienne.
1: Ben, je me suis éduqué aussi aujourd'hui.
0: C'est assez rare qu'on en parle. Le dernier roman de David Boudreau, Traumatisme, qui a dominé les ventes de la journée le 12 août. J'achète un livre québécois, Delphine.
2: On avait reçu le Sherbrookeois en studio là, pour la sortie de son livre qui est paru le 4 août. Là, le 5 août, il était en studio. Projet pour lequel il est le plus fier. Là, c'est lui qui l'a dit. Et là, David Goudreau plonge le lecteur au cœur des enjeux de l'itinérance, des surdoses mortelles et de la maladie mentale à travers le personnage de Matisse, jeune schizophrène dans la rue. Un livre pour lequel David Goudreau a mis énormément de temps à préparer et à écrire, parce qu'il a fait quand même tout un travail là, sur le terrain. Il est allé à la rencontre d'organismes communautaires. Il est même allé dans des centres d'injection supervisés à Montréal. Et on lui a également montré à administrer de la naloxone. Tout ça pour écrire son livre, évidemment, mais dans le but d'informer ses lecteurs et de sensibiliser aussi à cette réalité qui fait la une de plusieurs journaux. Là, c'est dans les médias depuis quand même les dernières années. Il est travailleur social et auteur également. Et ça a connu un succès, son livre, lors de la journée le 12 août, J'achète un livre québécois. Année record, là, d'ailleurs, pour seulement cette journée-là. Il s'est entretenu cette semaine avec Émilie Perrault à l'émission Il restera toujours la culture. Voici un extrait de l'entretien.
3: Il y a des gens qui sont très durs dans la rue, il y a beaucoup de violence, mais il y a aussi beaucoup de solidarité, d'amitié. Ce que les gens savent pas, c'est que souvent les personnes itinérantes se mettent en équipe pour survivre. Il y a des petites équipes de 2 ou 3 qui surveillent leurs affaires pendant qu'ils dorment, qui vont chercher de la bouffe. Il y en a un qui connaît telle ressource, l'autre un autre. Donc, il y a vraiment de la solidarité. Il y a quelque chose de très beau dans ces unions-là qui se font. Et Matisse, donc, représente cette espèce de fêlure magnifique que j'ai croisée souvent. C'est des gens débrouillards, allumés, un instinct de survie incroyable. Et je voulais leur rendre hommage sans dorer la pilule, sans non plus ternir leur réalité. Donc, c'est ce personnage-là, Matisse, qui l'incarne.
2: Donc, Traumatisme, dernier livre de David Goudreau, publié aux éditions Stanké, est en réimpression parce que ça a été très populaire. Donc, ce sera de retour dans les librairies. Livre qui a été très vendu là, lors de cette journée, le 12 août, j'achète un livre québécois. J'ai fait

0: ça, moi, acheter ce livre-là.
1: Ah,
0: là.
1: Bon.
0: Ben, peut-être un petit peu avant le 12 août.
1: Parce c'est que original, René Char.
0: C'est original. Mais un petit peu avant le 12 août, parce que j'étais pas au pays pour le 12 août. Mais j'ai commencé à lire et c'est vraiment intéressant. Il y a beaucoup d'informations. Je pense que c'est un roman, parce qu'il y a beaucoup, moi, je le traduis un peu comme un roman essai ou un essai roman, avec l'information qu'il y a à l'intérieur.
1: Mais dans le sens où c'est, on donne vraiment des explications.
0: Des explications, sur... oui. Il y a des capsules sur, sur l'itinérance,
1: des
0: sur la
1: encadrés,
0: situation.
1: Des,
0: oui.
1: Ah, oui.
0: Ben, un peu les encadrés, des chapitres, là, si on veut, où on a, c'est vraiment informatif, là. Donc, non, c'est vraiment intéressant. Et on voit que c'est très, très documenté, là, pour reprendre une expression consacrée dans les autres livre de David Goudreau, là. Mais là, c'est documenté, c'est vraiment, là, c'est de l'information qui est réelle. Donc, ouais, c'est intéressant.
1: Donc, ceux qui ont aimé La Bête, on n'est pas du tout dans le même...
0: Mais la Bête, c'est totalement, c'est un roman. Là, on est dans, il y a de l'information. Matisse, c'est un personnage, mais Matisse est très documenté, si on veut. Il y a beaucoup d'informations qui sont réelles, qui ont été prises sur le terrain par David Goudreau, là.
2: Les thèmes reviennent, mais la forme est complète.
0: Voilà.
1: Intéressant. Merci à vous deux pour cette... C'était comme à deux têtes, cette discussion. Merci, Delphine. On se retrouve à la fin de l'heure et je garde René Charles avec moi. Circulation, je pensais peut-être pas qu'on allait y échapper puisqu'on est vendredi, mais non. 610, direction l'autoroute 1055. Vous êtes à la rue Saint-François-Nord à cette heure-ci, devant l'hôpital Fleurimont, sur la 216, direction du centre-ville. C'est un peu plus lourd. Si vous êtes autour du carrefour giratoire des Grandes Fourches et que vous prenez la rue des Grandes Fourches Nord, direction du boulevard Queen Victoria. C'est là où c'est un petit peu plus lent. Aussi, intersection King-Belvedere. Bon, j'ai vu pire, mais c'est vraiment sur la rue King où je vois davantage de gens. Même chose, intersection King-Grande Fourche. Je me déplace tranquillement vers l'ouest. Intersection King-Jacques-Cartier aussi. C'est sur King où je vois un peu plus d'achalandage. Ceux qui sont en direction de Rock Forest, vous allez ralentir à partir de la rue Don Bosco-Nord, mais même Radisson. Et ça refoule légèrement au-delà du boulevard Lionel-Gros jusqu'à la rue Wilson. Ensuite, ah oui, si vous avez des informations sur ce qui se passe sur la 10, c'est vraiment pas grand-chose, là, mais dès que vous dépassez le chemin Saint-Élie, la 220, sur quelques mètres, il semble y avoir un ralentissement juste avant d'arriver à l'intersection avec le chemin Saint-Roch-Nord. J'ai pas d'explication. Ça peut être simplement une voiture qui s'est immobilisée sur le bord de la route et on l'évite, on la contourne. Mais s'il y a un accident ou quoi que ce soit du genre, n'hésitez pas à communiquer avec nous via la messagerie texte 819-620-0010 ou encore téléphonez-nous au 819-620-0013. Ça nous fait toujours plaisir d'avoir vos informations. Vous êtes souvent plus rapide que la carte interactive de Transport Québec. 8 degrés seulement la nuit prochaine. On commence à voir les températures un peu plus fraîches. Le dégagement qui est en cours. Je vois une belle percée de soleil au centre-ville de Sherbrooke en ce moment. On a 22 au thermomètre de Sherbrooke, ressenti 25. 20 à Quaticook, ressenti 22. 22 à Bromont, ressenti 23. On va être à peu près dans ces eaux-là pour demain. Je vois une prévision d'Environnement Canada généralement ensoleillée. 22, c'est le maximum à atteindre avec des vents de l'ouest à 20 km à l'heure en mi-journée. Un peu plus gris dimanche, des nuages, 60% de probabilité d'averse avec 19. L'Estrie et le centre du Québec étaient au cœur de cette deuxième journée de campagne électorale. Les chefs de Québec solidaire et du Parti libéral du Québec étaient à Sherbrooke, tandis que celui du Parti québécois visitait le centre du Québec. René Charles, quels thèmes ont été abordés?
0: Économie pour le Parti libéral du Québec, coût de la vie pour Québec solidaire. Donc, les caravanes des deux partis qui étaient à Sherbrooke pour entamer la campagne électorale qui est au jour 2. Québec solidaire avait choisi Sherbrooke, notamment par le fait que Sherbrooke, c'est la seule circonscription en dehors de Québec et Montréal qui est représentée par un député solidaire. Mm-hmm. Donc, un comté orange à travers là, une maire caquiste bleue pour le moment, donc en ce début de campagne électorale. Mais la députée sortante Christine Labrie qui ne sollicite pas un autre mandat. C'est Stéphanie Vachon qui était aux côtés des co-porte-parole Sol Zanetti et Ruba Gazal pour une annonce en matière de coût de la vie. Québec solidaire qui a aussi rencontré aujourd'hui le syndicat des chauffeurs de la Société de transport de Sherbrooke. Mais voici Stéphanie Vachon, candidate de Québec solidaire dans Sherbrooke, sur le fait que le parti lance sa campagne ici dans sa circonscription à Sherbrooke.
3: Je pense que c'est un signal vraiment de soutien et d'appui. Sherbrooke, c'est une circonscription qui est solidaire depuis deux mandats. Et pour Québec solidaire, c'est important que ça le reste. Ils ont vraiment confiance en moi, en ma candidature. Puis je pense que c'est une belle marque d'appui. Les gens de Sherbrooke me l'ont dit sur le terrain, le coût de la vie pour eux, c'est vraiment une préoccupation, autant le prix de l'épicerie que le prix du loyer. Je pense que les mesures qu'on propose à Québec solidaire vont avoir un impact concret et réel. On est un parti qui...

0: Il est vraiment collé sur la population et sur leurs besoins. Fait que Sherbrooke, autour de Sherbrooke, il y a beaucoup de déserts alimentaires, mais il y en a aussi quelques-uns à Sherbrooke. Donc, je pense que ça va pouvoir répondre à un besoin. Donc, j'ai un salaire d'éducatrice à l'enfance. Je l'ai assez dit dans les médias que le salaire était insuffisant. Je suis encore payée la même affaire. Fait que c'est sûr que ça devient difficile de joindre les deux bouts. Le coût de l'épicerie, je le vois.
1: Québec solidaire mise sur le coût de la vie.
2: Le parti, donc, qui s'engage à créer un réseau de 15 épiceries publiques à but non lucratif. Des économies anticipées de 2 500 $ pour chaque famille par année, selon Québec solidaire. Québec solidaire aussi qui veut plafonner les marges de profit des 5 grandes bannières d'épicerie à 2% pour empêcher les profits excessifs. Profits qui sont estimés à 4,3 milliards de dollars par année. Ce qu'on veut faire, c'est de redonner justement la différence aux contribuables. Québec solidaire qui veut aussi mettre fin aux pratiques de fixation dynamique des prix, de réduflation de frais cachés dans la tarification des services essentiels et aussi des ententes sur les prix en mettant en place des mécanismes de régulation des prix plus efficaces. Voici Ruba Gazal, elle est porte-parole de Québec solidaire.
3: Ben oui. Bien sûr, Sherbrooke, c'est sûr qu'ils vont en avoir. Ça fait deux fois, il y en a des déserts alimentaires ici. Et ça fait deux fois qu'on fait aussi cette proposition. Là, on l'a fait avec un bouquet de mesures ici à Sherbrooke. C'est pas parce qu'il y en aura pas, c'est parce qu'il va en avoir. Ça, c'est un engagement électoral. Parce que nous, contrairement à la CAQ qui écoute pas puis qui décide de faire les choix par elle-même, nous, ce qu'on va faire, c'est qu'on va travailler avec les organisations, avec les organismes, avec le milieu pour cibler le meilleur endroit où ces épiceries publiques de projets pilotes vont être installées. Tout le monde, là, partout au Québec, ils y arrivent pas. Puis ça, c'est des gens qui travaillent à temps plein. Ça, c'est parce qu'il y en a d'autres qui s'en mettent plein les poches. Puis nous, notre mesure, ce qu'elle fait pour faire économiser 2 500 $ par année, là, c'est énorme, c'est 15% de la facture d'épicerie moyenne d'une famille moyenne. Ben, on veut régler ce problème-là en s'attaquant aux vraies causes. Les multinationales font beaucoup, beaucoup de profits. Les grosses chaînes d'épicerie, puis ce sont les familles du Québec qui en écopent, puis on veut que ça arrête.
1: Le chef du Parti libéral du Québec était aussi en Estrie.
2: Charles Milliard qui a passé plusieurs heures dans la région. Lancement régional devant plus de 400 militants et des candidats régionaux hier soir ici à Sherbrooke. Visite avec son équipe économique au centre-ville de Sherbrooke en avant-midi. Lorsque je me suis joint à la caravane Laurie en fin d'avant-midi, les candidats régionaux n'étaient pas présents avec le chef. Alors en après-midi aussi, Charles Milliard qui s'est rendu dans sa circonscription d'Orford, inauguré son local de campagne, rencontré ses bénévoles. Il a aussi été déposé sa candidature au directeur général des élections. Ce soir, il devait se rendre à l'expo agricole d'Ayerslip, donc aller serrer des mains des électeurs de sa circonscription. Il a profité, Charles Milliard, de son passage en Estrie pour faire une annonce à saveur économique. Parti libéral du Québec, qui veut aider les entreprises à diversifier les marchés dans le contexte de la crise tarifaire. Dans un premier mandat, le gouvernement libéral qui veut diminuer d'au moins 15% la part des exportations des États-Unis en créant de nouvelles alliances ailleurs au Canada, en Europe, dans la francophonie, donc en exportant ailleurs qu'aux États-Unis. PLQ qui veut aussi organiser des missions inversées qui seront organisées pour attirer des entreprises et des acheteurs étrangers au Québec. Habituellement, les gens d'affaires vont à l'étranger. C'est de conclure des alliances, mais ce qu'on veut faire justement, c'est d'attirer les entreprises ici pour venir conclure les alliances. Le Parti libéral du Québec propose aussi d'abolir un maximum de barrières commerciales avec le reste du Canada et offrir un soutien plus souple pour les PME. Voici Charles Milliard, les chefs du Parti libéral du Québec.
4: Alors, on va donner une nouvelle fenêtre de visibilité au Québec par la vitrine de nos grands événements d'affaires. Alors, je pense à des événements de grande qualité au niveau de l'intelligence artificielle, la défense, la construction, du manufacturier, de la culture. Et nous allons soutenir davantage les PME qui veulent unir leurs forces pour conquérir ensemble de nouveaux marchés. Et on va aussi mettre en place, je l'ai mentionné au Corim il y a quelques semaines, je vais le mentionner plusieurs fois durant la campagne, on va mettre en place une réelle stratégie de rayonnement économique dans la francophonie, des marchés qui sont très largement sous-utilisés et sous-optimisés en ce moment. Je vous parle encore du commerce interprovincial parce que c'est pas réglé. Et je vais pas rechigner de parler de ça parce qu'on a encore des barrières qui sont inexcusables et qui sont le témoin de l'inaction du gouvernement de la Coalition Avenir Québec dans les dernières années.
1: Et on finit notre tournée de la région. Le Parti québécois faisait campagne au centre du Québec.
2: À Drummondville et à Victoriaville, entre autres. Mais la journée pour le Parti québécois a commencé sur les terrains de Northvolt à McMasterville. C'est Northvolt, du projet Northvolt là, à McMasterville, sur la rive sud de Montréal. Le Parti québécois qui a promis...

0: qu'il mettra fin à ce que le chef du Parti québécois, Paul-Saint-Pierre Plamondon, qualifie de bar ouvert de subventions multinationales étrangères. Il veut aussi se conserver une marge de manœuvre pour soutenir les entreprises visées par les tarifs américains. Le PQ qui veut abolir le Fonds de développement économique afin de baisser les impôts des sociétés de 11,5 à 9,5 sur un mandat. Voici le chef du Parti québécois, Paul-Saint-Pierre Plamondon.
1: En disant on arrête le Fonds de développement économique, c'est que justement, il n'y avait pas de critères, puis c'était au pif du ministre. Et ça, Christine Fréchette en a fait autant, sinon plus, que Pierre Fitzgibbon. Nous, ce qu'on dit ce matin, c'est ramenons des critères objectifs à même des gens dont l'expertise est d'évaluer la viabilité des projets. Et le politicien, lui, l'élu là-dedans, il veut créer un environnement d'affaires qui est propice. En d'autres mots, si la Caisse, le Fonds, Investissement Québec puis tous les autres intervenants économiques disent tous ce n'est pas un bon projet. C'est peut-être que c'est pas un bon projet puis que c'est pas une bonne idée de flouber 700 millions. Ça va être tout un changement de cap. Ça va être priorité PME québécoise. Vous l'avez vu, ce qu'on fait, c'est qu'on donne un environnement d'affaires qui bénéficie à chacune de ces PME. Mais il va y avoir d'autres mesures, mais vous allez voir clairement que notre programme, il est au service des PME québécoises. Et je l'ai pas inventé, c'est Bernard Landry, René Lévesque avec le Cirque du Soleil. Tu prends tes entreprises d'ici, puis ce que tu peux faire pour les amener à un stade plus important.
0: Le Colisée à venir Québec de Christine Fréchette s'est aussi attaqué au coût de la vie dans ses annonces. Une bonification de l'aide aux familles, justement, alors qu'elle commençait sa campagne dans le bas du fleuve aujourd'hui, puis sur la rive sud de Québec. Le chef du Parti conservateur, Éric Duhaime, qui faisait campagne dans la région de Québec, il a dévoilé ce qu'il qualifie comme étant la mesure la plus importante de la campagne électorale conservatrice. Il va offrir une baisse d'impôts aux contribuables qui permettra à un travailleur d'économiser 11 166 $ sur 5 ans. Ça, c'est une promesse du Parti conservateur du Québec. Par ailleurs, le Parti conservateur du Québec a annoncé 3 nouvelles candidatures dans la région sur son site web. Jonathan Brault dans Sherbrooke, Benoît Robitaille dans Hartford et Esteban Mendez-Ord dans Saint-François.
2: Oui, parce que vous nous dites hier qu'il manquait quelques candidatures dans la région. Merci beaucoup, René-Charles. On se retrouve tout à l'heure.
0: Au plaisir.
2: J'ai autour de la table avec moi le collègue Guillaume Renaud. Bonjour, Guillaume.
3: Salut, Laurie.
2: Je voulais prendre une seconde pour vous remercier du bel été que vous avez passé à la barre de l'émission pendant
3: mon
2: mes
3: Dieu.
2: Vacances.
3: Mais ça m'a fait plaisir.
2: J'ai pas eu de plainte, donc je pense que c'est bien passé.
3: Je vous ai tout supprimé avant que vous reveniez.
2: Merci. C'était le ménage, la messagerie texte, là, où ils disaient, on l'aime, lui. On veut pas la revoir, l'autre. Non, mais donc, je voulais quand même prendre le temps de souligner parce que c'est rare qu'on partage le micro.
3: C'est vrai, c'est vrai.
2: Vous me remplacez. Mais là, vous allez, être peut-être un peu plus présent avec nous parce que vous vous penchez sur certains dossiers de société. Et je pense que le plus évident, c'est celui dont on a tant parlé dans les dernières semaines, le projet de méga

0: estimé à 96 mégawatts. Ça, pour vous donner une idée, Laurie, les dernières données qui sont disponibles sur le site de l'Assemblée nationale indiquaient que des centres de données au Québec, il y en a 67. C'est une consommation totale pour ces 67 centres-là de 130 mégawatts au total. Donc, seulement celui de Sherbrooke en consommerait 96. Ça en ferait donc certainement l'un des plus grands centres de données de la province. Et à quoi ça servirait, ce centre de données-là? Ça peut paraître banal comme question, mais la réponse, on ne sait pas encore. Il y a l'entreprise qui nous dit qu'on n'écarte aucune option. Il y a une chose qui est certaine, c'est que c'est impossible de savoir pour l'instant si ça va servir à héberger des données québécoises pour atteindre, vous savez, la fameuse souveraineté numérique là, qu'on a beaucoup entendu sur nos ondes. La mairesse Marie-Claude Bibeault est souvent revenue avec cet argument-là, que ça pouvait servir à atteindre cette souveraineté numérique-là. Il n'y en est pas question pour l'instant. Est-ce que ça pourrait être ça? On le sait pas. Ça, ce sera à confirmer. Et tout ce projet-là, ça n'a pas été approuvé par le conseil municipal de Sherbrooke. Ce qui a été approuvé par le conseil, c'est la vente conditionnelle des terrains qui sont concernés dans le quartier industriel. Pourquoi conditionnelle? Mais parce que l'entreprise, elle, a jusqu'au début de l'année prochaine pour soumettre le projet détaillé avec tous les détails. Et en attendant, Keel Infrastructure mène des études techniques de son côté, sur place, pour s'assurer que le projet, c'est faisable pour eux d'un point de vue technique, d'une part, et pour répondre aussi aux questions des élus sherbrookois qui vont venir éventuellement. Et c'est seulement après tout ça que là, ça va être présenté au conseil pour approbation. Mais entre-temps, là, il y a absolument rien qui peut être construit sur le terrain d'ici là.
1: Mais si le projet n'a pas encore été approuvé, pourquoi ça crée autant de grogne?
0: Ouais, mais pour trois grandes raisons. Premièrement, la consommation d'énergie. Et avant toute chose, je tiens vraiment à préciser que la construction du centre de données, ça va pas mener à une hausse de la consommation d'électricité. Il n'y a pas besoin de plus d'électricité pour ce centre de données-là, plus que par rapport à ce qui était déjà présent à Sherbrooke. Parce que Keel Infrastructure, ça vous dit peut-être rien, c'est sous un autre nom qu'ils opéraient à Sherbrooke, Bitfarms. Il y avait trois sites qui étaient opérés sur le territoire de la municipalité qui consommaient 96 mégawatts. Donc, on veut prendre ces 96 mégawatts-là, les rediriger vers le nouveau centre de données sur le boulevard industriel. Donc, en principe, il n'y en aura pas de changement dans la consommation d'électricité. Ce qui inquiète, par contre, c'est que la capacité d'Hydro-Sherbrooke, elle, a modulé son approvisionnement du centre de données. Vous savez, quand il fait très froid l'hiver, par exemple, ça peut arriver qu'Hydro-Sherbrooke fait ce qu'on appelle du délestage. Donc, on réduit l'approvisionnement de certaines entreprises pour se concentrer sur ce qui est critique. Le chauffage, les résidences, tout ça. Et ce qu'il faut savoir, c'est qu'un centre de données, contrairement à de la crypto-monnaie, par exemple, l'hébergement de données, là, ça peut pas avoir d'interruption d'électricité.
1: C'est ça.
0: Contrairement à la crypto-monnaie. Donc, ce qu'on craint, c'est qu'en période de grand froid, en période de forte consommation d'électricité, Hydro-Sherbrooke soit plus capable de faire ça, soit plus capable d'interrompre l'électricité et d'avoir cette marge de manœuvre-là, si vous voulez. Et accessoirement, tout ça implique que le centre de données va devoir être équipé de génératrices qui, elles, vont être, vous en doutez bien, très, très puissantes. Mais ça pollue et ça fait du bruit. Donc, c'est dans les enjeux. Ces génératrices-là vont revenir, évidemment, dans les questions qui seront soulevées dans ce dossier-là, parce qu'elles vont être situées à différents endroits sur le territoire. Et tout ça m'amène à vous parler du deuxième point, le deuxième point qui accroche dans ce dossier-là, le bruit. C'est l'une des raisons principales de l'opposition. Si vous nous écoutez et vous habitez pas loin des bâtiments de Bitfarms, qui opèrent encore aujourd'hui, qui vont continuer d'opérer jusqu'à l'ouverture éventuelle du nouveau centre de données, vous savez que c'est déjà un enjeu. On en a déjà parlé à notre micro. Et c'est que les centres de données, ça nécessite beaucoup de ventilation pour refroidir les équipements. À certains endroits, entre autres sur la rue Rimbaud, tout près du parc Lucien Blanchard, de l'autre côté de la rivière Magog, Bitfarms avait même dû construire des murs anti-bruit pour venir pallier à ce problème-là. Il faut dire que ces centres-là sont beaucoup plus près que de résidences que ce qu'on envisage sur le boulevard industriel. Dans le cas du projet qui nous intéresse, Keel Infrastructure, eux estiment que il y a moins de résidences autour. Je l'ai dit, le bâtiment serait enclavé de commerce. On nous dit qu'il y aura donc une étude d'impact sonore complète qui va être réalisée pour documenter cet aspect-là, identifier aussi les mesures d'atténuation qui seraient nécessaires le cas échéant. Vous aurez compris que les murs anti-bruit, c'est loin d'être écartés. Si c'est nécessaire, on prendra cette direction-là. Et troisièmement, le dernier point, mais non le moindre dans cette histoire-là, c'est la consommation d'eau. On a beaucoup parlé de ça avec le boom des centres de données, que ce soit au Canada ou ailleurs en Amérique du Nord, dans le monde.
1: C'est habituellement le genre de critique qu'on reçoit dans la messagerie texte quand on parle de ce dossier-là.
0: Ouais, parce que l'eau, comme la ventilation, c'est nécessaire pour aller refroidir l'équipement dans les centres de données. On prélève de l'eau d'une rivière et on va l'acheminer près des équipements, ça va refroidir tout ça. Et on a vu des chiffres assez inquiétants là, pour des bâtiments qui sont similaires à celui-là ailleurs au Canada, aux États-Unis. Dans certains cas, on parle d'une consommation qui peut atteindre des centaines de millions de litres par année. Et dans certains cas aussi,

0: On sait que on peut pas utiliser de l'eau qui est trop sale, qui est pas traitée, si on veut, parce que ça pourrait endommager l'équipement. Donc, c'est de l'eau qui doit être traitée avant d'être utilisée
1: de
0: l'eau potable dans plusieurs cas. Pour le projet de Sherbrooke, ce que l'entreprise nous dit pour l'instant, c'est qu'on pourrait avoir recours à un système de refroidissement interne en continu. Autrement dit, ça limiterait les prélèvements d'eau parce que l'eau resterait à l'intérieur de l'installation pendant une certaine période de temps jusqu'à être expulsée. Donc, ça limiterait l'utilisation d'eau, mais aussi les rejets d'eau contaminée dans les rivières et les cours d'eau avoisinant. Évidemment, comme pour tout le reste du projet, ça reste à confirmer. Ce sont des détails qui sont encore très embryonnaires.
1: Mm-hmm. Et il y a l'approche de la mairesse Marie-Claude Bibeau qui suscite aussi certaines questions.
0: Ouais, parce que depuis l'approbation de la vente conditionnelle du terrain cet été, Madame Bibeau répète souvent que le projet n'a pas encore été officiellement présenté, comme ce que je vous dis depuis quelques minutes déjà, qui est trop tôt pour répondre à toutes les questions des citoyens qui se rendent au conseil municipal. On comprend donc que le projet pourrait être refusé. Si les réponses, une fois le moment venu de présenter le projet, si les réponses sont pas satisfaisantes. Par contre, la mairesse, elle a publié une vidéo sur sa page Facebook il y a quelques semaines avec le directeur d'Hydro Sherbrooke. Le but affiché, c'était de rassurer les opposants dans ce dossier-là. Il est question de consommation d'électricité, de gestion de l'eau, de pollution. Tout ça alors que, comme je le disais, le projet officiel n'a pas encore été présenté, n'a même pas encore été déposé. Dans la vidéo, elle vante aussi les revenus qui sont actuellement générés par les centres de crypto-monnaie de Bitfarms, ce qui ont permis à Hydro-Sherbrooke de générer 18 millions de dollars l'an dernier, un peu moins de 18 millions de dollars. Vous comprendrez que la ville veut évidemment pas se passer de ces revenus-là. Ouais. Et ça, ça a fait réagir. La vidéo compte plus de 600 commentaires aujourd'hui. Beaucoup de gens qui estiment que la mairesse a un peu déjà pris parti dans le dossier avant qu'on franchisse l'étape du dépôt du dossier. On a senti qu'elle voulait mousser un peu le projet. Tout ça alors qu'il reste, encore une fois, énormément de détails à clarifier. Et en principe, les élus devraient avoir tout en main pour prendre une décision d'ici janvier 2027. Ça, c'est en principe.
1: Merci beaucoup, Guillaume Renaud. C'était très clair et il y a l'équivalent en vidéo de ce que vous venez de nous expliquer.
0: Bien.
1: Ça s'en vient sur l'application Mobile Info. Merci beaucoup encore une fois d'avoir été avec nous aujourd'hui.
0: Ça m'a fait plaisir, Laurie. À la prochaine.
1: Il est 16h30. Une vingtaine de personnes perdraient la vie à la suite d'une surdose en Estrie chaque année, Laurence Tran.
2: C'est selon les données d'Iris Estrie. En prévision de la journée de sensibilisation des surdoses, l'organisme Iris Estrie organise une marche cet après-midi. L'objectif, c'est de faire de la prévention et de diminuer la stigmatisation des personnes qui consomment. Charlène Aubé affirme que, comme ailleurs au pays, le nombre de victimes est en augmentation.
3: Et là, on est vraiment dans une crise de toxicité des substances. Les dernières années, mais là, on retrouve des choses, des substances qui peuvent être 40 fois plus fortes que du fentanyl dans certaines substances, qui créent une surdose très rapidement parce que notre organisme n'est pas habitué là, à ce genre de substances-là. Parce que la stigmatisation qu'ils vivent au quotidien, que ce soit dans la rue, avec les policiers, dans le service de santé, ça, c'est une des choses qui fait en sorte que les gens ne vont pas chercher d'aide.
2: La Journée internationale de sensibilisation sur dose se tient le 31 août.
1: Les citoyens de la MRC de Drummond sont invités à se prononcer sur le développement éolien.
2: La MRC de Drummond amorce une démarche d'information et de consultation au sujet de son projet de règlement de contrôle intérimaire. Ce règlement permettra de mieux encadrer le développement d'éventuels projets éoliens sur le territoire. Pour l'instant, aucun projet éolien n'a été présenté dans la MRC de Drummond dans la foulée du récent appel d'offres d'Hydro-Québec. Le directeur général de la MRC de Drummond, John Husk, détaille la marche à suivre pour participer à cette réflexion collective.
4: Les documents, le projet de règlement de contrôle intérimaire est disponible sur le site web de la MRC, ainsi que des outils qui expliquent son contenu. Et il y a un questionnaire sur la même page web pour que les gens puissent émettre leurs commentaires à la MRC d'ici le 25 septembre.
2: Cette consultation débouchera sur une assemblée publique le 1er octobre prochain.
1: Un projet de vélo libre-service est envisagé dans la MRC de Memphremagog.
2: Les élus de l'endroit ont récemment autorisé un appel d'offres pour un projet qui pourrait voir le jour l'an prochain à Magog, Orford et Stanstead. Le maire de Stanstead et président du comité de mobilité durable de la MRC, Jody Stone, explique que le projet mijote depuis environ 2 ans. S'il se concrétise, il pourrait bénéficier d'une subvention pouvant atteindre 136 000 $. Jody Stone souhaite que les vélos servent tant aux citoyens qu'aux touristes. On l'écoute.
5: J'aurais l'espoir que les gens qui n'ont pas accès à un véhicule pourraient utiliser ce vélo-là pour aller à l'épicerie puis revenir à la maison. Mais en même temps, ça peut être la chance pour des gens de la place qui n'ont pas un moyen d'un vélo électrique, par exemple, d'utiliser notre belle cyclable. En fait, j'ai beaucoup espoir. Puis Stansted aussi, c'est une place très touristique où ce que les gens passent en vélo. Puis nous, on a aussi accès aux États-Unis.
2: Si le projet se concrétise, Jody Stone espère que d'autres municipalités de la MRC suivront le pas.
1: Sherbrooke sera représentée au championnat canadien 2026 de Soccer Canada.
2: L'équipe LDP U15 féminine du Mistral de Sherbrooke représentera le Québec lors de la Coupe U15. La formation dirigée par Kevin Michaud connaît une saison remarquable. Elle a remporté 17 matchs consécutifs avant de s'incliner pour la première fois le week-end dernier. Voici ce que l'éducateur en chef de l'équipe Kevin Michaud a à dire.
6: Il faut se faire brasser aussi, il faut apprendre à perdre pour se relever puis mieux pratiquer. Puis je pense que là, après 17 victoires, la petite défaite a fait juste un petit... on s'en relève, on a du travail à faire. Il nous reste un mois et demi de préparation avant le championnat canadien. Notre saison finit dans 2 semaines, donc on doit être prêt. Il nous reste peu de temps, puis ça va être des grosses équipes qu'on va affronter là-bas, donc il faut se préparer. Fait que je pense que ça a juste réveillé l'équipe.
2: La compétition se déroulera du 6 au 12 octobre 2026 à Surrey, en Colombie-Britannique.
1: Et l'ancien descripteur des matchs des Expos de Montréal, Jacques Doucet, est mort à 86 ans.
2: Sa fille l'a confirmé sur les médias sociaux. Sa voix était synonyme de baseball pour les amateurs québécois. Il a couvert les activités des Expos à la radio et à la télévision jusqu'à leur déménagement à Washington en 2004. Un de ses exploits est d'avoir développé un vocabulaire français du baseball. Kevin Breton a préparé ce qui suit.
7: Et le dernier coup sûr appartient à Thermal Sledge. Voilà une balle frappée vers le deuxième but. Le relais au premier. Et c'est ainsi que se termine le bel histoire des Expos.
8: Jacques Doucet était pratiquement synonyme du mot baseball à travers toute la province dans les années 1970 et 1980. Il a décrit près de 6000 matchs des Expos jusqu'au départ de l'équipe en 2004. Il a contribué largement à inventer un lexique francophone pour le sport et il a inspiré une génération complète de descripteurs, dont Alain Huzereau de RDS.
9: C'est Jacques a fait partie de ma vie de l'été, là, quand j'ai grandi. Par la suite, on va le dire, là, c'est un modèle pour à peu près tous ceux qui ont fait du baseball par la suite. Là. Il a fait partie du quotidien des gens pendant pratiquement toute l'histoire des Expos. Là. C'est une grosse perte là, pour le monde du baseball.
8: Son travail est largement reconnu au nord de la frontière, mais il n'a toujours pas été intronisé au temple de la renommée du baseball aux États-Unis, malgré plusieurs nominations. S'il fait un jour son entrée à Cooperstown, ce sera à titre posthume. Ici Kevin Breton, Radio-Canada, Montréal.
1: Merci beaucoup, Laurence.
2: Je vous en prie.
1: Il est 16h36. Dégagement tôt ce soir. Pas impossible d'avoir des nappes de brouillard au cours de la nuit. Les vents qui souffleront de l'ouest à 20 km à l'heure, qui deviendront un peu plus légers vers minuit. Minimum 8. Un peu frais. Si vous avez une petite course demain matin, vous pouvez attendre 1 ou 2. Demain, samedi, généralement ensoleillé. Nappes de brouillard qui vont se dissiper le matin. Et 22, c'est le maximum à atteindre. Donc, on sera à peu près dans les mêmes eaux qu'aujourd'hui. Par contre, on avait de l'humidex au début de la journée. Là, c'est tombé au cours des dernières heures. Donc, ça va ressembler à ce qu'on a là, à cette heure-ci. Parce que je vois 21 à Sherbrooke, 20 à Quaticook, 21 à Bromont. Et dimanche, des nuages avec 60% de probabilité d'averse, maximum 19. On vous fait habituellement voyager avec la chronique apéro en Europe. Mais nous serons en Estrie cette semaine avec Violette Corpato-Blache. On vous présente le domaine des Sœurs Racine. Circulation, c'est toujours assez difficile sur la 600 direction de l'autoroute du 55. Vous êtes à la rue Saint-François-Nord. Si vous êtes sur la 610 dans l'autre sens, à l'approche du carrefour giratoire de la 112, là aussi, ça coince sur quelques mètres. Je vais passer d'un carrefour giratoire à l'autre. Autour du carrefour giratoire des Grandes Fourches, si vous prenez la rue des Grandes Fourches Nord, là où ça se transforme en boulevard Queen Victoria, c'est un peu plus difficile. Et sur la rue Terril aussi, c'est pare-choc à pare-choc jusqu'au parc Victoria. Centre-ville de Sherbrooke, intersection Belvédère, King, c'est plus difficile. King Jacques-Cartier et à l'approche du boulevard Lionel Groulx aussi, vous êtes à la rue Morris au moment où on se parle. Partout ailleurs, ça va bien. Je vous parlais d'un ralentissement un peu étrange sur la 10, la direction de Montréal, juste après le chemin Saint-Élie. Ça s'est résorbé. Donc, je ne sais pas ce qui s'est passé, mais ça s'est résorbé. S'il y a quoi que ce soit à nous signaler, cliquez sur la bulle de conversation de l'application mobile audio. Toutes nos coordonnées se trouvent là. Ce sera plus simple ainsi. On vous parlait du Festival international de la chanson de Granby lundi, Delphine Belzile, l'artiste Roublon, qui est sorti grand gagnant du concours 2026. Mais là, vous vouliez faire en fait, prendre les nouvelles du lauréat de l'an dernier. C'est rare qu'on le fait.
10: Ben, parce que le parcours ne se termine pas toujours après une victoire ou simplement un passage au Festival de la chanson de Granby.

Adam Elmouna a mis la main sur le trophée Fabienne l'an dernier, donc le concours 2025. Il sort aujourd'hui sa deuxième chanson en français, Je serai là, premier titre de son prochain mini-album intitulé Monsieur Brouillard. Je lui ai parlé mardi, il quittait pour la France parce qu'il a deux spectacles à faire là-bas. Donc je vous propose d'écouter notre entretien avec un extrait musical.

0: Adam Elmouna, vous avez retrouvé la scène du Palace de Granby dimanche soir à l'occasion de la grande finale du concours du Festival international de la chanson de Granby. Vous avez gardé de bons souvenirs là, de cette expérience-là?
1: Des souvenirs incroyables, très stressants, très stressants. Je pense que c'était comme un peu la deuxième fois qu'on regarde un film. Tu sais, quand tu le regardes une deuxième fois, là, tu comprends un petit peu mieux, t'es un petit peu plus présent, tu vois les plus petits détails. C'est l'effet que ça m'a fait il y a quelques jours. Il y a plein de moments où quand j'ai chanté pour la première fois, je prêtais pas attention. Mais tu sais, ça s'était bien passé, là, mais bon.
0: Ben, ça s'était bien passé parce que vous avez quand même été lauréat de ce festival-là,
1: exact,
0: du concours.
1: Ça s'est très bien passé.
0: Est-ce que c'est spécial de rencontrer les nouveaux finalistes?
1: Tellement. Là, c'est spécial tout court, tu sais, juste toutes les demi-finalistes, tous ces gens-là qui ont fait le même parcours exact, parce que là, on s'entend que c'est quasiment la même journée de l'année d'après, tu sais, c'est tous les cours aussi se ressemblent. Ben, ils évoluent, tout est de meilleur en meilleur. Fait que moi, sachant qu'ils ont fait le même parcours, je suis comme, hey, on a quelque chose en commun. Mais on est tellement différents, puis j'ai tellement hâte de voir, genre, c'est quoi votre univers musical. Ils sont beaucoup plus calmes que mon année. Ça va te le dire. Ouais.
0: Et là, je me demandais, on vous parle, bon, souvent, les artistes finalistes après ou même avant le concours, mais peut-être un peu moins à la suite de votre performance, de vos performances. On va en réentendre d'autres qui ont peut-être percé un peu plus dans le milieu de la musique. Est-ce que c'est de la pression de poursuivre sa carrière en musique après une victoire au Festival international de la chanson de Granby?
1: C'est sûr que ça a toujours été un peu... ce concours nous permet de se faire voir par les gens de l'industrie, c'est sûr. Donc c'est, pour un artiste, ça a toujours été une porte qu'on essaie de pousser pour l'ouvrir. Puis là, tu sais, quand tu essaies de mettre de la pression sur cette porte, puis là, d'un jour à l'autre, ben elle s'ouvre. Comment dire, ton corps s'était habitué à pousser quelque chose, mais là, elle est ouverte. C'était vraiment, OK, puis là, quoi encore? C'est quoi la prochaine étape? T'sais? Parce que là, ça s'est passé. Les gens ont aimé l'industrie, ont adhéré à ce que je proposais. La pression était surtout... chez moi, de trouver les bonnes personnes qui me semblaient réellement attirées, attachées à mon projet, à ce que je faisais. Donc, c'était vraiment de m'écouter, puis d'aller vers les personnes qui étaient réellement intéressées pour les bonnes raisons. Il n'y a pas de pression quand t'as un manager exceptionnel comme le mien, Simon Pelletier. C'est une personne incroyable que j'ai découvert après La Voix en 2023, quand j'ai fait la finale. Moi, j'étais en détresse. La vraie pression, c'était après La Voix. Je veux pas trop en parler, mais c'est grâce à Simon qu'il m'a vraiment apporté tout ce que j'avais de besoin. Moi, après Granby, là, c'est lui qui a fait la job, pour être honnête. Après moi, il m'a juste dit, ben, continue à faire tes tunes. On va sortir ça l'année prochaine, ça va être malade. Moi, j'ai fait, oui, chef! Puis on a continué à travailler ensemble, puis là, on va proposer des belles choses justement cet automne, mais la pression n'était pas là. J'avais déjà l'équipe, puis on a juste rajouté du beau monde, puis plus il y a de monde, plus c'est fou.
0: Et ça va vraiment très bien, là. On est témoin de ce parcours. Le moment marquant pour vous cette année, Adam, les Francofolies au Luxembourg, commencer de faire voyager sa musique en Europe.
1: C'est débile, c'est incroyable, c'est tellement fou.

0: Parce que, tu sais, le show a quand même été rodé. Donc, les spectacles à Québec, au Québec, c'est mes premiers spectacles. Les réactions dans mon set, de quand je jase, à ce moment-là, les gens vont rigoler. OK. À ce moment-là, quand je chante, les gens vont dire « wow » en général. À ce moment-là, tu sais, les réactions un peu qui sont tout le temps, on les retrouve à chaque spectacle. Eh bien, je les ai retrouvées aussi au Luxembourg. J'ai comme encore confirmé que la musique, ben, c'est tellement universel. Il y avait juste un petit souci d'adaptation, parler un petit peu moins vite, pour de vrai. Ça a vraiment été le gros changement. Sinon, c'est du français, les gens me comprenaient. Les gens comprenaient mes chansons. J'ai eu des discussions ensuite avec des spectateurs qui ont pris le temps d'écouter. J'ai connecté avec eux. C'était mes petits Québécois à la fin, là. Ça a vraiment bien rendu pour le vrai, puis je suis tellement, tellement reconnaissant de cette opportunité aussi grâce à Cartel Musique. Donc ça, c'est mon équipe de production. C'est grâce à Granby que j'ai pu les découvrir, qu'ils ont pu me découvrir. Grâce aussi à plein de gens.
1: Et là, ça se poursuit parce qu'il y a 14 spectacles en mars 2027 au calendrier.
0: Oui, c'est débile. Oh my God, ça c'est la tournée. Là, tu parles de la tournée où je vais aller autant en Belgique qu'en Suisse qu'en France. Ça va être incroyable. C'est un mois de chansons back à back dans l'autre bord de la rivière, l'autre bord de l'océan. J'ai fait Rideau en février. Donc là, quelques mois après encore là de Granby, là, je fais une vitrine de 20 minutes devant toute l'industrie québécoise et des gens de France, des gens de partout dans le monde qui sont venus pour écouter cette vitrine-là. J'ai reçu deux prix. Un prix qui m'amène en novembre au Maroc pendant une semaine environ. Et mon deuxième prix...
1: Au Maroc, dans votre pays natal.
0: Dans mon pays natal, c'est incroyable. Je vais à Rabat pour faire... je vais faire une prestation. C'est Visa for Music. Enfin, je vais faire une prestation là-bas, je vais rencontrer des artistes là-bas, qui sait, peut-être faire des camps d'écriture. Personnellement, je comprends l'arabe. Je vais comme un petit peu plus apprendre là-bas. Je me donne comme objectif de un peu exécuter mes idées de paroles, mais en arabe, avec des gens qui vont m'accompagner là-bas. Puis ouais, c'est incroyable. On s'en va en tournée l'année prochaine en mars.
1: Et Adam Elmouna, on peut pas passer à côté de cette nouvelle chanson-là, « Je serai là ». Parlez-nous de ce nouveau projet, même de ce nouvel album là, qui s'en vient le 16 octobre.
0: Oui, exactement, ça s'en vient très, très bientôt. Et c'est comme l'amuse-bouche.

0: Et cette chanson, je l'ai écrite avec un peu la douceur, la naïveté que j'avais quand j'étais plus jeune, avec les yeux d'aujourd'hui, ma vie d'aujourd'hui. Ah, je me suis mariée à 21.
1: Ouais.
0: Moi, je ne le trouvais pas prêt, mais j'étais comme, my God, j'ai tellement des limitations, j'ai tellement encore des traumas, des nœuds à défaire. Puis j'ai trouvé la perle. Puis pour moi, elle est parfaite. Puis je me trouvais pas assez bon. Je veux comme être à la hauteur. Puis c'est le travail d'une vie. Puis tu le fais avec ta partenaire ou ton partenaire. Tu le fais avec ta personne.
1: Donc c'est ce que raconte finalement ce prochain album.
0: Exactement. C'est un désir de vouloir être bon, meilleur pour la personne dont on est, on l'admire. Tu sais, c'est le début de notre rencontre. Voilà.
1: Adam El Mouna, il y a plusieurs projets qui vous attendent et je vous souhaite le mieux. Merci beaucoup d'avoir pris le temps de nous parler.
0: Arrête, merci à toi, Delphine. C'était super.
2: Ah, belle rencontre, Delphine.
1: Très belle rencontre au téléphone parce qu'il était parti pour la France.
2: Bien sûr.
1: Mais voilà, donc un personnage très sympathique, ce Adam El Mouna, qu'on va certainement entendre dans la prochaine année parce qu'un album est en cours pour cet automne.
2: Merci beaucoup, Delphine Belzile.

0: Chronique apéro avec Violette Corpateau-Blache, sommelière au vin Polisson de Sherbrooke. Bonjour Violette.
1: Bonjour.
0: Delphine vient dire ça sent bon en studio. Vous vouliez nous parler aujourd'hui d'un projet agricole de la région.
1: Oui.
0: Ici.
1: Ouais. Je voulais vous parler des Sœurs Racines. C'est un projet agricole. J'appelle pas ça vignoble parce que c'est assez multiple.

0: multiples comme domaines. Ils sont basés à Saint-Ignace de Stanbridge, pas loin de Bedford, dans Montérégie, je pense. Puis, c'est un vignoble dans le sens qu'ils ont un 2,75 hectares de vignes, mais ils ont aussi des animaux, ils ont aussi des légumes, ils ont un gîte, tu peux aller dormir chez eux, puis peut-être participer aux corvées agricoles si ça te tente aussi. Ouais, fait que c'est assez multiple comme truc. Puis, ça l'a attiré mon attention parce qu'il y a quelques jours, un beau dimanche doux, il y a eu lieu chez eux le Festival de vin naturel québécois. Ça s'appelle Jour Jus. C'est la deuxième édition de ce festival-là. Fait que c'est la deuxième année seulement. C'est un festival qu'on pourrait qualifier de nomade dans le sens que c'est tenu par des vignerons. C'est fait pour des vignerons. C'est pas genre une municipalité qui organise ça ou un organisme touristique, là.
1: C'est vraiment pas le festival des vins de Bromont où monsieur, madame, non. Tout le monde peut aller goûter.
0: Ben,
1: les
0: c'est
1: vins,
0: sûr que tu peux, tout le monde est invité à y aller. Faut que tu payes ton billet pour y aller. Mais c'est plus dans le sens que c'est organique. T'sais, c'est fait par les artisans. Pour les artisans. Fait que ça s'est déroulé à Saint-Paul d'Abbotsford la première année. Là, c'était chez les Sœurs Racines à Saint-Ignace. Puis l'an prochain, ça serait à Pigeon Hill. Ça, c'est plus dans le bout de Saint-Armand. Ouais, vraiment encore plus au sud. Fait que tu sais, c'est comme les vignerons qui se passent la POC de la responsabilité de l'accueil de ce festival-là, année après année, pardon. Puis j'ai vraiment trouvé, je voulais lever mon chapeau à cette initiative-là qui rassemble, tu sais, tous les vignerons qui font un effort conscient de pas travailler avec de produits chimiques, de faire attention au sol, à la régénération de l'agriculture, de travailler avec le moins d'intrants possible dans les vins, dans les cidres. Puis tu sais, comme chapeau bas à ces artisans-là qui font un grand effort, là, sont tous rassemblés à la même place. Tu peux aller acheter leur vin, goûter leurs produits, tu sais, du nouveau millésime qui arrive. Ça, c'est tout le temps le fun. Puis en plus, ils intègrent des acteurs importants également de la scène agroalimentaire un peu. Fait que tu sais, un petit marché fermier avec les fromageries du coin, peut-être un charcutier, un boulanger. Fait que je trouve que c'est une belle, c'est un beau lieu de rencontre pour tous ces artisans qui sont amoureux du vivant, finalement.
1: Et dans ces artisans, eh bien, il y a les Sœurs Racines que vous nous présentez aujourd'hui. Qu'est-ce qu'il y a, en fait, dans ces bouteilles, dans ces verres?
0: Ben là, on va avoir un blanc, un rouge, puis je suis contente de vous les présenter parce que j'ai l'impression que tout le monde dit que l'été est fini, mais l'été est pas fini. Non, l'été est pas fini. Puis dans ces vins-là, je trouve qu'on a beaucoup de vivacité. C'est tout le temps ça avec les vins naturels. C'est des vins qui sont d'une très grande expression, toujours. Sauf qu'ici, on a aussi des vins qui sont très axés sur le fruit. C'est très vif, c'est salivant. Le projet viticole, il est tenu par un couple, premièrement. Donc, Frédéric et Sophie. C'est des gens qui se sont installés à Saint-Ignace en 2017. Puis en 2018, ils ont commencé à planter des vignes. Mais tu sais, il y a quelque chose de très à l'échelle humaine. Là. C'est comme on plante un rang à la fois, un cépage à la fois. C'est des gens, tu sais, qui voulaient pas aller trop vite. Puis je trouve, tu sais, je pense que c'est un petit peu pour ça qu'ils essayent de bâtir un espèce d'écosystème super riche, super super vivant chez eux en incluant justement les animaux, d'autres légumes, des fruits. Tu sais, on reste pas dans la monoculture juste du raisin. Pas juste ça l'objectif. C'est vraiment de faire une terre d'accueil pour la vie, la biodiversité. Tu sais, fait que 2018, première plantation de vignes. Puis à chaque année, ils continuent à en planter. Mais tu sais, c'est vraiment un petit projet. Exactement. Petit train va loin. C'est des amoureux, donc, de la nature. C'est des gens qui ont deux petites filles. On les voit énormément sur leurs réseaux sociaux. Puis je pense qu'il y a quelque chose de... tu sais, ils veulent vraiment offrir quelque chose de pérenne de par leur projet viticole, tu sais, pour que, justement, les générations futures puissent également en profiter.
1: Et ce qu'on a dans le verre de vin blanc, moi, on me l'a fait goûter récemment dans une dégustation. J'ai adoré, donc j'ai très hâte que vous nous en parliez.
0: Première cuvée, on est sur une bouteille qui s'appelle Melon, tout simplement. Donc, Melon 2025, un millésime très, très jeune. Donc, c'est vraiment les raisins de la récolte de l'an dernier. Melon pour Melon de Bourgogne. C'est le nom que porte le muscadet. C'est un cépage qu'on voit beaucoup dans la vallée de la Loire. Le muscadet sévrémen, c'est vraiment c'est là qu'on le voit le plus planté. Et en Loire, en France, c'est quand même considéré comme une région qui est plus au nord, qui est quand même plus frais, fraîche, pardon. Et ça a été planté là, justement, pour sa relative résistance au froid. Fait que ça fait du sens, quand même, de voir ça au Québec, le melon de Bourgogne. C'est quand même reconnu pour ses arômes très minérales, iodés, très vives, très précises. On est sur des vins de tension, souvent avec les muscadets, qui vivent aussi très bien des élevages sur lit. Donc, c'est des vins qui sont précis, mais qui sont capables d'un beau, d'une belle posture, d'une belle présence en bouche également. Mmh. Je sais pas quelles sont vos impressions à la première gorgée.
1: Je l'aime toujours autant.
2: Mmh. Ah. C'est vrai que c'est très bon. Puis moi, habituellement, muscadets, ça sonne sucré dans ma tête, ah, oui. Mais là, il est sec. Donc, oui. J'aime...
0: Faut faire attention. Ça. Après, tu sais, chaque vigneron va décider de comment il vinifie ses raisins. Mais il y a des gens aussi qui mélangent muscadet et muscat, qui sont deux cépages complètement différents. Mmh. Le muscat, il y a plein de vins en vendange tardive, des vins doux, là, des vins sucrés qui se font avec ça. Mais le muscadet, c'est vraiment plus associé à, c'est ça, les impressions plus océaniques, très iode, minéralité, vraiment grande tension.
1: Mais justement. Je le trouve doux.
3: Mmh. Oui. Mais moi, je le trouve quand même épicé. Sans que ce soit fort. Je sais pas, je trouve qu'il y a des épices plus que du sucre qui ressort.
0: Oui.
3: Ça pique un peu la langue, là. C'est pas désagréable du tout.
0: Absolument.
3: Mais ouais, j'ai comme ce petit sentiment-là.
1: Mais mon Dieu, on n'a pas le même palais. Moi, j'ai pas ça du tout. Mais bon. Tant mieux.
0: C'est un vin, je pense, qui pourrait être défini par délicatesse quand même. On est sur quelque chose d'assez fin en bouche. Mais c'est vraiment le fun. C'est des vins que quand t'ouvres, ils ont vraiment ce petit mordant-là, cette petite vivacité-là. Puis je trouve qu'il y a de la texture, on le sent, tu sais, cette espèce de pétillant, là, qui est pas, c'est pas un vin qui est pétillant en tant que tel, mais il est vif, il est tonique, tu sais.
1: Mm-hmm. Et on l'a pas fait vieillir très, très longtemps, donc.
0: Ben non, c'est 2025. Mm-hmm. Fait que c'est des gens qui vont, en fait, c'est des vignerons qui vont donc presser le raisin, tout simplement. Fermentation pas très longue en inox, donc, dans la cuve la plus neutre possible. Puis ensuite, ils vont les mettre, ils vont faire un petit affinage en fût. C'est des fûts de 225 litres, puis des demi-muis, c'est 612 litres, me semble. C'est vraiment des gros fûts neutres. Ça goûte plus le bois. C'est vraiment là juste pour affiner un petit peu la texture, ramener quelque chose d'un petit peu plus rond en bouche. Mais c'est vraiment fait en pureté, en simplicité, là. Straight to the point, tu sais.
1: Alors ça, c'est Melon de Bourgogne. Allez vous procurer ça si ça vous intéresse. Ce qu'on goûtait, c'était Melon 2025. Et là, on passe à la fête.
0: Oui, la fête, ça porte bien son nom quand même. Premièrement, on est sur un vin qui va sortir un petit peu plus... rouge clairet, là, on est sur un petit rubis
1: foncé,
0: assez pâle.
1: Oui, ouais,
0: exactement. On est sur un assemblage de plusieurs cépages également qui évoque quand même la fête, le partage. Mm-hmm. On est sur majoritairement des pinots gris. Il y a aussi pinot gris qui va être assemblé avec du Blue Frankish, puis vraiment un chouïa de pinot blanc et de pinot noir, mais ça, on n'en parle pas trop. Il y en a pas beaucoup dans l'assemblage. Pinot gris, c'est un cépage qui va être un peu intermédiaire, là. C'est une mutation du pinot noir. Fait que, tu sais, la peau est pas blanche, la peau est pas rouge, est un peu cuivrée, un peu corail, finalement. Fait que tu peux faire des vins blancs avec ça, mais si tu fais des macérations sur les peaux, ça sort rouge, ben pas rouge, mais rose quand même foncé, finalement. Mmh. Fait que c'est un peu un entre-deux. C'est très intéressant. Le pinot gris, il est reconnu un peu sur ses arômes plus épicés, justement, plus floral. Il y a souvent ça dans l'ADN du pinot gris, mais ça fait vraiment des plus beaux vins de macération que j'ai eu la chance de goûter, vraiment. Mmh. Là, accompagné du Blue Frankish, qui est reconnu plus pour son côté épice douce, là, un petit peu... anis étoilé, cannelle, petits fruits des bois également, la myrtille, le bleuet. Je trouve que les deux ensemble, ils font un vin qui est très qui est équilibré. Tu sais, on a comme du fruit, on a de l'épice, c'est le fun, mais qui est super vif aussi. Moi, je vous l'ai servi température frigo, super frais, un peu comme si on était à l'apéro. J'ai pas envie de le qualifier comme un vin qui est nécessairement complexe. Je trouve qu'il est très agréable, qu'il a une belle patine en bouche, qui est très rond, qui est très très souple, mais qui au niveau de l'aromatique, c'est super pimpant et ça fait quelque chose d'assez festif finalement.
1: Mm-hmm. Mm-hmm. Mais je savais pas qu'on faisait du Blau Frankish ici au Québec. Parce que ça sonne.
0: Oui.
1: Ça sonne pas très bien.
0: Mais encore, faut penser au climat froid.
1: T'sais. Oui, c'est ça, exact.
0: C'est un raisin qui vient de l'Autriche. On le voit beaucoup en Allemagne, t'sais, dans la vallée du Rhin. On s'en parlait tout à l'heure. Ben, tu sais, c'est vraiment, c'est des climats qui sont pas le climat québécois, mais tu sais, pourquoi pas? Ça fait plus de sens quand même.
1: C'est ça. Très bon. Il est pas très sucré, lui non plus, René.
2: Non, il est très bon, c'est ça. Les on ressemble. Moi, je goûte le fruit, peut-être la cerise aussi
1: Moi, je suis dans la cerise, absolument. Là-dessus, on a le même palais.
2: Voilà.
3: Mais je sais que ça sentait bon en rentrant. Ça sentait un peu le jujube et la framboise. Je sais pas si c'était ce vin-là qu'on sentait.
0: Mais c'est sûr, c'est ça. Les grandes arômes.
3: Juste avec la couleur, je me suis dit ça fait framboise un peu.
0: Ouais.
3: Mais on le goûte quand même. Mais je dirais plus cerise aussi que framboise.
1: Je rassure, ça goûte pas le jujube, mais vous avez raison que ça. sent un peu le bonbon. C'est très, très bon.
0: Ouais, il y a quelque chose d'assez racoleur. Moi, j'aime beaucoup ces vins qui ils ont une vivacité à l'attaque. Tu sais, c'est vraiment, je trouve que c'est un vin d'attaque, justement. C'est un vin qui va te marquer plus au début. Mais finalement, une fois que tu l'as en bouche, l'expérience, elle est assez ronde, est assez racoleuse. Puis c'est pour ça qu'il

0: porte bien son nom, je trouve, ça porte à la conversation, à s'asseoir, à jaser. C'est pas une affaire de, c'est pas un vin comme intellectuel, je trouve. T'as pas envie nécessairement de faire un super pairing ou de trouver exactement quand est-ce le boire. Il se boit à tout moment.
1: Bon.
0: Ouais,
1: mm-hmm.
0: C'est juste bon.
1: La fête, c'est ce qu'on vient de boire. Il y avait aussi melon de tous les deux, évidemment, de ce domaine, les sœurs Racine. Merci beaucoup de nous l'avoir présenté. Violette Corpato-Blanche, vous êtes sommelière au vin Polisson de Sherbrooke. On va vous retrouver cet automne, je le mentionne, parce qu'évidemment, vous prenez officiellement la barre de la chronique apéro en rotation avec Jonathan Rondeau-Leclerc, qui est spécialiste en bière. Là, vous partez faire les vendanges. On n'aura pas le temps d'en parler. Il reste pas assez de secondes. On va vous donc vous retrouver dans quoi? Deux semaines?
0: Dans deux semaines, exactement.
1: Voilà. Merci beaucoup d'avoir
0: Merci
1: été
0: à vous.
1: Là. Et maintenant, et c'est le Radio Journal de Radio-Canada qui s'enchaîne au retour. On va parler de la Journée internationale de sensibilisation aux surdoses qui se tient lundi. Mais il y avait déjà des activités aujourd'hui à Sherbrooke.
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6: Aujourd'hui au Radio-Journal, baisse d'impôts, bonification de l'assurance parentale et épicerie publique.
7: C'est comme ça qu'on va faire économiser par année 2 500 $.
6: Au deuxième jour de la campagne électorale, les chefs promettent de réduire le coût de la vie pour les Québécois.
8: C'est 11 000 $ de plus dans vos poches.
6: À la recherche de survivants.
9: C'est une situation catastrophe.
6: Plus de 2 000 personnes toujours portées disparues à la frontière du Népal et du Tibet, où une autre catastrophe est appréhendée. Et la voix des expos n'est plus.
10: Il a pratiquement inventé le métier pour le baseball.
6: Jacques Doucet, qui a décrit les matchs du club pendant 33 ans, s'éteint à 86 ans. Bonjour, ici Jean-Sébastien Bernatchez. La lutte contre la hausse du coût de la vie a fait l'objet de nombreux engagements en cette deuxième journée de la campagne électorale au Québec, que ce soit en réduisant le fardeau fiscal des ménages, en s'attaquant aux marges de profit des géants de l'alimentation ou encore en bonifiant le régime de congé parental. Les partis politiques y vont chacun de leurs propositions pour séduire les électeurs. Pierre-Alexandre Bolduc a préparé ce qui suit.
11: Ah, bonjour, bonjour à tous.
12: Christine Fréchette veut séduire les familles. Elle promet de bonifier le RQAP, le régime québécois d'assurance parentale, notamment pour les papas.
11: On va ajouter 2 semaines au congé de paternité. Le congé du père pourra donc atteindre jusqu'à 7 semaines.
12: Christine Fréchette soutient que ces changements sont à coût nul pour l'État et que les prestations n'augmenteront pas. Les conservateurs, eux, martèlent leur promesse de baisse d'impôts historique qu'ils commencent à détailler.
8: C'est 11 000 $ de plus dans vos poches après 5 ans pour un travailleur qui nous écoute, là.
12: Pour baisser les impôts des particuliers, Éric Duhaime veut faire passer la première tranche de revenus non imposables de 18 000 à 35 000 $.
8: Ça veut dire que quelqu'un qui gagnerait 35 242 $ sous un gouvernement conservateur ne paierait pas un seul dollar d'impôt.
12: Québec solidaire veut créer un réseau de 15 épiceries publiques gérées par l'État réparties partout au Québec avec des produits moins chers.
13: Notre modèle d'épicerie publique va vous faire économiser jusqu'à 2 500 $ par année.
12: Elle veut aussi limiter les marges de profit des grandes bannières à 2 %.
13: Alors que votre portefeuille à vous se vide, les poches des PDG et des actionnaires des Loblaws et des Walmart, elles, se remplissent.
12: Les Québécois font du coût de la vie une de leurs priorités. Les partis multiplieront les promesses pour tenter de les séduire durant la campagne électorale. Ici Pierre-Alexandre Bolduc, Radio-Canada, à Sherbrooke.
6: Maintenant, pendant que la lutte semble se resserrer en ce début de campagne électorale, les adversaires de la coalition Avenir Québec s'attaquent au bilan de ces années au pouvoir. Sébastien Desrosiers.
14: Au jour 2 de la campagne électorale, tous les espoirs sont permis pour Christine Fréchette.
11: Je sens vraiment une belle ouverture des Québécois, une effervescence.
14: Plus que jamais, depuis son entrée en poste, la CAQ rêve à un troisième mandat. Selon un sondage Synopsis La Presse, elle se retrouve au coude à coude avec le Parti québécois.
15: L'ingérence historique de la CAQ dans l'économie
12: aura eu toutes sortes de conséquences.
14: Si la question de l'urne est maintenant liée à la guerre commerciale avec les États-Unis, Paul Saint-Pierre Plamondon, qui s'est rendu sur le terrain où devait être construite l'usine de Northvolt, invite les électeurs à se pencher sur le bilan du gouvernement.
12: Le scandale de Northvolt, c'est un exemple parmi plusieurs de projets mal ficelés.
15: Est-ce qu'on va vraiment se taper un autre 4 ans de Coalition Avenir Québec?
14: Les chefs des autres partis, soit le libéral Charles Milliard, la solidaire Ruba Gazal et le conservateur Éric Duhaime, veulent eux aussi éviter que soit réélue l'équipe qui est au pouvoir depuis 2018.
16: Christine Fréchette, elle a été ministre à la CAQ, donc elle ne peut pas aujourd'hui, à quelques jours des élections, se défiler du bilan catastrophique en termes d'économie de la CAQ.
8: La vraie menace depuis 8 ans, là, c'est la menace Fréchette. C'est eux qui ont attaqué le portefeuille des contribuables.
17: Je suis celle qui a mis fin au financement de l'État à Northvolt. Comme on dit, j'ai tiré la plug.
14: La première ministre sortante se défend. Elle aura sans doute à le faire à nouveau au cours du marathon qui s'amorce. Le portrait pourrait bien changer d'ici le 5 octobre prochain. Ici Sébastien Desrosiers, Radio-Canada, d'Israélie.
6: Et puis, une campagne électorale est aussi en cours sur la scène fédérale. Lundi, les électeurs de 3 circonscriptions choisiront leurs nouveaux députés. La lutte s'annonce particulièrement serrée dans Chicoutimi-le-Fjord, qui était détenu par les conservateurs jusqu'à ce que Richard Martel soit nommé sénateur par le premier ministre Mark Carney. Les 2 autres circonscriptions en jeu sont Beaches East York en Ontario et North Vancouver Capilano en Colombie-Britannique, 2 châteaux forts du Parti libéral. Le décret signé par le président américain Donald Trump pour renommer le lac Ontario le lac d'Amérique continue de soulever l'indignation au pays. Après le premier ministre Doug Ford hier, les chefs des Premières Nations ont tour à tour dénoncé cette décision qu'ils qualifient d'irrespectueuse et même de tentative d'effacer l'histoire. Catherine Brulotte a les détails.
18: L'eau, c'est pour tout le monde. Ça ne devrait pas jamais être politisé.
19: Le lac Ontario n'aurait jamais dû se retrouver au cœur d'une guerre commerciale, selon la vice-présidente de la Société géographique royale du Canada, Rosemary Thompson.
18: Les grands lacs sont là pour tous. Ça représente 20 % de l'eau potable du monde entier.
19: La toponymie des espaces géographiques qui traversent la frontière entre le Canada et les États-Unis fait l'objet d'un traité des Nations unies auquel les deux pays ont adhéré en 1989.
20: Les mots ont un impact très fort des fois.
19: Même si le changement ne s'applique qu'à l'administration fédérale américaine, il pourrait marquer l'histoire selon la professeure en linguistique à l'Université de Toronto, Sally Tagliamonte.
20: On va voir si ce nom-là est utilisé, et c'est pour les personnes de dire « je résiste, je ne l'utilise pas ».
19: Une résistance linguistique que connaissent bien les dirigeants des Premières Nations au Canada.
21: C'est beaucoup plus profond qu'une simple appellation de lac.
19: Francis Véropol est chef de l'Assemblée des Premières Nations Québec-Labrador.
21: On s'attaque à l'histoire aussi du Canada et de la présence des Premières Nations.
19: Le nom lac Ontario provient des langues iroquoises, Canatario, et Wendat, Oniatario, et se traduit généralement par « beau lac » ou « eau miroitante ». Ici Catherine Brulotte, Radio-Canada, Toronto.
6: Le bilan de la crue dévastatrice au Népal s'élève maintenant à près de 600 morts et quelques 2500 personnes disparues. Le drame s'est produit près de la frontière avec le Tibet, en région montagneuse, ce qui complique les recherches. Au moins 32 Canadiens manquent à l'appel. Ottawa a annoncé une aide de 5 millions de dollars pour aider aux opérations de secours. Éric Plouffe fait le point.
9: C'est une situation catastrophe sur le terrain.
22: La ministre des Affaires étrangères du Canada, Anita Anand, dit que puisque les communications sont très difficiles au Népal, 5 agents consulaires ont la tâche de se rendre aux différents endroits par où seraient passés les Canadiens manquant à l'appel pour tenter de savoir s'ils sont toujours en vie.
9: L'équipe part avec les entreprises qui font des expéditions et ils visitent les sites où on peut penser les gens vont être s'ils ont être en sécurité.
22: D'autre part, les sommes annoncées par Ottawa pour aider le Népal seront versées notamment à la Croix-Rouge. Le chef de la délégation de la Fédération internationale des sociétés de la Croix-Rouge et du Croissant-Rouge au Népal, David Fisher, a de son côté indiqué qu'au moins 93 000 personnes pourraient avoir été affectés par les inondations meurtrières et il craint que le bilan des victimes ne s'alourdisse. Il se dit d'ailleurs très préoccupé par la possibilité qu'il puisse y avoir d'autres inondations. Le chef du Bureau des Nations Unies pour la réduction des risques de catastrophes, Kamal Kishore, dit que les secouristes travaillent dans un contexte de risque extrêmement élevé et de grande incertitude. Il ajoute que la catastrophe n'est pas encore complètement terminée, qu'elle est toujours en cours. Éric Plouffe, Radio-Canada, Montréal.
6: L'ancien descripteur des matchs des Expos, Jacques Doucet, s'est éteint à l'âge de 86 ans. Il a suivi les activités de l'équipe à la télévision et à la radio de leur naissance en 1969 jusqu'à leur déménagement aux États-Unis en 2004. Reportage de Kevin Breton.
0: Alors, les Expos sont déjà sous la table.
1: Le journaliste Jean Saint-Onge a côtoyé Jacques Doucet pendant des décennies dans les différentes galeries de presse du baseball majeur.
0: Il a pratiquement inventé le métier pour le baseball.
1: Jacques Doucet a inspiré toute une génération de descripteurs francophones charmés par son naturel. C'est aussi le cas d'Alain Huzereau, qui décrit aujourd'hui des matchs à RDS.
2: Jacques a travaillé fort là, pour que le baseball en français rayonne également. Là. Les expressions de Jacques sont reprises sans même qu'on s'en aperçoive là, par à peu près tous ceux qui ont fait du baseball par la suite. Là.
1: Chandelle, balle papillon, arrêt court. Jacques Doucet a largement contribué à créer un vocabulaire francophone pour décrire ce sport américain. Il a été intronisé au temple de la renommée du baseball au Canada, mais pas aux États-Unis. Une situation qui frustre Jean Saint-Onge.
0: Il a inventé le baseball à la radio en français. Il l'a développé, internationalisé. Ils sont même pas capables de s'en apercevoir.
1: Jacques Doucet a attendu pendant plus de 20 ans l'appel de Cooperstown qui n'est jamais venu.
23: Si on m'ouvrait les portes à Cooperstown, ça serait un peu l'apothéose de ma carrière.
1: S'il est un jour admis au Temple de la renommée, ce sera à titre posthume. Ici Kevin Breton, Radio-Canada, Montréal.
6: C'était le Radio-Journal. Bonne soirée et bonne fin de semaine de la part de toute l'équipe de la Salle des Nouvelles.

0: Il est 17h10. L'équipe de Vivement de Retour vous accompagne pour une cinquantaine de minutes encore. Si vous êtes près de la rue Wellington à Sherbrooke, vous allez peut-être voir un rassemblement très bientôt. C'est à l'occasion de la Journée internationale de sensibilisation aux surdoses qui se tient lundi. Mais déjà aujourd'hui, on tenait des activités. On souhaite se rendre jusqu'à l'hôtel de ville pour demander un financement récurrent pour des organismes comme Iris Estrie. Et vers 17h35, le point sur la situation au Népal, mais surtout sur la réponse canadienne, le gouvernement canadien qui a confirmé une aide humanitaire ce midi, le déploiement d'agents consulaires sur le terrain. François Audet de l'Observatoire canadien sur les crises et l'action humanitaire sera avec nous. Je m'appelle Laurie Dufresne, Delphine Belzile, René-Charles Quirion et Laurence Tran sont autour de la table avec moi. Laurence, deuxième jour de campagne électorale bien occupée en Estrie.
1: Tout à fait, notre région est prisée par les chefs de parti en ce début de campagne. Plusieurs d'entre eux étaient de passage aujourd'hui. J'aurai un reportage complet à vous présenter à 17h30. Et des entreprises de Victoriaville dénoncent la lourdeur administrative pour le renouvellement des permis de travail des travailleurs étrangers. Résultat, plusieurs d'entre eux seraient forcés de quitter le Canada. Les entrepreneurs ont signé deux lettres destinées au ministère de l'Immigration et au ministère de l'Emploi et des Familles afin de trouver des solutions. Il y a aussi une trentaine de locataires qui contestent la hausse de leur loyer au Faubourg Ménassène qui était convoqué au tribunal administratif du logement à Sherbrooke. Finalement, l'audience a été reportée parce qu'il manquait de place dans la salle pour accueillir tous les locataires. Ces derniers, parfois d'un âge vénérable, déplorent d'avoir été forcés de se déplacer pour rien en raison de la désorganisation du TAL. On surveille aussi la deuxième édition de la Fierté Magog. Il y a des membres de la communauté qui doivent défiler d'un instant à l'autre dans les rues de la municipalité.
0: Merci beaucoup, Laurence. On se retrouve pour un dernier bulletin à 17h30. Le Mistral U15 féminin représentera le Québec, René-Charles.
2: C'est l'équipe féminine U15 du Mistral de Sherbrooke en soccer qui représentera le Québec au championnat canadien. Championnat canadien qui se déroulera du 6 au 12 octobre à Surrey, en Colombie-Britannique. Quelle belle expérience pour des joueurs de soccer de 14-15 ans. Formation dirigée par Kevin Michaud qui connaît une saison remarquable. L'équipe qui occupe le premier rang. Cette division en bonne position pour obtenir un des deux laissés-passer pour accéder à la première ligue de soccer juvénile du Québec la saison prochaine. Équipe qui a remporté 17 matchs consécutifs avant de s'incliner le week-end dernier pour la première fois de l'année. Mais une défaite que l'entraîneur voit néanmoins du bon œil à l'approche de la compétition canadienne. Voici Kevin Michaud, est entraîneur du Mistral de Sherbrooke. Il est au micro d'Isabelle Ménard ce matin à Paris Cilinfo.
3: La défaite a fait du bien. On s'en va au championnat canadien. Il faut se faire brasser aussi. Il faut apprendre à perdre pour se relever puis mieux.

0: pratiqué. Puis je pense que là, après 17 victoires, la petite défaite a fait juste un petit... Bon, on s'en relève, on a du travail à faire. Il nous reste un mois et demi de préparation avant le championnat canadien. La saison finit dans 2 semaines. Donc, on doit être prêt. Il nous reste peu de temps. Puis ça va être des grosses équipes qu'on va affronter là-bas. Donc, il faut se préparer. Fait que je pense que ça a juste réveillé l'équipe. Autant le coaching staff qu'autant les athlètes. En se disant, bon, ben, on a encore du travail. On n'est pas parfaite.
1: La performance du Mistral qui se reflète également sur le plan individuel. Trois des joueuses du Mistral, U15, figure actuellement parmi les 5 meilleures buteuses de la Ligue. Il reste environ un mois et demi à l'équipe pour se préparer pour le championnat canadien-Colombie-Britannique. 2 matchs qui sont encore au programme. Mais déplacement à Colombie-Britannique, ça représente un défi financier pour le club. Le Mistral qui prévoit organiser des activités de financement. Explore aussi des possibilités de subvention auprès de Soccer Québec.
2: Intéressant. Le jeune comédien québécois Jacob Wydock Lavoie se taille une place dans le marché hollywoodien, Delphine.
3: Un beau parcours qui s'annonce pour le jeune originaire de Maniwaki. Il a seulement 23 ans et il perce l'écran dans la nouvelle série américaine pour ados Sterling Point, réalisée par l'Ontarienne Megan Park. Et dans le soleil, le chroniqueur Richard Terrien met les projecteurs sur le jeune comédien. Il écrit même que Jacob est sur les traces des stars québécois, François Arnault et Sophie Nélis, les deux qu'on a vus dans Rivalité passionnée, entre autres, mais aussi dans différentes productions américaines. Sterling Point est diffusé sur Prime Video. On suit un groupe d'amis, un groupe d'adolescents. Et là, une d'entre elles hérite à seulement 17 ans d'une île isolée au Canada de son grand-père. C'est une surprise pour elle, donc elle mène son enquête et découvre des secrets familiaux. Et Jacob Wydock Lavoie figure dans la distribution qui est assez internationale, un premier pas vers une possible carrière de l'autre côté de la frontière. Semblerait que le jeune est aussi le sollicité pour des entrevues en France, également en Australie. Jacob a joué dans les séries « Eau turbulente » et « Premier trio » diffusées sur Ici Télé, la série qui a d'ailleurs été vendue en Europe récemment. La prochaine saison se concentrera d'ailleurs sur le personnage de Jacob, donc on le verra encore plus sur au petit écran. On l'a vu aussi dans le film de Geneviève Duluth-Decel, Une colonie, un film qui remonte là, quand même à quelques années. Et aussi dans Cœur de Slutch, qui a été réalisé par Marie-Lou Wolfe, un scénario de Sarah Maud Beauchesne. Et là, on va certainement le voir dans d'autres productions prochainement. Jacob Wydock Lavoie, étoile montante dans l'industrie québécoise et peut-être à l'échelle internationale. Sterling Point qui a été renouvelé pour une 2e saison. C'est dans le soleil. Richard Terrien s'est entretenu avec le jeune comédien.
2: Merci beaucoup, Delphine. Je pensais pas vous parler de ça aujourd'hui. Clairement, on est dans la nostalgie cette semaine parce que je vous parlais des 25 ans du premier film d'Harry Potter. Mmh. Et là, cette année, ça, je sais que j'en ai parlé un peu plus tôt en saison, c'est les 30 ans de Pokémon. Et moi, ça a marqué mon enfance. Vous êtes juste un peu trop jeune et René Charles un peu trop vieux.
1: Voilà.
2: Donc, je suis toute seule à triper pour les prochaines secondes pour vous parler de cet événement-là. Une compétition qui s'appelle le VGC ou Video Game Championship qui est en cours. Ça a commencé en 2009 et là, ça se passe au Moscone Center Arena à San Francisco. Et évidemment, comme dans plusieurs compétitions de jeux vidéo, moi, j'ai des amis qui ont déjà fait ça. Allez voir une compétition de jeux vidéo, là. Il y en a qui vont voir du sport. Vous êtes allé voir du sport pendant vos vacances?
1: Oui.
2: Là, il y a des gens qui se réunissent à des endroits et qui regardent d'autres personnes jouer. Ou vous pouvez le faire en regardant des gens sur Internet. Vous vous branchez sur YouTube et vous les regardez jouer.
1: Oui.
2: C'est tout un phénomène.
3: C'est-tu le Twitch, ça? Non?
2: Oui, l'événement est diffusé tous les jours sur Twitch et sur YouTube. Voilà. Donc ça, c'est vraiment un événement pour tous les amateurs de Pokémon. On dit qu'il y a des dizaines de milliers de viewers, de gens qui visionnent en simultané sur Internet. Donc, on estime la foule à 30 à 40 000 personnes qui regardent ça pour toute la durée de l'événement. Il y a 395 participants qui se sont qualifiés au courant de l'année dans des tournois régionaux, nationaux, internationaux. Chaque participant du tournoi peut recevoir une bourse entre 2 000 et 3 500 $ pour leur voyage, mais le grand gagnant remporte 30 000 $ en argent. Et il y a aussi des sommes pour les 16 premiers qui se qualifient. Donc ça, c'est pour on joue avec le jeu Pokémon Champion qui est sorti en avril dernier, mais aussi avec le jeu de cartes et les tournois de Pokémon Go. Ça, je sais pas si vous vous rappelez de Pokémon Go.
1: Pokémon
2: aussi.
1: Go, ben oui.
2: Pendant la pandémie, c'était quelque chose. Alors voilà, je voulais vous mentionner que c'était en cours pour les amateurs comme moi qui n'ont pas de vie et qui aiment... Je regarderai pas, mais ça me fascine que des gens maîtrisent ça à ce point-là. Ils se rendent dans un championnat du monde.

0: De Pokémon. Chacun ses passions.
1: Ben oui, tout à fait.
0: Chacun ses passions. J'essaie de me rappeler ce que vous aimez qui pourrait être en tournoi, mais il n'y a pas de tournoi international des films que vous aimez tant là, avec la DeLorean, voyons.
1: Non, avec Retour à la future.
0: Merci, c'est ça. Il n'y a pas de compétition de ça.
1: Compétition de conduire une DeLorean le plus vite possible.
0: Ah, ça serait bon.
1: Jusqu'à 88 miles à l'heure et partir dans le futur.
0: Ça, c'est les données que vous avez vraiment, vous connaissez.
1: Ben oui, c'est dans le film.
0: C'est dans le film. Ça fait longtemps que je l'ai vu, ce film-là. Mais Pokémon, habituellement, je m'en rappelle.
1: Prochaine fin de semaine, Laurie, les trois retours à le futur.
0: Ah! Ben, il annonce moins beau dimanche. Là, oui, je vais donner la météo dans un instant, mais je pense pas qu'il fait assez mauvais pour toute une journée à l'intérieur. Une bonne journée là, de pluie sans arrêt, peut-être. Ou cet automne.
1: Gardez ça pour le mois de novembre.
0: Oui, ah, c'est un bon projet de novembre. Oui, voilà. Merci, René Charles. Je vous souhaite une belle fin de semaine.
1: Bonne fin de semaine à vous.
0: Et on va retrouver Delphine bientôt à la fin de l'heure. Donc oui, je vous parlais de cette météo pour dimanche. Si vous avez misé là sur une des deux journées de fin de semaine pour des activités extérieures, faites-le demain. Donc la nuit prochaine, dégagement qui est prévu assez tôt ce soir d'ailleurs, nappe de brouillard qui pourrait se former par endroit. Minimum 8 degrés demain, samedi, généralement ensoleillé. Vents qui souffleront de l'ouest à 20 km à l'heure en mi-journée. Maximum 22. Et dimanche, des nuages avec 60% de probabilité d'averse. Maximum 19. Je regarde en ce moment, je vois 21 à Sherbrooke, 20 à Quaticook, 21 à Bromont. On a commencé l'émission, il y avait des ressentis un peu plus élevés. Il y avait l'humidex, mais là, on l'a pas. Donc, ça a tombé un peu cette humidité au cours de l'émission. Circulation, encore un léger ralentissement sur la 610 à l'approche de la 1055. Ensuite, si je regarde d'ailleurs en ville, oui, pour ceux qui sont sur la rue King West, direction de Rock Forest, à partir du boulevard Jacques-Cartier, ça refoule presque juste jusqu'à nos bureaux, là, si je me fie à la carte interactive de Transport Québec, là, donc à peu près à la hauteur de la rue de Vimy. Ensuite, rue des Grandes Fourches Nord, lorsque vous quittez le carrefour giratoire des Grandes Fourches, là, juste avant de rejoindre le boulevard Queen Victoria, c'est un peu plus lent. S'il y a autre chose à nous signaler, cliquez sur la bulle de conversation de l'application mobile Audio. La Journée internationale de sensibilisation aux surdoses se tient ce lundi 31 août, mais des activités étaient organisées aujourd'hui par Iris Estrie, des kiosques d'information micro-ouverts et de la poésie. Une marche est d'ailleurs en cours au centre-ville sur la rue Wellington vers l'hôtel de ville à la mémoire des victimes de surdoses. J'en discute avec Charlène Aubé, qui est directrice générale de l'Iris. Bonjour, Madame Aubé.
2: Bonjour.
0: Pourquoi tenir tous ces événements aujourd'hui?
2: En fait, c'est un événement là qu'on fait annuellement à chaque année depuis 5 ou 6 ans, là, si je me trompe pas. C'est vraiment dans le cadre, comme vous avez dit, de la Journée internationale de sensibilisation aux surdoses. Puis c'est partout au Québec qu'il y a des activités qui se tiennent là. En fait, c'est vraiment pour sensibiliser le grand public, mais aussi rendre hommage, commémorer les gens qui sont décédés de surdose ou les proches de gens qui pourraient être à risque d'eux.
0: Personne, évidemment, ne consomme dans le but d'en venir à une surdose. Qu'est-ce qui mène généralement à une surdose?
2: Oh mon Dieu, ça peut être tellement de choses. On dit souvent la consommation, la dépendance, ça n'a pas de visage. Ça peut être vraiment n'importe qui et multiples facteurs qui vont mener à une consommation. Mais des fois, on pense que même si on consomme, on n'est pas à risque de surdose. Par contre, ce qu'on voit le plus dans les dernières années, c'est des substances qui sont contaminées sans qu'on le sache là avec des opioïdes. Puis des opioïdes vraiment de plus en plus puissants. Là, on parlait beaucoup de fentanyl dans les dernières années. Oui. Là, on retrouve des opioïdes, là, des mitazones, qu'on considère comme 40 fois plus puissants que le fentanyl en soi. Fait que ça prend vraiment des minimes quantités, puis ne pas le savoir que c'est dans notre substance pour causer des surdoses qui peuvent malheureusement être mortelles.
0: Est-ce qu'il y a quoi que ce soit qu'on puisse faire pour prévenir les surdoses?
2: Oui, ben c'est ça. Hein. C'est un petit peu ça notre travail chez Iris Estrie. C'est vraiment nous, on travaille avec l'approche de réduction des méfaits, ce qui veut dire que on sera jamais dans la répression ou à prôner l'abstinence chez les personnes, parce que chaque individu a vraiment son parcours. Puis il y en a qui sont pas rendus à l'arrêt de la consommation ou qui ne le seront jamais. Donc nous, on essaie de diminuer vraiment tous les risques là, qui peuvent être associés à la consommation. Puis on a certaines stratégies pour diminuer ces risques. Là, on peut penser à l'analoxone, on en parle de plus en plus. L'analoxone, ça vient renverser l'effet d'une surdose. Donc, si on en a sous la main, puis que quelqu'un est là pour intervenir au moment de la consommation, au moment de la surdose, bien, ça sauve des vies. Évidemment, il y a d'autres stratégies, par exemple, là, ne pas consommer tout seul, justement.

0: poser là, les substances que les gens consomment. Fait qu'on teste les choses avant de consommer. Fait qu'il y a vraiment plein de choses qui peuvent être mises en place là, pour diminuer les risques.
1: Mmh. On a souvent l'impression que c'est un problème de grands centres. Est-ce qu'ici, dans la région, c'est une problématique aussi, les surdoses?
0: Oui, ben c'est partout. Hein. Il y a pas une région qui en fait exception. Évidemment, là, c'est à plus petite échelle. On est une moins grande population, mais tu sais, Sherbrooke, en fait, l'Estrie au complet n'est pas à part là de ça. Donc, si on prend l'Estrie dans les dernières années, là, on a une moyenne. Il y a eu un petit pic en 2023, mais on a une moyenne de 20 personnes par année que leur décès est confirmé par un coroner que c'est dû à des surdoses. Puis on en a à peu près le double de ça par année qui sont pas confirmés, mais qui sont suspectés d'être par surdose. Puis ça, c'est sans compter toutes les surdoses non mortelles là, qui ont eu lieu parce que justement, on est en mesure là, d'intervenir pour renverser ça.
1: Vous parliez des activités qu'on tient aujourd'hui pour sensibiliser à la cause et entre autres pour les proches des victimes. Est-ce qu'il y en a des ressources pour ces personnes-là?
0: Ben, en fait, là, aujourd'hui, on est vraiment en partenariat avec plusieurs ressources. Puis ce qui est intéressant, c'est qu'on a un groupe de proches, un groupe de mamans, mais il y a des sœurs aussi, des frères qui font partie de ce groupe-là. Ça s'appelle Doses d'amour. Puis c'est vraiment un groupe autogéré de soutien. Fait que c'est toutes des personnes qui ont eu un proche qui est décédé de surdose. Puis ces personnes-là là, sont magnifiques. Ils participent à l'événement aujourd'hui justement pour commémorer leur proche qui est décédé. Puis si quelqu'un a envie d'intégrer ce groupe-là, que ça le rejoint, ils peuvent nous contacter puis on pourra les mettre en contact avec Doses d'amour.
1: J'imagine que vous entendez encore des discours du genre il ou elle a couru après elle consommait de la drogue. Est-ce qu'il y a encore beaucoup de tabous autour de la consommation mais conséquemment des surdoses?
0: Oui, absolument. C'est un petit peu ça là, ça fait partie c'est une grande partie de nos revendications, il faut absolument qu'on ait les moyens de sensibiliser le public, d'en parler, d'aller diminuer la stigmatisation, parce que cette stigmatisation-là que les gens vivent au quotidien, qui est énorme, là, qui est auprès des services de santé, qui est avec, par exemple, les policiers, avec le grand public en général, c'est ça qui fait en sorte que les gens ne vont pas vers les ressources parce qu'ils sont mal accueillis, parce qu'ils sont victimes de préjugés constamment. Il faut vraiment réussir à diminuer ça puis rendre le sujet accessible pour que les gens aillent vers les ressources et puissent, c'est ce qu'ils le désirent, s'en sortir.
1: En terminant avec cette marche qui est en cours, quel est le message que vous souhaitez transmettre aux élus de la ville de Sherbrooke?
0: J'en parlais, la stigmatisation, c'est un gros combat pour nous, mais pour nos communautés surtout. Puis pour faire ce travail-là de sensibilisation, en plus d'aider les gens là, directement, on est en première ligne, là, je le rappelle, ça prend du financement. C'est un combat de tous les organismes communautaires. On en entend beaucoup parler dernièrement. Ça prend du financement pour maintenir nos services. Puis en quantité suffisante, puis avec de qualité aussi. On a des intervenants qui sont épuisés. C'est un domaine qui n'est pas évident là, de vivre au quotidien là, là-dedans avec les gens, de ne pas avoir les ressources pour accompagner les gens. Fait que si j'avais une revendication là, à faire qui nous aiderait à aider, c'est le financement stable et récurrent à la mission des organismes.
1: Charlène Aubé, vous êtes directrice générale de l'IRIS. Merci beaucoup d'avoir été avec nous.
0: Merci.
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1: Il est 17h28, Laurence Tran est avec moi pour les informations. Des entreprises de Victoriaville dénoncent la lourdeur administrative associée au renouvellement des permis de travail des travailleurs étrangers.
3: Immigration, réfugiés et citoyenneté imposent un délai ferme de 90 jours pour obtenir l'ensemble des documents nécessaires au renouvellement du permis de travail. L'un de ces documents est l'étude d'impact sur le marché du travail, le IMT, réalisé par Service Canada. Toutefois, des entrepreneurs dénoncent des retards administratifs dans le traitement des EIMT qui entraînent le dépassement de cette échéance de 90 jours. Résultat, le permis de travail est automatiquement refusé. La présidente directrice générale de Meubles RD

0: Isabelle Beauregard raconte que l'un de ses employés, arrivé au Québec il y a 3 ans, n'a pas pu renouveler son permis en raison d'un retard dans l'obtention de ses documents.
1: Du côté humain, qui est très triste, c'est une catastrophe. Lui, il n'a plus de revenus. Sa femme n'a plus le droit de travailler parce que lui n'a pas de permis renouvelé. Ses enfants commençaient à l'école cette semaine. Là, ils se ramassent à la rue. Ils n'ont pas de sous. Ils n'ont plus aucune source de revenus potentiel. Donc, on fait quoi avec ces humains-là?
0: Les entrepreneurs ont signé 2 lettres destinées au ministère de l'Immigration et au ministère de l'Emploi et des Familles afin de trouver des solutions.
2: L'Estrie et le Centre du Québec étaient au cœur de la 2e journée de campagne électorale.
0: La co-porte-parole de Québec solidaire, Ruba Gazal, et le chef du Parti libéral du Québec, Charles Milliard, étaient de passage à Sherbrooke aujourd'hui. Le chef du Parti québécois, Paul-Saint-Pierre Plamondon, s'est quant à lui arrêté au Centre du Québec. René-Charles Quirion a les détails.
3: Québec solidaire accordera à Sherbrooke l'une des 15 succursales d'épicerie publique à but non lucratif que le parti souhaite créer. Stéphanie Vachon est candidate de QS dans Sherbrooke.
4: Les gens de Sherbrooke me l'ont dit sur le terrain, le coût de la vie pour eux, c'est vraiment une préoccupation, autant le prix de l'épicerie que le prix du loyer.
3: Les économies anticipées de 2 500 $ pour chaque famille par année, selon la porte-parole de Québec solidaire, Ruba Gazal.
5: Les multinationales font beaucoup de profits. Les grosses chaînes d'épicerie, puis ce sont les familles du Québec qui en écope, puis on veut que ça arrête.
3: Le chef du Parti libéral du Québec, Charles Milliard, a officialisé sa candidature dans Hartford et a pris des engagements avec son équipe économique en visitant le centre-ville de Sherbrooke.
6: Nous allons soutenir davantage les PME qui veulent unir leurs forces pour conquérir ensemble de nouveaux marchés. On va mettre en place une réelle stratégie de rayonnement économique dans la francophonie.
3: Le chef du Parti québécois, Paul-Saint-Pierre Plamondon, qui est passé par le Centre du Québec vendredi, s'est engagé à abolir le Fonds de développement économique pour baisser les impôts des sociétés et à mettre fin à ce qu'il qualifie de bar ouvert de subventions aux multinationales étrangères. Ici René-Charles Quirion, Radio-Canada, Sherbrooke.
2: Une 30aine de locataires qui contestent la hausse de leur loyer au Faubourg Ménassen étaient convoqués aujourd'hui au tribunal administratif du logement à Sherbrooke.
0: L'audience a finalement été reportée parce qu'il manquait de place dans la salle pour accueillir tous les locataires. Ces derniers, parfois d'un âge vénérable, déplorent d'avoir été forcés de se déplacer pour rien en raison de la désorganisation du TAL. Le TAL a aussi tenté d'empêcher le journaliste de Radio-Canada d'assister à l'audience, qui est pourtant publique, mais après discussion, l'accès lui a finalement été autorisé. La prochaine date d'audience n'est pas connue pour l'instant.
2: La communauté LGBTQ+ et ses alliés marchent dans les rues du centre-ville de Magog.
0: La 2e édition de la Fierté Magog bat son plein. Les participants défileront directement dans les rues pour la première partie du parcours entre la bibliothèque Memphrey Magog et le Parc des Braves. L'objectif, selon le président de Fierté Magog, Léo Gagnon, est de créer une marche à l'image de celle qui se déroule dans les grandes villes. On l'écoute.
7: Il y a une certaine montée de la haine qui est là, donc c'est vraiment important, je pense, de montrer qu'on est présent, puis qu'on fait des actions pour se réunir, puis qu'on n'est pas seul dans cette haine-là, puis qu'on vient vraiment tous se réunir pour le bien commun, puis pour vraiment pouvoir vivre librement.
0: Plus tôt cet après-midi, des participants ont d'abord pu visiter les kiosques de divers organismes au hall de la bibliothèque Memphrey Magog. Un spectacle doit clore la 2e édition de l'événement en soirée.
2: La participation du Mistral de Sherbrooke au championnat canadien de soccer est de bon augure pour l'organisation, selon son directeur général.
0: C'est l'équipe LDP U15 féminine du Mistral de Sherbrooke qui représentera le Québec lors de la Coupe U15. La formation dirigée par Kevin Michaud connaît une saison remarquable. Elle a remporté 17 matchs consécutifs avant de s'incliner pour la première fois le week-end dernier. Le directeur général du club, le Mistral, Jean-Claude Vaillancourt, est fier de son organisation.
8: Nous autres au Mistral, c'est comme arriver à dire enfin, depuis des années qu'on se bat après la pandémie, la fusion qu'on a eue en même temps à peu près, à arriver à reconstruire le club et repartir sur de bonnes bases. Là maintenant, on n'est pas arrivé parce qu'il y a quand même plusieurs équipes. On a une 20aine d'équipes dans le LDP et le LDR. On est vraiment contents des filles puis on va les féliciter puis les encourager.
0: La compétition se déroulera du 6 au 12 octobre 2026 à Surrey, en Colombie-Britannique.
2: Les Sherbrookois pourront bientôt circuler à l'intersection des boulevards de Portland et Jacques-Cartier-Nord.
0: L'artère majeure ouvrira au plus tard lundi matin à 7 heures. C'est ce qu'a annoncé la ville de Sherbrooke vendredi. Les travaux de reconstruction des infrastructures souterraines et de la chaussée sont sur le point de se terminer. Il sera possible de circuler dans 3 des 4 directions. La ville indique que seul le tronçon du boulevard de Portland, situé entre la rue Farwell et le boulevard Jacques-Cartier-Nord, demeurera fermé à la circulation de transit d'ici la fin des travaux prévus à la fin du mois d'octobre.
2: Merci beaucoup, Laurence.

0: Bonne soirée. Il est 17h33, il sera 17h34 dans quelques secondes. Le dégagement qui est prévu pour assez tôt en soirée. J'ai vu une belle percée de soleil tout à l'heure au centre-ville, mais là, ça me semble un peu plus gris. Bref, dans tous les cas, vous allez voir le soleil demain, c'est la bonne nouvelle. Entre les deux, il y a une nuit assez fraîche qui nous attend, 8 degrés seulement au thermomètre. Demain, si vous voyez des nuages, ils seront essentiellement décoratifs. On parle d'une journée ensoleillée, maximum 22. Les vents qui souffleront de l'ouest à 20 km/h en mi-journée et dimanche, des nuages avec 60% de probabilité d'averse. Maximum 19. Donc, si vous avez à miser sur l'une ou l'autre des journées de fin de semaine, choisissez demain. 21 à Sherbrooke, 20 à Coaticook et 21 à Bromont. Depuis le début de l'émission, ce qui a changé, c'est qu'on a perdu le facteur humidex. Donc, what you see is what you get. Ce que vous ressentez là, ça va ressembler à peu près à la journée de demain. 819-620-0010, c'est la messagerie texte. Vous pouvez aussi cliquer sur la bulle de conversation de l'application mobile audio OHDO pour nous poser des questions, pour nous soumettre des sujets ou encore si vous avez des informations de circulation à nous transmettre. 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
0: Le bilan humain de la catastrophe naturelle survenue à la frontière du Népal et de la Chine continue de s'alourdir. Selon les derniers décomptes, près de 600 personnes ont perdu la vie et environ 2000 personnes manquent toujours à l'appel. Les recherches de survivants se poursuivent dans les montagnes. D'ailleurs, après le passage meurtrier d'un torrent de boue d'eau mercredi, de boue et d'eau en fait. Bilan ce midi d'Affaires mondiales Canada qui indique avoir recensé 32 citoyens canadiens résidents permanents portés disparus, nombre rappelé à évoluer. J'en discute avec François Audet, directeur général de l'Observatoire canadien sur les crises et l'action humanitaire et professeur à l'École des sciences de la gestion de l'Université du Québec à Montréal. Bonjour, Monsieur Audet.
2: Oui, bonjour.
0: Expliquez-nous, quand il y a une catastrophe comme celle-là, qu'est-ce qui s'enclenche pour le gouvernement canadien?
2: Ça dépend de plusieurs facteurs. Évidemment, ça va dépendre de l'envergure de la catastrophe, parce que des catastrophes, il y en a beaucoup. Il y a essentiellement là des grandes catastrophes, pratiquement une par jour dans le monde. Et ça dépend aussi de s'il y a des Canadiens, par exemple, qui sont portés disparus, qui manquent à la peine, qui ont été impactés par cette crise-là. Alors, il y a différents facteurs. Ça dépend aussi des médias. Est-ce que c'est une crise qui est fortement médiatisée? Est-ce que c'est une crise qui est oubliée, comme il y en a malheureusement beaucoup? Alors, c'est ces facteurs-là qui vont faire la différence dans le contexte qui nous intéresse, évidemment. C'est quand même une catastrophe qui frappe l'imaginaire. Quand on voit les images, c'est assez... film catastrophique, oui. On se souviendra peut-être en référence du grand tsunami de 2004 là, en Indonésie, qui avait des images similaires, avait frappé aussi l'imaginaire. Évidemment, ça frappe l'imaginaire, mais ça reste quand même relativement localisé, donc c'est pas tout le pays qui est frappé, c'est vraiment une petite région, mais à très grand impact, et évidemment, là aussi, ça joue sur ce que le Canada peut ou ne peut pas faire. Et par ailleurs, le fait qu'il y ait quand même plusieurs dizaines de Canadiens qui manquent à l'appel, c'est certain que là, on comprend et on est sensible aux familles qui demandent d'avoir de l'information, un soutien consulaire. Et donc, c'est tous ces facteurs-là qui vont faire en sorte qu'on va voir le Canada mettre en place là des mécanismes de réponse consulaire, des mécanismes d'aide internationale, le cas échéant.
0: Oui, donc d'ailleurs, on nous a confirmé ce matin que 5 agents consulaires sont arrivés sur place à Katmandou pour collaborer avec les autorités locales. Qu'est-ce qu'ils vont faire concrètement?
2: Bien, déjà, ça me semble être un nombre assez important là, compte tenu du nombre de Canadiens qui manquent à l'appel. Donc, on comprend qu'il y aura peut-être une rotation. Donc, c'est des gens qui vont être en cycle de travail là, pour être certain qu'une des lignes ouvertes là, 24 heures sur 24. Dans le cas du Népal, il n'y a pas d'ambassade. Hein, c'est un consulat. Donc, ça veut dire que les moyens là, du bureau là, de services consulaires sont limités ou très, très limités. Alors, on va envoyer donc c'est une équipe supplémentaire qui est déployée pour être certain d'être en contact, en continu avec les autorités locales, qui soient donc de part et d'autre là, des frontières, parce qu'on sait qu'évidemment qu'il y a des gens qui manquent à l'appel aussi du côté là, du Tibet, et également en contact avec la famille. Donc, c'est essentiellement des points de contact de la communication. Ce ne sont pas des gens là, qui vont...

0: faire partie là, des équipes qui vont faire de la fouille, par exemple. Donc, c'est vraiment des agents consulaires. C'est communication, respect des règles locales aussi, s'assurer que le Canada est un bon acteur, un bon partenaire également. Et il va communiquer avec les familles toute information là qui est nécessaire de communiquer pour répondre aux besoins qui, ça doit être déchirant évidemment pour les familles actuellement là qui n'ont pas de nouvelles de leurs proches.
1: Oui, d'ailleurs, on disait qu'il y a un centre d'appel qui est basé à Ottawa qui a reçu déjà une centaine d'appels, c'est en fonction 24 heures sur 24. Au-delà des Canadiens disparus, François Audet, c'est une crise pour le Népal. On disait aujourd'hui que jusqu'à 100 000 personnes auraient besoin d'aide humanitaire d'urgence. Quelle est la réponse de la communauté internationale jusqu'à maintenant?
0: C'est une région extrêmement isolée, donc il y a des enjeux logistiques. Quand je regarde là, sur les réseaux là de je dirais traditionnels où on voit comment réagit cette fameuse communauté internationale, notamment à travers là des ONG, à travers la Croix-Rouge et le système onusien, les mécanismes traditionnels se déploient. Donc c'est les premiers montants d'urgence qui sont mis en place pour soutenir, entre autres. Et au départ, les équipes locales, parce que les humanitaires, entre guillemets, le personnel de sécurité civile qui est sur place, ben c'est les Népalais, c'est les Tibétains, hein, c'est ces gens-là qui sont les premiers répondants, que ce soit les pompiers, les Croix-Rouges locales, etc. Et donc, on envoie des ressources rapidement pour les aider à constituer, que ce soit des stocks d'urgence, à veiller à ce qu'il y ait des pelles, du matériel, etc. Donc, on est vraiment dans cette première étape-là. Qui constitue, puis on l'a vu aussi avec les tremblements de terre en Colombie, au Venezuela, là, qui constitue la première réponse, qui est celle du recherche, là, de search and rescue, donc la recherche et sauvetage. Il faut rapidement trouver les survivants parce que évidemment des gens qui sont enfouis dans des décombres sous la boue, il y a le temps est compté. Donc cette réponse immédiate, elle est très très importante. Et par la suite, et c'est déjà un peu commencé dans certains secteurs, ce sera le nettoyage et la reconstruction. Parallèlement à ça, évidemment, permettre aux gens qui ont perdu tout, leur maison et tout, qu'ils puissent avoir un abri temporaire et qu'on leur donne évidemment le minimum nécessaire pour survivre le temps que tout ça reprenne. Alors, c'est un peu des étapes classiques et ce qu'on voit actuellement, c'est quand même une réponse en adéquation là avec l'importance de la crise. Le Népal notamment est un allié de plusieurs pays, incluant le Canada, un allié dans le sens où il y a beaucoup de collaboration, beaucoup de touristes y vont, et il y a une tradition aussi de coopération internationale importante entre les deux pays.
1: Oui, et le Canada fournira pour sa part 5 millions de dollars en aide humanitaire, notamment par le biais de la Croix-Rouge. Est-ce que cette réponse vous semble adéquate?
0: Ben, comme premier montant, tout à fait. Et c'est pour ça qu'au départ, dans une crise comme ça, c'est que ça prend des évaluations. Donc, on parle de 100 000 personnes. Est-ce que dans deux semaines, on verra que c'est finalement 200 000? Donc, c'est difficile à évaluer combien de villages, qu'est-ce qui est à reconstruire. Donc, ce premier montant-là m'apparaît c'est des montants qui sont déjà aussi pré-autorisés à travers notamment le mouvement de la Croix-Rouge, qui a une capacité de réponse presque immédiate à travers la Croix-Rouge locale. Alors c'est raisonnable, mais éventuellement pour la reconstruction en guillemets, il y aura évidemment des besoins beaucoup plus importants. Il faudra voir si le Canada est prêt à s'engager, sachant que il y a beaucoup de marmites sur le feu actuellement avec la politique étrangère qui se passe ailleurs dans le monde. Alors il y a malheureusement beaucoup plus de besoins que de capacités d'aider. Mais aujourd'hui, je pense qu'on peut se réjouir de cette solidarité-là. C'est nos taxes, hein, finalement, qui s'en vont là, nos impôts. Et je pense qu'on est très solidaire avec la situation. Puis c'est tout à fait raisonnable là, que ces fonds-là soient déployés rapidement.
1: Oui. Je disais que les recherches se poursuivent sur le terrain. Pourquoi c'est si difficile en ce moment?
0: C'est évidemment une des régions les plus isolées du monde. Isolé dans le sens où c'est les plus grandes montagnes, c'est l'Himalaya, c'est le Mont Everest qui est pas très loin, hein, donc c'est vraiment des régions extrêmement difficiles d'accès, particulièrement lors d'une catastrophe naturelle. Pourquoi? Parce que d'une part, une catastrophe de cette nature-là, on sait déjà que les routes ont été brisées, coupées. On sait déjà aussi que les systèmes de télécommunication sont brisés. Ça, on sait tout de suite, étant donné ce genre de catastrophe-là. Donc, les tours de cellulaire, par exemple, ont été détruites dans la région, etc. Donc, l'accès, les communications sont presque détruits complètement. Alors, ça prend, et c'est donc extrêmement difficile par la suite pour des organisations de faire une opération terrestre. Ça va prendre peut-être des hélicoptères.

0: Ça prend, je dirais, une certaine logistique presque militaire pour pouvoir déployer des équipes de sauvetage dans des petits villages en haute altitude pour lesquels les routes d'accès ont été brisées. Si, évidemment, ça peut se faire à pied, ça prend beaucoup plus de temps et c'est très difficile avec du matériel. Alors, c'est vraiment cet accès qui est difficile même en temps normal et encore plus quand les routes principales sont coupées ou les routes secondaires. Et aussi parce qu'il y a très peu de moyens de communication. Ça prend des téléphones satellites, mais les villages ont été coupés de communication. Donc, on n'a pas encore toute l'information sur le niveau de destruction, la capacité des organisations locales à réagir, etc. Donc, c'est vraiment très, très, très complexe de communiquer et de s'y rendre actuellement.
1: Mmh. En terminant, François Audet, est-ce qu'on a déjà vécu une situation similaire par le passé au Népal?
0: Oui, et c'est susceptible de se reproduire encore. Alors, évidemment, il faut attendre l'explication scientifique exacte là, de la succession d'événements, parce que c'est ce qu'on comprend, là, qu'un fragment d'un énorme glacier qui tombe, etc., etc. Et c'est arrivé presque il y a un an, jour pour jour, à peu près dans la même région. Je pense qu'il y avait eu, c'était de moins grande envergure parce que c'était dans un bassin versant où il y avait moins de population qui vivait là, mais il y avait eu, je pense, quand même quelques dizaines de morts et des routes là, qui avaient été brisées. Alors, c'est une zone susceptible. Ça arrive normalement, malheureusement, ce genre de tragédie-là. Et quand ça arrive dans des zones qui sont un peu plus populeuses, comme c'est le cas maintenant, et avec cette envergure-là, bien évidemment, l'impact est très, très important. Et là, en plus, on est en période de mousson, donc c'est la période des pluies dans la région. Et donc, le sol est saturé d'eau. Alors, c'est sûr que s'il y a de l'eau supplémentaire qui arrive en très, très grande quantité, ben là, c'est évidemment l'érosion totale et on voit des images assez catastrophiques. Donc, c'est une région où ça arrive, comme souvent le fleuve Saint-Laurent ici va déborder. Hein, c'est des cycles naturels qui sont exacerbés par les changements climatiques et d'autres facteurs comme la mousson dans ce cas-là. Alors, malheureusement, oui, ça arrive régulièrement et ça va continuer d'arriver.
1: François Audet, directeur général de l'Observatoire canadien sur les crises et l'action humanitaire, professeur à l'École des sciences de la gestion de l'Université du Québec à Montréal. Merci beaucoup et bonne soirée.
0: Merci à vous. Au revoir.

0: Tout au passage de Mike Clay, c'est ce qu'on vient d'entendre à Vivement le retour. Le symposium Bromont en art commence aujourd'hui pour trois villes. Ben oui, pour trois jours dans le vieux village de Bromont, Delphine Belzile.
1: L'événement est à sa 28e édition, le plus grand rassemblement d'art visuel au Québec. 125 artistes prennent part à l'événement cette année à ce symposium. Et Marie-Claude de Veilleux s'est entretenue avec le vice-président de la société Bromont en art, Philippe Cusson. On l'écoute.
2: Bromont en art, c'est un parcours de approximativement 1 kilomètre dans le vieux Bromont, dans son circuit historique. Donc, on accueille 125 artistes, donc sous des chapiteaux blancs, dans le vieux Bromont. Ces chapiteaux sont positionnés devant les commerces, devant les restaurants, les terrasses, pour permettre aux visiteurs de bien profiter autant des artistes, d'échanger, de rencontrer, de discuter avec les artistes, mais aussi profiter du vieux Bromont qui est assez extraordinaire.
1: Le micro ouvert.
0: Et pour une... C'est la fin de journée pour tout le monde.
1: Pour une deuxième année, le symposium Bromont en art ajoute le musée éphémère et ce sera consacré à l'artiste peintre automatiste Jean-Paul Mousseau, grand complice de Paul-Émile Bourdua, Marcel Barbeau et Jean-Paul Riopel. Le musée accueillera donc une collection privée de la famille même du peintre Jean-Paul Mousseau. À nouveau, on écoute Philippe Cusson.
2: Jean-Paul Mousseau, on le connaît pour sa grande fresque au siège social d'Hydro-Québec, qui est absolument magnifique. Vous allez aussi peut-être rencontrer, vous souvenir que dans le métro Montréal, il y a plusieurs œuvres de Jean-Paul Mousseau. Donc Jean-Paul Mousseau est quand même un artiste de calibre international. Habituellement, vous retrouvez ses œuvres au Musée des Beaux-Arts du Québec ou au Musée d'art contemporain à Montréal. Mais cette année, Bromont en art accueille cette collection privée dans son musée éphémère. C'est assez extraordinaire. Et c'est gratuit. Donc, on veut démocratiser l'accès à l'art pour nos visiteurs.
1: Et le Bromont en art est offert au public du 28 au 30 août dans le vieux Bromont. C'est ouvert de 10h jusqu'à 18h.
0: Le récipiendaire du Festival de la chanson de Granby 2025, donc pas cette année, celui de l'an dernier, lance aujourd'hui une nouvelle chanson.
1: Il sortira en octobre son mini-album Monsieur Brouillard. Un premier extrait est sorti aujourd'hui. Là, Adam, qui est actuellement en France pour 2 concerts, parce que les choses vont quand même très bien pour l'artiste de la relève, je vous présente d'abord cette toute nouvelle chanson intitulée « Je serai là ». ».

0: Je serai là, dernière nouvelle, en fait, chanson d'Adam Elmouna. Il est finaliste aussi de La Voix. On remonte à 2023. Il a remporté ensuite le grand concours de la festival, du Festival international de la chanson de Granby en 2025, l'an dernier. En 2026, donc cette année, il est récompensé par le réseau indépendant des diffuseurs d'événements artistiques unis, donc Rideau. Ça lui donne évidemment une vitrine formidable pour sa première année un peu plus professionnelle, disons. Il a aussi participé cette année aux Francofolies du Luxembourg. 14 spectacles sont déjà confirmés pour lui en Europe en 2027. Voici la courte histoire des inspirations de son nouvel album.
1: Ah, je me suis marié à 21. 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Puis je me trouvais pas assez bon. 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Puis

0: Et c'est le travail d'une vie, puis tu le fais avec ta partenaire ou ton partenaire, tu le fais avec ta personne. C'est un désir de vouloir être bon, meilleur pour la personne dont on l'admire, tu sais. C'était le début de notre rencontre. Voilà.
1: Et on vous a quand même beaucoup parlé là, cette semaine de ce fameux festival de la chanson de Granby. L'artiste Roublon est sorti grand gagnant du concours cette année. Mais bon, le parcours ne se termine pas toujours pour ces artistes après la victoire ou un passage dans un concours du genre. C'est pourquoi j'ai contacté Adam Elmouna, à savoir un peu qu'est-ce qui se passait dans sa vie. C'est lui qui avait mis la main sur le trophée Fabienne l'an dernier. Et là, ce que je lui ai demandé comme question, tu sais, est-ce que ces artistes ressentent de la pression après leur victoire ou leur passage dans un concours, est-ce que c'est difficile de continuer son chemin en musique après une victoire? On l'écoute.
0: Pour un artiste, ça a toujours été une porte qu'on essaie de pousser pour l'ouvrir. Puis là, tu sais, quand tu essaies de mettre de la pression sur cette porte, puis là, d'un jour à l'autre, ben, elle s'ouvre. Comment dire, ton corps s'était habitué à pousser quelque chose, mais là, elle est ouverte. C'est vraiment, OK, puis là, quoi encore? C'est quoi la prochaine étape? T'sais, parce que là, ça s'est passé. Les gens ont aimé, l'industrie ont adhéré à ce que je proposais. La pression était surtout chez moi de trouver les bonnes personnes qui me semblaient réellement attiré, attaché à mon projet, à ce que je faisais. Donc c'était vraiment de m'écouter. On va proposer des belles choses justement cet automne, mais la pression n'était pas là. J'avais déjà l'équipe, puis on a juste rajouté du beau monde, puis plus il y a de monde, plus c'est fou.
1: Donc, un beau parcours qui se poursuit pour Adam Elmouna, nouvel album qui sortira le 16 octobre. Donc, on reste à l'affût sur les plateformes d'écoute en continu.
2: Et on reste en musique. Le troisième album de la vedette internationale, Angèle, sera disponible le 16 octobre.
1: Elle aussi, même date, Angèle et Adam Elmouna. Bon, en fait, elle en a fait l'annonce sur ses réseaux sociaux hier. Angèle a aussi dévoilé la couverture de cet album intitulé Instinct. La star se regarde dans une boule métallique. Elle est assise dans son studio de musique sur un tapis bleu avec des grandes bottes rouges. Donc, à suivre, là, qu'est-ce qu'elle va nous proposer dans cet album? Un album qui est très attendu parce que son dernier remonte à 2022, là, 95. Angèle, qui a beaucoup exploré son style musical dans la dernière année, là, on pense entre autres à sa collaboration avec Kavinsky, une chanson électro en anglais, un remix avec le groupe de musique électronique Justice. Et là, deux nouvelles chansons qui sont sorties. On a hâte de voir ce qu'elle va nous proposer. Voici Une seule vie, dont le vidéoclip est sorti aujourd'hui.

0: Vous venez d'entendre Une seule vie d'Angèle. Son album Instinct, qui comprend 13 titres, devrait, en fait, va sortir le 16 octobre. Donc, nouvel album pour la vedette internationale.
1: Merci beaucoup, Delphine, d'avoir été avec nous toute cette semaine.
0: Merci, Laurie. Bonne fin de semaine.
1: On se retrouve très bientôt. Sur la scène sportive, au tennis, la Canadienne Bianca Andreescu a rendu les armes à la porte du tableau principal des internationaux des États-Unis. L'Ontarienne de 26 ans, championne du tournoi en 2019, a perdu 2-6, 6-3, 6-4 contre la Slovène Tamara Zidanec lors du troisième et dernier tour des qualifications. Le match avait commencé hier, interrompu par la pluie. Andreescu menait alors 2-0 en première manche et le duel est resté assez serré. Les deux joueurs qui ont brisé trois fois le service de leur rival, Andreescu, qui a cogné 28 coups gagnants, dont 7 aces et a commis 30 fautes directes, tandis que Zidanec a réussi 25 coups gagnants contre aussi 30 fautes directes. Donc, depuis son triomphe en 2019, Andreescu a participé au tableau principal des internationaux des États-Unis seulement trois fois, atteignant au mieux le quatrième tour en 2021. Elle a été ennuyée par de nombreuses blessures au fil des ans. Le Canadien Liam Draxel disputait lui aussi son match de troisième tour des qualifications pour le tableau de simple masculin. Aujourd'hui, il affrontait l'Australien Tristan Schoolcate. Merci à toute l'équipe de Vivement le retour de ce vendredi 28 août. Julien Chet à la réalisation, Samuel Montigny à la mise en onde, à la culture Delphine Belzil que vous venez d'entendre, le journaliste René-Charles Quirion, aux nouvelles Laurence Tran. Merci à vous d'avoir été des nôtres. Merci d'être aussi nombreux à nous écouter jour après jour. Je vous souhaite une excellente fin de semaine. Soyez prudents sur les routes. On se retrouve lundi dès 15h pour la première émission officielle de la saison d'automne de Vivement le retour. Très hâte de vous présenter ce qui vous attend. Bonne fin de semaine.
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9: Ici Madeleine Blémorin. À ça nous regarde ce soir.
10: Le travailleur qui gagne 40, 50, 60 000 piastres, il n'y a aucun parti qui va lui en laisser plus dans ses poches.
9: Séduire les Québécois par le portefeuille.
11: C'est pas normal qu'une famille, des gens qui travaillent fort disent qu'ils doivent faire des choix déchirants entre l'épicerie ou le loyer ou l'hypothèque.
12: On va moderniser le RQAP pour mieux répondre aux besoins des familles.
9: Baisse d'impôts, épicerie publique, congé parental, le coût de la vie domine la journée électorale. Aussi à l'émission.
13: Le médecin, il a dit que c'était la cigarette.
9: Au Québec, le temps presse pour les fumeurs qui ont été gravement malades à cause du tabagisme et pour leurs proches.
13: Elle a vraiment souffert en dernier. C'est important qu'ils payent pour les dommages qu'ils ont faits.
9: Ils ont jusqu'à lundi soir pour s'inscrire à l'action collective contre les compagnies de tabac, un parcours du combattant. Et plus tard, il est allé au bâton pour le baseball en français.
14: Il a inventé le baseball à la radio en français.
9: La voix des expos n'est plus. Retour sur l'héritage de Jacques Doucet.
15: Lorsque le match commence, peu importe le calibre, c'est un match de baseball et je m'investis totalement là-dedans.
9: Bon vendredi soir à tous. Je parlais du coût de la vie en manchette, mais en ce jour 2 de la campagne électorale, il y a aussi un sondage qui frappe. Il place la CAQ au coude à coude avec le Parti québécois. Est-ce que c'est l'effet Trump? On dirait bien que oui. On va en parler dans un instant avec notre analyste Véronique Prince. Mais d'abord, parlons des propositions mises de l'avant par les partis politiques. Il y a un thème qui se dégage, le portefeuille des Québécois. Et je retrouve Pierre-Alexandre Bolduc qui est sur la caravane de Québec solidaire en ce début de campagne. Bonsoir Pierre-Alexandre.
16: Bonsoir Madeleine.
9: Avec vous, on va parler de tous les chefs là. Les chefs qui veulent séduire les familles qui sont préoccupées par le coût de la vie.
16: Oui, certains vous diront peut-être, Madeleine, que c'est la préoccupation numéro un des Québécois, hein, le coût de la vie avant même la guerre tarifaire qui se déroule avec les États-Unis, même si, bon, c'est peut-être lié en bout de ligne. Quoi qu'il en soit, c'est un terrain de jeu crucial pour les partis politiques, le coût de la vie, les familles aussi. Commençons par la promesse du jour de la chef de la coalition Avenir Québec, Christine Fréchette. Elle a dévoilé ce matin... Ce qu'elle qualifie d'une première annonce de son plan pour les familles. Essentiellement, elle veut bonifier le RQAP, Madeleine, le régime québécois d'assurance parentale qu'on connaît bien. Elle propose d'allonger le congé de paternité de 2 semaines pour les papas. Donc, ça passerait de 5 à 7 semaines. Elle veut aussi rendre le RQAP plus flexible en donnant la possibilité aux mamans de donner jusqu'à 4 semaines de prestations à un proche qui viendrait aider, comme par exemple une grand-maman qui vient à la maison ou des amis. Alors, Mme Fréchette dit que c'est un bouquet de mesures qui est à coût nul parce que le RQAP, il est financé par les cotisations des travailleurs et elle assure que ces cotisations-là n'augmenteraient pas. Je vous propose d'écouter Christine Fréchette.
17: On le sait, fonder une famille, ben, c'est un des plus beaux projets de vie. Il y a beaucoup de Québécois qui veulent des enfants, mais la vie de famille, on le sait, c'est pas toujours facile. Ça comprend un certain nombre de défis, surtout quand on a des très jeunes enfants. Et comme mère, là, je sais ce que c'est, mais je suis passée par là, alors que j'étais travailleur autonome d'ailleurs, alors ça compliquait la donne un peu sur le plan financier.
18: Donc, coût de la vie en ciblant particulièrement les familles, Pierre-Alexandre.
16: Oui.
18: Parlons du Parti conservateur maintenant, qui a commencé à détailler sa promesse de baisse d'impôts.
16: Oui, Madeleine, c'est une promesse phare du Parti conservateur qui promet des

0: des baisses d'impôts, et là, je cite, historiques pour les particuliers au Québec. Alors, le chef Éric Duhaime martelait ce matin que c'était assez, disait-il, que c'était au tour de l'État de serrer la ceinture. Alors, il promet de remettre un peu plus de 11 000 $ dans les poches des travailleurs en diminuant les impôts. On comprend que ce sera grâce à une combinaison, une espèce de bouquet de mesures fiscales. La première a été détaillée ce matin. C'est essentiellement de faire passer la première tranche de revenus non imposables de 18 000 à 35 000 $. Je vous laisse entendre le chef conservateur Éric Duhaime qui s'explique.
1: On veut pratiquement doubler le montant sur lequel vous ne payez pas un sou d'impôt. Ça veut dire que quelqu'un qui gagnerait 35 242 $ sous un gouvernement conservateur ne payerait pas un seul dollar d'impôt. C'est une mesure qui est extraordinairement progressiste. Puis j'invite aujourd'hui les gens qui ont une sensibilité plus à gauche à tendre l'oreille à ce qu'est en train de dire le Parti conservateur du Québec. Parce qu'il n'y en aura pas d'autres partis qui vont proposer des mesures aussi généreuses pour celles et ceux qui en ont.
2: Et parlons de la gauche, de Québec solidaire, oui, qui veut créer des épiceries publiques pour faire baisser les prix.
0: Oui, un réseau de 15 épiceries publiques réparties un peu partout dans la province, donc des épiceries qui seraient gérées par le gouvernement, par l'État. C'est un réseau qui coûterait 100 millions de dollars à instaurer, puis par la suite 80 millions de dollars par année pour l'exploiter. Alors, lorsque Rouba Gazal a présenté sa mesure ce matin, Madeleine, elle a dit que ces épiceries-là permettraient des économies annuelles de 2 500 $ par famille. QS aussi veut s'attaquer aux 5 grandes bannières d'épiceries au Québec en les réglementant. Ils veulent d'abord plafonner les profits des épiceries à 2% et ils veulent aussi des balises sur ce qu'ils appellent la concurrence déloyale. On donnait l'exemple ce matin de la fameuse réduflation, ce phénomène d'une boîte de biscuits, par exemple, qui coûte le même prix qu'il y a quelques années, mais dans laquelle aujourd'hui, on retrouve pas mal moins de biscuits. Je vous laisse entendre la porte-parole Rouba Gazal.
3: Parce que c'est bien beau de dire voici ce qu'on va faire, voici c'est quoi les mesures, mais c'est quoi les causes? La cause ici, là, c'est les multinationales, les grandes chaînes d'épicerie qui, à elles seules, en 2025, ont engrangé 4,3 milliards de dollars en profit. Elles ont de l'argent. Ce qu'on va faire payer, c'est les vrais coupables de la situation dans laquelle on se trouve, notamment les grandes chaînes d'épicerie. C'est comme ça qu'on va faire économiser par année 2 500 $ de façon récurrente.
0: Madeleine, les annonces du Parti libéral du Québec aujourd'hui, du Parti québécois, ne traitaient pas du coût de la vie. Ça sera sûrement le cas un peu plus tard dans cette campagne-là. Alors, j'ai envie de vous dire que la surenchère, à tout de moins, est lancée. On sait que les Québécois font probablement du coût de la vie une de leurs priorités. Puis, je vous prédis que les partis vont multiplier les promesses pour tenter de les séduire durant cette campagne électorale.
2: On est au jour 2. Il reste du temps. Pierre-Alexandre Bolduc, merci.
0: Au revoir.
2: Au revoir. Et je le disais, ce qui a marqué aussi, probablement même surtout, le jour 2 de cette campagne électorale, c'est la publication d'un sondage Synopsis pour le compte de la presse qui montre que la coalition Avenir Québec se retrouve à égalité statistique avec le Parti québécois. Qui aurait prédit ça il y a quelques jours à peine? J'en discute avec Véronique Prince, notre analyste qui est avec moi en studio ce soir. Bonsoir Véronique.
4: Bonsoir Madeleine.
2: Donc la remontée de la CAQ qui se fait entre autres au détriment du Parti libéral.
4: Oui, le Parti libéral qui se retrouve avec 20 % d'appui, alors que la CAQ est à 27 %, Parti québécois 28 %. C'est pour ça qu'on dit que c'est à égalité statistique.
2: C'est proche.
4: Oui, puis en réalité, quand vous regardez ça, le Parti québécois est quand même constant et stable. C'est pas le Parti québécois qui bouge, là. Ce qui fait en sorte que la CAQ remonte, c'est qu'elle va grappiller du vote, par exemple, au Parti libéral. Mm-hmm. Elle va en grappiller chez les femmes, chez les 55 ans et plus, chez les francophones. C'est peut-être ça qui devrait inquiéter le Parti québécois davantage, parce qu'on sait que le vote francophone, c'est ce qui permet d'aller gagner des comtés en région. Et ce sont les régions qui font gagner un gouvernement, qui font en sorte souvent qu'ils ont une majorité. Et également, Christine Fréchette va en chercher chez les indécis. Mm-hmm. Depuis le début, on vous dit...
2: Il y en a beaucoup.
4: Ah, il y en a beaucoup. La moitié des Québécois sont incertains à ce moment-ci. Leur choix est pas décisif. Et donc, on voit que déjà, il y en a qui commencent à se ranger derrière Christine Fréchette. Par contre, c'est un vote qui est très, très volatile. Est-ce que la semaine prochaine, ça va être encore la même chose? On le dit souvent, c'est cliché, un sondage, c'est une photo du moment. Dans ce cas-ci, le sondage a été réalisé.

0: utilisé du 24 au 26 août, donc tout juste après l'imposition de tarifs supplémentaires américains. C'est auprès de 1009 répondants. Et donc, ça veut dire que le personnage que Mme Fréchette s'est construit, là, parce que chaque chef de parti essaie de se construire un personnage, le sien, c'est celle de la femme qui est en contrôle, c'est la figure rassurante, c'est celle qui est posée. Donc, ça, ce personnage-là a l'air de fonctionner parce que ça rassure les gens. Voyez-vous, les 55 ans et plus, là, qui ont tendance à se ranger à ce moment-ci derrière la CAQ, faut penser aussi que c'est des gens qui consomment beaucoup des nouvelles, des gens qui écoutent les reportages, qui sont donc probablement au courant de la guerre commerciale, des soubresauts et tout ça.
1: Justement, Véronique, c'est ce que j'allais dire, parce que c'est quand même dans un contexte bien particulier là que le coup de sonde a été pris.
0: Absolument. Donc ça, faut pas l'oublier. Est-ce que ça va se maintenir tout le long de la campagne électorale? Peut-être, ça va dépendre. Si Donald Trump se met à écrire des choses sur Truth Social puis alimente cette crise-là encore plus, c'est sûr que ça peut favoriser Mme Fréchette. On aura aussi le 8 septembre l'imposition de nos droits de douane, donc la riposte. C'est sûr qu'elle va pouvoir revenir avec ça. Maintenant, pour éviter de se faire accuser par ses adversaires d'exploiter la situation, elle peut pas non plus juste parler de ça. Alors aujourd'hui, c'est pourquoi je pense qu'elle essayait de mettre davantage de l'avant justement des mesures concrètes pour les famille pour répondre aux préoccupations quotidiennes. Et pour le chef libéral, ben je pour en revenir à lui en terminant là-dessus, au jour 2 de la campagne, c'est sûr que c'est une douche froide et ça a le potentiel de miner sa confiance. Donc lui, probablement qu'il se dit, il y a le débat des chefs qui s'en vient. Il y a plusieurs débats même cette année, celui à Radio-Canada, c'est le 23 septembre. Mais les débats vont vraiment être une occasion pour lui de marquer le coup, là.
1: On disait aujourd'hui, Paul Saint-Pierre Plamondon du Parti québécois, lui n'a pas fait d'annonce à saveur plus coup de la vie, portefeuille. Il était sur les anciens terrains de l'usine Northvolt. Ça, ouais. C'est quand même, c'est une stratégie. On essaie de ramener Christine Fréchette, la CAQ, à ses décisions. Puis finalement, cet échec de Northvolt.
0: Ben, l'image, elle était très forte, hein. Parce que le terrain de Northvolt, c'est comme le symbole de l'échec économique du gouvernement Legault, hein. Et en allant là, effectivement, il a voulu rappeler qu'elle était ministre à ce moment-là. Peu importe le rôle, on sait que c'était Pierre Fitzgibbon qui était ministre de l'économie. Elle lui a succédé par la suite. Peu importe le rôle qu'elle avait dans ce dossier-là, à la fin, elle était quand même assise à la table du Conseil des ministres et donc à participer aux décisions. Monsieur Saint-Pierre Plamondon a donc intérêt, lui, à ramener constamment ce bilan-là parce que le défi de Mme Fréchette, c'est de s'en dissocier. Et aussi, il doit montrer que lui aussi, il est équipé pour faire face à la guerre commerciale.
1: Avec son équipe économique.
0: Voilà. S'il est élu, il a une équipe économique et il l'a ramené aujourd'hui. Les quatre candidats étaient encore là. La seule chose, c'est que on pouvait pas vraiment leur poser de questions. On avait peu d'accès, même sur les journalistes sur la caravane.
1: Il y a eu une tentative de fête à l'endroit de M. Marceau, son candidat.
0: Oui, il y a Stéphane Paquette qui a parlé, mais effectivement, comme vous le dites, c'est Nicolas Marceau, les autres. Bon, c'est sûr que dans une campagne électorale, quand on est meneur dans les sondages, évidemment qu'on veut centraliser la communication parce que ça permet un meilleur contrôle du message. Donc, je vois très bien la stratégie de concentrer le message par M. Saint-Pierre Plamondon pour éviter qu'il y ait un dérapage et qu'un de ses candidats dise quelque chose qui va à l'encontre de ce que lui prône. Tu sais, il y a toujours des risques à faire parler des candidats qui n'ont pas d'expérience politique. Monsieur Marceau en a une. Mais la plupart des candidats du Parti québécois n'ont jamais fait de politique de leur vie. C'est des gens qui ont probablement beaucoup d'expérience de vie, là, mais une expérience politique et une expérience médiatique, c'est quelque chose qui s'acquiert. Et vous le savez, vous avez couvert une colline, vous aussi, là. C'est pas nécessairement naturel. Ça s'apprend.
1: Donc, encore une fois, un équilibre entre montrer cette équipe économique et contrôler le message. Et aussi, peut-être que les médias ont tendance à publier ce que le chef dit. Donc, si ce sont des candidats qui parlent, peut-être que ça rejoint moins les bulletins de nouvelles en fin de journée. En tout cas, tout ça, ça entre dans les calculs. On est aujourd'hui, encore une fois, on l'a assez dit. Et vous, Véronique Prince, vous allez nous quitter, là. Vous serez plus dans notre studio, c'est bien dommage.
0: On va se parler quand même.
1: Vous allez monter à bord des autobus, un après l'autre, et vous commencez par la CAQ dès demain.
0: Absolument, mais je pourrai être avec vous quand vous le voulez.
1: Ouais, vous serez nos yeux, nos oreilles, et on vous invite à l'émission probablement dès lundi. Merci beaucoup.
0: Merci.
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1: Avec qui on va

0: On va parler d'Apple qui aura un nouveau PDG la semaine prochaine, John Ternus, qui a été choisi pour succéder à Tim Cook en avril dernier, mais qui va entrer en fonction officiellement mardi. Quels seront ses défis? Philippe-Antoine, bonsoir.
1: Bonsoir, Madeleine.
0: D'abord, qui est John Ternus?
1: C'est un ingénieur qui a été formé en génie mécanique à l'Université de Pennsylvanie, qui a fait presque toute sa carrière chez Apple. Il est entré en 2001 dans l'équipe de conception de produits, qui dirige d'ailleurs depuis 2013. Donc, il a été responsable de la conception et du développement de nombreux produits d'Apple, comme la montre Apple Watch, les écouteurs AirPods, le MacBook Neo. Il succède donc à Tim Cook, qui est en poste depuis 15 ans, et à Steve Jobs, qui était revenu chez Apple en 1997. Pierre-Olivier Langevin est gestionnaire de portefeuille et associé chez Medici.
2: C'était très innovant sous Steve Jobs. Sous Tim Cook, la gestion du capital s'est beaucoup améliorée. Il a optimisé énormément les opérations au niveau de la chaîne de production. C'est vraiment, il était moins vedette, moins visionnaire, mais c'était peut-être le fonctionnaire parfait pour faire qu'Apple soit une entreprise de très, très, très grande taille. Ternus, on le connaît pas beaucoup. On dit que c'est quelqu'un qui connaît bien le hardware, les appareils, mais les défis sont plus au niveau, justement, en ce moment, de l'intelligence artificielle, puis comment cette technologie-là va être intégrée dans l'expérience, dans l'écosystème Apple.
0: Ben c'est ça, parce qu'Apple est vraiment une entreprise très prospère, mais là, le défi, ça va être le train de l'intelligence artificielle, parce que Apple a moins investi que certains concurrents dans l'IA.
1: Oui, Apple s'est souvent appuyé sur les fonctionnalités qui avaient été développées par les autres entreprises du secteur, comme Google, par exemple. Il y a Siri, l'intelligence artificielle vocale, qui a été développée par Apple, mais elle est en retard par rapport à ses concurrents, souligne Nabil Betinjani, qui est chargé d'enseignement et coordonnateur des programmes de données à l'École d'éducation permanente de l'Université McGill.
3: Si on regarde Siri, puis on compare ça à ChatGPT, Gemini ou Claude, on voit que c'est pas si avancé que les autres. On voit la nouvelle version de Siri AI, mais on entend toujours qu'il y a plusieurs fonctions qui sont encore en test. Mais on peut dire, puis la nuance ici est importante, Siri est en retard, mais on ne peut pas dire que Apple est en retard quand ça vient à toutes les composantes de l'intelligence artificielle.
1: Donc, Apple n'est pas entièrement en retard pour autant, souligne M. Betinjani. Elle peut s'appuyer sur des bases de données qui sont énormes et elle a travaillé à développer des puces qui sont capables de faire une partie des calculs nécessaires pour l'intelligence artificielle à même les appareils d'Apple plutôt que le faire à distance là, dans les centres de données. Et cette stratégie qui consiste à intégrer les modèles développés par d'autres, ça a fait ses preuves, croit Pierre-Olivier Langevin.
2: Pourquoi Apple ne pourrait pas gagner finalement, même si elle ne réalise pas des milliards, puis voire des centaines de milliards d'investissements, alors qu'elle pourrait simplement, à un certain moment, identifier le gagnant, le meilleur joueur, faire une entente, puis utiliser leur technologie pour développer une expérience intéressante en intelligence artificielle pour les utilisateurs d'appareils Apple. Donc, nous, c'est pour ça qu'on les voit comme de potentiels gagnants, même si, en apparence, présentement, clairement, ils ont l'air de tirer de la patte.
0: C'est intéressant. Est-ce qu'on sait à quoi on peut s'attendre du nouveau patron?
1: C'est difficile à dire pour le moment. Il y a un analyste de Bank of America qui dit qu'Apple se préparerait à être plus audacieuse en matière d'investissement. Ça reste à voir. Dans les dernières années, Apple a quand même eu des difficultés dans l'exécution des grands projets. On pense au projet de la voiture autonome qui a été abandonné en 2024. On va en savoir plus certainement dès le 9 septembre. Il y a une présentation qui est prévue à Cupertino, en Californie. Le nouveau PDG d'Apple, John Ternus, doit présenter plusieurs nouveaux produits, dont le premier iPhone pliable. L'écran va être pliable. C'est un marché qui est déjà occupé par son concurrent Samsung. On devrait aussi en savoir plus sur le développement de l'intelligence artificielle de Siri.
0: Merci, Philippe-Antoine.
1: Au revoir.
0: Bonne fin de semaine.

Les fumeurs québécois qui ont été gravement malades à cause du tabagisme ont jusqu'à lundi soir pour s'inscrire à l'action collective contre les compagnies de tabac. Les victimes ou leurs héritiers avaient

0: un an pour réclamer l'argent qui leur est dû. Au total, il y a 4 milliards 250 millions de dollars qui leur seront versés aux personnes qui sont admissibles. Mais faut-il encore qu'elles s'inscrivent. J'en parle avec Jean-Philippe Robillard. Bonsoir Jean-Philippe.
1: Bonsoir Madeleine.
0: On est à quelques jours, je le disais, de la date limite et les gens continuent de s'inscrire en grand nombre.
1: Oui, alors qu'il ne reste que quelques jours pour le faire et on me disait que le taux d'inscription là est en hausse dernièrement. Il y a plusieurs centaines de personnes qui continuent chaque jour, Madeleine, de s'inscrire et on s'attend à ce que ça se poursuive tout au long de la fin de semaine. Jusqu'à présent, il y a plus de 100 000 personnes qui se sont inscrites, dont Laurette Blais, qui est décédée il y a 12 ans, à l'âge de 85 ans, d'emphysème, après avoir fumé toute sa vie. C'est sa fille, Carole Bergeron, là, qui a soumis son nom parce qu'elle estime que sa mère, eh bien, elle a été trompée par les compagnies de tabac.
2: Depuis longtemps que je me souviens, j'étais petite et vous regardez des photos, elle a toujours une cigarette dans les mains. Elle a toujours fumé, ma mère, depuis que je suis jeune. Puis le médecin, il a dit que c'était la cigarette. Il a dit, vous avez fumé dans votre vie, madame. Ça fait que ses poumons étaient pas beaux, pas du tout. Puis elle me parlait, puis elle me disait, avoir su, regarde comment je suis rendue. J'ai un 45 pieds de fil d'oxygène qui me suit dans la maison. Je suis même plus capable de faire rien. Ça fait qu'elle aussi, elle aurait jamais fumé.
1: Et des 100 000 dossiers de réclamation qui ont été soumis jusqu'à présent et qui doivent maintenant, il faut le mentionner, être évalués, ben les avocats estiment qu'il y a environ les 3/4 de ces dossiers où les personnes pourraient être indemnisées.
0: Donc. Mais pour être indemnisées, ça peut parfois être un véritable parcours du combattant.
1: Oui, parce que pour certains d'entre eux, les démarches, Madeleine, ça peut parfois être difficile, ça peut parfois même s'éterniser. Il y a d'ailleurs 44 000 personnes, à l'heure où on se parle, qui sont inscrites et qui attendent toujours d'obtenir certains documents, dont des dossiers médicaux. Et pour eux, donc, c'est long parce que le réseau de la santé, il est débordé, comme nous le dit Philippe Trudel, qui est un des avocats qui pilote le dossier.
3: Il faut vous souligner là qu'il y a un goulot d'étranglement là au niveau des preuves qui sont demandées des fois aux établissements hospitaliers. C'est au niveau des dossiers médicaux, c'est effectivement on a excusez-moi l'anglicisme, un backlog, on a des délais à cause du nombre sans précédent de demandes auprès du réseau de la santé. On s'attend pas à ce que le processus auprès des établissements soit complété avant le probablement la fin octobre.
0: Et est-ce qu'on sait quel montant chaque fumeur québécois ou ses héritiers pourraient toucher?
1: Ben, ça va varier d'une personne à l'autre. Ça va dépendre aussi du nombre de personnes qui se qualifient, mais l'indemnité maximale qu'une victime peut recevoir parce qu'elle a développé, par exemple, un cancer de la gorge ou encore des poumons, ben, c'est environ 100 000 $. Pour l'emphysème, on parle de 30 000 $. Mais ça pourrait être moins que ça, selon l'avocat qui pilote le dossier à nouveau, Philippe Trudel.
3: Étant donné le nombre très élevé de réclamations, il est possible que ça soit, on se rende pas au maximum d'indemnité. Il va y avoir des ajustements un peu à la baisse. C'est très dur de faire des prédictions. Ça va dépendre vraiment du taux d'acceptation des réclamations. Plus le taux d'acceptation est bas, plus les sommes augmentent. Plus il est élevé, c'est l'inverse. Alors, les sommes risquent de pas être 100 000 si les 77 000 réclamations étaient acceptées. Ben, ça serait peut-être de l'ordre de 84, 80, 95. C'est difficile de déterminer.
1: Et M. Trudel me disait là, qu'il espère que les premiers chèques soient émis là, d'ici la fin de l'année. Là.
0: Donc, on le disait, c'est lundi soir, la date limite.
1: 17 heures.
0: Quels sont les critères pour s'inscrire?
1: Ben, il faut avoir fumé au moins 87 600 cigarettes, Madeleine, entre le 1er précis. Janvier 1950 et le 20 novembre 1998, date à laquelle le recours a été lancé. Mais dans ce cas-là, il faut pas de preuves. Il faut aussi avoir reçu un diagnostic de cancer du poumon, de la gorge ou d'emphysème. Et ça, c'est précis avant le 12 mars 2012.
0: Et j'imagine que c'est ça, notamment, qui est difficile à obtenir.
1: Oui, effectivement. Faut prouver, donc, le diagnostic. Comme ça a été le cas, par exemple, pour la mère de Carole Bergeron, qui a eu un diagnostic d'emphysème et qui espère obtenir une indemnité de 30 000 $ là, des compagnies de tabac.
2: Elle a vraiment souffert en dernier. Alors, c'est important. C'est important qu'ils payent pour les dommages qu'ils ont faits. Ils ont fait des millions en nous vendant les cigarettes. Ben, il va falloir que les personnes qui sont malades à cause de leurs cigarettes, qu'ils nous dédommagent.
1: Et il y en a plusieurs, vous l'avez dit, là, qui ont dénoncé justement les limites qui ont été imposées pour pouvoir toucher les indemnités. On l'a dit, donc les personnes qui veulent s'inscrire, qui veulent être indemnisées, ont donc jusqu'à lundi soir, 17h, heure de l'Est, là, pour soumettre leur nom pour s'inscrire. Et je vous rappelle

0: députés qui ont quitté les rangs du parti et les analystes s'attendent à d'autres départs. On en parle avec notre collègue à Vancouver, Julie Landry. Bonsoir, Julie.
1: Bonsoir, Madeleine.
0: Qu'est-ce qui se passe?
1: Ben, un seul nom, Carolyn Findley, c'est la nouvelle chef élue à la tête du parti à la fin mai, donc ça fait seulement 3 mois, avec une victoire très serrée, c'était 51% au quatrième tour, donc ça démontrait déjà des divisions dans le parti. Madame Findley, c'est une ancienne députée fédérale, elle a déjà été ministre dans le gouvernement Harper et elle représente vraiment la droite du Parti conservateur. Sa devise « Faith, Liberty, Family », la foi, la liberté et la famille, qui rappelait à certains un discours de la droite américaine. Là. Et donc, depuis son arrivée, il y a de nombreux dirigeants du parti qui sont soit partis ou ont été écartés. Et depuis 2 semaines, 6 députés maintenant indépendants. 4 de ces personnes la critiquent pour ses valeurs trop à droite socialement. D'autres disent qu'elle met trop l'accent sur ses divisions politiques et pas assez sur les enjeux qui comptent, là, comme le coût de la vie par exemple, ou qui ne sont plus libres de s'exprimer. Selon l'analyste Serge Corbeil à qui j'ai parlé, c'est qu'en plus de ses positions à elle, il faut aussi regarder du côté de son entourage politique.
2: Son chef de cabinet, son directeur des opérations qui a maintenant été congédié cette semaine, les gens qui s'occupent des communications auprès du parti, ce sont vraiment des gens issus là, de la droite sociale au Canada, en Alberta. Et c'est vraiment ces signaux-là, je pense, qui rendent inconfortables plusieurs membres de ce caucus-là.
1: Un autre détail, Madeleine, c'est qu'elle n'est pas députée, Mme Findley, et elle veut faire déclencher une élection partielle pour pouvoir siéger à l'Assemblée, mais il a fallu jusqu'à 7 semaines pour qu'un de ses députés démissionne. Et c'est Rhian Gasper d'Abbotsford Sud à qui elle a offert un poste de chef de cabinet adjointe. Et elle aurait demandé aux élus, est-ce que quelqu'un est prêt à céder sa place en échange d'un rôle de conseiller principal, ce qui est interdit par le code criminel. Il y a eu un enregistrement d'une rencontre de caucus authentifiée par 4 sources où elle demande ça, mais elle dit que c'était des discussions normales, conformes aux limites de la loi et de l'éthique. Bref, vous comprenez que ça brasse là, à l'intérieur du caucus.
0: Et c'est pas le premier défi du parti depuis sa percée historique en 2024.
1: Mais non, je vais faire un petit rappel historique. Avant 2024, le parti n'existait pratiquement pas. Ça se joue entre le NPD et les libéraux à l'époque. En Colombie-Britannique, les libéraux, c'est pratiquement les conservateurs fédéraux.
0: Ça, ils sont plus à droite.
1: Oui. Exactement. Les libéraux ont eu leur crise, étaient devenus le United Party. John Rostad en avait été expulsé, était devenu chef de ce parti conservateur tellement populaire que BC United s'était joint avec lui. Ils avaient donc failli remporter les élections. Percée historique, 44 députés. Le problème, c'est ce fameux parti de grande tente, le très à droite, et c'est difficile d'unir les gens. John Rostad en a fait les frais, n'a pas survécu. Il y a eu des départs d'autres députés. Bref, des 44 conservateurs, il n'en reste que 31 à l'heure actuelle. Et Bruce Benman, un des nouveaux députés indépendants, pense que Carolyn Findley, elle, ne pourrait même pas gagner là, les élections.
0: Carolyn Findley, donc, qui a du mal à unir ce parti-là. Est-ce qu'il y a des raisons qui dépassent là, le simple fait que bon, c'est une coalition puis que c'est pas facile de coller tout ça là?
1: Mais c'est parce qu'elle s'adresse pratiquement juste à la droite, finalement. Dès le début de la campagne, elle disait « on va pas se laisser envahir par les libéraux », alors que les libéraux font partie de son parti. Il y a une des députées qui vient de quitter, Rosalind Bird, disait qu'il y a presque des tests de pureté au sein du caucus. « Ah, toi, t'es trop libéral, pas assez conservateur, etc. » Et selon Serge Corbeil, l'analyste, elle ne prend pas assez sa place non plus. On l'écoute.
2: Bon, être leader, c'est aussi faire preuve de leadership. Et de toute évidence, elle a eu de la difficulté à mettre sur les rails son leadership auprès de, non seulement auprès de la population, on le voit par les sondages, mais au sein même de son caucus.
1: Et toute cette tempête-là pousse certains députés à créer un nouveau parti plus centriste, le cas de Peter Miliband et Ian Paton qui viennent de quitter. Il y a même eu une rencontre informelle cette semaine avec des anciens organisateurs libéraux.
0: Est-ce qu'il y aurait de la place pour un nouveau parti? Est-ce qu'il y aurait des chances de percer?
1: Selon les observateurs politiques, oui, même si on n'en connaît pas encore les détails, est-ce que ce serait les libéraux qui referaient surface ou un tout nouveau parti? En tout cas, Nicolas Kenny, professeur d'histoire canadienne de l'Université Simon Fraser, il croit qu'il y aurait une chance.
3: C'est la recette gagnante historiquement en Colombie-Britannique. Monsieur Benman disait qu'il faut élargir la tente, alors que sous Madame Findley, cette tente, elle se rétrécit. Juste un petit clin d'œil à notre ancienne première ministre, Christy Clark, qui disait, aux députés, ne soyez pas le dernier à partir. En voulant dire, les gens vont vous demander pourquoi vous avez attendu si longtemps. Donc, pour moi, ça laisse entendre que dans ce qui se dit en coulisses, cette hémorragie, elle va continuer.
1: Donc, ça risque de continuer. Le nerf de la guerre, ça restera l'argent, mais

0: Et le dernier coup sûr appartient à Thermal Sledge. Voilà une balle frappée vers le deuxième but. Le relais au premier. Et c'est ainsi que se termine la belle histoire des Expos.
1: Elle vous rappelle peut-être des souvenirs, cette voix, celle de Jacques Doucet. La voix des Expos de Montréal de 1969 jusqu'au départ de l'équipe en 2004. C'était d'ailleurs un extrait du dernier match qu'on entendait. Il y avait de l'émotion dans la voix. La mort de Jacques Doucet a été annoncée aujourd'hui. Il avait 86 ans. Et pour revenir sur son héritage, Kevin Breton est avec nous en studio. Bonsoir, Kevin.
2: Bonsoir.
1: Quand on parle d'héritage, il est entre autres linguistique, l'héritage de Jacques Doucet. On dit souvent qu'il a inventé le lexique francophone pour le baseball.
2: Ouais, c'est vrai, effectivement. Là, toutes les personnes à qui on a pu parler aujourd'hui, ils étaient quand même nombreux à vouloir rendre hommage à la mémoire de Jacques Doucet, s'entendaient sur deux choses. D'abord, c'est que Jacques Doucet, c'était une personne qui était foncièrement modeste, très, très humble par rapport à son apport au sport, mais également, tout le monde s'attendait pour dire qu'il avait largement contribué à inventer cette terminologie qui est propre au sport. Mais Jacques Doucet, dans les archives qu'on réécoute dans les anciennes entrevues qu'il a livrées, il insiste quand même sur le fait que c'est un travail qui avait été fait en collégialité avec évidemment d'autres membres médiatiques. Il y avait évidemment son complice de toujours, Claude Raymond, rend aussi hommage à Radio-Canada, qui avait commencé à diffuser des matchs déjà sur la radio de Radio-Canada avant son entrée en poste. Mais disons qu'il a très largement contribué à faire passer dans le langage populaire certaines expressions qui sont très, très courantes aujourd'hui, comme balle papillon, chandelle, un arrêt court, etc.
1: Un peu comme le René Lecavalier du hockey. Et si ces expressions sont utilisées aujourd'hui, c'est qu'il était extrêmement populaire. Il a inspiré une génération complète de descripteurs, d'analystes.
2: Oui, Mark Griffin, Denis Cazavange, Jean Saint-Onge, Alain Huzrou, à peu près tous les descripteurs ont uni leur voix aujourd'hui pour dire comment cet homme a joué un rôle important dans leur carrière. C'est un modèle pour eux, m'a dit Alain Huzrou, lui qui décrit les matchs aujourd'hui à RDS et qui a grandi en écoutant Jacques Doucet au parc, au chalet, sur la galerie, comme ça on peut l'écouter.
3: Tu sais, pour franciser le vocabulaire, il y avait un travail qui avait déjà été fait dans le passé par Radio-Canada, mais quand les Expos sont devenus immensément populaires à la fin des années 70, Jacques a repris le flambeau compte tenu des nouveaux amateurs qui se créaient avec le succès de cette équipe-là. Jacques a travaillé fort là, pour que le baseball rayonne, pour que le baseball en français rayonne également. Là. Les expressions de Jacques sont reprises sans même qu'on s'en aperçoive là, par à peu près tous ceux qui ont fait du baseball par la suite.
1: Et son travail a été largement reconnu au Canada, mais il y a une étoile qui manque à son palmarès, celle du temple du baseball aux États-Unis.
2: Ouais, et Jacques Doucet, il a été en nomination plus d'une dizaine de fois ces 20 dernières années pour obtenir le prix Ford C. Frick qu'on remet annuellement à un descripteur au temple de la renommée aux États-Unis. Ça, c'est une reconnaissance par les pairs qui s'accompagne d'un laissez-passer automatique pour Cooperstown. Jacques Doucet a longtemps attendu cet appel-là qui finalement n'est jamais venu de son vivant. Et le journaliste Jean Saint-Onge, qui fait aussi partie de la génération qui a été inspirée par Jacques Doucet, il l'a côtoyé beaucoup dans les galeries de presse, il ne mange pas ses mots, il y voit là une injustice.
4: Qu'il ne soit pas au temple de la renommée du baseball à Cooperstown, dans la section des commentateurs, alors qu'il y a des anglophones qui ont couvert les matchs des Expos de Montréal qui y sont. Je trouve ça incroyable. Il a inventé le baseball à la radio en français. Il l'a développé. Les mots prises, les mots balles, on disait ça aux Américains. On leur expliquait comment c'était né, comment on le faisait, le baseball. Mais c'est à partir de la base que lui a établi. Et qu'il soit pas au temple de la renommée, là, je trouve ça vraiment ridicule.
1: Est-ce qu'il y a une explication à ça?
2: En décembre dernier, j'ai eu l'idée, comme ça, sans même savoir là, quel était l'état de santé de Jacques Doucet, de prendre de ses nouvelles via l'entremise de sa fille, Martine Doucet, qui me disait « Jacques attend encore l'appel, il espère le recevoir. Il est encore en suffisamment bonne forme pour se rendre à Cooperstown s'il il est intronisé. » Mais elle me disait aussi « Ce sont des Américains qui votent en majorité, qui ne parlent pas français. Donc, c'est un peu difficile pour eux de bien évaluer la candidature de son père et de lui rendre le crédit qui lui mérite. On peut quand même noter qu'il y a eu 3 descripteurs hispanophones qui ont fait leur place à Cooperstown, mais toujours aucun descripteur francophone. En toute logique, le premier devrait être Jacques Doucet éventuellement, mais ce sera malheureusement à titre posthume.
1: Donc, vous nous parliez de sa fille. D'ailleurs, on offre nos condoléances à ses proches et à tous ceux qui, peut-être aujourd'hui, sont nostalgiques de cette période des Expos de Montréal. Merci, Kevin.
2: Merci. Bonsoir.
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1: Cette semaine, on a appris que le film québécois Nina Rosa de Geneviève Duluth-Decelles va représenter le Canada dans la course à l'Oscar du meilleur film international. Notre chroniqueuse Élise Jeté a vu le film. Elle s'est entretenue avec la réalisatrice cette semaine. Bonsoir Élise.
6: Bonsoir.
1: D'abord, replacez-nous l'histoire de Nina Rosa.
6: Nina Rosa, c'est le 2e long métrage de fiction de Geneviève Duluth-Decelles. Après Une colonie qui était sortie en 2018, on suit Mihail, qui est un homme d'origine bulgare qui vit ici à Montréal depuis 30 ans. Au début du film, il y a une vidéo qui devient virale sur Internet. On y voit une petite fille bulgare de 8 ans qui est un véritable le prodige de la peinture. Mmh. Et là, il y a un collectionneur qui s'intéresse à elle et qui envoie Mihail en Bulgarie pour évaluer ses œuvres et vérifier que c'est bien elle qui peint et que c'est pas quelqu'un d'autre qui peint à sa place. Sauf que pour lui, ce voyage-là signifie retourner pour la première fois depuis près de 3 décennies dans son pays d'origine. Et le film parle de migration et Geneviève Duluth-Decelles s'intéresse à ce qui reste plusieurs années après le départ. Qu'est-ce qui arrive à notre identité quand une partie de nous appartient à un endroit et qu'on construit notre vie complètement ailleurs plutôt que chez soi?
1: Oui. J'ai l'impression qu'il y a beaucoup de monde qui vont être interpellés par ce thème-là, des gens qui ont immigré. Cette idée du retour peut être douloureuse dans certains cas.
6: Absolument, et visuellement, c'est vraiment un très, très beau film. Il y a une partie qui a été tournée ici, on reconnaît notamment Montréal, mais la majeure partie du tournage s'est déroulée en Bulgarie. Il y a une dizaine de membres de l'équipe québécoise qui ont d'ailleurs fait le voyage pour 5 semaines de tournage là-bas.
1: Et parmi les films qui étaient en liste pour représenter le Canada, qu'est-ce qui distingue Nina Rosa?
6: J'ai demandé à Geneviève justement ce qu'elle pense que son film peut avoir de particulier dans une course comme celle-là. Elle m'a dit d'abord qu'elle n'était pas vraiment du genre à essayer de convaincre les gens que son film est meilleur qu'un autre, mais en se prêtant au jeu, elle m'a parlé de la place que le film laisse à l'image, à la poésie, mais surtout, elle m'a parlé de son personnage principal.
7: C'est vraiment un film qui fait une belle place au cinéma, qui laisse beaucoup d'espace à l'image, à l'évocation, à la poésie, avec un acteur très charismatique, de très bonnes actrices que nous avons découvertes grâce à ce film, qui sont d'origine bulgare, mais qui habitent dans la région montréalaise. Au niveau des valeurs que le film transmet, tu sais, il y a cette question d'ouverture. Un personnage masculin d'une 60aine d'années, une figure masculine qui est amenée à réfléchir sur ses actions ou sur lui-même. Les héros, c'est plus souvent des Tom Cruise qui ont un monde à sauver, pas des papas qui s'excusent auprès de leur fille.
1: Ouais. Alors, c'est pas Tom Cruise.
6: Non, ce n'est pas Tom Cruise.
1: Comme type de personnage. Geneviève Duluth-Decelles a déjà un parcours assez impressionnant à l'international.
6: Oui, absolument. Son court-métrage La Coupe avait remporté un prix à Sundance en 2014. Son premier long-métrage de fiction Une colonie avait remporté L'Ours de cristal à la Berlinale en 2019, puis le prix Écran canadien du meilleur film. Et Nina Rosa a lui aussi déjà beaucoup voyagé. Il a été présenté en compétition officielle à la Berlinale cette année. Geneviève Duluth-Decelles a remporté l'Ours d'argent du meilleur scénario pour ce film-là. Il a aussi remporté le prix du public au Festival international du film de Sofia en Bulgarie. Et il a été présenté dans plusieurs festivals, notamment à Istanbul et à Shanghai. Et donc, le film avait déjà commencé à se faire remarquer à l'étranger avant même d'être choisi pour représenter le Canada dans la course aux Oscars.
1: Donc, représenter le Canada, là, Nina Rosa a été choisie comme film, mais ça ne veut pas dire qu'il est encore en nomination aux Oscars.
6: Non, il n'est pas en nomination encore. C'est une distinction plutôt importante à faire. Donc, Nina Rosa est pour l'instant le candidat officiel du Canada. Mm-hmm. Il reste encore pas mal de chemin avant de pouvoir parler d'une nomination. Cette année, 17 films avaient été soumis au Canada. Téléfilm Canada coordonne le comité pan-canadien qui doit faire le choix. Téléfilm préside le comité sans droit de vote. Donc, ce comité est composé de représentants de plusieurs organismes et associations de l'industrie du cinéma. Et les membres doivent regarder tous les films qui ont été soumis avant de voter. Donc, 17 films canadiens au départ. Un seul pouvait continuer la course. Cette semaine, ils ont choisi Nina Rosa. Ensuite, chaque pays ou région admissible dans le monde peut présenter un film. Pour donner une idée de l'ampleur de la compétition, Madeleine, là, l'année dernière, 92 pays avaient soumis un film dans cette catégorie. 86 avaient été retenus, donc admissibles par l'Académie. Maintenant, il faut donc passer d'une compétition canadienne à une compétition internationale. Et là, il y a deux dates importantes à retenir. Premièrement, le 15 décembre. À ce moment-là, l'Académie des Oscars va annoncer une liste de seulement 15 films présélectionnés. Si Nina Rosa est parmi ces 15-là, il va rester une autre étape, le 21 janvier, moment où les 5 nominations officielles vont être annoncées. Donc, c'est seulement le 21 janvier. Si Nina Rosa fait partie des 5 films, on pourra réellement dire Nina Rosa est nommée aux Oscars. Et ensuite, il y a la cérémonie, évidemment, qui aura lieu le 14 mars cette année.
1: Et vous disiez, pour avoir rencontré Geneviève Duluth-Decelles, qu'elle n'est pas du genre à dire que son film est meilleur qu'un autre, mais... Est-ce que son équipe peut quand même essayer de faire en sorte que ses chances augmentent?
6: Oui, c'est cela. La réalisatrice me disait qu'avec cette sélection, il venait une responsabilité finalement, d'essayer de convaincre les membres votants de l'Académie de voir le film et éventuellement de voter pour lui. Et c'est tout un défi parce que ce ne sont pas tous les films et toutes les équipes de production qui ont les mêmes moyens promotionnels. Geneviève me disait que pour elle, au fond, l'intérêt de ces honneurs-là, c'est surtout la lumière qu'ils peuvent braquer sur des œuvres qui doivent constamment se battre pour être vu.
7: Ça permet de nous dire qu'il y a une culture ici qui est vivante, qu'on fait des films aussi, puis il ne faut pas prendre ces choses-là pour acquis. Moi, quand j'ai fait la tournée de Nina Rosa, puis que je me suis déplacée en salle, j'ai rencontré une étudiante au cégep qui avait gagné un billet pour venir voir le film. Elle est venue me voir après la projection en me disant que c'était le premier film québécois qu'elle voyait. Puis ça m'a vraiment étonnée, grâce à ces prix-là, de dire qu'on existe, puis qu'il y a une culture ici, puis qu'elle mérite qu'on s'y intéresse.
6: Donc, c'est un excellent message. Et cette course-là, donc, dépasse un peu la question de gagner ou non un trophée. Il y a une sélection comme celle-là qui peut donner une deuxième vie à un film, attirer l'attention internationale. On se rappelle que le film est sorti ici au printemps, donc peut-être qu'il y a des gens qui n'en avaient même pas entendu parler, mais là, ça va ramener l'attention du public vers notre propre cinéma.
1: Historiquement, Élise, comment les films canadiens se sont distingués dans cette catégorie-là?
6: Il y a eu 8 films canadiens qui ont réussi à obtenir une nomination officielle dans la catégorie du meilleur film international. Donc, ce qu'on attend au mois de janvier. Denis Arcand a réussi à s'y rendre 3 fois avec Le déclin de l'Empire américain, Jésus de Montréal et Les invasions barbares. Et jusqu'à maintenant, il n'y a qu'un seul film canadien qui a gagné dans la catégorie. C'était Les invasions barbares en 2004. Donc, on comprend que le chemin entre représenter le Canada et repartir avec un Oscar est quand même très, très long, Madeleine.
1: Et au-delà de la course au prix, qu'est-ce que Geneviève Duluth-Decelles aimerait que le public retienne de Nina Rosa?
6: Derrière la grosse machine des Oscars, son film demeure quelque chose d'assez intime. Il parle d'identité et de sacrifice aussi. Mais ce que la réalisatrice souhaite laisser au public, c'est quelque chose de beaucoup plus simple.
7: Le film finit avec le mot « prendre soin ». Donc, je pense que c'est ça. Je nous souhaite de prendre le temps, prendre soin, être à l'écoute, avoir de l'empathie. Je pense que ce sont des valeurs qui sont défendues dans le film et que j'aimerais que le public retienne.
6: Donc, Nina Rosa est sortie au Québec au printemps, mais cette campagne-là devrait lui permettre d'avoir une nouvelle visibilité. Le prochain gros rendez-vous, comme je le disais, c'est vraiment le 15 décembre. C'est là qu'on saura si le film réussit à passer de représentant canadien à l'un des 15 meilleurs films internationaux présélectionnés par l'Académie. Et après ça, il faudra encore se rendre parmi les 5 nominations du 21 janvier. Et éventuellement, qui sait, peut-être jusqu'à la fameuse enveloppe du 14 mars.
1: On va lui souhaiter la meilleure des chances. Élise Jeté, merci.
6: C'est un grand plaisir.
1: L'émission achève, mais un mot en terminant. Pour vous dire qu'on a encore eu la preuve qu'entre Céline Dion et les Français, l'amour existe encore. La star québécoise est arrivée ce matin à Paris sous les acclamations de ses admirateurs à 2 semaines de son grand retour sur scène. Des fans qui ont fait le pied de grue devant son hôtel en attendant ses pas. À son arrivée, elle a pris quelques minutes pour les saluer, mais pas d'autographe, pas de poignée de main, rien pour choquer la foule déjà conquise.
8: Elle avait l'air en forme, détendue, pas stressée, heureuse d'être ici, heureuse d'être arrivée, enfin.
9: Elle a dit qu'elle faisait pas de photos ni d'autographe aujourd'hui, mais on ne lui en veut pas du tout. Elle s'est excusée avec tellement de sincérité qu'on ne peut pas lui en vouloir.
1: Je vous rappelle que Céline va donner 16 concerts à Paris dès le 12 septembre. Son arrivée a fait aujourd'hui la une de médias français. Alors, on en reparlera à l'émission lorsqu'on sera plus près de cette date, des dates de concerts. L'équipe de Ça nous regarde cette semaine, à la technique Jacques Lebrun, à l'affectation Lisa-Marie Florent, adjointe à la réalisation Anne-Lie Trudel et Coralie Mensa, journaliste à la recherche Christophe Guillon. Ça nous regarde est une émission réalisée par Mathieu Courchesne. Dominique Hardy est venu prêter main forte à la réalisation et à l'affectation cette semaine. Notre rédacteur en chef est Hugues Mollet. Ici Madeleine Blais-Morin. Bonne soirée, bonne fin de semaine. À lundi.

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1: Merci d'être au rendez-vous de l'accent des autres. C'est parti pour une nouvelle saison en compagnie des médias francophones publics. RFI, la radio-télévision suisse, Radio-Canada, ici en France et la RTBF en Belgique. Et pour ce premier numéro, nous allons d'abord revenir sur la sécheresse qui a frappé l'Europe avec une aide du gouvernement suisse aux agriculteurs, mais une aide, disons, avec modération, Pierre-Anne Chauffat.
2: 54 millions de francs suisses, plus de 57 millions d'euros pour surmonter ce cap difficile, mais il faudra rembourser, c'est la loi du marché. Au moins, ces prêts sont-ils sans intérêt ?
1: La sécheresse et ses conséquences, de nombreux incendies en France, mais aussi en Belgique, où une enquête est ouverte. Il s'agit d'identifier l'origine du feu qui a détruit plus de 3000 hectares de végétation dans les Hautes-Fagnes, à la frontière avec l'Allemagne. Une piste se précise, Jacques Crémers, celle d'un fauchage à l'aide d'un engin agricole.
3: Oui, et cette enquête, elle est menée par les autorités judiciaires, mais aussi par la RTBF. Le feu pourrait avoir été provoqué par l'utilisation d'un engin agricole, une machine commandée par le département de la nature et des forêts, un service public.
1: Les incendies de cet été donc, et puis les conséquences aussi de l'incroyable tornade qui a frappé le village de Poma cette semaine, près de Carcassonne en France. Une cinquantaine de blessés, des centaines de maisons détruites, l'école du village notamment. Pour les élèves, la rentrée se fera ailleurs la semaine prochaine. L'épidémie de fièvre Ebola qui frappe l'est de la République démocratique du Congo est toujours hors de contrôle. Plus de 2500 personnes sont décédées. Et cette semaine, Nicolas Sûr, quatre chefs d'État africains interpellent les partenaires engagés dans la lutte contre cette épidémie.
4: Dans une tribune publiée dans le magazine Jeune Afrique, les présidents congolais, ougandais, centrafricains et burundais demandent que les financements parviennent plus rapidement sur le terrain et soient mieux coordonnés.
1: Enfin, nous reviendrons aussi sur une semaine animée au Canada avec une nouvelle phase de tension et d'incertitude dans les relations avec les États-Unis, Karine Matteux.
5: Oui, la délégation canadienne a mis fin aux négociations commerciales avec Washington. Et depuis, le pays est touché par des tarifs douaniers de 50 % sur une série de produits. Mais le Canada a riposté.
1: L'été a donc été marqué par de terribles incendies en France, en Belgique aussi, on va y revenir, conséquence d'une sécheresse très importante. Comme la plupart de ses voisins, la Suisse a souffert de cette sécheresse. L'agriculture est particulièrement touchée. D'où Pierre-Anne, un geste du gouvernement cette semaine.
2: Oui, mercredi, le Conseil fédéral a débloqué 54 millions de francs suisses pour venir en aide aux exploitations en manque de liquidité, car suite à la sécheresse, le rendement des cultures est faible, les vaches produisent moins de lait et les prix payés aux éleveurs baissent, car ils sont trop nombreux à réduire leur cheptel faute de fourrage. Des coûts constants, voire en hausse, des rendements médiocres, l'équation est forcément problématique.
1: Oui, le coup de pouce du gouvernement vise donc à éviter trop de casse.
2: Oui, mais attention, nous sommes en Suisse. Il ne s'agit pas de subsides à fonds perdu, mais de prêts que les paysans devront rembourser, car pour Albert Rösti, ministre en charge de l'agriculture, une exploitation est d'abord une entreprise qui devrait avoir les reins assez solides pour affronter de tels risques.
6: On peut peut-être pas éviter qu'il y ait un part des agriculteurs qui vont pas survivre par des raisons économiques. On a malheureusement une perte de nombre des exploitations chaque année indépendant des canicules. Il y a des années avec plus de recettes, il y a des autres années comme celle-ci. C'est à la fin le marché qui va décider ce qui se passe.
2: L'Union suisse des paysans salue cette mesure, mais s'étonne que le gouvernement envisage dans le même temps de sabrer dans le budget 27 dévolu à l'agriculture. De là à parler de gouttes d'eau, il n'y a qu'un pas. Michel Darbelay est membre de la direction du lobby paysan.
7: Je pense que la pluie de ces derniers jours a fait plus de bien que l'annonce des 54 millions de hier. On espère que la situation s'améliore pour qu'on puisse avoir les meilleures prédispositions pour les cultures qui seront mises en place cet automne, mais aussi pour la production fourragère, puisque là c'est un réel défi pour affourager notre bétail. Ben, par rapport à ça, si on peut avoir le retour de la météo, eh bien ça sera la meilleure aide qu'on puisse imaginer.
2: S'en remettre au ciel en quelque sorte, un pari sans doute risqué sur fond de changement climatique.
1: La suite aussi de cet incendie historique en Belgique, plus de 3000 hectares brûlés dans la région des Hautes-Fagnes, dans l'est du pays. Une enquête a été ouverte pour identifier l'origine du départ de feu. Une hypothèse est privilégiée, celle d'un engin agricole. C'est aussi la conclusion d'une enquête menée par la RTBF, Jacques.
3: Et cette enquête de nos journalistes a notamment permis de retrouver le témoignage d'un parachutiste qui, le 14 août, a photographié un départ de feu, des clichés affiché et pris par Pierre Chouac qui montre un début d'incendie et un dégagement de fumée.
8: Je les ai pris exactement à 13h14, donc c'est quand le feu a vraiment démarré. Donc il n'a pas démarré exactement à cette heure-là, donc j'estime plus ou moins à midi et demi, parce que j'étais dans l'avion tous les 20 minutes plus ou moins. Donc ça, on voit vraiment le départ du feu, qui n'est pas encore très gros, mais on voit déjà le panache de fumée qui est quand même déjà assez important.
3: En recoupant ces photographies avec d'autres images prises par nos équipes et par les satellites, la zone a pu être localisée avec précision, ce qui a fait apparaître des traces de travaux de fauchage par un engin agricole. Des travaux d'entretien commandés à une société par le département Nature et Forêt, un service public, information confirmée par les autorités régionales.
1: Voilà, c'est donc une piste sérieuse. Question évidemment que l'on se pose désormais. Pourquoi avoir fait des travaux à cet endroit en période de sécheresse et de forte chaleur?
3: Oui, c'est une question qui interroge aussi celle des responsabilités, car du côté de la province voisine de Luxembourg, le gouverneur avait explicitement interdit le fauchage. Ce n'était pas le cas en province de Liège, là où a démarré l'incendie. Or, l'utilisation de ce type d'engin, comme l'explique Jean-Luc Évrard, un distributeur de matériel agricole, était hautement risqué en période de sécheresse.
9: C'est un broyeur qui tourne environ à 2000 tours minute, rotation des couteaux. Donc ils sont en contact avec du bois, de la terre, des cailloux, etc. Donc il y a contact éventuellement. Donc c'est vrai que ce genre de machine-là, lorsqu'on travaille de nuit, par exemple de soirée, on le voit que des petites étincelles, des petites taches oranges peuvent apparaître s'il y a un contact avec une pierre.
3: L'utilisation de cette machine pourrait donc avoir provoqué des étincelles et être à l'origine de l'incendie qui a détruit plus de 3000 hectares de végétation, une piste qui est aussi privilégiée par des enquêteurs.
1: Et puis la France a aussi été très largement touchée par les incendies et également plus localement cette fois par une tornade qui a frappé un village près de Carcassonne cette semaine. Une cinquantaine de blessés à déplorer à Poma dans l'Aude et l'heure évidemment est au déblaiement. Actuellement, 300 maisons ont été touchées sur les 500 que compte la commune. Un quotidien totalement chamboulé pour les habitants de Poma qui n'en reviennent toujours pas. Les enfants sont eux aussi choqués bien sûr. Et la rentrée scolaire, la semaine prochaine, sera chamboulée. Caroline Félix s'est rendue dans le village de Poma.
10: Dans la salle polyvalente où se retrouvent les sinistrés, Irène, une petite blonde, sautille entre les tables.
11: Moi j'ai 6 ans et aujourd'hui c'est mon anniversaire.
10: Dans la désorganisation générale, ses parents ont tout de même réussi à lui faire souffler une bougie. Alors elle était posée sur quoi cette bougie?
11: Une brioche au Nutella.
10: Elle a aussi soufflé les chandelles qui éclairent sa maison le soir car il n'y a plus d'électricité.
11: J'ai pas eu de chance parce qu'il y a eu la tornade. J'avais une cabane à moi, elle a volé par-dessus notre maison et elle a cassé la voiture de ma mère. Et on s'est réfugié dans le couloir et on a attendu. J'ai été très triste.
10: Irène a une petite sœur d'un an. Sa mère Solène la tient dans ses bras. Elle sent bien qu'elle est un peu perturbée.
12: C'est une éponge. Elle a pas fait de sieste aujourd'hui. Beaucoup de pleurs. Bon, bah, dormira mieux cette nuit, on espère.
10: Irène s'apprête à faire sa grande rentrée en CP.
11: Je vais pas la faire à Poma parce qu'il y a plus de toit à mon école.
10: L'école qui est à 3 minutes à pied. Des morceaux de façade sont tombés. Nolan Gauthier et Jean-Baptiste regardent par-dessus le mur de derrière l'état du marronnier de la cour.
13: Ça, c'est notre école.
10: Il n'a pas cédé, mais il y a des dégâts.
13: Elle est toute cassée. Notre classe aussi, elle a été détruite.
10: Et les salles de classe n'ont plus de vitres.
13: On est un peu déçus, quoi. On est tristes.
10: Nolan a vu la tempête de près.
13: La chambre, elle a été détruite. Toutes les chambres. Le portail, il est parti, on ne sait même pas où il est. Il n'est même pas à côté, il est vraiment parti.
14: On fait un petit peu au fur et à mesure. On regarde d'abord le logement et puis après pour l'école. Bon, c'est un petit peu angoissant, mais on va trouver des solutions.
10: Les 90 élèves seront répartis dans les communes alentours. À Saint-Hilaire, notamment son maire Jean-Louis Carbonel.
15: On va aménager des locaux vides pour accueillir tous ces jeunes-là. Et les professeurs, ils vont venir enseigner à Saint-Hilaire. Il n'y a pas de souci. Hein.
10: Dans ces moments-là, il n'y a que la solidarité qui compte, dit-il.
1: Reportage de Caroline Félix pour ICI.
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1: Le virus continue de se propager au Congo plus de 3 mois après le début de l'épidémie d'Ebola dans l'est du pays. Il y a déjà plus de 2500 morts. Cette semaine, Nicolas, 4 présidents de la région interpellent la communauté internationale dans une tribune publiée dans le magazine Jeune Afrique.
4: Oui, le Congolais Félix Tshisekedi, l'Ougandais Yoweri Museveni, le Centrafricain Faustin Archange Touadéra et le Burundais Evariste Ndayishimiye demandent à dépasser les effets d'annonce. Les bailleurs internationaux ont promis près $1,2 milliard pour la riposte, mais pour l'instant, seulement un peu plus de la moitié a été effectivement décaissée. Chaque retard prive des villages de traitement et empêche certaines équipes de surveillance d'atteindre les communautés. Enfin, les financements utilisés en dehors des mécanismes nationaux ou sans information précise sur leur emploi risquent, selon les présidents, de fragmenter la riposte. Ils demandent donc de décaisser rapidement les financements promis et de les aligner sur les priorités nationales.
1: Et puis sur le terrain, Nicolas, l'OMS, l'Organisation mondiale de la santé, durcit certaines de ses recommandations.
4: Oui, dans les zones de transmission, l'OMS recommande de réduire l'affluence dans les restaurants, les débits de boissons et des boîtes de nuit, ou de sécuriser l'ouverture des écoles. Les autorités, elles, renforcent la surveillance sanitaire. Elles annoncent mettre en place 40 points de contrôle le long du fleuve Congo et sur d'autres grands axes de déplacement. Ils serviront à dépister les voyageurs, gérer les alertes et isoler temporairement les cas suspects.
1: On va se quitter cette semaine avec ce nouveau bras de fer commercial. Il se poursuit, Karine, bras de fer entre les États-Unis et le Canada.
5: Les États-Unis demandaient trop et offraient trop peu, a dit le premier ministre Mark Carney pour expliquer le retrait du Canada de la table de négociation. Les Américains, eux, disent le contraire, mais depuis, des produits qui représentent $28 milliards d'exportations canadiennes sont visés par des tarifs de 50%, notamment dans les secteurs de l'acier, du bois, des produits laitiers ou du textile. Il y a aussi d'autres produits dans des secteurs très variés qui sont touchés, comme l'alcool, les bijoux, le miel, les drapeaux nationaux ou les décorations de Noël.
1: Oui, résultat, le Canada a riposté au dollar près.
5: Dès le 8 septembre, de nouveaux tarifs de 15 à 50 seront appliqués à des produits américains importés au Canada, sensiblement dans les mêmes secteurs que ceux touchés par les tarifs de Washington. Et le gouvernement dit avoir ciblé par le fait même des États clés républicains pour mettre de la pression sur l'administration Trump en vue des élections de mi-mandat, la ministre de l'Industrie, Mélanie Joly.
16: On a toujours été clair qu'on allait être stratégique et qu'on allait cibler des États. On pense aussi que les tarifs qui ont été mis en place ciblent aussi des entreprises stratégiques, des régions du pays stratégiques.
5: Les divers paliers de gouvernement ont par ailleurs annoncé des milliards de dollars d'aide, surtout des prêts, pour soutenir les entreprises.
1: Et on ajoutera encore, Karine, que le ton est même monté entre le premier ministre de l'Ontario et le président Trump.
5: C'est que le président américain a aussi menacé cette semaine le Canada d'augmenter les tarifs sur l'industrie de l'automobile à 50% en janvier prochain. Et ça a fait réagir le premier ministre ontarien Doug Ford, qui a insulté Donald Trump. Il a notamment traité d'intimidateur, de dictateur. Le président a répondu à son tour. Les attaques sont vraiment devenues particulièrement virulentes et même personnelles. Bref, le premier ministre de l'Ontario est de ceux au Canada qui souhaitent une réaction forte contre les États-Unis, allant jusqu'à vouloir couper l'électricité et les minéraux critiques qui se rendent de l'autre côté de la frontière. D'autres préfèrent plutôt le dialogue. Mais tout ça crée beaucoup de turbulences et d'inquiétudes pour les entrepreneurs et les travailleurs. C'est que certaines entreprises vont être touchées par les tarifs, mais aussi par les contre-tarifs.
1: Karine Matheux et Radio-Canada pour refermer cet accent des autres. Merci à vous d'avoir été là pour ce premier numéro de la saison. On reprend les bonnes habitudes. On se retrouve la semaine prochaine à la même heure en compagnie des médias francophones publics. À très bientôt.
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1: Bonsoir, ici Rebecca Kwan. En cette deuxième journée de campagne électorale au Québec, les partis politiques y sont chacun allés de leurs engagements sur le coût de la vie pour séduire les électeurs. La baisse des impôts et un réseau d'épiceries publiques font partie des propositions. La Coalition Avenir Québec propose de bonifier le congé parental, en plus d'améliorer l'offre de logement pour les personnes âgées, notamment avec un crédit d'impôt pour les maisons intergénérationnelles. Voici la chef de la CAQ, Christine Fréchette.
2: Je souhaite encourager le développement de maisons intergénérationnelles à travers un crédit d'impôt de 7 500 $ qui sera octroyé aux personnes qui achètent une maison pour laquelle ils devront faire des modifications pour la rendre intergénérationnelle ou encore qui acquiert une maison qui est de type intergénérationnel.
1: Par ailleurs, l'ancien joueur du Canadien de Montréal, Steve Bégin, ne sera pas candidat de la CAQ lors de cette campagne électorale. L'hockeyeur, qui a été approché par l'équipe de Christine Fréchette, dit ne pas être prêt à faire les sacrifices personnels et professionnels qu'implique un engagement politique. Une campagne électorale est aussi en cours sur la scène fédérale. Lundi, les électeurs de 3 circonscriptions choisiront leurs nouveaux députés. La lutte s'annonce particulièrement serrée dans Chicoutimi-le-Fjord, qui était détenu par les conservateurs, jusqu'à ce que Richard Martel soit nommé sénateur par le premier ministre Mark Carney. Les deux autres circonscriptions en jeu sont Beaches-East York en Ontario et North Vancouver-Capilano en Colombie-Britannique, deux châteaux forts libérales. En cette seconde rentrée scolaire sans cellulaire dans les écoles primaires et secondaires québécoises, les nouveaux étudiants collégiaux ne veulent pas voir cette mesure étendue dans les cégeps. La Fédération nationale des enseignantes et des enseignants du Québec abonde dans le même sens. Le reportage de Marc-Antoine Leblanc.
3: De manière pratico-pratique, non.
4: Selon moi, c'est pas vraiment nécessaire.
5: Je pense pas que ça devrait être banni, honnêtement, je pense pas.
6: Les étudiants rencontrés au cégep du Vieux-Montréal sont unanimes. Hors de question d'étendre l'interdiction des téléphones cellulaires dans les établissements collégiaux.
5: Faut s'adapter, là. Genre, c'est la technologie, selon moi. Genre, ça a pas diminué, la technologie, honnêtement. Moi, je pense qu'ils doivent s'adapter un peu.
6: Anthony Espinal en est à sa première année au cégep. Il était donc au secondaire lorsque le gouvernement a interdit l'usage du cellulaire en classe. Depuis 2025, l'usage de ces appareils est interdit du début à la fin des cours pour contrer l'intimidation et la distraction. Mais sur ce dernier point, la solution n'est pas l'interdiction des téléphones au cégep, selon le professeur titulaire à la Faculté des sciences de l'éducation de l'UQAM, Simon Collin.
7: La conception des téléphones cellulaires, plus que la conception des applications, et notamment les applications très utilisées par les jeunes, à savoir les réseaux sociaux, les réseaux médiatiques, TikTok, etc. Bon.
6: L'interdiction des téléphones cellulaires dans les cégeps serait de toute manière bien difficile à mettre en place, selon Benoît Lacourcière, président de la Fédération nationale des enseignantes et des enseignants du Québec.
8: Les étudiants sont plus âgés. Même certaines personnes là, sont des populations étudiantes adultes avec des responsabilités parentales.
6: Les étudiants collégiaux pourront donc garder leur téléphone cellulaire. Ici Marc-Antoine Leblanc, Radio-Canada, Montréal.
1: L'Île-du-Prince-Édouard adopte des mesures pour aider les entreprises directement touchées par la guerre tarifaire entre le Canada et les États-Unis. Le gouvernement de Rob Lentz a annoncé la mise sur pied de 2 programmes d'une valeur totale de 12,5 millions $. Ces initiatives permettront aux entreprises de bénéficier de prêts ou d'une aide non remboursable. Les précisions de Raphaël Caron.
9: Parmi ces mesures, le gouvernement relance le programme de fonds de roulement de 10 millions $ géré par Finances Île-du-Prince-Édouard. Depuis, la province met sur pied le fonds d'allègement des répercussions tarifaires. Au total, 2,5 millions $ seront distribués par Innovation Île-du-Prince-Édouard aux entreprises touchées, qui pourront recevoir une aide non remboursable allant jusqu'à 50 000 $. Même si sa province est moins touchée que d'autres, le premier ministre Rob Lentz estime qu'il est impossible d'en sortir totalement indemne.
10: Make no mistake, nobody's getting off easy.
9: Ne vous trompez pas, personne ne s'en tire à bon compte à l'Île-du-Prince-Édouard, dit-il.
10: We're doing the analysis, we're speaking with businesses.
9: Nous faisons des analyses et nous discutons.

0: avec les entreprises gravement touchées qui devront prendre des décisions très difficiles, ajoute-t-il. Selon le politologue Mario Lévesque de l'Université Mount Allison, les gouvernements doivent impérativement soutenir les entreprises durant cette guerre commerciale.
1: C'est une première étape dans ces affaires-ci. Ça fait que dans les semaines qui vont venir, il faut voir qu'on watch le gouvernement pour déterminer si ils vont dérouler d'autres choses pour les entreprises.
0: En avril dernier, une enveloppe de 3,1 millions de dollars avait aussi été annoncée dans le cadre de la réponse tarifaire pour la main-d'œuvre Canada et du Prince-Édouard. Ici Raphaël Caron, Radio-Canada, Charlottetown.
2: En terminant, le nombre de personnes qui manquent à l'appel au Népal depuis la coulée de boue survenue il y a 2 jours s'élève désormais à près de 2000, dont de nombreux ressortissants étrangers. Le bilan officiel des victimes dépasse pour sa part les 580 morts. Le drame s'est produit près de la frontière entre le Népal et le Tibet chinois, dans une région montagneuse, ce qui complique les recherches pour trouver des survivants. Plusieurs pays ont promis une aide d'urgence, dont le Canada, qui s'est engagé à verser 5 millions de dollars aux organismes présents sur le terrain. Au moins 32 Canadiens figurent parmi les personnes portées disparues. C'est ce qui conclut les informations. Merci d'être à l'écoute et bonne soirée à notre antenne.

Et ce soir, un moteur en herbe, une émission qui répond aux questions de notre jeune public en toutes sortes de choses. On va répondre notamment aux questions de Sam et Romain ce soir sur la communication des animaux. Est-ce que les animaux à la naissance savent déjà communiquer avec leur espèce? J'aime beaucoup cette question-là. Puis finalement, une puce de carte de crédit, là, comment ça marche?

0: Content de vous savoir à l'écoute. On est très content aussi de revenir en ce studio pour reprendre Moteur en Herbe pour une nouvelle saison. Puis on a notre équipe de moteurs de recherche qui vient aussi répondre aux questions de notre jeune public. Très heureux d'être de retour en studio avec Denis Réal, qui est spécialiste en écologie comportementale à l'UQAM. Bonsoir, Denis.
1: Bonsoir, Mathieu.
0: Bienvenue dans cette nouvelle saison.
1: Très heureux. Merci beaucoup, je suis très content d'être là.
0: Réciproque, Fanny Tan. Bonsoir, Fanny.
2: Bonsoir.
0: Qui est maintenant journaliste au Décrypteur. Oui. On est très content de t'entendre là.
2: Merci beaucoup.
0: Vraiment. Puis merci d'être encore avec nous.
2: Ah, c'est un grand plaisir.
0: Ça me fait très chaud au cœur de te savoir là. Quelqu'un que j'ai rencontré cet été et avec qui j'ai eu un énorme plaisir à faire de la radio, c'est Hermine Revel. Allô, Hermine.
3: Salut, Mathieu.
0: Tu vas faire partie de l'équipe de Moteur en Herbe cette année.
3: Exactement. Je suis tellement contente.
0: Très heureux. Puis on va expliquer ça va être quoi. Mon objectif durant cette saison. Et en studio, je vous le dis tout de suite, il est vraiment content d'être là. Vraiment, vraiment. Oh, il s'appelle Romain. Il est en cinquième année. Il est à l'école Sans Frontières de Rosemont. Allô, Romain.
4: Allô.
0: Ça fait-tu longtemps que tu nous écoutes?
4: Ouais, ben je me rappelle, j'ai posé une question il y a 2 ans sur les abeilles.
0: Ah oui?
4: Et ben c'était vraiment bien la réponse.
0: Depuis quand t'écoutes Moteur en Herbe, ça fait juste une année qu'on existe, mais on est dans notre deuxième année. Est-ce que t'écoutais Moteur de recherche auparavant?
4: Ben ma mère, elle écoutait beaucoup. Alors des fois, quand j'avais des questions, ben soit je lui demandais les réponses de Moteur de recherche, soit ben je l'écoutais.
0: Qu'est-ce que tu fais à l'école? Qu'est-ce que t'aimes faire? C'est quoi tes matières préférées?
4: Ben moi, mes matières préférées, c'est le français.
0: Ah oui, hein?
4: Et l'écriture, mais aussi les mathématiques.
0: Oh, OK, c'est très large, là. C'est ouais. Très, très large. D'ailleurs, anecdote, c'est un lien avec Fanny Tan, parce que Fanny Tan, on avait déjà fait un questionnaire avec elle dans le temps de Moteur de recherche, et on avait appris dans le questionnaire que Fanny n'aimait pas les ballons.
2: Mm-hmm, les ballons ouais. Qui éclatent.
0: Les ballons qui éclatent. C'est la même chose pour toi. Tu l'avais entendu, cette entrevue-là?
4: Ben, je l'avais pas entendu, mais ma mère m'avait dit qu'elle aimait pas les ballons et moi, c'est pareil.
0: Ah oui, hein? OK, donc à ta fête, pas de ballons.
4: Non.
0: Ben, on est très content que tu sois avec nous ce soir, Romain. Bienvenue à Moteur en Herbe.
4: Merci.

0: On les entend. Est-ce qu'on les comprend? On vient d'entendre la petite Nictal, le bruant chanteur, le merle d'Amérique et le viréo à œil rouge. On les entend, mais est-ce qu'on les comprend? Et c'est le lien avec la question de Romain. Romain, qu'est-ce que tu veux savoir?
1: Moi, je me demandais, est-ce qu'il y aurait une technologie, tout simplement pour savoir le langage des animaux, donc pour les comprendre?
0: Fanny? Est-ce que ce grand traducteur du langage des animaux, il existe?
2: Ben, c'est une très bonne question. Est-ce qu'on a un traducteur? Pas exactement, mais la technologie joue un rôle important dans notre compréhension du langage animal. Déjà, il faut savoir que c'est grâce aux technologies d'enregistrement audio qu'on a pu, à partir des années 1800, enregistrer pour la première fois les sons des animaux. D'ailleurs, le premier enregistrement d'oiseaux, c'était Ludwig Koch, un Allemand, qui, à l'âge de 8 ans seulement, va enregistrer le premier son d'oiseau.
0: C'est ça qui est l'histoire. En 1889. Wow.
2: Et cette science du langage animal, ça s'appelle la bioacoustique. C'est donc grâce aux technologies que cette science-là, elle a émergé. L'enregistrement du son des animaux est de plus en plus meilleur, justement, parce qu'on a des meilleures technologies qu'avant. On n'a plus besoin d'amener des grosses machines dans la jungle ou dans la forêt. Maintenant, on a des tout petits micros qui sont beaucoup moins encombrants, beaucoup moins intrusifs. Mais le gros progrès technologique en ce moment pour comprendre le langage des animaux, c'est, sans grande surprise, l'intelligence artificielle. Parce qu'on peut nourrir les intelligences artificielles avec plein de sons des animaux. C'est meilleur pour comprendre les patterns dans la structure, dans le rythme aussi du langage des animaux.
0: Ça, cette structure-là, c'est que, par exemple, si on l'enregistre longtemps, par exemple, le viréo, on va être capable de voir des
2: patterns qui se répètent,
0: oui.
2: Un peu plus comprendre, justement, qu'est-ce que ces sons-là veulent dire dans le langage animal.
0: Mais Denis Réal, qui est un spécialiste des animaux ici, va nous le dire, le grand traducteur du langage des animaux, il n'existe pas encore.
2: Non, on n'a pas de Google traduction. Moi, j'aimerais vraiment ça en avoir un pour que mon chat, il me parle au lieu de me mordre. Tous les matins, il vient mordre dans mon lit pour me réveiller. Puis comme, parle-moi à la place. T'sais. Choisis une solution non violente. Mais effectivement, on n'a pas encore de traduction comme ça, de technologie qui va traduire ça. Mais qu'est-ce qui est intéressant, c'est qu'avec toute la sophistication des technologies, c'est que non seulement on peut enregistrer les sons des animaux puis les analyser de mieux en mieux, mais on peut aussi enregistrer tous les autres signaux qui sont utilisés par les animaux pour communiquer. Par exemple, les abeilles qui vont communiquer avec des vibrations. J'ai même lu qu'il y avait les éléphants d'Asie qui tapotent le sol comme ça avec leurs grosses pattes pour communiquer. Les fourmis aussi qui communiquent, on en parlait juste avant l'émission, là, avec les odeurs. Et tous ces signaux-là sont enregistrés par des nouvelles technologies comme des senseurs et analysés finement et rapidement par l'IA, beaucoup plus rapidement justement que par les humains.
0: Pourquoi tu voulais savoir ça, Romain? Est-ce que tu aimerais ça, parler avec un animal?
1: Ouais, moi, j'aimerais beaucoup parler avec un animal parce que j'aime beaucoup les animaux et tout ça.
0: Est-ce que tu as un animal chez toi?
1: Ouais, j'ai un chien à la maison et je l'aime beaucoup. Alors, ce serait bien si je pouvais parler avec lui.
0: Est-ce que tu es capable de le comprendre pareil, même si vous parlez pas la même langue?
1: Oui, selon ce qui est fait, par exemple, des fois... Quand je dis son nom et qu'elle s'ennuie, elle peut se lever, elle peut bouger sa queue. Et là, je comprends qu'elle veut...
0: Elle est contente de te voir.
1: Ouais.
0: Comment elle s'appelle?
1: Dali.
0: Ah, c'est un beau nom. C'est quel type de chien?
1: C'est un labernois. C'est un mélange entre un bouvier bernois et un labrador.
0: OK, c'est un gros chien.
1: Ouais. Non, en fait, c'est comme... Elle est comme un bouvier bernois, mais elle est plus petite.
0: OK. Et t'aimerais ça mieux parler avec Dali?
1: Ouais.
0: Bon, mais pour le moment, ça va pas être avec un Google traducteur, mais ça va être peut-être plus avec la manière de la regarder, si je comprends bien, Denis.
3: Ah oui, c'est ce qu'il faut faire. En fait, je pense que tous les gens qui travaillent sur les animaux, le comportement, ils ont envie de parler avec des animaux. Ils aimeraient bien savoir ce qu'ils leur disent. On aimerait tous être un peu Docteur Doolittle, mais c'est pas encore ça. Et puis, je sais qu'il y a eu ils ont monté des applications pour comprendre justement en prenant les photos d'un chien ou d'un chat pour essayer de comprendre ce qu'il a, s'il est malade, s'il est en forme, s'il est content. Mais je suis pas sûr que ça marche encore.
0: Bref, il y a encore beaucoup de recherches à réaliser de ce côté-là. Merci Fanny d'avoir répondu à cette question de Romain. Il y en a une autre à laquelle on va répondre en fin d'émission. Mission Fanny Tan, toujours un plaisir. Bienvenue dans cette nouvelle saison de Moteur en
2: Herbe. Merci Mathieu.
4: Salut, je m'appelle Sam, j'ai 11 ans et ma question était, est-ce que les animaux à la naissance savent déjà communiquer avec leur espèce ou ils doivent l'apprendre? Merci.
0: c'est astucieux. Hein? Ouais, c'est des jeunes auditeurs, puis c'est des questions que tu te poses, Denis.
3: C'est des questions qu'on se pose, puis ça fait des millénaires que les humains se posent ces questions-là.
0: Ah,
3: c'est
0: ouais,
3: pas
0: hein?
3: nouveau, c'est pas nouveau, oui.
0: Bon, alors, la communication des animaux, elle diffère de celle des humains, là, ça, on peut le dire.
3: Oui, sur certains points, mais sur d'autres points, il y a beaucoup de points communs. Alors, pour les biologistes, communiquer, ça veut dire quoi? Ça veut dire que c'est quand un individu émet un signal qui est perçu par un autre individu ou un groupe d'individus de sa même espèce ou d'autres espèces et qui les fait réagir, ces individus, au bénéfice de l'émetteur du signal. D'accord? Donc, par exemple, Sam ou toi, Romain, vous allez à la pâtisserie, vous voyez un beau gâteau, votre père est là, vous lui dites « Tu peux m'acheter ce gâteau ?» Ça, c'est de la communication, vous mettez un signal, le père achète le gâteau, le bénéfice, c'est que tu as gagné un gâteau, et le coût, ça peut être un coût pour le papa, parce que lui, il doit payer le gâteau, mais des fois, c'est un bénéfice, parce que ça a eu plaisir de te faire plaisir. Mmh. Et puis, le langage humain aussi, c'est important, c'est qu'il y a que les humains qui ont un langage, on commence à penser peut-être que d'autres espèces, les cétacés, pourrait avoir quelque chose qui se rapproche du langage. Mais néanmoins, c'est quand même assez particulier. Et puis, les humains communiquent par communication non verbale. Ouais. Par exemple, hein, si ton papa, il résiste à l'idée de tâcher le gâteau, bah là, tu vas utiliser un petit ton plaintif, papa, et puis utilise un petit air de chien triste. Et là, ça peut le faire changer, craquer et acheter le gâteau.
0: Ouais. Ou on se met à terre, sur le dos, et on crie très, très fort.
3: Ça marche aussi, bah, des fois.
0: Ça peut fonctionner. Pas toujours. Mais donc, les animaux, eux, ils utilisent pas de langage pour communiquer, mais ils ont d'autres modes de communication.
3: Voilà, plein de modes de communication différents. Par exemple, les sons, les oiseaux chantent, bien sûr. Les souris émettent des ultrasons, elles émettent des cris en ultrasons qu'on n'entend pas. Les éléphants émettent des cris dans les infrasons. La vue aussi est importante. Par exemple, beaucoup d'oiseaux montrent des parades avec leur plumage. Les chats, deux chats qui se rencontrent et qui ne se connaissent pas, qu'est-ce qu'ils font? Ils vont commencer à souffler, à grogner, à faire gros dos, à gonfler les poils de leur queue.
0: Ouais.
3: Et puis ça va les rendre impressionnants. Il y a des communications chimiques aussi. Par exemple, la femelle du bombyx du mûrier, ça c'est un papillon de nuit, quand elle est prête à se reproduire, elle émet un parfum d'amour qui peut être perçu par les mâles à plusieurs kilomètres à distance.
0: Plusieurs kilomètres.
3: Femelle, et qui les attire vers la femelle.
0: Ah ouais. Bon, mais moi je reviens à la question de Sam, là, qui est très juste parce que les animaux naissent, sont très démunis. On regarde par exemple les petits chiens, là, les chiots quand ça neige, je veux dire, on dirait qu'il faut que tu apprennes tout. Est-ce que le petit chiot, il sait déjà parler?
3: Alors,
0: communiquer à sa naissance?
3: Certaines espèces, de nombreux en fait, ont ces moyens de communiquer dès la naissance, de vocaliser dès la naissance, ou alors ils l'apprennent après. Enfin, c'est pas qu'ils l'apprennent, mais ça peut arriver après parce que leurs organes doivent arriver à maturité pour émettre ces sons. Par exemple, chez les humains, on sait que quelques heures après la naissance, un bébé humain est capable de reconnaître et de réagir à un dessin tout simple qui représente une face, un visage. Hein. Et ça, il n'a pas besoin de l'apprendre. Et chez les animaux, des espèces dont les petits sont mobiles dès la naissance, les moutons, les chevaux, les poules, les oies, etc., il y a une période juste après l'éclosion ou la naissance où le petit il est très sensible et il apprend à être attiré et à s'attacher à un objet mobile qui est devant lui et qui bouge, d'accord? Et une fois qu'il est attaché à cet objet-là, il le suit de partout.
0: Alors, là, ça veut dire que si, par exemple, il y a un petit caneton qui nous voit pendant quelques heures...
3: Pendant cette période-là, cette phase sensible, eh ben vous allez devenir la mère,
0: monsieur.
3: Alors c'est souvent la mère qui est là, hein. Donc ça tombe bien, c'est la mère, il va s'attacher à sa mère. Mais des fois, c'est pas ça. Et les biologistes peuvent en profiter en fait pour faire des expériences.
0: Ouais, il y a déjà Conrad Lorenz, qui est le père de la science de l'éthologie, qui avait fait ça. Hein,
3: oui, il a fait énormément d'expériences de ce type-là. Et vous allez voir des vidéos où en fait il se présente devant des petits oiseaux, des bébés oies, et il les fait s'attacher à lui. Alors ça, c'est rigolo, mais il faut faire attention quand même, parce que...
0: Tu t'engages pour une vie.
3: Voilà, c'est amusant un moment, mais après, on est pogné avec, hein, donc...
0: Mais est-ce que les animaux peuvent apprendre des tâches de communication, disons, variées? Là? On l'a vu avec Romain, Dali est capable de se faire comprendre, là, puis on dirait qu'elle est capable de voir qu'est-ce qui est payant là quand on interagit avec un humain. C'est même dans plusieurs espèces.
3: Oui, alors je suis persuadé que les chiens apprennent à communiquer avec nous sans problème. Mais aussi, par exemple, au niveau de la communication vocale, les dauphins, les baleines, quelques espèces de chauves-souris apprennent leur communication vocale. Et puis, bien sûr, l'exemple le plus beau, c'est les oiseaux chanteurs. Hein. Alors, il y a un monsieur qui s'appelait Peter Marler, qui était pionnier dans l'étude du chant des oiseaux. Lui, il a travaillé sur l'apprentissage du chant d'un oiseau qu'on appelle le bruant à gorge blanche. En fait, si tu dois l'entendre autour de toi, il y en a au Québec. C'est celui qui fait « Où es-tu, Frédéric, Frédéric, Frédéric ?»
5: Okay. On l'aime, lui. Ah, très belle imitation. Bravo. C'est un vrai...
3: C'est le seul oiseau que j'arrive à imiter. Alors, lui, ce qui est rigolo, à la naissance, le petit bruant à gorge blanche, il a dans sa tête comme un modèle, un gabarit brut du chant de son espèce. Il est dans le nid, il ne chante pas, mais il écoute et il mémorise le chant, généralement du père qui est autour et qui chante. Ensuite, une fois qu'il quitte le nid, il s'émancipe. Là, il se met à chanter et il compare son chant avec le chant des autres animaux de son espèce pour arriver à le reproduire parfaitement. Et puis au bout de quelques mois, il est plus capable de changer quoi que ce soit. Il y a d'autres oiseaux qui continuent à apprendre au cours de leur vie le chant, par exemple la maison charbonnière. D'autres enfin, comme le moqueur roux au Québec, lui, il apprend le chant de plusieurs milliers d'oiseaux, au moins 1000 chants différents. Et puis le champion olympique de tout ça, c'est l'oiseau lyre d'Australie. L'oiseau lyre d'Australie, au cours de sa vie, il écoute et mémorise les chants de très nombreux oiseaux qu'il reproduit, puis il se fait des chants, lui, en mixant, en fait, les chants des autres oiseaux. Il est même capable d'apprendre des cris d'alarme d'oiseaux, il est capable d'apprendre des bruits d'activité humaine et plein d'autres choses.
0: As-tu déjà entendu ça, Romain, un oiseau lyre?
1: Non.
0: Ok, ah, c'est impressionnant. Tu iras chercher ça sur un moteur de recherche, tape oiseau lyre et ils font des sons de caméra. Tu l'entends,
3: il fait comme caméra.
0: Puis il fait de la scie mécanique. Ah, et c'est énorme, mais c'est impressionnant.
3: Ils font des sons de voix. Ils imitent des voix humaines.
0: Oh, et c'est assez incroyable. Eh bien voilà, merci beaucoup Denis Réal d'avoir répondu à cette très bonne question de Sam, 11 ans.
3: C'était fun.
0: C'était très intéressant. On se revoit très bientôt, soit à moteur en herbe ou à moteur de recherche. Merci Denis.
3: Merci.
1: Moteur en herbe, techno.
0: Et Romain qui est avec nous a une autre question pour Fanny. Là, on parlait du langage des animaux tout à l'heure. Maintenant, c'est une question relative aux cartes de crédit.
1: Ouais.
0: Qu'est-ce que tu veux savoir sur les cartes de crédit?
1: Ben, moi, j'aurais une question. C'est, en fait, une carte de crédit et les cartes opus, comment est-ce que... les machines font pour, par exemple, comment ça marche, les puces dedans?
0: On voit la petite puce là, qui est sur la carte, les cartes opus qui est une carte de transport en commun. Fanny, ces petites technologies-là, c'est vrai, on l'utilise tous les jours puis on se pose pas vraiment la question à savoir comment ça fonctionne.
2: Non, c'est vrai, c'est comme, c'est juste magique.
0: C'est de la magie, ça marche.
2: Voilà. Mais c'est une super bonne question. En fait, toute la magie justement de ces cartes-là réside dans le petit carré doré qui est en fait un microprocesseur qui est comme un mini cerveau ou un mini ordinateur qui contient aussi une mini antenne, puis on va y revenir plus tard. Comment ça fonctionne, c'est que ça utilise une communication qui s'appelle communication en champ proche. C'est comme si, dans le fond, quand tu colles ta carte sur le lecteur, c'est comme si les deux chuchotaient ensemble. Ils doivent être vraiment, vraiment proches. Ils doivent être à moins de 4 cm pour pouvoir se communiquer entre eux.
0: Puis qu'est-ce qui se chuchote?
2: Ben en fait, c'est ça.
0: Genre, c'est toi. Ouais, ben, c'est moi.
2: Ben à peu près, c'est quand même...
0: Excusez, j'essaie d'imiter une carte de crédit. Désolé, c'est la télé.
2: C'est pas dans le fond, le vendeur, qu'est-ce qu'il va faire? Attends, on prend l'exemple de la carte de crédit. Le vendeur va activer la petite machine qui va envoyer un petit signal radio qui détecte les cartes qui sont situées à proximité. Puis ce petit signal-là va réactiver la puce. C'est comme si la puce, elle dormait. Puis là, elle entend le signal, puis elle se réveille. Puis elle va générer un code unique et secret pour chaque achat.
0: OK, donc le terminal fait se, entre guillemets, se réveiller la puce.
2: Oui, exact. Il va faire le petit... Alors, la puce, elle se réveille. Puis là, rapidement, le code unique va être transmis au réseau de paiement. Et là, le réseau de paiement puis le système de la banque va vérifier la transaction. Puis finalement, ben, la banque va approuver la transaction puis la machine va afficher que la transaction a été complétée. Puis tout ça, ça se passe en quelques secondes seulement. Puis qu'est-ce qui est vraiment intéressant avec ça? Ce que j'ai appris, c'est que c'est un mode de paiement qui est très sécuritaire parce que la puce, elle va générer un code unique à chaque transaction. Puis avant, qu'est-ce qu'on avait? C'était des cartes magnétiques. Tu connais pas ça probablement parce que ça fait un petit moment.
0: Ouais.
2: Mais avant, c'était vraiment ça, le standard, c'est la carte magnétique. Mais dans ces cartes-là, il y avait beaucoup plus d'informations du possesseur, de celui qui possède la carte dans la bande magnétique versus maintenant les puces qui contiennent juste, dans le fond, une manière de un peu d'authentifier, contient beaucoup moins d'informations que les bandes magnétiques. Donc, c'est moins facile à frauder.
0: Et évidemment, ça ne contient pas les informations du conte auquel non, la carte ça. Fait référence.
2: Exactement.
0: Et ça, c'est important
2: c'est
0: aussi.
2: C'est ça qui rend ça très sécuritaire, les cartes à puce. Alors, c'est pas 100% sécuritaire, mais beaucoup plus sécuritaire que les cartes magnétiques.
0: Alors, on retient que c'est comme un petit ordinateur qui se fait réveiller par un terminal. C'est un peu comme ça que ça fonctionne. Est-ce que tu es content de ta réponse, Romain?
1: Ouais.
0: Vraiment, hein? Très bonne. Ouais. Une note de 0 à 10.

0: j'ai ma ritournelle que je vais jouer en onde, si tu veux.
1: Exactement. Ben, en fait, c'est parce que, pour introduire un peu, c'est que cette saison-ci, je vais être là pour parler de ma découverte de la semaine. Et ce, ben, à chaque semaine. Et puis, je me suis dit, pourquoi pas le chanter mon jingle? Moi, j'adore les jingles.
0: Mais, et tu es aussi une très bonne chanteuse. Je dois dire, moi, je te suis sur Instagram.
1: C'est gentil.
0: Tu fais souvent les chansons, d'ailleurs, pour parler de ton quotidien.
1: Exactement.
0: Sur Instagram.
1: Ben, j'adore faire ça. C'est pour ça que je le fais, d'ailleurs. Puis donc, je me suis dit, ben, pourquoi pas faire un jingle en live? Et qui sait, peut-être qu'à chaque semaine, il sera réinventé ou pas.
0: Alors, on a ici en primeur ta première ritournelle pour Moteur en herbe, pour ta chronique découverte qui va être diffusée cette année. Alors, on t'écoute.
1: Ça va très vite, hein? Mais ouvrez quand vous serez. Je vais... Découvrir et apprendre permettent l'évolution humaine. Voici donc la découverte de la semaine.
0: Oh, wow. C'est une chanson très courte. Très
1: exactement, c'est un jingle, c'est très court.
0: Je me souviens que les Cowboys Fringants, sur, je pense que c'était leur premier album, ils avaient une chanson qui durait genre 5 secondes, puis c'était sur mon big wheel, c'était le fun. Alors, je pense que c'est un peu plus long que la chanson des Cowboys, mais
1: j'ai
0: on
1: l'aime beaucoup. J'ai battu les Cowboys Fringants, mais je pourrais m'en inspirer, par exemple.
0: C'est comme la version longue.
1: Ouais.
0: Bon, Hermine, on rit beaucoup, là, mais expliquez-nous ce que tu vas faire. Donc, à chaque semaine, au cours de la prochaine saison, tu vas, entre guillemets, apprendre quelque chose de nouveau.
1: Oui, je vais m'engager à faire une découverte chaque semaine. Puis, tu sais, je pense que c'est un défi qui est facilement faisable.
0: Ben oui.
1: Je pense qu'en général, on apprend beaucoup. J'aime beaucoup apprendre dans la vie. Puis souvent, ça m'arrive, tu sais, dans mon quotidien, de surtout maintenant avec les réseaux sociaux, tu sais, mon algorithme a dû comprendre que j'aime bien apprendre des choses. Mais j'apprends des trucs, puis j'ai envie, tu sais, de les crier sur tous les toits. Saviez-vous que je pense que ça va être le fun de pouvoir vous partager à chaque semaine ce que je découvre.
0: C'est clair. D'ailleurs, moi, j'aimerais demander à Romain. Toi, il y a plein de choses que t'aimes, je sais pas à quoi tu joues dans ta vie et tout ça. Qu'est-ce que t'aimerais faire découvrir à Hermine, mettons, si on te demande ça, à brûle-pourpoint?
2: Je vois que t'aimes beaucoup la musique.
1: Oui!
2: Donc, je fais de la guitare.
1: OK.
2: Et, je fais ça depuis un an.
0: Ah oui, tu joues de la guitare aussi?
1: Mais c'est une bonne idée, ça me donne l'inspiration de peut-être découvrir la guitare et d'en faire un jingle, là, qui sait, une semaine.
0: Qu'est-ce que t'aimerais faire découvrir? La guitare? Ou quelque chose d'autre?
2: Je pensais que c'était plus comme une chose dans ma vie, comme une passion, mais sinon, ce que j'aimerais faire découvrir, c'est le théâtre.
1: Oui, je suis aussi familière avec le théâtre, en effet. Ben, je vais garder ça en tête, Romain.
0: Soit la guitare ou le théâtre.
1: Parfait. Mais aujourd'hui, si je peux vous partager une courte découverte que j'ai faite cet été, en fait, j'ai pu faire une émission de radio qui se plongeait à chaque semaine dans la découverte d'un nouveau sport. Puis celui qui m'a le plus marqué, c'était le hockey sous-marin. Je ne sais pas si vous connaissez ça, mais ça existe, le hockey sous-marin.
0: J'ai déjà joué.
1: Est-ce que c'est vrai?
0: Ouais.
1: Mon Dieu, Mathieu, je suis contente.
0: J'ai déjà fait de la natation de compétition quand j'étais jeune. Et on faisait ça dans les cours avec une espèce de petit bâton.
1: Exactement.
0: Une poque assez lourde, d'ailleurs. Ouais.
1: Oui, ça se fait en apnée.
3: C'est pas sous la glace, quand même.
1: Non. Bien vu. L'élément glace, c'est celui qui manque dans le hockey sous-marin. Mais en fait, c'est dans le fond de l'eau avec une rondelle. Des personnes qui sont en apnée, qui vont dans le fond de la piscine essayer de pousser la rondelle pour la faire rentrer dans le but adverse.
0: C'est très difficile.
1: Ça a l'air très difficile, ouais. Ça a l'air vraiment le fun. Puis je trouve que c'était vraiment un des sports les plus fun à découvrir.
0: OK, voilà. Alors, si vous avez des propositions à faire pour Hermine, pour sa chronique découverte au cours de l'année, écrivez-nous à moteur de recherche @radio-canada.ca ou avec la bulle de conversation. Hermine, bienvenue dans notre équipe. Merci à Romain. Franchement, quelle belle première présence à la radio. Je pense qu'on peut l'applaudir. Bravo.
2: Merci.
0: Bravo, Romain. Merci, Fanny Tan. Merci, Denis Réal. Et nous, on va être là lundi, 19h. Soyez-y. Bye-bye.
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8: La popularité des réseaux sociaux chez les jeunes.

0: Ils ont été conçus pour un usage compulsif et causent d'énormes peurs aux jeunes.
1: De plus en plus de parents et d'élus s'inquiètent des effets potentiellement néfastes.
2: C'est Mark Zuckerberg qui subira les foudres des élus américains.
3: Les jeunes nous disent, moi j'en apprends sur Gaza, j'en apprends sur l'Ukraine. Les jeunes de 13 ans en ce moment sont pas devant le téléjournal, ils sont sur TikTok.
4: Oui, on est sur mon cell très souvent, mais on n'est pas déconnecté du monde réel.
5: On entend beaucoup parler de l'impact des réseaux sociaux ces temps-ci. Les experts discutent du temps d'écran, de la sécurité, puis tes parents, eux, se demandent ce que tu fais tout le temps là-dessus. Ce que t'écoutes, à qui tu parles. Moi, les réseaux sociaux, c'est mon métier. Je m'appelle Émilie Lalune, je suis créatrice de contenu et autrice jeunesse. Je partage souvent mon amour pour les friperies et mes chats, en plus de créer du contenu humoristique qui fait du bien à l'âme. C'est moi qui va te guider à travers ce balado. On parle beaucoup des réseaux sociaux, mais c'est rare qu'on inclue les jeunes dans la conversation. Même si c'est souvent toi que ça concerne le plus. Avec l'équipe de Mage, mon actualité jeunesse, on avait envie de te donner la parole. On a donc rencontré des dizaines d'élèves au secondaire qui ont tous une relation super différente avec les réseaux. La voix que tu vas entendre maintenant, c'est celle de Carmen, la réalisatrice du balado.
6: Donc, on va commencer, tu peux me dire ton prénom, ton âge.
7: Bonjour, mon nom c'est Stelio, j'ai 18 ans.
8: Moi c'est Emma, j'ai 16 ans.
9: Je m'appelle Léo, j'ai 17 ans.
10: Dorsen, j'ai 18 ans.
11: Anne-Frédéric, j'ai 17 ans.
12: Anne-Frédéric, qu'est-ce que toi, en tant que jeune, t'aimerais dire à propos des réseaux sociaux?
11: Déjà en grandissant avec les réseaux sociaux, ben, on comprend déjà comment s'en servir parce que ça fait partie de notre vie.
10: Ça prend pas tant de place que ça. Là. Je veux dire, les adultes, je suis pas devant mon phone et comme les adolescents dans les films, là, le stéréotype. Parce que c'est très facile de dire, oh, c'est comme ça pour tout le monde généralisé. Mais c'est pas vrai.
13: De nos jours, c'est juste des cellulaires. Notre société est plus technologique, fait que je crois qu'ils vont jamais comprendre. C'est genre une époque complètement différente.
14: Je pense qu'il y a une plus grande partie négative des réseaux sociaux que positive. Mais tu sais, ça peut être hyper positif si on les utilise bien.
9: J'ai eu un téléphone très jeune, 5-6 ans. J'abusais, je me couchais très tard. J'étais pas capable de faire autre chose que de regarder mon téléphone. À un moment donné, on a décidé, bon, ben regarde, on arrête. C'est quoi que t'as besoin sur un téléphone? Appeler, texter. Et on a décidé de finalement m'acheter un flip.
12: Texte-moi. Moi, c'est Léo, j'ai
9: 17
12: ans.
9: Ça va être très, très long, je sais tout de suite. Moi, c'est, ça va si je mets C, mais je sais. Oh merde, j'ai 17. Envoyé. Ça doit être en bas de 20 lettres.
12: Tu t'en sers combien de temps par jour?
11: Ouf, ça je sais pas. Je peux vérifier?
10: Temps d'écran, c'est ça? J'écris ça dans paramètres.
13: Oh, OK.
11: 4h30.
9: C'est pas plus qu'une heure. Vraiment pas, même peut-être moins de 30 minutes.
11: En moyenne, 2 heures par jour. Ce qui est, je pense, pas si pire. J'espère.
10: C'est plus élevé que qu'est-ce que je pensais. Mais ça dit 6 heures et 18 minutes.
13: C'est genre 7 heures 28 minutes. And then total screen time, c'est 47 heures. Oh! J'ai un problème.
10: Je prends 6 heures de ma vie chaque jour à swipe, à liker des vidéos, à rire derrière certaines, à envoyer des vidéos.
13: Je vais me justifier, OK? J'ai beaucoup de temps libre.
10: J'aurais pu profiter pour dormir. Moi, je suis quelqu'un de très fatigué dans l'avion, en plus.
13: Being a consumer is a full-time job.
12: Et tu sais, c'est quoi, Meta?
10: Meta?
12: Ouais.
10: Jamais.
13: Which one? Meta?
12: Meta?
13: Non.
11: Mais c'est pas genre le ce qui contrôle Instagram, Facebook, pis tout ça?
9: Meta, c'est Facebook, il me semble.
12: Ouais.
10: Est-ce que je pense que les compagnies, les grands chefs de compagnie ou quoi que ce soit, qui veulent mon bien?
9: Ces plateformes-là sont faites pour que tu les regardes plus. C'est ça leur business.
11: Pour eux, les créateurs des réseaux sociaux, c'est faire de l'argent.
9: C'est aussi ça qui fait peur, là, en même temps.
11: Est-ce que notre bien-être est nécessairement le but premier? Non, je pense pas.
5: Non, non. Tes parents aussi avaient des réseaux sociaux. C'est juste qu'ils se sont fait surpasser par un titan. Facebook fait son apparition en 2004 et le site a été créé par Mark Zuckerberg. Il y a aussi l'arrivée de Instagram en 2010 et de Snapchat en 2011. En 2012, bang! Mark Zuckerberg, qui a Facebook, va acheter Instagram.

0: Instagram et plus tard, sa compagnie va changer de nom pour Meta. Et il y a l'arrivée de Musical.ly en 2014 qui a popularisé les vidéos très courtes et punchées. C'est cette app-là qui va devenir TikTok. Bref, il s'en est passé des choses en à peine 20 ans. Au Canada, c'est plus de 70 % des jeunes âgés de 7 à 17 ans qui les utilisent,
1: selon l'Observatoire des technologies médias.
0: Même si au Québec, l'âge légal pour s'inscrire à la plupart des réseaux sociaux, c'est 13 ou 14 ans. Alors, pour mieux connaître ceux qui sont derrière les apps sur lesquelles on passe tant de temps, on s'est dit qu'on n'avait pas le choix. Il fallait aller leur rendre visite. Et ça tombe bien parce que la majorité des compagnies de réseaux sociaux sont à la même place, la Californie. Attention, on s'en vient. Los Angeles, San Francisco, Silicon Valley, on était à la bonne place pour comprendre ce qui se cache derrière le fonctionnement des réseaux sociaux. Sauf qu'on a eu un petit problème. Aucune des compagnies a voulu nous rencontrer. On a contacté Google, donc YouTube, Meta, ByteDance, donc TikTok et Snapchat. Toutes nos demandes d'entrevue à la caméra ont été refusées. Mais on n'allait pas s'arrêter là. Parce qu'en Californie, il y a aussi beaucoup d'experts qui suivent ces grandes compagnies de près. Notre réalisatrice Carmen s'est rendue sur le campus de UCLA, l'Université de la Californie à Los Angeles, pour rencontrer le professeur Ramesh Srinivasan du département des études de l'information. Dans le fond, il enseigne comment les technologies affectent les sociétés.
2: Je suis originaire de la Silicon Valley.
3: C'est là que j'ai grandi. J'ai fait mes études secondaires là-bas. Les entreprises qui viennent de là, qui créent à peu près tous les médias sociaux qu'on connaît, à l'exception de TikTok, qui vient de la Chine, ces entreprises essaient de contrôler notre cerveau, de nous créer des désirs et de manipuler notre façon de penser et de nous sentir. D'une certaine manière, elles exercent un énorme contrôle sur nous. Et quand on y pense, c'est quand même étrange que quelques entreprises dans une toute petite partie du monde affectent la vie de milliards de personnes à travers le monde entier.
0: Cette toute petite partie du monde-là, c'est la Silicon Valley. Carmen l'a traversée en auto pour aller rencontrer notre prochain expert à San Francisco. Il s'appelle Jim Steyer, un avocat qui a fondé Common Sense Media. Sa mission, c'est de faire valoir les droits des jeunes sur les réseaux sociaux.
4: La Silicon Valley est un endroit magnifique, mais son pouvoir est inimaginable. On travaille de près avec la plupart des grandes plateformes de médias sociaux. On travaille directement avec les dirigeants et on essaie de leur mettre des règles. Une des choses qu'on voit chez plusieurs dirigeants de la Silicon Valley, c'est qu'ils ne laissent pas leurs propres enfants utiliser les médias sociaux. Ils ne les laissent même pas utiliser les produits qu'ils ont eux-mêmes créés. Je me demande bien pourquoi. On doit se poser la question.
3: C'est pas dans leur intérêt de faire quelque chose pour nous protéger, parce qu'ils ont un modèle d'affaires qui fonctionne.
4: Vous êtes le produit. Les jeunes sont le produit. Alors, pour obtenir ce qu'ils veulent, ils ont besoin que vous soyez accro à la plateforme. Ce qu'ils veulent, c'est faire de l'argent. Pour eux et pour leurs actionnaires. Désolé.
5: À quel âge tu as commencé à utiliser les réseaux sociaux?
6: J'ai les réseaux sociaux depuis que j'ai 12 ans.
7: À 13 ans, j'ai eu mes premiers réseaux sociaux.
6: Je pense pas que 13 ans, c'est trop jeune. Au moment où je les ai eus, j'avais un niveau de maturité un peu plus élevé, justement, où ce que ça m'a permis de comprendre plus ce que je publiais puis ce que je voyais sur les réseaux.
7: Honnêtement, je crois que c'est trop jeune parce que t'es encore dans ton développement. Même en ce moment, je me trouve trop jeune pour tout ce qu'il y a sur les réseaux.
6: Genre, c'est tellement facile de peser sur un bouton, faire installer l'application puis de créer un compte puis de faire passer pour quelqu'un de plus vieux. Même si mes parents voulaient pas, si j'avais voulu m'inscrire, je l'aurais fait.
0: L'âge minimum pour être sur les réseaux sociaux, en ce moment, c'est un gros débat de société. T'entends sûrement souvent parler de la majorité numérique. Ça, c'est l'âge minimum qu'il faut avoir pour pouvoir s'inscrire sans l'autorisation de tes parents. Au Québec, selon les plateformes, on parle de 13 ou 14 ans. Mais la majorité des jeunes qu'on a rencontrés nous ont dit avoir eu leurs réseaux sociaux beaucoup plus jeunes. La plupart vers 8 ou 9 ans. Et certains même aussi jeunes qu'à 6 ans. On nous a souvent dit à quel point c'était facile et intuitif de s'inscrire. Réglé en 2-3 clics. On a demandé à nos experts en Californie, Jim et Ramesh, de nous expliquer pourquoi.
8: Il y a des enfants de 8 et 9 ans sur ces plateformes.
4: C'est évident qu'ils mentent sur leur âge et que ces entreprises technologiques, qui valent des billions, littéralement des billions de dollars, n'ont pas voulu dépenser d'argent pour développer des systèmes de vérification de l'âge, parce qu'elles perdraient de l'argent si elles en avaient.

0: Les grandes entreprises technologiques n'en font absolument pas assez pour protéger les jeunes. C'est parce qu'ils savent qu'ils peuvent être ce qu'ils sont, c'est-à-dire les compagnies les plus riches de l'histoire du monde.
1: Même pour les jeunes de 14 et 15 ans qui sont légalement autorisés, ça ne veut pas dire que les expériences qu'ils vivent sur les médias sociaux sont nécessairement saines pour eux. C'est un média de comparaison. C'est certain que leur expérience va être négative.
2: Ben, je m'appelle Kaliam, j'ai fraîchement 18 ans. Depuis que j'ai 12 ans, je suis sur les réseaux. J'ai commencé à me comparer en secondaire 2. Je veux dire, les modèles sur les réseaux sociaux sont le classique du grand gars, genre 6 pieds 2, super musclé. C'est tout le temps là, genre. Même si tu likes pas des affaires de même, tu sais, ah, oh, je viens de voir ça, puis comme, à la force, ça amène un peu ton moral puis ton image de toi-même.
3: À l'âge de Kaliam, ça m'arrivait aussi de me comparer sur les réseaux sociaux. Mais aujourd'hui, je fais très attention aux comptes auxquels je m'abonne. Dans mon feed, j'ai que des contenus qui me font du bien, comme des vidéos de chats ou des robes de bal. Mais je l'avoue, le fonctionnement des plateformes fait quand même que c'est difficile d'avoir le contrôle sur ce qu'on voit en ligne.
4: Est-ce qu'on a vraiment le contrôle de nos réseaux sociaux?
5: Je crois que j'ai le contrôle de mes réseaux sociaux parce que mon algorithme, genre, c'est moi-même qui le scroll. Genre, si je vois quelque chose que j'aime pas, je vais genre faire, like, not interested.
6: Il faut d'abord que j'aille des préférences pour eux, ils analysent et fassent le travail pour moi. C'est moi qui est venu signer avec Instagram pour leur dire, oh, je veux regarder des vidéos. C'est moi qui a créé mon compte moi-même. Donc, ils m'offrent leur service.
3: Il y a pas juste en Californie qu'on est allé chercher des réponses à nos questions. Au Québec, on a des experts en réseaux sociaux qui travaillent fort pour les rendre plus sécuritaires pour les jeunes.
7: Appel entrant. Emmanuelle Parent, directrice générale et cofondatrice du Centre pour l'intelligence émotionnelle en ligne. Voulez-vous répondre?
8: Ce qu'il faut savoir sur les algorithmes, c'est que ce sont des codes informatiques qui vont déterminer le contenu qui nous est proposé. Les réseaux sociaux, chacun a leur propre algorithme et ne veulent pas révéler leurs recettes secrètes. Ils analysent l'utilisation de tous les jeunes, de tous les utilisateurs. Et puis s'ils comprennent que les gens qui aiment les vidéos de chiens aiment aussi les vidéos de chats, ben ils vont vous en proposer. C'est eux qui vont décider à notre place, finalement, qu'est-ce qui va nous être exposé.
9: Je m'appelle Eva, j'ai 15 ans. Mon premier réseau social, ça a été à 9 ans à peu près. Il y a quand même des contenus assez perturbants dans TikTok. Par rapport à la sexualité, à 9 ans, tu dois pas avoir ça, tu dois même pas penser à ça.
4: C'est quoi la pire vidéo que tu as vue?
9: La pire vidéo que j'ai vue? Je dirais que c'est des gens qui se filmaient en train de faire du mal à des animaux.
6: Wow, moi j'ai vu très choquant, hein. Je sais pas si tu veux garder ça dans ton documentaire.
5: Quand je vois quelque chose qui est genre traumatisant, je le bloque.
9: Il y a comme un filtre où ce qui ça dit, genre ce contenu-là est difficile à regarder, genre veux-tu continuer à regarder la vidéo? Mais c'est le fait que comme pourquoi c'est publié même?
5: Les choses qui sont négatives sur les réseaux sociaux, ça t'attire plus. Je sais pas pourquoi.
10: Ce qu'ils veulent, c'est attirer notre attention.
0: Et une chose que tous les êtres humains ont en commun, et on n'a pas à se sentir mal, c'est que chaque fois qu'on se sent jaloux, anxieux, ou qu'on entend quelque chose de fou, ça attire toute notre attention. C'est instinctif. Si je vois un feu juste là, je vais le regarder, parce que je veux pas être brûlé.
1: Et vous savez ce qui vend? Le sexe, les scandales, la violence, la colère. Tout ce qui peut attirer votre attention. C'est une course pour attirer votre attention. N'oubliez pas ça. Ils veulent vos données parce que c'est ce qu'ils vendent aux publicitaires.
10: C'est un problème qui a été créé par les réseaux sociaux pour leur bénéfice et non le vôtre.
7: Appel entrant. Maud Bonenfant, professeur à l'UQAM, titulaire de la chaire de recherche du Canada en jeux, technologie et société. Voulez-vous répondre?
11: On nous a fait croire qu'en se connectant, nécessairement, il fallait qu'on soit surveillé, puis on n'avait pas le choix d'accepter le fait que des données sont collectées sur nous. Et ça, c'est des décisions humaines. Donc, il y a des décisions d'affaires qui ont été prises pour venir mettre des trackers, pour collecter de la donnée. Quand tu tapes, à la vitesse à laquelle tu tapes, si tu tapes quelque chose et tu l'effaces, bien ça, c'est déjà enregistré. On va, avec ces données-là, créer des profils qui vont ensuite être vendus à des publicitaires. Et plus tu es connecté, plus tu envoies de l'information.
12: Et c'est comme ça que les entreprises vont faire de l'argent.
4: Est-ce que tu te préoccupes de ta sécurité, tes données?

0: J'ai déjà pensé à genre ma sécurité et mes données. Je fais attention, là, mais je suis pas stressé.
1: Je dirais que la seule raison pour laquelle je dis que je veux pas y penser, c'est que ça m'inquiète.
2: Si tu m'avais dit ça quand j'avais commencé les réseaux sociaux, là, je t'aurais dit, j'ai pas envie qu'ils aillent mes données.
3: Si on est capable de manipuler certains comportements d'achat, on peut aussi manipuler tes idées. Est-ce que tu es, par exemple, favorable à ce qu'une usine vienne s'implanter proche de chez toi? Et là, on peut t'envoyer de l'information qui va du côté d'être favorable. Et là, ça t'influence parce que tu n'étais pas sûr. Et finalement, ça a des effets sur tes goûts, sur ton identité. Et ça, c'est un gros pouvoir que tu cèdes à la machine. Tu peux avoir certains comportements qui vont t'aider à être moins tracé. Tu as un identifiant marketing que tu peux venir éteindre. Tu peux aussi aller jouer dans les configurations de ton cellulaire pour venir refuser aussi la collecte de données.
4: Comment, mettons, les réseaux sociaux sont faits pour te garder là?
1: Je l'ai très bien remarqué. Quand tu likes une publication, il va te donner une autre publication qui va ressembler à celle-là.
5: C'est tellement addictif, là. C'est tellement fait pour que tu cliques, puis que tu reviennes cliquer, puis que tu recliques sur ce que t'as déjà cliqué, puis que tu recliques sur cette affaire-là, que tu peux pas comme éduquer quelqu'un pour se protéger de quelque chose qui est inévitable.
0: Je vois pas le temps passer. Genre, 3 heures après, j'ai regardé l'heure, j'ai comme... Comment il est déjà genre 5 heures? Je crois pas si c'est une addiction, parce que c'est des temps séparés durant la journée, genre après une journée d'école, pour me détendre.
2: Mon objectif, c'était juste d'aller poster une story, et là, ben, je suis rendu en train de scroller pendant comme 30 minutes, là. Facile, facile.
6: Appel entrant. Emmanuel Parent et Maud Bonenfant. Voulez-vous répondre?
7: Les plateformes, elles sont développées pour capter puis attirer notre attention.
3: C'est ce qu'on appelle le design persuasif. Par exemple, la barre de défilement à l'infini, puis qu'il y a du contenu à l'infini. Donc, t'arrives jamais à la fin.
7: Avec des mécanismes comme des notifications.
3: Qui t'avertissent que soit t'as un message ou soit qu'il y a du contenu nouveau qui vient d'apparaître.
7: Donc, elles vont être vraiment bonnes pour nous dire que la meilleure chose à faire en ce moment, c'est de regarder une vidéo pour passer le temps.
1: Ouvre ton TikTok,
0: puis
1: scroll, dis-moi tout ce que tu vois.
0: Tu veux que j'aille sur mon TikTok? Ok, ouais, ça c'est un ad. Ok, ben... C'est un chien avec un autre chien. Like, c'est vraiment genre du n'importe quoi. But like, je suis tellement genre accro. Genre, je peux pas arrêter. Maintenant, je veux like voir la vidéo que je viens juste à fermer. But like, not really, mais oui.
5: Ce qui me gosse le plus, en fait, c'est souvent dans des conversations, il y a un petit silence, tout le monde sort leur téléphone, parce qu'il y a un silence, et ben, j'ai pas de téléphone, t'sais. Fait que moi, j'aimerais ça pouvoir, moi aussi, je suis occupé, donc j'essaie d'éviter le silence, mais je peux pas faire ça.
6: Appel entrant, Emmanuel Parent, voulez-vous répondre?
7: Même si on est plus connecté que jamais, la tranche d'âge de la population qui ressent le plus de solitude, c'est les jeunes. Plus que les aînés qu'on s'imagine être seuls dans une résidence, ben non, c'est les jeunes. Si le numérique fait qu'on se voit pas en face à face, ben c'est là peut-être qu'il y a une connexion sociale qui est moindre. Parce que même si les réseaux sociaux sont associés à du soutien social, c'est quand même pas un lien en profondeur. Faut juste s'assurer que notre utilisation du numérique puis le fait d'être connecté avec les autres fait pas qu'au final on se sent plus seul qu'avant.
0: Ça me rend plus antisocial parce qu'avant, genre, quand j'avais 11-12 ans, quand j'étais pas vraiment dans les réseaux sociaux, genre, je parlais à tout le monde. J'étais une boule de joie, là. Il y a beaucoup de personnes qui disent, genre, j'utilise mon cell, genre, je l'ouvre juste pour, genre, avouer des personnes. Je fais ça, mais ouais.
8: Je m'appelle Yelita, j'ai 15 ans, puis je suis sur les réseaux sociaux depuis l'âge de 11-12 ans. Je suis H24 sur mon téléphone, tout le temps. Ça m'empêche de manger, même si que je mange dans la journée, je vais manger un peu plus tard, parce que je vais être sur mon téléphone. J'ai quand même une hygiène encore, parce que je suis pas accro, mais ça va être dur pour moi de dire « Ah, je m'en vais ».
9: C'est vrai qu'il y a toutes sortes de stratagèmes créés pour nous garder accros à nos téléphones et que c'est difficile d'y résister. Le créateur de contenu, Adam Paradisio, te donne ses trucs pour résister à la machine.
10: Salut la gang! Petite vidéo pour vous dire qu'il faut qu'on se parle. Genre littéralement, là, il faut qu'on se parle. Savais-tu qu'on reçoit en moyenne plus de 65 notifications par jour? Pas maintenant, je parle! V'là mes trucs pour déjouer la machine.

0: arriver à juste parler avec mes amis dans la vraie vie? Premièrement, savais-tu qu'il existe un moyen de limiter soi-même le temps qu'on passe sur Instagram? Tu dois aller dans tes paramètres, dans votre activité, puis dans temps passé. Et là, tu peux te fixer une limite quotidienne. Évidemment, les plateformes n'en parlent jamais de ces options-là. Deuxièmement, regarde pas tes vidéos en plein écran, ça cache l'heure, puis tu perds la notion du temps. Troisièmement, quand t'es avec tes amis, mets ton cell en mode silencieux. Ça va t'éviter de te faire déranger, puis tu pourras mieux profiter du temps que tu passes avec ta gang. Parce que ça sonne toujours au mauvais moment, ces maudites machines-là. Oh, je parle, là! Bref, c'est à nous de gérer notre temps d'écran parce que les compagnies des réseaux sociaux ne le feront pas pour nous. Sur ce, bonne journée. Ok, non, là, c'est assez. Ah. C'est ma mère. Allô, maman?
1: Jusqu'à quelle heure t'as scrollé hier soir?
2: 3h ce matin.
3: Quand j'étais vraiment plus dans les réseaux sociaux, je pouvais rester jusqu'à genre 1h du matin à scroll sur TikTok à rien faire de ma vie. Je gaspillais mon sommeil pour ça.
2: Avant de me coucher, genre j'ai ma télé et mon cell. So it's like bam, double. Like, c'est genre TV show après mon TikTok. Oh my god, this is so bad. Okay, anyway. Juste avoir la lumière de l'écran, ça te réveille. Je sais pas si c'est scientifiquement genre justifié.
4: En fait, j'ai appris qu'il y a une valeur sûre sur laquelle les scientifiques sont pas mal tous d'accord. Et c'est l'impact des réseaux sociaux sur le sommeil. Pour mieux t'expliquer les effets des réseaux sociaux sur nos cerveaux, on est allé rencontrer la psychologue Ariane Hébert et le neurochirurgien David Fortin.
5: D'abord, il y a la production de la lumière bleue qui est produite par les écrans. Elle simule, en quelque sorte,
6: le même éclairage que le soleil. Alors, mon cerveau sera pas dans un état d'endormissement, aura pas eu la chance de produire ce qu'on appelle l'hormone d'endormissement. Mais d'autre part, les réseaux sociaux vont nous exposer à des images hyper stimulantes, à un contenu qui nous fait réagir au plan émotif. Ça envoie le message au cerveau de rester éveillé.
7: Le cerveau, c'est quoi? C'est une collection de neurones. C'est des neurones qui sont connectés entre eux. À la naissance, on forme l'équivalent de 40 000 connexions à la seconde dans notre cerveau. Puis évidemment, le nombre de connexions diminue à mesure qu'on avance en âge. Quand on arrive à l'adolescence, crois-le ou non, on a fait deux fois trop de connexions. Et là, c'est le moment de se débarrasser des connexions qu'on n'aura pas utilisées. Il y a des effets mesurables et mesurés qui montrent que les gens qui utilisent les écrans de manière abusive, je dirais, ils ont moins de connexions entre leurs neurones utilisés pour la lecture et l'écriture, ce qui fait qu'ils sont moins bons à lire et à écrire. Puis c'est pas à dire qu'on peut pas corriger ça, mais c'est à dire que c'est clairement plus difficile de le corriger une fois que ces connexions-là sont établies. C'est démontré que les gens qui abusent des écrans, ils ont une atrophie, c'est-à-dire que leurs amygdales sont plus petites. Les amygdales, c'est un noyau qui est à peu près gros comme le bout de mon pouce. C'est le noyau qui va coordonner tout ce qui est émotion, tout ce qui est mémoire émotive. Or donc, si nos amygdales sont plus petites, on peut présumer que la capacité émotive est moins bonne. On a moins d'empathie, on est moins capable de décoder le langage non-verbal. Donc, c'est assez majeur ce que ça peut laisser comme problème à long terme.
6: Les réseaux sociaux, ben, ça a amené aussi le système de likes, qui fait en sorte que maintenant, pour avoir une valeur sociale, ben, faut que je reçoive des likes. Notre cerveau est ainsi fait que quand on vit une activité agréable, il va libérer une hormone, une espèce de bonbon du cerveau qui s'appelle la dopamine. Puis la libération de la dopamine, ça peut devenir très addictif. Les alertes sonores, les likes, les pastilles de notification, ça, c'est des renforcements constants qui nous amènent des décharges de dopamine. Ces décharges-là sont tellement agréables que ça va aussi nous amener à les rechercher presque à tout prix. Et ça fait en sorte que ça devient très difficile de se détourner des réseaux sociaux parce que c'est ultra plaisant.
1: Est-ce que quand tu publies quelque chose, tu vas voir le nombre de likes?
3: Je suis la première à être tombée là-dedans. Avant, j'étais comme, oh my god, genre, qui a like ma story? Puis si j'allais toujours regarder.
8: Qui n'aime pas être vu? Moi, je vais chercher les 10, des fois 25, puis ça me fait ma journée.
1: Des 10 personnes,
8: des 10 000? Non, 10 personnes. Moi, je suis pas populaire comme ça, moi. Ça, c'est une image que tu dois mettre sur les réseaux sociaux pour que tout le monde croit que ce contenu-là, il est bon parce que regarde-le, comment il est content tous les jours. Il vit sa best life, il vit pour de vrai. Mais je vais pas poster quand ça va mal. Je le ferai pas parce que c'est pas forcément intéressant.
3: Moi, je pense que les réseaux sociaux, en général, c'est très filtré, là. On voit ce que les gens veulent qu'on voit, là.
8: Quand je vois, par exemple, tous ces artistes, là, qui roulent en belle voiture, des grosses liasses d'argent comme ça.

0: Des fois, je suis là, je suis comme, waouh, même moi, j'aimerais avoir ça. Moi aussi, j'aimerais partir en avion dans le sud quand je veux, quand ça me tente. Et en plus, poster ça et que ça me ramène des revenus. Ouais.
1: Les influenceurs sont souvent très heureux, puis ils ont une super belle vie. Mais derrière la caméra, il y a beaucoup de choses qu'on manque puis qu'on voit pas, donc...
2: Il y a un stéréotype que j'entends souvent sur mon travail. Les gens pensent qu'on travaille pas vraiment. Mais c'est vraiment tout le contraire. La créatrice de contenu, Enola Bédard, a déménagé à Los Angeles à 20 ans pour réaliser son rêve de devenir danseuse professionnelle. Elle a dansé avec Sean Paul, Jennifer Lopez et Camila Cabello, pour ne nommer que ceux-là. Pendant son passage en Californie, notre réalisatrice Carmen est allée passer quelques jours avec elle pour découvrir les coulisses de son travail.
3: Si je me trompe pas, t'es la Québécoise la plus suivie sur TikTok.
4: J'ai jamais regardé, mais je pense que oui. C'est vraiment drôle à dire.
5: J'ai 22 millions d'abonnés avec comme TikTok, Instagram, YouTube, Facebook. Puis on a compté, j'ai plus de 7 billions de vues sur tous mes réseaux sociaux, qui est vraiment intense.
6: Je ne réalise pas encore que j'ai fait ça. On commençait avec ma mère qui me filme.
7: J'ai commencé la danse à 13 ans. Pendant l'été de la pandémie, je tendais la pelouse comme de 6h du matin à 5h le soir. Je soupais comme 30 minutes. Après ça, j'allais avec ma maman filmer jusqu'à des 9h du soir.
8: Je suis quelqu'un qui n'a pas peur du ridicule. Pourquoi pas danser dans des endroits où est-ce que personne fait? Puis j'avais appelé ma mère, je suis comme, OK, samedi, on va danser au Gala Capitale. Puis t'es comme, c'est quoi cette idée-là, Enola?
9: J'ai posté ma vidéo, puis direct, genre, je savais que ma vie, elle allait changer. En une heure, j'avais comme 300 000 vues, puis ça a grimpé le lendemain, j'avais comme 30 millions de vues. J'ai appelé ma mère, je suis comme, maman, je pense qu'on est viral.
10: Déménager à Los Angeles, comme toute seule, à 20 ans, ça n'a pas été quelque chose de facile. Tous les créateurs sont vraiment ici en tant que tels. Mais il n'y a pas beaucoup de gens qui vont avoir l'éthique de travail à toujours continuer, continuer, continuer.
11: Je pense, en commençant, j'avais pas réalisé que c'est une job à temps plein pis tu peux pas arrêter. C'est comme un espèce de one-way street. Je pense qu'il faut vraiment que tu sois un créateur de contenu pour comprendre l'ampleur du travail. Tu poses, c'est fini, qu'est-ce que je peux faire d'autre? Tu poses, c'est fini, qu'est-ce que je peux faire d'autre? Fait que c'est tout le temps comme une espèce de publication après publication. Quand que je vais à Hollywood, si je filme en fait une, comme une vingtaine de vidéos, c'est vraiment de trouver la chanson, créer la chorégraphie, trouver le costume, après ça, aller sur Hollywood, trouver l'espèce de scénario en tant que tel que je veux créer, puis après ça, le filmer, l'éditer et le poster.
12: That was awesome.
13: Je pose sur toutes les plateformes à chaque jour, donc c'est vraiment intense. Alors, j'ai TikTok, Instagram, YouTube, Facebook, Snapchat. Snapchat, je vais publier en fait comme de 40 à 50 comme stories par jour, puis 3 spotlights. Alors, il y a vraiment toutes les plateformes que je suis, puis s'il y en a une nouvelle demain, ben là, il va falloir que je sois sur la nouvelle demain. Pas tout de suite, s'il vous plaît, parce que là, c'est assez. Trop de plateformes. J'ai des cours de chant, souvent, mettons, de 11h à 1h. J'ai mes cours de danse aussi proches. J'ai des cours d'acting la fin de semaine aussi que je vais faire. Je me planifie comme des soirées à filmer. Je vais apprendre comme genre 5 danses. Puis d'habitude, ça me prend comme genre 5 à 10 takes, là, parce que je suis vraiment perfectionniste. C'est mon travail, mais tu sais, je regarde à chaque jour, je passe énormément de temps sur mon téléphone. Je pense que scroller et consommer, ça me donne beaucoup d'anxiété, parce que je pense que c'est là que je me compare beaucoup. Je pense que des fois, tu peux te perdre en tant que tel. La vie est belle en dehors des réseaux sociaux aussi. Fait que je pense que de rester inspiré par ce que tu vois, puis de prendre cette inspiration-là, puis de le mettre dans ta vie à toi, puis après ça, ben, de faire quelque chose avec ça.
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